0: se jouer à Vannes. Résultat 35 à 19. La météo pour ce samedi, du soleil sur toute la France. Orage néanmoins en fin de journée sur les reliefs, mais aussi sur la Normandie, l'Île-de-France et le Nord-Est. Les températures toujours caniculaires. Le matin, elles iront de 15 à 22. L'après-midi, comptez 21 à 38. Il fera 22 au Havre, 28 à Biarritz, 30 à Lille, 34 à Paris et Marseille, 36 à Grenoble, 37 à Lyon et Nancy et Auch. Et le maximum est attendu à Strasbourg avec 38. Le quintet se disputera ce samedi après-midi à Compiègne. Il y a 13 partants. Dominique Cordier vous conseille de miser sur l'As, le 10, le 3, le 12, le 8, le 11 et le 9, qui est aussi l'outsider d'RTL.
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3: Je reçois un SMS qui me dit toutes mes condoléances. C'est la maman de Jean-Christophe qui m'annonce que Jean-Christophe s'est reçu une balle dans la tête à 7h du matin. Tout de suite, la première chose qui me vient, c'est « Ah mon Dieu, elle l'a fait !»
4: Bonjour, Jean-Christophe Piel, 41 ans, deux enfants, kinésithérapeute dans l'Oise, abattu alors qu'il taillait ses rosiers dans son jardin. Les enquêteurs vont naviguer dans les sombres méandres d'une histoire pétrie de haine, de manipulation, de mensonges. L'ex-compagne Delphine Pinto est aussitôt pointée du doigt. Est-elle l'assassin Jean-Christophe Piel, l'ombre de la veuve noire? 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Mardi 24 août 2021, 7h15 du matin, les gendarmes de Clermont, dans l'Oise, franchissent le seuil du 19 de la rue de l'hôpital à Breuil-le-Vert, petite commune du coin. Le SAMU est déjà là. Le corps d'un homme gît dans le jardin, près de lui un sécateur sur le perron, quelques roses fraîchement coupées. L'homme respire encore, mais il est inconscient. À l'arrière de son crâne, un trou ensanglanté. Il a été touché à courte distance par un seul tir d'arme de poing. La voisine qui a donné l'alerte connaît la victime. Jean-Christophe Piel, 41 ans, kinésithérapeute à Liancourt. Elle l'a vu sortir de chez lui, il coupait des roses. Elle a entendu une détonation mais n'a aperçu personne, entendu aucune voiture. Le procureur de Senlis ouvre une information judiciaire pour assassinat. Mercredi 25 août, lendemain de l'assassinat de Jean-Christophe Piel, les gendarmes s'intéressent déjà à l'ex-compagne du défunt, Delphine Pinto, 43 ans. En effet, dès que la nouvelle du crime a été connue, la mère de Jean-Christophe Piel les a appelés et a posé la question suivante. Elle l'a fait comment? Par pistolet ou par arme blanche? La maman est convaincue que Delphine Pinto est derrière l'assassinat. Selon elle, son fils et son ex-belle-fille étaient en guerre ouverte. Il y a 3 ans, Delphine Pinto a même déposé plainte contre lui. Elle accusait son époux de violence contre elle et d'agression sexuelle sur une fille et un fils qu'elle avait eu d'une précédente union. Jean-Christophe Piel a toujours nié. Après 3 ans d'enquête, il venait tout juste de bénéficier un non-lieu. Décision qui aurait rendu folle Delphine Pinto. Fin août, une lettre anonyme est adressée à l'agence de l'Oise du journal Le Parisien. Delphine Pinto y est qualifiée de veuve noire maléfique. Tout laisse présumer qu'elle a commandité le meurtre. Elle a un tel pouvoir de manipulation que tout est possible, est-il écrit. Delphine Pinto est vite informée de ces bruits qui courent devant les journalistes du Parisien. Elle dément être impliquée dans cette histoire, mais ne parvient pas à cacher sa détestation pour son ex. « Moi, je ne lui aurais pas tiré une balle. Je lui aurais coupé ce que vous savez, pour qu'il souffre. Et je n'aurais pas attendu aussi longtemps », affirme-t-elle. Mardi 31 août, Delphine Pinto est entendue par les gendarmes en qualité de témoin. À propos de la mort de Jean-Christophe Piel, elle déclare « Je ne vais pas vous dire que j'étais contente. » C'est quand même un drame, mais je ne vais pas vous dire non plus que j'étais triste. L'ex-épouse dit surtout qu'elle pense à ses enfants. Elle ne vit qu'avec les pensions de Jean-Christophe et n'a que de maigres ressources. Elle est au courant des accusations de sa fille aînée, Camille, laquelle affirme qu'elle l'avait chargée un jour de trouver un revolver. Réponse, Je ne l'ai jamais sollicité pour se procurer une arme. Je n'ai jamais cherché à faire tuer Jean-Christophe. Les témoins défilent. Un ancien amant, Delphine Pinto, a dit un jour « Je veux qu'il crève ». Elle parlait bien sûr de son ex. Une proche décrit Delphine Pinto comme « perverse ». Malsaine, manipulatrice. 24 septembre, un mois pile après l'assassinat, les gendarmes épient une rencontre entre la veuve et trois hommes, un peu bizarres, sur le parking du magasin Cora, dans une commune de la région. Pour les enquêteurs, ces individus sont tout simplement les hommes de main recrutés pour la basse besogne. On est là juste un mois après la mort de Jean-Christophe Piel. C'est vous dire si l'enquête, elle est très active. En général, ça met beaucoup plus de temps avant de trouver quelqu'un. Parce que effectivement, dans cette affaire, il n'y a pas de témoin. Il n'y a pas d'ADN sur cette scène de crime. On retrouve pas l'arme du crime. On hésite un petit peu sur la manière dont tout ça s'est passé. Pas de voiture a été enregistrée. Pas de téléphonie sur l'heure du crime. Sur ce lieu du crime, pardon. Ben, ça fait beaucoup, mais pourtant on s'interroge, mais on regarde de près Delphine Pinto. C'est la piste qui paraît être effectivement plutôt la bonne. Alors Jean-Christophe Piel a reçu une balle dans la tête, ça c'est une évidence. Bonjour Benjamin Darvaux.
5: Bonjour.
4: Merci beaucoup d'être avec nous dans l'heure du crime aujourd'hui. Vous êtes journaliste au Parisien, vous connaissez bien cette affaire et vous connaissez bien Delphine Pinto. Vous allez nous le dire dans un instant parce qu'effectivement vous avez pu la rencontrer. Tout de suite, il y a une balle dans la tête. On a le sentiment que c'est un règlement de compte. C'est un geste professionnel, une exécution.
5: Oui, en tout cas, professionnel ou non, on voit bien que c'est quelque chose qui a été manifestement préparé. La victime a visiblement été... Il y a forcément eu un peu de repérage puisque elle est cueillie, on lui tire dessus au petit matin alors qu'elle a le dos tourné en train de couper ses roses. Donc voilà, il y a quelque chose de prémédité. Et aussi, il y a une seule balle qui est tirée en pleine nuque. Donc on peut imaginer aussi que le tireur savait bien viser.
4: Oui, savait que cet homme allait sans doute sortir de son jardin à cette heure-là. Il avait cette espèce d'habitude qui était plus ou moins connue. Donc effectivement, on pense plutôt à un familier, en tout cas quelqu'un qui connaît effectivement ses habitudes. Bonjour Maître Muriel Bellier.
6: Bonjour.
4: Merci beaucoup d'être avec nous également dans le studio L'Heure du Crime. Vous connaissez bien ce dossier, vous êtes l'avocate de proche de Jean-Christophe Piel. Jean-Christophe Piel, je le répète, c'est le kiné, c'est la victime. Il y a un climat très particulier hein, qui s'installe tout de suite sur cette affaire. Si la veuve, en quelque sorte, Delphine Pinto est montrée du doigt comme ça, c'est qu'il y a une crise au sein de ce couple qui est très féroce. Elle a porté plainte contre lui pour des abus sexuels, c'est pas rien. L'affaire s'est très vite envenimée.
6: Tout à fait. En fait, si les enquêteurs vont très très rapidement hein, se mettre sur la piste de Delphine Pinto, puisque le meurtre a lieu à 7h du matin, et dès 14h, on sonorise l'écoute téléphonique, on met un
4: mouchard sur
6: sa voiture tout de suite,
4: hein,
6: vraiment dans les quelques heures qui ont suivi. C'est simplement parce que, comme ça vous a été décrit, à partir du moment où vous avez un homme dans un quartier très tranquille qui est abattu à 7h du matin, les témoins expliquent qu'il n'y a absolument pas eu d'altercation, ils n'ont vu personne, pas entendu de bagarre. Il est évident que cet homme était visé, et seul lui était visé. Et à partir de là, on regarde immédiatement dans son entourage qui profite le crime et qui pouvait lui en vouloir.
4: Et surtout, qui peut lui en vouloir.
6: C'est ça.
4: Parce qu'elle est féroce, cette femme. Hein. Elle n'a pas arrêté, elle ne s'en cache pas. Elle dit, moi, ce type, il faut qu'il crève. Hein.
6: Ah, de toute façon, elle l'avait, dès le moment où, quelques années auparavant, il lui avait annoncé qu'il voulait le divorce, elle avait indiqué que ce serait la guerre entre eux.
4: Que ça serait la guerre entre eux, ça c'est important. Bonjour Fabrice Alves-Texera.
7: Bonjour.
4: Merci beaucoup d'être avec nous également dans l'heure du crime. Vous êtes journaliste à Oise Hebdo. Oise Hebdo a beaucoup suivi cette affaire. Il y a beaucoup d'articles et vous en avez rédigé plusieurs. Fabrice Alves-Texera, c'est étonnant quand on lit le dossier, et puis quand on lit vos articles aussi. Tous les témoignages sont négatifs sur Delphine Pinto. J'ai pas trouvé quelqu'un qui dise « Oh ben non, elle est sympathique ou elle est généreuse ».
7: En réalité, il y a eu un témoignage qui a été non pas positif, mais en tout cas pas négatif, ce qui était assez déjà rare pour souligner. Et à l'occasion de ce procès, on s'est rendu compte, ça a été très vite démonté par l'avocat général, que finalement il était encore sous influence de Delphine Pinto. Donc oui, vous avez raison, les témoignages sont plutôt, enfin même tous négatifs autour de Delphine Pinto, mais je crois qu'on peut le comprendre par le fait qu'à un moment ou à un autre, Delphine Pinto essaie toujours de manipuler les gens autour d'elle. Et à un moment ou à un autre aussi, les gens s'en rendent compte. Donc forcément, ça nourrit du ressentiment.
8: Oui, bien sûr, effectivement. Ça... Et puis, il y a l'argent aussi. Hein. Un petit mot là-dessus, Fabrice Alves, etc. Elle est intéressée par l'argent, cette femme. Hein, ça...
7: Bah, l'argent, oui, évidemment. Elle ne se cachait pas que le fait bon, voilà, de se mettre en couple et puis de se marier avec Jean-Christophe Piel, un kiné qui avait une bonne situation, était une sorte d'ascenseur social pour elle. Et puis, on va le voir sans doute, mais effectivement, à un moment donné, se pose la question aussi de est-ce qu'elle est avec lui pour l'argent et peut-être plus tard, est-ce qu'elle le tue aussi pour le même motif. Mais avec Jean-Christophe Piel, elle avait une belle maison, elle lui a demandé de faire une piscine dans la petite maison familiale de leur village. Oui, l'ascenseur social a fonctionné à plein pour elle avec Jean-Christophe Piel, c'est évident.
8: Benjamin Darvaux, un petit mot. Elle va vous recevoir au journal Le Parisien, vous êtes journaliste au journal Le Parisien, Parisien de l'Oise, elle va vous recevoir cette femme, Delphine Pinto. Et là, c'est étonnant parce que elle n'est pas dans l'affliction, elle n'est pas dans la peine, mais au contraire, elle continue à dire, entre guillemets, c'est un salaud.
5: Oui, tout à fait. En fait, un peu moins d'un mois après la mort de Jean-Christophe, nous sommes en contact avec Delphine Pinto. Elle se sait suspectée très vite. Delphine Pinto, elle sait dès le départ qu'elle fait aussi partie des principaux. Enfin, c'est la seule suspecte. Elle le sait. Donc, en fait, elle nous convie chez elle. Elle veut nous donner un peu sa version de l'histoire. Et à ce moment-là, c'est vrai qu'elle elle tient des mots très durs contre.
8: Féroce.
5: Féroce, très dur. Comme vous l'avez dit tout à l'heure, elle nous dit, moi, Jean-Christophe, j'aurais pas attendu aussi longtemps pour le tuer, et si je l'avais fait, je lui aurais coupé les parties génitales.
8: Voilà. Alors donc... ça, ce sont des mots, hein, des mots, rien que des mots pour l'instant. Juste encore une petite question pour vous, Maître Bélier. Il y a ce déclic quand même des enquêteurs, ils voient cette scène avec des hommes sur le parking d'un supermarché, qui sont en train de discuter avec cette femme. Évidemment, là, on se pose des questions. Ah, parce que ça a une réunion de conspirateurs.
6: Ah, complètement, surtout que ce sont des hommes. Alors l'un d'eux est connu pour avoir une relation suivie avec cette femme, mais les deux autres pas du tout. Ce ne sont pas les amis qu'elle côtoie habituellement.
8: Un étrange chantier à 300 000 euros. Jean-Christophe Piel, l'ombre de la veuve noire. C'est bon, c'est vrai, c'est fait. Merci, merci, merci, je t'adore. Avec Delphine Pinto, c'est soit vous êtes avec elle, soit contre elle. L'enquête de l'heure du crime, on se retrouve dans un instant sur RTL.
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1: L'heure du crime consacrée aujourd'hui à l'affaire Jean-Christophe Piel. Une balle dans la tête pour ce kinésithérapeute de l'Oise. Au mois d'août 2021, son ancienne épouse n'a jamais caché sa haine envers lui. Elle est suspectée. Les gendarmes vont identifier d'autres individus derrière cet assassinat. Les 6 gendarmes de la section de recherche d'Amiens, chargés de l'enquête, Jean-Christophe Piel, dirigé par le major Frédéric Vergin, resserrent leurs investigations autour de Delphine Pinto. Les écoutes téléphoniques sont fructueuses. La veuve est en contact étroit avec un certain Bilel Amrouni, un de ses amants. Peu après l'assassinat, Amrouni a appelé Delphine Pinto pour lui dire « c'est bon, c'est vrai ?» a demandé l'ex-épouse. Amrouni a confirmé, Delphine Pinto était aux anges. « Oh, je t'adore. Merci, s'est-elle exclamée. Au fil des conversations, il est évoqué également un mystérieux chantier des travaux. Delphine Pinto semble s'inquiéter de savoir si tout a été fait. Sur d'autres écoutes, un homme connu de la justice, le dénommé Yassine Zekri, semble pressé de recevoir l'argent des fameux travaux. La somme de 300 000 euros est évoquée. Les gendarmes remarquent que le portable de Zekri était éteint entre 6h et 8h du matin, le jour du crime. Il pourrait être le tireur. Un troisième individu, Pierre Ladjage, est identifié. Il aurait, lui, pu fournir l'arme. Mardi 15 février 2022, 6 mois après la mort de Jean-Christophe Piel, Delphine Pinto est placée en garde à vue. Elle garde le silence, elle est mise en examen et écrouée pour meurtre en bande organisée. Il faut attendre plus de 3 mois pour qu'elle accepte de s'expliquer. Devant le juge, elle conteste les faits. Les individus avec qui elle était en contact, des amis ou de simples relations, dit-elle. Elle ne se souvient pas les avoir rencontrés sur un parking de supermarché. Pour les fameux travaux, il s'agirait de jardinage ou de réparation d'une piscine. On l'interroge sur des déclarations de sa fille Camille. Celle-ci affirme qu'en 2018, 3 ans avant l'assassinat, sa mère était accompagnée de son fils, Laurent Junior. Ils étaient habillés tout en noir avec une corde, un couteau et des gants. Ils avaient lancé une expédition pour tuer Jean-Christophe Piel. Ils avaient trouvé porte close et étaient rentrés 1 heure plus tard. Delphine Pinto ne commente pas ces déclarations. Elle les met sur le compte du ressentiment de sa fille à son égard. Mardi 17 mai 2022, Laurent Junior, fils de Delphine Pinto, est entendu comme témoin assisté. Il n'a pas de souvenir précis d'une expédition punitive menée par sa mère. Pour le meurtre lui-même, il se dit totalement étranger à l'affaire. Il reconnaît être très proche de sa mère, tout en faisant d'elle le portrait d'une femme manipulatrice et menteuse. Comme elle, il a éprouvé de la colère pour Jean-Christophe Piel suite aux accusations d'abus sexuels. Il était remonté, lui également, contre cet homme. 3 confrontations vont être organisées par le juge entre les différents intervenants. Des face-à-face qui n'apportent aucun résultat. Tout le monde nie. Et on revient un peu au point de départ. Parce que c'est pas facile de se retrouver dans une enquête quand le silence règne et que les dénégations sont générales. Là, il y a personne qui parle. Tout le monde est aligné sur les mêmes positions. Et encore une fois, je le répète, il n'y a pas de preuves matérielles. On n'a toujours pas trouvé d'ADN, pas d'armes du crime. Et puis, pas de témoin qui aurait vu une de ces personnes sur la scène du crime. Alors, reste à savoir si Delphine Pinto, toute seule, avait les épaules assez larges pour commanditer une exécution. On va le voir ça dans le prochain chapitre de l'heure du crime. Delphine Pinto et 3 individus, très vite dans le viseur des gendarmes. Fabrice Alves Texera, vous êtes avec nous dans cette heure du crime, journaliste à Oise Hebdo. Il y a cette réunion de conspirateurs, on va l'appeler comme ça. Ces 3 personnes qui sont repérées, il y en a une qui est déjà connue de la justice. Ça a été assez facile quand même pour les gendarmes de repérer cette bande. On n'a pas l'impression que ce soit des grands professionnels.
2: Bien, c'est-à-dire que ils ont essayé de prendre des précautions, mais ça n'a jamais été parfait. Et alors, ça veut dire, par exemple, que Yassine Zekri et Pierre Ladjage communiquent, ainsi que Bilel Amrouni, avec des téléphones prépayés, anonymisés. C'est-à-dire que leur nom n'est pas rattaché à la ligne. Pour autant, certains d'entre eux, Bilel notamment, décide de téléphoner à Delphine Pinto pour évoquer certains éléments qui vont être retenus à l'audience, d'ailleurs. Mais elle a un téléphone tout à fait classique, une ligne normale. Ah oui. Donc, un téléphone prépayé qui appelle sur une ligne dédiée logique. Enfin, il n'y a pas de logique dans ça. Donc, ça, c'est une vraie erreur. Il y a le jour du meurtre aussi, il coupe les téléphones, mais il les coupe sans doute un peu trop tôt. Il les rallume un petit peu trop tôt également. Donc on arrive à redéterminer les itinéraires, etc. Les précautions, ils ont l'idée d'eux, mais ils appliquent pas forcément très très bien.
1: Ouais, ça fait un peu pieds nickelés entre nous, hein, Fabrice Alvest, etc. C'est le moins qu'on puisse dire. Benjamin Dervaux, une question pour vous. Vous êtes journaliste au Parisien, vous aussi, vous avez suivi toute cette affaire. Il y a cette femme, Delphine Pinto. On a le sentiment qu'elle est jamais déstabilisée. Parce que là, elle est en garde à vue, c'est pas rien. Elle est quand même pas habituée non plus à être en garde à vue toutes les 24 heures. C'est pas rien, elle tient tête.
3: Oui, bah c'est aussi un peu ce qui caractérise Delphine Pinto, c'est qu'elle a une certaine audace. Et puis voilà, c'est aussi une personne qui est qualifiée souvent de manipulatrice, de mythomane. Et voilà, elle sait mentir à ses interlocuteurs sans sourciller.
1: Et oui, et ça c'est important parce qu'effectivement on n'en tire rien finalement de cette femme. Les gendarmes pourtant ils sont aguerris, mais là ils ont un bloc en face d'elle, plus les comparses qui ne parlent pas. Bon, eh bien ça fait beaucoup. Maître Muriel Bélier, vous êtes avec nous également dans l'heure du crime, et je vous en remercie encore. Avocate des proches de Jean-Christophe Piel. Alors justement, Jean-Christophe Piel, il faut nous en dire un mot. Il y a une question qui se pose aussi. Est-ce qu'il se sentait en danger, lui? Parce qu'on a l'impression qu'il est au courant de plein de choses, mais il continuait à vaquer à ses occupations.
4: Alors, il avait été mis en garde et il se sentait effectivement en danger, surtout dans les derniers mois, surtout d'ailleurs à partir du moment où Camille va pouvoir reprendre son contact et l'avertir de ce que elle a été témoin, du fait que sa mère cherchait à se procurer une arme, à monter une expédition dite punitive. Mais ses proches, d'ailleurs, étaient très très inquiets. Hein. Ils ont tous pu confier qu'ils étaient quasiment certains qu'il allait se passer quelque chose. Je pense que lui, jusqu'au dernier moment, il a imaginé que...
1: Qu'elle fanfaronnait.
4: Non, je pense qu'il mesurait le danger qu'elle pouvait représenter, mais il a peut-être cru en sa bonne étoile.
1: Ouais. Vous parlez de Camille, c'est la fille aînée hein, de Delphine Pinto. Alors elle s'est complètement écartée, elle, de sa mère. C'est l'accusatrice numéro un de sa mère.
4: C'est l'accusatrice numéro un, et c'est elle qui va permettre aussi à son frère et à sa sœur de se rallier, notamment à l'audience, lorsqu'elle va désigner sa mère comme étant celle qui a imaginé, commandité et voulu profiter de ce meurtre.
1: Fabrice Alvest-Texera, un petit mot. Qu'est-ce qu'on sait de cet essai, j'ai envie de dire, cette expérimentation pour tuer Jean-Christophe Piel? C'était 3 ans avant le meurtre, et apparemment la mère et son fils seraient allés déguisés comme ça, en noir, vêtus de noir, avec un couteau pour essayer de le tuer. C'est ce qui se raconte.
2: C'est ce que raconte Camille, et puis une autre proche d'ailleurs qui a assisté à la même scène. Donc Camille, et d'ailleurs, ça, elle en parle dès 2019, je crois, au juge d'instruction qui instruit les histoires d'attouchement, pour dire, attention, il se passe des choses autour de Jean-Christophe, de Delphine Pinto. Donc oui, elle explique que c'est un soir d'été, elle est sur la terrasse, et elle voit sa mère et son frère habillés tout de noir, avec des gants, avec des cordes, avec un couteau, partir. Elle leur demande, mais... Qu'est-ce que vous faites? Et en fait, Delphine lui explique à mi-mot, on va le faire. Donc voilà, tout le monde sait de quoi on parle. Et puis, Camille raconte comment elle est soulagée quand elle les voit revenir, explique-t-elle, avec un couteau finalement immaculé, sans trace de sang. Elle dit, bon voilà, elle sait que Jean-Christophe n'est pas mort ce soir-là, mais dans son esprit, c'était clair. Il partait pour tuer Jean-Christophe Piel ce soir-là.
1: Benjamin Dervaux, un petit mot là-dessus. C'est des accusations un peu à prendre avec des pincettes, parce que la mère et la fille, elles sont très fâchées. Donc la fille peut accuser comme ça aussi sa mère de manière un peu gratuite.
3: Oui, c'est ce qu'on pourrait penser en raison de la brouille, mais en même temps, il y a aucune. Pourquoi Camille inventerait une telle histoire, qui est d'ailleurs corroborée par la cousine qui était là, qui était présente ce soir-là, ainsi que par au final sa sœur après elle et son frère à l'audience.
1: Donc ça n'aurait pas d'intérêt effectivement.
3: Et ce serait en plus, c'est une histoire qu'elle maintient depuis longtemps, depuis le début, qui est circonstanciée, qui est racontée, répétée, elle la maintient. Donc non, il n'y a pas de raison de douter de sa parole.
1: Les portraits changeants de la suspecte numéro 1. Jean-Christophe Piel, l'ombre de la veuve noire. Maintenant, je sais que je peux le quitter. J'ai 3000 euros de pension. Dans tous les cas, il peut crever. L'enquête de l'heure du crime. Delphine Pinto, éreintée par les témoignages, une mauvaise réputation. Mais est-elle pour longtemps la veuve noire? À suivre dans un court instant sur RTL.
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1: Le premier réflexe que j'ai eu dans ma tête, j'ai dit, la guerre seule l'a fait. On est beaucoup de personnes à avoir pensé la même chose. Je pense que si vraiment Jean-Christophe récupérait tout ce qu'il devait récupérer, elle était sur la paille, hein. Elle a plus rien. Il récupère ses enfants. Il la vire de la baraque. Un père gros, là.
2: Au programme de l'heure du crime, le meurtre de Jean-Christophe Piel, un kinésithérapeute de l'Oise, abattu à l'été 2021 d'une balle dans la nuque. Son ex-épouse le détestait. Elle apparaît comme la suspecte numéro 1. Elle aurait recruté 3 hommes pour la basse besogne. Vendredi 30 décembre 2022, un an et demi après le meurtre de Jean-Christophe Piel, l'enquêteur de personnalité remet son rapport sur Delphine Pinto au juge d'instruction de Senlis. L'expert la trouve impulsive dans ses émotions, mais pas dans ses actes. Elle est parfois dépeinte comme un caméléon, affectueuse et généreuse d'un côté, nébuleuse et vénale de l'autre. Une amie, entendue par les gendarmes, raconte ainsi qu'après l'adoption de ses 3 premiers enfants par Jean-Christophe Piel en 2017, Delphine aurait estimé que tout était désormais à elle. Elle aurait déclaré « Maintenant, je sais que je peux le quitter. J'ai 3 000 € de pension. Dans tous les cas, il peut crever. Il a une assurance vie. Après tout, un accident est si vite arrivé. » Après le meurtre, elle avait fait scandale aux pompes funèbres en voulant récupérer le certificat de décès, histoire de régler rapidement les modalités de l'héritage. Un ancien amant confirme son obsession pour l'argent. Il n'a jamais revu les 17 000 € qu'il lui avait prêtés. Delphine Pinto avait également monté une cagnotte bidon pour une prétendue opération chirurgicale de son fils. Elle avait été condamnée. Le rapport de l'expert psychologue rejoint celui de l'enquêteur de personnalité. Delphine Pinto serait une femme imprévisible et impulsive. L'expert est étonné par son absence de compassion ou d'empathie pour Jean-Christophe Piel. Elle n'a pas exprimé un soupçon de culpabilité. Selon le psychologue, elle sait se servir des autres pour en tirer des bénéfices, notamment financiers. Lors des investigations, les enquêteurs avaient présenté le couple Delphine Pinto-Jean-Christophe Piel comme « asymétrique ». Elle, une manipulatrice et mythomane. Lui, quelqu'un de plutôt naïf et soumis. Et dans cette heure du crime, on retrouve l'une de nos invitées. C'est Maître Muriel Bellier qui est avec nous dans le studio L'heure du crime, avocate des proches de Jean-Christophe Piel. Maître Bellier, vous le connaissez par cœur, ce dossier, vous le connaissez très bien. Alors, il y a beaucoup de choses. Il y a eu tous ces témoignages, et Dieu sait s'ils sont nombreux, sur Delphine Pinto. Ils sont accablants. Les anciens amants, des amis, des amis à elle qui se retournent et qui, effectivement, en dressent le portrait le plus sombre. Les psys, psychologues, psychiatres, ça fait vraiment beaucoup. Est-ce qu'on sait, après tout ça, qui est cette femme?
3: Je ne sais pas si on peut avoir la prétention de mieux la connaître. En tout cas, ce que le dossier révèle, c'est une personnalité extrêmement complexe. Il y a l'argent, la fascination pour l'argent, mais parce que l'argent est aussi un facteur de statut social qui lui permet eh bien, de paraître celle qu'elle se rêve d'être. Mais il y a aussi ce qu'elle a pu dire, notamment à ses proches. On ne quitte pas Delphine Pinto. Elle vous quitte, mais on ne choisit pas de la quitter.
2: C'est elle qui choisit.
3: Exactement.
2: Si elle choisit, c'est elle qui dit que c'est ça, son mari, effectivement, le savait. Hein. Jean-Christophe Piel, il était au courant de ça.
3: Complètement. Et autant il a pu paraître totalement fasciné par cette femme, ses proches ont pu lui dire « Mais franchement, vous n'avez rien de commun. Comment fais-tu pour avoir cette femme dans sa vie, dans ta vie ?» Et par contre, le jour où il a décidé de la quitter, là, sa résolution était inébranlable. Elle a tout essayé pour qu'il ne parte pas. Et non seulement il a maintenu le cap, mais en plus, il est allé voir un avocat et il a introduit une procédure de divorce. Et là, je pense que c'était le premier pas...
2: Il a été exposé.
3: Complètement.
2: C'est là qu'il est en danger.
3: Hein. À partir de là, oui.
2: Dès qu'il tourne le dos à la maison et qu'il s'en va, c'est fini. C'est fini pour lui. Alors, c'est une explication. On le cherche, ce mobile, dans cette histoire. On le cherche beaucoup et on a du mal à le dessiner. Fabrice Alvers Texera, vous êtes avec nous, journaliste à Oise Hebdo. Je vous en ai dit un mot tout à l'heure, mais je reviens vers vous là-dessus, sur l'argent. On l'a un peu mis de côté dans cette histoire, mais... Ça peut être un mobile, finalement. Elle a pu vouloir tuer le kinésithérapeute parce que, après tout, elle avait la paix, elle avait la maison, elle allait sans doute récupérer une partie de l'argent de son ex-mari.
4: Oui, alors la défense de Delphine Pinto et de ses avocats s'est reposée beaucoup sur le fait de dire Jean-Christophe Piel était la poule aux œufs d'or. Mmh. Tant que durait le mariage et en même temps, tant que s'éternisait la procédure de divorce, elle était bien. Le tuer, c'était une erreur. Sauf qu'il y avait aussi cette histoire de testament que Jean-Christophe Piel avait décidé de modifier pour l'écarter de la succession. Mmh. Et ça, elle l'ignorait. Et puis, il y avait aussi ces histoires qui traînaient dans l'air, qui étaient évoquées régulièrement d'assurance vie. Elle pensait que c'était en partie à son profit. Sauf que Jean-Christophe Piel, c'est pareil, dans la procédure de divorce, il a tout fait modifier. C'est arrivé, les destinataires de ces assurances vie n'étaient plus Delphine Pinto, mais d'autres proches, notamment sa maman. Donc voilà, Delphine Pinto l'ignorait probablement. Et voilà, est-ce qu'elle a pensé faire un coup à 3 millions d'euros, ce qui lui permettait après, comme on l'a vu tout à l'heure, de pouvoir prétendre payer un tueur à gages à 300 000 euros ? Bah peut-être, peut-être.
2: Alors c'est une possibilité. Benjamin Darvaux, journaliste au Parisien. Finalement, alors je ne sais pas si vous connaissez le mobile, peut-être vous avez une idée, vous allez nous le dire, mais un petit mot déjà, l'enquête, elle est vraiment, alors encore une fois, j'insiste un petit peu, parce qu'il n'y a pas de fait matériel, il n'y a pas de preuve matérielle, c'est difficile dans une enquête, hein, quand on arrive devant une cour d'assises, de présenter un dossier où il n'y a aucune preuve matérielle, c'est pourtant ce qui va se passer. Elle est fondée, cette enquête, sur la mauvaise réputation de cette femme. C'est une femme mauvaise, voilà ce que dit l'enquête.
5: Oui, alors elle est fondée en partie sur la mauvaise réputation de Delphine Pinto, parce que ça part de plusieurs témoignages qui sont accablants à son encontre, mais après cela, on a quand même des gendarmes, une cellule de la section de recherche d'Amiens qui se déploie à 6 et qui vont travailler pendant 6 mois à surveiller, faire des écoutes, des planques, à reconstituer la cellule conspirative qui s'articule autour de Delphine Pinto. Et en fait, on se rend compte qu'il y a quand même 6 mois entre le meurtre de Jean-Christophe et les gardes à vue. Donc, ce n'est pas qu'une enquête qui est menée sur la mauvaise réputation. Il y a beaucoup d'actes qui sont menés.
2: Ça veut dire qu'on a trouvé une organisation.
5: Bah, en tout cas, c'est ce qui apparaît assez rapidement. Mais les gendarmes laissent un peu leurs suspects se rencontrer pour accumuler les indices à leur incriminant à leur rencontre.
2: Bien sûr, Maître Bellier, question est très difficile. Quel est le mobile dans cette histoire ? Vous nous avez dit l'argent, c'est possibilité, mais on entend ce que dit Fabrice Alvestre, etc. C'est bien argumenté. Il dit, bah finalement, il y a peut-être pas grand-chose à retirer de cette mort.
3: Alors, elle ne le savait pas. Moi, je suis intimement convaincue que le mobile, il est complexe. C'est-à-dire qu'il y a à la fois sa personnalité qui ne supporte pas que ce soit Jean-Christophe Piel qui prenne la décision de la quitter. Mais il y a également le fait que, dans cette année 2021, qui va être l'année marquante, tout tourne à son désavantage. Les procédures qu'elle avait menées pour justement se venger de Jean-Christophe Piel, eh bien, elles tournent court puisque les magistrats ont complètement, après avoir fait leurs investigations, ont complètement changé d'avis et ont décidé d'innocenter Jean-Christophe Piel et de lui permettre de revoir ses enfants. Donc ça, c'est quelque chose déjà qu'elle a du mal à encaisser. Et la procédure de divorce, eh bien, la procédure de divorce commence à mal tourner puisque le juge aux affaires familiales décide, pour des raisons qui sont tout à fait légitimes, de diminuer les sommes qu'elle peut récupérer au titre des pensions alimentaires et du devoir de secours. Et là, elle prend conscience que finalement, il vaut mieux être veuve que divorcée. Et elle ignore que Jean-Christophe Piel a modifié son testament et ses assurances-vie. Mais dans son esprit, elle se dit qu'elle est en train de tout perdre dans ce divorce et que par contre, elle a tout à gagner dans un héritage.
2: Ce que vous dites, c'est que c'est un château de cartes qui s'est effondré.
3: Complètement.
2: 5 ans plus tard, le procès. Jean-Christophe Piel, l'ombre de la veuve noire. Je sentais que mon fils était dans un filet et que les mailles se resserraient. Je savais qu'on allait le tuer. L'enquête de l'heure du crime. On se retrouve dans un instant sur RTL.
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2: Retour dans l'heure du crime sur le meurtre de Jean-Christophe Piel, un kinésithérapeute de l'Oise, exécuté d'une balle dans la tête en août 2021. Son ex-épouse le haïssait. 5 ans plus tard, elle est jugée avec un amant, 2 délinquants et également son fils pour complicité. Tout le monde dément. Vendredi 29 mai 2026, Delphine Pinto, 47 ans, chemisier blanc, cheveux châtains, lunettes à monture carrée, apparaît dans la cour d'assises de l'Oise à Beauvais. La salle est comble, surchauffée. Tout le monde fixe cette femme à la réputation sulfureuse. Les 4 autres accusés passent presque inaperçus. L'accusée écoute sans broncher tous les qualificatifs dont elle a été affublée lors de l'enquête. Intéressée par l'argent, diabolique, menteuse, affabulatrice, au point de se faire passer pour une brillante avocate. Cela fait beaucoup de choses, beaucoup d'adjectifs, réagit-elle. La mère de Jean-Christophe Piel, âgée de 73 ans, raconte que l'arrivée de Delphine Pinto dans la vie de son fils a marqué un tournant. « Mon fils se refermait. Il ne me parlait plus comme avant. Je sentais qu'il était dans un filet et que les mailles se resserraient. » Elle ajoute « Jean-Christophe, s'il quittait sa femme, je savais qu'on allait le tuer. » Delphine Pinto, sous le feu des enquêteurs et de nombreux témoins, ne change pas de ton. D'une voix forte, mais sans colère, sans excès, elle répète « J'entends tout ce qui est dit dans le dossier, mais je sais que je n'ai demandé à personne de commettre ce crime. » Elle poursuit « Je n'ai jamais payé qui que ce soit ou demandé à qui que ce soit de tuer Monsieur Piel. Souhaiter la mort de son mari, oui, ça peut arriver, mais je ne m'en cachais pas. » Les accusés restent sur leur dénégation. Les avocats de la défense dénoncent une enquête bâtie sur du sable, l'absence de toute preuve matérielle. L'avocat général accable Delphine Pinto. Derrière Jean-Christophe Piel, combien d'autres vies ont été détruites par cette femme? Sa culpabilité n'est plus une hypothèse, mais la clé pour expliquer le meurtre. Le magistrat demande la perpétuité pour l'ex-épouse ainsi que pour le tireur présumé. On va voir ce que va donner le verdict de ce procès d'assises sans juré, hein, je le précise, parce qu'on est en bande organisée, donc effectivement c'est une formation, il n'y a que des juges, il n'y a pas de juré, on est aux assises pourtant. On va voir tout ça dans le dernier chapitre de l'heure du crime. Alors, est-ce que on se pose la question, en voyant cette brochette d'accusés, Benjamin Dervaux, journaliste au Parisien, vous connaissez bien ce dossier, on voit tous ces accusés, mais finalement on ne voit qu'elle. On ne voit que Delphine Pinto, parce qu'on sent bien que c'est elle qui a la clé de toute cette affaire.
5: Bah oui, c'est depuis le début, de toute façon, Delphine Pinto, c'est le personnage principal de cette histoire. Elle est accusée quand même d'avoir commandité le meurtre de son ex-mari, donc forcément, c'est elle le personnage central, c'est elle qui a recours à un de ses amants pour être en relation potentiellement avec un tueur à gages, qui, il y a son propre fils qui est jugé à ses côtés, donc en fait, elle est au centre de ce procès, oui.
2: Maître Muriel Bellier, évidemment, vous êtes à ce procès, vous êtes l'avocate des proches de Jean-Christophe Piel, partie civile.

0: l'image qu'on a pu avoir d'elle. En revanche, ce qu'elle peut dire très alambiquée, très peu crédible. Elle le dit toujours d'une petite voix, et lorsqu'on la met en face de ses contradictions, elle n'est pas capable de s'expliquer.
1: Ouais. Fabrice Alves-Texeira, vous êtes également avec nous dans cette heure du crime, journaliste à Ouaz Hebdo. Ce procès, il bouge, hein, il avance, il y a des choses qui se passent lors de ces journées d'audience. Il y a notamment le fils qui est jugé, lui aussi, il est accusé, Laurent Junior. Ben là, pour la première fois, il va reconnaître que sa mère et lui avaient fait une expédition punitive 3 ans avant le meurtre. C'est pas rien, c'est une accusation lourde.
2: C'est l'expédition punitive dont on parlait tout à l'heure.
1: Oui.
2: Effectivement, mais alors je vais modérer un peu ce procès. Il avance, je dirais que c'est le seul moment du procès où un des accusés dit « j'ai menti ». Donc
1: d'accord.
2: Là, il commence par dire « j'ai menti sur cette nuit-là ». Pour la première fois, il admet que cette expédition punitive a existé. Cependant, il admet à demi-mot, quoi, parce que dans la version des autres témoins, de tout ce qui a été dit jusqu'ici, on sait qu'ils sont allés jusque chez lui, ils ont essayé d'entrer, ils ont été empêchés par une porte robuste du bâtiment, la porte robuste du bâtiment. Et là, lui, il dit « bon, on a vite changé d'avis, on a fait demi-tour ». C'est des aveux à demi seulement. Et bon, c'est une des rares fois où il se passe un peu quelque chose en termes de changement de position à l'audience. Mais après des changements de position, il y en a eu pendant quand même toute la procédure. Jamais dans les aveux, mais toujours avec des approximations, des détails qui changent, des versions qui changent. Ce qui fait, comme disait Maître Trevelyan tout à l'heure, c'est un peu complexe ce procès parce que les explications de Delphine Pinto à la fin, elles s'écroulent d'elles-mêmes, quoi, et des autres accusés aussi d'ailleurs.
1: Ouais, alors explication ou dénégation, puisque c'est la même chose, hein, effectivement, on est toujours dans la dénégation dans ce procès. Benjamin Darvaux, journaliste au Parisien, un mot là-dessus sur ce que dit votre confrère Fabrice Alves-Texeira. Il y a le fils Laurent Junior. C'est vrai que c'est quand même une avancée. C'est parce que là, il y a une espèce de faille qui se met dans le système de Delphine Pinto. Elle pensait avoir presque tout verrouillé, mais ça lui échappe.
3: Bah oui, parce qu'en fait, en plus,
1: parce que son fils adore et elle adore son fils.
3: Son fils a été décrit par les psychiatres comme acquis au discours maternel. Donc en fait, depuis le départ, Laurent Junior, on a l'impression qu'il fait corps avec sa mère. D'ailleurs, certains soulèveront lors des soirées Celsa le fait qu'ils dansent tous les deux, très collés, serrés. Certains y verront même quelque chose de dérangeant dans leur rapport. Donc oui, le fait qu'il, pour la première fois, à la barre admettent qu'il ait menti et qu'il ait participé à cette expédition, c'est une première, et je pense que ça a fait réagir un petit peu Delphine Pinto de l'intérieur.
1: Ouais, alors effectivement, on est encore une fois devant une cour d'assises professionnelle, il n'y a pas de juré, on peut pas dire, on s'adresse au juré qui aurait pu bouger, là ce sont des magistrats, mais effectivement ils ne sont pas dupes, hein, ils voient exactement ce qui se passe. Maître Muriel Bellier, comment est-ce que la famille de Christophe Piel, les proches, la maman est venue témoigner, ça a été très très émouvant. Comment est-ce qu'ils réagissent à ça? Parce que c'est compliqué pour eux, il n'y a pas d'aveu, on leur dit pas la vérité, c'est vraiment une blessure terrible.
0: Alors, clairement, l'accès à la vérité leur a été totalement refusé. Et c'est vrai que lorsque on est proche d'une victime et qu'on attend en fait cette vérité-là à l'audience, on ne peut en repartir que déçu. En même temps, l'attitude adoptée par les accusés a été vraiment leur attitude pendant tout le dossier. Donc, étant que la procédure d'instruction, je pense qu'ils ne se faisaient pas beaucoup d'illusions.
1: Deux semaines plus tard, le verdict. Jean-Christophe Piel, l'ombre de la veuve noire, l'a privé de tout pouvoir de nuisance pendant des années. L'enquête de l'heure du crime, je vous retrouve tout de suite sur RTL.
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1: Dans l'heure du crime, le meurtre de Jean-Christophe Piel, un kinésithérapeute de l'Oise. Exécuté d'une balle dans la tête en 2021, 5 ans plus tard, son ex-épouse est jugée pour avoir commandité le crime. Animé par la haine, 4 hommes attendent eux aussi le verdict. Tout le monde n'a cessé de nier. Vendredi 12 juin 2026, après 4h30 de délibération, Delphine Pinto est condamnée par la cour d'assises de l'Oise à 30 ans de prison sans période de sûreté. Yacine Zekri, désigné par l'accusation comme étant le tireur, écope de 30 ans avec une peine de sûreté de 22 ans, 16 ans et 10 ans pour les deux autres complices. Laurent Junior, le fils de Delphine Pinto, est acquitté. L'ex-épouse ne réagit pas. Son avocat, maître Arnaud Ledru, juge le verdict sévère pour un procès sans ADN, sans arme du crime et sans témoin. Avant le verdict, la mère de Jean-Christophe Piel avait souhaité que la cour prive Delphine Pinto de tout pouvoir de nuisance pendant des années. La famille du kinésithérapeute n'est pas encore au bout de sa peine. Delphine Pinto a annoncé qu'elle ferait appel.
2: Je pense vraiment que c'est un homme que j'ai autant aimé que détesté. Je vous mentirais si je vous disais que j'ai pas eu envie de lui faire du mal, mais vraiment, mais qui souffre. Pas forcément le tuer, mais envie de lui faire du mal. Peut-être aussi de le tuer.
1: Dans cette phrase et dans ces mots, il y a absolument toute la complexité de Delphine Pinto. Je voulais pas le tuer, mais peut-être aussi je voulais le tuer. Ça aussi sans arrêt avec cette femme, elle est très compliquée à suivre. Mais c'est ça aussi qui est passionnant avec ce personnage, c'est la voix de Delphine Pinto qui était interrogée dans Enquête criminelle. C'était quelques jours seulement avant son interpellation en 2022. Et à ce moment-là, évidemment, son mari était décédé, mais elle continuait à dire que, effectivement, après tout, il a mérité ce qu'il devait mériter. Maître Muriel Bélier, vous êtes avec nous dans cette heure du crime, avocate des proches de Jean-Christophe Piel. Alors, il y a beaucoup de questions qui continuent à se poser. Alors déjà, la peine infligée à Delphine Pinto, 30 ans, c'est très lourd.
3: C'est une lourde peine, mais je pense que c'est à la hauteur de ce qu'a été ce procès.
1: C'est-à-dire ?
3: C'est-à-dire le fait que on n'ait pas eu de réponse finalement claire sur ce qui s'est passé. Aucun chemin vers une reconnaissance, c'est-à-dire vers une prise de conscience également du fait qu'on a ôté la vie d'un homme.
1: Il n'y a pas d'excuses, il n'y a pas de regrets chez elle. Au procès, à un moment donné, elle a dû quand même dire c'est affreux ou je sais pas. Enfin.
3: Alors il n'y a ni excuses, ni regrets, pas un mot pour ses enfants qui quand même sont également les premières victimes collatérales de tout ce qui s'est passé. Je pense notamment aux dernières petites filles qui sont aujourd'hui placées et qui grandissent.
1: Oui, les deux petites filles du couple.
3: Hein, du couple qui grandissent au sein de l'aide sociale à l'enfance. Aucune empathie. Aucune empathie, c'est ce qui avait d'ailleurs été relevé par les experts et c'est ce qu'on a pu constater lors de cette audience.
1: Ça, on lui a reproché, évidemment, l'avocat général, je suppose, a dû pointer ça du doigt, mais elle n'a pas bougé.
3: Elle n'a jamais bougé, non.
1: Elle n'a jamais bougé. Fabrice Alves-Texera, vous êtes avec nous dans cette heure du crime. Effectivement, les juges n'ont pas cru Delphine Pinto dans ses dénégations, ça n'a pas marché. Elle a peut-être essayé de faire un numéro, mais ce coup-ci, c'est passé à côté.
4: Oui, c'était un peu plus complexe pour elle parce que dans sa vie d'avant, avant son incarcération, puisqu'elle était en détention depuis 4 ans avant son procès, depuis février 2022, dans sa vie d'avant, quand on lui posait des questions embarrassantes, est-ce que tu es vraiment avocate? Je ne te crois pas. Pourquoi tu ne travailles jamais des dossiers à la maison? Pourquoi tu es jamais au tribunal? Bon, elle faisait des petites pirouettes, elle changeait de sujet, ça partait sur autre chose. Et puis, il n'y avait pas d'injonction à répondre finalement. Bon, devant des juges qui ont le président du tribunal et ses 4 assesseurs, le dossier sous le nez, qui l'ont travaillé pendant des mois, des semaines, qui connaissent tous les tenants et les aboutissants et les réponses avant même de poser la question. Bon, là, elle a été très très en peine de répondre et quand elle est partie sur des explications très très alambiquées, comme on disait tout à l'heure, on l'a mise face à ses contradictions et puis elle savait plus quoi dire. Elle avait oublié, elle ne savait plus ou elle ne disait rien du tout, tout simplement. Il y a eu des moments de silence aussi parce que elle séchait peut-être pour la première fois dans sa vie.
1: Et oui, ça c'est tout à fait ça, Fabrice Alvestre-Xera. Benjamin Dervaux, journaliste au Parisien, et vous êtes également avec nous dans cette heure du crime. Effectivement, elle n'a pas pu jouer de son charme cette fois, Delphine Pinto. Elle est face à des magistrats professionnels, c'est pas rien. Il n'y a pas de juré, et je pense que ça, quelque part, ça a dû la bloquer et la gêner.
5: Oui, c'est peut-être ce qui était un des problèmes pour elle, c'est que forcément elle était face ses explications, comme disait Fabrice, alambiquées, ne fonctionnaient pas, et on a vu qu'elle s'est heurtée à un mur, et d'ailleurs au fur et à mesure de son interrogatoire, on a vu quand même quelques signes d'agacement de sa part. On voyait que voilà, elle commençait à perdre un peu de son calme.
1: Elle qui a l'habitude de tout maîtriser, là ça lui échappait.
5: Bah, celle qu'on décrit en tout cas comme une personne manipulatrice, qui a le contrôle sur ses interlocuteurs, là elle était bien en peine d'y arriver en tout cas, ouais.
1: Maître Muriel Bellier, un mot là-dessus. Effectivement, elle avait pas la main ce coup-ci. Hein. Elle qui a toujours, vous l'avez très bien décrit tout à l'heure, elle avait toujours l'habitude de tout maîtriser, de tout contrôler. C'est elle qui décidait, là c'est fini.
3: Je pense que alors les derniers instants de son interrogatoire ont été glaçants, puisque comme je vous l'indiquais, on assiste à un retournement de situation. Elle qu'il pensait avoir privé Jean-Christophe Piel de tout, y compris la vie. La dernière question que lui pose l'avocat général, c'est de lui dire « Mais madame, vous avez conscience que je peux également requérir un retrait de votre autorité parentale. » Et là, on a eu un silence dingue. Et je pense que là, elle a véritablement mesuré tout ce qu'elle était en train de perdre.
1: Fabrice Alvestre-Xera, quel est le moment fort, selon vous, de ce procès, ce qui vous a marqué et qui explique peut-être cette peine de 30 ans de prison ?
4: Alors, moi, j'allais dire, un moment fort pur, comme vient de vous l'expliquer Maître Muriel Bellier, effectivement, ce moment où elle comprend qu'elle, qui avait fait finalement son combat autour des enfants, peut-être, sa raison d'être dans la vie et jusqu'à peut-être supprimer du coup son mari, se rend compte qu'elle va perdre l'autorité qu'elle a sur eux, l'autorité parentale, et même toute possibilité de les voir. Mmh. Donc voilà, ça c'est un moment qui est assez fort dans ce procès, comme a décrit Maître Bellier. Il y a eu un silence interminable quand l'avocat général lui dit qu'il peut requérir ça le lendemain. Mmh. Voilà, puisqu'il faisait ses réquisitions le lendemain. Donc voilà, sinon après il y a eu des moments d'émotion avant ça, comme un mm-hmm. moment d'émotion, mais avec Delphine c'est toujours la même chose, on se demande où est le jeu, où est la sincérité. Quand la maman de Jean-Christophe Piel parle de son fils de longues heures à la barre, dit toute sa peine, tout quel homme il était et puis tout ce dont on l'a privé, on voit des larmes chez Delphine. On voit aussi des larmes quand parle sa fille. Mm-hmm. Oui, on voit des larmes quand parle sa fille, à un moment donné elle semble même s'effondrer, et je dis semble, parce qu'il y a toujours cette question. Ouais. Est-ce que c'est vrai? Est-ce que c'est simulé? On ne sait pas. Quand parle son fils aussi, il y a ça. Pour autant, il y a ensuite des choses qui sont un petit peu dérangeantes. Effectivement, quand l'avocat général requiert contre son fils de la prison ferme, lui qui n'a jamais mis les pieds en prison, puisque lui, il comparaissait libre, pas une seule réaction. Ouais. On ne sait pas. Ouais. Et quand le verdict tombe, aucune réaction non plus.
1: Ouais, mais c'est
4: très étrange.
1: C'est complètement déroutant. Vous êtes d'accord avec ça, Benjamin Dervaux? Complètement déroutant, on ne comprend pas cette femme.
5: Oui, non, elle a montré mille visages à ce procès. On l'a vu pleurer, on l'a vu sourire, on l'a vu secouer la tête quand elle était pas contente. Et oui, elle est compliquée à lire, elle est très compliquée à lire.
1: Maître Muriel Bellier, procès en appel, c'est une épreuve hein, pour la famille.
3: Alors c'est toujours une épreuve pour la famille, mais ils s'y sont préparés et ils seront prêts.
1: Ouais, ils ont espoir qu'à nouveau qu'elle sera condamnée, c'est ce qu'ils veulent. Hein. La maman disait il faut l'éloigner, il faut la mettre à l'écart de la société, il faut plus qu'elle fasse du mal, c'est ce qu'elle disait.
3: Complètement. Alors ils espèrent effectivement le même verdict et peut-être que l'on ait un petit peu plus, qu'on en sache un petit peu plus sur ce qui s'est passé.
1: Merci beaucoup, Maître Muriel Bellier, Benjamin Dervaux et Fabrice Alvestre-Xera d'avoir été les invités de l'heure du crime. Merci à l'équipe de l'émission, rédactrice en chef Justine Vignot, préparation Romain Diverès, Valentine Bardet, réalisation en direct, Jonathan Griveaux.
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0: Bonne nuit et bonne écoute.
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8: Violents orages et averses de grêle ce vendredi soir à Lille. De fortes intempéries se sont abattues sur le département du Nord, mais aussi sur son voisin du Pas-de-Calais. Arras a particulièrement été touché. Chute de grêle aussi dans l'Eure en Normandie en fin d'après-midi. Conséquence des chaleurs records sur une grande partie du pays. Dans 24 localités en France, il n'avait jamais fait aussi chaud un 19 juin depuis le relevé des températures. Exemple à Roubaix, justement dans le Nord, où le thermomètre a grimpé jusqu'à 35 degrés ce vendredi, ou encore à Villers dans le Bas-Rhin avec plus de 38 degrés. Et encore, le pire est à venir avec des vigilances rouges probablement déclenchées dimanche. C'est ce qu'a indiqué le ministre de l'Intérieur, Laurent Nunez. Ce samedi, 60 départements seront en vigilance orange canicule, soit 7 de plus que ce vendredi. Sont désormais aussi concernés la Gironde, les Landes, les Pyrénées-Atlantiques, les Deux-Sèvres, le Maine-et-Loire, l'Ardèche et la Drôme. Météo France redoute que cette vague de chaleur soit aussi grave que celle d'août 2003. Enfin, les massifs forestiers de l'Allier, du Var et du Vaucluse seront aussi déclarés en risque élevé d'incendie ce samedi. Après les premiers grands meetings de Jean-Luc Mélenchon, Gabriel Attal et Raphaël Glucksmann, c'est au tour d'un autre prétendant à l'Élysée de lancer véritablement sa campagne. Bruno Retailleau, candidat LR, donne rendez-vous à ses partisans au Parc Floral de Paris ce samedi. Objectif, insuffler une dynamique à sa candidature face à ses concurrents de Renaissance et d'Horizon. Au nord de Londres, après la collusion entre deux trains, les secours déplorent un mort et de nombreux blessés. L'accident s'est produit non loin de Bedford, en Angleterre. Un cadeau estimé à 400 millions de dollars et qualifié de pot de vin par l'opposition américaine démocrate. Un Boeing 747 vient d'être offert à Donald Trump par le Qatar. L'appareil, décrit comme un palace dans le ciel, va remplacer l'actuel Air Force One, l'avion des présidents des États-Unis. Au mondial de foot, la Team America file en 16e de finale après avoir battu l'Australie 2-0 ce vendredi. Match que vous avez pu suivre sur RTL et sur M6, le diffuseur de la Coupe du Monde. En rugby, la démonstration de la suprématie par Toulouse ce soir à Marseille face au Racing 92. Victoire des coéquipiers d'Antoine Dupont en demi-finale du top 14, 71-17. Ce samedi, Montpellier affronte le Stade français à 21h05, toujours dans la cité phocéenne. Et puis également en rugby, le 15 de France a largement dominé le 15 de la Rose lors d'un crunch amical qui se jouait à Vannes. Résultat 35-19. La météo pour ce samedi, du soleil sur toute la France. Orage néanmoins en fin de journée sur les reliefs, mais aussi sur la Normandie, l'Île-de-France et le Nord-Est. Les températures toujours caniculaires. Le matin, elles iront de 15 à 22. L'après-midi, comptez 21 à 38. Il fera 22 au Havre, 28 à Biarritz, 30 à Lille, 34 à Paris et Marseille, 36 à Grenoble, 37 à Lyon et Nancy. Et Auch, et le maximum est attendu à Strasbourg avec 38. Le quintet se disputera ce samedi après-midi à Compiègne. Il y a 13 partants. Dominique Cordier vous conseille de miser sur l'As, le 10, le 3, le 12, le 8, le 11 et le 9, qui est aussi l'outsider d'RTL.
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9: Bonjour, heureux de vous retrouver avec pour vous aujourd'hui une nouvelle grosse tête que je vous demande d'applaudir, écrivain, conférencier, il vous fait visiter les cimetières, il vient de publier Hypermnésique, on l'avait eu en livre du jour il y a peu de temps au téléphone, aujourd'hui il est vraiment grosse tête, Bertrand Béhier.
10: Bonjour Laurent, bonjour à tous.
9: Une grosse tête qui a une lettre près pourrait avoir un patronyme qui plaît beaucoup à monsieur Béhier, puisqu'il aime les cimetières, Ariel Dombal. Une grosse tête qui retient beaucoup de choses, mais rarement dans le bon ordre, Caroline Diamant.
11: Bonjour.
9: Une grosse tête qui ne retient que le pire pour en tirer le meilleur, Alexis Tramoni.
12: Bonjour.
9: Une grosse tête qui n'est pas hyper mnésique, mais qui peut être hyper marrant, Élie Semoun.
13: Merci. Bonsoir.
9: Et une grosse tête qui a la mémoire des noms, mais pas des prénoms, Mabille.
14: Bonjour.
9: Ah ben, je vais faire comme
12: bonjour,
9: vous.
12: Bonjour Ruquier.
9: Bonjour Bernard. C'est vrai que je vous réclame toujours les prénoms. Avec Monsieur Béherne, qui est hypermnésique, on devrait avoir des tas de bonnes réponses aujourd'hui. Ah, oui. On a battu des records de chèques distribués hier, hein, il faut
12: ah, bon
9: le dire. Ah oui, oui.
12: Ah,
9: oui.
12: J'étais des nuls.
14: C'est quoi un hypermnésique?
9: Alors, expliquez Monsieur Béherne.
15: Ben, j'ai tendance à pas avoir la touche corbeille sur mon ordinateur personnel, quoi. Mais enfin, je constate, c'est la fin de semaine, c'est votre fin de saison. Voilà. J'arrive toujours quand on éteint, moi.
9: Combien vous faites visiter de cimetières à peu près?
15: Oh, j'en fais visiter une dizaine, mais j'en ai visité des milliers. Alors, je suis très flatté hein, de la délicatesse d'être placé à côté d'Ariel Tombal.
3: Ah oui.
15: Béatrice Dalle n'était pas libre.
9: Non, elle n'était pas libre. Vous avez les dates de naissance. Vous connaissez les dates de naissance de tout le monde ou pas?
12: Oh, vous allez... Oh,
15: oui, oui, oui, oui, mais je n'en donnerai que 4 sur les 6. D'ailleurs, je constate que je ne fais pas tellement monter la moyenne d'âge du plateau. Quoi.
9: Non, non, non.
12: Attendez, ça fait 5 minutes qu'il est là, il nous traite de vieux, si vous avez compris.
15: Bah, désolé, Caroline, mais il y a davantage de sexagénaires ici que de généraux sur BFM. Hein.
12: Il va retourner au Père Lachaise, le mec. Hein.
16: Oh, bah, tu vas le croiser alors, là-bas.
3: Et alors, quelle est la plus vieille tombe que vous ayez visitée?
16: Ah, on parle de quoi, là?
15: Devinette, où sont enterrés les doyens de la capitale? Ils sont sous la colonne de la Bastille et ce sont des momies égyptiennes.
9: On va commencer par une première citation, monsieur Béherne, puisque vous êtes hypermnésique et que vous connaissez toutes les personnalités essentiellement mortes. Il y en a beaucoup dont on parle dans cette émission.
15: Bah, là, j'ai l'impression que j'arrive un peu en avance. Ouais.
9: Vous devriez être
16: avancé. Cette année, on en a fourni, d'ailleurs.
9: Une première personnalité, bah, morte, hein, ça vous évitera la question.
3: Un c'est... Coluche, aujourd'hui.
9: Ah, non, pourquoi Coluche?
3: Bah, parce qu'il est mort aujourd'hui.
12: Il est mort?
3: Oui.
14: Oh merde.
9: Non, mais il n'est pas mort aujourd'hui.
3: Si, c'est la date de sa mort.
9: Oui, il est mort il y a 40 ans, ça ne veut pas dire aujourd'hui. Voyez.
3: Ah, c'est ça, il y a 40 ans, mais la date, c'est aujourd'hui.
9: Il est enterré où, d'ailleurs, Coluche?
15: Ah, il est au cimetière de Montrouge, un cimetière auquel j'attribue 2 tibias. J'attribue, moi, les tibias, les fémurs.
9: Comme le guide Michelin, il faut bien dire.
15: Mais il est bien situé, il est entre Lina Margy, qui chantait à Le Petit Vin Blanc.
9: Ah oui.
15: Maurice Arnoux, l'aviateur. Germaine Montero n'est pas loin.
9: Ah oui.
15: Grégory Ken.
9: Ah oui.
15: Chacun fait.
9: Ce qui lui plaît.
15: Lucia Rosingard, qui a pas seulement inventé des automobiles, mais aussi le baby-foot. Pierre-Gilles Degenne, Nicolas de Staël, Michel Audiard.
9: C'est bien fréquenté.
3: Oui.
12: On devrait faire l'émission là-bas.
14: Ça me donne envie de mourir là-bas.
9: Alors le premier, je sais pas où il est enterré d'ailleurs, mais c'est quelqu'un qui a dit, et c'était évidemment misogyne, hein, autant vous le dire à l'époque, mais les temps ont changé, qui a dit « Le monde est ainsi fait, il y a des hommes et des femmes, et on les distingue au fait que les femmes ont des salaires plus faibles que les hommes et des seins plus gros.
12: Ah. » Frédéric Dard.
9: Non, pas Frédéric
14: Dard. C'était un Français.
12: C'est quelle époque?
9: Un Français, oui.
12: Quelle époque?
9: Un Français. J'ai même envie de vous dire mouru, comme il aurait dit lui-même.
12: Il était un Coluche.
9: Non.
3: Jean-Yann.
9: Jean-Yann, ah ouais. La bonne réponse d'Ariel Dombal. Une citation.
15: Il est enterré au Lila.
9: Ah, au Lila.
15: Lila.
9: Alors, vraiment, vous connaissez toutes les adresses.
15: Bah, j'ai un GPS à peu près au point, quoi.
16: Donc vous avez une mémoire infinie, et c'est ça que vous avez décidé d'apprendre.
15: Bah, c'est un peu ça, mais je fais pas que les cimetières. Je crois que dans le public, on a des gens de Pontarlier.
9: Oui.
15: Je recommande la charcuterie Bonnet.
9: Ah bah non, ça, écoutez, ça fait pas mal. Une autre citation pour Sandrine Dache, qui habite dans l'Allier, qui a dit « Dites à une femme qu'elle a les plus beaux yeux du monde, elle vous répondra d'un air pincé qu'elle n'a pas non plus de vue à des épaules. »
3: Ah.
12: Oh, c'est Gilbert Montagnier. Gilbert Montagnier.
15: Décédé.
9: Un dramaturge décédé.
16: Oscar Wilde.
9: Non, il est mort.
12: Il est français?
15: Quelle année?
9: Je vais voir si ça marche les dates avec monsieur Béherne. Ah. Il est mort en 1888.
12: Il est français?
9: Alors,
15: c'est Labiche.
9: Eugène Labiche. Oh là là. Bonne réponse de Bertrand Béherne.
14: Incroyable. Vous pouvez prédire ceux qui vont mourir?
15: Parce que je vous ai serré la main, j'ai pris le pouls en même temps. Et à propos de Labiche, c'est quand même chez lui qu'on trouve la phrase « C'est pas pour me vanter, mais il fait bigrement chaud aujourd'hui. »
9: Bah, c'est vrai en plus pour aujourd'hui. La citation suivante sera un peu plus difficile, puisque c'est quelqu'un qu'on a rarement cité aux grosses têtes. J'attendais que monsieur Béherne, hypermnésique, soit avec nous. Et la citation, la voici. Qui a dit « au soir de leur mariage, combien de femmes sont-elles déjà veuves du mari qu'elles ont imaginé?
15: C'est très vieux.
9: Vrai. C'est vrai, hein.
3: Non, ça pourrait être du Sacha Guitry.
9: C'est un auteur dramatique, mais ça n'est pas Sacha Guitry.
15: C'est Jean Anouilh.
9: Jean Anouilh, non.
17: Moi, je pense que c'est Jules beaucoup Renard. Plus ancien que ça.
9: Oh, c'est quelqu'un qui était né en 1859 et qui est mort en 1945.
15: Feydeau?
9: Non, pas Feydeau. Il est mort à Paris 8e en 45. Il était aussi poète, hein, poète, auteur dramatique, fils d'un ingénieur au chemin de fer du Nord. Il a fait l'école centrale des arts et de la manufacture.
15: Maurice Donnet?
9: Et c'est Maurice Donnet. Oh là là. Excellente réponse de Bertrand Beyer.
17: C'est dingue, je sais même. Mais qui est Maurice Donnet? Tu l'as dit, non, mais tu l'as dit au hasard, non?
9: D'abord, on ne tutoie pas Monsieur Beyer.
17: Oui, c'est vrai.
9: Vous le connaissez pas,
17: les parents. Non, mais il a l'air tellement à l'aise, on dirait que ça fait des années qu'il est là.
9: C'est pas qu'il est à l'aise et que ça fait des années qu'il est là, c'est que contrairement aux autres, il est très cultivé. Oui.
17: Je me demande ce que je fous là, alors.
15: Bon, alors, Maurice Donnet avait écrit un texte qui s'appelait Eros Vanné et qui a été mis en musique pour le spectacle de Jean-Guy Denis à l'Olympia en 83.
9: Est-ce qu'on a le temps pour une dernière petite citation, vous voulez?
15: Bah, en tout cas, moi, demain, je parle tout seul. Donc.
9: Pourquoi vous parlez tout seul demain?
15: Monologue du 20 juin.
9: Bah, on s'arrête là-dessus, alors.
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9: Une question pour Carole Masse, question culturelle. Madame Masse habite Saint-Nazaire et j'aimerais que vous me disiez qui a écrit sous le nom de Miss Satin dans une revue féminine qui s'appelait La Dernière Mode.
15: C'est un homme.
9: Un homme, oui.
15: Oui.
17: Ah, Jacques Chazot.
9: Jacques Chazot, non. Miss Satin, c'est évidemment un pseudonyme que prenait un homme pour écrire comme une femme dans un magazine féminin qui s'appelait La Dernière Mode à l'époque.
17: C'est très surprenant quand on sait le nom de cet écrivain.
9: Oh, je suis pas sûr que vous le connaissiez, cet
15: écrivain. Il était né un jeudi.
9: Ça va pas vous surprendre,
15: Il était né un jeudi.
9: Alors vous êtes prié de poser des questions auxquelles je suis capable de répondre.
15: Comment voulez-vous qu'on réponde aux vôtres? Paul Elkarat sort de score. T'as reconnu.
9: Il y a eu 8 numéros de cette revue mondaine qui s'appelait La Dernière Mode. Gazette du Monde et de la Famille. Et lui, il signait sous le nom de Miss Satin.
17: Ne donnez pas l'année de sa mort, parce que l'autiste, là, il va trouver la réponse tout de suite.
15: Bernard-Henri Lévy.
9: Ah non.
17: Non.
15: Le Chevalier des Hauts.
3: Mon bel amour.
17: Rodrigo.
3: Attendez, je vais quand même vous dire quelque chose.
9: Oui.
3: C'est qu'aujourd'hui, il y a 33 ans, eh bien, nous nous marions, Bernard-Henri et moi. Oui.
17: Félicitations.
15: En toute simplicité.
3: Pour répondre à votre question de Miss Satin,
9: oui.
3: Je pensais peut-être à Mallarmé.
9: Et c'est Stéphane Mallarmé. Oh, excellente réponse.
3: Ah, voilà.
9: D'Ariel Dombal, alors là, bravo.
3: Oui, oui.
15: Bah, 33 ans avec Bernard Henry, c'est normal qu'on apprenne des choses quand même. Hein.
3: Oui, non, mais bon.
15: Moi, je suis avec Ginette, j'apprends que dalle. Hein.
9: Une question pour Laetitia Arojo, et cette question est à la portée de tout le monde, puisque c'est une question de vocabulaire. Qui était un archiatre autrefois? C'est un terme qu'on utilise de moins en moins. Archiatre, A-R-C-H-I-A-T-R-E.
15: Un médium?
3: Archiatre,
9: un médium,
3: c'est...
9: non.
5: C'est une profession.
17: C'était un médecin?
9: Un médecin, quel médecin?
15: Un rebouteux?
5: La colonne vertébrale?
17: Des articulations?
9: Pardon.
5: J'ai dit de la colonne vertébrale?
9: Oui, alors quand vous dites des conneries, c'est pas la peine de les répéter.
17: Des articulations?
9: Des articulations. Non, quand je vous dis un médecin de quoi, c'est pas un médecin de quel...
15: Ah, de campagne?
9: Non, pas de campagne, justement.
15: De ville, attendez, un médecin de ville.
17: Ah, de guerre, pas de guerre.
19: Ah, mais... c'est la guerre, bien sûr.
17: Un médecin...
9: Un archiatre. A-R-C-H-I-A-R.
3: Ah,
9: A-R.
3: Il allait ça sur peut les être l'archéologie.
9: À l'archéologie,
19: ouais, non. Et alors, il soignerait qui, les...
5: Il y a plus d'urgence.
15: Un médecin légiste.
9: Un médecin légiste, non.
15: Médecin des vieux.
9: Médecin des vieux, non.
5: Des rois,
9: plus.
5: Non.
9: Quoi?
5: Des rois.
9: Médecin du roi. Bonne réponse d'Alexis Tramoni. L'archiatre était le médecin d'un monarque ou d'une famille royale, voire même, et là, il existe encore, le médecin du pape qu'on appelle l'archiatre pontifical, médecin du Saint-Père. Bravo, Tramoni, ça c'est une bonne réponse.
5: Merci, je ne dis pas que des conneries.
9: Il s'agit maintenant de retrouver un sportif qui, lorsqu'il gagna contre un Irlandais, eu cette phrase étonnante, puisque ce ne sont quand même pas les Irlandais qui ont brûlé Jeanne d'Arc. Ce sportif a dit à la fin de son combat, vous aurez deviné de quel sport il s'agit, « J'ai vengé Jeanne d'Arc ».
15: Alphonse Halimi.
9: C'est Alphonse Halimi. Bonne réponse.
12: Pardon, c'était quoi
16: là? Oui, maintenant.
17: C'est... C'était quoi la question? J'ai même rien compris.
12: Moi non plus.
17: Ah ouais, ni la question, ni la. C'est tout. Le mec, il donne les réponses avant qu'on ait donné les questions.
9: C'était un boxeur, Alphonse Halimi.
15: Ben oui.
9: Et comment vous le connaissez?
15: Ben parce qu'au cimetière parisien de Pantin, il m'arrive. Je suis un petit Ronnie Kolfwiner. Il m'arrive entre Jean-Pierre Melville et Fréhel, entre Damia et Robert Castel, d'aller faire. Voilà,
20: vous n'avez pas des questions sur les vivants?
9: Il était né à Constantine, Alphonse Halimi, et effectivement, à la fin de sa victoire, ça se passait à Londres, hein, pour un titre de champion d'Europe contre un Nord-Irlandais qui s'appelait Freddy Gilroy. Alphonse Halimi a eu cette phrase au micro du reporter qui l'interrogeait. Aujourd'hui, j'ai vengé Jeanne d'Arc. Ce qui est quand même un peu curieux parce que, certes, il était à Londres, mais son adversaire était irlandais. C'est quand même pas les Irlandais.
21: Mais il savait pas.
20: Non, mais il est boxeur.
21: C'est un boxeur, oui.
16: C'est tous des Arabes.
21: Le coach avait dit.
9: On se renseigne. Quand même. La petite terreur, c'était son surnom, Alphonse Halimi. Ils avaient des surnoms, les boxeurs, à l'époque. La petite terreur.
17: Moi, j'aurais la mouche.
9: Ah, je vous vois bien boxer, vous, Sebouine. Sebouine, je crois que vous êtes le seul à qui je peux casser la gueule.
16: Et pas que la gueule.
21: C'est pas sûr.
17: Pas que la gueule, ouais.
9: Non, ouais. Vous avez raison, parfois il y a des petits secs nerveux.
21: Bah oui.
12: Ah, mais bien sûr.
17: Non,
12: ah,
17: oui. Faut se méfier.
12: Regardez Bruce Lee.
9: Quoi?
12: Bruce Lee, il était pas.
9: Comment vous dites?
12: Bruce Lee.
17: Bruce Lee.
21: T'as connu Bruce Lee?
12: Comment
21: Bruce
12: vous dites?
17: Bruce Lee, Sebouine.
12: Bruce Lee. Vous dites quoi? Bruce Lee.
9: Non, vous dites Bruce Lee.
12: Mais ne dites pas dit Bruce Lee.
17: Non, Bruce Lee.
21: Il était petit, Bruce Lee.
12: Mais Bruce Lee, il était sec.
9: C'est une prononciation karaté.
22: Mais oui. Tu mets un X. Où est-ce que tu vois le X, toi?
12: Mais vous bruxez, c'est pas possible. C'est Bruce Lee.
9: Elle est atteinte de bruxisme. Bruce Lee, dites-le comme tout le monde. Bruce Lee. Comme Elie Sebouine. On vous dérange, monsieur?
17: Non, mais parce que j'ai un livreur DHL qui arrête pas de m'appeler. Non, mais c'est vrai, je sais pas si je dois lui répondre ou...
9: Qu'est-ce que... Bah, répondez-lui.
12: Si t'attends bien, tu ne réponds pas.
9: Qu'est-ce qu'on doit vous livrer de l'humour?
17: Non.
12: Oh, la méchanceté.
21: Oh là, il y a deux camions, là.
12: Oh, la méchanceté. Oh là là, il regarde le lot.
21: Il y a deux camions, là.
9: Oh là là. Ah oui, parce que je vois bien que la livraison n'était pas arrivée aujourd'hui. C'est marrant, quand même. Ils sont deux à recevoir des SMS de DHL. Ah oui, il faut comprendre, hein, quand même.
17: On a compris.
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9: Bonjour Aline.
25: Bonjour Lorenzo, bonjour les grosses têtes et bonjour le public.
9: Merci de m'appeler Lorenzo, c'est un petit clin d'œil à Isabelle Mergault en même temps, mais voilà. Je crois que vous voulez vous adresser à Ariel Dombal.
25: Et oui, que j'adore, qui est toujours à peu près, disons.
9: Approximative.
25: Approximative, exactement, puisque la semaine dernière, elle nous a dit que Lafayette était né dans le Puy-de-Dôme.
9: Oui, et alors?
25: Et elle est, eh ben non, il est de la Haute-Loire.
9: Ah, quelle honte!
22: Oh. Ah non, mais attendez, le château de Marcillac, il faut aller
25: non,
22: voir.
25: C'est pas Marcillac,
22: C'est quoi alors?
15: Désolé Ariel, mais je confirme.
21: Béachel ne connaît rien. Là.
9: Bertrand Béhier.
15: Ah oui, non, c'est Haute-Loire pour le berceau et cimetière de Picpus pour la dernière adresse.
12: Si vous faites un dîner avec les trois d'en face, moi je suis pas là. Hein.
17: Ah bah, vous savez où.
9: Vous voulez pas casser la dalle avec lui? On passe à Frédéric. Bonjour Frédéric.
26: Bonjour Lorenzo, bonjour les grosses têtes, bonjour le public.
9: Le public vous salue, évidemment. Merci. Je le dis au public ici présent, n'hésitez pas à applaudir, ça fait de l'air.
22: Mais vous savez, j'ai lu une statistique.
9: Ah, oh. Attention.
22: Tout le monde est en train de dire, il fait trop chaud, il fait trop froid. Bon, on sait qu'il y a un grand bouleversement climatique.
9: Certes.
22: Mais j'ai lu une statistique que si on ne parlait pas du temps, 80% des conversations humaines n'auraient pas lieu.
17: Ah ouais.
21: Avec toi, il fait pas chaud, t'enfonces les portes ouvertes.
9: Hein. Qu'est-ce que vous vouliez nous dire, Frédéric, en attendant?
26: Sur le message, je vous indiquais que, alors particulièrement aujourd'hui, puisque Caroline est là, Mais quand vous annoncez à chaque fois on va devoir donner 300 euros, vous avez certaines grosses têtes qui montent au créneau. Non, on veut pas donner, comme si c'était apparemment de leur poche. Je pense que vous devriez soit les payer, soit les augmenter, parce que s'ils doivent payer chaque fois qu'ils ne trouvent pas une réponse, les pauvres.
9: Ah, vous pensez qu'il faut que j'augmente leur cachet parce qu'ils ont l'air désespérés quand
16: Très
9: ils
16: bonne
9: perdent.
16: Intervention.
9: C'est bien ça.
26: Voilà, tout à fait.
9: Ah oui. Non, mais c'est par orgueil en fait.
13: Oui.
9: Ils ont envie de répondre. Autrement, ils sont très contents quand l'auditeur gagne 300 euros.
13: Oui, vous donniez comme exemple de personnes pas contentes quand l'auditeur gagne. Vous n'avez pas dû écouter beaucoup les grosses têtes, monsieur.
26: Si, j'écoute tous les jours. Non, c'était juste en particulièrement. Voilà, donc, oui, car on entend
13: non,
26: souvent...
13: il fait très chaud, je le prends très mal, monsieur.
26: D'ailleurs,
0: on va vous envoyer 300 euros.
26: Oui. D'ailleurs, Laurent, si je peux me permettre, j'ai remarqué qu'aujourd'hui, vous aviez un panel de grosses têtes qui avait un certain âge, donc j'espère que vous prenez soin d'eux avec cette canicule.
16: Quand Caroline Diamant est dans la moyenne basse.
9: Vous vouliez un mug, je crois.
26: Oui, s'il vous plaît.
13: Mais dans la gueule.
9: On vous envoie le mug avec grand plaisir et on termine avec Nicolas. Bonjour Nicolas.
1: Bonjour Laurent, bonjour les sociétaires et bonjour le public.
9: Nicolas nous écoute depuis l'Allemagne.
1: C'est exact.
9: Et vous dites que grâce aux grosses têtes, vous gardez un contact avec la culture et l'actualité française.
16: Ah, il doit être bien con.
1: C'est vrai, ça fait 14 ans que je vis en Allemagne.
9: Ouais,
13: voilà. Où ça?
1: J'habite à côté de Göttingen.
13: À Göttingen.
1: Que Beaugrand soit pas là.
9: Oui, il chanterait du Barbara.
1: Il aurait chanté Barbara, exactement.
9: Et vous vouliez ajouter quelque chose, Nicolas?
1: Effectivement, je écoute les podcasts à la fois de Philippe Bouvard.
9: Ouais.
1: Et les vôtres.
9: Oui.
1: Et en fait, ces derniers temps, je me suis aperçu.
9: Oui.
0: C'était la même chose.
1: Il y avait des questions qui revenaient.
9: Oui, parfois,
1: par
9: c'est
1: exemple,
9: vrai. Oui, c'est un hommage.
1: J'ai écouté
9: monsieur.
1: Aujourd'hui le podcast du 12 août 1981 de M. Bouvard.
16: Je vois qu'il est bien connecté à l'actualité
13: française. C'est spécial, tu crois pas?
9: Oui.
1: Et dans ce podcast, il y a eu une question sur la citation « L'allaitement et le service militaire des femmes ».
9: Oui.
1: Et vous avez posé cette question la semaine dernière ou cette semaine.
9: Oui, mais alors là, c'est un hasard, parce que les citations, vous savez, monsieur... on va pas les réinventer. Une citation.
1: Non, mais j'en ai plusieurs, si vous voulez.
9: Oui, mais c'est le principe. C'est le principe des citations. Une citation, elle va durer pendant 50 ans. Peut-être même, j'ai donné plusieurs fois la même citation moi-même en 14 ans. Et elles ont été données par Philippe Bouvard avant. Et elles seront données par mon successeur après. C'est le principe des choses qui restent à travers le temps.
1: J'ai d'autres questions, si vous voulez.
9: Ah, alors d'accord. Ah. Parce que les citations, c'est pas un bon exemple, voyez-vous.
1: Oui. La particularité de l'immatriculation des voitures au Canada, par exemple, qui se trouve seulement à l'arrière.
9: C'est une bonne question, ça.
1: Oui, et dans les grosses têtes de Philippe Bouvard, ils avaient discuté pendant au moins 5 ou 10 minutes en expliquant pourquoi elle était à l'arrière et pas à l'avant.
9: Oui,
13: puis il y a de la neige.
1: Il y a aussi le barbier de Louis XI qui est Olivier Le Dain.
9: Mais ce qui est vrai, Nicolas, c'est qu'il y a des fichiers de questions de Philippe Bouvard et de temps en temps, mais je les dis régulièrement ici et je ne m'en suis jamais caché. Mais en revanche, il y a d'autres questions sur l'histoire de France ou sur les citations qui sont évidemment des questions
13: historiques.
9: Par exemple, vous allez en entendre de ces questions chez Jean-Luc Reichmann. Ou dans Question pour un champion ou ailleurs. On peut pas refaire la culture, l'histoire de France.
20: Si ça se trouve, Bouvard les posera dans 10 ans quand il vous remplacera.
9: On peut pas. Les questions d'actualité, par définition, elles ont pas pu être posées avant parce qu'elles sont d'actualité. En revanche, les questions de culture générale, elles vont pas changer à travers les années, voyez.
1: Non, mais il y a une dernière question que vous avez posée et la réponse était fausse.
9: Allez-y, Nicolas.
1: Vous avez demandé quel végétal était sans branches, feuilles ni chlorophylle.
9: Oui.
1: Et la réponse, c'est le champignon.
9: Oui.
13: Non.
1: Mais le champignon n'est pas un végétal.
20: Oh là là.
1: Il fait pas partie du règne végétal.
22: Mais alors, c'est le champignon, c'est quoi, un animal?
1: Non, mais là, c'est vrai.
9: Quoi que c'est le mot de la fin. Au revoir, Nicolas.
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9: Et c'est toujours avec Ariel Dombal, avec Alexis Tramoni, Caroline Diamant, Élie Semoun, Bernard Mabie et l'hypermnésique visiteur de cimetière, Monsieur Bertrand Beyer. Ah ben là, c'est forcément quelqu'un que vous connaissez. Je suis pas sûr qu'il soit enterré en France, notez bien, parce que on parlait d'Irlandais tout à l'heure à propos de celui qui boxait contre Alphonse Halimi, notre boxeur français il y a quelques années là. On est sûr que celui-là est bien Irlandais. D'ailleurs, en tout cas d'origine irlandaise. Je vous donne son prénom seulement, Francis. Il est mort en Angleterre, au Royaume-Uni, mais il était bien né en Irlande. Et ce Francis, tout le monde connaît son nom. D'origine irlandaise, amiral de la Royal Navy, mais de qui s'agit-il ?
20: Cabrel ?
9: Non.
20: Francis Bacon ?
9: Francis Bacon, non.
22: Est-ce que ce ne serait pas Lord Byron ?
9: Lord Byron, non. Non.
20: C'est passé dans le langage courant ?
9: Oui, c'est vrai.
19: Francis Sandwich ?
9: Oui, non, Sandwich, non.
20: Boycott. Hot dog.
9: Comment vous dites ?
20: Boycott.
9: Boycott, c'est pas mal. C'est vrai qu'il y a eu un monsieur boycott.
20: Hot dog.
9: Oh, il n'y a pas eu de monsieur hot dog, Bernard.
20: Non, mais il y en aura un.
9: c'est peut-être votre surnom dans le Gers.
19: Ça se mange ?
9: Non. Je veux dire, c'est abstrait. Hein. Son nom correspond
22: à une idée.
20: C'est un juron ?
9: Un juron, non.
22: Est-ce que ce ne serait pas Francis Guinness ?
9: Non plus. De la bière, non. De la
19: Est-ce
9: bière.
19: Que c'est pas... Alors,
9: pardon, hein, cher Ariel, mais la bière, c'est pas totalement abstrait, vous voyez.
22: Non, non, mais c'est irlandais.
20: Francis Crowe.
22: Oui.
20: Comme la bière, comme un beau.
19: On vous dit que ça ne se boit pas. Et vous voulez dire que c'est abstrait, pas. C'est genre Francis Ciel.
9: Alors, c'est, ah, Ciel, le ciel non, c'est mais on se rapproche.
19: Sky, ah. Sky. Sky.
20: Tonnerre.
19: Francis Avion.
9: Tonnerre, non, mais on se rapproche.
19: Francis, orage.
9: Orage, non, mais on se rapproche.
19: Francis Rain.
22: Nuage.
19: La pluie.
9: On brûle, on brûle.
20: Francis Grell.
9: Non,
19: Grell. Francis.
9: Donc hier, j'étais sur la route entre Paris et Rouen, mais alors, parce que tout le monde nous disait, il fait chaud, il fait chaud, il fait très chaud, mais alors d'un coup, mais.
19: Oui, ça.
22: Des gros grelons.
9: Des trombes d'eau.
20: Ça arrive, vous savez.
9: J'ai vu un grelon plus gros qu'Ariel Dombas.
22: Oh. Non, mais moi, j'adore les grelons, je dois dire.
9: Ah bah.
22: Non, mais c'est vrai.
9: Pourquoi vous aimez les grelons ?
22: Mais parce que c'est extraordinaire. C'est comme des sortes d'étoiles, ces petites planètes qui tombent comme ça.
20: Oh, la poète.
22: C'est assez étonnant.
19: Moi, je veux ce qu'elle fume. Hein.
20: Elle fume le cigare de BHL. Oh.
19: Alors, attendez, c'est climatique ?
9: Oui, homme. C'est climatique.
20: Blizzard ?
9: Ah. Blizzard, non. Bravo, Monsieur Beyern, effectivement, c'est climatique.
19: Ok, c'est l'amiral Twister.
9: Twister, non.
20: Avalanche.
9: Avalanche, non.
22: Éclair.
20: C'est climatique chaud ou froid ?
9: Alors, dans ces cas-là, alors, ça peut être...
7: C'est maritime.
19: Alors, c'est l'amiral pluie tropicale ?
9: Normalement, il ne fait pas très chaud, mais il peut faire chaud.
22: Esquimaux, ah, mais je sais, Esquimaux. C'est l'amiral grelon.
7: C'est quelque chose qu'il aurait subi sur la mer ?
9: C'est pas quelque chose qu'on subit, puisque je vous dis, c'est un nom qui a été donné, finalement, à un système plutôt abstrait, voyez-vous. Même si...
20: Beaufort.
9: Francis Beaufort, bonne réponse.
19: La force des vents.
20: C'est du fromage.
9: Non, c'est pas du fromage.
20: C'est du fromage, Beaufort.
9: L'échelle de Beaufort qui mesure effectivement les ouragans, en fonction de la vitesse du vent et de la force des ouragans ou des tempêtes, on utilise l'échelle de Beaufort.
20: C'est le cousin de Richter.
9: Et ça, en quelque sorte, lui, c'est pour les tremblements de terre. Francis Beaufort, j'imagine qu'on devait dire Beaufort à l'époque.
19: Absolument.
9: Hein, puisqu'il était irlandais. Et c'est à Francis Beaufort qu'on doit la cartographie marine britannique. Et c'est pourquoi on a, j'imagine, donné son nom à cette échelle pour mesurer les vents. Vous savez où il est enterré, Francis Beaufort ?
20: Ah non, mais il m'en reste quand même à découvrir.
9: Une question pour Monsieur Thomassé, qui habite en Seine-et-Marne. Et la question concerne quelqu'un qui, en 1927, a utilisé un périscope pour voir devant lui, et on ne s'attend pas à ce que lui ait utilisé un périscope.
20: Parce qu'il était très aveugle. Grand, il
22: dans
20: était
22: un
20: très
22: sous-marin.
20: Grand.
9: Alors, justement, pas dans un sous-marin, évidemment. Et en effet.
19: Dans un avion.
9: Dans un avion, exact.
19: Ben oui. Et du coup, c'est surprenant.
20: C'est Lindbergh.
19: Et ma bonne réponse?
9: Pardon.
20: Lindbergh.
9: Et c'est Charles Lindbergh. Bonne réponse. De Monsieur Mabie, expliquer pourquoi il a eu besoin d'un périscope.
20: Parce qu'il voyait pas.
9: Oui, bien sûr.
3: Et parce
21: non,
3: que...
21: bah non, mais le pare-brise était totalement givré, donc il a été obligé de sortir.
3: Non, c'est pas la raison.
22: C'est parce que personne ne me l'a dit. Personne n'avait encore traversé la Manche.
3: Oui, mais c'est pas la raison.
15: Surtout que c'était l'Atlantique.
19: Mais c'est pas possible. Ouais, elle dit que des conneries et nous on la regarde religieusement comme si elle était intelligente.
21: Elle est pas à sa frère.
3: Je sens que je vais reconstituer le duo Beyer d'Ariel Dombal très souvent parce que ça vous permettra de la corriger régulièrement, vous voyez, monsieur Beyer.
22: Donc il n'avait aucun moyen de calculer. Il se disait quand est-ce qu'on arrive à la côte.
3: Oui, mais un périscope, c'est pas fait pour calculer, Ariel.
22: Mais non, mais c'est fait pour voir.
3: Voilà.
22: Et donc, voilà.
21: Pour voir les étoiles. Alors,
3: mais non, pas du tout.
17: Mais qu'est-ce qu'un périscope faisait dans un avion?
3: C'est ce que j'essaie de vous expliquer depuis 30 minutes.
17: Oui, voilà.
3: Enfin, 30 secondes, voyez-vous. Parce que c'est ça la vraie question. Et c'était l'astuce, évidemment, de cette devinette. Pour quelle raison Charles Lindbergh avait besoin d'un périscope? Tout simplement parce qu'à l'époque, le moteur et le réservoir étaient à l'avant de l'avion et lui empêchaient la visibilité directe depuis le poste de pilotage.
19: C'est con comme
3: Eh oui.
22: Mais il pouvait mettre un petit coussin sur ce siège.
16: Un réhausseur comme aussi.
21: Il pouvait s'asseoir sur l'aile.
17: Mais moi, quand je conduis, j'ai un périscope aussi.
3: On vous a vendu celui de Philippe Bouvard. Voilà. Je vais vous poser une question zoologique maintenant pour Nicolas L'Enfant qui habite Antony. Quel est l'autre nom du pigeon ramier?
21: Oh bah, alors là, il est corse.
3: Quel est l'autre nom du pigeon ramier?
22: Surtout qu'ils sont tellement mignons, ils ont une petite collerette.
3: Ah oui. Vous avez vu beaucoup de pigeons ramiers?
22: Oui, parce que j'en ai un sur mon balcon.
3: C'est pas vrai.
22: Et il fait des petits chaque année.
3: C'est horrible.
17: Vous voulez tuer, hein?
19: Le bruit est
21: jamais d'œuf.
22: Si? Ça commence par un œuf.
19: Ah bon?
22: Et puis...
19: Tu mets un nichet pour les attraper.
21: Je pensais que ça commençait par un 8. Mais non.
22: Non, ça commence par un œuf, c'est adorable. Et
21: ça fait caca partout.
22: Non, le pigeon mâle et le pigeon femelle alternent pour couver.
3: Surtout qu'aujourd'hui, ça faisait 33 ans qu'ils ne s'étaient pas vus.
22: Non, mais c'est une merveille. Et est né un adorable pigeonneau tellement mignon.
3: Oh, avec des petits pois.
19: Est-ce qu'il était bon?
22: Non, mais ils sont tellement charmants.
3: Ça ne nous donne pas l'autre nom du pigeon.
17: Le rouge-gorge.
3: Non.
19: Je sais pas, Nicolas
21: colombe,
19: quelque chose.
21: La colombe.
3: Comment vous dites?
21: La colombe.
3: La colombe, non.
21: Le colombin.
3: Mais on se rapproche.
15: La tourterelle. Le
19: colombo.
3: Non. Mais effectivement, c'est...
21: La palombe.
3: La palombe. Bonne réponse de Bernard Madire.
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3: Une question musicale pour vous, Ariel, à l'attention de Tom Corris. Vous êtes prête, Ariel?
22: Oui.
3: Monsieur Corris habite Groslay dans l'Eure.
21: Non. Arrêtez-vous là, Laurent. Arrêtez-vous là, Laurent.
19: C'est pas gentil, Laurent, vous avez tourné la tête vers Bernard.
21: Ouais,
19: ça ne se fait pas, quand même.
21: Ah bah oui.
17: Et Groslay, c'est pas dans l'Eure, en plus.
3: Si, Groslay sur Risle.
17: C'est dans le Val d'Oise. D'accord.
3: Groslay sur Risle dans l'Eure.
22: Oui.
3: Monsieur Seymour.
17: Oui, monsieur Ruquier.
3: N'avez pas contesté toutes mes précisions géographiques.
21: Occupe-toi de ton livreur.
17: Je l'ai raté, de toute façon.
3: Quels sont les instruments qui composent à l'origine un quatuor?
22: Alors, le violoncelle, la basse.
3: Non.
22: La contrebasse.
3: Non. Alors, vous avez deux violons, normalement, dans un quatuor.
22: Alors, le violon...
3: L'alto. Il manquait l'alto. Voilà. Deux violons, un violoncelle et un alto. Bonne réponse de Caroline Diamant.
22: Bonne réponse collective.
3: Oui, alors ça, Ariel, effectivement.
22: Oui.
3: Je ne peux pas dire le contraire. Vous participez beaucoup.
19: Voilà. Ah oui.
3: Mais
19: pour conclure.
3: Comment vous dire, cher Ariel? Vous participez, mais vous ne trouvez pas beaucoup de réponses exactes.
19: En tout cas, tu ne fais pas dans la précision, on va dire.
22: Voilà.
3: Le mieux, c'est qu'on passe à notre invité musical, puisqu'on vient effectivement de poser une question du même métal, si j'ose dire. sourire. Et on va accueillir quelqu'un que j'aime beaucoup. Non seulement elle est belle, mais en plus, elle chante merveilleusement. C'est peut-être une de nos meilleures chanteuses françaises. Et elle va prêter sa voix, le temps de quelques concerts, au spectacle Berger Story, avec 6300 choristes en tournée dans toute la France.
5: Il n'y a pas besoin de remplir la salle.
3: Ce sera à Bobino et en tournée dans toute la France, du 25 juin au 5 juillet à Bobino. Je vous demande d'accueillir celle qui va participer à ce spectacle à propos de Michel Berger avec tous ses choristes. Elle sera par exemple à la rentrée au Havre, tiens, au Doc du Havre le 5 septembre, Rouen, Montpellier, Lyon, Dijon, Nantes, Plougastel, Chambéry, Annecy, voilà autant de villes qui vont avoir le droit à cette tournée Michel Berger Story, avec en plus en prime, et elle sera aussi à Bobino donc dans quelques jours, Élodie Frégé, ouais, qui vient nous chanter la groupie du pianiste. Ah,

0: Élodie Frégé, qui chante Michel Berger avec des choristes à Bobino à partir du 25 juin et jusqu'au 5 juillet en tournée à travers la France. La tournée a déjà commencé. Vous étiez déjà sur quelques dates? Vous avez commencé vous-même, Élodie, la tournée?
1: Je suis sur toutes les dates.
0: Toutes les dates. Donc oui. Vous avez fait déjà Orange et vous avez fait Troyes et vous serez à Bobino. Mais alors, qu'on explique quand même.
1: Et bientôt Le Havre.
0: Hein. Et bientôt Le Havre. J'ai vu ça à la rentrée le 5 septembre et ça ira jusqu'à Lille fin octobre. Mais faut quand même préciser, évidemment, qu'on dit 6300 choristes, ils sont pas tous en même temps sur scène.
2: Ah
0: dans,
2: oui.
0: Dans chaque ville, il y a des centaines de choristes oui. différents. Et là, on a additionné, évidemment, les centaines et centaines de choristes.
1: C'est vrai que c'est impressionnant, lu comme ça.
0: Pour en
2: bah
0: faire
2: oui,
0: 6300.
2: Comme disait le mec qui réserve les hôtels, ça doit être l'enfer.
0: Puis là, en écoutant, parce que, évidemment, Élodie Frégé a chanté en direct. C'est sa propre voix qu'on vient d'entendre,
1: oui,
0: là, en live, en plein après-midi sur RTL. Mais en revanche, la bande-son, évidemment, qu'on a entendu, c'est une bande-son sur laquelle on entend les choristes. Et j'ai bien écouté, il y en avait 6252, je crois.
1: Oui. Parce qu'il y en a 8 qui s'étaient évanouis de joie.
0: Qui étaient malades. Alors, ça fait quoi de chanter avec autant de monde derrière vous?
1: Ça m'était presque jamais arrivé. En tout cas, Orange, il y avait 2000 choristes. Il y a un truc très chamanique, en fait. C'est un espèce de souffle, une énergie qui nous pousse. Et c'est très impressionnant.
0: Vous chantez donc La Groupie du Pianiste, Message Personnel, Paradis Blanc, des tas de tubes, évidemment, de Michel Berger, puisque c'est le principe du spectacle produit par Spectacular. C'est le nom de la production qui a eu l'idée de ces spectacles. Il y a eu d'autres artistes, d'ailleurs, qui ont eu le droit à ces tournées avec les choristes. Et là, cette fois, ils vous ont choisi pour Michel Berger. Vous aviez souvent et déjà chanté du Michel Berger?
1: Oh oui, Message Personnel, je sais pas combien de fois je l'ai chanté, je suis amoureuse de cette chanson. Et je crois qu'une des premières chansons que j'ai chantées sur scène aussi, à 17 ans, c'était Seras-tu là? Ah, je chante aussi avec les choristes.
0: Exactement, vous chantez Seras-tu là, La Complainte de la Serveuse Automate, Celui qui chante, Le Prince des Villes, ça sont d'autres chansons qui sont au programme. Il y a aussi Quelques mots d'amour, et évidemment, il en a fait tellement des tubes. Il y a aussi Le Bâton de Berger, mais qui n'a rien à voir.
1: C'est l'enfer.
0: Pardon, Élodie.
1: Mais c'est pas grave. Je mange de tout.
0: C'était pour moi. Caroline Diamant, quelques mots gentils, quelques mots d'amour pour Élodie Frégé.
3: Bah écoutez, moi je vais pas la rajeunir parce que je l'ai vue gagner sa saison de la Star Academy, que j'ai suivie intégralement, où elle était blonde, mais elle est toujours aussi divine. Il n'y a pas une ride qui s'est infiltrée sur son visage,
1: quand même.
3: Ni un kilo sur sa silhouette.
0: Sa cellulite.
1: Quelques capitons par-ci.
3: Non, mais en plus, c'est une femme merveilleuse. Elle est très Elle est très aimée dans le métier et à juste titre.
0: Je pourrais me marier moi avec Élodie.
3: Ah mais je vous comprends, honnêtement.
1: C'est le moment de faire votre demande, pardon.
0: Élodie Frégé, voulez-vous m'épouser?
1: Je demande la permission et je reviens vers vous.
0: D'accord. Ah bon, il y a un mec déjà dans la
4: vie. Évidemment.
2: Voilà, moi j'aurais demandé à voir le diamant.
0: Michel Berger, chanté par Élodie Frégé, des centaines de choristes à travers la France et à Bobino à Paris du 25 juin au 5 juillet. Merci d'être venu nous voir, Élodie.
1: Merci de m'avoir accueilli.
0: Bravo. À tout de suite avec d'autres questions.
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0: Une question d'actualité pour Laurence Vanguen, qui habite Cherin en Belgique. Qu'est-ce qui contient 159 litres?
6: Un foudre.
0: Un foudre, c'est quoi un foudre?
6: Un tonneau.
0: Un tonneau, oui, mais un tonneau de quoi?
6: Bah de vin.
4: De vin?
0: De vin, non.
6: Un baril de pétrole.
0: Un baril de pétrole, bonne réponse. Excellente réponse de Bertrand Béhern. Eh oui, en ce moment, on parle beaucoup du pétrole, évidemment, avec l'augmentation.
7: Excusez-nous de pas les acheter sous forme de pas acheter un baril entier pour stocker chez nous.
0: Moi, je n'échangerai pas mon baril de pétrole contre un baril d'arrière.
8: Chérie, on ramène un baril. Eh ben, bravo. Ça me fait plaisir, parce que, en effet, lave plus blanc.
0: Ça, c'est vrai que Ariel lave plus blanc que le pétrole, ça, je vous le confirme.
8: Pourquoi 159 au lieu de 160?
6: Parce qu'il était trop petit.
2: Non, mais c'est pas lui qui les fabrique.
8: Non, mais ça ferait un chiffre rond.
0: Alors, je vais vous dire tout simplement parce que c'est effectivement une traduction d'une autre mesure qui n'est pas forcément européenne ou française. Et ça donne effectivement des gallons américains au départ.
8: Ah, gallons.
0: Comment vous dites ça?
4: Gallons.
8: Gallons.
6: 69, c'est le plaisir des sens.
0: Mais effectivement, ce sont des gallons américains qu'on a convertis effectivement en litres pour les barils de pétrole. Puisque vous aimez les grelons, cher Ariel,
8: oui.
0: J'ai une question. Toute bête, puisque je vais vous demander, et ça c'est une question, je le dis pour l'auditeur Nicolas, si jamais il nous entend, une question que j'ai déjà posée il y a quelques années et qui nous avait coûté 300 euros. Parce que j'ai ça aussi, hein, des piles de questions qui vous ont fait chuter, j'aime bien de temps en temps les ressortir pour voir si vous avez retenu ce que vous avez appris ici.
3: Étonnamment, souvent on n'a pas retenu.
0: Je vous le confirme. Puisque

0: une passion,
1: comment, un plaisir.
0: L'autre oui, quand on définition dit c'est ma du mot marotte, monsieur Bayern.
2: Un petit plaisir.
1: Une gentille petite obsession.
0: Voilà, une obsession, une habitude.
2: Mais ça a disparu bizarrement.
0: Ah oui, ah oui,
1: ah oui.
2: Bah, ça, vous les voyez, vous, les bâtons à grelots.
1: T'en as pas sur ton balcon. Avec ses petits grelots.
3: On devrait avoir ça, nous, les comiques, en fait. On devrait avoir un bâton de.
0: Ah oui, parce que.
1: Parce que t'es comique.
3: Allez, je vous souhaite une bonne après-midi, messieurs dames. Au revoir.
4: Il est très très à l'aise.
3: Vous êtes sûr de m'inviter ce soir, Laurent?
1: Attendez, il a deux camions de vannes.
5: Un grelot pour.
0: Ce soir, vous êtes à la Comédie des Champs.
3: Bah oui.
0: Je ne dis pas pour faire de la pub, c'est complet, de toute façon.
3: Oui, c'est complet.
0: Mais monsieur Semoun, vous êtes tellement plus drôle sur scène qu'ici.
3: Oui. C'est pour ça que je me demande ce que je fous là. C'est pour ça.
0: Que je serais ravi de vous retrouver sur scène ce soir.
3: J'y serai ce soir, vous allez voir la différence.
5: D'un grelot pour couvrir les silences.
3: Voilà, c'est ça.
1: Non, vous n'êtes pas. Très marrant sur ce.
0: Vous n'êtes pas un bouffon, monsieur.
3: Ah bah si, on est des bouffons, nous les humoristes.
0: Ah oui, vous trouvez?
3: Ah moi je considère, oui oui, bien bah, sûr.
1: Un peu.
3: Wow. Un peu, non?
1: Moi j'aime bien le mot bouffon.
2: Oui, moi aussi. Mais oui, surtout il est très employé. Ouais, je te kiffe, bouffon.
5: Oh, non. Ça se voit qu'elle fréquente ces milieux, Ariel. Alors, là,
0: je m'attendais à tout sauf à ça.
1: Wesh. À mon avis, elle a changé de chauffeur. Hein.
0: Mais où est-ce que vous avez appris ça, Ariel?
2: Ah ben c'est ça, comme wesh, wesh.
0: Ouais, je vois bien. Oh, ouais,
1: c'est le ramier qui lui.
5: C'est les jeux de rôle qu'ils font avec Bernard.
0: Une question géographique maintenant pour Sabine Brochet qui habite Sablé-sur-Sarthe et la question concerne l'Écosse. Puisque je vais vous demander quel est l'ancien nom de l'Écosse. Comment appelait-on l'Écosse autrefois?
2: The Scottish Land.
0: Ah bah non, mais ça c'est la traduction, cher Ariel.
1: Les Hébrides.
0: Les Hébrides, non.
5: Comment on appelait l'Écosse en français autrefois?
0: Exactement.
5: Okay.
0: L'ancien nom de l'Écosse.
1: En tout cas, ça s'appelait les Highlands.
0: La forme française qui désignait...
1: La Calédonie.
0: La Calédonie. Oh. Excellente réponse.
5: On peut y aller, hein.
3: Alors.
4: Et la nouvelle Calédonie. Ce qui est pénible avec monsieur Bayern, c'est qu'il trouve les réponses, mais on le connaît pas encore assez bien pour l'insulter.
0: Alors d'abord, c'est pas.
1: D'abord, heureusement.
3: Bâtard, va.
4: Et donc, du coup.
5: Ta gueule, bouffon.
3: Espèce de bâtard, va.
5: D'abord, suffisait de demander, Caro.
1: Et heureusement qu'on est face à face, Caroline, parce que déjà tout à l'heure, on a parlé de boxe. Et l'anagramme de Caroline Diamant, c'est démolir ta canine.
0: Mais monsieur Bayern s'appelle Bayern, pas Bayern, Caroline.
4: Ah, je pense que
3: Bayern de Munich.
0: Ah, non, c'est pas monsieur Bayern de Munich, c'est, d'ailleurs, d'où vous venez, monsieur Bayern?
1: Oh, bah là, en taxi.
0: Non, mais, vous êtes natif de Paris ou vous avez...
1: Ah oui, oui, moi je suis une fleur du bitume.
0: Ah, fleur de bitume, très bien, mais en tout cas, effectivement, on a hâte de visiter des cimetières avec vous parce que vous savez tout sur tout et même...
1: Puisqu'on est dans les anagrammes,
0: oui.
1: Elie Semoun, le moine usé.
3: Ah, c'est beau! Ah, c'est super!
1: Il fait semblant d'être content, t'as vu? Ouais. C'est joli, le
3: Non, non, mais c'est joli!
4: Donc, votre marotte, ce sont.
1: C'est de transformer les morts en mots et les vivants aussi.
5: Et vous avez des amis vivants ou?
1: Je pense que le nombre de places va un peu diminuer dans tes spectacles, Alexis, parce que toi, ça donne. Il taxera moins.
5: Joli.
0: Et l'anagramme d'Ariel Dombal, on peut avoir
1: Elle est arrivée la dernière tout à l'heure à notre rendez-vous, mais sinon on saluera sa ponctualité légendaire, la sablier modèle.
4: Oh.
1: Ce qui est quand même plus joli que l'apicultrice qui se néglige.
2: Oui.
1: Puisque Ariel Dombal, ça fait aussi sale bordel à miel.
5: Ça lui va beaucoup mieux.
1: C'est pas un pigeon que t'as sur le balcon, c'est un ours. Oh, sale bordel.
2: Non, mais sablier modèle, je prends. Ah. En plus, c'est très mignon, le sablier, il a la taille fine.
1: Et vous, Laurent, il y en a quelques...
0: Je veux pas savoir.
4: On veut savoir, parce que c'est pas facile de presser le cul.
3: Vous êtes...
0: Le vôtre, peut-être.
4: Alors, c'est quoi?
1: Non, je pense que vous cachez votre jeu quand vous prenez l'avion avec Jean-Phi. Parce que ça donne truqueur en l'air.
0: Truqueur en l'air.
1: Oh. Ou alors, les élections vous mettent dans un état dans l'isoloir, ça donne triqueur à l'urne.
0: Bernard Mabille.
1: Bah Bernard Mabille, en fait, oui, moi j'ai découvert qu'il y avait des conversations rapprochées avec un célèbre

0: acteur espagnol.
1: Ah oui.
0: Il branle Bardem.
2: Ah, je prends.
1: Ouais. Ah, il branle Bardem. Ah ben, vous me donnerez la liste la prochaine fois, je présenterai les grosses têtes avec leur anagramme, ouais. Si vous voulez bien.
3: Mais par contre, moine usé, ça colle pas. Hein. Et le L, qu'est-ce que vous en faites?
4: Le moine usé.
3: Le ah, moine le moine usé. Excusez-moi, je suis sourd.
0: Ah, mais en plus, il renacle. Là, oui.
3: Il renacle. Oui, je renacle.
5: Ah, ça perd les popettes.
1: Ah, vous employez des verbes qu'on n'utilise plus, c'est monsieur génial. Meilleur.
0: Ben oui, mais il faut faire se tamponner les vocables.
1: Il renacle. Oh, wesh, il renacle le bouffon.
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1: Le livre du jour s'appelle « Entre deux bonnes mains ». C'est signé Sylvain Awawini, qui est vétérinaire. Il nous donne tous ses conseils chez Lattès. On l'aura au téléphone dans un instant. Et avant, évidemment, j'ai une question zoologique. Et puisque vous parlez des canines, enfin plutôt de l'anagramme de Caroline Diamant, rappelez-le-moi, si vous voulez bien, monsieur Bayern.
0: Démolir ta canine.
1: Démolir ta canine.
0: Ou alors la médecin à Riton.
1: Ah oui, alors restons sur les canines, parce que ma question concerne le nombre de dents.
4: 32.
1: Qui est... Non, justement, quel mâle a 4 dents de plus que la femelle?
2: Le morse?
1: Le morse, non.
7: C'est alors, est-ce que c'est un animal aquatique?
1: Un animal aquatique, non.
4: Un mammifère?
1: Un mammifère, oui.
2: Un animal qui rampe?
1: Qui rampe.
5: L'hippopotame?
1: Non. Quel animal mâle a 4 dents de plus que la femelle?
2: Le rhinocéros.
1: Le rhinocéros.
5: La non. Girafe.
4: L'éléphant.
1: L'éléphant, non, c'est beaucoup plus simple que ça.
7: Ah. Le crocodile.
1: Le crocodile, ah. Le chat.
5: Non. Est-ce que c'est pas un simple. Bébé par rapport à la maman?
1: Non, je vous parle du mâle par rapport à la femelle.
2: Là, chez soi.
1: Ah non, là, pas enfin, chez soi.
2: La bécasse sur le balcon d'Ariel.
3: Un poisson, c'est un poisson, non?
1: Un poisson, non. Bah, chez soi, si c'est grand chez vous, on va dire dans les parties.
5: Un
2: cheval. Le cheval.
1: Le cheval là-bas, oui. Réponse de Bernard Madin. Un cheval a 40 dents chez le mâle, donc la jument n'en a que 36. Vous confirmez, Sylvain Awawini?
8: Tout à fait, exactement.
1: Entre de bonnes mains, c'est le titre de votre livre publié chez Lattès. Celui, oui, qui a l'air entre de bonnes mains, c'est le chat qui est sur la couverture de votre livre. C'est votre chat à vous, docteur?
8: Oui, c'est mon chat, Jenner.
5: Jenner comme Bruce Jenner?
8: Non, c'est un nom qui n'a pas été choisi par moi, mais c'est plutôt pour Kylie et Kendall Jenner.
7: Ah oui, Kylie Jenner.
5: Ah oui, bah c'est pire.
4: C'est,
5: hein,
4: c'est le même. Ouais.
1: C'est-à-dire que vous avez d'un seul coup abandonné les chiens pour les chats, parce que j'ai cru comprendre dans votre livre qu'à un moment donné, vous aviez Labrador et même Golden Retriever.
8: Exactement, c'est ce que je raconte dans le livre, c'est plutôt un des chiens de famille. À Paris, j'ai que mon chat, mais le chien de famille, c'était Kat Golden, qui est malheureusement, qui nous a quittés il n'y a pas longtemps.
1: Alors, ah, tiens, ça tombe bien, parce que c'est évidemment...
2: Ça tombe bien, super bonne nouvelle.
4: Il est enterré où?
1: Mais non, c'est pas ce que j'ai voulu dire.
5: Ah oui.
1: Ah bah tiens, ça c'est une bonne question. Vous faites aussi les cimetières de chiens, monsieur Bayern?
0: C'est épouvantable, les cimetières d'animaux, on a l'impression d'être dans des cimetières. Cimetière pour enfants.
1: Ah oui.
0: Avec des plaques déçues par les hommes, jamais par mes bêtes.
1: Ah oui.
0: Sophie et Béatrice, vous êtes les filles que je n'ai jamais pu avoir. C'est terrible. Ah oui. J'étais allé un jour au cimetière d'Asnières.
4: Ah oui.
0: J'avais demandé s'il y avait des monuments remarquables et le gardien m'avait dit on a le caniche de Georgette Lemaire. Et au fond du cimetière, il y a la tombe de Clément, le chien chéri de Michel Houellebecq.
1: Ah bah alors voilà, parfait.
2: Il n'y a pas Rintintin.
0: Il y a un des nombreux Rintintins.
2: Ah, il y a un des nombreux Rintintins.
1: On peut revenir au livre de monsieur Awawini, oui, quand même. Qu'on voit aussi à la télévision, je vous ai croisé, à peine croisé, parce que vous sortiez du plateau, oui, quand moi j'entrais l'autre jour sur le plateau de Télématin sur France 2.
8: Exactement.
1: Il y a longtemps d'ailleurs que vous êtes sur Télématin.
8: J'ai commencé en octobre de l'année dernière.
1: Ah ben voilà.
8: Pour faire 2 ans.
1: Parce que moi, je vous connaissais surtout via les réseaux sociaux. D'abord, il faut le dire, ce vétérinaire est un très beau vétérinaire.
5: Ah, comme, on peut aller vérifier tout de suite.
1: Comme on aimerait apporter son chien ou son chat plus souvent. Mais vous ressemblez un peu à Bernard Giraudot, vous voyez.
2: Oh, j'ai eu peur.
5: Enfin, ah oui. C'est vrai. Oh, j'ai eu peur pour vous, monsieur. Le téléphone, j'ai reposé au milieu.
1: Vous avez cru que j'allais dire Bernard Mabille.
2: Oui.
7: Le mec, il aurait perdu toute sa clientèle.
1: C'est vrai. La première fois que je vous ai vu sur Instagram, je me suis dit, tiens, il y a Bernard Giraudot qui soigne les animaux maintenant. On vous l'a déjà dit ou pas?
8: Non, jamais.
1: Vraiment, vous avez une ressemblance forte avec Bernard Giraudot, qui était un formidable acteur. Mais alors,
2: un très mauvais vétérinaire. Mais...
1: même s'il a joué dans le Toubib, oui, avec Véronique Jeannot et Alain Delon à l'époque. Mais alors, je reviens, pardon, à cette expression maladroite que j'ai eue quand vous avez parlé du décès de votre Golden Retriever. J'ai dit ça tombe bien. Pourquoi j'ai dit ça tombe bien? Parce que je voulais parler dans votre livre du moment où vous évoquiez le deuil de l'animal et aussi, d'ailleurs, il faut le dire, l'euthanasie, parce que ce sont des moments compliqués, et vous expliquez que c'est difficile de choisir quand on va le faire. Est-ce qu'on le fait trop tôt? Est-ce qu'on le fait trop tard quand un chien commence, ou un chat commence à souffrir?
4: Bah, trop tard, c'est quand il est déjà mort.
1: Non, non, trop tard, ça veut dire qu'il
3: quand il souffre.
1: Il a trop souffert, voyez-vous. Et ça, c'est des pages très intéressantes dans votre livre. Expliquez-nous, docteur Awawini.
8: Ben, c'est vrai que c'est un moment qui est toujours très difficile et il faut l'accepter. On ne peut pas avoir une vie avec un animal qui nous apporte autant de bonheur et d'amour sans accepter la fin qui est aussi difficile et dure qu'elle l'est. Et une fin de vie qu'on peut accompagner, ça évoque bien sûr forcément des réflexions sur notre propre fin de vie et le débat sur l'accompagnement. On peut offrir ça à nos animaux et c'est la question de est-ce qu'on le fait trop tôt, est-ce qu'on le fait trop tard? En vrai, on le fait jamais trop tôt, parce que jamais on veut laisser partir un animal trop tôt, mais souvent, et c'est ce que je décris dans le livre, notre premier chien, on l'a probablement fait trop tard, et on y repense, on se dit, on aurait pu l'aider plus tôt, éviter une souffrance inutile. Et c'est pour ça que l'euthanasie, c'est un moment certes difficile, mais dont il faut parler avec son vétérinaire, voir des proches qui ont vécu ça, c'est très important.
1: Autre aspect intéressant, l'alimentation du chien, du chat, et c'est une question souvent que je me pose, surtout qu'on sait, pardon pour votre profession, j'ai un excellent vétérinaire, mais c'est comme les garagistes, comme on n'y connaît rien, vous voyez, on se met, enfin moi perso, je me méfie toujours de mon vétérinaire, et j'ai toujours l'impression qu'il est, c'est vrai d'ailleurs aussi pour les médecins, certains médecins sont à coquiner avec certains laboratoires, et on a toujours peur qu'on vous refile des trucs. Bon, bah voilà, parce que le vétérinaire est parti en vacances, payé pendant 8 jours avec la marque Royal Canin, par exemple.
7: Ah oui, mais moi, mon chat, il adore les petits pois.
9: Mais non.
2: Bah ça va aller avec le pigeon.
1: Alors, justement, il y a tout un chapitre et plusieurs pages consacrées à l'alimentation. Et vous parlez des illusions du fait maison, parce que c'est vrai qu'on aurait tendance à dire tiens, c'est pas mal, il vaut mieux acheter un peu de viande chez le boucher et faire la cuisine directement pour le chien et faire revenir ça avec pourquoi pas des petits pois comme le dit Ariel Dombal. Mais c'est vrai que la plupart du temps on fait confiance au vétérinaire qui vous conseille une marque de croquettes, et dans ces cas-là je me suis toujours posé la question, est-ce que c'est pas des arrangements entre le veto et la marque en question?
2: Non.
8: Alors, ça, c'est une réponse très facile, c'est non. Il y a bien évidemment pas d'accord et on n'a pas d'avantage à vendre une marque plutôt qu'une autre.
1: Bon,
8: on
1: très
8: l'a
1: bien.
8: Proposé, c'est
1: vous
8: effectivement parce qu'on considère qu'elle est meilleure. Et là-dessus, je voulais dire deux choses. C'est le fait maison, ça peut être très bien. Cuisiner pour son animal, c'est génial, c'est très appétant, c'est très individualisé. On peut vraiment adapter en fonction du goût et des besoins de l'animal. Maintenant, il faut que ce soit bien fait. Et ce que les études montrent, c'est qu'après un an, 90% des rations deviennent déséquilibrées. Parce que vous commencez avec plein de bonne volonté, comme pour nous. Je vais acheter la nourriture, je vais bien tout faire. Et au bout de 6 mois, j'ai pas trouvé si je veux. J'ai pas pris de bœuf, j'ai plus du poulet à la place. Et au final, à la fin, la ration est déséquilibrée.
2: Moi, je l'ai foutu à comme j'aime.
1: Parlons de la balade du chien. Moi, je veux dire, c'est un bon moment. Souvent, on me dit, et je suis sûr que vous serez d'accord avec moi, docteur, souvent, on me dit, moi, je prends pas de chien parce que faut le sortir 3 ou 4 fois par jour. Moi, je vais vous dire, je prends un plaisir fou à sortir mon chien. Je peux sortir 4 fois, 5 fois. D'abord, ça fait marcher. C'est bon pour la santé. On laisse tomber le portable pendant un moment. Marcher, il n'y a rien de mieux pour l'être humain et rien de mieux pour le chien en même temps. Il y a une page sur la balade très intéressante. Vous dites, qu'est-ce qu'une bonne balade pour un chien? Et je suis trop content parce que ça confirme exactement ce que je fais avec le mien. Une promenade de qualité, c'est pas juste sortir son chien pour qu'il fasse ses besoins, c'est un moment à part entière dans la journée, un temps d'exploration, de dépenses mentales et physiques pour le chien et de lien avec son maître. L'important, ce n'est pas la durée de la balade, écrivez-vous, mais la qualité. Une bonne balade pour le chien, c'est un chien qui va pouvoir renifler, aller observer, prendre des informations. Oui, au bois de Boulogne ou ailleurs.
2: Allez, viens, viens Rex, on va aller voir Roberto. Allez, viens.
8: Si vous ne vous promenez pas pour vous, parce que souvent on vous dit faites vos 10 000 pas par jour, mangez 5 fruits et légumes, on se rend compte qu'en demandant au propriétaire sortez pour votre chien, bah finalement ça va les aider eux aussi. Et donc c'est ça l'intérêt, c'est de, avec un chien, on vit mieux, on a moins de problèmes cardiovasculaires, on est moins stressé. C'est un des autres bénéfices de vivre avec les animaux.
1: Alors, il y a des tas de pages sur le comportement animal. Oui, Caroline.
5: Oui, je voudrais savoir comment s'écrit votre nom, parce que j'ai pas trouvé votre photo.
1: Ah ben, je crois que vous n'avez pas tout à fait le même nom, d'ailleurs, sur Instagram ou sur les réseaux
8: c'est
1: sociaux.
8: Nom, ouais. C'est Awawini avec un H. H-A-W-A.
1: C'est Chawa, en fait, en quelque sorte. Ouais. Voilà, le docteur Chawa. Vous avez pris l'initiale de votre prénom, S. Sylvain, et Awa derrière. Donc Chawa, docteur Chawa sur Instagram.
2: Et autrement. Chawa, non.
1: Non, Chawa, non. Et la caravane passe. Et c'est Awa Winnie pour le docteur que vous voyez sur Télématin. Le livre s'appelle Entre deux bonnes mains, c'est chez Lattès, et c'est signé Sylvain Awa Winnie, ou docteur Chawa pour ceux qui le suivent sur Instagram.
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1: RTL, il est 4h. 24h d'info, Claire Tchekaglini.
2: Violents orages et averses de grêle ce vendredi soir à Lille. De fortes intempéries se sont abattues sur le département du Nord, mais aussi sur son voisin du Pas-de-Calais. Arras a particulièrement été touché. Chute de grêle aussi dans l'Eure en Normandie en fin d'après-midi. Conséquence des chaleurs records sur une grande partie du pays. Dans 24 localités en France, il n'avait jamais fait aussi chaud un 19 juin depuis le relevé des températures. Exemple à Roubaix, justement dans le Nord, où le thermomètre a grimpé jusqu'à 35 degrés ce vendredi, ou encore à Villers dans le Bas-Rhin avec plus de 38 degrés. Et encore, le pire est à venir avec des vigilances rouges probablement déclenchées dimanche. C'est ce qu'a indiqué le ministre de l'Intérieur, Laurent Nunez. Ce samedi, 60 départements seront en vigilance orange canicule, soit 7 de plus que ce vendredi. Sont désormais aussi concernés la Gironde, les Landes, les Pyrénées-Atlantiques, les Deux-Sèvres, le Maine-et-Loire, l'Ardèche et la Drôme. Météo France redoute que cette vague de chaleur soit aussi grave que celle d'août 2003. Enfin, les massifs forestiers de l'Allier, du Var et du Vaucluse seront aussi déclarés en risque élevé d'incendie ce samedi. Après les premiers grands meetings de Jean-Luc Mélenchon, Gabriel Attal et Raphaël Glucksmann, c'est au tour d'un autre prétendant à l'Élysée de lancer véritablement sa campagne. Bruno Retailleau, candidat LR, donne rendez-vous à ses partisans au Parc Floral de Paris ce samedi. Objectif, insuffler une dynamique à sa candidature face à ses concurrents de Renaissance et d'Horizon. Au nord de Londres, après la collusion entre deux trains, les secours déplore un mort et de nombreux blessés. L'accident s'est produit non loin de Bedford, en Angleterre. Un cadeau estimé à 400 millions de dollars est qualifié de pot de vin par l'opposition américaine démocrate. Un Boeing 747 vient d'être offert à Donald Trump par le Qatar. L'appareil, décrit comme un palace dans le ciel, va remplacer l'actuel Air Force One, l'avion des présidents des États-Unis. Au mondial de foot, la Team America file en 16e de finale après avoir battu l'Australie 2-0 ce vendredi. Match que vous avez pu suivre sur RTL et sur M6, le diffuseur de la Coupe du Monde. En rugby, la démonstration de la suprématie par Toulouse ce soir à Marseille face au Racing 92. Victoire des coéquipiers d'Antoine Dupont en demi-finale du top 14, 71-17. Ce samedi, Montpellier affronte le Stade français à 21h05, toujours dans la cité phocéenne. Et puis également en rugby, le 15 de France a largement dominé le 15 de la Rose lors d'un crunch amical qui se jouait à Vannes. Résultat 35-19. La météo pour ce samedi, du soleil sur toute la France. Orage néanmoins en fin de journée sur les reliefs mais aussi sur la Normandie, l'Île-de-France et le Nord-Est. Les températures toujours caniculaires. Le matin, elles iront de 15 à 22. L'après-midi, comptez 21 à 38. Il fera 22 au Havre, 28 à Biarritz, 30 à Lille, 34 à Paris et Marseille, 36 à Grenoble, 37 à Lyon et Nancy. Et Auch, et le maximum est attendu à Strasbourg avec 38. Le quintet se disputera ce samedi après-midi à Compiègne. Il y a 13 partants. Dominique Cordier vous conseille de miser sur l'As, le 10, le 3, le 12, le 8, le 11 et le 9, qui est aussi l'outsider d'RTL.
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4: Une question culturelle pour Louis Sandrine, qui habite en Seine-et-Marne. Pouvez-vous me dire ce que Monsieur Süssmayer...
5: Moi, je ne répondrai pas.
6: Süssmayer.
4: Oui, Monsieur Süssmayer.
7: Qui parlait la bouche pleine.
5: Alors, on en va rester calme. Monsieur Süssmayer.
4: Voilà, Mayer. C'est voilà. Mieux de dire Mayer que voilà. Süssmayer. Oui. Qu'est-ce que Monsieur Süssmayer a achevé?
5: Attendez, Sus, c'est le prénom?
8: Achevé.
4: Non, Sus, c'est pas le prénom.
5: Ah bon? Non, mais alors.
4: Son prénom, c'était Franz Xavier Süssmayer.
6: C'est un architecte?
4: Un architecte, non.
5: Il a achevé
4: un musicien, oui.
8: Une symphonie.
6: Une symphonie de Beethoven.
4: Alors, de Beethoven, non.
6: De Mozart.
4: Vous voyez, monsieur Semoun, que je fais quelques questions pour vous, oui. Qui êtes un mélomane, averti. Vous aimez la musique classique, donc vous devriez connaître Franz Xaver Süssmayer.
6: La truite.
8: Alors donc
6: de
8: il a
6: Schubert.
8: Terminé
4: alors,
8: une symphonie.
4: Alors tu penses qu'à bouffer là-bas la truite.
8: Il a terminé.
6: Du Rossini, un tourne-dos.
4: Non plus. Non.
8: Non, c'est bien ça. Il a terminé la symphonie ou une œuvre musicale.
4: Oui,
8: d'une
4: mais
8: personne
4: laquelle
8: qui est décédée.
5: De Jean-Sébastien
4: alors,
5: Bach.
4: Il a. Qu'a-t-il achevé, Monsieur Süssmayer?
5: Quelque chose de Mozart, puisque Mozart est mort jeune.
4: Exact.
5: Bah oui.
8: Le Requiem
4: de Mozart. Bonne réponse de Caroline Diamant et d'Élie Semoun. Vous pouvez nous le fredonner, Ariel, le Requiem de Mozart.
6: Oh non.
9: Non, mais en tout cas, je sais qu'il a été enterré dans la fosse commune.
8: Ouais.
4: Oui, alors c'est pas ce que je vous demande.
5: Ah, mais pour répondre à côté, c'est...
9: Non, mais c'est terrible. Avec, dans la, il a été jeté dans la fosse commune.
4: Avec Jeanne d'Arc, hein, ouais, ouais, ouais.
9: Non, mais monsieur...
6: Il a été jeté de la nourriture,
10: d'ailleurs. Il a été enterré au cimetière Saint-Marx de Vienne. Ouais. Et aujourd'hui, dans le grand cimetière de Vienne, 250 hectares, il y a une tombe symbolique de Mozart.
9: Symbolique.
10: Tout autour.
6: Il est pas dedans.
10: Et tout autour, pour les mélomanes, Beethoven, Brahms, Schubert, Strauss, Souper... Et qui est le musicien le plus visité de tous? Falco, le rappeur autrichien d'Air Commissar, 1982.
4: Ah, tant mieux, je pensais que c'était François Feldman. Ils sont tous dans le même cimetière, ces gens-là.
10: Ils sont au polygone 32. Voilà, et on peut même faire le tour en calèche.
4: Que fait-on, et ce sera une question zoologique, si notre vétérinaire avait été là, il aurait peut-être su répondre. Qu'est-ce qu'on fait aux vaches avec un trocard?
8: Un trocard.
6: Oh, bah,
8: on leur lime les cornes.
4: Ah non.
6: On leur inspecte le trou de balle.
4: Vous faites ça, Bernard?
6: Pas aux vaches, non, mais...
4: mais à ma femme.
6: Oh, Laurent! Oh non, je vous en supplie, Laurent.
4: C'est effectivement en médecine vétérinaire qu'on utilise un trocard.
7: C'est pour sortir les veaux.
4: Pas pour sortir
7: pas
4: les
7: la pince.
4: Veaux. Non.
5: C'est pas le hublot.
7: C'est le coin hublot, ouais.
4: Alors, ça sert à percer, hein, évidemment.
5: Ah, et ben, c'est pour faire le hublot.
7: C'est quand elles ont des gaz. C'est quand elles ont trop de méthane dans le ventre, on leur perce le ventre.
4: Excellente réponse d'Alexis Tramoni.
6: Ah ouais.
7: Ah bah tu vois.
4: On leur perce la panse en cas de météorisation, c'est-à-dire qu'effectivement,
5: elles ne peuvent pas péter.
7: Oui, voilà.
4: Oui, on va aspirer leur gaz pour éviter qu'elles explosent.
5: Ça doit être ça.
6: Il faut que j'en parle à mon docteur.
7: Quand elles mangent trop petits pois.
4: Passez-moi un trocard, je vais opérer Bernard.
5: Aïe, aïe, aïe.
4: Ça m'a fait penser à votre chanson, parce que si Ariel, elle, ne sait pas chanter le Requiem de Mozart, comme je lui ai demandé, hein, pardon Ariel, mais j'ai été très déçu par votre non. Vous m'avez dit non.
5: Oui, c'est vrai.
4: Alors que Caroline, il suffit que je lui demande la chanson du vétérinaire et elle me l'a fait. Et j'aimerais d'ailleurs que vous la chantiez, que vous la repreniez avec elle, Ariel, si c'était possible, sur la demande générale du public.
9: Mais c'est quoi, la danse des canards?
4: Non, pas la danse des canards. Il suffit de répéter après Caroline. Allez-y, Caroline.
11: Mon frère était vétérinaire.
9: Mon frère était vétérinaire.
11: Il soufflait dans le trou de cul des chevaux.
9: Ah non, j'arrête.
4: Ben pourquoi? C'est un métier comme un autre.
9: Oui, oui.
11: Avec un petit tube en verre pour les rendre plus forts, plus beaux. Mais un jour ce fut le contraire. Le cheval souffla le premier, ce qui fit éclater mon frère. Et sur sa tombe on a marqué: mon frère était vétérinaire.
4: Vous avez vu la tombe du frère de Caroline, docteur?
10: Oui, oui, il repose en paix.
4: Reposez en paix.
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2: C'est pour Anas Dabage qui habite le Pré Saint-Gervais. Vous allez jouer maintenant 50 euros par 50 euros, peut-être jusqu'à 300. C'est le principe de la cagnotte. C'est l'inverse hein, des autres questions. Là, vous allez aider l'auditeur ou l'auditrice en question si vous trouvez les bonnes réponses. La première est toute simple. C'est un réalisateur qui crée toujours un peu la polémique. On aime ou on n'aime pas ses films. Encore faut-il aller les voir. Et le dernier qui est sur les écrans actuellement s'appelle tout simplement Le Vertige. Ma question est donc, qui est le réalisateur de ce Vertige qui fait polémique et qui est actuellement sur les écrans?
3: Quentin Dupieux.
2: Quentin Dupieux, bonne réponse de Bernard Mabille. Vous l'avez vu le film?
3: Non.
4: Non. Non, mais moi j'ai vu le premier qui était sur un pneu.
5: Ah oui,
4: et c'était assez extraordinaire.
2: Ah oui, oui, bien sûr. Mais il en a fait 4 ou 5 autres, oui. Ou voire même il en fait à peu près 1 ou 2 par an quand même.
5: Ouais. Et pourquoi il fait polémique celui-là?
2: Bah parce que tous de toute façon parce que c'est vraiment spécial.
5: Ouais, ouais, c'est particulier.
2: Vous avez joué déjà dans un Quentin Dupieux?
6: J'aimerais bien. C'est intéressant comme univers.
2: Oui, alors quand on me dit d'un film que c'est intéressant comme univers,
7: voilà, je dis pas le mot mais je le pense.
2: Je n'y vais pas dans ces cas-là. Quand on me dit, alors quand on vous dit, vas-y, c'est intéressant comme univers.
6: Ouais. Ou alors quand on vous dit c'est un ovni.
2: Oui.
6: Ah ouais. Bah, c'est plus, de la merde en fait.
3: En plus, ça dure 45 minutes.
2: Hein. Ah oui,
5: oui, oui.
2: Ah bah ça, c'est plutôt un avantage. Non, celui-ci dure 1h07.
3: Oui, ah, c'est ça, bah, il est long, alors, il est long.
7: C'est un moyen métrage. Ah,
2: oui, et c'est long. Déjà trop. Alors, on va passer à un autre 50 euros, c'est déjà pas mal.
7: Très bien, 50.
2: Ça fait déjà 50 pour notre auditrice. Et là, c'est plus culturel, puisqu'il s'agit de Simone Vidal, qui est en photo dans la presse hebdomadaire, particulièrement dans le Nouvel Obs cette semaine. Mais pour quelle raison Simone Vidal est-elle... Elle est morte en juillet 44. Mais pour quelle raison peut-on voir en photo Simone Vidal?
7: Elle était la femme d'un homme célèbre.
2: Oui, absolument.
5: Est-ce que c'est un rapport avec le 18 juin?
2: Pas du tout.
7: Est-ce que vous voulez le nom de son mari?
2: Oui, c'est un peu le principe.
7: Très bien.
4: Ellie, est-ce qu'elle est morte dans les camps de concentration?
2: Alors, morte dans les camps de concentration? Non, elle est morte de maladie.
3: Ce serait pas Monsieur Vidal?
7: Tu penses que c'est de bon goût ta blague?
3: Bah non, mais je sais pas.
2: Mais
3: non,
2: Simone Vidal, c'est vrai que vous avez raison. Elle s'appelle Simone Vidal.
3: Bah oui.
2: Elle pourrait être tout simplement l'épouse de Monsieur Vidal,
3: bah oui.
2: Le fameux Vidal dictionnaire médical.
3: Absolument.
7: A-t-elle été la veuve d'un homme qui était un résistant?
2: Non, elle est morte quelques jours après son mari, il faut le dire. Et d'ailleurs, elle est morte quelques jours après avoir appris son exécution. Je suis surpris, Monsieur Beyer.
3: Ah, Victor Bache.
2: Comment vous dites?
3: Victor Bache.
2: Ah non, non.
3: Non.
2: Et c'est vraiment dans tous les...
5: des résistants?
2: Alors oui, évidemment. On parle d'un martyr de la résistance qui est mort à l'âge de 57 ans.
3: Un Arménien?
2: Elle, non, pas un Arménien. Oh. Non, non. Mais, écoutez, il y en a plein, la presse. On va quand même pas chuter là-dessus. Ouais.
3: Et pourquoi on parle d'eux en ce moment?
2: Oh, bah, il y a une bonne raison. Alors là, je vais vous dire, il y a une très bonne raison. Et
3: Panthéon?
2: Tiens, bravo Bernard.
3: Ah.
4: Monsieur Bertrand Meyer, il y a combien de gens?
2: Béherne.
4: Monsieur...
3: Oui, Armel.
5: Bon,
4: monsieur Bertrand, il y a combien de morts au Panthéon?
8: Bah, étant donné qu'il y a beaucoup de dignitaires de l'Empire, ça fait un nombre certain.
3: Pas mal la réponse.
8: Alors,
4: oui.
3: Très précise,
2: sauf,
3: bravo.
2: Sauf que là, je vous parle de celui qui va y entrer le 23 juin prochain.
7: Quand il était enterré depuis combien de temps avant d'entrer au Panthéon?
5: Bah, depuis 44.
2: Ah, bah, depuis 44, depuis qu'il est mort, voyez-vous.
3: C'est un poète?
2: Non,
4: c'est un résistant.
5: Et d'ailleurs, ça a été décalé à cause du G7 par Macron, il me semble.
2: Oui, mais enfin, quand même, là,
5: on a parlé.
7: Et avant le G7, il s'appelait comment?
2: Non, mais là, j'ai honte, hein, pour vous, Ariel.
7: Moi, j'ai honte pour
4: Ah non,
7: Monsieur
4: mais c'est
7: Bayer.
4: Surtout pour Monsieur Bertrand.
5: Oui, je suis d'accord.
3: Bien sûr.
8: La mémoire, ça présuppose l'encodage. Si l'information a jamais été codée chez moi.
4: Ah oui.
7: Alors attendez, on va chercher pour notre auditrice.
2: C'est un grand historien, cofondateur de l'école des annales.
8: Marc Bloch.
2: Marc Bloch, bonne réponse. Monsieur Meyer, on a vous sauvé l'honneur.
4: Bravo.
2: Ah, quand même, Marc Bloch.
7: Après l'avoir salué,
5: oui.
7: Et non, elle est là. Bravo.
4: Vraiment, non, mais c'est vrai, bravo.
8: Merci,
4: bravo.
8: Angèle.
7: elle est vraiment dans le RP.
2: Il lui a dit merci, Angèle.
7: J'adore.
3: Oh, elle est super.
2: Simone Vidal était l'épouse de l'historien. Elle est morte de maladie en juillet 44, quelques jours après l'exécution, après avoir avoir appris l'exécution de son mari. Lui, il est mort en martyr de la résistance contre les nazis à l'âge de 57 ans. Et effectivement, il entrera, Marc Bloch, au Panthéon le 23 juin prochain. Ça aurait dû vous intéresser, ça, quand même. Le Panthéon, c'est un cimetière, en
8: quelque
2: sorte.
8: Oui, mais attendez, j'ai quand même une actualité un petit peu compliquée en ce moment.
2: Oui, c'est vrai, mais enfin, quand même.
8: Moi, je ne sais plus où donner de l'alarme.
2: Hein. Oui, d'accord, mais tout le monde n'entre pas au Panthéon, voyez-vous.
8: Oui, mais le Panthéon, c'est pas...
4: Non, c'est pas... Savez, mais oui, mais on aimerait savoir combien...
8: Moi, j'aime les cimetières parce que ce sont des bibliothèques où on respire.
2: Oui.
9: Alors que le Panthéon, on respire pas.
8: Ah ben non, le Panthéon, c'est...
2: Faut rentrer à l'intérieur.
8: Pour s'épanouir, faut insister, quoi.
7: J'ai pas compris.
5: T'es pas la seule, t'inquiète.
7: Je sais pas si je suis trop jeune ou trop vieille, du coup.
2: Ça fait 100 euros, en tout cas, pour monsieur.
7: Exactement, c'est ce que j'ai noté.
2: Voilà, bah, bravo, vous tenez les comptes, c'est
7: moi
2: déjà ça.
7: Moi, je tiens les comptes. Quand je sais que je peux pas répondre, j'essaie de servir à autre chose.
2: Vous êtes comme à la boucherie charcutiste.
7: Mais absolument.
2: Vous faites la caissière.
7: Mais oui. Ouais. Et quand il y en a un peu plus, j'en mets, je le mets quand même.
2: Pas, juste pour me faire plaisir, mettre votre stylo derrière l'oreille, Caroline.
7: Et avec dire, le casque, c'est compliqué.
4: Et dire, et avec ceci?
7: Non, j'ai pas la voix assez aiguë.
2: On essaie de passer à 150,
7: ouais. Oui.
2: Puisqu'on est dans la presse hebdomadaire, il y a aussi quelques pages consacrées à celui qui est le directeur de Sciences Po. Quel est le nom du nouveau directeur de Sciences Po depuis plusieurs mois maintenant? Et le titre du portrait qui lui est consacré, c'est « La revanche du premier de la classe ».
7: A-t-il occupé un autre poste important?
4: Oui.
2: Oh, non.
9: Est-il né roi Henri?
6: Il a été dans un ministère avant?
2: Non.
7: Est-il connu?
2: Non.
7: Bah alors, est-ce que vous êtes sadique?
9: Pourquoi oui. Il y a quatre pages dans un...
2: Ah bah, c'est quand même le président, le directeur de Sciences Po.
4: Et vous dites revanche du premier de la classe.
2: Oui, parce
4: qu'il a été brillant quelque part.
2: Exactement.
6: En plus, il n'a pas de revanche à prendre le premier de la classe, puisqu'il a été premier de la classe.
7: Bah oui, c'est le dernier.
6: Oui, le dernier de la classe qui aurait une revanche à prendre.
2: Ah oui, mais parfois quand même, ça y est, on dit, ah, nia, c'est le premier de la classe, ah oui. Puis après, on se venge, vous voyez.
9: C'est-à-dire qu'il remet Sciences Po dans le droit chemin.
2: Exactement. Ah oui. Voilà,
7: il a du boulot.
6: J'espère, hein, il a du boulot. Ouais.
2: Voilà, monsieur Mabi. Vous avez fait Sciences Po, vous?
9: Non, mais j'ai fait... Non, rien.
6: Non, mais...
7: Il fait dans le pot, voilà.
6: Il t'est passé.
9: Oh, non. Vous trouvez la question intéressante?
2: Ah bah oui, quand même, pardon.
7: Bah oui, c'est vrai, vous avez raison.
2: Il va être content. Pardon, c'est quand même l'homme qui a pacifié Sciences Po. C'était la une du journal Les Échos il n'y a pas si longtemps.
9: Ah oui.
2: Et ce nouveau directeur, paraît-il plus autoritaire que les précédents.
7: Il a un prénom composé, je crois.
2: Oh, il a un prénom, on va dire un prénom plutôt d'origine... allez, je vais vous aider un peu. Oui. D'origine étrangère. Il s'appelle Luis...
7: Luis Enrique.
2: Alors, si vous confondez le PSG avec Sciences Po, pardon, madame la charcutière, mais ça va pas être la même addition, voyez-vous.
4: Donc, il est espagnol.
2: Mais non.
4: Non, bah, Luis,
7: bah, moi, j'ai compris Luis.
5: Bah, oui, Luis.
2: Pas parce que t'as un prénom d'origine espagnole, vous appelez Ariel et vous êtes pas une marque de lessive, vous voyez.
6: Luis XIV.
4: Non, Ariel, c'est Shakespeare, The Tempest.
7: Ah, mais elle est folle! De Tempest! Ben oui.
5: Son nom de famille est français, il n'est pas espagnol.
2: Ah, bah oui, c'est français, oui, c'est très.
4: Du terroir, quoi.
5: Ziva Bouffon?
7: Du terroir!
2: Vous avez dit quoi?
5: J'ai dit Ziva Bouffon.
2: Alors, c'est du Verlande, ça.
5: Oh, bah Bouffon.
7: Fombou!
2: Pas
4: Louis
2: de Bouffon!
4: Buffon.
5: Vas-y!
2: Louis Vassy! Bonne réponse!
5: Alors, il en dit pas des yernes.
8: Ah. Là, je dis monsieur. Là.
7: Alors, la charcutière vous dit qu'on est à 150.
2: Oui, ben on va s'arrêter là. Louis Vassy, vraiment, c'était tiré par les cheveux, mais je voulais donner 50 euros de plus quand même à notre auditrice. 150 euros au total, c'est déjà pas mal.
4: Oui.
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2: En effet, qui va le mieux raconter l'histoire qu'on lui a confiée? Elena, vous êtes à Marseille, il doit faire chaud à Marseille. Bonjour Elena.
10: Bonjour Laurent, bonjour les grosses têtes, bonjour à tout le public.
4: Coucou.
2: Il doit faire chaud, mais vous êtes habitué, vous au moins.
10: Exactement, ça va.
2: Qu'est-ce que vous faites dans la vie là-bas?
10: Je suis architecte.
2: Architecte, oh, joli métier. Qu'est-ce que vous avez construit? Bah, par exemple, vous avez dessiné quoi, construit quoi récemment?
11: Le Mucem.
10: Oui, exactement, à peu près.
2: Le Mucem,
10: non, c'est plutôt dans l'hospitalier et puis dans les villas privées. Donc,
2: ah, c'est pas mal.
9: Ah, ouais, c'est bien.
2: Ah, c'est pas mal, dites donc, alors.
10: Si jamais vous passez dans le sud, voilà.
2: J'étais à Marseille il n'y a pas longtemps. Je me suis baladé à Marseille il n'y a pas longtemps. On adore Marseille, Elena. 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
10: Parfait.
2: Mes camarades seront-ils aussi doués que moi pour lire la publicité, en tout cas lire leur histoire, on va le savoir maintenant. Mais avez-vous une petite idée, Elena ?
10: Alors, je veux bien un petit tour de table ou un petit conseil de votre part, s'il
2: bon,
10: vous
2: alors,
10: plaît.
2: Très bien. Alors, écoutez, monsieur Mabille.
9: Ah, elle est bonne.
2: Elle est bonne, la vôtre.
9: Oh là là. Là.
2: Ah, Bernard dit qu'il a une bonne histoire.
9: Oh là là. Ah,
10: je l'adore. Donc, pour le coup, ça va peut-être être monsieur Mabille.
9: Je vais la transcender. En
2: il peut être un bon raconteur. Vous, Ariel.
4: Alors, moi, c'est une blague belge.
2: Une blague belge.
10: Oula.
7: Ah, vous connaissez Ariel? Vous savez qu'elle est douée pour les accents?
10: Christophe Beaugrand, j'aurais dit, ok, mais là, je suis pas sûre.
2: Dieu sait qu'elle tient bien l'accent belge, Ariel.
7: Ah ouais.
2: Caroline, la vôtre.
7: La mienne, elle est courte, efficace. Vraiment efficace.
2: Élie Semoun, avez-vous
6: bien... Moi, c'est une blague à accent.
2: Vous l'avez bien répété, la blague.
6: Une blague belge.
2: Oui, vous l'avez bien répété.
6: Oui, je l'ai bien répété.
2: Bien
6: on me l'a envoyé avant.
2: Ah bon,
6: je pense que je vais m'en sortir.
2: Parce que c'est le moment
6: où plusieurs personnages.
2: C'est le moment où vous allez être drôle dans cette émission, vous savez.
6: Oh, j'en ai marre.
5: Pas que dans l'émission, d'ailleurs.
2: Vous, Tramoni.
5: Oh, moi, blague raciste, valeur sûre.
2: Ah, alors, Elena, sur qui? Ah, mais monsieur Beyer, vous avez une histoire aussi?
8: Ben oui, je vois qu'on fait confiance au bleu bit, quoi, de trois lignes.
2: Trois lignes, ah, bah oui. On connaît pas encore votre capacité à raconter une histoire drôle. Vous, ce sont plutôt des histoires de mort, d'habitude. Des histoires à mourir, mais pas forcément de rire. Alors, Elena, vous choisissez qui?
10: J'ai très envie de faire confiance à monsieur Mabille.
2: Bon, bah, parfait.
9: Vous avez raison.
7: On elle veut rester sur son Bernard.
2: On terminera par...
10: Exactement. Enfin, sûr. Peut-être pas, mais voilà.
2: Bon, on va commencer par rebondir sur Caroline. C'est à vous, Caroline.
6: On va aller loin.
7: Ah, oui, vous allez aller au paradis.
6: Voilà.
7: C'est une femme qui entre dans une pharmacie et qui demande au pharmacien, vous auriez des préservatifs XXL?
11: Bien sûr, madame.
7: Super, je peux attendre ici pour voir qui les achète.
2: Elle est bien.
7: Mais elle est très pratique. Je perds ça maintenant.
2: Alexis Tramoni.
5: Un arabe se fait courser par un militant de Zemmour. Il rentre dans une église et se déguise en bonne sœur. Le militant de Zemmour rentre à son tour dans l'église et exige des bonnes sœurs de lever leur voile et de donner toutes leurs identités. La première lève son voile et dit « Sœur Marie-Thérèse ». La deuxième lève son voile et dit « Sœur Anne-Sophie ». L'arabe lève son voile et dit « Surprise ». Excellent.
2: Bertrand Bayern.
8: Alors, une femme demande à un de ses copains « Est-ce que tu penses qu'un homme et une femme peuvent dormir ensemble sans rien faire, sans qu'il se passe rien ?» Et le mec lui répond « Ah bah oui, ils sont mariés
6: !» C'est efficace.
2: Elle est vécue peut-être, monsieur Beyer. Non, on n'est pas d'épouse.
8: Vous commencez à m'auto-disséquer.
2: Ah bah oui. C'est... Est-ce qu'il y a une madame Beyer qui vous attend à la maison pendant que vous faites visiter les cimetières?
6: Non, elle est
8: oui,
6: morte.
8: Justement, elle a un peu de paix aujourd'hui, donc...
2: Monsieur Semoun.
6: C'est une femme belge qui rentre plutôt que d'habitude du travail. Elle entend respirer très fort. Elle va dans la chambre et elle trouve son mari tout nu, tout transpirant, qui tout essoufflé et qui respire très très fort et très très vite. Inquiète, elle lui dit « Qu'est-ce qui t'arrive, mon chéri? Tu ne sens pas bien, mon amour? Ça ne va pas, mais dis-moi. Je crois que je fais une crise cardiaque. » En panique, elle sort de la chambre en courant pour aller chercher son téléphone. Elle descend des escaliers comme une fusée. Et là, en bas des escaliers, elle voit son fils de 8 ans. « Maman, je crois qu'il y a ma reine en haut, dans la chambre avec papa. » Comment ça? Mais qu'est-ce que tu racontes? Du coup, elle remonte très vite les escaliers, aussi vite qu'elle les a descendus, rentre dans la chambre, cherche partout, tout d'un coup, elle ouvre l'armoire, et là, elle voit sa sœur planquée dans l'armoire. Mais enfin, il y a mon mari qui est en train de faire une crise cardiaque, et toi, tu joues à cache-cache avec le petit? Pas mal.
2: Elle est pas elle mal. Est tout sans abri, voici l'histoire belge racontée par Ariel Dombal.
4: Bon. Alors, deux routiers belges.
2: Routiers belges, pour vous, c'est beaucoup.
4: Arrivent avec leurs 35 tonnes à l'entrée d'un tunnel de montagne devant lequel est planté un grand panneau, hauteur maximum 4 mètres. Dis-moi.
5: Elle a gagné, là.
4: Ah ouais, ça y est. Fais le premier. Le camion, je crois bien. Je crois bien qu'il fait 4 mètres 10.
5: Wesh.
4: Je veux descendre voir, répond l'autre. Une minute après, il remonte dans la cabine. Eh ben, dis donc. Tu peux y aller. J'ai bien regardé, c'est bien 4 mètres 10, mais il n'y a pas de flic.
7: Oh mon Dieu, j'ai jamais vu quelqu'un faire aussi mal un accent belge.
6: Ah ouais.
2: Ça, c'était la chute.
6: C'était
2: plus drôle pendant qu'à la fin. Allez. Essayez de faire mieux, Bernard.
9: Oh, ça va être difficile, qu'est-ce qui m'a fait rire. Alors, c'est un mec dans un bar, il bourré, mais bourré, archi-bourré. Ah, il dit, bon, alors, je vais aller rentrer chez moi. Il fait deux pas et paf, il tombe par terre. Il se dit, mais c'est pas possible, je suis pas aussi bourré que ça. Il essaye de se relever et paf, il retombe. Il se dit, mais c'est pas grave, je vais ramper jusqu'à dehors. Je vais prendre un peu d'air frais, ça va me requinquer. Il rampe dehors, il prend l'air frais, il se relève. Il fait deux pas et paf, il tombe encore par terre. Il se dit, mais c'est pas possible, je suis vraiment super bourré, là, j'ai abusé. Bon, c'est pas grave, je vais ramper jusqu'à chez moi, j'habite pas loin. Il rampe, il rampe, il rampe, il arrive devant sa porte, il sort ses clés, il ouvre sa porte, il se lève, il fait 2 mètres et paf, il se recasse la gueule devant chez lui. Oh, mais qu'est-ce que j'ai bu, c'est pas possible d'être dans cet état. Il rampe, il monte les escaliers en rampant, il arrive jusqu'à son lit, il monte dans son lit, il s'allonge et là, il s'endort épuisé. Il a tellement rampé, il n'en peut plus. Le lendemain, sa femme le réveille et lui dit « Putain, Gérard, mais t'étais encore complètement bourré au bar hier soir. » « Bah Hugo, tu sais. » Eh ben, il y a le patron du bar qui vient d'appeler, t'as encore oublié ton fauteuil roulant là-bas.
2: Elle est pas mal.
6: C'est la meilleure.
2: C'est la meilleure, bravo Bernard. Vous êtes contente, Elena?
10: Oui, bah très contente, merci. Je suis très contente de vous avoir au téléphone, vraiment, merci beaucoup.
2: Vous avez gagné 500 euros chez Spartoo.com.
10: Merci à Bernard, merci beaucoup.
9: Merci Elena.
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12: Et ça y est, il est 4h30, autrement dit les amis, c'est à nous. Bienvenue à tous et toutes, merci d'avoir choisi RTL, la radio la plus rafraîchissante en cette chaude nuit. Non mais je dis ça, mais blague à part, vous vous en sortez quand même à peu près, ça va? Vous arrivez sinon à dormir profondément, au moins quand même, à vous assoupir, à somnoler, à vous reposer un petit peu? Il faut dire que ces températures sont un petit peu violentes et ça va pas s'arranger aujourd'hui. Je pense que vous êtes nombreux à vous dire, comme dans la chanson, chaud, vous vous souvenez? C'était Muriel Dac qui chantait ça dans les années 90. Ça s'appelait Tropique, la chanson. D'ailleurs, vous savez que j'aimerais bien connaître la température chez vous. Je ne sais pas où vous vous trouvez exactement, là, vous qui nous écoutez. Parce qu'il y a quand même logiquement une petite fraîcheur la nuit. Il faut en profiter de cette fraîcheur ambiante. Dites-moi au 74 900 si vous avez 2 secondes, vous m'envoyez un petit message. Il fait temps aujourd'hui, ça nous permettrait de faire un petit tour de France des températures. Alors, pour le moment, ce samedi 20 juin, j'ai un joli programme à vous proposer et des cadeaux à vous offrir. Des montres RTL évidemment, et puis j'ai quand même un exemplaire du dernier album d'un jeune artiste promis à un grand avenir, figurez-vous. Moi je crois beaucoup en lui. Il s'appelle Paul McCartney et il se trouve que il vient de faire paraître à 84 ans un nouvel album. Il a mis 5 ans à le faire quand même, hein. Mais ce disque est tellement chouette, franchement, que j'avais envie de vous l'offrir aujourd'hui. Ce sera chose faite si vous m'avez appeler évidemment dès maintenant au 3210. Alors en résumé, au programme de ce nouveau RTL Petit Matin Week-end, un tube de la matinale qui va nous emmener sur la plage, les pieds dans le sable et peut-être même sur une planche de surf. Christine Haas pour l'horoscope, le premier journal du matin à 5h pétante évidemment. Et puis alors, le premier jeu, là c'est là où l'un ou l'une d'entre vous va venir me rejoindre pour jouer ensemble et trouver l'année du jour. Ensuite la rediff Florent, Gérard et Mademoiselle Jacques bien sûr. Et puis dans C'est ça la France, très original, je vais vous emmener visiter le premier musée français consacré à l'agriculture. Ça peut sembler un petit peu austère comme ça, pas très glamour, mais croyez-moi, c'est vraiment passionnant. Vous comprendrez en écoutant C'est ça la France. Et puis dans la dernière demi-heure, la montée des marches. Alors franchement, je suis très heureux d'accueillir aujourd'hui un de nos plus grands compositeurs de musique de film français. C'est Bruno Coulet, les choristes, c'est lui. Brice de Nice, c'est lui. Enfin, je devrais dire Brice de Nice, c'est lui. Le peuple migrateur, c'est lui. Et tant d'autres films. Il a composé près de 200 musiques de films. Il va donner un concert à la Boule dans une semaine et il viendra nous en parler tout à l'heure. Donc si tout ça vous intéresse, vous restez avec nous. Vous venez jouer, vous venez gagner, vous profitez de notre bonne humeur. Et pour être mes premiers candidats, vous savez comment faire. C'est Perrine qui vous attend au standard au 3210. De mon côté, pour les SMS 74 900. Et puisque je vous disais à l'instant que je vous offrais le nouvel album de Paul McCartney, eh bien écoutons-en un extrait. Voici le single que vous entendez actuellement sur RTL. Ça s'appelle Come Inside. Bienvenue à tous, réveillez-vous tranquillement au son du rock d'un

0: franchement, ça sonne drôlement bien quand même. Hein. Comme vous voyez, Clint Eastwood a dit qu'à 96 ans, son dernier film n'était peut-être pas son dernier. Ben, ce dernier album n'est peut-être pas le dernier non plus de Paul McCartney. Merci Vincent et toute l'équipe de nous accompagner sur la route. Il fait 19 degrés à Taillebourg, c'est en Charente-Maritime. Et j'envoie un gros bisou à ma fille Morgane qui va être en dédicace de son nouveau roman, Le son de nos voix. Aujourd'hui, c'est chez Leclerc à Barbezieux. C'est en Charente, ça. De 10h à 18h, c'est Didier du 17. Et courage à tous avec cette chaleur et bon week-end. Merci beaucoup, Didier. Tiens, David, le boulanger de Camaret, vous attend sur sa Ducati le week-end prochain à Camaret-sur-Mer pour le célèbre pardon des motards les 27 et 28 juin. Je serai bienvenu avec ma Kawasaki H2. Mais bon, le message était envoyé par Richard Pâtissier à Barabrèze, évidemment. Merci de votre fidélité. 74 900 code matin pour tous vos messages et les températures. J'aimerais bien savoir un petit peu comment ça se passe chez vous. Nous sommes aujourd'hui le samedi 20 juin. Déjà, la saison est presque terminée. Mais tout d'abord, entrons dans l'histoire des 20 juin pour vous rappeler que mine de rien, ce 20 juin 1791 est une date historique puisque c'était la fameuse fuite de Varennes. Vous vous souvenez de l'histoire? Louis XVI, accompagné de sa petite famille, essayait de s'enfuir discrètement des Tuileries pour rejoindre la Lorraine. Mais ils sont reconnus en cours de route. C'était la fameuse nuit de Varennes. Et cette fuite, évidemment, a accéléré leur perte. Ils n'ont pas pu aller. Hop, ils sont rentrés à Paris illico avec la suite que l'on connaît. Eh bien, c'était un 20 juin, figurez-vous. 1975. Ah bah oui, 1791. 1975, on fait un saut dans le temps. C'était la sortie aux États-Unis. Ta-dum. Tadam, Les Dents de la Mer, la musique de John Williams, le premier blockbuster indépendant et surtout ce film qui a révélé Steven Spielberg au grand public et qui a été un carton mondial. Les Dents de la Mer, c'était un 20 juin, y compris en 1991 quand Berlin est redevenu officiellement la capitale de l'Allemagne 2 ans après la chute du mur, encore une date historique. 20 juin 2026, c'est déjà le 171e jour de l'année. Vous pouvez compter sur un lever du soleil en moyenne à 5h45 aujourd'hui. C'est quand même de plus en plus tôt, hein. Ah, puis alors, les petits levers de soleil comme ça, de très très bonne heure quand on est tranquille et qu'on peut regarder faire une petite photo. J'en ai fait une cette semaine dans le sud là. C'était franchement trop beau. C'est la journée mondiale des réfugiés. Vous pouvez également souhaiter une bonne fête au Silver si vous en connaissez. Pluie d'orage à la Saint-Silver. C'est beaucoup de vin dans le verre. Je sais pas s'il y aura beaucoup d'orage aujourd'hui, mais avec ces températures, ça peut facilement péter. On l'a vu la nuit dernière dans certaines régions de France. Hein. Nous souhaitons un bon anniversaire à Amir. Nous souhaitons un bon anniversaire à Gonzalo Ramos, le footballeur bien connu aux comédiens Pierre Letin pour la France, John Goodman pour les États-Unis, aux comédiennes Marie Guillard, Tonya Kissinger, Nicole Kidman. C'est également l'anniversaire de Catherine Sellac que vous connaissez, du réalisateur Robert Rodriguez, de Lionel Richie que nous allons écouter dans un instant avec ses Commodores, mais c'est l'anniversaire de Caroline Diamant. Vous l'avez entendu dans les grosses têtes il y a quelques minutes, c'était une rediffusion évidemment. Et si nous essayons de réveiller Caroline Diamant pour être les premiers à lui souhaiter un bon anniversaire? Je ne sais pas comment elle peut prendre une telle chose. Je me rends pas du tout compte si elle est matinale, pas matinale, est-ce qu'elle est de bonne ou mauvaise humeur la nuit. Nous tentons le coup puisque vous savez que nous n'avons peur de rien dans RTL Petit Matin Week-end. Je te laisse faire le numéro BA, allons-y. Ah d'accord, direct.
1: Bonjour.
0: Bon.
1: Vous êtes sur la
0: Eh bien, Caroline n'aime pas être réveillée la nuit, elle est sur messagerie directe. Alors, ah oui, non, faut pas qu'on ait le numéro, évidemment, et mais il faut qu'on entende le bip quand même.
1: Si vous souhaitez le modifier, tapez dièse.
0: Non, on veut le donner. Ah, voilà, il y a le bip. Bonjour Caroline, c'est Vincent Perrault, il est 4h40, nous sommes en direct dans RTL Petit Matin Week-end, et nous voulions, Caroline, vous souhaiter un très bel anniversaire au nom de tous les auditeurs qui nous écoutent. J'aurais préféré que ce soit une petite conversation entre nous, mais vous dormez. Eh bien, c'est au réveil que vous allez trouver ce message. Et sachez que nous avons pensé à vous. Et je vous dédie tout particulièrement cette chanson des Commodores et de Lionel Richie, puisque c'est également son anniversaire. Ça s'appelle Easy et ça date de 1977. Très gros bisous, Caroline, et à bientôt dans les grosses têtes.

0: Il était déjà à l'époque le chanteur du groupe Les Commodores et puis ensuite il a pris son indépendance pour enregistrer quelques albums légendaires avec des chansons tubesques que vous connaissez. C'était Lionel Richie qui fête, tiens, c'est combien? Je vais vous le dire, 77 ans quand même aujourd'hui. Eh ouais, Lionel Richie était à l'instant sur RTL. Mais je vous fais gagner Paul McCartney au chapitre des vénérables auteurs, compositeurs, interprètes. Paul McCartney, c'est mieux, 84 ans actuellement. Son nouvel album est un carton dans le monde entier. Je vous le fais gagner aujourd'hui en plus de la montre RTL. Vous appelez Perrine au 3210. Elle est là pour vous. Vous lui faites un petit coucou. Si en plus vous avez envie de jouer avec moi, eh ben rien de plus facile. Voici les cadeaux du jour. Oh tiens, à propos d'anniversaire, et c'est un bon enchaînement pour le tube de la matinale. J'ai notre camarade Anthony de Pékeuse qui nous dit qu'aujourd'hui, le 20 juin, c'est la journée du soda et de la crème glacée aux États-Unis. Ce premier soda fut servi en 1874. Par un pharmacien qui s'appelait Robert McKay Green. Eh bien, ça tombe bien, parce que justement, la crème glacée, ça pourrait directement nous amener sur la plage. C'est le thème du tube de la matinale.
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0: Parce que cette chanson nous ramène en 1963. Ça s'appelle Surfing USA, par les Beach Boys. Vous comprenez, hein, crème glacée, plage, Beach Boys, on est dans le thème. Et aujourd'hui, c'est d'ailleurs un double événement pour célébrer ce tube. La date anniversaire d'un des membres du groupe, Brian Wilson. Et c'est aussi la journée internationale du surf. Et qu'est-ce qui symbolise le mieux? Les plages, le soleil, les vagues, la Californie. Eh bien, la musique des Beach Boys, évidemment. À eux seuls, vous savez qu'ils incarnent une sorte de rêve californien. Et pourtant, paradoxalement, l'ensemble des membres du groupe ne faisait pas de surf, à l'exception de Dennis Wilson, qui lui savait vraiment surfer. Mais évidemment, les autres savaient que le surf, c'est un véritable état d'esprit dans leur pays. Et justement, Surfing USA dresse même la carte des plus célèbres sports de surf américain. Mais je vous en parlais parce que c'est pas ça qui m'a amusé. Le vrai secret de la chanson est ailleurs. À l'époque, Brian Wilson est crédité comme compositeur de la chanson en question. Jusqu'au jour où, très rapidement, parce que c'est un gros succès, elle arrive aux oreilles de Chuck Berry. Vous connaissez le rocker Chuck Berry, qui lui reconnaît, mais immédiatement il tombe de sa chaise. Il reconnaît la musique, la mélodie qu'il a créée dans sa chanson 5 ans plus tôt, Sweet Little Sixteen. Alors évidemment, pour éviter un procès, les Beach Boys lui céderont une partie des droits de cette chanson. La légende dit même que la décision aurait été prise un peu en secret du groupe par le manager, et que, sans prévenir, Brian Wilson aurait découvert l'histoire 25 ans plus tard. Je ne sais pas si c'est une légende ou pas. En attendant, voici les Beach Boys et Surfing Jack USA, comme vous l'écoutiez en 63 sur Radio Luxembourg, qui n'allait pas tarder à devenir RTL.

0: Mais ça donne envie de chanter et tout était dit en 2 minutes 30. Alors j'ai un SMS de Jérôme du territoire de Belfort qui me dit « Ah mais j'avais jamais fait le rapport entre les deux chansons dont vous parliez. Est-ce que vous êtes sûr ?» Mais non seulement je suis sûr, mais je suis certain et je vais même vous le prouver. Écoutez bien, Béa, remets-nous s'il te plaît les 10 premières secondes du début de Surfing USA. Et maintenant, mets-nous le début de Sweet Little Sixteen par Chuck Berry.
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0: bam, bam, bam, bam, bam. C'est pareil. Bam, bam, bam, bam, bam. Surfing USA. Et voilà, bah, je comprends qu'il soit tombé de sa chaise, hein, l'ami Chuck Berry quand même. Vous voyez, c'est édifiant quand on entend les chansons comme ça. Vous connaissez maintenant toute la petite histoire de ces deux grands tubes. Il est maintenant l'heure, dites donc, de retrouver Christine Haas pour votre horoscope, les amis.
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0: Samedi matin, c'est RTL Petit Matin Week-end et ce ne serait pas vraiment RTL Petit Matin Week-end sans l'heure de votre horoscope, bien sûr. Merci d'être là, Christine. Bonjour.
4: Bonjour Vincent, bonjour à tous. Je suis ravie d'être là, évidemment.
0: Et les Gémeaux aussi, parce qu'ils attendent de savoir ce qui va se passer.
4: Oui, parce qu'il y a encore un bon aspect aujourd'hui entre Mars et Jupiter. Bon, il n'est pas encore exact, hein, il se met peu à peu en place et vous aide à avancer sans bruit, mais avec justesse. Vous pourrez régler une question matérielle ou retrouver confiance en vos ressources.
0: Cancer.
4: C'est le bon moment pour vous appuyer sur votre réseau ou lancer un projet qui vous tient à cœur. Une aide, un soutien, une opportunité aussi peuvent se présenter au bon moment.
0: Bon, les Lions.
4: Alors Mars se trouve au sommet de votre zodiaque, hein, troisième décan, et vous pousse à agir concrètement, tandis que Jupiter, en arrière-plan, vous protège et soutient vos efforts.
0: Bon, Vierge.
4: Eh bien, le bon aspect du jour entre Mars et Jupiter, qui se met peu à peu en place, hein, il va durer un certain temps, vous soutient dans vos initiatives, vos déplacements ou concernant une décision importante. Hein, vous allez engager une démarche probablement.
0: Ah, ça c'est du concret en effet. Balance. Oui.
4: Une décision importante peut se préparer, notamment autour d'une question d'argent ou d'un engagement à prendre, d'un choix qui vous implique plus que prévu. En tout cas, vous sentez qu'il est temps d'agir.
0: Et nos petits scorpions?
4: Eh bien, une relation peut évoluer dans le bon sens si chacun accepte de faire un pas vers l'autre, sans chercher à imposer sa vision, sa manière de faire. Un accord ou une décision sera alors possible.
0: Sagittaire.
4: Mars en taureau vous pousse à agir avec méthode dans votre quotidien, tandis que Jupiter en cancer favorise un bénéfice ou un coup de chance en compensation des efforts fournis. Vous pouvez enfin voir un résultat concret.
0: Capricorne.
4: Une relation semble évoluer de manière concrète, elle aussi, et vous engage davantage que prévu, mais dans un sens positif. Hein. Vous constaterez qu'un lien prend une tournure plus sérieuse ou plus officielle.
0: Donc concret, c'est le mot du jour, parce que c'est ça également pour les Verseaux. Hein.
4: Disons que vous pouvez améliorer effectivement votre cadre de vie ou régler une situation familiale avec efficacité, hein, comme vous savez le faire. Une action simple peut apporter un mieux-être immédiat.
0: Poisson.
4: Et vous pourrez exprimer plus librement ce que vous ressentez, hein, ça aboutira à une évolution positive dans une relation. Une parole sincère, une initiative simple seront très appréciées.
0: Et chez les Béliers, il y a de la décision dans l'air.
4: Oui, vous prendrez très bientôt cette décision, elle mûrit pour l'instant. Et elle sera utile pour sécuriser votre situation ou améliorer votre confort. Cette action aura un effet direct sur votre bien-être.
0: Et enfin, les taureaux.
4: Bien, vous êtes directement porté par une conjoncture en préparation qui vous donnera à la fois de l'élan et de la confiance. Une initiative personnelle vous ouvrira une perspective très favorable, à mon avis.
0: Bon, dites donc, il n'y a pas un switch d'ici la semaine prochaine, là? Nous allons changer.
4: Si, demain.
0: C'est ça, ça change de signe demain.
4: Oui, bon. Je vous dirai tout demain, je laisse
0: très
4: en
0: bien.
4: Suspens.
0: Bon, alors, nous restons suspendus. À demain.
4: À demain.
0: Merci beaucoup Christine. 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Un petit bonjour de Nicolas de Lillers dans le 62. Merci pour l'émission, bon courage à tous les cool porteurs de presse. Et une dédicace particulière à Thierry, Mère Grand va t'amener ton pot de confiture demain. Alors ça c'est du message subliminal. Bonne journée à tous. Il y a Olivia. Alors Olivia est à Paris, son amoureux Lucien est à La Réunion. Et il est en Guyane plus exactement cette fois. Et elle a 24 degrés dans sa chambre. Évidemment, c'est un petit peu chaud. Bien sûr, allez, courage Olivia. Merci de nous écouter en tout cas. Et Jean-Philippe de Chalon embrasse toute l'équipe. Moi aussi, j'attends votre appel pour mon anniversaire le 25. Mais oui, mais le 25, on n'est pas à l'antenne, Jean-Philippe. Il faudrait que l'anniversaire tombe le week-end. Bon, on vous le souhaitera quand même, parce que vous faites partie de nos habitués préférés. Merci beaucoup. Je vous le disais... Attendez, j'en ai un petit dernier qui vient d'arriver. Qu'est-ce que c'est ça ? 19 degrés à Saint-Yor. Balade de très bonne heure ce matin, car les après-midi sont trop chauds. Il faudrait de la pluie, parce que la rivière Allier baisse de jour en jour. Il faudrait de la pluie. Eh bien, il faudrait que pleuve et pas de l'amour, cette fois-ci, contrairement à la chanson de Pascal Obispo et Francis Cabrel. Mais qu'il pleuve un petit peu d'eau. Oui, c'est vrai qu'on en aurait besoin. En attendant, il pleut de l'amour sur RTL.

0: Choc, Pascal Obispo, Francis Cabrel. Avant de passer la parole à Nathalie Miché qui vient de nous rejoindre et qui s'assoit tranquillement. Bonjour Nathalie.
1: Bonjour Vincent, bonjour à tous.
0: J'ai le temps de vous faire écouter un petit extrait de cette musique assez mystérieuse. Pour ne pas dire un peu angoissante, elle avait été composée par Georges Delerue, je ne vais pas vous dire en quelle année forcément, puisque c'est l'objet du jeu, pour le film d'Alain Corneau, Police Python 357, avec Yves Montand dans le rôle principal. C'est l'information que je vous donne et qui vous permettra de trouver plus facilement l'année ensemble tout à l'heure. Vous appelez Perrine au 3210, c'est le standard, nous allons jouer après les infos. 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L'essentiel de l'info en 3 minutes, c'est avec vous Nathalie Michéreau, bonjour.
1: Et bonjour à tous. D'abord, ces orages qui ont fait de gros dégâts hier soir dans les Hauts-de-France en particulier. 3 personnes ont été légèrement blessées, dont 2 hommes frappés par la foudre dans le Pas-de-Calais. Dans le Nord, une personne a été blessée par la chute d'un arbre près de Lille. Le vent a atteint dans cette zone les 120 km/h. À Douai, des dizaines d'arbres ont été déracinés. Et puis dans la Somme, 15 000 foyers privés d'électricité. Dans la commune de Ham, la toiture d'un collège a été arrachée par le vent. Ces orages, ils s'ajoutent, vous le savez, à cette chaleur extrême dont le début du pic est prévu pour demain, avec certains départements qui pourraient basculer en vigilance rouge canicule. Aujourd'hui, 60 sont en orange et en fin de matinée, le gouvernement va activer un centre de crise installé au ministère de l'Intérieur. Hier, 24 records de chaleur ont été battus pour un mois de juin. Le mercure est monté jusqu'à 38,6 degrés à l'ombre dans le Cher, 36,8 à Paris où les événements sportifs du week-end sont tous annulés. La fête de la musique, elle, reste au programme au niveau national et les décisions d'annuler ou non certains événements seront prises au niveau local. 2 personnes ont péri hier dans le crash d'un petit avion de tourisme en Loire-Atlantique. L'appareil est tombé dans un champ sur la commune de La Bolle et il s'est enflammé au moment de l'impact. Une 60aine de pompiers ont été mobilisés pour éviter la propagation de l'incendie. Dans le Gard, le procureur d'Agen appelle à la prudence concernant les premiers résultats de l'autopsie de la petite Liana. Comme RTL vous le révélait dès jeudi, le parquet confirme que l'ADN de Jérôme Barella, le principal suspect, a été retrouvé sur le corps de la petite fille, mais il souligne que le rapport définitif ne sera pas connu avant la semaine prochaine. Une collision entre 2 trains au Royaume-Uni. Elle a eu lieu hier après-midi, faisant un mort et des dizaines de blessés au nord de Londres. L'accident s'est produit au sud de la ville commerçante de Bedford. Le football, place à la Coupe du Monde. Avec les résultats de la nuit et une victoire chacun désormais pour le Maroc et le Brésil dans le groupe C. Le Brésil vient de l'emporter 3-0 contre Haïti. Le Maroc a battu l'Écosse 1-0. Les États-Unis ont pris leur ticket pour les 16e de finale en l'emportant contre l'Australie 2-0. Et en ce moment, c'est la Turquie et le Paraguay qui s'affrontent. 3 minutes de jeu et déjà 1-0 pour le Paraguay. Dans les demi-finales du top 14 de rugby, le Stade Toulousain a humilié hier soir le Racing 92 à Marseille. Victoire 71-17. En finale, le champion en titre toulousain retrouvera soit Montpellier, soit le Stade Français. Les deux adversaires s'affrontent ce soir. Et puis on a la météo pour aujourd'hui. Un temps caniculaire qui se prolonge avec des risques d'orage dans l'ouest du pays. Ce matin, dans le nord-est cet après-midi, avec un vent assez fort. Un beau soleil entre le massif central et les Alpes. Partout ailleurs, nuages et éclaircies. On annonce 24 degrés à Cherbourg, 30 à Lille et à Nice, 32 à Nantes, 34 à Paris et Ajaccio. Jusqu'à 38 à Strasbourg. Les courses à Compiègne, départ 15h15. Dominique Cordier vous conseille l'As, le 10, le 3, le 12, le 8, le 11 et le 9. Le numéro 12, Recoletti, c'est l'outsider de RTL. Il est 5h04, RTL Petit Matin Week-end. C'est avec vous Vincent Perrault.
0: Merci beaucoup Nathalie. Et pendant votre journal, une auditrice Danielle qui est dans le Finistère nous annonçait 18 degrés en précisant qu'il fait bon à l'ombre des noisetiers.
1: Ah, ça, c'est
0: ça doit
1: sympa.
0: Ça doit être très agréable.
1: Ça donne envie de se prélasser à l'ombre.
0: Exactement. À tout à l'heure avec Stéphane Carpentier, Nathalie.
1: Oui. À tout à l'heure.
0: Ça marche.
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0: Et c'est reparti, ou peut-être c'est même le point de départ pour vous si vous nous avez rejoints. Pendant le journal de Nathalie, vous avez manqué quelques grands moments dans la première demi-heure, mais je ne veux pas dire que le meilleur reste à venir, en tout cas beaucoup de choses. Je vais vous emmener visiter le premier, seul et unique musée français de l'agriculture. Nous allons nous replonger dans la carrière de Bruno Coulet, un des plus grands compositeurs de musique de film français actuel. Il donne un concert dans une semaine et il reviendra un petit peu pour vous sur sa carrière, mais surtout nous allons jouer dans un instant. C'est l'année du jour, évidemment, une année à découvrir avec de beaux indices sonores, peut-être avec vous, juste après Charlotte Cardin, The Way We Touch. Toute l'équipe de RTL Petit Matin Weekend est là pour vous réveiller en douceur, mais avec énergie, et vous communiquer toute sa bonne humeur. Merci d'avoir choisi RTL.

0: Charlotte Cardin. Oui, oui, j'aime beaucoup Charlotte Cardin, c'est pas ça la question. Mais enfin, excusez-nous, nous devons jouer avec un auditeur ou une auditrice d'RTL et c'est quand même plus important après avoir écouté The Way We Touch.
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0: Ouais, forcément, le jeu, il y a des cadeaux, il y a le nouvel album de Paul McCartney, la montre RTL et le plaisir de faire la connaissance de Christiane d'Auxerre. Bonjour Christiane.
2: Bonjour Vincent.
0: Comment vous portez-vous et comment se passe cette chaude nuit? Racontez-moi.
2: Bon, bah, c'est vrai qu'il fait très chaud, mais j'ai réussi à dormir et puis je me suis réveillée subitement. J'ai mis la radio et j'ai entendu Paul McCartney, donc j'ai sauté sur le téléphone, voilà.
0: Parce que visiblement, vous seriez un petit peu fan alors, donc.
2: Ah là, voilà. Mais trop, j'adore les Wings, bon. Fan des Wings.
0: Ah, fan des Wings, oh, on aime un peu toutes les époques, hein, quand on aime Paul McCartney, il y a des tubes, il a écrit des chansons qui sont de tels classiques, c'est quand même assez incroyable cette carrière, et sortir un album à 84 ans, c'est formidable.
2: Incroyable.
0: Alors, j'ai hâte de vous l'envoyer, évidemment, ce disque, mais d'abord, il va falloir trouver l'année. Je vais tout faire pour vous aider en commençant par vous dire que le 31 mars de l'année 1900 quelque chose sortait sur les écrans français un film policier qui a eu un gros succès. Ça s'appelait Police Python 357. Un jeune réalisateur, Alain Corneau, une superstar à l'affiche, Yves Montand, mais il y avait aussi Simone Signoret, il y avait François Perrier, il y avait la belle actrice italienne Stefania Sandrelli avec sa jolie fossette sur le menton. C'était un polar assez dur, hein, assez noir. Voici un petit extrait. Écoutez Simone Signoret, justement.
3: Oui, je suis morte. Parce que sans ça, j'aurais déjà parlé, puisque je sais tout. Je sais que vous n'avez pas tué Sylvia. Je sais que vous avez tué Gané. Et puis j'aurais menti aussi un petit peu, parce que je mentais très bien quand j'étais vivante. Et alors là, vous vous seriez vraiment défiguré pour rien.
0: Oui, parce qu'il se met du vitriol sur la figure pour qu'on le reconnaisse pas. Ah, c'était bien ce film. Vous l'avez vu, Police Python 357, Christiane?
2: Je ne crois pas, non.
0: Ah, essayez d'aller sur une plateforme ou trouver un DVD ou un Blu-ray, parce que c'est vraiment un super polar et peut-être va-t-il vous porter bonheur en plus aujourd'hui.
2: D'accord,
0: on ne sait pas. Dans l'actualité, le 2 novembre de l'année qui nous intéresse, c'était l'élection d'un nouveau président des États-Unis. Celui-ci s'appelait Jimmy comment ?
2: Carter.
0: Bonne réponse, mais ce n'est pas ce que je vous demandais.
2: Ah, d'accord.
0: En tout cas, écoutez sur l'antenne comment son élection était annoncée. C'est drôle parce qu'on avait un correspondant spécial là-bas. Puis ça se passait par téléphone. On n'avait pas les moyens techniques d'aujourd'hui. Et il nous présente la chose presque comme une manifestation sportive. J'adore cet extrait. Écoutez.
4: Élection américaine. J'appelle tout de suite Christian Mollard à Atlanta pour l'arrivée de Jimmy Carter. Christian ?
5: Allô ?
4: Oui, nous vous entendons.
5: Allô Paris ?
4: Oui, nous vous entendons, Christian.
5: Je ne sais pas si vous m'entendez, mais si c'est du délire, le président.
4: Christian,
5: allô Paris ?
4: Oui, oui.
5: Allez, le président arrive. Jimmy Carter vient d'arriver ici, accompagné de son épouse et de toute sa famille. Voici Rosalie, sa femme, et Jimmy qui est en train de saluer. Ils sont en train de saluer la foule qui est en plein délire pour l'instant. Mais le V est sa victoire maintenant. Je crois qu'il est vraiment président, on peut le dire. Maintenant, on a les résultats. NBC vient d'annoncer officiellement. CBS aussi.
0: Il nous fait ça comme l'arrivée d'une course cycliste, hein, quasiment, Christian Mollard. En tout cas, c'était très drôle. Et élection de Jimmy Carter. Et puis, Christiane, comme cette année-là, à mon avis, vous écoutiez certainement un petit peu de musique, je suis quasiment sûr que vous fredonniez cette chanson-là.

0: Vous avez le droit de fredonner, Christiane. Daddy cool. Vous voyez, je savais que vous la connaissiez, cette chanson. Bon, ça doit quand même vous situer un peu l'année où nous nous trouvons, la sortie de Police Python 357, l'élection de Jimmy Carter ou le grand tube de Boney M, Daddy Cool. Sommes-nous, à votre avis, en 1976 ou en 1983?
1: Non, 76.
0: Pour vous, il n'y a aucune erreur possible, aucune ambiguïté possible.
1: C'est très très vieux, ça. Bah, oui, si j'ai pas vu de film, c'est que, parce que je suis très cinéphile.
0: Oui.
1: Et que ça doit être très très vieux.
0: Alors, si
1: j'étais très très jeune.
0: Et il n'est jamais trop tard pour trouver une copie et voir un bon film. Si c'est la bonne année, vous regardez Police Python. Je vous rappelle à la rentrée, on en discute ensemble, d'accord?
1: Promis.
0: Bon, eh bien, vous allez devoir le faire parce que c'est la bonne réponse. C'est bien l'année 1976. Et tant mieux, très bien. Alors, je vais vous envoyer votre disque de Paul McCartney. Vous l'avez et vous vous êtes réveillée. Vous m'aviez appelé pour ça, ben vous l'avez, vous êtes heureuse.
1: Oh, c'est super, je suis contente. Oui.
0: Bon, vous allez pouvoir l'écouter tranquillement. Et puis, la montre RTL, bien sûr. Est-ce que je vous mets une petite photo dédicacée avec tout ça?
1: Avec plaisir.
0: Allez, écoutez, c'est pas plus cher, hein, donc c'est compris chouette. Dans le forfait. Ouais. Donc je vous fais ça. Christiane, merci de votre bonne humeur surtout.
1: Merci à vous, Vincent, d'être fidèle tous les samedis matins. Parce que de temps en temps, je me réveille et je vous écoute.
0: Eh bien, la preuve, vous m'avez même appelé. Vous le refaites quand vous voulez. À bientôt, Christiane.
1: Merci, Vincent. Au revoir.
0: Très bonne journée. Je vous repasse Perrine en antenne. Ne quittez pas. Et tiens, en cette année 1976, il y a une autre chanson qui cartonnait. C'était celle-ci, France Gall, avec Samba Mambo.

0: C'était France Gall en 1976, tandis que notre camarade charcutier du Jura, Denis, à Dole, nous dit qu'il fait 24 degrés, le ciel est étoilé, et demain soir, barbecue devant la boutique, avec ses produits à lui. Oh, ça doit être bien, ça. Je pense que Laurent Gérard aurait adoré. Seulement, il est un petit peu occupé, écoutez plutôt.
1: Garde à vous, repos, messieurs, soir de notre ministre, monsieur Villez. Nous voici à Paris, où l'on nous a confié la délicate mission d'interroger le dénommé Patrick Bruel avant sa présentation au juge. Oh, j'espère qu'on va pouvoir faire des selfies et qu'il va nous signer des autographes, chef. Hein. Il m'en faudrait 3 pour ma belle-sœur et 2 pour les cousines à ma tati. Taisez-vous, Fougas, l'heure n'est pas aux mondanités, mais plutôt à l'interrogatoire musclé. Car je vous rappelle que Patrick Bruel est soupçonné de faits graves. Il paraît que c'est un chaud lapin qui est porté sur la bagatelle et qui ne demande pas leur accord aux petites pépées pour faire coulisser l'andouillette.
2: Silence, Fougas, dois-je vous répéter une fois encore que jusqu'à preuve du contraire, Patrick Bruel est présumé innocent. Dites-moi plutôt, où est encore passé Cruchot? Je suis là. Hein? Mais qui êtes-vous, mademoiselle, avec cette mini-jupe, ce t-shirt Patrick on t'aime et cette pancarte? Patrick revient, tout est pardonné. C'est moi mon adjoint, c'est moi, regardez, je me suis guidé en fan de Patrick Bruel. Et je suis allé porter son dîner dans la cellule, incognito, malheureusement complètement incognito. Ah, et quel est le résultat de cette guignolade, hein? Au rapport, que chaud, au rapport. Alors, je lui ai donné son plateau repas et il m'a demandé comment je m'appelais. J'ai dit Louise. Et Louise, je m'appelle Louise. Et là, paf, il m'a demandé si je savais faire des massages. Alors j'ai dit oui, bien sûr, mon adjoint. Alors il m'a dit qu'il allait au WC mettre un slip en papier. Et moi, j'ai suivi à pas de loup. Et là, pif, paf, crac, limonade. Et hop, clac, attaché au radiateur. Ah, on le tient, mon adjoint, on le tient. Ah, mais que chaud. On n'a pas besoin de le coincer. Il est déjà en garde à vue. C'est une catastrophe.
0: Et tout à l'heure, retour de Laurent Gérard chez Stéphane Carpentier. Ernest, qui est à Bouctot, souhaite un joyeux anniversaire à sa petite maman. Allez, ça y est, on repart pour une année supplémentaire, bien affectueusement. 14 degrés, et comme il le dit, profitons de la fraîcheur de la nuit avec un ciel un petit peu couvert à Bouctot. Il faut en profiter en effet pour se rafraîchir. N'hésitez pas. Voici Teddy Swims, et puis alors ensuite, je vous emmène visiter du côté de Chartres le premier, le seul, l'unique musée consacré à l'agriculture en France. Vous verrez, c'est très intéressant. Si, a priori, comme ça, on se dit, oh, musée de l'agriculture, eh bien, vous verrez qu'il y a beaucoup de choses à découvrir.
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0: Et comme je vous l'annonçais tout à l'heure, dans la dernière demi-heure, j'ai le plaisir d'accueillir Bruno Coulet, le grand compositeur de musique de film. Vous connaissez tellement de ses musiques sans savoir que ça vient de lui. Bah déjà les chansons des choristes, hein, et beaucoup d'autres. Et bien comme quand il fait très chaud, l'idéal c'est d'aller se mettre dans une bonne salle de cinéma climatisée. Je vais vous offrir vos places pour aller voir le film Les Caprices de l'Enfant Roi en partenariat avec RTL. Le film sort la semaine prochaine avec notamment Franck Dubosc dans le rôle de D'Artagnan. Il y a toute la troupe de Molière. Bah oui, ça concerne évidemment le fameux enfant roi Louis XIV. Hein. Le film s'annonce comme une grande réussite. Vos places pour aller le voir, en plus du disque de Paul McCartney, de la montre RTL bien sûr, et sur la troisième marche, un coffret de produits Lexon, la collection Kiss Haring, avec plein de petits objets connectés. 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Voici les cadeaux de la montée des marches. Vous voulez jouer avec moi, tant mieux. Vous appelez Perrine au 3210 et l'affaire sera faite. Voici Teddy Swims sur RTL avant de partir pour Chartres.

0: Monsieur je sais tout, c'est le titre de cette chanson, j'ai traduit ça en français, hein. Teddy Swims sur RTL et à 5h23 minutes, je vous emmène, venez, c'est ça la France.
1: C'est ça la France.
0: Imaginez un musée où l'on croise une moissonneuse géante, un tracteur en Lego de 800 000 pièces, la toute première moissonneuse McCormick et même une ferme miniature où les enfants deviennent chefs d'exploitation. Tout ça, c'est pour vous souhaiter la bienvenue à Chartres, au Compas, le premier musée français consacré à l'agriculture. Élodie Massouline, attachée de conservation au Compas, nous donne rendez-vous dans ce lieu unique en France qui traverse deux siècles d'innovation, de révolution agricole et de vie rurale. Bonjour chère Élodie et bienvenue sur RTL.
2: Merci, bonjour.
0: Je disais que vous étiez attachée à la conservation au Conseil Général d'Eure-et-Loire, en charge de ce musée consacré à l'agriculture. Mais dites-moi en quelques mots comment est née l'idée quand même un peu atypique de créer un musée dédié à l'agriculture.
2: Alors effectivement, c'est un projet un peu fou qui est né dans les années 70 à l'initiative du CEDIMA. Donc le CEDIMA, c'est un syndicat d'entreprises de services et de distribution du machinisme agricole.
0: D'accord.
2: Nous étions dans les 30 glorieuses, donc l'agriculture se modernisait très vite et les machines étaient remplacées à un rythme effréné. Et finalement, le CEDIMA s'est dit que c'était un patrimoine qui était en train de disparaître et a souhaité lancer une grande collecte nationale pour sauvegarder ces machines. Donc les agriculteurs étaient incités à déposer leurs vieilles machines qu'ils n'utilisaient plus à leurs concessionnaires. Et on a constitué ainsi une grande collection. Et par la suite, la ville de Chartres a candidaté pour accueillir ce futur musée national. Ce qui est assez logique puisque Chartres, c'est la capitale de la Beauce,
0: et oui,
2: considérée comme le grenier de la France. Voilà. Et donc le musée a ouvert en 90. Donc au départ, c'est plutôt un musée technique. Donc le modèle, c'est plutôt le musée des arts et métiers à Paris. Et puis finalement, il est devenu un musée de société en élargissant ses collections. Notamment des jouets, des affiches agricoles, des affiches publicitaires, et aussi donc en élargissant cette thématique aux enjeux agricoles, environnementaux et alimentaires qui nous préoccupent aujourd'hui.
0: Mais pour mieux comprendre ce qu'est le musée exactement, il faut quand même nous préciser le rapport particulier entre l'agriculture et l'univers ferroviaire.
2: Oui, alors en fait, le Compas a pour écrin une rotonde ferroviaire qui a été construite en 1900. Donc on est juste à côté de la gare de Chartres. La rotonde SNCF servait à réparer et à entretenir les locomotives à vapeur. Et donc on a une très belle charpente métallique qui en fait finalement un manifeste du progrès industriel, car on est vraiment tourné vers la modernisation et le progrès plutôt qu'une vision nostalgique et passéiste que l'on peut parfois craindre dans ce genre de musée.
0: Élodie, entrons maintenant dans le musée. Ce que nos auditeurs attendent, c'est de savoir ce qu'ils vont pouvoir y trouver, y voir de plus original, de plus inattendu.
2: Alors c'est vrai que de prime abord, quand on se dit qu'on va parler du machinisme agricole, ça fait pas toujours rêver, sauf peut-être voilà des personnes qui sont vraiment fans de tracteurs. Mais ce qu'il faut savoir, c'est qu'en fait, on a plus de 8000 pièces à l'inventaire et on a certes de magnifiques tracteurs, donc les premiers tracteurs américains du début du XXe siècle, mais on a aussi des objets plus insolites, comme par exemple un trieur à grains entièrement sculpté qui date du XVIIe siècle, des jouets agricoles, donc des jouets de différents pays, et donc ça permet de montrer que finalement le travail de la terre pour nourrir, c'est passionnant parce que finalement c'est depuis l'aube de l'humanité, ce que cherche l'homme, c'est à se nourrir.
0: Et
2: donc l'agriculture est vraiment au centre de tout, à la fois de notre rapport à l'environnement et de notre rapport à l'alimentation.
0: Je disais en introduction que c'était également très ludique pour les enfants. Vous confirmez ?
2: Oui, parce que en fait, on a vraiment placé l'enfant au centre du musée. Et pour preuve, on a deux espaces dédiés qui sont vraiment au milieu du parcours de visite. Nous avons bien sûr un espace pédagogique assez classique, mais aussi un espace jeu-joué sur la ferme. Et les enfants sont incités à revêtir une cotte d'agriculteur, à entretenir un verger, à entretenir un potager, à traire une vache. Ils peuvent aussi jouer à des jeux de construction pour construire des fermes, à des jeux de société sur la ferme. Tous ces jeux sont entourés de jouets de collection. Donc il y a une sorte de mise en abîme où on voit que finalement, voilà, jouer à la ferme, c'est vraiment un jeu millénaire qui apprend plein de choses, hein, bien sûr, puisque l'idée, c'est aussi de former nos citoyens de demain. Et donc vraiment, voilà, notre public cible, c'est vraiment les familles, le très jeune public. publics pour leur permettre de mieux appréhender comment se nourrir, comment faire face aux enjeux climatiques, aux enjeux de raréfaction des ressources, que ce soit l'eau notamment, des thématiques très très contemporaines.
0: Et puis, côté jeu, il y a quand même le Tractobrique avec ses 800 000 briques de Lego. C'est quand même, j'ai vu une photo, c'est très impressionnant, hein, franchement.
2: Oui, c'est la vraie mascotte du musée. Donc là, c'est un constructeur de tracteurs allemand qui a racheté Renault Agriculture et l'usine du Mans. Et on a répliqué un classe Arion 460. Donc pourquoi ce tracteur? En fait, il symbolise le tracteur d'aujourd'hui avec tout le confort, donc une cabine, un fauteuil ergonomique, le GPS. Ça montre aussi le gigantisme de la culture aujourd'hui et du machinisme agricole aujourd'hui. Mmh. Et bien sûr, c'est un objet très ludique qui attire l'œil. Tous les enfants ont envie de le regarder et si possible de monter dedans.
0: Mais voilà. Oui. Il y a beaucoup d'autres choses, mais il faut aller sur place pour les découvrir. Parce que le Compas, c'est réellement un miroir de notre France dite rurale qui méritait amplement d'avoir son musée dédié. Merci beaucoup, chère Élodie, pour cette petite visite matinale. Et puis, j'incite évidemment tous nos auditeurs à aller sur le site lecompas.fr et de visiter l'Eure-et-Loire par la même occasion. Bien sûr.
2: Oui, et j'ajoute qu'en ce moment, nous avons une très belle exposition Moisson Express, oui, qui revient justement sur le train et sur l'histoire de ce bâtiment de rotonde SNCF et sur le rôle du train dans le développement de l'agriculture.
0: Eh bien, rendez-vous chez vous et à très bientôt, Élodie.
2: Merci à vous également.
0: Merci.
2: Bonne journée.
0: Au revoir. Au revoir.
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0: Imaginez un tracteur en Lego dans lequel les enfants peuvent même aller s'asseoir. J'ai vu une photo, mais avoir ça de nos yeux, ça doit quand même être super impressionnant. Très original en tout cas, ce musée de l'agriculture à Chartres, le Compas à visiter. Nous sommes aujourd'hui le samedi 20 juin. C'est le 171e jour de l'année. C'est la fête des Silvères. Le soleil devrait se lever en moyenne à 5h45 aujourd'hui, 6h moins le quart. Et puis en ce qui concerne les numéros gagnants du tirage de l'Euromillion d'hier soir, sachez que le jackpot n'a pas été remporté, mais quand même, certains d'entre vous ont peut-être joué le 8, le 34, le 39, le 41 et le 42. Les deux numéros étoiles, le 2 et le 7. 8, 34, 39, 41, 42. Numéro étoile, le 2 et le 7. Vous savez tout. Avant la montée des marches consacrée au compositeur de musique de film Bruno Coulet, nous allons retourner dans quelques-uns des grands films dont il a composé les musiques très célèbres. Voici Jérémy Frérot avec Frérot. Ça s'appelle comme ça la chanson.
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0: C'était Jérémy Frérot. Alors, je note le prénom Corinne. Ben oui, c'est le nom de la candidate qui va jouer avec moi maintenant. C'est la montée des marches.
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0: Bonjour ma chère Corinne, comment vous portez-vous ce matin, cette nuit, je sais pas trop ce qu'il faut dire. Mais
2: bonjour Vincent. Bonjour. Je vais bien, ça va, merci.
0: Vous êtes dans quelle région de France, Corinne?
2: Alors je suis à Villetaneuse dans le 93.
0: Région parisienne, Villetaneuse.
2: Voilà.
0: Vous savez pourquoi je connais très bien le nom de cette ville?
2: Non,
0: parce qu'il y avait une des plus grandes maisons de disques en France, les disques Vogue.
2: Ah, qui... c'est vrai, effectivement, oui, dans la zone industrielle de la ville, oui, tout
0: exactement.
2: À fait.
0: Exactement, et sur plein de pochettes de disques des disques Vogue, on voyait toujours Villetaneuse, donc c'était un peu obscur, et du coup, ça a rendu la ville un petit peu célèbre partout en France.
2: Oui, c'est vrai, oui, parce que c'est une ville souvent que les gens connaissent très très peu, hein, effectivement.
0: Et oui, et ben voyez, grâce aux disques Vogue, on connaissait un petit peu votre ville. Bon, Corinne, puisque je vous sens de bonne humeur, puisqu'apparemment vous aimez le cinéma et puis vous aimez faire de la radio en direct avec nous, je vais vous poser quelques questions pour vous faire gagner un maximum de choses autour de la carrière de mon invité Bruno Coulet. D'accord?
2: D'accord.
0: Pour vous faire gagner d'abord le nouvel album de Paul McCartney et la montre collector RTL, voici ma question. Nous sommes en 2004, Corinne. Bruno Coulet, croyez-moi, était bien loin de se douter qu'il allait rencontrer un tel succès en composant la musique et les chansons du premier film réalisé par Christophe Baratier. Et ce film est devenu un des plus gros succès de toute l'histoire du cinéma français, avec un petit peu plus de 8,5 millions d'entrées. Est-ce que vous vous rendez compte?
2: Ah oui, effectivement.
0: Ah oui, ça n'est pas rien. Oui. Alors non seulement un succès pour le film, mais un succès énorme de disques pour la bande originale du film. Vois sur ton chemin. Est-ce que vous auriez par hasard, je vous demande ça comme ça, le titre du film en tête?
2: Oui, c'est Les Choristes.
0: C'est Les Choristes. Vous êtes sûr que ça n'est pas La Cage aux Rossignols?
2: Je pense pas.
0: Non. Mais si je vous dis ça, c'est parce que vous savez que Les Choristes, c'est un remake du film La Cage aux Rossignols, qui présentait exactement la même histoire, un professeur avec des élèves chahuteurs.
2: Avec des élèves, oui.
0: Voilà. Alors, sauf qu'à l'époque, ça n'était pas Gérard Jugnot, c'était Noël, le comédien, humoriste, chansonnier Noël.
2: Oui, je vois qui c'était.
0: Voilà. Je vois très bien parce que c'était mon parrain, figurez-vous, Noël. Vous voyez, ça nous ramène loin en arrière.
2: Ah oui, effectivement.
0: C'est lui qui avait écrit, interprété ce film, qui est devenu Les Choristes bien des années plus tard. Bon, bonne réponse. Et donc, vous gagnez l'album de Paul McCartney et votre montre.
2: Ah ben, je suis ravie parce que j'avais failli il y a quelques années le voir en concert. Mon fils m'avait offert des places et malheureusement avec le Covid, on n'avait pas pu y aller.
0: Mal tombé.
2: Et il nous avait offert des places pour moi et mon mari. Et vraiment, on avait été déçus parce que on n'avait pas pu y aller. Quoi,
0: bon écoutez, il n'est peut-être pas trop tard parce qu'il est tellement fort, il rajeunit d'année en année, cet homme-là.
2: Oui, c'est...
0: Donc il n'est pas exclu qu'il revienne pour un prochain concert. Et j'espère que vous pourrez le voir.
2: Ouais.
0: Alors, deuxième marche pour vous faire gagner, et ça en ce moment, aller dans une salle de cinéma climatisée, voir un bon film, c'est pas mal.
2: C'est certain.
0: Ah oui, Les Caprices de l'Enfant... Je ne sais pas si vous avez entendu parler des Caprices de l'Enfant Roi, avec notamment Franck Dubosc dans le rôle de D'Artagnan. C'est quelque chose. Et c'est un film historique, mais traité à la façon d'aujourd'hui. Et c'est un film, franchement, qu'il faut voir. Je vous envoie deux places si vous répondez bien à cette question-là.
2: D'accord.
0: Alors, en dehors d'un style musical qui n'appartient qu'à lui, qui a toujours été très tourné vers les sonorités des musiques du monde, avec des instruments qui viennent de la terre entière, ça c'est vraiment la signature musicale de Bruno Coulet, il s'est trouvé, figurez-vous, à la tête d'une étonnante particularité. C'est-à-dire que parmi les 200 films, séries, téléfilms dont Bruno a composé la musique, sa filmographie, quand on la voit, nous rappelle que par rapport à ses collègues, il a composé beaucoup plus que les autres de la musique de quoi ? La musique de films d'animation ou de films documentaires animaliers ? Alors,
2: bon, j'hésite un petit peu.
0: Vous avez le droit de réfléchir un petit peu. On parle de films célèbres, attention, pas des choses comme ça, obscures, non. Et c'est vrai que c'est incroyable, il a fait beaucoup De films d'animation ou de films animaliers? Une réponse, Corinne.
2: Moi, je vais dire d'animation, mais je suis pas sûre.
0: Eh bien, vous avez raison de ne pas être sûre, parce que non, c'est pas ça. Lui, ce sont les films animaliers.
2: Et oui,
0: les saisons, Océan, oui. La planète blanche, Himalaya, l'enfance d'un chef, Genesis, voyageurs du ciel et de la mer, le peuple des forêts, c'est fou. Et justement, dans le cadre de ma question suivante, nous allons essayer de savoir pourquoi, comment se fait-il qu'il a composé tant de documentaires et de films sur les animaux, sur la nature et tout ça. Vous restez avec moi, bon, tant pis pour les places de cinéma, mais attention, le plus important reste à venir. Juste le temps d'une petite pub et dans 30 secondes, je suis à vous. D'accord ?
2: D'accord, ok, d'accord.
0: Ne bougez pas, Corinne, à tout de suite.
2: À tout de suite.
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0: Il est 5h40, résumé des épisodes précédents. Corinne de Villetaneuse a allègrement franchi la première marche. Elle a trébuché un petit peu sur la deuxième. Et pour monter sur notre troisième marche afin de gagner un coffret Lexon d'objets connectés, une lampe, une enceinte, un réveil dans une magnifique boîte, à mon avis, ne serait-ce que pour la boîte que pour le coffret, ça vaut le coup de gagner. Parce que c'est très très beau, c'est une boîte collector offerte par la marque Lexon. Alors Corinne, vous êtes prête pour ma question ?
2: Oui, je suis prête, je vous écoute.
0: Écoutez cette jolie petite musique. D'ailleurs, c'est une petite indication, écoutez. Et la voix de ce petit garçon, c'est son propre fils. C'est Hugo Coulet qui interprétait cette musique. Parce que dans la question précédente, je vous ai dit que Bruno Coulet avait composé les musiques de plein de documentaires animaliers sur la nature. Je vous ai cité plusieurs titres, hein, Les Saisons, Océan, La Planète Blanche, tout ça, Himalaya. Mais j'en ai volontairement oublié un. Un qui date de 1996, et justement, c'était le premier pour Bruno. Et c'est précisément le succès mondial de ce film qui a fait de lui, par la force des choses, le musicien presque attitré de ce type de film. Et oui, il faut bien qu'il y en ait un. Et quand on fait des merveilles dans le premier, ben on pense à vous systématiquement quand il s'agit de recommencer. Seulement, ce film... Il va falloir maintenant m'en donner le titre. Nous sommes en 1996. C'est l'une des premières fois où un documentaire animalier a fait un carton au cinéma. S'agissait-il, Corinne, du film Microcosmos ou Le Peuple Migrateur ?
2: Oh là là, alors là, c'est pas évident.
0: Ben oui, parce qu'il a fait la musique des deux, évidemment, sinon ce serait pas drôle. Mais quel était le premier 1996 qui avait surpris les spectateurs? On s'attendait pas du tout à pouvoir être captivé pendant une heure et demie sur les insectes, les infiniment petits, Microcosmos, ou sur la migration des oiseaux, le peuple migrateur. Votre réponse, Corinne?
2: Bon, allez, au hasard, Le Peuple Migrateur.
0: Ah, quand ça veut pas, c'était Microcosmos, bon sang. Zut alors.
2: Ah, d'accord.
0: Oh mince,
2: je voyais pas du tout.
0: Oui. Bon, écoutez, vous avez quand même gagné votre album de Paul McCartney, votre montre RTL, et puis vous avez on a fait de la radio ensemble pendant un quart d'heure, mine de rien.
2: Oui, voilà, exactement. J'ai eu le plaisir de pouvoir vous parler un petit peu.
0: C'est ça me fait plaisir aussi.
2: Sympa. Oui.
0: Qu'est-ce que vous allez faire quoi aujourd'hui? Peut-être rester un peu
2: au frais. Eh bien, aujourd'hui, je vais prendre la route du Touquet. Dans quelques heures. Là, voilà, je vais passer le week-end de là-bas.
0: Bon, il fera peut-être un petit peu plus frais là-bas quand même.
2: Oui, c'est ce que l'on pense. Oui, exactement. Oui, tout à fait.
0: Bon, soyez prudente sur la route. Emmenez RTL avec vous. Et je me permets de vous embrasser. Je vous envoie des bisous à Villetaneuse et à un de ces jours, Corinne.
2: Merci, ben je vous embrasse également. Merci beaucoup.
0: À bientôt. À bientôt. Je vous repasse Périno Rantaine. Ne raccrochez pas, hein, je vous repasse Périno Rantaine. Nous écoutons Bruno Mars. Et ensuite, c'est un autre Bruno qui sera avec nous, Bruno Coulet.

0: de la musique pop, Bruno Mars. Notre invité aujourd'hui est un génie de la musique composée pour l'image. Près de 200 films, vous vous rendez compte? Nous accueillons aujourd'hui Bruno Coulet, c'est l'entretien.
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0: À l'occasion de ses 50 ans de carrière, des 40 ans de sa première musique de film et du 30e anniversaire du film Microcosmos dont nous parlions à l'instant et qui demeure un de ses très grands succès de compositeur, il était bien logique que cette année, Bruno Coulet soit l'invité d'honneur de la 12e édition du Festival Cinéma et Musique de la Baule. Alors en attendant le concert exceptionnel qui sera donné samedi prochain, le 27 juin, au Palais des Congrès Atlantia de la Baule, Bruno Coulet nous fait l'amitié de venir ce matin célébrer tous ses anniversaires à notre micro. Bonjour cher Bruno et bienvenue sur RTL.
3: Bonjour, merci pour cet accueil.
0: Bruno, avec plus de 200 à 250 films, téléfilms, documentaires, une filmographie quand même assez incroyable, je suis certain que vous n'aviez même pas remarqué toutes ces dates symboliques.
3: Non, c'est effrayant, les 50 ans de carrière, le nombre de films, c'est une très mauvaise journée pour moi.
0: Mais qui vous a alerté alors?
3: Vous le faites en partie, et puis je m'en suis rendu compte quand il a fallu regrouper des musiques pour le concert. Je me suis dit qu'un feignant, un paresseux comme moi, qui a autant travaillé, il y a quelque chose qui n'a pas fonctionné quelque part.
0: Il faut se méfier des paresseux qui se mettent au travail.
3: Assez, absolument. Hein,
0: ils sont redoutables. Ouais. Alors, en quelques mots, Bruno, je disais 50 ans de carrière et 40 ans avant la première musique de film. En quelques mots, il s'est passé quoi pendant ces 10 ans avant que vous ne soyez le compositeur de musique de film prestigieux qu'on connaît?
3: J'ai fait mes études de musique, mais je voulais absolument pas faire de la musique de film, en fait. Et pendant mes études, j'ai rencontré dans un studio, un auditorium à Paris, et François Reichenbach, qui était un très grand documentariste, savait que j'écrivais de la musique, j'écrivais dans ma chambre, et m'a demandé d'écrire une musique pour lui, pour un documentaire, puis un second, et j'ai pris goût, malgré moi au début, j'ai pris goût à la façon dont une musique pouvait faire vibrer une image, un film. Et puis je me suis passionné pour le cinéma. C'est là où se joue vraiment l'enjeu, la difficulté de la musique du film. C'est comment dialoguer avec un metteur en scène.
0: Et oui, il y a le cas de Christophe Baratier, par exemple. Oui. Rappelons-nous, Des choristes, c'était son premier film. Mais comme il est lui-même instrumentiste, guitariste, il y a des cas où le dialogue est un peu différent. Ouais. Certains connaissent un peu la musique.
3: D'abord, il a été très patient. C'est une période de ma vie où j'étais pas du tout en forme. Donc, je m'y suis mis très, très tard sur la musique Des choristes. Et on en avait besoin pour le tournage. Et Christophe

0: c'est formidable, parce que j'envoyais les partitions. Et donc, ils commentaient mes partitions. Il y avait une sorte d'aller-retour comme ça.
1: Oui.
0: Ça s'est fait très rapidement, très simplement. Et on ne s'attendait pas du tout au succès quoi, que le film...
1: On peut dire triomphe, hein, dites triomphe.
0: Oui, je ne sais pas, mais en tout cas...
1: À ce niveau-là, quand même, oui. C'est vrai.
0: Comme quoi, finalement, de temps en temps, aller vite et aller... Peut-être grâce à Christophe, d'ailleurs, au cœur des choses, eh ben, fait gagner un temps précieux et peut conduire à un certain succès.
1: Vous parliez de Jacques Perrin, avec lequel vous avez beaucoup travaillé. Évidemment, il est quand même aussi à l'origine de Microcosmos. Microcosmos, ça fait 30 ans. Là encore, vous n'imaginiez pas tout ce que ce film allait déclencher pour vous. Parce qu'il y a un peu un avant et un après Microcosmos, Bruno.
0: Oui, absolument. Ça a été un détonateur. Personne ne nous attendait. Le film était en sélection officielle, mais hors compétition à Cannes. Je pense qu'à la conférence de presse, il y avait quasiment personne. Et puis, en 1h15, après la projection, j'ai vu Jacques qui arrivait ruiné du Mexique, où il avait dû faire l'acteur pour payer ses dettes. Et je l'ai vu passer de la ruine au triomphe.
1: Ah oui.
0: Avec les acheteurs étrangers.
1: En quelques heures, le phénomène, ça s'est embrasé.
0: C'est vraiment magnifique.
1: Et ça, c'est d'autant plus intéressant avec ce film-là que ça a donné, si je puis dire, le début d'une longue et belle série de musique écrite pour des films dans lesquels il n'y a aucun dialogue.
0: Oui. J'avais réussi à me débarrasser des acteurs et des dialogues.
1: Oh, c'est méchant, ça.
0: Oui, non, j'adore les acteurs et je trouve que c'est toujours passionnant de mettre de la musique sur un dialogue. Mais oui, c'est vrai que Microcosmos, il n'y avait pas de commentaires, ce qui fait que chacun avait sa propre interprétation du film.
1: Et oui. Alors, dans le concert de samedi prochain au Festival Cinéma et Musique de La Baule, il a fallu choisir. Ça a dû être un casse-tête terrible, hein, parce que...
0: Redoutable.
1: Quand on voit tout ce que vous avez fait, c'est... se dire plutôt un morceau plutôt qu'un autre, c'est terrifiant, c'est même injuste.
0: C'est injuste. Alors, comme Jacques Perrin, pour moi, était quand même un centre, un phare, voilà. J'ai choisi quand même pas mal de films qu'il avait produits. Mais sinon, le reste... sont des films que j'ai aimés, mais j'en ai laissé plein sur la route avec beaucoup de tristesse. Mais je peux pas faire là, sinon j'aurais un concert d'une quinzaine de jours. Enfin, ça serait effrayant.
1: Ça ne durera que 2 heures.
0: Oui, c'est terrible.
1: Mais c'est peut-être le premier d'une longue série, en tout cas. Hein.
0: J'espère.
1: Voilà. Vous êtes sur quelque chose en ce moment, un projet excitant, Bruno?
0: Oui, là, je viens de finir un premier film danois qui est formidable, une jeune femme. Là, je vais travailler avec Patrice Lecomte sur son prochain film.
1: Vous allez retravailler,
0: oui,
1: parce que Maigret avec Depardieu, c'était vous.
0: Oui, j'ai adoré faire ça. C'est vraiment un personnage et puis un grand talent. Voilà, j'ai aussi un film d'animation, parce que j'aime beaucoup l'animation.
1: Vous en avez fait pas mal, c'est vrai aussi. Hein.
0: Voilà, pour l'instant, écoutez, on veut encore bien de moi.
1: Après ça, vous êtes paresseux. Oui,
0: c'est
1: un paresseux qui fait, là, qui a 3 projets, allons-y. Mais c'est pour notre plus grand plaisir, et le vôtre aussi, évidemment, parce que je vous sens passionné comme au premier jour, je me trompe ou pas?
0: Je trouve qu'en fait, l'idéal serait de faire chaque film comme si c'était le premier film.
1: Eh oui.
0: Et moi, j'ai un peu, peut-être avec l'âge, cette impression-là. Le même trac et la même curiosité, comme si vraiment c'était mes débuts.
1: Eh bien, merci de nous en avoir parlé ce matin sur RTL, cher
0: merci
1: Bruno. Et je rappelle que samedi prochain, le 27, au Palais des Congrès Atlantia de La Baule, si vous n'êtes pas trop loin, surtout ne manquez pas ces 2 heures de pur bonheur musical. Le concert d'œuvres de Bruno Coulet, choisi difficilement, mais choisi par lui, de Microcosmos au choriste. Et je vous propose que nous terminions cette conversation en écoutant la chanson interprétée par Nick Cave. Elle fait partie du programme, hein, « To be by your side ».
0: Absolument.
1: Cet extrait de la BO du peuple migrateur. Merci Bruno.
0: Merci à vous.
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0: fly. Grâce à la voix de Nick Cave et à cette magnifique mélodie signée Bruno Coulet, qui était mon invité ce matin, nous volions avec les oiseaux du peuple migrateur. Mais alors là, il est temps de revenir un petit peu sur terre, Stéphane. Et comme nous le dit Laurence Devanne dans le Morbihan, 18 degrés, je profite de la fraîcheur du petit matin pour ouvrir les fenêtres parce que la nuit a été chaude. Qu'est-ce qu'elle veut dire par là, la nuit a été chaude? Je sais pas non plus, il faut dormir la nuit.
1: Elle a peut-être pas beaucoup dormi, tout simplement.
0: C'est hein.
1: Du coup, elle vous a écouté.
0: Exactement. Ah mais je trouve que plus les nuits sont chaudes, plus on écoute RTL de bonne heure le matin. Moi, ça m'arrange. Hein, mais
1: ça va bien, ouais. Vous
0: voyez, après tout, il faut qu'on soit en jour de sondage et c'est parfait. Les amis, je vous dis à demain matin.
1: 4h30,
0: j'y serai.
1: Eh ben, ça sera bien.
0: Ciao, demain.
1: À demain, Vincent Perrault, samedi, dimanche, bien sûr, vous accompagne et vous réveille dans la bonne humeur. C'est tout plein de musique aussi. On va prolonger le plaisir jusqu'à 9h15. En direct avec l'équipe, avec Jean-Sébastien, qui est là, bien sûr. Bonjour.
2: Et patron, bonjour à tous.
1: Avec Gaël Jordanin qui va vous informer dans, 60 secondes. Bonjour Gaël.
3: Bonjour à tous.
1: C'est Anthony Kaczmarek, l'homme du matin, bien sûr, et l'homme du moment, avec cette actualité caniculaire. Bonjour Anthony.
4: Bonjour Stéphane, bonjour à tous.
1: On va tout savoir sur les températures, sur l'état du ciel, sur les orages, comment ça va se passer dans les prochaines heures et prochains jours. C'est bien sûr le grand fil rouge du matin. On sera aussi à Thoiry, figurez-vous, au plus près des animaux, au zoo de Thoiry, à une trentaine de kilomètres de Paris. Arthur Pereira et Christophe, les moyens techniques de RTL, sont sur place. Ils sont déjà connectés, les amis, on les salue, on leur dit bonjour.
5: Bonjour.
1: Alors, arrivé,
5: vous allez bien ?
1: En place ?
5: Eh ben, écoutez, on est arrivé, on s'apprête à aller voir les éléphants, les girafes, les lions, savoir un petit peu qui est touché par la chaleur. Pour l'instant, il fait que 17 degrés, donc on revient vers vous d'ici quelques minutes.
1: Et on profite évidemment de cette légère fraîcheur au réveil, comme il y a à Paimpol, 15 degrés actuellement, c'est Jean-Luc. Ça va grimper dans les prochaines heures, on va tout vous dire, on est à vos côtés. Tous vos rendez-vous dans RTL Matin Week-end, on a Thomas qui est là aux manettes, avec Hugo, avec Perrine, la coordination, le grand direct. Bonjour les amis.
6: Bonjour.
1: Vos messages comme d'habitude, la page Facebook de l'émission à disposition. C'est parti, nous sommes samedi, c'est RTL, vous avez fait le bon choix. Il est 6h.
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1: 6h, c'est toute l'actualité, tout ce qu'il faut savoir donc avec Gaël Jordanin. Et à la une, des dégâts en pagaille dans le nord du pays à cause des orages.
8: Arbres arrachés, rues inondées, l'épisode orageux a été bref mais très intense à Lille ou encore à Arras. Nous serons sur place. Des orages, conséquence de la canicule, la vigilance orange concerne désormais 41 millions de Français. Dans l'actualité aussi, l'émotion ne retombe pas dans le Gers, des anonymes viennent se recueillir sur la tombe de la jeune Liana. Et puis le mondial, le Brésil bat facilement Haïti 3-0.
1: De la grêle, des rafales à 120 km/h, les orages n'ont pas épargné les Hauts-de-France.
8: Avec des dégâts, notamment dans le secteur d'Arras, plusieurs maisons ont été foudroyées, des routes inondées, il y a plusieurs blessés. L'épisode orageux a été massif, avec une moyenne de 133 éclairs par minute. À Lille, les bourrasques ont emporté des arbres et même un échafaudage. Les dégâts sont donc nombreux, Romaric Caillé.
9: Oui, des tas de branches jonchent encore les rues partout dans la ville. Sur le boulevard Victor Hugo, l'un des plus touchés, des troncs d'arbres sont tombés sur des voitures sans faire de blessés. Un épisode rapide mais d'une très rare intensité qui a surpris Katiel. Elle habite le quartier.
10: C'était très effrayant. Les feuilles volaient en tourbillon. C'était impressionnant. Il y a des platanes qui sont vieux, qui ont chuté, se sont arrachés. C'était soudain.
9: Autre conséquence de ces orages exceptionnels, la circulation des TER a été fortement perturbée, notamment entre Lille et Douai. Des trains sont restés immobilisés toute la soirée. Virginie attend sa mère coincée depuis plusieurs heures en pleine voie.
11: Oui, elle était censée arriver à la gare Lille-Flandre à 19h07 et il semblerait qu'il y ait eu un souci qui donc a bloqué la voie et une immobilisation de pratiquement 3h30. Fermeture des portes, a priori, pas d'électricité et peut-être une distribution de bouteilles d'eau. On n'a aucune info, donc... C'est un peu flou.
9: Le trafic a repris normalement ce matin. La ville de Lille annonce que les parcs et jardins pourraient ouvrir plus tard pour permettre le nettoyage par les agents municipaux.
1: À Lille, Romaric Caillé que l'on retrouvera dans le journal de 7h. Les orages, conséquence des fortes chaleurs, plusieurs records ont été battus hier.
8: Jamais il n'avait fait aussi chaud en juin depuis le début des relevés à Roubaix dans le Nord, 35,1 degrés, ou encore à Mourmelon dans la Marne, 36,7 degrés. Le dérèglement climatique qui a des conséquences depuis plusieurs années sur les températures en haute montagne avec un recul inexorable des glaciers. Mais avec cette canicule, les massifs deviennent paradoxalement des refuges pour certains d'entre vous. C'est le cas dans le Beaufortin, Serge Puyot.
2: À 2500 mètres d'altitude, Magdalena, une jeune Allemande de 27 ans, n'hésite pas à piquer une tête dans un magnifique lac de montagne.
3: Le lac, c'est très froid. C'est une bonne baignade.
2: Amandine, venue en famille avec son mari et ses deux filles, savoure.
4: On respire, c'est le grand air. Il y a encore de la neige, on voit des marmottes, c'est le bonheur.
2: Éline, 22 ans, va tremper ses pieds dans un torrent qui descend d'un glacier.
6: Oh purée, c'est froid. J'ai plus de pieds là actuellement, ils sont congelés, mais ça fait du bien après la rando. Pour le coup, c'est le pied.
2: Éline, elle, descend sur les fesses.
6: On a carrément les fesses au frais. Franchement, c'est génial.
2: Louane, 22 ans, donne ce bon conseil.
7: Faut venir en montagne un petit peu, hein, se rafraîchir. Ça fait du bien.
8: Un reportage de Serge Puyot au-dessus de Bourg-Saint-Maurice pour RTL.
1: Avec une possible vigilance rouge dès demain dimanche, le gouvernement déclenche de son côté une cellule de crise.
8: Le CIC, le Centre Interministériel de Crise, va être activé au ministère de l'Intérieur. Cela permet de mieux coordonner tous les services de l'État concernés par cette canicule. Les services d'urgence notamment sont en alerte. Le professeur Étienne Gaillat est le directeur général adjoint de l'APHP qui gère les hôpitaux de Paris.
12: Évidemment qu'on redoute effectivement la combinaison des deux, la vie festive et puis la chaleur. D'ailleurs, il va y avoir dans l'ensemble des services d'accueil des urgences de la PHP un renfort de personnel pour la nuit, en particulier du 21 au 22 juin. Et on se réserve la possibilité d'adapter nos organisations si on devait augmenter parce que l'effet notamment de cette vague de chaleur persistait dans le temps et notamment la semaine prochaine.
8: La vie festive à cause de la fête de la musique demain. Propos recueillis par Diane Berger pour RTL. On rappelle que 41 millions de Français sont concernés par cette vigilance orange canicule, 60 départements.
1: Et évidemment, RTL est à vos côtés, on écoute vos témoignages, vous pouvez prendre la parole, nous raconter comment vous gérez cette intense chaleur à la maison, sur vos lieux de travail, dans vos déplacements, racontez-nous concrètement. Vous composez le 3210 sur votre téléphone, c'est Perrine qui vous accueille au standard et on va dialoguer tous ensemble. Il est 6h05 au Royaume-Uni, deux trains sont entrés en collision près de Londres.
8: Bilan, un mort et des dizaines de blessés, dont 11 très grièvement selon les services de secours. L'accident s'est produit près de Bedford, à 90 km au nord de la capitale britannique. Les circonstances du drame restent à déterminer à l'heure où l'on parle. En France, la mort de Liana continue d'émouvoir tout le pays, à tel point que des anonymes viennent lui rendre hommage sur sa tombe à Fleurance, dans le Gers. L'autopsie a révélé que la jeune victime a été violée avant de perdre la vie. Cela révolte Anthony, un père de famille venu de Charente pour se recueillir.
13: Pour moi, c'était important par rapport à ce qu'elle a vécu, aussi parce que je suis père d'une enfant qui a presque le même âge, et pour les parents aussi. Mais c'est horrible pour la famille qui reste, et même pour les enfants de son âge. Il se retrouve là, son petit frère, moi je pense à son petit frère aussi, qui n'a pas encore l'âge de comprendre, le pauvre. Et on aurait pu protéger cet enfant, et on aurait dû d'ailleurs la protéger, clairement. Donc quand j'entends le président de la République qui dit que ce n'est pas une question de moyens, dans un sens, si. Il y a eu un échec, il y a eu un manque de moyens, et il y a eu un échec de vérification, clairement. Il y a encore des Maïlis, il y a encore des Liana, et malheureusement, il y en aura encore. Il faut être lucide, on le sait.
8: Le témoignage d'Anthony recueilli par Patrick Tégéro.
1: La politique et la France insoumise qui pourra finalement organiser son concert de la fête de la musique.
8: Le tribunal administratif de Paris a suspendu la décision du préfet de police d'interdire ce rassemblement prévu demain sur la place de la République. Le tribunal a estimé que les risques de troubles à l'ordre public n'étaient pas suffisamment justifiés par le préfet.
1: Allez, à 6h06, le Mondial. L'un des matchs de la nuit, c'était le Brésil qui a battu facilement Haïti.
8: 3-0, ce qui permet aux Brésiliens de prendre la tête du groupe C. Dans le même groupe, le Maroc s'est imposé 1-0 face à l'Écosse, ce qui promet de belles batailles pour la qualification en 16e. Dans le groupe D, la Turquie affronte en ce moment même le Paraguay. Le score à la mi-temps, 1-0 pour le Paraguay.
1: Et les États-Unis, eux, ont déjà leur billet pour les 16e.
8: Et oui, dans ce même groupe D, grâce à leur victoire face à l'Australie 2-0 à Seattle, deux matchs, deux victoires, de quoi créer de l'engouement pour un sport qui est loin d'haranguer les foules en temps normal, Mourad Jabari.
14: Face à un écran géant dans un parc de la ville, des centaines d'Américains, maillot bleu, blanc, rouge des États-Unis sur le dos, ils encouragent la Team USA, une scène rare, voire inimaginable il y a encore quelques années.
15: On n'a pas vraiment l'habitude de voir ce genre de choses ici. Quand on est arrivé, je me suis dit, oh mon Dieu, il y a tellement de monde, c'est incroyable de voir toutes ces personnes se rassembler et de voir la ville se rendre compte qu'il y a une demande pour ce type d'événement.
14: Mais les ventes de maillots explosent. explose comme les audiences télé. Simple curiosité, il y a encore quelques jours, les Américains, comme Tom, se passionnent désormais pour la compétition.
16: Je ne suis pas vraiment un fan de soccer, mais je soutiens mon pays. Et voir tout ce monde réuni, ça me donne envie de m'y intéresser.
14: Des matchs à des horaires favorables au public américain, l'effet pays hôte joue évidemment un rôle. Et surtout, l'équipe nationale américaine enchaîne les victoires.
17: Avant, notre équipe était nulle. C'est la première fois que nous avons une bonne équipe aux États-Unis. Je pense que c'est une nouvelle étape pour nous. Je suis très excité. Je pense que je n'ai jamais vu autant d'intérêt dans la Coupe du Monde aux États-Unis.
14: Cette Coupe du Monde semble marquer un tournant. Longtemps boudé, le football semble entrer petit à petit dans le cœur des Américains.
8: Morad Jabari, l'un de nos envoyés spéciaux pour ce mondial.
1: Le programme du jour.
8: À 19h, Pays-Bas-Suède dans le groupe F, suivi à 22h d'Allemagne-Côte d'Ivoire dans le groupe E. Deux matchs à suivre sur M6 en direct. 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
1: Et on n'oublie pas le rugby.
8: Avec le Stade Toulousain qui s'est facilement qualifié pour la finale du top 14 en écrasant le Racing 92, 71-17. Toulouse tentera de décrocher un quatrième bouclier de Brennus consécutif la semaine prochaine au Stade de France. Les Rouges et Noirs affronteront le vainqueur de la deuxième demi-finale ce soir entre Montpellier et le Stade français.
1: Et c'est noté, c'est signé Gaël Jordana. 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Bon réveil tout le monde à 6h09. Les premiers messages des auditeurs et auditrices. On a Jean-Christophe qui est à la Défense aux portes de la capitale. Il a 21 degrés. Catherine qui est connectée depuis Saint-Germain-en-Laye. Relative fraîcheur là en ce moment. 18 degrés mais ça va grimper. On a les bises de Graziella aussi depuis le Pays Basque. 33 degrés attendus cet après-midi. Elle va participer quand même à un tournoi de pétanque à Anglet. C'est un beau petit moment.
18: Il y a un apéritif dînatoire en plus.
1: On va y aller alors. Encore un bon moment. Alors ce ciel, justement, ça va nous donner quoi aujourd'hui?
19: Alors ça va nous donner plutôt un temps ensoleillé quasiment partout, mais il y aura encore un petit risque d'orage. D'abord en montagne, ça c'est classique, sur le Massif Central, les Alpes et sur les Pyrénées. Et puis des orages risquent aussi de se déclencher entre le Centre-Val de Loire, l'Île-de-France, la Champagne-Ardenne, la Lorraine, en milieu d'après-midi. Ces orages seront très localisés, mais parfois violents, avec de la grêle et de fortes rafales de vent. Donc évidemment, prudence. Ailleurs, c'est donc le soleil qui s'impose avec juste un voile de nuages parfois assez épais ce matin à l'ouest qui peut lâcher quelques ondées, quelques averses vers le Val de Loire, vers la Nouvelle-Aquitaine. Puis on a aussi un peu de grisaille près des côtes de la Manche et de la Bretagne à la Vendée. Cette grisaille va très vite se dissiper. Et les températures vont donc grimper. Ça va baisser un tout petit peu sur le tiers nord du pays. 2 à 3 degrés de moins qu'hier, ça reste très chaud. Et puis des fortes chaleurs qui vont gagner aussi les régions de l'Est. 38 degrés prévus à Strasbourg et à Colmar cet après-midi. À l'ombre évidemment. 37 à Lyon, à Clermont-Ferrand et à Nancy. Vous aurez 36 à Bordeaux et à Toulouse. 34 à Paris, 3 degrés de moins qu'hier. Ça remontera un dès demain. 31 à Rouen, 30 à Lille. Et un très agréable 21 degrés à Cherbourg.
1: 21 degrés à Cherbourg, ça fait rêver. Merci Anthony. Vos messages attendus sur la page Facebook et au 3210-3210, venez nous raconter comment vous faites face à la chaleur. Est-ce que vous allez vous balader la nuit tout simplement parce qu'on a des jardins et des parcs qui sont ouverts un peu partout. Racontez-nous 3210 sur votre téléphone. Le quintet du samedi, ce sera du tout plat avec un départ à 15h15. 13 chevaux vont s'élancer. Attention, le 6 est non partant. Dominique Cordier vous propose de miser dans l'ordre. Notez bien sur l'As, le 10, le 3, le 12, le 8, le 11 et le 9. Je répète, As 10 3 12 8 11 9 et l'outsider de RTL, c'est le numéro 12.
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1: 6h14, toute l'équipe vous accompagne évidemment au réveil. On espère que vous avez réussi à dormir au moins un petit peu, parce qu'avec la chaleur, c'est très compliqué. Anthony, notamment, ça a été une nuit difficile dans l'est de la France. Hein.
28: Oui, exactement. Par exemple, à Lons-le-Saunier, dans le Jura, 23,8 degrés. C'est la température la plus basse relevée cette nuit. Ça veut dire que le thermomètre n'est pas descendu en dessous de 23,8 degrés. Château-Chinon, dans la Nièvre, 23,2 degrés au plus frais de la nuit. Et Nancy, en Meurthe-et-Moselle, 23,1 degrés, là aussi au plus frais de la nuit. C'est en Alsace qu'il fera le plus chaud cet après-midi. 38 degrés prévus à Strasbourg et à Colmar. Donc on risque encore par endroits de battre des records de chaleur mensuels pour un mois de juin. Hier, on en a battu 24 au total, comme à Langres, en Haute-Marne, 35,7 degrés. À Roubaix, dans le Nord aussi, 35,1 degrés. On va suivre évidemment ces températures qui vont encore augmenter à partir de demain, dimanche. On sera entre 36 et 40 degrés demain après-midi quasiment partout, parfois un peu plus dans le sud-ouest. Lundi et mardi seront les journées les plus chaudes de l'épisode, a priori. Peut-être les plus chaudes jamais enregistrées en France. Et la Météo France, sur son site, a publié la carte de vigilance pour aujourd'hui, qui n'a pas bougé pour l'instant. Mais ils précisent dans leur bulletin que la vigilance rouge canicule est probable pour demain dimanche. C'était attendu. Mais en précisant les régions concernées, ça va de la Nouvelle-Aquitaine en remontant vers l'Île-de-France et vers la Bourgogne. Et on en saura plus, logiquement, cet après-midi vers 16h.
1: Et évidemment, on suit tout ça avec vous, Anthony, avec les messages des auditeurs, les infos de ceux qui nous écoutent. On partage tout. On a vous, Wilfried et Sophie, qui sont dans Lyon à Monet. Il fait déjà 18 degrés là au moment où on se parle. Il y aura 37 degrés cet après-midi dans Lyon. Bon courage à vous tous. On a voulu savoir aussi comment c'est géré du côté des animaux. Animaux en tout genre, évidemment. On est à Thoiry ce matin en direct. C'est notre fil rouge dans le zoo, dans le parc, où est Arthur Pereira, notre reporter globetrotter. Comment on fait face à la chaleur sur place? D'abord, là, vous êtes dans le parc, Arthur, avec Christophe et les moyens techniques de RTL. Pour l'instant, il fait plutôt frais, hein?
29: Oui, il fait 17 degrés. Le jour vient tout juste de se lever ici au sein du Safari Thoiry. Alors, on retrouve bien sûr des éléphants, des ours, des girafes, mais aussi des animaux un peu plus petits, des animaux même microscopiques. Alors, on va essayer de savoir lesquels sont les plus à risque. Pour ça, je suis avec Mathieu Descombes. Bonjour.
30: Bonjour.
29: Vous êtes ici responsable communication et éducation au sein du Safari de Thoiry. On se trouve juste devant l'enclos des pandas roux. Pourquoi cette espèce là est plus à risque que les autres?
30: Oui, là on est dans le parc à pied, juste à côté de cet enclos, on a deux pandas roux. Alors c'est des animaux qui sont surtout adaptés à des vies dans des climats assez frais de l'Himalaya, même si ça peut arriver qu'il fasse très chaud dans ces zones-là, c'est des animaux qui sont plutôt adaptés au froid. Donc ici on doit faire très attention à eux au quotidien, on a la femelle qui est assez âgée, donc ils sont surveillés de près par les équipes de soigneurs et de vétérinaires. Par exemple, humidifier un tout petit peu plus leurs pattes de bambou pour les forcer un peu plus à s'hydrater. On va faire attention à ce qu'ils boivent bien, etc. Les surveiller les températures à droite à gauche. C'est un enclos qui est très ombragé. On a laissé l'herbe un peu pousser aussi s'ils veulent se mettre au sol. On essaye plutôt d'adapter les espaces de vie au long terme, quoi, plutôt que de devoir arroser les animaux tous les jours.
29: Très bien. Et comme vous me le disiez tout à l'heure, c'est un peu comme chez les humains, c'est-à-dire que quand on est un peu plus âgé, eh ben c'est, on est plus à risque en tout cas face à la chaleur. Et ici, on a des lions, des tapirs et notamment une femelle panda qui sont dans ce cas-là.
30: C'est ça. Les très jeunes animaux et les animaux un peu plus âgés, on va les surveiller d'un peu plus près. Et puis bien vérifier qu'ils vont à l'ombre, qu'ils sont bien capables de se déplacer, etc. C'est la priorité, le bien-être de ces animaux. Et on fait aussi attention à nos visiteurs, avec des allées qui sont très ombragées, on a des fontaines d'eau potable disponibles un peu partout, et on va accueillir tout le monde dans des bonnes conditions là sur ces prochains jours. On reste un îlot de fraîcheur en Île-de-France avec des zones très fraîches dans le parc, avec l'Arche des Petites Bêtes aussi par exemple, qui dans lequel il fait un peu plus frais, il fait 26 degrés à peu près à long terme.
29: Très bien. Mmh. Eh ben écoutez, ce que je vous propose, c'est qu'on se déplace et qu'on aille voir un petit peu plus près les autres animaux après.
30: Oui, c'est ça. On va aller vers les hébergements puisqu'on a des visiteurs qui sont déjà depuis hier soir.
1: On revient vous voir très très vite, évidemment, notre fil rouge depuis Thoiry, à une trentaine de kilomètres de la capitale, au plus près des animaux. Monsieur Saveur et Gourmandise, Jean-Sébastien Petit-Demange, avec ces journées chaudes, on se demande qu'est-ce qu'on mange, qu'est-ce qu'on boit. Alors de l'eau, des salades, des fruits. Et pour ce qui est des fruits, il y en a un que vous appréciez, c'est la groseille.
2: Absolument, c'est une petite baie ronde de 4-5 mm de diamètre qui se présente par grappe. Elle pousse sur un arbuste d'1,50 m de haut. Et à l'intérieur de ces petites baies, il y a des petites graines qu'on appelle les akènes. C'est les mêmes akènes qu'on retrouve sur les fraises, les petits points blancs sur les fraises. Elles sont peu sucrées, très acidulées, beaucoup plus surprenantes qu'on pourrait le penser. Composée à près de 85% d'eau, donc elle est peu calorique, riche en vitamine C, en B1, en B3, en fer, en potassium, c'est plein de fibres et plein d'antioxydants. Et puis alors, pour une fois, c'est un fruit qui ne vient pas ni d'Asie, les Romains ne le connaissaient pas, les Grecs non plus, parce que ça vient d'Europe du Nord, les groseilliers sauvages, et il était cultivé en Lorraine, ce groseillier, dès le 12e siècle, d'où la tradition de la fameuse confiture de groseille de Bar-le-Duc et pépinée à la plume d'oie.
1: Ouais, ça c'est votre truc, ça. À part de la confiture, on en fait quoi de cette groseille?
2: Alors, de nature, avec un peu de sucre et du fromage blanc, c'est excellent. En salade de fruits, si vous voulez faire un truc chic, vous faites une salade d'abricots avec des groseilles et de la menthe et un petit sirop de sucre éventuellement. Quelques grappes avec un sorbet à la mangue ou alors une tarte meringuée à la groseille. Ça, c'est fabuleux. Je vous mettrai ma recette sur Instagram cet après-midi.
1: Avec plaisir. C'est trop fragile pour être cuisiné en salé?
2: Alors, fragile, c'est clair, ça se conserve 2-3 jours au froid, mais la groseille, elle est parfaite pour faire une sauce qui va aller avec le canard. Viande un peu sucrée, un peu douce, ça va lui donner un petit coup de peps. Et puis, il y a une variété un peu oubliée qui s'appelle la groseille à maquereau.
1: C'est quoi ?
2: De la taille d'un grain de raisin. C'est blanc, un peu coloré, une peau soyeuse, avec aussi des akènes à l'intérieur. Et puis surtout, il y a un goût qui joue entre l'acide et la mer. Et là, avec justement du maquereau, ça va donner un peu d'astringence, un peu d'âpreté à ce maquereau qui est une chair un peu grasse de poisson. Et c'est pour ça qu'elle s'appelle la groseille à maquereau. Parce qu'on en fait justement une sauce en Angleterre, aux Pays-Bas, qui est fabuleuse pour manger ce poisson.
1: On apprend plein de choses.
2: Et les sardines aussi.
1: C'est comme ça, RTL matin, week-end, on apprend des choses. Il est 6h21. Dans un instant, votre horoscope du samedi, le sourire des grosses têtes et évidemment le sujet phare du moment, la météo avec Anthony.
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15: 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Il est bientôt 6h30.
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1: Nous sommes samedi, nous sommes le 20 juin, 171e jour de l'année, l'anniversaire de Nicole Kidman, l'actrice, du chanteur Amir, de la femme de télé Catherine Sellac et du grand Lionel Richie.

0: J'adore. Samedi, les astres dans tout cela, l'horoscope RTL, bien sûr. Christine Haas pour tout savoir sur tous les signes. Bonjour Christine.
1: Bonjour Stéphane et bonjour à tous. Gémeaux, un bon aspect entre Mars et Jupiter se met peu à peu en place et vous aide à avancer sans bruit, mais avec justesse. Vous pourrez régler une question matérielle ou retrouver confiance en vos ressources. Cancer, c'est le bon moment pour vous appuyer sur votre réseau ou lancer un projet qui vous tient à cœur. Une aide, un soutien, une opportunité peuvent se présenter au bon moment. Lion, alors Mars se trouve au sommet de votre thème, hein, troisième décan, et vous pousse à agir concrètement, tandis que Jupiter en arrière-plan vous protège et soutient vos efforts. Vierge, le bon aspect entre Mars et Jupiter qui se met peu à peu en place vous soutient dans vos initiatives, vos déplacements aussi, ou alors concerne une décision importante. Vous allez engager une démarche, élargir votre horizon. Balance, une décision importante peut se préparer, notamment autour d'une question financière, d'un engagement à prendre ou d'un choix qui vous implique plus que prévu. Vous sentez qu'il est temps d'agir. Scorpion, une relation peut évoluer dans le bon sens si chacun accepte de faire un pas vers l'autre, sans chercher à imposer sa vision. Un accord ou une décision partagée sera alors possible. Sagittaire, Mars en Taureau vous pousse à agir avec méthode dans votre quotidien, tandis que Jupiter en Cancer favorise un bénéfice ou un coup de chance en compensation des efforts que vous avez fournis. Capricorne, une relation semble évoluer de manière concrète et vous engage davantage que prévu, mais dans un sens positif. Vous constaterez qu'un lien prend une tournure plus sérieuse ou plus officielle même. Verseau, vous pouvez améliorer concrètement votre cadre de vie ou régler une situation familiale avec efficacité. Une action simple peut apporter un mieux-être immédiat. Poisson, vous pourrez exprimer plus librement ce que vous ressentez et cela aboutira à une évolution positive dans l'une de vos relations. Une parole sincère ou une initiative simple seront très appréciées. Bélier, vous prendrez très bientôt une décision utile pour sécuriser votre situation matérielle ou améliorer votre confort. Cette action concrète aura un effet direct sur votre bien-être. Enfin, Taureau, vous êtes directement porté par une conjoncture en préparation qui vous donnera à la fois de l'élan et de la confiance. Une initiative personnelle vous ouvrira une perspective tout à fait favorable. Je vous souhaite une bonne journée et on vous attend sur rtl.fr pour plus d'horoscopes et sur celastro.com pour des consultations.
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0: 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Il est 6h28, les messages des auditeurs, les infos. 19 degrés à Saint-Yor actuellement. C'est Yves qui est avec nous. Il attend une grosse chaleur cet après-midi. Il y a 20 degrés à Mayenne sur les bords de la rivière. C'est Jean-Yves qui est connecté. On a 22 degrés là déjà ce matin à Chambéry. Aude Emmanuel qui va s'offrir une balade en amoureux en Maurienne ce samedi. Profitez bien. Anthony.
6: Des températures effectivement déjà élevées ce matin. Pour respirer, faut aller sur le quart nord-ouest. On a 14 actuellement à Rouen et à Nantes, 15 degrés du côté de Vannes. Cet après-midi, des températures toujours caniculaires presque partout. Alors, sauf sur le littoral de la Manche, où vous aurez 21 à 24 degrés, bien agréable. 21 par exemple à Cherbourg, 26 à 30 sur le littoral charentais, le littoral basque, 30 degrés par exemple du côté de Saint-Jean-de-Luz, 26 à La Rochelle et puis ailleurs entre 30 et 38 degrés. 38, ce sera pour Strasbourg et Colmar, à l'ombre évidemment. 37 à Lyon, à Strasbourg, à Lyon, à Limoges, pardon, et à Clermont-Ferrand, 36 à Bordeaux et à Toulouse, 34 degrés à Paris. Alors ça baisse un petit peu sur le nord, hein. Paris 3 degrés de moins qu'hier, Lille 30 degrés, c'est 5 de moins qu'hier, c'est très temporaire, ça va repartir à la hausse dès demain, et pour l'instant 60 départements en vigilance orange canicule. On aura un risque élevé de feux de forêt aussi aujourd'hui dans l'Allier, le Var et le Vaucluse, donc attention si vous vous baladez évidemment. Et puis dans le ciel, ce sera souvent ensoleillé, même si on a un voile de nuages parfois assez épais à l'ouest qui peut déjà lâcher quelques averses. On va surtout surveiller le risque d'orage cet après-midi en montagne, ça c'est classique, mais aussi entre le centre, l'Île-de-France, la Champagne-Ardenne et la Lorraine. Là, ces orages pourraient parfois être violents.
0: Et voilà, confirmation de tout ça avec les auditeurs. On a 16 degrés dans le Jura, c'est René qui nous donne l'info. Damien est connecté depuis le Calvados. Il fait frais là, hein. 14 degrés dans le Calvados. Quel bonheur absolu. Merci d'être là, bienvenue. RTL vous informe, il est 6h30.

0: 6h30, toute l'actualité, tout ce qu'il faut savoir, RTL vous informe, c'est avec Nathalie Michet. Bonjour Nathalie.
1: Bonjour Stéphane, bonjour à tous.
0: Et de gros dégâts dans les Hauts-de-France après de violents orages.
1: Des averses de grêlons, des rafales de vent jusqu'à 120 km/h. Entre la foudre et les chutes d'arbres, 3 personnes ont été légèrement blessées. Des coups de tonnerre qui s'ajoutent à la canicule, 41 millions de Français en vigilance orange et l'alerte rouge qui se profile. Météo France prévient, le pire reste à venir. Dans ce journal également, les cours d'intelligence artificielle qui vont débarquer au lycée et à la Coupe du Monde de football, une équipe de France certainement remaniée pour affronter l'Irak lundi soir.
0: 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Alors le bilan humain est heureusement limité, mais les stigmates des orages sont bien visibles dans les Hauts-de-France.
1: Une personne a été blessée par la chute d'un arbre à Lille où le vent a atteint les 120 km/h. À Douai, ce sont des dizaines d'arbres qui ont été déracinés. Et dans le Pas-de-Calais, à Fampoux, près d'Arras, 2 hommes ont été frappés par la foudre. Tout près de là, Jonathan a assisté, médusé, au déchaînement des éléments.
2: On a cru une petite tornade d'un seul coup. Le vent a monté, beaucoup d'arbres autour de la maison. On n'avait jamais vu ça. Des grêlons de la taille de mon pouce sont tombés. Bon, on a fermé les volets, enfin ce qu'il faut faire en cas d'urgence, quoi. Et puis une fois que l'orage est passé, on a vu un peu les décors dans la cour, la voiture, la carrosserie est fichue, quoi. On voit les impacts un peu partout, hein. Une cinquantaine peut-être. La porte de garage de ma voisine a subi les impacts aussi. Et les morceaux de plastique sont au sol. Il y a un arbre qui est tombé. Et puis on voit les champs autour du village, hein. Ce qui avait poussé, tout était à ras de terre.
1: Le témoignage de Jonathan près d'Arras, recueilli par Arthur Guillamot. Et cette vigilance orange aux orages qui avait été mise en place pour hier soir dans les Hauts-de-France a été levée.
0: L'alerte à la canicule, elle, reste bien en place, hein, Nathalie. Et Météo France redoute un épisode comparable à celui d'août 2003.
1: Oui, lorsque 15 000 personnes, essentiellement des personnes âgées, avaient péri à cause de la chaleur. C'est d'ailleurs cet électrochoc qui a conduit à instaurer un système d'alerte. Et aujourd'hui, ce sont donc 60 départements, 41 millions de Français au total qui sont en vigilance orange canicule. Dans le Rhône, dans certaines localités, les prévisions indiquent 37 degrés à l'ombre pour aujourd'hui. Et pour autant, les événements festifs sont maintenus, mais très encadrés, comme à Mornant, Frédéric Perruche.
3: Il va sans doute faire très chaud dans le grand gymnase et les terrains extérieurs, mais les 24 heures du basket, le tournoi annuel du club de Mornant, aura bien lieu. Avec les précautions qui s'imposent, détaille Pierre-Damien Martinet, son président.
4: Par exemple, on va réduire la durée des matchs, ajouter une pause fraîcheur pour qu'ils puissent se rafraîchir, mettre à disposition plus de points d'eau, de la glace, et grâce à l'aide de la mairie, on va mettre en place un brumisateur géant pour que les enfants puissent se rafraîchir très très régulièrement.
3: À quelques kilomètres, le chapiteau rouge est monté pour accueillir la fête de l'école du cirque où 250 enfants vont se produire. Malgré la chaleur, mais en toute sécurité, assurent Eve et Thomas, les organisateurs.
5: On a mis en place des systèmes de ventilation, on a investi dans des gros brasseurs d'air. On enlève tout ce qui est bâche autour pour laisser circuler l'air dessous.
6: Mais on les arrose régulièrement.
5: Voilà, on les arrose.
6: Pendant
5: vous arrosez
6: spectacle,
5: les
6: on a un pulvérisateur avec de l'eau, donc on les pulvérise pendant le...
3: Renaud Pfeffer, le maire de Mornant, reste vigilant. Mobilisation maximale pour toutes ces équipes.
7: Les services d'incendie et de secours, la police municipale, on a aussi une réserve de sécurité civile. Tout le monde sera sur le pont pour affronter la période.
3: Vous, joignable 24/24 ?
7: Joignable 24/24, presque comme tout le temps.
3: La prudence est de mise, mais pas question d'annuler les événements du week-end, sauf si la vigilance rouge canicule est activée.
1: Frédéric Perruche à Mornant près de Lyon et certains départements risquent en effet demain de basculer en vigilance rouge pile le jour de la fête de la musique. D'ici là, le centre interministériel de crise va être activé. C'est prévu pour la fin de matinée au ministère de l'Intérieur.
0: Et c'est une conséquence de cette chaleur accablante. 80 communes sont menacées de pénurie d'eau en Loire-Atlantique.
1: Alors le problème, ce n'est pas la sécheresse, c'est la consommation d'eau potable qui explose et l'incapacité à faire suivre la production. Les autorités appellent donc à faire des économies avec la crainte de devoir imposer des restrictions comme celles déjà mises en place il y a un mois. 1500 habitants au sud de Nantes avaient été touchés, Mathieu Lopineau.
8: Oui, un épisode que les habitants n'ont pas oublié et Laurie espère ne pas revivre la même situation ce week-end.
9: On n'avait plus d'eau pour faire le bain de nos enfants. C'est un petit filet d'eau. Oui. C'est un peu pénible, surtout quand on a des petits, ils ont besoin de fraîcheur.
10: Ça vous inquiète ?
9: Un peu pour mes enfants quand même, que ça va pas aller en s'améliorant. Mmh. On va faire un geste. Du coup, on va éviter le jet d'eau ce week-end pour rafraîchir le petit dehors, de faire les machines à laver. On verra ça la semaine prochaine. On va essayer, quoi. On fait attention, mais il faudrait pas non plus nous en demander plus.
8: Pour éviter favoriser la pénurie, Frédéric Launay, vice-président d'Atlantique Eau, conseille aux habitants de faire des efforts, de prendre des douches de 3 minutes, éviter de remplir la piscine, de laver la voiture ou encore d'arroser le jardin.
10: Le niveau de la Loire est totalement satisfaisant. Les nappes sur le département sont totalement satisfaisantes. Pour autant, on a un excès de consommation dû à la température excessive. 150 litres d'eau par jour en moyenne par habitant.
11: Et il faudrait être à combien alors ?
10: Il faudrait être à 90 litres par jour. Enfin, on est très très inquiets sur les premiers jours de la semaine prochaine.
8: Les habitants sont appelés à réduire leur consommation d'eau au moins jusqu'au milieu de la semaine prochaine.
1: Mathieu Lopineau, en Loire-Atlantique, la Loire-Atlantique où deux personnes ont péri hier dans le crash d'un petit avion de tourisme. L'appareil est tombé dans un champ sur la commune de La Bolle. Il s'est enflammé au moment de l'impact. Une soixantaine de pompiers ont été mobilisés pour éviter la propagation de l'incendie.
0: 6h36, les cours d'intelligence artificielle dès l'an prochain dans les lycées français.
1: À partir de la rentrée 2027, les élèves de seconde auront une heure d'enseignement par semaine consacrée à l'IA, annonce de Sébastien Lecornu en marge du salon Vivatech à Paris. Jean-Rémy Girard est président du syndicat national des lycées, des collèges, des écoles et du supérieur et il salue cette décision.
12: Beaucoup de nos élèves utilisent l'intelligence artificielle, mais ils l'utilisent sans forcément connaître ses mécaniques, son fonctionnement, son impact écologique aussi. C'est très important d'enseigner le fonctionnement de l'intelligence artificielle parce que avant de nous faire plein de trucs avec l'intelligence artificielle, la première étape, c'est que nos élèves sachent ce que c'est, comment ça fonctionne et des connaissances un peu solides sur ce domaine.
1: Un propos recueilli par Pierre Herbulot.
0: Allez, on fait le point sur la Coupe du Monde.
13: 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En route pour la Coupe du Monde 2026.
1: Avec en ce moment le match du groupe D entre la Turquie et le Paraguay. Le Paraguay réduit à 10 qui mène 1-0 à la 71e minute de jeu. Le Maroc et le Brésil ont chacun pris une option sur les 16e de finale. Le Maroc en battant l'Écosse 1-0. Le Brésil en s'imposant 3-0 contre Haïti. Et hier soir, les États-Unis ont rejoint le Mexique en 16e de finale en s'imposant 2-0. Et c'était contre, l'Australie, merci beaucoup.
0: L'équipe de France, on est à J-2 avant le prochain rendez-vous, ce sera lundi contre les Irakiens.
1: Oui, et au camp de base des Bleus à Boston, Didier Deschamps peaufine de possibles changements, Philippe Sansfourche.
14: Pas de révolution, mais des ajustements avec 3 changements envisagés au coup d'envoi. Un par ligne, puisqu'en défense, l'alternance observée depuis 2 ans au poste d'arrière-gauche va permettre à Lucas Digne de lancer sa compétition à la place de Théo Hernandez. Bonne nouvelle également pour Manu Koné au milieu de terrain, préféré à Aurélien Tchouaméni, le joueur de l'AS Roma qui avait su convaincre Didier Deschamps durant toute la campagne de qualification.
15: Je veux juste être prêt pour le coach, pour l'équipe. C'est vrai que pendant les qualifs, j'ai joué pas mal de matchs. Maintenant, on a un groupe. Il y a de très bons joueurs, il y aura beaucoup de matchs, donc j'espère que je vais jouer le plus possible aussi.
14: Pour défier l'Irak, lundi prochain, Bradley Barcola devrait aussi se voir récompensé de sa très belle entrée et de son but lors du premier match. Il débutera à gauche à la place de Désiré Doué, son coéquipier au Paris Saint-Germain.
1: Philippe Sansfourche, envoyé spécial de RTL aux États-Unis, vous le retrouvez tous les soirs avec toute l'équipe de RTL Coupe du Monde au plus près des Bleus de 20h à minuit. Et à vivre ce soir sur M6, Pays-Bas-Suède à 19h, Allemagne Côte d'Ivoire à 22h.
0: Le rugby, de larges victoires hier, a commencé par celle du Stade Toulousain en demi-finale du top 14.
1: Les champions en titre ont étrié le Racing 92 71-17. Ils filent donc en finale pour affronter soit Montpellier, soit le Stade Français. Les deux adversaires se retrouvent ce soir. Et puis en match amical, l'équipe de France A remporté son crunch contre l'Angleterre 35-19 à Vannes. 5 essais inscrits pour les tricolores, dont un par Nolan Le Garec, le demi de mêlée du Stade Rochelet, né et formé dans la capitale bretonne du rugby. Alors forcément, le local de l'épreuve a été ovationné.
16: C'est vrai que ça fait plaisir chez soi, forcément. J'étais extrêmement fier de pouvoir jouer ici. On a dormi dans un domaine à 2 kilomètres de chez moi. J'avais presque toute ma famille qui était ici. Je pouvais pas rêver beaucoup mieux. C'est peut-être pas le match qui avait le plus d'enjeux dans ma carrière, mais c'est un match dont je me souviendrai toute ma vie.
1: Le demi de mêlée, Nolan Le Garec au micro RTL de Philippe Audouin.
0: Merci Nathalie, tout est noté, évidemment, tout est disponible en cliquant sur notre site rtl.fr. Il fait chaud chez nos voisins suisses, aussi à Lausanne, hein, une nuit à 20 degrés. C'est Joël qui nous rejoint sur la page Facebook de l'émission. À 6h40, notre focus au réveil sur ces Français solidaires, ceux qui se bougent pour les autres.
13: 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La France s'engage.
0: Ce sont des rencontres que vous nous offrez, Antoine Léris. Bonjour à vous.
11: Bonjour Stéphane, bonjour à toutes et à tous.
0: La France s'engage aujourd'hui avec une chef d'orchestre qui a décidé un jour que la grande musique, ça ne devait pas être réservé à quelques-uns.
11: Cette chef d'orchestre, c'est Claire Gibault. Alors elle a eu d'abord une carrière très prestigieuse dans les plus grands opéras du monde. Elle a dirigé à la Scala de Milan, au Royal Ballet de Londres, à Berlin, à San Francisco, Washington, Copenhague. Et puis un jour, elle en a eu assez. Elle a eu besoin de sens. On est alors en 2011.
17: Je suis d'une génération où, pour une femme, être chef d'orchestre, c'était vraiment corps révolutionnaire et j'ai dû batailler beaucoup, j'ai dû m'imposer, c'était souvent douloureux, mais je n'ai jamais renoncé, ni jamais cédé. Et à cette période de ma vie, j'ai eu envie d'avoir le bonheur de ce métier parce que ça peut être un métier extrêmement heureux. Et j'ai créé un orchestre avec des musiciens qui choisissent d'être là.
11: Et cet orchestre, c'est le Paris Mozart Orchestra. Mais ça n'est pas seulement l'orchestre de Claire Gibault, hein, c'est un orchestre citoyen.
0: Et ça veut dire quoi exactement, un orchestre citoyen?
11: Alors, c'est un orchestre avec la même exigence artistique que n'importe quel orchestre, hein, le même répertoire qui se produit dans des grandes salles, comme par exemple la Philharmonie de Paris, mais aussi à l'hôpital psychiatrique de Bourges, dans une prison ou dans une école maternelle du Cher. Et ça, Claire Gibault a tenu à le préciser.
17: Il n'y a pas une équipe A dans cet orchestre qui joue dans les grandes salles et une équipe B qui joue dans les écoles maternelles ou les prisons. C'est les mêmes très très grands musiciens qui ont envie de s'engager humainement et qui ont conscience de ce que les arts, ce que la musique en particulier peut apporter à la société. Et l'orchestre marche bien. Les musiciens, c'est pas un orchestre permanent, mais ce sont toujours les mêmes. Ils se débrouillent toujours pour être libres, pour faire tous les projets que nous avons.
11: Ouais, c'est vraiment un orchestre à part, le Paris Mozart Orchestra, hein, puisque chacun des musiciens qui l'intègrent doit signer une charte dans laquelle ils s'engagent à respecter les valeurs de l'orchestre. Et la première d'entre elles, c'est de lutter contre toute forme de discrimination.
0: Alors évidemment, nous sommes curieux, comment ça se passe un concert du Paris Mozart Orchestra?
11: Eh ben, c'est très beau, évidemment, mais la fonction principale de ce concert, c'est de nouer un dialogue avec les élèves ou avec les détenus ou avec les patients de l'hôpital psychiatrique. L'idée, c'est d'amener la musique à des gens qui ne la connaissent pas et surtout de les faire participer. Ces moments, ce sont les meilleurs souvenirs de Claire.
17: Récemment, à l'hôpital psychiatrique de Bourges, on a joué pour le service d'addictologie devant des adolescents. On a joué Mozart et tout d'un coup, une jeune fille qui parlait pas beaucoup s'est levée et a dit « Merci pour ce que vous avez dit ». Je lui ai dit « Mais qu'est-ce que j'ai dit qui me vaut un merci ?» Elle m'a dit « Vous avez dit qu'on peut commencer la musique à n'importe quel âge et c'est la plus belle nouvelle de ma journée. »
11: J'ai demandé à Claire Gibault évidemment qu'est-ce qu'on ressent à ce moment-là.
17: On ressent qu'on ne sert pas à rien, quoi.
11: Et ben voilà, et ça vaut tous les applaudissements du monde pour Claire Gibault en tout cas.
0: Oui, c'est bien positif, hein. Vous retrouvez le calendrier des concerts du Paris Mozart Orchestra sur le site fondationlafrancesengage.org. Antoine Léris, à samedi prochain.
11: Merci beaucoup, à samedi.
0: h 43, très bon réveil à vous. Merci de nous rejoindre à l'écoute de RTL Matin Week-end. On espère que vous avez réussi à dormir un petit peu. On veut savoir ce matin comment vous gérez votre quotidien face à cette chaleur. Vous le savez, RTL à vos côtés. Donc on vous écoute après ceci.

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7: Et toute l'équipe à vos côtés, évidemment, c'est RTL. On vous accompagne face à la chaleur. Cet épisode donc qui est marquant, dont on souffre pas mal. On a du mal à respirer, on a du mal à dormir, on a du mal à travailler aussi. On va vous écouter dans un instant. Je voudrais juste qu'on revienne avec Anthony sur ces records qu'on a battus, notamment sur la journée d'hier. Hein.
8: Oui, 24 records mensuels de chaleur battus. Ça veut dire que jamais il n'avait fait aussi chaud en juin depuis que l'on prend des mesures de température dans ces villes. Alors c'était le cas à Roubaix dans le Nord, 35,1 degrés, à Mourmelon dans la Marne, 36,7 degrés, à Villers dans le Bas-Rhin, 38,4 degrés, ou encore sur le plateau de Langres qui est réputé pour sa fraîcheur souvent, 35,7 degrés relevés hier après-midi à l'ombre évidemment.
7: Voilà, conséquence de tout ça, il y a eu de la grêle, il y a eu des rafales à 120 km/h, il y a eu des orages assez importants hier en fin de journée dans les Hauts-de-France avec des dégâts dans le secteur d'Arras mais aussi à Lille. On rejoindra dans le journal de 7h Romaric Caillet tout à l'heure. Il y a eu une moyenne de 133 éclairs par minute, donc sur les Hauts-de-France, qui est considérable. Comment vous gérez tout ça? Comment vous faites face dans votre quotidien et peut-être dans votre travail aussi? J'aimerais qu'on rejoigne Jean-Sébastien qui est en ligne avec nous et on le remercie. Il a composé le 3210. Bonjour Jean-Sébastien.
9: Bonjour.
7: Ravi de vous accueillir. Vous êtes dans l'heure, c'est ça? Vous êtes artisan couvreur. Vous êtes, oui, en train de bosser là?
9: Oui.
7: Comment on fait?
9: Bah écoutez, on s'adapte. Vous voyez là, il est 7h moins le quart. On a commencé à 6h. Et on arrête à 14h.
7: Voilà, vous avez aménagé les horaires et commencé à la fraîche au mieux. Hein.
9: Voilà.
7: En quoi c'est pénible pour votre boulot qu'il fasse si chaud? Décrivez-nous, racontez-nous.
9: Bah nous, évidemment, on est les premiers concernés parce qu'on a le soleil en plein sur la tête, on va dire, dès le départ. Donc, ça nous assomme, quoi, le soleil. Mmh. Donc, c'est pour ça qu'il vaut mieux commencer plus tôt. Parce que le plus dur, si vous voulez, c'est le midi. Quand vous faites une journée traditionnelle, vous faites 8h midi... 1h30, 17h30, et c'est après manger que le coup de massue est là. Donc ce qu'il faut, c'est arrêter à 14h, comme ça quand le soleil est au zénith, et ben là on rentre.
7: Ouais, vous
9: donc c'est évidemment à partir de 10-11h, c'est un peu pénible parce que il commence à bien taper. Quand on a commencé de bonne heure à la fraîche, on s'adapte mieux. Bon, le corps s'adapte mieux. Puis il faut boire, quoi.
7: Il faut boire de l'eau, évidemment. Et vous avez tout à disposition. Hein. Jean-Sébastien, bon courage à vous, à toutes vos équipes aussi qui vous accompagnent, artisans couvreurs dans l'heure. Et merci du coup de fil. On a Stéphane aussi. Lui, il est à côté de Bayonne. Il est grutier de profession. Bonjour Stéphane.
10: Bonjour Stéphane. Bonjour à toute l'équipe.
7: Comment vous gérez-vous dans le boulot là?
10: Alors nous dans le boulot, c'est vrai que c'est pas facile. On a en plus justement reçu une note des délégués hier soir dans la soirée. Sur certains niveaux de canicule, enfin un niveau d'alerte, et si c'est un niveau 4 par exemple, d'arrêter les chantiers à 13h.
7: D'accord, oui. C'est là aussi, il faut aménager les horaires, quoi.
10: Exactement. Bon, on commence très tôt le matin. Après, le petit problème, c'est souvent en ville avec le voisinage, on peut pas commencer vraiment hyper tôt, donc c'est 7h maximum qu'on peut commencer.
7: Oui.
10: Mais sinon, d'arrêter les chantiers en milieu de journée à 13h, ce qui fait vraiment très très chaud.
7: Dites-nous, une grue, vous avez une cabine, c'est ça, pour piloter l'engin. Vous avez la clim à l'intérieur de la cabine ou pas?
10: Oui, maintenant toutes les grues quand même sont bien équipées. Comparé à quelques années, il y a la climatisation, heureusement, parce que sinon avant c'était un peu des systèmes D. Mais ouais, oui, heureusement qu'il y a la climatisation et ça fait du bien.
7: Bon, plein de courage à vous évidemment, bon courage pour le travail, merci de nous avoir raconté les choses Stéphane. On va prolonger tout ça avec tous les auditeurs qui veulent intervenir, à la fois dans le travail, face à la grosse chaleur aussi, comment vous gérez à la maison, est-ce que vous avez des moments pour respirer, est-ce que vous aérez particulièrement, est-ce que vous sortez tout simplement dans les rues, dans les parcs, pour profiter de la fraîcheur en ce moment même, parce que il faut le rappeler, Anthony,

0: Ça va grimper cet après-midi par endroits, notamment dans l'Est.
1: Exactement, c'est en Alsace qu'il fera le plus chaud cet après-midi. 38 degrés prévus à Strasbourg et à Colmar, mais globalement, il fera souvent 35 à 37 degrés dans les 60 départements en vigilance orange canicule. Et puis, ça va encore monter pour demain dimanche.
0: Et on file à Thoiry, donc le zoo Thoiry en direct. C'est notre fil rouge depuis 6 heures tout à l'heure. On voulait savoir comment ça se passe pour gérer le quotidien des animaux. Et c'est pas rien, à Thoiry, il y a des centaines d'espèces. Arthur Pereira, vous étiez avec les pandas roux tout à l'heure, maintenant ce sont les ours et les coyotes, c'est ça?
2: Oui, qui dorment encore, ils ont peut-être pas envie de nous voir pourtant, on ne mange pas, en tout cas on fait pas vraiment peur. Non, plus sérieusement, ils profitent encore de la douceur, de la fraîcheur de leur enclos pour les observer de plus près. Des petites maisonnettes ont été créées avec de grandes vitres et des toits en bois. On peut tout simplement dormir dans le parc et avec cette chaleur, on a même le droit à la clim, c'est ça Mathieu?
3: Oui, c'est ça. On a différents hébergements qui s'appellent les Nuits de Thoiry ici, avec les cabanes, chalets des ours, les lodges, les lodges éléphants. Donc, on peut dormir face aux animaux et pouvoir se réveiller aussi tôt le matin pour les observer. Là, on avait les loups tout à l'heure qui commençaient à être très actifs avec des louveteaux qui sont nés il y a quelques semaines.
2: On entendait le bruit des hyènes tout à l'heure. Il n'y a pas que pour les humains finalement que tout a été aménagé et créé. Il y a aussi de la clim dans certains endroits où ça précisément.
3: Alors on a un endroit qui s'appelle l'Arche des Petites Bêtes dans lequel on va accueillir des lézards, des serpents, des poissons. Et c'est pour les poissons où en fait les poissons ils peuvent pas se déplacer. Ils sont dans l'aquarium où ils sont, donc il faut bien gérer les températures de ces aquarium. Si ça monte trop, ça peut être néfaste pour eux. À la maison, c'est pareil. Hein. Pour les personnes qui ont des aquariums, il faut faire très attention à la température de l'eau. Et donc ici, on a des groupes froids pour rafraîchir à des températures adéquates.
2: À la maison, on fait comment si on n'a pas de groupe froid? On met des glaçons? La question est bête, mais
3: on peut mettre des bouteilles avec des bouteilles de glace dans l'eau ou des bouteilles d'eau fraîche et de surveiller la température, puisque quand ça monte trop, les taux d'oxygène dans l'eau ne sont plus les mêmes et les poissons peuvent être vraiment impactés.
2: Très bien. Bah écoutez, ce qu'on va faire, c'est qu'on va aller se diriger vers les soigneurs, les vétérinaires pour voir un petit peu ce qu'on prépare quand il fait chaud à ces animaux, puisqu'ici le thermomètre va grimper jusqu'à plus de 30 degrés dans le safari de Thoiry.
0: À tout à l'heure, Arthur Pereira depuis le zoo de Thoiry. C'est en direct ce matin sur RTL. Il est 6h53, où que vous soyez sur le territoire en tous les cas. On est à vos côtés et on vous accompagne. 6h53, l'heure de la règle d'or numérique sur RTL, c'est le samedi matin, c'est Benjamin Huyu qui est notre guide dans notre univers connecté. Benjamin, bonjour.
4: Bonjour Stéphane, bonjour à tous.
0: Alors le thermomètre n'en finit pas de grimper, mais il n'y a pas que nos organismes qui souffrent ce week-end. Les appareils électroniques sont aussi mis à rude épreuve, à commencer par nos smartphones.
4: Oui, ils ont beau être toujours plus puissants, prendre des photos toujours plus nettes et savoir faire de plus en plus de choses, il y a un point sur lequel ils restent fragiles, c'est qu'ils ne sont pas faits pour fonctionner sous une forte chaleur. Résultat, en période de canicule, nos téléphones peuvent ralentir, la batterie se vide plus vite et l'écran devient moins lisible. Et quand la température dépasse un certain seuil, en général autour de 35 degrés, le téléphone peut même passer en mode protection. Vous voyez alors apparaître un message d'alerte et vous pouvez seulement passer des appels d'urgence. C'est ce qui arrive par exemple quand on oublie son téléphone en plein soleil.
0: Alors comment on explique ces difficultés avec la chaleur?
4: Eh ben, pour le comprendre, il faut regarder ce qui se passe à l'intérieur. Un téléphone, c'est un concentré de technologie, avec énormément de composants dans un espace minuscule. Au cœur du système, il y a les puces électroniques et elles supportent mal la chaleur. Plus elles travaillent, plus elles chauffent. Et quand la température monte trop, elles finissent par faire des erreurs. Les fabricants essaient de limiter ce problème en rendant les puces plus petites et plus efficaces. Ils ont aussi amélioré la façon dont la chaleur est évacuée avec des systèmes de refroidissement liquide ou des chambres à vapeur, par exemple. Mais ces progrès ont des limites. Quand il fait plus de 35 degrés dehors, la température à l'intérieur peut facilement monter à 60 degrés. Le téléphone doit alors forcément ralentir, voire s'arrêter pour éviter la surchauffe.
0: Alors comment on fait du coup pour préserver nos smartphones?
4: Eh ben d'abord, on évite de placer son téléphone en plein soleil ou même derrière une vitre exposée au soleil. Ça paraît évident, mais on l'oublie souvent. On le garde plutôt à l'ombre, sous un parasol ou au fond d'un sac. Ensuite, on évite de le recharger dans un endroit trop exposé parce que ça rajoute encore de la chaleur. On limite aussi la luminosité au strict nécessaire et on met en pause les usages très gourmands comme les jeux ou le streaming. Et enfin, attention au GPS en voiture. Le téléphone peut vite surchauffer collé au pare-brise en plein soleil. Mieux vaut passer par un système intégré comme CarPlay CarPlay ou Android Auto, ou le fixer sur une grille d'aération.
0: Et qu'est-ce qu'on fait en cas de surchauffe, Benjamin? Est-ce qu'on peut le mettre, par exemple, quelques minutes au frigo?
4: Bah alors surtout pas, hein. Votre smartphone va refroidir, oui, mais le choc thermique et la condensation vont surtout abîmer ses composants. Le mieux, c'est de le laisser refroidir à l'ombre, dans une pièce fraîche, et de le laisser tranquille une heure ou deux, et parfois, c'est aussi une bonne occasion pour déconnecter un peu.
0: Voilà, vous savez plein de choses, évidemment. Quand il fait plus de 35 degrés dehors, la température à l'intérieur d'un smartphone peut facilement monter à 60 degrés. Merci Benjamin Huss, c'est la règle d'or numérique, c'est tous les samedis matins sur RTL. 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Chantal qui est avec nous, qui est connectée depuis l'Oise à Neuilly sous Clermont, pour l'instant 16 degrés, ça se passe bien, sauf qu'ils attendent sur place 33, 34 degrés dans l'après-midi. Bon courage à vous tous, tous vos messages sont les bienvenus sur la page Facebook de l'émission.
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0: On va perdre des degrés aujourd'hui à Paris.
16: Oui, en fait, sur tout le tiers nord du pays, on a de l'air un peu plus océanique qui arrive. Alors, est-ce qu'il faut se réjouir des 34 degrés prévus? Je ne sais pas, mais ça reste quand même 3 degrés de moins qu'hier. Même chose à Lille, qui va passer de 35 à 30 degrés cet après-midi. On reste évidemment largement au-dessus des normales de saison. Souvent 10 à 15 degrés au-dessus, dans les 60 départements qui sont en vigilance orange canicule. Et on ira jusqu'à 38 degrés cet après-midi à Strasbourg et à Colmar. Vous aurez 37 à Nancy, à Besançon, à Auch, 36 à Bourges, à Nevers et à Dijon, 35 à Tours, 34 au Mans, à Orléans, 33 à Aurillac et à Ajaccio. Et puis ce sera beaucoup plus respirable sur une partie de la côte atlantique et près des côtes de la Manche. 21 à Cherbourg, 24 à Caen, à Abbeville, à Brest, 28 degrés du côté de Biarritz. Ça c'est pour les températures. Dans le ciel, alors c'est souvent le soleil qui va dominer. On a déjà quelques averses orageuses ce matin en Nouvelle-Aquitaine. Le tonnerre gronde là sur le Lot et Garonne et cet orage va se diriger vers la Dordogne et le Lot. Donc vous entendrez certainement le tonnerre là dans la prochaine demi-heure vers Périgueux, Sarlat ou encore Cahors. Ailleurs, un temps sec, mais cet après-midi, on va surveiller à nouveau ce risque d'orage. D'abord en montagne, sur les Pyrénées, le Massif central et les Alpes, mais aussi entre le centre-Val de Loire, l'Île-de-France, la Champagne-Ardenne-la-Lorraine, donc entre Orléans, Paris, Reims, Nancy. Ça pourra gronder cet après-midi avec encore localement de la grêle et de fortes rafales de vent.
0: Voilà, ce matin, 22 degrés dans le Dijonais. C'est Carole qui nous donne l'info. La nuit a été bien chaude et compliquée. Merci d'être là, d'avoir choisi RTL. RTL à vos côtés, il est 7h.
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0: Toute l'actualité à 7h, c'est avec Gaël Jordana. Bonjour Gaël.
17: Bonjour Stéphane, bonjour à tous.
0: Et à la une, le nord du pays se réveille avec pas mal de dégâts à cause des orages.
17: Un épisode bref et intense, l'heure est au nettoyage, le vent a tout balayé sur son passage à Arras ou encore à Lille. Principal responsable de la canicule, on pourrait basculer dès demain en vigilance rouge. Certaines piscines municipales sont prises d'assaut. Bientôt la fin du confinement pour les passagers du navire touché par l'antivirus. Reportage aussi à venir au cœur de la guerre en Ukraine, dans une zone de mort, comme on l'appelle à Zaporijja. Et puis le mondial, notre baromètre Odoxa pour Winamax. Les Français sont satisfaits de l'entrée en matière des Bleus.
0: Alors l'heure est au nettoyage dans le nord ce matin après les orages.
17: L'épisode orageux a surpris tout le monde à Arras ou encore à Lille où des trombes d'eau sont tombées accompagnées de rafales de vent à 120 km/h. On déplore plusieurs blessés, des arbres arrachés et des rues inondées. Bonjour Romaré Caillé.
18: Bonjour à tous.
17: Vous êtes sur la grande place de Lille pour RTL. Cette tempête a été très intense, très rapide et désormais donc place au nettoyage.
18: Oui, les traces de l'orage sont encore bien visibles. Vous l'entendez peut-être derrière moi. Les balayeuses de la ville aspirent tous les déchets. Les restaurants remettent en place leurs terrasses. Certains ont eu des chaises qui se sont envolées et des parasols complètement pliés. Rihanna nettoie le trottoir devant chez elle, encore choquée par les rafales d'hier soir.
19: Parce qu'il y a eu beaucoup de vent et surtout les poubelles de Lille, quoi. Encore ce matin, c'était encore pire. Hein. C'était désastreux.
18: Ce matin, c'est le nettoyage, quoi.
19: Ouais, c'est ça, grand nettoyage, quoi. C'est obligé. Ouais.
18: Pour les déchets.
19: Les déchets, les poubelles qui se sont renversées avec le vent, tout ça. Donc ouais. Des arbres ouais, tombés aussi sur la route, ouais. Niveau de fâche, il y a beaucoup d'arbres qui sont tombés. Et en plus, j'avais laissé mes fenêtres ouvertes, du coup, tout était mouillé, quoi. Ouais, sur le coup, ouais, j'ai peur de l'orage, donc voilà. Ouais, aussi violent comme ça, ouais. Franchement, ouais, c'était la première fois.
18: Ça marche. Et là, est-ce que ça a un peu rafraîchi la température ou...
19: Ouais, ça a rafraîchi, ça fait du bien aussi.
18: Un répit de courte durée malgré tout, car les températures vont très vite remonter dans le Nord-Pas-de-Calais avec 32 degrés demain.
17: Merci Romaric Caillé pour RTL.
0: Demain justement, une grande partie de la France devrait basculer en vigilance rouge.
17: Le gouvernement déclenche sa cellule interministérielle de crise car les températures ne vont pas baisser ces prochains jours. Ce samedi, 38 degrés sont attendus à Strasbourg, 37 à Mulhouse, Limoges ou encore... À Lyon, où l'on vous retrouve, Bertrand Frachon, vous êtes au parc de la Tête d'Or, où les Lyonnais viennent un peu se rafraîchir ce matin.
20: Oui, absolument. Le parc de la Tête d'Or qui vient tout juste d'ouvrir ses portes, ce poumon vert de 100 hectares au cœur de la ville avec son lac, est un refuge pour les Lyonnais en période de canicule. Les premiers promeneurs matinaux sont déjà là pour profiter de la fraîcheur, comme Mickaël, accompagné de son cocker.
21: C'est agréable, il n'y a personne en fait. Il fait non seulement frais, mais il n'y a personne.
20: Ah, et le parc de la Tête d'Or presque pour soi tout seul ce matin.
21: Presque, parce qu'il y en a d'autres des matinaux. Hein.
20: Le chien, il a besoin de se promener aussi, parce que quand il fait très chaud comme ça, c'est compliqué.
21: Ah oui, il a besoin. Mais enfin, ce matin, il a fallu que je le traîne un petit peu. Il voulait dormir encore. Mais bon, maintenant qu'il est là, il est content, je pense.
20: Et alors, et vous avez dormi comment avec cette chaleur?
21: J'ai bien dormi. J'ai peu dormi, mais j'ai bien dormi. On a des ventilateurs. On essaye de garder la fraîcheur dans la journée en fermant les volets. Enfin, il faut bien s'y faire, hein.
20: Durant le week-end, il y aura encore beaucoup de monde au parc pour un pique-nique improvisé ou une sieste sous les ombrages. La ville a annoncé son ouverture exceptionnelle jusqu'à 23h30, comme les parcs de Blandan et de Gerland qui seront accessibles quant à eux jusqu'à minuit. Enfin, les musées climatisés seront gratuits tout le week-end à Lyon.
17: Bertrand Frachon à Lyon, que l'on retrouvera tout au long de la matinée pour RTL.
0: Et avec ces températures, Gaël, les piscines municipales sont prises d'assaut.
17: Ce qui donne du fil à retordre aux mairies. Face à l'affluence, certaines en Île-de-France ont décidé de mobiliser des policiers municipaux et de réserver leur accès aux habitants de la commune. C'est le cas à Neuilly-sur-Seine, Ruelle-Malmaison ou encore à Levallois-Perret. Agnès Potier-Dumas est la maire d'hiver droite de la ville.
22: C'est une disposition qui permet, en cas de très forte affluence sur les périodes de forte chaleur telles que nous en connaissons en ce moment, de limiter l'accès aux personnes prioritaires, les publics prioritaires étant donc les Levalloisiens, mais aussi les abonnés, les femmes enceintes, les personnes âgées et handicapées. En fait, quand on a des périodes de grosse chaleur comme ça, on a beaucoup de personnes qui viennent fréquenter le centre aquatique pour se rafraîchir et c'est tout à fait normal. Simplement, nos piscines ont quand même des capacités maximales limitées. Nous, à Levallois, quand on a les deux bassins actifs, on est sur des jauges à peu près 450 personnes maximum. Donc, quand on voit qu'on commence à avoir une fréquentation qui pourrait nous faire atteindre ces seuils, on limite l'accès pour pouvoir en donner la priorité aux Levalloisiens. Et c'est très logique, c'est-à-dire que c'est eux qui payent des impôts pour qu'on entretienne notre piscine, etc. C'est pas pour devoir refuser l'accès au détriment de personnes extérieures à la commune le jour où il y a des fortes affluences. C'est très logique en fait.
17: La maire de Levallois au micro RTL de Vincent Danilot. Pour l'instant, 60 départements partout en France restent placés en vigilance orange.
0: Forte chaleur donc, bon courage à vous tous, où que vous soyez, quoi que vous fassiez, hein, si vous êtes à la maison, si vous êtes au travail, si vous êtes au volant, venez nous raconter au 3210, on va vous écouter 3210. Quelle est la situation et comment vous gérez justement cette canicule? 3210 sur votre téléphone. Il est 7h05 avec bientôt la fin du confinement pour les passagers du navire touché par le hantavirus.
17: Les 4 Français encore à l'hôpital seront libérés dès demain dimanche. Souvenez-vous, une alerte sanitaire mondiale avait été déclenchée après le décès de plusieurs passagers à cause d'un virus rare sur un bateau de croisière, le MV Ondius. Le reste des voyageurs avait alors été confiné. 6 semaines d'isolement, un calvaire pour certains patients français. Ils saisissent la justice, Pierre Herbulot.
1: C'est peut-être l'impression d'être en prison, enfermé 23 heures sur 24 depuis des semaines, qui a poussé Roland et Julia à prendre un avocat.
2: Qu'on soit malade ou pas malade, qu'on rentre deux jours dans une pièce sans pouvoir en sortir, c'est long.
1: Maître Cornec a saisi le juge des libertés à la demande du couple, mais aussi des 2 autres patients toujours isolés à l'hôpital Bichat, pour finir leur quarantaine à domicile, sans succès. Une prudence excessive selon l'avocat.
2: Le principe de précaution, c'est joli. C'est aussi un grand moyen pour ne rien faire et pour pas réfléchir aux situations. Donc personnellement, je trouve que le principe de précaution est assez destructeur. C'est l'excuse pour ne pas traiter le problème.
1: Ses clients se réservent la possibilité d'attaquer l'État en justice pour obtenir réparation.
2: L'expérience prouve que les indemnisations sont rarement à la hauteur des problèmes qu'on a ressentis.
1: Rien n'a encore été décidé, précise Maître Cornec. Les confinés ont d'abord besoin de souffler un peu chez eux, loin de l'hôpital.
17: Pierre Herbulot pour RTL. Notez qu'une patiente reste hospitalisée en réanimation. Son état s'améliore selon le directeur général de la santé. À l'international, Israël s'engage à un cessez-le-feu immédiat au Liban selon son ambassadeur aux États-Unis. L'État hébreu émet une condition, que ce cessez-le-feu soit également respecté par le Hezbollah pro-iranien.
0: Et puis la Pologne retire une haute distinction au président ukrainien Volodymyr Zelensky.
17: Kiev dénonce un mépris et une erreur stratégique sur fond de tension entre les deux pays. Fin mai, Volodymyr Zelensky avait décidé de baptiser une unité militaire du nom d'une organisation nationaliste de la Seconde Guerre mondiale. Problème, elle est tenue pour responsable en Pologne de la mort de plus de 100 000 Polonais. Sur le front, en Ukraine, les bombardements russes continuent. Mais 4 ans après le début de la guerre, le front a totalement changé. On parle désormais de zone de mort avec un ciel saturé de drones qui frappent tout ce qui bouge. C'est le cas dans la région de Zaporizhia, à l'est du pays. Le reportage de notre correspondante Elisabeth Pierson.
3: Nous sommes sur une position logistique à 20 km des Russes. Ici, dans la zone de mort, les drones rôdent partout.
23: C'est un Shahed ou bien un FPV?
3: Soudain,
24: un blindé déboule dans un nuage de poussière. 2 hommes descendent, l'un à l'oreille ensanglantée, l'autre un bandage au tibia.
25: On devait amener des gars en position. On a réussi à amener les gars, mais pas la nourriture. On roulait et d'un coup, on a vu quelque chose foncer sur nous, puis un drone a explosé, juste devant nous.
3: Pavel et Denis ne sont que légèrement blessés. Mais ce genre d'attaques surviennent presque chaque jour, expliquent ces 2 soldats fraîchement mobilisés, envoyés sur le front il y a tout juste 1 mois.
26: Il n'y a plus rien de vivant dans cette zone fantôme. Vous roulez en quad et vous entendez rien, seulement les bombes et les mortiers qui tombent. Tout est complètement détruit.
3: Ici, les Ukrainiens sont parvenus depuis 2 mois à renverser la dynamique, reprenant du terrain. Mais dans cet escadron où l'on évacue aussi les blessés et les morts, les hommes confient que tenir la ligne est déjà un exploit.
17: Elisabeth Pierson en Ukraine pour RTL.
0: Allez le football! Le mondial, les Bleus ont massivement convaincu les Français lors de leur premier match. Hein.
17: C'est l'un des enseignements du baromètre sport Odoxa pour Winamax et RTL. 85% des personnes interrogées se disent satisfaites de la performance des Bleus face au Sénégal. De bon augure pour le prochain match lundi soir face à l'Irak. 92% des amateurs de foot pronostiquent une victoire de la France. Autre question posée, qui est le meilleur joueur tricolore de l'histoire? Bonjour Gilles Verdez.
27: Bonjour.
17: Vous êtes l'un de nos consultants pour ce mondial. Les Français ont élu dans l'ordre Zinedine Zidane à 44%, Kylian Mbappé à 19%, juste devant Michel Platini à 18%. Est-ce que vous êtes d'accord avec ce trio ?
4: J'ai le même trio de tête, mais pas dans le même ordre. Et je pense vraiment que c'est mon classement qui est le bon. Premier, Zinedine Zidane. D'accord, champion du monde 98, deux buts en finale, l'Euro 2000, un ballon d'or. Et son match face au Brésil en 2006, c'est pour moi le meilleur match jamais réalisé sous le maillot bleu. Bon, j'ignore volontairement le coup de tête, pas de ça entre nous. Mais le deuxième, ce n'est pas Kylian Mbappé, c'est Michel Platini enfin, le numéro 10 légendaire qui a remporté l'Euro 84 en marquant 9 buts. Platini, le seigneur, un charisme fou. 3 ballons d'or et puis le perdant magnifique des Coupes du Monde 82 et 86. Et le troisième, c'est Kylian Mbappé, champion du monde 2018, d'accord, recordman du nombre de buts inscrits en bleu, 58 à 27 ans, bien meilleur en sélection qu'en club, mais pas encore de ballon d'or. Pour moi, franchement, si Mbappé remporte le mondial américain, mais si et seulement si, alors peut-être qu'il montera sur la deuxième marche du podium.
16: Merci Gilles Verdez. On vous retrouve tout au long de ce mondial pour vos éditos chaque week-end.
0: Les résultats, on a joué hier soir et cette nuit.
16: Le Brésil qui bat facilement Haïti 3-0, ce qui permet aux Brésiliens de prendre la tête du groupe C. Dans le même groupe, le Maroc s'est imposé 1-0 face à l'Écosse. Et puis à l'instant, dans le groupe D, le Paraguay à 10 élimine la Turquie 1-0.
0: La Turquie éliminée du mondial. Les matchs du jour.
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0: Gaël Jordana pour toute l'actualité. Vous avez tout en cliquant sur notre site rtl.fr. N'hésitez pas, on a le coucou de Jean-Marc à Lille. Il y a 20 degrés au réveil là, très lasé chez Régine, fidèle auditrice. Et Martine nous écoute depuis Cergy. Il y a 33 degrés annoncés cet après-midi. On fera le point régulièrement, bien sûr, avec Anthony pour la météo qui est au cœur de l'actualité. À 7h11, les courses, les chevaux, les parieurs ont rendez-vous malgré la chaleur dans l'Oise ce samedi. Le Quintet Plus et les pronostics RTL de Dominique Cordier. Dominique est connecté. Bonjour à vous.
5: Bonjour Stéphane, bonjour à tous. Direction Compiègne cet après-midi sur le bel hippodrome du Putois. Pour le Quintet, c'est le prix Race & Care, une course de plat. La distance est longue, 2800 mètres, et ils ne sont plus que 13 au départ. Après le forfait du numéro 6, un bon favori, le lot n'est pas fameux, le numéro 1 Chess. Chess qui reste sur deux deuxièmes places dans cette catégorie. Il n'a plus gagné de Quintet depuis 2024, mais c'est son jour. En tête de la sélection, donc, Stéphane, ce numéro 1, Chess, puis le 10, Denpi, le 3, Spanish Prince, le 12, Recoletti, le 8, Sapristi, le 11, Chelsea Dunignan, et on termine avec le numéro 9, Aviasor, l'As, le 10, le 3, le 12, le 8, le 11 et le 9, pour un départ, Stéphane, à 15h15. Rendez-vous dans une heure avec l'Outsider de RTL.
0: Et nous serons là évidemment dans 60 minutes avec plaisir. Dominique Cordier, RTL.fr pour les pronostics. Vous allez cliquer quand vous voulez. Il est 7h12. Dans un instant, on va tout vous expliquer sur la vigilance canicule. Le orange, le rouge, qu'est-ce que ça veut dire ? Réponse avec Anthony après ça.
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13: 7h15 ce samedi, merci à vous tous d'être là. Si vous ouvrez les yeux, vous devez savoir que la canicule s'étend encore en France. 60 départements en vigilance orange ce samedi et le rouge menace dès demain dimanche. Alors RTL vous explique à quoi correspond ce niveau rouge de la vigilance canicule. C'est avec Anthony Casmar. D'abord, Anthony, la vigilance canicule, on la connaît pratiquement chaque année.
14: Exactement, et depuis sa création après la canicule de 2003, seules les années 2004, 2007 et 2014 n'ont pas recensé de vigilance canicule. Et le niveau le plus connu, c'est le niveau orange. Au-dessus du niveau vert, ça c'est la simple veille saisonnière activée du 1er juin au 15 septembre, et du niveau jaune. Les niveaux jaune et orange dépendent de certains seuils qu'on appelle indicateurs biométéo. Bon, c'est un peu barbare, mais pour faire simple, ce sont des températures considérées comme difficilement supportables pour le corps, et le jour et la nuit. Et ces seuils diffèrent selon les départements. À Paris, c'est 21 la nuit, 31 le jour. À Lyon, 20 la nuit, 34 le jour. Et pour qu'une vigilance orange soit déclenchée, ces seuils doivent être dépassés pendant 3 jours et 3 nuits consécutifs. Et c'est le cas en ce moment.
13: Et pour la vigilance rouge, c'est un peu différent.
14: Oui, là, il n'y a pas de seuil à proprement parler. C'est beaucoup plus flou. C'est quand une canicule est considérée comme exceptionnelle par sa durée, son intensité et son étendue géographique que la vigilance rouge peut être émise. Ça a déjà été le cas 8 fois en 2019, 2020, 2022, 2023 et 2025, et parfois 2 fois par an.
13: Et qui la déclenche, cette vigilance, Anthony? C'est Météo France?
14: Alors, pas seulement, et c'est d'ailleurs pour cela que les critères de déclenchement sont flous. En fait, les chefs prévisionnistes de Météo France échangent avec les préfectures, les autorités, le gouvernement et surtout Santé Publique France et les agences régionales de santé. D'autres critères que les températures sont pris en compte: le nombre de lits disponibles à l'hôpital, les niveaux de pollution de l'air, d'éventuelles difficultés d'approvisionnement en eau, le fait que les écoles soient encore ouvertes et d'éventuels événements sportifs et culturels, comme cette année la fête de la musique. C'est la conjonction entre des températures exceptionnelles et ces critères qui peut conduire au déclenchement d'une vigilance rouge.
13: Et une fois qu'elle sera déclenchée, qu'est-ce que ça va changer ?
14: Alors déjà, au niveau météo, cela donnera officiellement un caractère extrême à cette canicule. Et puis les préfets vont pouvoir interdire des événements sportifs et culturels, donner des consignes aux crèches et aux centres de loisirs et éventuellement fermer certains lieux si la température y est trop élevée.
13: Voilà, les choses sont claires. On a appris plein de choses avec Anthony Casmarek. On a Karine qui nous écoute fidèlement depuis ici l'évêque. Elle a déjà 17 degrés là au réveil. Bon courage à vous tous. On veut savoir comment ça se passe pour vous à la maison, sur votre lieu de travail, comment vous gérez justement cette chaleur, vous arrivez à dormir ou pas, comment vous mesurez les choses, racontez-nous au 3210, hein, c'est Perrine qui vous accueille, 3210 sur votre téléphone. On est à Thoiry dans le zoo de Thoiry depuis 6h en direct avec Arthur Pereira depuis tout à l'heure, donc qui veut savoir concrètement comment ça se passe pour les animaux et comment on gère justement ces températures extrêmes. Vous êtes devant le parc avec le directeur des lieux, je crois, hein, c'est ça Arthur ?
0: Absolument, on se trouve juste devant les tourniquets qui sont encore bâchés, les grilles qui sont encore fermées. Alors avant d'entrer dans le safari Thoiry, on peut voir les suricates qui nous regardent là bien gentiment, qui nous fixent, qui nous jettent des coups d'œil et puis qui essayent aussi de creuser un petit peu ce sable pour eux aussi se mettre au frais. Alors chaque année, il y a 550 000 visiteurs qui viennent ici. Arnaud Banvin, vous êtes le directeur du safari Thoiry. Vous êtes habitué, vous, à ces épisodes de chaleur. En tout cas, vous êtes bien préparé.
15: Oui, bonjour à tout le monde. Ravi de vous accueillir au parc de Thoiry. Effectivement, nous accueillons beaucoup de groupes et d'individuels et nous avons tout un dispositif. Nous sommes dans un halo un peu de fraîcheur quand même, puisqu'il y a beaucoup d'espace sous la forêt, dans les arbres, au sein du parc de Thoiry, autour du château, au sein de à la fois de notre parc à pied où les visiteurs peuvent déambuler dans les allées un peu fraîches, trouver des points d'eau, bien évidemment, mais aussi à travers notre safari voiture où ils peuvent aussi visiter, alors bien dans sa voiture au frais, mais aussi dans des espaces ombragés dans la partie safari voiture de Thoiry.
0: Le but, c'est qu'ils profitent finalement aussi de cet espace, même lorsqu'il fait chaud, même lorsque le soleil tape assez fort ici dans les Yvelines.
15: Oui, bien sûr, on préconise bien sûr à nos visiteurs aussi de s'adapter, d'éviter la pleine journée, venir plutôt le matin, profiter de la fraîcheur ou fin de journée un petit peu plus au calme dans le parc. On adapte bien sûr nos parcours aussi de visite. Si on préconise d'habitude de commencer par le safari et de terminer par le parc à pied, bah, lors de fortes chaleurs, on dit aux clients bah, plutôt de commencer au parc à pied parce que c'est frais le matin, ils peuvent profiter aussi de nos animaux qui se réveillent encore à la fraîche. Et puis de profiter après du safari voiture un petit peu plus au frais dans leur véhicule.
0: Et il n'y a pas que les humains qui sont chouchoutés, vous êtes engagé aussi auprès des animaux, auprès de la faune et de la flore.
15: Tout à fait, nous avons différentes associations que nous soutenons toute l'année. Nous organisons d'ailleurs le week-end prochain, les 28 et 29 juin, sur Thoiry, un week-end de conservation avec Maison Alfort, une association que nous soutenons pour protéger aussi les animaux.
0: Et on le rappelle, Stéphane, ici, plus de 1300 animaux dans les 160 hectares du parc. Je vous propose qu'on aille leur apporter le petit déjeuner, oui. Parce que bah ça commence à creuser un petit peu, là, il est passé 7h.
13: Il mérite bien, absolument. On est avec les ours, les coyotes tout à l'heure, avec les Pandarou. Et on vous suit bien sûr Arthur Pereira depuis le zoo de Thoiry. C'est le fil rouge de ce matin, il est 7h21.
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13: Alors Jean-Sébastien, la France croule sous la chaleur et pour nous mettre un grand coup de frais dans les oreilles, vous nous emmenez dans le lieu où la température fera rêver tout le pays aujourd'hui, jeudi 16 degrés.
16: Ouessant est une île mythique. Une île finistérienne de 8 km sur 4, un bloc rocheux qui provoque les sentiments les plus contrastés la première fois qu'on débarque là-bas, et surtout la fraîcheur aujourd'hui, donc puisqu'il fera 16 degrés cet après-midi au plus chaud de la journée. Pour ressentir Ouessant, alors il faut rester au moins 3-4 jours. En ce moment, vous imaginez l'aube sous un ciel bleu immaculé, avec le soleil qui se lève, mais il se lève sur la terre de Bretagne, qui est au loin. On s'éloigne très vite du coup des réalités qui secouent le continent. Elles seront carrément oubliées à la fin de la journée parce que les couchers de soleil et le crépuscule font naître des images inoubliables et purement instagrammables.
13: Ouessant, ça ressemble à quoi ?
16: Alors, ce sont des paysages hors normes. Au nord, vous avez la pointe de Perne. On se retrouve à l'endroit le plus impressionnant de ce bout du monde que le faisceau du phare du Créas balaie dès que la nuit tombe. Il porte à plus de 60 km et c'est un des phares les plus puissants de la planète. Quand il s'allume, c'est simplement époustouflant. Au sud, on trouve des plages abritées, quelques criques tranquilles, et puis surtout les murets de pierres sèches qui délimitent les parcelles de propriété. Ça donne des images singulières, originales, qui donnent à Ouessant des airs de confetti irlandais ayant fait une fugue.
13: De beaux paysages donc, des sites à visiter aussi.
16: Alors là, vous ne serez pas étonné si je vous dis que l'histoire et la culture ouessantine sont liées à la mer. En revanche, pas du tout à la pêche. La cause, des courants qui entourent l'île, qui sont parmi les plus forts qui existent. Les Ouessantins ont longtemps été des agriculteurs, des éleveurs ou des marins, mais dans la marine marchande. Les hommes d'ailleurs partaient quitter l'île pendant de longs mois, et en attendant leur retour sont les femmes qui devaient faire tourner la maison, faire manger leur famille. Il y a un dicton qui dit à Ouessant, l'homme gagne le pain mais la femme met le beurre dessus. Il y a un écomusée qui raconte tout cela, c'est l'écomusée du Niou, installé dans deux maisons traditionnelles. On y découvre cette culture ilienne très particulière en parcourant un intérieur typique. Et puis, dans quelques mois, on pourra retourner au pied du phare du Créac pour visiter le musée des phares et balises. En 2027, après une rénovation de 4 ans, on pourra admirer une collection de lentilles Fresnel, d'outils de signalisation maritime, une icomonde et un parcours de 900 mètres carrés. Pour tout savoir sur les phares, les balises, les feux, les bouées de navigation, éléments indispensables et vitaux à la navigation maritime depuis quasi des millénaires. On est parti de simples feux sur les points hauts des littoraux. Ce furent ensuite des réchauds à charbon, puis des lampes à huile et d'énormes ampoules à incandescence de 6000 watts à l'effet décuplé par les lentilles. Et puis il y a quelques objets uniques qui rappellent le quotidien d'un métier unique aussi. Gardien de phare, métier qui a malheureusement disparu, à mon grand regret.
13: Ouessant avec Jean-Sébastien Petit-Demange en ce samedi matin. Il est 7h24, on salue Danielle, auditrice de Blois. Elle a 22 degrés là au réveil. Et puis Jean-Claude nous écoute depuis la Seine-et-Marne à Bourron-Marlotte, 18 degrés. Il est en train d'ouvrir en grand la maison pour que la fraîcheur entre. Et après il referme tout à 10h, terminé. Et bonne journée tout le monde.
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1: 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Il est bientôt 7h30. 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
13: Avec Hélène qui nous écoute depuis Brive-la-Gaillarde, il y a 19 degrés. Elle nous précise que la fête de la musique est annulée en raison des fortes chaleurs à Brive-la-Gaillarde. Merci pour l'info Hélène, la page Facebook de l'émission. On va rire bien sûr avec les grosses têtes, garantie bonne humeur sur RTL. 15h30 cet après-midi, les temps forts des prestations des sociétaires et de Laurent Ruquier.
3: C'est vrai que Monsieur Toen a déclaré ma candidature à l'Élysée.
4: C'est ça, voilà.
15: Vous le saviez déjà, je n'ai rien appris.
3: Et c'est vrai que je suis en train de composer mon gouvernement.
5: Moi, je suis à l'égalité homme-femme.
3: On a mis Monsieur Gomez à la cuisine. Hein, bon, voilà. Monsieur Franck Ferrand aux affaires étrangères. Et alors, l'idée qu'on a eue, c'est de mettre Mademoiselle Arielle Dombal à l'agriculture.
6: Mais
3: oui.
6: Mais voilà, ça fait rire tout le monde. Il n'y a pas de quoi. Moi, j'adore la nature.
3: Bien
6: j'aime
3: sûr.
6: La
3: oui. Elle vous le rend bien.
13: Les grosses têtes de Laurent Ruquier, c'est sur RTL. Soyez là donc cet après-midi à partir de 15h30. Anthony, c'est particulièrement l'est de la France qui va avoir chaud aujourd'hui. Hein.
14: Exactement, avec des pointes au-delà de 37 degrés, 38 prévues à Strasbourg et à Colmar localement. On pourrait aller jusqu'à 39 degrés à Londres, hein, évidemment. Vous aurez 37 aussi à Lyon, à Clermont-Ferrand et à Saint-Etienne, tout comme à Nancy et à Besançon. 36 à Bordeaux, à Toulouse et à Grenoble. 34 degrés à Paris, où on perdra donc 3 degrés par rapport à hier, ça reste très très chaud évidemment. 31 à Rouen et à Perpignan, 30 à Lille et à Nice, et ce sera un peu plus respirable près des côtes de la Manche et de l'Atlantique, avec par exemple 26 à La Rochelle, 22 degrés prévus au Havre. Et dans le ciel, souvent un temps ensoleillé, même si le ciel est nuageux ce matin dans la moitié ouest, c'est un voile assez épais qui peut déjà lâcher quelques averses, voire quelques orages autour de la vallée de la Garonne. Et cet après-midi, on va surveiller le risque d'orage à nouveau sur tous les reliefs, mais aussi entre le centre-val de Loire, l'Île-de-France, la Champagne-Ardenne, la Lorraine. Des orages qui pourraient être violents et parfois accompagnés de grêles et de fortes rafales de vent.
13: Et vous savez tout grâce à Anthony, on attend vos messages, la page Facebook de l'émission. Bon courage aux travailleurs dans la canicule. C'est Pascal qui nous écoute fidèlement depuis Saint-Yne dans l'Oise. Soyez tous les bienvenus, samedi RTL 7h30. Et à 7h30, c'est Nathalie Michet qui vous informe, vous dit tout de l'actualité. Bonjour Nathalie.
7: Bonjour Stéphane, bonjour à tous.
13: Des vents violents, de la grêle, de la pluie, le nord de la France se réveille sonné.
7: Conséquence des violents orages qui ont balayé les Hauts-de-France hier soir, faisant 3 blessés légers et de gros dégâts. Le département de l'Eure, lui aussi, a été touché. Cette atmosphère électrique, elle va de pair avec la canicule qui risque d'être aussi sévère que celle de 2003, c'est ce que dit Météo France. Les services d'urgence sont en alerte. Dans ce journal également, la reprise des bombardements israéliens dans le sud du Liban, malgré l'annonce hier soir d'un cessez-le-feu. Et puis les Américains gagnés enfin par la fièvre de la Coupe du Monde après la qualification des États-Unis pour les 16e de finale.
13: 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Des dizaines d'arbres arrachés par le vent près de Lille, des voitures, des toitures endommagées par la grêle.
7: Conséquence des orages qui ont frappé hier soir toute la région des Hauts-de-France. Les rafales de vent dans le nord ont atteint les 120 km/h. Dans la commune de Douai, des dizaines d'arbres se sont retrouvés couchés au sol. Et ces orages ont également fait des dégâts en Normandie, dans le département de l'Eure. Alexis était en voiture quand la tempête a frappé et il a dû s'arrêter en urgence.
27: D'un coup, les nuages, en fait, on a vu, il se rapprochait vers nous et on sentait le vent se lever assez fort. La pluie est tombée assez violemment. En repartant sur la route du retour, d'un coup, la pluie est passée vraiment à la grêle, mais des gros grêlons, étaient des, pour le coup, des trompes de grêle. On a dû s'arrêter vraiment en urgence sur le côté et attendre que ça passe. Et heureusement, parce que vu l'état de la voiture, le pare-brise a pris sur les côtés des beaux grêlons. Donc du coup, il y avait quand même un gros éclat de fissure sur deux endroits et la carrosserie des assez grosses bosses. Quand on a appelé les assurances pour voir réparation, tout ça, ils ont dit qu'il y a eu plein d'appels d'un coup par rapport à ça pour fissure du pare-brise, tout ça. J'ai déjà vu des pluies de grêle, mais des gros grêlons de cette taille, de cette vitesse, de cette violence aussi. C'est la première fois que je voyais ça.
7: Un témoignage recueilli par Vincent Danilo. Alors pour aujourd'hui, pas de vigilance orange aux orages, mais Météo France prévoit quand même de gros coups de tonnerre sur une vaste diagonale qui va du sud-ouest jusqu'à la Belgique.
0: Un épisode caniculaire qui va durer une bonne partie de la semaine prochaine.
7: Et oui, on s'attend à ce que dès demain, dans certains des 60 départements en vigilance orange, eh bien ce soit le rouge qui l'emporte. La zone la plus exposée va de la Nouvelle-Aquitaine jusqu'à l'Île-de-France et le Grand Est. Par endroits, le thermomètre pourrait atteindre demain les 41 degrés à l'ombre. En attendant, la chaleur s'annonce déjà écrasante pour aujourd'hui, jusqu'à 36 degrés à l'ombre, par exemple attendu à Metz, en Lorraine, où l'adaptation se fait en urgence, et y compris Samuel Goldschmidt à la carte des restaurants.
4: Tous les bistrots de la place de chambre sont bien contents d'être passés à la carte d'été. Le froid, ça fonctionne.
8: On rajoute des plats d'été, donc ça va être beaucoup salade César, tomate burrata, carpaccio, le tartare de saumon. C'est ce qui parle le plus souvent.
9: Il y a énormément de demandes de salade. Voilà.
4: Aujourd'hui, vous nous conseillez quoi ?
9: Salade de gambas, des grosses gambas et coupe de fraises, voilà, avec la bonne crème montée, bien calorique.
4: Les chefs en cuisine jouent beaucoup moins du gaz et de la poêle, ce qui tombe bien.
10: Tout ce qui est plat chaud en général, tête de veau, foie de veau, on les met de côté, quoi. On sait que 80% ça va être des salades. Du coup, on commande un peu moins de viande et on commande plus de salades.
4: Grâce à cela, les convives peuvent passer un bon moment à l'ombre des parasols, même s'il fait 35 degrés alentour.
11: Un repas froid, génial, du poisson, très léger, très agréable, franchement très très bon. Et une bonne eau pétillante pour se rafraîchir, délicieux.
4: Mais côté boisson, les serveurs constatent que les clients restent joueurs.
12: Ça aide beaucoup les bières. Les bières pression, les Aperol Spritz. C'est beaucoup les étrangers, ils aiment beaucoup.
16: Du rosé, rosé glace, bien sûr. Non, c'est un verre par tête, ils sont sérieux. Il y a 14h, il y a le boulot.
4: Car l'alcool n'est pas du tout indiqué en cas de canicule, il a soif au lieu d'hydrater.
7: Le reportage à Metz de Samuel Goldschmidt.
0: Et justement, le cocktail chaleur plus alcool, ça fait partie des comportements qui inquiètent les services d'urgence dans les hôpitaux.
7: Ah oui, d'autant que demain, premier jour de l'été, jour de la fête de la musique, beaucoup de noceurs risquent de se mettre en danger avec des températures proches des 30 degrés en soirée. L'assistance publique Hôpitaux de Paris se prépare à une soirée très difficile. Le SAMU de l'établissement constate déjà une augmentation de 10% de ses appels. Le professeur Étienne Gaillat est le directeur général adjoint de la PHP.
28: Évidemment qu'on redoute effectivement la combinaison des deux, la vie festive et puis la chaleur. D'ailleurs, il va y avoir dans l'ensemble des services d'accueil des urgences de la PHP un renfort de personnel pour la nuit, en particulier du 21 au 22 juin. Et on se réserve la possibilité d'adapter nos organisations si on devait augmenter par parce que l'effet, notamment de cette vague de chaleur, persistait dans le temps, et notamment la semaine prochaine.
7: Le professeur Étienne Gaillat de l'APHP avec Diane Berger. Au niveau national, je le rappelle, la fête de la musique est maintenue. Le ministre de l'Intérieur a demandé au préfet de se coordonner avec les collectivités pour décider d'éventuelles annulations au cas par cas.
0: 7h35, malgré l'annonce hier soir d'un cessez-le-feu, Israël a de nouveau bombardé le sud du Liban ces dernières heures.
7: Oui, c'est un média libanais qui l'annonce. Il rapporte un bilan de 5 morts. Les bombardements ont visé une douzaine de localités au total. Juste avant, l'État hébreu et le Hezbollah s'étaient engagés mutuellement à respecter la trêve.
0: Allez, direction les États-Unis. Pour le mondial de football et le Maroc qui met un pied en 16e de finale.
7: Les Lions de l'Atlas ont pris le contrôle de leur propre sort la nuit dernière en battant l'Écosse 1-0 à Boston avec un but d'un joueur dont on donnera le nom plus tard, Stéphane. Et malgré son renvoi devant la justice en France dans une affaire de viol, eh bien, Achraf Hakimi était sur le terrain. Mais il a été hué à chaque touche de balle. La star du PSG qui clame son innocence conserve pour l'heure le soutien de la sélection marocaine et de son club. Alors cet appui ne surprend pas la porte-parole du collectif national pour les droits des femmes, Suzy Rothman.
29: En pleine Coupe du Monde, personne ne veut remettre en cause le grand joueur international qui est Achraf Hakimi, qui joue dans l'équipe du Maroc. Je crois que c'est pour ça qu'il n'y a pas de réaction de la part des joueurs. Au sein du monde de la culture, du cinéma, du théâtre, de la chanson, il y a eu différents MeToo. Il y a des personnes qui ont manifesté déjà depuis quelques temps ceci est beaucoup moins prégnant dans le sport. Donc, je pense que cette espèce d'omerta tiendrait peut-être à ça. On a différents MeToo qui viennent de partout, si vous voulez, à l'heure actuelle. Donc, je pense que les répercussions ne sont pas terminées, loin de là.
7: Un propos recueilli par Arthur Guillamot et on a retrouvé le buteur marocain de la nuit. Il s'agit Ismaël Saïbari. Pour les autres résultats, ce matin, la victoire du Paraguay, 1-0 contre la Turquie qui est désormais éliminée. C'est terminé également pour Haïti qui a largement perdu contre le Brésil, 3-0.
0: Par contre, les États-Unis ont décroché leur place en 16e de finale.
7: En battant hier soir l'Australie, 2-0 au stade de Seattle, rencontre suivie aux quatre coins du pays. Car ça y est, le public américain commence à se passionner pour le football, notre football, et pour l'équipe nationale Team USA. Vous l'avez vécu à Boston, Morad Jabari.
17: Face à un écran géant dans un parc de la ville, des centaines d'Américains, maillot bleu, blanc, rouge des États-Unis sur le dos, ils encouragent la Team USA. Une scène rare, voire inimaginable il y a encore quelques années.
18: On n'a pas vraiment l'habitude de voir ce genre de choses ici. Quand on est arrivé, je me suis dit, oh mon Dieu, il y a tellement de monde. C'est incroyable de voir toutes ces personnes se rassembler et de voir la ville se rendre compte qu'il y a une demande pour ce type d'événement.
17: Mais les ventes de maillots explosent comme les audiences télé. Simple curiosité, il y a encore quelques jours, les Américains, comme Tom, se passionnent désormais pour la compétition.
19: Je ne suis pas vraiment un fan de soccer, mais je soutiens mon pays. Et voir tout ce monde réuni, ça me donne envie de m'y intéresser.
17: Des matchs à des horaires favorables au public américain, l'effet pays hôte joue évidemment un rôle. Et surtout, l'équipe nationale américaine enchaîne les victoires.
20: Avant, notre équipe était nulle. C'est la première fois que nous avons une bonne équipe aux États-Unis. Je pense que c'est une nouvelle étape pour nous. Je suis très excité. Je pense que je n'ai jamais vu autant d'intérêt dans la Coupe du Monde aux États-Unis.
17: Cette Coupe du Monde semble marquer un tournant. Longtemps boudé, le football semble entrer petit à petit dans le cœur des Américains.
7: Le reportage de Morad Jabari, l'un de nos envoyés spéciaux à la Coupe du Monde de football. 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À 22h, le duel entre l'Allemagne et la Côte d'Ivoire.
0: Absolument, M6 pour les images ce soir pour les deux rencontres. Et évidemment, RTL Coupe du Monde de 20h à minuit avec Eric Silvestro et toute l'équipe. Il est 7h39. 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
0: 7h43, bon réveil à vous tous. On a déjà 21 degrés actuellement à Joinville-le-Pont. Olivier nous donne l'info sur la page Facebook de l'émission. Tiens, on en vient à l'instant positif au réveil.
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0: Inspirez-nous comme tous les samedis, de belles histoires, de bonnes idées. Avec vous, Laurie Dezerger. Bonjour Laurie.
15: Bonjour Stéphane, bonjour à tous.
0: Laurie, aujourd'hui vous nous parlez d'un cours de sport gratuit pour les mamans des cités.
15: Et le coach, c'est Mamedi Doukara, un ancien champion du monde de taekwondo. Après sa carrière, il est devenu préparateur physique et à ses heures perdues,
26: on y va.
15: Il a décidé de faire faire du sport aux mamans de son quartier populaire de Choisy-le-Roi dans le Val-de-Marne. Ça se passe le soir, juste en bas des immeubles et dans la bonne humeur, tellement que les élèves sont souvent dissipés et Mamedi a parfois besoin d'aide pour se faire entendre.
26: Travaille comme d'habitude, écoutez bien. Regardez bien, regardez bien. Regardez bien, regardez bien.
27: Mais regardez bien.
26: Merci. Okay.
15: C'est assez cocasse hein, parce que ces dames qui ont tous les âges n'ont pas toujours l'habitude de faire de l'exercice. Certaines n'ont même pas de tenue de sport et viennent en robe traditionnelle de leur pays d'origine. Pour faire la leçon, Mamedi propose différents ateliers et se sert de ce qu'il y a dans son quartier, notamment les escaliers de l'immeuble. Quand l'une se défoule dans l'escalier, l'autre fait des mouvements de bas en haut avec ses bras.
30: Ça fait vraiment du bien, ouais. Ça encourage aussi avec toutes les mamans. C'est génial, c'est super. On rigole bien aussi.
31: Franchement, depuis que j'ai commencé, je me sens très bien. Je peux faire tout ce qu'il demande, mon coach.
15: Un cours de sport classique en somme, mais dédié uniquement aux mamans débordées qui n'avaient jamais le temps jusqu'ici de faire de l'exercice. Là, c'est pratique, juste en bas de chez elle, et c'est gratuit.
0: Et l'idée, elle lui est venue comment ?
15: Au départ, Mamedi Doukara avait créé ce cours surtout pour faire bouger sa maman, qui habite toujours dans la résidence, dans ce quartier où ce sportif de haut niveau a grandi. Mais ça n'a pas eu l'effet tout à fait escompté.
32: L'idée, c'était de venir un petit peu soulager ses douleurs, donc soulager ses douleurs de genoux, soulager les douleur de dos, et c'est comme ça qu'en fait est venue l'idée de proposer aux amis de ma mère un cours en bas du quartier. Mais ce qui est paradoxal, c'est que finalement, les amis de ma mère sont là, mais toujours pas ma mère.
15: Elles sont une dizaine de mamans à venir chaque semaine gratuitement. Celles qui ne sont pas du quartier payent uniquement 5€ par mois. Ce cours est comme une parenthèse dans leur vie bien remplie.
0: Et voilà qui est bien positif, Laurie. Comme chaque samedi, vous nous emmenez aussi sur les réseaux sociaux à la découverte de comptes à suivre. Et là, vous avez découvert un créateur de contenu qui donne le sourire.
15: Oui, c'est un inconnu qui a créé le compte

0: va bien. Le sac assorti aux chaussures, l'ensemble est travaillé. Bravo.
1: Merci.
0: De rien, madame. Bonne journée.
1: Merci.
0: You are beautiful together.
2: Thank you very much.
0: You're welcome. Vous êtes la prestance incarnée.
3: Oh, qu'est-ce que vous êtes bien ici.
0: Bonne journée à vous.
3: Pareillement.
0: Merci, madame.
3: Plaisir.
0: Avec plaisir.
4: Voilà, le compte s'appelle Monsieur Compliment. Franchement, ça fait plaisir d'entendre cette joie des passants.
5: Et c'est à découvrir sur les réseaux sociaux, évidemment. Merci, Laurie. Je vous dis à la semaine prochaine pour Inspirez-nous, le rendez-vous positif du samedi matin. 7h47, si vous nous rejoignez, d'abord très bon réveil. Je dois vous dire que dans le journal de 8h, on fera le point sur les orages d'hier soir qui n'ont pas épargné les Hauts-de-France. Il y a eu de la grêle, des rafales à 120 km/h dans le secteur d'Arras. Il y a eu des dégâts, plusieurs maisons foudroyées, des routes inondées, plusieurs blessés. Épisode orageux qui a été massif avec une moyenne de 133 éclairs par minute. À Lille, il y a eu des bourrasques importantes qui ont emporté des arbres et même un échafaudage. On sera sur place évidemment dans le journal de 8h.
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5: Et l'événement sur RTL ce matin, c'est évidemment cette chaleur étouffante. Météo France parle désormais d'un épisode caniculaire comparable à celui de 2003. Chacun doit s'adapter et notamment ceux qui travaillent dehors ou bien dans des cuisines fermées. RTL a donc voulu leur donner la parole ce matin pour comprendre comment ils s'adaptent au quotidien. Bonjour Valentin Boisset.
7: Bonjour à tous.
5: Vous êtes beaucoup baladé sous cette chaleur écrasante pour trouver ces travailleurs, notamment sur un immeuble en pleine rénovation à Puteaux.
7: Ah oui, sur ce chantier, c'est tout simplement l'immeuble entier que l'on réaménage. Et il y a d'abord des déménageurs au pied du bâtiment avec le propriétaire.
8: C'est un déménagement.
9: Vous avez choisi un jour très chaud.
8: C'est que la deuxième fois dans l'histoire, parce que notre premier déménagement à Paris, on l'a fait pendant la canicule de 2003.
7: À l'arrière du camion, des déménageurs professionnels et surtout des stocks d'eau qui côtoient les cartons de vaisselle.
9: Votre prénom, c'est
10: Franck. On va faire un déménagement, ouais, tout après-midi. On a de l'eau, ouais. Okay. Fraîche. On va partir à notre rythme, quoi. On est obligé d'aller plus gentiment que d'habitude, quoi.
7: Trois camions de 50 mètres cubes à vider en empruntant les escaliers. Les déménageurs ont décidé finalement de louer un monte-charge.
10: On a un monte-meuble derrière. Okay. On a un monte-meuble. Il y a des grosses choses qu'on ne peut pas mettre dessus.
9: Ça va vous prendre combien de temps, vous pensez ?
10: 3 heures.
7: Dans l'autre moitié de l'immeuble, la rénovation est toujours en cours et le chef de chantier a aussi décidé de s'adapter.
11: On demande d'adapter leur horaire. On commence tôt le matin à 7h et on arrête à 13h. Par exemple, l'étanchéité était en terrasse. On a stoppé ça et on travaille maintenant dans les sous-sols.
7: Il faut ajouter à cela 8 fontaines à eau qui ont été commandées en urgence pour être placées à chaque étage de l'immeuble qui est en chantier.
5: Voilà pour ces travailleurs de Puteaux, donc aux portes de la capitale. On reste justement aux portes de Paris, Valentin, parce qu'il y a ceux qui travaillent à l'intérieur et qui s'activent. Nous pensons notamment aux restaurateurs. Alors direction à Neuilly-sur-Seine.
7: Oui, devant une brasserie qui a ouvert toutes ses fenêtres et toutes ses portes pour tenter de laisser un peu d'air rentrer dans le restaurant.
12: Alors moi je m'appelle Louis Bruyot, je suis le directeur d'exploitation de la brasserie Charlie.
7: À sa main, des sodas tout frais qu'il distribue à ses équipes avant le service.
12: On est juste à côté de la cuisine, dans l'entrée du restaurant. On a le bar à notre gauche également.
9: C'est où l'endroit le plus chaud du restaurant ?
12: Alors l'endroit le plus chaud, ça va être en cuisine à côté de la plancha, source de chaleur importante.
7: Un thermomètre nous indique la fournaise de la cuisine.
12: 45 degrés. Et on a aussi la verrière qui est vitrée, donc ça fait un peu un effet aquarium. La personne qui va être à la plancha le midi ne travaille pas le soir. Ouais. Et inversement, et on essaye aussi de pas shifter trop de gens du jour où il fait chaud. Là, en ce moment, ils sont sur un jour de travail, un jour de repos. On adapte vraiment le planning pour cette période-là.
7: La loi stipule bien que les employeurs doivent s'adapter en cas d'alerte canicule. Maître Olivier Bongrand est avocat en droit du travail. Les salariés peuvent exercer un droit de retrait s'ils estiment que leur santé est en danger.
13: Si jamais rien n'est fait, le salarié peut saisir les représentants du personnel, l'inspection du travail. Lorsqu'il estime qu'il sa situation est exposé, sa santé est exposée à un danger grave et imminent. Sur le principe, en cas d'inaction de l'employeur et de danger grave et imminent pour le salarié, pour sa santé, celui-ci peut valablement exercer son droit de retrait.
7: L'an dernier, des contrôles avaient lieu dans les entreprises lors des pics de chaleur et dans 61% des cas, des infractions étaient relevées de la part des employeurs.
5: RTL événement au plus près des Français, hein, touchés par cette canicule. C'est le reportage long format signé Valentin Boisset. Merci Valentin. On a Philippe qui nous écoute depuis Brive-la-Gaillarde, dont le salue avec un ciel menaçant. Il a 19 degrés, il nous dit c'est la kiffance parce que ce sont les vacances. Eh ben profitez bien. 7h51.

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17: On commence à transpirer à Champigny-sur-Marne. C'est Philippe qui nous donne l'info ce matin sur la page Facebook. Il a déjà 22 degrés. Nous, on va jardiner comme tous les samedis.
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17: Et s'il vous plaît, en direct depuis les potagers de nos traces en la matière. C'est Pierre le cultivateur qui est connecté depuis ses jardins normands où il doit faire bon. Il a déjà mis son bermuda. Bonjour Pierre.
18: Bonjour Stéphane, bonjour à tous. Mais moi aussi je transpire en ce moment.
17: C'est quoi la première chose que vous faites là dans votre jardin le matin?
18: Ah bah là ce matin j'arrose. Là c'est des allers-retours avec mes deux gros arrosoirs de 10 litres jusqu'à ma cuve de récupération d'eau de pluie. Et j'arrose l'ensemble du potager. Je fais ça à la fraîche pour plusieurs raisons. Déjà c'est pour éviter l'évaporation de l'eau. On évite d'arroser aux heures les plus chaudes. Et surtout parce que c'est quand même agréable là, de travailler dans le jardin bah, justement à la fraîche. En short t-shirt en Normandie à 8h c'est quand même assez rare. Hein, donc...
17: Vous faites des allers-retours avec les arrosoirs. Là, vous n'avez pas une solution pour gagner un peu de temps?
18: Alors c'est vrai qu'on peut installer, et j'installe sur une partie de mon potager, un arrosage automatique, un goutte à goutte. Alors en plus de gagner du temps, puisque bon, ça nous évite les allers-retours, ça nous évite un nombre de pas insensé, on va aussi pouvoir optimiser l'arrosage. Ça veut dire que le fait d'installer un goutte à goutte, ça va arroser précisément, ben là devant moi, un pied de tomate. On va pouvoir mettre le goutteur, le régler pour à peu près mettre 2 litres d'eau à l'heure. On va régler tous ces goutteurs et ça va permettre permettent effectivement d'arroser précisément. Et le gros avantage, le petit plus de ce système d'arrosage automatique, alors les fabricants annoncent aussi une économie d'eau autour de 30%. Ah oui. Alors je pense que ça se comprend puisqu'on va arroser directement la surface du sol. On n'oublie pas d'installer son système d'arrosage en dessous du paillage, sinon on va arroser le paillage et là ça sert à rien. Et de bien le régler avec un programmateur. Alors là, c'est encore l'idéal. On peut dire, l'arrosage, on le lance tous les matins de 5h à 7h du matin pendant 2h. Et ça, c'est quand même très, très bien.
17: Pierre, si j'avais un jardin, j'aurais pas à avoir des tuyaux un peu partout comme ça. Qu'est-ce que vous auriez comme solution?
18: Alors c'est vrai que c'est pas ce qu'il y a de plus beau. Alors même si quand on le cache en dessous du paillage, ça se voit plus trop, mais je peux comprendre. On peut installer les œillasses, j'en avais déjà parlé je pense la saison précédente. C'est ces fameuses jarres en terre cuite qu'on va venir enterrer et ça fait des grosses réserves d'eau, donc qui peuvent faire 8 litres jusqu'à 15 litres. On va venir les remplir et par évaporation, évapotranspiration, elles vont perler en fait et elles vont humidifier toute la terre qu'il y a autour de la jarre et ça va permettre, si on la plante autour de ces plantes tomates, d'humidifier les racines des tomates.
17: Pierre le cultivateur est là pour vous, évidemment. J'ai des questions d'auditeurs et auditrices au passage, Pierre. On a Sabine, auditrice de Orléans dans le Loiret, qui demande est-ce qu'il y a des heures pour arroser? Vous nous dites plutôt matin et soir,
18: Oui, matin. En fait, en tout début de journée, entre 7h et 8h30 en ce moment, et en fin de journée, c'est de plus en plus tard, puisqu'il fait quand même chaud de plus en plus tard. Donc j'ai envie de dire après 22h, et on n'oublie pas, on évite d'arroser tous les jours en petite quantité. Il vaut mieux arroser tous les 2-3 jours en grosse quantité pour que les racines de nos légumes se développent en profondeur et non en surface.
17: Isaac est à Montesson en Île-de-France. Lui, sa pelouse est déjà jaunie, grillée. Vous voyez le genre, trop de soleil, pas assez d'eau. Est-ce que c'est foutu là pour cette saison?
18: Alors, oui, elle va repartir. La pelouse est quand même assez résistante. Il existe du gazon spécial sécheresse à ressemer, pourquoi pas cet automne. On pourra réparer, on pourra en discuter ensemble. Ouais. Mais cet automne, on peut réparer notre gazon en ressemant justement du gazon à la volée et en faisant les bons gestes. Mais là, oui, à part arroser, on peut pas faire grand-chose. Et je déconseille d'arroser sa pelouse quand même. Sinon, on la tond pas trop court non plus. On la laisse pousser en hauteur. Ça va éviter qu'elle crame.
17: Bon, comme ça, on est prévenu. Il y a Sophie qui demande, est-ce que Pierre le cultivateur met une casquette ou un chapeau quand il jardine comme ça au soleil?
18: Ça, c'est une très bonne question. J'ai une sale tête avec un chapeau de paille, donc je mets une casquette.
17: On saura tout. Vivement demain qu'on vous retrouve en direct depuis la Normandie. Bon courage à vous, Pierre le cultivateur. Merci.
18: C'est un plaisir.
17: Merci pour tout ça. Les réseaux sociaux de Pierre à disposition et RTL.fr bien évidemment. Donc chaleur encore ce samedi, encore et toujours, Anthony.
16: Et oui, et notamment dans les 60 départements en vigilance orange canicule, où on attend généralement entre 34 et 38 degrés cet après-midi. 38 prévu à Strasbourg et à Colmar, température évidemment à l'ombre. Localement, on ira certainement jusqu'à 39 degrés. Vous aurez 37 à Lyon, à Saint-Etienne et à Nancy, 36 à Grenoble, à Langres, à Cognac et à Agen, 35 à Tours et à Montélimar, 34 à Paris, à Marseille, à Reims, à Orléans, 32 à Alençon et à Nantes. Ça baisse quand on se rapproche du nord-ouest du pays, 31 à Rouen, 30 à Lille, 26 à La Rochelle, 21 degrés à Cherbourg. On a déjà quelques averses orageuses ce matin, notamment vers la Dordogne, le Limousin. Ça va se poursuivre cet après-midi, mais cette fois plutôt vers le centre et le nord-est. Donc entre le centre-Val de Loire, l'Île-de-France, la Champagne-Ardenne, prudence, des orages localisés, mais parfois forts. Même chose en montagne, mais ailleurs. Sinon, ce sera un temps souvent ensoleillé.
17: Voilà, vous savez tout. Nous sommes le samedi 20 juin 2026. Ça veut dire demain, c'est l'été, les amis. Bienvenue tout le monde. Il est 8h.
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17: 8h, RTL vous informe avec Gaël Jordana à mes côtés. Bonjour Gaël.
21: Bonjour Stéphane, bonjour à tous.
17: Et cette canicule est partie pour durer.
21: Les spécialistes la comparent déjà à la canicule historique de 2003. RTL est au plus près de vous, auprès de sportifs à Lyon qui ont dû changer leurs habitudes ce matin. Les mairies qui s'adaptent, des événements sont annulés. La chaleur qui a provoqué aussi de forts orages dans le nord, l'heure est au nettoyage. Les vacances d'été, certains y pensent à tout prix, quitte à prendre un crédit pour pouvoir partir. Et puis le mondial, la Turquie est éliminée, battu par le Paraguay 1-0.
17: 24 records mensuels de chaleur battus hier et des grandes villes qui suffoquent.
21: Parmi les plus chaudes, Colmar 38 degrés, Vichy 37,5 ou encore Strasbourg 37,4. La chaleur et un dérèglement climatique qui ont provoqué de violents orages dans le nord du pays. Les régions d'Arras ou de Lille ont été touchées. On déplore plusieurs blessés. À Lille notamment, une femme a été transportée à l'hôpital après qu'un platane a été coupé en deux à cause de la tempête. Une maison située à M a été détruite après un incendie causé par un impact de foudre. Cet épisode orageux a donc été massif avec une moyenne de 133 éclairs par minute. Écoutez le témoignage de Jacques, un fromager itinérant. Il était avec son camion à Douai quand la tempête est arrivée.
19: C'était un marché nocturne qui est tourné méchamment, comme on va dire. Tout s'est envolé, les tonnelles, les tables. Moi, j'ai pas eu de casse, heureusement. Les clients ont retenu le haillon du camion magasin, donc ça m'a permis de ne pas casser le haillon. Tous ceux qui avaient des petites tonnelles, je pense surtout aux petits artisans, eux, ils ont perdu beaucoup de marchandises. Et la fleuriste, tous ses vases ont cassé. Une parfumeuse qui était là, toutes ses fioles de parfum ont cassé. Il y avait de l'artisanat en bois, forcément, il y a eu de la casse. On a surtout eu la chance de ne pas avoir eu de blessés.
17: Guillaume pour RTL. Annulation en pagaille, fête raccourcie, match décalé. Gaël, en fait, cette chaleur, elle bouleverse le programme ce week-end.
16: Oui, partout en France, préfectures, mairies et organisateurs ont dû faire des choix pour limiter les risques face aux fortes chaleurs, jusqu'à interdire certains événements. Bonjour Nicolas Genestière.
20: Bonjour.
16: À commencer par les compétitions sportives.
20: Oui, souvenez-vous de la dernière vague de chaleur. Deux sportifs avaient trouvé la mort et de nombreux autres avaient été pris en charge en hyperthermie lors de compétitions. Pas question de prendre de risques cette fois. À Paris, la Cannes des quartiers, compétition de football amateur, a été interdite par la préfecture. Toujours dans la capitale, l'équidène du Stade français, un marathon en relais est annulé. Pas de départ non plus à Noblejouet, à Sainte-Luce-sur-Loire ou sur les courses pour enfants de l'Urban Trail de Limoges. À Châteaubriant, certains vélos resteront au garage demain. Une des épreuves cyclistes est annulée. Et puis côté stade, les matchs de rugby amateurs sont adaptés à la demande de la fédération. Pas de coup d'envoi avant 17h30. Et puis à la fête de la musique, à la veille de la fête de la musique, la météo a eu raison de certaines animations à Poitiers, Royan ou Nanterre dans les Hauts-de-Seine. Ailleurs, le programme sera bien souvent aménagé comme à Bayonne ou La Roche-sur-Yon où une dizaine de concerts a été annulée avant 18h.
16: Merci Nicolas Genestière.
17: Et ce matin, ce sont les corps qui sont donc mis à rude épreuve.
16: La canicule vous pousse à changer vos habitudes. On se lève plus tôt, on va promener le chien à la fraîche. Et le pire, c'est peut-être donc pour les coureurs, les sportifs qui veulent tout de même se dépasser malgré les fortes chaleurs. Bertrand Frachon, vous êtes l'un de nos fils rouges ce matin à Lyon où le thermomètre va atteindre les 37 degrés à l'ombre. Vous avez croisé des sportifs téméraires et matinaux donc.
22: Oui, absolument. Mais à cette heure-ci, la température est encore presque fraîche au parc et on entend chanter les oiseaux, ce qui ne sera bientôt plus le cas aux heures les plus chaudes. Alors au détour d'une allée, j'ai croisé Erwan, la quarantaine sportive. Il est parti pour son indispensable jogging matinal.
23: Pas le choix pour éviter la chaleur. Ça monte tout de suite. Moi, je regarde la température réelle et en fait, dès 9-10 heures, ça, on peut plus courir.
22: Et vous avez besoin de courir quoi qu'il en soit.
23: Ouais, il faut tenir le rythme et ça fait du bien et on a besoin de faire des pas et donc l'idée c'est de s'adapter au soleil, même si c'est un peu dur parce que je suis pas du matin moi.
22: Ouais. C'est bien raisonnable de courir quand il fait des températures comme ça.
23: Non, c'est pour ça que je cours très tôt. En fait la limite je crois c'est pas plus de 30 degrés parce que sinon la transpiration s'évacue pas. Donc là à cette heure-ci il fait encore 25 pour l'instant. Donc tant que c'est en dessous de 30 degrés je m'autorise à courir, sinon c'est non.
16: Bertrand Frachon au parc de la Tête d'Or à Lyon pour RTL.
17: Et dans ce contexte, Gaël, le gouvernement a déclenché sa cellule de crise interministérielle.
16: Pour mieux coordonner les services de l'État, à chaque vague de chaleur, le spectre du fiasco de la canicule de 2003 ressurgit. Près de 15 000 personnes étaient décédées. L'État était apparu totalement dépassé. Anthony Kazmarek, est-ce que l'on peut comparer la chaleur actuelle à cette canicule de 2003?
24: Alors, la chaleur de ce samedi, non, mais la chaleur future, oui. Sur la journée de lundi, quand on fera la moyenne des températures du matin et de l'après-midi sur toute la France, on risque d'atteindre, voire de dépasser le niveau historique de 2003, qui avait été atteint le 5 août 2003 avec 29,5 degrés. Donc au niveau de la sévérité, oui, on va égaler ou dépasser la canicule de 2003. À l'époque, quand même, pour vous rappeler un peu ce qui s'était passé, à Paris, on avait eu 9 jours consécutifs au-dessus de 36 degrés, à Lyon, 10 jours consécutifs au-dessus de 38, et à Auxerre, dans l'Yonne, 8 jours consécutifs à 40 degrés. ou plus.
0: Une autre question, Anthony, jusqu'à quand cette chaleur va durer ?
24: Alors, cette vague de chaleur, elle a débuté mercredi, donc c'est déjà le quatrième jour aujourd'hui. Et aussi loin qu'on puisse regarder dans les modèles météo, c'est-à-dire à J plus 7, donc dans 7 jours, on sera toujours en canicule sur toute la France, qui fera donc 12 jours au total pour l'instant, et ça pourrait durer encore. En 2003, la canicule avait duré, elle, 15 jours, entre le 2 et le 17 août.
0: Merci Anthony pour ces précisions. Actuellement, 41 millions de Français sont concernés par la vigilance orange canicule.
17: 8h06, les vacances d'été, elles approchent et certains d'entre vous veulent partir à tout prix, quitte à s'endetter.
0: Pas question de faire une croix sur les congés de juillet août. Le crédit à la consommation ou des mini-crédits peuvent apparaître comme une solution. Les banques multiplient les offres en ce moment. Il faut quand même rester prudent, Lisa Morisson.
1: À 27 ans, Arthur n'avait pas les fonds nécessaires pour partir en vacances avec des amis.
2: J'ai fait un crédit de 500 euros que je paye en mensualité de 15 à 16 euros, ça dépend, sur 48 mois. Comme là, moi j'avais envie de partir en Espagne pendant une semaine, c'était aussi un moyen pour moi de me dire « bon, je sais que je pars, je sais que j'ai ce crédit et qu'il faut que je fasse quand même attention ».
1: Avec le remboursement du taux d'intérêt, ces vacances devraient donc lui coûter 50 euros en plus. Ces crédits à la consommation sont faciles d'accès car les organismes ne vérifient pas toujours la capacité de l'emprunteur à rembourser. D'autant que pendant les vacances, il existe des offensives marketing vous proposant de payer en plusieurs fois sous forme de mini-crédits. À terme, ils peuvent être responsables de surendettement, selon Morgane Lenain, présidente du département économie de l'UNAF, l'Union nationale des associations familiales.
3: De manière générale, là, on voit que les crédits à la consommation, les mini-crédits ou paiements fractionnés sont dans 17% des dossiers de surendettement contre 7% en 2023 et 1% seulement en 2022.
1: Les jeunes sont de plus en plus concernés par le surendettement lié à ces mini-crédits. Chez les 18-25 ans, il a bondi de 65% en 2025.
0: À Lisa Morisson pour RTL.
17: 8h08 et le football. Et ce matin, la Turquie est éliminée du mondial.
0: Battue par le Paraguay 1-0, le résultat garantit la première place du groupe D aux États-Unis, vainqueur de l'Australie 2-0 plus tôt dans la journée. Les autres rencontres du soir et de la nuit, Brésil-Haïti 3-0, dans le même groupe C, le Maroc s'est imposé 1-0 face à l'Écosse. Ce mondial se partage entre trois pays, Canada, Mexique et les États-Unis. Une ville est considérée comme la capitale américaine du foot, Kansas City, Raphaël Vantard.
4: Mais que vient faire Kansas City dans cette Coupe du Monde ? La planète foot s'est souvent posé cette question. Et puis, cette ville du Midwest américain, posée entre d'immenses fermes et des étendues parfois désertes, a donné la réponse.
25: On est devenu une ville de foot ici à Kansas City avec nos deux clubs masculins et féminins. La FIFA nous a choisis parce qu'on représente aussi cette Amérique profonde du Midwest qui sait accueillir. Oui, on est ici dans le cœur de l'Amérique et c'est pour ça que la Coupe du Monde nous a choisis.
4: Parce que oui, Kansas City, ce n'est pas seulement une ville qui compte autant de fontaines que Rome. Ce n'est pas seulement cette capitale du barbecue où l'on mange des ribs comme on prendrait un café. Ce n'est pas seulement la ville des Chiefs. Mythique franchise du foot américain, non, Kansas City, c'est devenu une véritable ville de football.
26: Un jour normal, jamais je n'aurais rencontré quelqu'un comme toi, un journaliste français ici à Kansas City. J'ai vu des Australiens, des Mexicains, des Anglais. La Coupe du Monde a permis de placer Kansas City sur la carte du monde.
4: Avec le triplé de Messi au soleil couchant, l'Arrowhead Stadium, temple du foot américain, est devenu en un match déjà une enceinte mythique de cette Coupe du Monde. Kansas City a donc déjà gagné son pari, ce n'est plus seulement une ville qu'on survole aux États-Unis.
0: Raphaël Vantard pour RTL.
17: Il y a des matchs aujourd'hui évidemment. Hein.
0: Oui, à 19h Pays-Bas-Suède, suivi à 22h d'Allemagne-Côte d'Ivoire. Deux matchs à suivre sur M6 en direct. 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
17: Les Bleus qui jouent lundi soir contre les Irakiens. Le rugby.
0: Oui, le rugby avec le Stade Toulousain qui s'est facilement qualifié pour la finale du top 14 en écrasant le Racing 92. Le score 71-17. Les Rouges et Noirs affronteront le vainqueur de la deuxième demi-finale ce soir entre Montpellier et le Stade Français. En jeu, un quatrième bouclier de Brennus pour les Toulousains.
17: C'est noté. Merci beaucoup Gaël Jordana, RTL.fr. Vous allez cliquer pour tout savoir à tout moment. N'hésitez pas, ils vont avoir chaud les chevaux cet après-midi dans l'Oise. Il y a le Quintet Plus, avis aux parieurs. Dominique Cordier vous guide avec les pronostics RTL. Rebonjour Dominique.
27: Rebonjour Stéphane, bonjour à tous. Ils ne sont plus que 13 au départ du Quintet cet après-midi à Compiègne. Le numéro 6 ne court pas. 13 sur une longue distance, 2800 mètres et dans un terrain qui sera bon. C'est bien évidemment une course de galop. Attention à la candidature de l'outsider de RTL, elle porte le numéro 12, s'appelle Recoletti. Recoletti qui vient de réussir une belle course, c'était sur cet hippodrome de Compiègne. Elle a terminé 3e, le bon terrain lui va parfaitement. La distance, elle devrait s'en accommoder, elle est en forme et elle est attendue dans les 5 premiers de ce quintet. Je vous rappelle, Stéphane, ma sélection avec en tête le numéro 1, Chess, puis le 10, Dempy, le 3, Spanish Prince, le 12, Recoletti, qui est donc l'outsider de RTL, le 8, Sapristi, le 11, Chelsea Lumignan, et enfin, le numéro 9, Aviasor, l'As, le 10, le 3, le 12, le 8, le 11 et le 9. Pour un départ, Stéphane, à 15h15.
5: 15h15, c'est noté. RTL.fr dès maintenant pour les pronostics, en vous souhaitant évidemment bonne chance pour cet après-midi. On reste dans les animaux, justement, puisque c'est notre fil rouge depuis 6h tout à l'heure face à cette canicule, cette chaleur, ces températures très élevées. On s'intéresse à vous, bien entendu, auditeurs de RTL, mais aussi aux animaux des zoos. Et nous sommes dans le parc de Thoiry en fil rouge avec Arthur Perea qui a vu des ours, des pandas, des coyotes, qui est avec des vétérinaires face aux hyènes, Arthur, c'est ça?
6: Absolument, on est devant l'enclos, les 4 hyènes tachetées avec un manteau clair et des taches marron gambadent là actuellement sous les arbres devant nos yeux. Il fait pas encore trop chaud ici. La cinquième, elle fait peut-être une grasse matinée, elle a bien raison, à côté de moi et pas dans l'enclos hein, bien sûr, le docteur Maxime Collin, l'un des deux vétérinaires du parc. Bonjour.
7: Bonjour.
6: Alors, la hyène supporte bien les fortes températures. Et qu'est-ce que vous avez mis en place aussi pour la mettre dans les meilleures conditions?
7: Tout à fait. Alors, comme vous pouvez le voir, l'enclos est particulièrement arboré et ombragé. Là, il est encore un peu tôt le matin, il fait frais, elles sont particulièrement actives. Donc, c'est un animal qui va présenter une activité plutôt importante, justement, lorsque les températures sont fraîches. Et au milieu de ce bassin, vous pouvez constater également la présence, au milieu de cet enclos, pardon, la présence d'un bassin, bassin qui va véritablement, en fait, leur servir de piscine. Lorsque les températures grimpent l'été, elles vont passer une bonne partie de leur temps les fesses dans l'eau. C'est tout simplement comme ça qu'elles peuvent réguler la température. Et puis dès lors que le soleil va monter un petit peu dans le ciel, elles n'hésiteront pas à se reposer et à faire la sieste pour économiser l'énergie justement et éviter d'avoir trop chaud.
6: Elles restent à l'abri, elles se mettent jamais au soleil, enfin voilà.
7: Ça peut arriver plutôt le matin lorsque les rayons du soleil sont relativement bas. Par contre, en pleine journée, elles vont plutôt rechercher la fraîcheur de l'ombre, voire des rochers qu'on peut avoir effectivement à l'entrée du tunnel. Mais elles seront plutôt rarement en plein soleil lorsqu'il fait très chaud.
6: On parlait des hyènes à l'instant, il y a d'autres animaux au sein du parc qui sont encore mieux adaptés à ces conditions finalement.
7: Tout à fait, si on prend l'exemple des adax par exemple, qui est une espèce d'antilope que l'on retrouve dans la nature dans le Sahara, c'est une antilope dont le manteau est blanc-beige hein, afin de bien réfléchir les rayons du soleil et d'absorber un minimum de chaleur. C'est une espèce qui est habituée à vivre dans des températures qui sont particulièrement extrêmes, à la fois très chaudes l'été mais également froides l'hiver. Et l'été, lorsque les températures peuvent grimper au-dessus de 40-50 degrés, peuvent passer plusieurs journées sans boire et elles vont tout simplement retirer de l'humidité des quelques petites pousses qu'elles vont brouter à droite à gauche directement de leur alimentation. Donc une espèce d'antilope particulièrement adaptée à la sécheresse qui, a priori, n'est pas capable de se déshydrater. Par là même, les éléphants d'Afrique, qui sont les gros pachydermes que vous pouvez retrouver à l'entrée du safari, disposent d'énormes oreilles. Hein, c'est bien pour ça qu'ils sont connus d'ailleurs. À l'arrière de ces oreilles, on va retrouver un réseau vasculaire, donc la présence d'énormément de veines qui sont vraiment juste à la surface de la peau. Lorsque les éléphants ont chaud, ils vont pouvoir s'asperger avec de l'eau, avec de la boue, et ventiler ses oreilles. Et en fait, simplement le mouvement de bascule de ses oreilles est capable d'abaisser leur température corporelle de 2 degrés, ce qui est vraiment important pour un mammifère. Et c'est ainsi qu'ils vont rester justement au frais.
6: Ce que je vous propose, Maxime, c'est de rester avec nous jusqu'à 9h. Vous donnerez des petits conseils à nos auditeurs qui n'ont pas d'hyènes ou d'éléphants, mais qui ont des chats et des chiens chez eux.
5: Tout à fait. J'ai bien compris que les hyènes mettaient les fesses dans l'eau hein, pour faire face à tout ça. Je me demande pourquoi on ne fait pas pareil.
6: Oui, vous avez bien compris, ouais. Stéphane.
5: Pourquoi on ne fait pas pareil?
6: Vous le faites, Stéphane, si vous avez une piscine à côté de vous.
5: À tout à l'heure, 8h15, on retrouve Arthur Pereira depuis Thoiry au milieu des animaux. Dans un instant, c'est Jean-Marc Jancovici, notre expert climat, qui va nous expliquer les choses.
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5: Bienvenue à vous tous. 18 degrés ce matin, tiens, dans les rues de Lille. C'est Dario qui nous donne l'info après les orages d'hier soir. Le ciel est bien clair. Vous nous rejoignez la page Facebook de l'émission. On est au chevet de notre planète, vous le savez, le samedi matin sur RTL. C'est notre expert climat qui nous explique les choses.
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5: Allez, le patron du Chiffre Project est là. Bonjour Jean-Marc Jancovici.
41: Bonjour Stéphane et bonjour à toutes et à tous.
5: Alors nous sommes au cœur de l'actualité, il fait chaud. Très souvent c'est irrespirable, la France transpire. Cette vague, Jean-Marc, elle illustre en tous les cas ce climat qui change.
41: Oui, c'est malheureusement une illustration du fait que ce qu'on appelle un climat normal a cessé d'exister. Et que nous devons nous habituer à un climat qui se dérègle en permanence. Normal, ça veut dire que les choses sont stables. Et quand les choses sont stables, ma foi, on a le temps de s'adapter. Et c'est bien d'adaptation dont on va parler. Quand on a un climat qui change en permanence, la question de savoir à quoi on doit s'adapter est une question qui devient pas évidente. Puisque quand il s'agit de changer les logements, de changer la façon dont les enfants peuvent aller à l'école, de changer les cultures, de changer la façon dont on dépend de l'eau, de changer les infrastructures de transport, pour éviter que les rails se dilatent trop, etc., eh bien, on est bien obligé de savoir à quoi on doit s'attendre. Et avec un climat qui change en permanence, c'est un exercice qui devient difficile.
5: C'est ça, l'adaptation?
41: Oui, l'adaptation, c'est le fait d'essayer de conserver les activités que nous avons déjà aujourd'hui. On a de l'agriculture qui nous nourrit, on a des infrastructures de transport, on a des logements qui nous hébergent. Toutes ces choses du monde physique dont nous dépendons, qu'on oublie parfois un peu trop, eh bien, elles ont été conçues pour un climat stable. On construit pas de la même manière en Alsace qu'en Bretagne, et on construit pas de la même manière en Provence qu'en Norvège. Donc le climat a toujours été un déterminant important de la façon dont les sociétés humaines se sont installées et ont prospéré. Et à partir du moment où on chamboule ce climat, ça nous oblige, en temps réel, j'ai envie de dire, à changer un certain nombre de choses. Et parfois, on peut pas. Par exemple, changer une forêt, on peut pas faire ça en une semaine. Changer des infrastructures de transport, on peut pas faire ça en une semaine. Changer un réseau électrique, on peut pas faire ça en une semaine. D'aucuns se rappelleront peut-être qu'en 2003, la dilatation d'une ligne à haute tension entre la France et l'Italie avait été tellement importante 40 que ça a déclenché un incendie. La ligne s'est mise à toucher terre. Parce que la ligne a été dimensionnée pour un certain maximum de température et pas pour plus. Donc des exemples comme ça, on va en trouver absolument partout. Et en fait, une des choses auxquelles les entreprises et les États et les collectivités locales vont devoir s'atteler, et j'ai envie de dire un peu d'urgence, et en ce moment, si la vague de chaleur sert à ça, elle sera utile, c'est à cette fameuse adaptation qui consiste malheureusement à dépenser des moyens simplement pour conserver le maximum de ce qu'on a déjà. Ce qui est désagréable. D'habitude, on aime bien dépenser des moyens pour avoir des choses en plus. Là, il va falloir qu'on consacre des moyens simplement à essayer de conserver ce qu'on a déjà. C'est ça l'adaptation. Et c'est urgent de s'y mettre et c'est urgent de continuer à le faire, y compris quand on sera au mois de novembre et qu'on trouvera qu'il fait un peu frais.
5: La séance explication du samedi matin sur RTL, c'est signé Jean-Marc Jancovici, l'expert climat, le patron du Shift Project. Et sur la page Facebook de l'émission, on a Jean-Claude qui nous dit tout simplement, on va cuire aujourd'hui. Et les prochains jours, température élevée de l'après-midi, Anthony.
0: 38 degrés prévus à Strasbourg et à Colmar, 37 à Nancy, à l'ombre, c'est donc dans le nord-est qu'il fera le plus chaud aujourd'hui.
5: Allez, on reste au frais pour le cours de français.
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5: Muriel Gilbert. Les délices de notre langue, délices et complexité également. Elle nous instruit, elle nous corrige. Notre maîtresse Muriel Gilbert est au tableau. On va vous écouter évidemment. Bonjour Muriel.
2: Bonjour Stéphane, ami des mots. Bonjour.
5: Alors aujourd'hui nous parlons pourcentage, Muriel. Sont les sondages sur la présidentielle 2027 qui vous inspirent déjà?
2: Eh non Stéphane, c'est Philippe de Joinville en Haute-Marne qui m'inspire. Et je me demande si c'est pas plutôt le stop ou encore d'Éric Jean-Jean qui l'inspire lui. Écoutez sa question. Bonjour Muriel, les journalistes disent tous 50% des auditeurs ont aimé. J'aurais dit 50% des auditeurs a aimé. Alors non, cher Philippe, 50 c'est un pluriel et des auditeurs c'est un pluriel aussi. Donc là, pas d'hésitation, c'est bien 50% des auditeurs ont aimé. On accorde éventuellement au singulier après un pourcentage que s'il est inférieur à 2.
5: Oui, puisque 2 c'est le début du pluriel.
2: Voilà. En revanche, Philippe parlait de 50%. Et bien que je ne sois pas très forte en maths de mon côté, je pense pouvoir affirmer que 50% des auditeurs, c'est synonyme de la moitié des auditeurs. Et en fait, je pense que c'est avec ça que Philippe fait la confusion, car ça, c'est un sujet qui revient très souvent dans les questions que je reçois de la part des auditeurs de RTL, mais aussi des journalistes d'ailleurs, ceux de RTL comme ceux du Monde. Ce sujet, c'est celui de l'accord de ce qu'on appelle les collectifs. On en a déjà parlé dans le bonbon sur la langue, mais vu la demande sur la question, je crois qu'il faut y revenir.
5: Les collectifs, Muriel, c'est-à-dire
2: parce qu'on a les collectifs, ce sont ces sujets au singulier qui représentent une réalité plurielle. L'ensemble des personnes, la foule des manifestants, la majorité des Français, la moitié des auditeurs, mais aussi le troupeau de moutons, la portée de chatons, etc. Et quand le collectif est employé seul, c'est simple, on laisse le verbe au singulier. La foule envahit l'avenue. La majorité a gagné l'élection. Le troupeau est dans son pré. Mais quand ce collectif est suivi d'un complément du nom au pluriel, comme lorsque je précise la foule des manifestants, la majorité des Français, le troupeau de moutons ou la moitié des auditeurs, eh bien on accorde le verbe au singulier ou au pluriel, selon le sens de la phrase ou celui qu'on désire lui donner.
5: Donc on comprend qu'on a le choix. Hein.
2: Parfaitement. Contrairement à ce que croient bon nombre d'amis des mots, une foule de questions mais ou me sont régulièrement posées sur le sujet. Voici les dernières issues de la rédaction même de RTL. Une quinzaine de personnes est ou sont arrivées, la majorité des Français veut ou veulent, un quart des électeurs a ou ont voté. Alors pourquoi est-on si troublé par cet accord des collectifs? Eh bien parce qu'il y a souvent opposition entre le sens et la grammaire. Mon conseil, on ne pourra jamais vous reprocher d'accorder selon la grammaire. Pourtant, pour moi, il faut accorder selon le sens, ce qui souvent donne un pluriel. Une quinzaine de personnes sont arrivées, un quart des électeurs ont voté, la majorité des Français veulent des croissants au petit-déj.
5: Mais Muriel, il n'est pas interdit de dire que la majorité des Français veut des croissants?
2: C'est permis. C'est vous qui régalez, Stéphane?
5: Avec plaisir.
2: Allez, la question du jour, pour conclure, elle vient de Geneviève de la Garenne-Colombes dans les Hauts-de-Seine, qui m'écrit sur le compte Instagram Un bonbon sur la langue. Bonjour Muriel, j'entends et je lis assez régulièrement maintenant le mot expertise à la place d'expérience. Serait-il devenu synonyme? Alors chère Geneviève, ils sont proches, mais pas synonymes. L'expertise au sens propre, c'est le travail de l'expert, l'expert des assurances, l'expert judiciaire. Alors que l'expérience est ouverte à tous. Mon expérience perso des embouteillages franciliens me fait choisir le métro pour venir à RTL par exemple. Mais je ne dirais pas pour autant que j'en suis une experte. Vous vous souvenez de Bison Futé? Oui. Lui, c'était un expert des bouchons.
5: Absolument, mais vous êtes l'experte pour nous préciser les choses et nous instruire. Et même nous corriger, c'est tous les samedis matin le bonbon sur la langue, c'est un vrai plaisir. Muriel, on vous dit à demain dimanche.
2: À demain.
5: 24 degrés là actuellement dans le Jura chez Denis, on le salue. Muriel est avec nous depuis Fontaine-le-Comte dans la Vienne, il y a 22 degrés également, il est 8h25. Météo complète avec Anthony après ceci.
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5: Allez, la météo du samedi avec Anthony pour tout savoir, évidemment. Encore des orages là en ce moment?
22: Oui, on a quelques coups de tonnerre du côté de Limoges, dans le Limousin. Des petites averses aussi vers le Lot, à Cahors notamment. C'est pour vous dire qu'il y a déjà un petit peu d'instabilité ce matin. Et on va retrouver cet après-midi un risque d'orage entre le centre-Val de Loire, l'Île-de-France, la Champagne-Ardennes, la Lorraine. Donc entre Orléans, Paris, Reims, Nancy. Des orages possibles, ils seront très localisés, un peu comme hier soir. Mais parfois violents, avec localement de la grêle et de fortes fortes rafales de vent. Orages aussi que vous aurez en montagne, hein, sur les Pyrénées, le Massif central et les Alpes, mais avec logiquement une moindre intensité. Ailleurs, c'est le soleil qui va s'imposer. Quelques plaques de grisaille ce matin près de la Manche qui devraient vite se dissiper. Et puis les températures qui vont grimper. On a déjà 26 degrés actuellement à Lons-le-Saunier, 24 à Auxerre et à Troyes. Et cet après-midi, on sera généralement entre 30 et 38 degrés, 38 à Strasbourg, 37 à Lyon, 36 à Bordeaux et Toulouse, 34 à Paris, 30 à Lille et un très agréable 21 degrés à Cherbourg.
5: Voilà la situation du matin avec Hélène qui est à Quimper et qui nous dit qu'il y a des nuages et 17 degrés, donc ça se passe pas mal pour le début de ce samedi. Qu'on vous souhaite excellent à l'écoute de RTL. Bienvenue, il est 8h30. RTL vous informe avec Nathalie Michet à mes côtés. Bonjour Nathalie.
12: Bonjour Stéphane, bonjour à tous.
5: À la une, ces Français privés de piscine alors que la canicule se renforce.
12: Face à la ruée des baigneurs, certaines mairies ferment leurs piscines municipales aux non-résidents. La mort dans l'âme, il faut donc remballer le maillot et le bonnet de bain. Dans ce journal également, les départements du nord de la France qui se réveillent groggy après de violents orages. L'intelligence artificielle et l'église en quête de dialogue au salon Vivatech de Paris. Et puis le top 14 de rugby, Toulouse largement qualifié pour la finale.
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5: À déjà 22 degrés à l'heure du petit déjeuner à Clichy en région parisienne. 33 degrés à l'ombre prévue cet après-midi.
12: Et sous cette chaleur étouffante, la solution miracle pour beaucoup, c'est la baignade. Alors direction la piscine municipale la plus proche. Sauf que si vous devez vous rendre dans une commune voisine, eh bien vous risquez de faire demi-tour. La mésaventure est fréquente en ce moment car plusieurs mairies décident, en cas de forte affluence, eh bien tout simplement de restreindre l'accès à leur piscine, à leur seul résident. Vincent Serrano, vous avez rencontré un papa et son fils qui en ont fait les frais à Neuilly-sur-Seine.
13: À l'entrée du centre aquatique, Antoine, dégoulinant de sueur, s'apprête à accrocher le cadenas de son vélo cargo, en faire descendre son fils de 4 ans. Ils habitent Clichy, lorsqu'il comprend qu'ils ne pourront pas se baigner ici.
18: Et ben on en pense que, vu qu'à Clichy, la piscine est fermée pour travaux, c'est dommage.
21: Est-ce que ça inquiète parce qu'on voit le petit qui a déjà assez chaud derrière le vélo?
18: Ou est-ce qu'on va trouver la fraîcheur? Et la réponse, je ne l'ai pas. C'est la question que je me posais sur le vélo, juste là.
13: Le père et son fils rebroussent chemin sous le regard étonné de Thierry qui habite juste à côté de la piscine.
23: Vu les chaleurs qu'il y a, ça devrait être autorisé à tout le monde. Il faut être solidaire, surtout quand il fait chaud comme ça. Voilà.
13: Un point de vue partagé par Jacques-Antoine Neuillet, lui aussi.
24: Bah, si toutes les autres communes ont des piscines, pourquoi pas, mais il faudrait que toutes les communes aient des piscines. Que les gamins ne puissent pas venir, surtout qu'elle est grande cette piscine, il y a de grands bassins.
13: Jean-Christophe Fromentin, le maire de Neuilly, dit avoir pris cette mesure pour éviter tout trouble à l'ordre public.
25: Puisque la jauge de la piscine est limitée à 1000 personnes et on peut avoir jusqu'à 5 ou 6 000 personnes qui se présentent, avec un risque de remontée de fil dans la rue et de toute une série de tensions.
13: Et dès aujourd'hui, deux policiers municipaux surveillent les abords de cette piscine de Neuilly.
12: Le reportage de Vincent Serrano à Neuilly-sur-Seine.
5: Alors on l'entendait, la fraîcheur à tout prix, car la chaleur, hein, ça va durer tout le week-end et même une bonne partie de la semaine prochaine.
12: Avec 60 départements aujourd'hui en vigilance orange canicule, du sud-ouest à la Belgique, et demain des basculements possibles en vigilance rouge entre la Nouvelle-Aquitaine, l'Île-de-France et la Bourgogne. Sur décision de Sébastien Lecornu, le centre de crise interministériel va être activé dans moins de 3 heures à Beauvau. Ce qui inquiète les autorités, c'est l'éventuel débordement des services d'urgence à la veille de la fête de la musique et plus généralement les malaises, les déshydratations liées à la chaleur. Pour ceux qui travaillent, les employeurs, sachez-le, ont l'obligation de déployer un dispositif adapté en cas d'alerte météo. Explication de maître Thibault Bongrand, avocat en droit du travail.
26: L'employeur a effectivement un certain nombre d'obligations, d'obligations de prévention, de prendre en compte ce qui est susceptible de se passer. Alors ça, on va dire, c'est de manière générale pour une obligation générale de sécurité vis-à-vis d'un salarié. L'année dernière, il y a un décret donc, qui est paru le 27 mai. Il a été prévu désormais qu'un certain nombre d'obligations plus précises soient imposées aux employeurs, et notamment d'adosser en fait les systèmes d'alerte et de vigilance sur les alertes Météo France. Donc, en fonction de l'alerte qui a été mise par Météo France, eh bien, l'employeur est censé déclencher un certain nombre de mises en œuvre de moyens techniques et aussi d'informations vis-à-vis des salariés pour protéger leur santé.
12: Maître Bongrand, interviewé par Valentin Boissé pour RTL Événements, à retrouver en intégralité sur rtl.fr et l'application RTL.
5: Dans le nord de la France, ce matin, on nettoie après les dégâts provoqués hier soir par les orages.
12: Ils ont fait 3 blessés légers, dont 2 hommes touchés par la foudre près d'Arras dans le Pas-de-Calais, et dans le nord, une femme blessée à Lille par la chute d'un platane. Les rafales de vent jusqu'à 120 km/h ont arraché du sol de nombreux arbres. Rien qu'à Douai, la mairie en compte plusieurs dizaines. Il y a aussi eu de violentes averses de grêle qui ont endommagé voitures et toitures. Près d'Arras, Jonathan n'avait jamais vu ça.
0: On a cru une petite tornade d'un seul coup. Le vent a monté, beaucoup d'arbres autour de la maison. On n'avait jamais vu ça. Des grêlons de la taille de mon pouce sont tombés. Bon, on a fermé les volets, enfin, ce qu'il faut faire en cas d'urgence, quoi. Et puis, une fois que l'orage est passé, on a vu un peu les décors dans la cour, la voiture, la carrosserie est fichue, quoi. On voit les impacts un peu partout, hein. Une cinquantaine peut-être. La porte de garage de ma voisine a subi des impacts aussi, et les morceaux de plastique sont au sol. Il y a un arbre qui est tombé. Et puis on voit les champs autour du village, hein, ce qui avait poussé, tout était à ras de terre.
12: Le témoignage recueilli par Arthur Guillameau.
5: 8h36, à retenir également ce matin la reprise des hostilités entre Israël et le Hezbollah malgré une annonce de cessez-le-feu.
12: Oui, l'accalmie aura été de très courte durée, à peine quelques heures. Depuis minuit hier soir, l'État hébreu a bombardé une douzaine de villages du sud Liban. D'après l'agence de presse libanaise ANI, 5 personnes ont été tuées. Le bilan des bombardements atteint les 52 morts au total au Liban en moins de 48 heures. Et Israël a pour sa part annoncé hier avoir perdu 4 soldats.
5: Tiens, parlons de l'IA, l'intelligence artificielle, déjà dans le smartphone et les ordinateurs des élèves. Elle sera bientôt dans leur programme scolaire.
12: Dès la rentrée 2027, les élèves de seconde auront droit à une heure de cours par semaine sur le fonctionnement de l'IA. Parmi les objectifs, promouvoir un usage éclairé de cette technologie. Objectif promu également par l'Église. La preuve au salon Vivatech qui se referme ce soir à Paris. Parmi les professionnels, vous avez rencontré Thomas Després, un prêtre qui est spécialisé dans le dialogue entre la religion et le monde de la tech.
1: Oui, vu de l'extérieur, rien ne distingue Eric Salibor des autres intervenants présents dans les allées du salon. Costume bleu marine, anglais parfait. Et pour cause, avant d'être ordonné prêtre, ce cinquantenaire était banquier d'affaires au tout début du numérique. Une expérience qu'il met aujourd'hui au service de la Human Foundation Technology, une fondation censée alimenter une réflexion éthique sur le numérique.
2: L'Église, ce qu'elle apporte, c'est un regard. C'est dans cette réorganisation qu'il faut être certain que l'humain soit au centre. Il faut que la technologie soit vraiment au service de cette humanité.
1: Autre ambition du religieux qui multiplie les voyages aux quatre coins du monde, créer des ponts entre l'Église catholique et le monde de la tech. Récemment, il a même été reçu par le pape avec des représentants de Meta, d'Amazon ou encore de Google.
2: Au début, c'était un peu deux communautés qui se regardaient en chien de faïence, mais les dirigeants d'entreprise sont souvent très désireux de pouvoir réfléchir avec des personnes qui pensent différemment, et c'est justement cette magie qui les attire.
1: À Vivatech, sa fondation a réuni une vingtaine d'entreprises. Son but, sensibiliser les grands groupes face au risque d'une IA qui menacerait l'emploi, dans la lignée des dernières positions de Léon XIV.
12: Thomas Després au salon Vivatech de Paris.
5: Le mondial de football et les États-Unis qui rejoignent le Mexique en 16e de finale.
12: Une victoire contre l'Australie hier soir, 2-0. Le Brésil et le Maroc ont pris une bonne option. Le Brésil en battant Haïti, 3-0. Le Maroc l'a emporté 1-0 contre l'Écosse. Le Paraguay a lui éliminé la Turquie en l'emportant là aussi 1-0. Et le journal de la Coupe du Monde, c'est dans quelques instants avec Johan Tritt.
5: Le rugby et les demi-finales du top 14, le Stade Toulousain a, comment dire, humilié le Racing 92 hier soir à Marseille.
12: Il faut dire que le score est implacable, 71-17 pour les Toulousains. Performance saluée par leur entraîneur Hugo Mola.
4: On a réalisé une performance assez incroyable, mais ne nous encensez pas trop parce que c'est pas non plus peut-être la réalité. Je veux juste que vous compreniez que jouer 6 jours après avoir la débauche d'énergie qu'a opéré le Racing pour se qualifier sur les 6-7 derniers matchs qu'ils ont réalisés, les matchs de rugby, il faut les faire avec de la fraîcheur, il faut les faire avec de l'enthousiasme, il faut les faire avec ses forces vives. Et force est de reconnaître que nous, on en avait quelques-unes et qu'il y en avait peut-être un peu moins en face de nous.
12: L'entraîneur du Stade Toulousain, Hugo Mola, au micro RTL de Nicolas Chébriand. L'autre demi-finale ce soir à 21h05 oppose Montpellier au Stade Français.
5: C'est bien noté, merci Nathalie Michet. De retour tout à l'heure à 10h pour toute l'actualité. 8h39 comme promis, le foot.
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5: Avec Johan Tritz. Bonjour Johan.
6: Bonjour Stéphane, bonjour à tous.
5: Et donc cette nuit, les favoris ont tenu leur rang.
6: Oui, pas de surprise. D'abord pour le Brésil, facile vainqueur d'Haïti 3-0. Seul point noir, la sortie sur blessure de l'une de ses stars, Rafinha. Les Haïtiens sont éliminés. Dans l'autre rencontre du groupe D, le Maroc a tenu le rythme. Victoire 1-0 face à l'Écosse grâce à un but d'entrée. Achraf Hakimi était bien titulaire, lui qui a appris quelques heures auparavant qu'il serait jugé pour viol en France. Mais pour le sélectionneur marocain Mohamed Wahbi, pas question de se passer de son capitaine.
7: Il était bien, je vois pas en quoi on doit parler de la gestion ou autre. Il était bien, il s'est réveillé le matin, il a mangé comme tout le monde, il s'est préparé, il a motivé tout le monde, il était dans le vestiaire concentré, il voulait faire un gros match, il a fait un gros match. Et c'est une personne aussi qui est très très importante pour moi, pour le staff, pour les joueurs et pour les 44 millions de Marocains. Donc nous on est très sereins pour lui.
6: Avec 4 points, le Maroc et le Brésil sont quasiment qualifiés.
5: Et puis c'était pas forcément un favori avant le début de la compétition, mais les États-Unis, chez eux, continuent d'impressionner.
6: Ah oui, avec une nouvelle victoire des Américains tranquille face à l'Australie 2-0. Les États-Unis qualifiés pour les 16e avec cette deuxième victoire. Un match marqué par une petite interruption de match dans le temps additionnel. À cause de quoi ? Eh bien à cause d'un arbitre un peu fatigué.
8: Ah, les crampes. Pour qui ? Non pas pour un joueur, mais pour l'arbitre, monsieur Félix Dwyer.
9: Ah, j'ai jamais vu ça.
8: Alors, est-ce qu'on va faire rentrer les soigneurs quand même ? Il a besoin d'assistance.
9: Il sort une minute.
6: Les commentaires moqueurs un petit peu de M6. Il fait chaud aussi aux États-Unis, mais tout va bien. Il a pu finir le match après quelques petits étirements.
5: Et puis, Johan, une grande première dans le match entre la Turquie et le Paraguay.
6: Avec l'expulsion de Miguel Almirón, le Paraguayen, la nouveauté, c'est l'objet de son exclusion. Il a mis la main sur sa bouche au moment de parler, devant sa bouche, au moment de parler à son adversaire, le Turc Muldur. Et c'est une nouvelle règle dans cette Coupe du Monde. L'arbitre peut décider de sortir ce fameux carton rouge pour ce geste. L'esprit est d'éviter tout mauvais mot caché. À 10 contre 11, le Paraguay a tout de même battu la Turquie 1-0. Les Turcs déjà éliminés.
5: Allez, l'équipe de France et son actualité. Le sélectionneur Didier Deschamps va faire quelques ajustements pour le prochain match face à l'Irak lundi soir.
6: Et selon les informations de nos envoyés spéciaux, il devrait y avoir 3 changements par rapport au 11 qui a commencé contre le Sénégal. Buteur lors de cette rencontre, Barcola est parti cette fois-ci pour débuter. À la place de Désiré Doué, Lucas Digne et Manu Koné remplaceraient Théo Hernandez et Aurélien Tchouaméni.
5: Et on a eu le droit à un petit message aussi de la part du capitaine.
6: Oui, Kylian Mbappé qui s'est adressé à tous les supporters des Bleus.
10: Un petit message à tous les supporters français, c'est Kylian. Merci à tous pour les messages. J'ai pas pu tout voir, mais je sais que vous êtes beaucoup à m'avoir envoyé beaucoup de messages pour le record. Donc ça fait vraiment plaisir d'avoir le soutien de tous les supporters. Et je souhaiterais que vous continuiez à soutenir l'équipe dans cette Coupe du Monde parce qu'on va tout faire pour vous rendre fiers et essayer de faire l'histoire ensemble. Donc à bientôt. Ciao.
6: Kylian Mbappé, 58 buts avec l'équipe de France et qui n'a qu'à 2 buts du record de Klose et Messi en Coupe du Monde. L'Irak est prévenu lundi 23h.
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5: Merci Johan Tritz, on sait tout grâce à vous, il est 8h43, on revient sur la chaleur dans un instant avec notre invité en direct, le lieutenant-colonel David Anotel de la Fédération Nationale des Sapeurs-Pompiers du pays. On va faire le point de la situation avec lui sur les moments qu'on traverse, bien sûr, les températures extrêmes et les conséquences notamment pour les incendies. À tout de suite.
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5: 8h46, merci de nous rejoindre. Si vous ouvrez les yeux, c'est RTL Matin face à l'actualité. Et donc cette vague de chaleur XXL que nous connaissons, qui va jouer les prolongations.

0: Il faut noter, vous l'avez parfaitement dit dans votre introduction, nous rentrons dans l'été, donc ce qui est notable par rapport à la situation, c'est la précocité. On avait une petite alerte au mois de mai, il y a un mois environ. On se souvient de 2003, on était au mois d'août. On se souvient de 2019, pour les plus anciens également, on était en fin juillet. Là, on n'est pas encore rentré dans l'été, puisque le 21 juin sera demain. Donc ce qui est notable et plutôt inquiétant, avec toutes les précautions d'usage sur ce terme, c'est la précocité et la violence de ce phénomène, avec une montée en température très rapide et des journées qui ont un ensoleillement particulièrement important et donc un impact plus fort sur les températures. Et on est au début de cet épisode qui, selon les prévisions, pourrait donc durer jusqu'à la fin de la semaine prochaine, avec une certaine variation des températures, mais en tout cas on est déjà dans le chaud depuis 4 jours et on a priori une semaine encore à tenir. Donc on va avoir forcément une usure des organismes petit à petit pour les personnes les plus fragiles et les plus vulnérables, mais également pour l'ensemble de la population et également, vous l'avez souligné et on y reviendra certainement, pour les personnes qui pourraient se sentir posséder des capacités hors normes et se mettre en danger, et c'est vers eux que se tourneront nos conseils de prévention avant tout.
1: Faisons-le tout de suite, Lieutenant-Colonel, justement, là vous adressez, j'imagine, à ceux qui veulent faire du sport, et on peut les comprendre, hein, ils aiment ça, courir, faire du vélo, sauf qu'il faut pas le faire n'importe quand et n'importe comment.
0: Exactement, il y a plusieurs sujets autour de cette question. On a effectivement le sujet du sportif occasionnel, sport de loisir. Donc effectivement, on a une nécessité d'adapter les séances. On les fait en priorité au petit matin. Si possible, lorsqu'on a la chance d'habiter dans une ville avec des espaces verts, on va plutôt dans les parcs et les jardins. Et puis on essaye de le faire lorsque l'on peut, jusqu'à 8h, 8h30, 9h grand maximum. On évite en soirée parce qu'au final, la température ne descend pas. L'autre point sur lequel on insiste régulièrement, c'est le risque de noyade. On l'a vu au mois de mai, on a eu plusieurs décès de jeunes ou de moins jeunes qui sont allés se baigner soit dans des lacs lacs en campagne et en milieu rural, ou alors dans les fleuves. C'est totalement prescrit et proscrit, et à surtout éviter pour plusieurs raisons, dont le risque d'hydrocution. Donc c'est d'être confronté brutalement à une température qui est très basse par rapport à un air extérieur très chaud et un corps qui aura réchauffé. Et puis également des courants qui sont présents dans les fleuves qui vont vous entraîner alors que vous êtes plus ou moins en forme physique et donc qui peuvent provoquer des décès. Donc vraiment les noyades, c'est le deuxième point. Et le dernier, c'est ce qu'on rencontre aussi dans certaines villes, c'est l'ouverture des poteaux incendie intempestif, donc on appelle le street polling, avec la volonté de se rafraîchir. C'est festif, c'est sympathique, mais il y a plusieurs dangers pour nous. Il y a un risque de perte de pression dans les réseaux hydrauliques en cas d'incendie. On a potentiellement de l'eau sur la chaussée qui peuvent provoquer des accidents, et puis l'inondation des installations électriques qui passent à proximité ou des installations souterraines telles que des parkings ou autres. Donc également, c'est tentant, mais c'est surtout à ne pas faire.
1: Lieutenant-colonel David Anotel, face à ces températures très très élevées, cette situation de canicule donc dans notre pays, et les prochains jours vont être assez terribles d'après ce que l'on sait et ce que nous dit Anthony Kaczmarek depuis 6 heures ce matin. Face à ces coups de chaleur, la déshydratation et les maladies, quels sont les signes concrets qui nous montrent, qui peuvent nous montrer qu'on va pas bien ou que quelqu'un à côté de nous ne va pas bien?
0: Alors, on va effectivement, la sensation de soif, on le répète effectivement assez souvent, il ne faut pas l'attendre pour pouvoir s'hydrater. Une journée comme celle qu'on va vivre prochainement, le conseil est de 2 litres à 2 litres 5 pour une femme et de 2 litres et demi à 3 litres d'eau, on le précise bien évidemment, pour un homme. Donc, faut vraiment augmenter considérablement sa consommation d'eau tout au long de la journée, c'est de boire aussi régulièrement. Ce qui va pouvoir être inquiétant, c'est les éventuelles sensations de mal-être, les maux de tête qui peuvent commencer à arriver. À partir de là, il faut quand même vraiment commencer à s'inquiéter et aller se mettre au frais, se reposer quelques instants. Mais la première chose à faire, c'est la consommation d'eau, et c'est de s'assurer que ses voisins, ses proches, lorsqu'on est on vit avec des soit des enfants en bas âge, soit avec des personnes plus âgées, respecte bien ces consignes. Et puis, en parallèle de ça, de la consommation, c'est effectivement se tenir au frais, d'éviter, encore une fois, lorsque c'est possible, entre 11h et 20h, 21h, de trop s'exposer.

0: exposé, de sortir lorsqu'on n'a pas le choix, en tout cas de le faire de manière limitée et pour une bonne raison, bien évidemment, on ne va pas aller se promener en ville à midi ou 13h.
1: Lieutenant-colonel, je voulais avoir votre sentiment de pompier sur la fête de la musique, parce que vous le savez, il y a beaucoup de rendez-vous qui sont supprimés, annulés, c'est le cas à Brive ou à Nanterre, c'est ce qu'on a appris ce matin, mais les autres sont maintenus. Est-ce que vous trouvez ça, vous, en tant que professionnel, risqué de maintenir un tel rendez-vous festif?
0: Alors, en préambule, je vais vous informer effectivement le passage en vigilance rouge qui est probable et qui a été annoncé comme probable par le ministre de l'Intérieur hier va certainement amener d'autres décisions. Mais vous avez raison d'évoquer ce sujet. On passe des journées entières à donner des conseils de prévention à la population sur des événements tels que la fête de la musique ou également il y a également des rassemblements, des événements sportifs divers et variés. Mmh. Au vu de la situation actuelle, nous avons tendance, alors c'est une étude qui doit se faire localement, les sites ne sont pas tous les mêmes, vous avez des sites qui sont quand même plutôt ombragés, mais globalement on a un message de prévention et de vigilance très très renforcé, avec une tendance, lorsque les conditions ne sont pas réunies, à inciter à l'annulation. C'est un moment festif qui est très sympathique, mais dorénavant on se rend compte que même avant le 1er juillet on rencontre des épisodes de canicule qu'on n'a jamais rencontrés. Donc il faudra dans le temps faire preuve d'adaptation. Cette année on y est confronté, mais à un moment donné il faudra peut-être être courageux. Effectivement, la population, tout le monde sera déçu, les groupes invités seront déçus, mais ça évitera également des malaises, peut-être plus également sans tomber dans l'excès, mais également une sursollicitation de nos services et des services d'urgence, parce que on en parlera peut-être ensuite, c'est la conséquence de tout ça, c'est les hôpitaux qui sont au bout de la chaîne et c'est les services de secours, les associations de sécurité civile qui sont confrontés à ces situations dégradées.
1: Ça veut dire quoi que vous demandez au gouvernement, là, ce matin, de ne pas tenir ces festivités demain, dimanche, parce qu'il va faire 40 degrés?
0: Alors, le gouvernement, si la bascule en vigilance rouge se fait, va, entre guillemets, déléguer la décision, parce que, encore une fois, c'est une appréciation locale qui doit se faire. Ils vont déléguer la décision au préfet, qui, pour les départements en vigilance rouge, activeront d'office leur centre opérationnel départemental. Donc, effectivement, on a envie de donner ce petit conseil aux autorités locales, de vraiment regarder à trois fois le maintien de ces événements sur une journée comme demain, qui s'annonce, a priori, ce serait lundi la journée la plus chaude, mais la journée de demain va vraiment être très très compliquée, et quand bien même on ferait des événements à 20h ou 21h, la journée aura été tellement chaude avant qu'on a des organismes qui sont fortement éprouvés, et puis un rassemblement de personnes sur ces moments-là, il y a forcément un peu de consommation d'alcool, il y a un peu d'excitation, c'est propice malheureusement à des débordements également.
1: Lieutenant-colonel David Anotel, invité de RTL Matin. Merci à vous de la Fédération Nationale des Sapeurs-Pompiers de France pour tous les conseils et les prises de position. On va vous mettre tout ça en détail évidemment sur notre site rtl.fr.
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1: Bon, demain c'est l'été, mais alors aujourd'hui il fait bien bien chaud encore, Anthony.
21: Effectivement, avec des températures qui dépassent déjà là actuellement le seuil de chaleur de 25 degrés. On a 27 degrés à Épinal dans les Vosges, 26 à Auxerre et à Nancy. Et c'est dans le nord-est qu'il fera le plus chaud cet après-midi. 38 degrés prévus à Strasbourg et à Colmar, à Londres hein, évidemment. 37 aussi à Nancy, à Besançon, à Lyon, à Saint-Etienne. 36 du côté de Toulouse et de Bordeaux. 34 à Paris, vous aurez 31 à Rouen, 30 à Lille. Et puis 20 à 28 degrés près des côtes de la Manche et entre le littoral charentais et le Pays Basque. Avec souvent du soleil, déjà quelques orages quand même ce matin vers le Limousin. Et on va retrouver ce risque orageux cet après-midi sur les reliefs, mais aussi entre le centre-Val de Loire, l'Île-de-France, la Champagne-Ardenne, la Lorraine. Des orages très localisés, mais parfois violents, donc prudence. Puis un petit peu de grisaille ce matin près des côtes de la Manche et en Bretagne. Une grisaille qui va très vite se dissiper.
1: Voilà les infos d'Anthony, on attend vos messages comme d'habitude. La page Facebook à disposition. Très bon réveil à vous. Si vous nous rejoignez, fin de grâce mat, hein, c'est RTL qui vous informe. Il est 9h.
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1: Et à 9h, c'est toute l'actualité, tout ce qu'il faut savoir avec Gaëlle Jordana. Bonjour Gaëlle.
22: Bonjour Stéphane, bonjour à tous.
1: À la une, vigilance rouge en vue à cause de la canicule.
22: Le thermomètre continue de grimper avec un pic attendu au-delà des 40 lundi ou mardi. RTL est au plus près de vous, aux côtés des nordistes touchés par de violents orages, mais aussi dans votre quotidien, à Lyon, où vous tentez de vous rafraîchir. Les humains, mais aussi les animaux sont touchés. Immersion au parc de Thoiry dans quelques secondes. Dans le reste de l'actualité, Bruno Retailleau joue gros. Il lance sa campagne présidentielle avec un grand meeting cet après-midi. Et puis le mondial avec déjà deux pays éliminés, la Turquie et Haïti. On retrouvera l'édito de Gilles Verdez.
1: Ce matin, les Lillois constatent incrédules les dégâts du violent orage d'hier soir.
22: Les équipes de la voirie et les commerçants nettoient les rues. La tempête a frappé Lille, mais aussi d'autres villes du nord de la France. Ce fut bref et intense, avec des trombes d'eau et des rafales de vent à 120 km/h. Romaric Caillé, vous êtes en plein cœur de Lille, là où il y a eu beaucoup de dégâts et même quelques blessés.
23: Oui, sur le boulevard Victor Hugo, plusieurs platanes sont tombées sur les voitures. Une femme a légèrement été blessée à la cheville. Elle venait tout juste de sortir de son véhicule quand un tronc a chuté. Sébaya a vu la scène, c'est elle qui a appelé les secours.
24: Tout à coup, il y a eu un arbre qui est tombé.
0: avec une fissure nette au niveau du tronc. Puis on a entendu de grands cris à l'aide au secours. On a appelé les pompiers et en fait il s'agissait d'une dame qui avait sûrement le pied cassé. Donc elle a été très rapidement ramenée à l'hôpital. Elle était très paniquée, oui. Elle était avec son copain et tous les deux ils criaient beaucoup.
23: À Fanpoux, près d'Arras, deux autres blessés légers ont été transportés à l'hôpital pour des examens alors qu'ils se trouvaient sous un porche métallique quand la foudre a frappé. Une famille a dû être relogée après le départ d'un incendie rapidement contrôlé. À Lille, Vianney a vu des bouts de son balcon s'arracher.
2: Ouais, bon, mon balcon s'est envolé. Littéralement, s'est envolé. Il est en bas de l'immeuble, là, en revenant de ma balade. Je pense que je vais ramasser tout ce qui est tombé dans le jardin. Et là, c'était assez vénère. Mur de pluie, on ne voyait même pas 10 mètres, je dirais. Et ça a duré une bonne demi-heure, quoi. Et en une seconde, c'est passé de y a rien à 120 km/h. Ça faisait mini tornade. Ça n'avait pas de tornade, mais quand la bourrasque arrivait, elle arrivait instantanément.
23: Né à Lille, il n'avait jamais connu ça. Ce matin, la circulation des TER a pu reprendre normalement, notamment vers Douai.
4: Romaré Caillé à Lille pour RTL.
1: Le Nord frappé par la chaleur, hein, jamais il n'avait fait aussi chaud au mois de juin, à Roubaix notamment.
4: 35,1 degrés hier, record battu. C'est le cas aussi à Langres en Haute-Marne, 35,7. Ou à Mourmelon dans la Marne, 36,7. Le thermomètre va frôler les 40 degrés à l'ombre dans de nombreuses villes ce samedi, notamment à Lyon, où l'on vous retrouve, Bertrand Frachon. Vous avez trouvé un petit îlot de fraîcheur au bord du lac du parc de la Tête d'Or. Vous êtes avec un jeune pêcheur.
5: Oui, effectivement, Alban, 13 ans, a choisi une berge ombragée du lac pour sa partie de pêche matinale. Il a bien dormi, chez lui il a la chance d'avoir la clim, me dit-il. Alors il est prêt pour les grosses prises.
24: Alors c'est la première fois que je viens, mais apparemment on peut pêcher des silures, des brochets, des carpes et des perches, je pense.
5: Et là ça mord ce matin ?
24: C'est le premier lancer que je fais.
5: C'est bon la pêche quand il fait chaud comme ça, tu crois ?
24: Oui, ça fait du bien, c'est apaisant, mais faut avoir un peu d'ombre parce que sinon il fait vite chaud.
5: Et les poissons, tu crois qu'ils aiment la chaleur ?
24: Aucune idée ça, mais je pense qu'ils préfèrent être dans un coin d'ombre. Souvent ils se cachent sous les feuilles au bord pour pas être au soleil, je crois.
5: Un peu plus loin sur le lac, on peut aussi louer une barque ou un petit bateau électrique pour une balade rafraîchissante un jour de canicule. À cette heure-ci, il commence à y avoir beaucoup de monde au parc et qui devrait faire le plein tout au long de la journée puisqu'on attend jusqu'à 37 degrés à Lyon. C'est le refuge idéal sous les grands arbres. Le parc qui sera d'ailleurs exceptionnellement ouvert jusqu'à 23h30 ce soir et demain.
4: Les bonnes idées de Bertrand Frachon à Lyon pour RTL.
1: Alors les humains s'adaptent ou souffrent de la chaleur. On n'oublie pas non plus ce matin nos animaux. Hein.
4: Eux aussi sont perturbés par ces dérèglements climatiques depuis tôt. Ce matin, notre envoyé spécial Arthur Pereira sillonne les chemins du parc de Thoiry. Un safari avec 1300 animaux, 150 espèces, notamment des lions et des girafes. Arthur, vous êtes avec un vétérinaire dans la zone des loutres. Alors elles ont de la chance parce qu'elles sont dans l'eau, mais ce n'est pas le cas de nos chiens et chats.
25: Oui, ces petites boules de poils qui ont déjà la langue pendue sur le canapé ou qui sont allongées sur le dos dans leur panier. Alors pour les aider à supporter la chaleur des prochains jours, je vous ai trouvé un expert animalier, Maxime Collin, vétérinaire au Safari Thoiry. Docteur, mon thermomètre affiche 21 degrés. On voit les loutres s'amuser dans l'herbe haute et sous les morceaux de bois. Quels sont les trois conseils que vous donnez à nos auditeurs qui ont des animaux chez eux ?
26: Alors le premier conseil, évidemment ça va sans dire, mais ça va mieux en le disant, toujours leur laisser de l'eau fraîche à disposition, en particulier lors de ces fortes chaleurs. Le deuxième conseil, notamment pour les propriétaires de chiens, on va éviter tout ce qui est sorti en pleine journée. On préférera sortir son chien le matin à la fraîche, ainsi que le soir, une fois que la température a un petit peu baissé. Et on fera très attention au bitume. Lorsqu'il fait 25 degrés à l'extérieur, la température au niveau du bitume peut dépasser les 50 degrés. Donc pour les coussinets, ça peut être très dangereux. Troisième conseil que je peux donner, et c'est la même chose qu'on peut faire avec nos animaux ici à Thoiry, ne pas hésiter à leur donner des glaçons. On prend quelques croquettes, on les met dans un bac à glaçons avec de l'eau, quelques heures au congélateur, ça fait une petite friandise rafraîchissante et généralement les animaux adorent ça.
25: Docteur, je me permets d'ajouter deux derniers conseils comme je suis devenu un expert à vos côtés. Surtout, ne pas tondre vos chiens et chats et n'hésitez pas à mettre vos animaux de compagnie sous la douche, pas trop froid ni trop chaud, comme si c'était pour vous.
4: Merci Arthur Pereira au parc Safari de Thoiry à 45 minutes de Paris.
1: Alors la question qu'on se pose tous, hein, c'est jusqu'à quand ça va durer ?
4: Eh bien on va demander à Anthony Cazemarec, qu'il va falloir être patient, surtout qu'une vigilance rouge est attendue.
27: Effectivement, c'est toute la carte de vigilance en fait hein, qui va évoluer cet après-midi à 16h. Déjà de nouveaux départements vont basculer en vigilance orange. Et puis ceux qui sont déjà en orange vont basculer, pour certains en rouge, dans une zone allant de la Nouvelle-Aquitaine à l'Île-de-France et à la Bourgogne. On saura exactement quel département vers 16h. Donc, pourquoi le rouge ? Parce que ça va durer encore longtemps, ce qui répond donc à votre question. 6 ou 7 jours au moins, et parce que les températures vont atteindre des niveaux certainement historiques et le jour et la nuit, notamment lundi et mardi, mais déjà demain, on aura des pointes à 41 degrés dans le quart sud-ouest.
4: Merci Anthony pour ces précisions.
1: Et dossier complet, bien sûr, sur cette canicule au jour 4, et puisque c'est annoncé encore une bonne semaine, n'hésitez pas à aller cliquer pour tout savoir sur notre site rtl.fr. Il est 9h07, la politique et Bruno Retailleau qui lance sa campagne pour la présidentielle cet après-midi.
4: Avec un meeting au Parc Floral à Paris, le candidat des Républicains joue gros. L'ancien ministre de l'Intérieur veut réunir plusieurs milliers de sympathisants pour faire éclore sa candidature encore timide. Bonjour Julien Fautra.
3: Bonjour, bonjour à tous.
4: Vous avez rencontré Bruno Retailleau. Il veut qu'on le voie dans le costume d'un président de la République.
3: Oui, car un de ses proches admet un gros déficit de stature. Bruno Retailleau reconnaît deux enjeux de ce point de vue-là. Primo, casser l'image d'un homme austère. Un décalage entre ce que j'inspire et ce que je suis. Bruno Retailleau apprend son discours par cœur. Ce sera sans note pour mieux sentir la salle. Secondo, eh bien qu'il parle de lui dans son discours. Ce n'est pas ce que je préfère, mais c'est l'exercice, celui de la présidentielle. Un proche s'emporte un peu. Je veux qu'il dise « je ». Il doit aller plus loin sur les ressorts personnels. L'enjeu du meeting est important, non pas parce qu'il peut faire gagner des points dans les sondages, Bruno Retailleau n'y croit pas, mais parce qu'un meeting raté, ça peut plomber, explique le candidat, référence à peine voilée au meeting raté de la candidate Valérie Pécresse en 2022.
4: Un problème quand même, il n'est pas soutenu par tous les ténors de son parti.
3: Bruno Retailleau démine. Je m'en fiche comme de ma première chemise. Des grandes figures qui manquent. Wauquiez, Bertrand, Copé. J'ai vu de près ces petits chantages pour obtenir le soutien d'un tel. C'est un piège. On prévu d'être présents. Michel Barnier, Gérard Larcher, Valérie Pécresse et, ce sera l'un des visages du week-end, François Baroin. Discret depuis des années sur la scène nationale. Baroin, Retailleau. Ils ont dîné ensemble il y a quelques jours. Boualem Sansal, l'écrivain, qui a été emprisonné en Algérie, n'a pas confirmé encore sa venue. En attendant, l'équipe du candidat s'arrache les cheveux pour organiser les premiers rangs et ne pas mettre à côté des personnes qui se détestent.
1: Et puis Julien, il y a aussi un enjeu d'image, il faut faire mieux que les autres candidats déjà déclarés.
3: Oui, l'équipe Retailleau évoque souvent le meeting de Gabriel Attal, il y a 15 jours, autour de 3500 personnes. Nous vous révélions sur RTL qu'il y avait un espion LR chez Renaissance, porte de Versailles, pour regarder comment ça se passe. Aujourd'hui, le candidat veut faire mieux que 3500, on sera vraiment 5000, affirme un proche du candidat.
4: Dernière remarque, Bruno Retailleau qui a aussi voulu tenir compte de la météo.
3: Oui, ce sera climatisé. L'équipe Retailleau communique là-dessus sur les réseaux sociaux pour tous ceux qui seraient réticents à l'idée de sortir de chez eux. Le candidat lui-même, constatant les prévisions météo, s'en est soucié. Vous serez rafraîchis, dit-il. Des prestataires ont même été mandatés pour gérer la climatisation, pour réfrigérer la salle. Le public chez LR est souvent âgé. Il s'agit d'éviter les malaises.
4: Les dernières infos de Julien Fautra du service politique de RTL.
1: Allez, le football. On vous a posé une question bien difficile ce matin. Qui est le meilleur joueur tricolore de l'histoire?
4: Et voici les résultats du baromètre Odoxa pour Winamax et RTL. Les Français ont élu dans l'ordre Zinedine Zidane à 44%, Kylian Mbappé à 19%, juste devant Michel Platini à 18%. Bonjour Gilles Verdez.
6: Bonjour.
4: Vous êtes l'un de nos consultants pour ce mondial. Est-ce que vous êtes d'accord avec ce podium?
6: J'ai le même trio de tête, mais pas dans le même ordre. Et je pense vraiment que c'est mon classement qui est le bon. Premier, Zinedine Zidane. D'accord, champion du monde 98. Deux buts en finale, l'Euro 2000, un ballon d'or et son match face au Brésil en 2006, c'est pour moi le meilleur match jamais réalisé sous le maillot bleu. Bon, j'ignore volontairement le coup de tête, pas de ça entre nous. Mais le deuxième, ce n'est pas Kylian Mbappé, c'est Michel Platini enfin, le numéro 10 légendaire qui a remporté l'Euro 84 en marquant 9 buts. Platini, le seigneur, un charisme fou, 3 ballons d'or et puis le perdant magnifique des Coupes du Monde 82 et 86. Et le troisième, c'est Kylian Mbappé, champion du monde 2018, d'accord, recordman du nombre de buts inscrits en bleu, 58 à 27 ans, bien meilleur en sélection qu'en club, mais pas encore de ballon d'or. Pour moi, franchement, si Mbappé remporte le mondial américain, mais si et seulement si, alors peut-être qu'il montera sur la deuxième marche du podium.
4: Gilles Verdez, notre éditorialiste tout au long de cette Coupe du Monde. Sachez que 85% des personnes interrogées pour ce baromètre se disent satisfaites de la performance des Bleus face au Sénégal. Les dernières infos des Bleus et de ce mondial, c'est dans RTL Coupe du Monde de 20h à minuit chaque soir.
1: Il y a déjà des nations éliminées dans ce mondial.
4: La nuit a été fatale pour la Turquie, battue par le Paraguay 1-0 malgré une équipe réduite à 10. Ça casse aussi pour Haïti, éliminé après une défaite 3-0 face au Brésil.
22: Le Maroc, lui, s'est imposé 1-0 face à l'Écosse. Pour l'instant, deux équipes sont qualifiées pour les 16e de finale, le Mexique et les États-Unis.
7: Et ce soir, d'autres équipes peuvent décrocher leur billet.
22: Oui, notamment la Suède à 19h face aux Pays-Bas. À 22h, c'est le choc du groupe E, Allemagne-Côte d'Ivoire. Deux matchs à suivre sur M6 en direct.
7: C'est bien noté, merci Gaël Jordana, RTL.fr. L'actualité, vous avez cliqué quand vous le souhaitez. Le quintet de l'après-midi à Compiègne, ce sera du tout plat. Un départ à 15h15. Attention, le 6 est non partant. 13 chevaux s'élance. Dominique Cordier vous propose de miser dans l'ordre sur l'As, le 10, le 3, le 12, le 8, le 11 et le 9. Je répète, As, 10, 3, 12, 8, 11, 9, outsider de RTL, le numéro 12. Bonjour Stéphane Boutsock.
8: Bonjour Stéphane, bonjour tout le monde.
7: Journal inattendu, 12h30 comme tous les samedis. Avec qui aujourd'hui?
8: Avec Antoine Decaune. Il y a plusieurs raisons pour lesquelles on le reçoit. D'abord, c'est le patron d'un magazine qui s'appelle Vieux. Il en est à son numéro 9. Il s'adresse aux seniors. Je vous le mettrai de côté parce qu'il y a des conseils, notamment pour l'exercice physique après un certain âge. Antoine Decaune est également le parrain de l'édition 2026 Solidays. C'est un des plus gros festivals de musique à Paris l'été. Et on y parle également de la prévention contre le sida. C'est aussi demain la fête de la musique. Donc nous aurons un live en direct avec un garçon qui sera à la fois la fête de la musique et à Solidays. C'est Sam Sauvage, révélation de la musique, des victoires de la musique cette année. Il viendra chanter en direct juste après 13h.
7: Trop bien.
8: J'espère.
7: À tout à l'heure.
8: Tout à l'heure.
7: Juste allez. Si vous étiez mon ami.
8: Du cardio.
7: C'était un plaisir, Stéphane Boutsock. 12h30, 13h30. Le journal est attendu comme tous les samedis. On se dit à demain, les amis. Je vous précise juste que c'est Fabrice, auditeur de Savoie, qui va recevoir le cadeau RTL du matin. C'était du bon parfum Vivo. Élixir de Chirouti. 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L'équipe sera là demain à partir de 6h jusqu'à 9h15, juste après Vincent Perrault. Et dans une poignée de secondes, Flavie Flamand, Jimmy Mohamed s'occupent de vous jusqu'à 10h. Profitez!
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3: Eh bien, moi, je dis bonjour. Bonjour à toutes et à tous. Bonjour, Jimmy Mohamed.
5: Bonjour, Flavie Flamand.
3: Comment allez-vous?
5: Alors, ce samedi matin, ça va toujours très bien avec
3: si
5: vous.
3: Si chaud, si ensoleillé ce samedi matin.
5: Oui. Short ou t-shirt aujourd'hui?
3: Mais oui, je vois qu'on a sorti ces petits mollets à l'air.
5: Ah, la cool, on profite, on fait le stock de vitamine D.
3: Trop mignon. Et c'est l'occasion ou jamais. Donc
5: c'est
3: là, en ce moment, quand il fait beau comme ça, on n'a pas besoin de prendre nos petites gélules.
5: Alors, normalement, on expose un tiers de son corps durant 20 minutes. Ça suffit pour produire de la vitamine D. Okay. Mais il y a des personnes qui sont notamment en carence et à plus de 65 ans,
3: d'accord,
5: notamment les personnes un peu âgées, bah, le soleil peut être insuffisant.
3: Très
5: donc
3: bien.
5: Là, on peut prendre des petites gouttes. L'émission n'a pas commencé, qu'elle a déjà commencé.
3: Mais exactement, on est là pour livrer des conseils, vous le savez, pour répondre à vos questions, à vos inquiétudes. Vous pouvez nous écrire à santé@rtl.fr. Vos messages nourrissent cette émission, justement. C'est vous qui la faites, cette émission, elle vous ressemble. Bon, vous ne manquez pas d'air, docteur.
5: Mais pourquoi vous dites ça, Flavie?
3: Eh bien, parce qu'on va parler justement aujourd'hui de l'asthme. L'asthme qui concerne des millions de Français et qui reste encore mal compris. Alors comment mieux vivre avec cette maladie, éviter les crises? Eh bien c'est notre dossier de la semaine.
5: Aujourd'hui, je vous parle d'une molécule qu'on retrouve dans le thé vert et dans le thé matcha,
3: ouais,
5: qui permet de diminuer le stress et l'anxiété. Elle s'appelle la L-théanine et elle existe d'ailleurs sous forme de complément alimentaire. Alors est-ce qu'il faut en acheter ou pas, ou simplement boire du thé? Eh bien c'est notre aliment de la semaine.
3: Et vous connaissez Christine?
5: Ah, je crois qu'elle va me défier aujourd'hui.
3: Exactement, elle va tenter sa chance lors du grand quiz santé avec un magnifique cadeau à gagner, mais je vous en dirai plus dans un instant. On commence, oh, j'ai l'impression de... Vous savez, c'est comme les manèges. Et bien sûr, dans
5: attachez
3: un instant...
5: Votre ceinture.
3: Attachez votre ceinture. Attachez votre ceinture. On commence tout de suite avec vos questions sur RTL.
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3: On va tirer la queue du Mickey. Et voilà.
5: C'est
3: et, c'est,
5: l'expression.
3: Et c'est effectivement Ludivine qui nous envoie un mail. Elle part aux États-Unis, ça c'est chouette, cet été, avec les enfants qui ont 7 et 10 ans. Comment supporter les 12-14 heures de vol avec escale? Faut-il mettre un masque? Quelles sont les erreurs à ne pas faire? Les recommandations pour ne pas tomber malade ou arriver trop fatigué?
5: Bon, alors,
3: joli voyage.
5: Oui, joli voyage.
3: Ça se prépare un peu.
5: Ça se prépare. Alors, quelques conseils simples. Dans l'avion, dans un premier temps, hydratez-vous.
3: Oui.
5: On sait que l'air dans un l'avion est très sec et donc il faut boire de l'eau. Évitez si possible les excitants, l'alcool. Parfois on propose de l'alcool et c'est un effet anxiolytique, mais c'est plutôt contre-productif de prendre de l'alcool dans un avion et d'une manière générale.
3: Okay.
5: Si jamais vous avez le nez qui est très sec, parce que l'air, on l'a dit, est sec, vous pouvez utiliser du sérum physiologique ou un petit spray pour se rincer.
3: Ah, oui,
5: essayez de se lever toutes les 2 à 3 heures. Pour les femmes qui ont tendance parfois à faire de la rétention, on peut mettre des bas de contention. Et pour ce qui est du masque, là en fait c'est pas l'avion en tant que tel qui rend malade, c'est les gens que vous allez côtoyer autour.
3: Mais oui.
5: Les centaines de personnes que vous allez croiser à l'aéroport, au portique, les surfaces que vous allez toucher. Globalement, on ne tombe pas malade à cause de l'air dans un avion, mais on tombe malade parce qu'il y a des gens malades autour de nous. En général, à l'aller, bizarrement, je n'ai pas d'études épidémiologiques, on ne tombe pas malade. Souvent, on tombe malade au retour. Je trouve qu'on a passé de bonnes vacances.
3: C'est pas plus mal dans un sens. Enfin, vous voyez ce que
5: oui,
3: je veux dire? Non, c'est dommage de tomber malade pour les vacances.
5: Quitte à mettre un masque, peut-être que c'est sur le retour, et ça va dépendre également de vos antécédents.
3: Ouais.
5: Si vous êtes fragile, immunodéprimé, vous avez plutôt intérêt à porter un masque. Alors, le masque chirurgical empêche les autres de tomber malades. Si vous, vous êtes vraiment à risque, c'est un masque FFP2, mais on ne va pas imposer ça aux enfants parce que c'est invivable.
3: Okay.
5: Mais ça dépend de vos antécédents. Mais la meilleure façon de ne pas tomber malade dans un avion, bah oui, ça reste malgré tout de porter un masque.
3: Et quid de la fatigue et du décalage horaire?
5: Alors, le conseil que je peux vous donner, c'est que là, Ludivine, elle nous dit qu'elle a une escale. Et dès que vous faites votre escale, il faut se caler sur l'heure d'arrivée. Vous prenez votre montre et d'emblée, s'il est, je sais pas, 8h du matin à New York, alors qu'il est minuit dans votre horloge biologique, vous mettez 8h du matin dans l'avion
3: en
5: directement.
3: Fait, dès que tu pars, quoi.
5: Dès que vous êtes dans l'avion, vous mettez l'heure d'arrivée. Même chose pour le téléphone. Une fois que vous êtes sur place, il faut évidemment s'adapter et faire en sorte de vivre votre vie sur le fuseau horaire actuel. Donc, si vous arrivez le matin, il faut faire votre journée. Si vous arrivez le soir, il faut dormir. Et puis, l'idée, c'est de s'exposer le plus fort possible à la lumière du jour le matin pour resynchroniser l'horloge biologique. Et ce qui va permettre de se recaler, c'est les rythmes. Donc, si vous mangez à midi, bah, mangez correctement à midi. Ne soyez pas totalement décalé. Et puis, le soir, d'avoir un peu moins de lumière et faire de l'activité physique, notamment le matin. ça resynchronise l'horloge biologique. C'est une des meilleures façons de lutter contre le décalage horaire.
3: Quand vous dites qu'il faut mettre notre montre à l'heure donc de la destination, c'est pourquoi ? C'est pour se mettre déjà psychologiquement dans cet esprit ?
5: Pour dire à votre cerveau, oui, on va traverser plusieurs fuseaux horaires. D'accord. Et c'est un stress pour l'organisme.
3: Il n'est pas midi, mais il est...
5: Exactement, moi c'est ce que je fais. Dans l'avion directement, je mets l'heure d'arrivée. Ça permet de limiter cette conséquence, même si je comprends que c'est pas parfait et que parfois on peut avoir recours à certains compléments.
3: Alors justement, la mélatonine, on m'a dit que c'était super pour le décalage horaire.
5: Alors c'est une des indications qui est validée, la mélatonine. Ça permet de resynchroniser votre horloge biologique. Il faut la prendre 30 minutes à 1 heure avant l'heure du coucher. Mm-hmm. Elle est disponible sans ordonnance à la pharmacie, à une posologie de 1,9 mg. Vous pouvez en prendre pendant 5, 6, 7, 8 ou tout le séjour. C'est-à-dire que si vous dites, je sens que j'ai du mal à m'endormir, je suis décalé, vous pouvez en prendre. Mais parfois, ce n'est pas nécessaire. 2-3 jours peuvent suffire. Et chez les enfants, globalement, on n'est pas obligé de leur donner de la mélatonine. Souvent, les enfants s'adaptent beaucoup mieux que nous, si ce n'est qu'il faut accepter que dans l'avion, ils dorment un peu moins bien, qu'ils soient sur les écrans, et que le premier jour soit un peu à la cool. Mais la mélatonine, c'est une des rares indications où justement elle est validée, elle peut vous aider à lutter contre le décalage horaire.
3: En tout cas, on vous souhaite de belles vacances et un très beau voyage, ma chère Ludivine. On passe au mail de Martine.
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3: Elle a 73 ans, Martine. Depuis de nombreuses années, l'été, je transpire énormément du visage, ce qui est désagréable, nous écrit-elle. Est-ce que vous auriez des conseils à me donner ? Et elle nous adresse toute sa sympathie. On vous embrasse, Martine.
5: On lui renvoie évidemment notre sympathie. Alors en fait, elle peut souffrir de ce qu'on appelle une transpiration excessive. On parle d'hyperhidrose.
3: Ouais.
5: Alors normalement, quand on souffre de transpiration excessive, c'est un peu toute l'année, hein, printemps, été, hiver. Mais si elle dit que sa transpiration est particulièrement marquée, eh bien c'est peut-être cette pathologie qui peut toucher les mains, les pieds, les aisselles, mais très souvent également le visage ou le cuir chevelu, et parfois l'ensemble du corps. En fait, il faut bien comprendre que la transpiration, c'est un mécanisme qu'on ne contrôle pas. Il est sous la dépendance d'un système nerveux, on appelle le système nerveux autonome, parce qu'il marche tout seul. Et chez certaines personnes, ce système est déréglé, s'emballe pour la moindre stimulation, et vous mettez à transpirer à grosses gouttes, alors que vous ne faites aucun effort particulier et qu'il ne fait pas si chaud. Quand vous voyez par exemple Zinedine Zidane, à l'époque, il transpirait lors d'un effort, vous pouvez transpirer de cette manière en étant tranquillement en repos à la maison.
3: Et comment on sait que c'est ça et pas autre chose ?
5: Moi, j'invite Martine à consulter, parce qu'on peut également avoir parfois des sueurs nocturnes, un problème lié à une problème de thyroïde, certains médicaments qui peuvent donner de la transpiration excessive, d'autres pathologies. Donc, dans un premier temps, on consulte le généraliste pour faire un tour, parce que le diagnostic d'hyperhidrose, c'est un diagnostic médical. On fait pas d'examen pour le confirmer.
3: Ok. Et justement, comment ça se traite ?
5: Alors, ça va dépendre du problème. Si c'est au niveau des aisselles, on peut acheter des antitranspirants, c'est différent des déodorants, qui vont créer une sorte de bouchon au niveau de la glande, avec notamment du sel d'aluminium, qui va justement boucher la glande. Comme la glande est bouchée, vous ne transpirez pas.
3: Okay.
5: Ça, c'est pour les aisselles, et c'est plutôt classique. C'est un détranspirant qu'on achète à la pharmacie. Quand ça concerne les mains et les pieds, on peut utiliser un petit dispositif qui s'appelle la ionophorèse. Vous mettez vos mains et vos pieds dans une petite machine, dans de l'eau et un petit courant électrique. Il faut faire ça plusieurs fois par semaine. Et ça marche plutôt très bien. Il faut ensuite faire des séances d'entretien et on peut même acheter la machine. Mais
3: elle
5: pour les mains et les pieds, c'est super efficace.
3: Et le visage ?
5: Alors en fait, on peut utiliser ce qu'on appelle la toxine botulique.
3: C'est le Botox ?
5: Exactement. En fait, on s'est rendu compte que la toxine botulique, elle va bloquer le messager chimique qui donne l'ordre à la glande de fabriquer de la sueur. Ça marche très très bien, à la fois sur les mains, sur les pieds et sur le visage. On le fait très peu sur les mains et les pieds parce que c'est douloureux. Mais au niveau du visage, on peut faire du Botox. Vous êtes tranquille au minimum 6 mois.
3: Donc on rajeunit et on transpire plus quoi ?
5: Eh ben oui, en fait on a l'effet positif
3: la
5: du Botox.
3: Totale.
5: Alors après, il faut faire attention parce que si on a mis mal au niveau du sourcil, bah
3: c'est clair,
5: c'est un peu la cata.
3: Ouais.
5: Mais il faut le refaire.
3: Okay.
5: Le Botox coûte cher.
3: C'est vrai.
5: Mais c'est une des solutions qui existent et dans ces cas-là, je vous invite à consulter.
3: Voilà Martine, j'espère que le docteur Jimmy Mohamed aura pu répondre à vos questions. On va parler de notre souffle, Jimmy. On va parler de l'asthme. En fait, c'est assez méconnu. Il y a plein de raisons.
5: Oui, et pourtant, c'est des millions de Français qui sont asthmatiques. On va essayer de démêler en quelque sorte le vrai du faux et de vous donner des conseils pour mieux respirer.
3: Avec notre invité. Ensuite, on va peut-être se prendre un petit thé.
5: Oui, qui contient une molécule qu'on appelle la L-théanine.
3: Très bien.
5: Qui serait très bonne pour la santé, mais qu'on trouve aussi sous forme de complément. Alors, est-ce qu'il faut les prendre sous forme de complément ou un simple thé ?
3: Est-ce qu'on dit à Christine ce qu'elle peut gagner ou pas ? On la laisse encore mariner un peu ?
5: Je crois qu'elle peut gagner un beau cadeau.
3: Exactement. Elle peut aller dans mon hôtel. L'hôtel Les Flamants Roses.
5: Ah, wow.
3: Eh ouais, près de Canet en Roussillon. C'est tout proche de Perpignan. Elle pourra partir avec la personne de son choix, bien évidemment. C'est le grand quiz santé. Et pour cela, il faudra qu'elle vous batte. On se retrouve dans un instant sur RTL avec vous.
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3: Inspirez. Expirez. Ça va beaucoup mieux. C'est votre rendez-vous santé du samedi matin. Et place au dossier de la semaine. Qu'est-ce qu'il y a, Jimmy ?
5: Parce que d'habitude, c'est les docteurs qui disent inspirer, expirer. Mais prenez ce rôle, la vie, à grand plaisir.
3: Mais moi, je voudrais un truc là pour...
5: Le stéthoscope ?
3: Voilà, vous pourriez m'offrir un stéthoscope.
5: J'en ai un super électronique, on entend super bien en plus.
3: Oh, c'est vrai, mais j'ai jamais écouté dans
5: le... Je le ramène la prochaine fois.
3: Et je pourrais écouter votre cœur ?
5: Ou le vôtre, mais oui, on peut écouter nos cœurs respectifs.
3: Et on entend vraiment bien ?
5: Et on entend vraiment très très bien, même si on n'a pas l'oreille habituée, il amplifie les sons, il est vraiment super cool.
3: Bon, en attendant, parce qu'on n'y est pas encore, on accueille aujourd'hui le professeur Bruno Crestani, président de la Fondation du Souffle et chef du service pneumologie à l'hôpital Bichat. Bonjour professeur.
5: Bonjour professeur.
22: Bonjour.
3: Merci d'être avec nous. On parle de l'asthme ce matin.
5: Oui professeur, avant de parler de l'asthme, on va essayer de faire un petit rappel anatomique. Les poumons pour les nuls en quelque sorte.
3: Oui, c'est ça.
5: Comment ça marche un poumon ? C'est quoi une bronche ? Est-ce qu'on peut donner quelques notions à nos auditeurs ?
22: Oh, bah, les choses très très simples. Pourquoi je respire finalement ? C'est ça que vous êtes en train de me demander. Je respire pour prendre de l'oxygène qui est dans l'air, l'amener à mon cerveau, mon cœur, mes muscles, à tous mes tissus. Et puis, comme je suis vivant, je fabrique du gaz carbonique, il faut l'éliminer. Et ben tout ça, ça se passe dans les poumons. Alors, pour respirer, j'aspire de l'air, j'aspire par le nez ou par la bouche, ça va dans les bronches, ça descend dans les alvéoles. Et dans les alvéoles, les petits vaisseaux sont juste autour, on appelle ça les capillaires. Et l'air, les gaz s'échangent entre l'air et le sang au niveau des alvéoles.
3: Mais les poumons, c'est comme un sac ?
22: C'est des millions de petits sacs, et chacun de ces sacs s'appelle une alvéole. C'est comme une éponge qui mettra en contact le sang et l'air au travers de toutes petites membranes. L'épaisseur de la membrane, 10 microns, c'est moins d'un cheveu.
3: Ah ouais, c'est fou, c'est magique le coup.
22: Super fragile, en plus.
3: Ah, c'est très fragile.
22: Super fragile, mais ça, on n'est jamais malade du poumon. Enfin, en général, à part quand on est justement asthmatique.
3: Alors,
22: c'est pas une maladie du poumon, hein. C'est une maladie
3: des bronches. Alors, c'est précisément au niveau des bronches que ça se passe. Qu'est-ce
22: exactement
3: qui se passe?
22: Les bronches, c'est un tuyau très fin autour duquel il y a du muscle. Et ce muscle peut se contracter. S'il se contracte, tout d'un coup, le tuyau se rétrécit. Et imaginez ce qui se passe quand un tuyau se rétrécit et vous devez respirer par ce tuyau. Et ben, vous avez du mal à respirer, vous êtes essoufflé. Et puis ça siffle.
3: Ouais.
22: Ce petit bruit-là, c'est parce que le tuyau est bouché. Donc c'est ça une crise d'asthme. Tout d'un coup, les muscles se contractent, l'air a du mal à passer, on a du mal à respirer.
3: Mais c'est grave ?
22: Ça peut être grave. Vous savez qu'il y a des gens qui meurent d'asthme en France. Souvent, on se rend pas compte de ça. Il y a une vingtaine d'années, il y avait 1500 morts par an. Là, maintenant, grâce à tous les progrès de la médecine, on est arrivé aux alentours de 400 à 500 morts par an. C'est encore trop, bien sûr, c'est encore trop, mais on a fait énormément de progrès. Et ce qui me désole, ce qui nous désole, ce qui doit tous nous dire, faut se battre, c'est qu'il y a encore des enfants en France qui meurent d'asthme.
5: L'asthme qui est dû à quoi du coup? C'est quelque chose de génétique? C'est lié à l'environnement? Pourquoi est-ce que tout d'un coup on devient asthmatique?
22: Eh bien, c'est tout ça en même temps, hein. Parce que d'abord, la forme la plus fréquente d'asthme est liée à l'allergie. Allergie respiratoire. Je respire quelque chose qui est dans l'air. Il y a des cellules immunitaires dans mon organisme qui les reconnaissent, qui fabriquent un produit qui va faire contracter les cellules musculaires lisses. Comme je vous l'ai dit, autour des bronches, hop, les bronches se bouchent. Et donc ça, c'est de l'allergie. Mais on ne devient pas allergique par hasard. Souvent, on est allergique parce qu'on a eu des gènes qui nous provenaient de nos parents. Si mon papa et ma maman sont allergiques, les enfants ont 40% de chances d'être allergiques eux-mêmes. C'est-à-dire, en gros, une chance sur deux. Voilà, donc à la fois ce que je respire et mon terrain génétique.
3: Hommes, femmes, enfants, même combat ?
22: Tout le monde peut être atteint, mais chez l'enfant, c'est plutôt les garçons. Ça peut disparaître, il y a une chance sur deux que ça disparaisse au moment de l'adolescence, mais on n'est pas protégé complètement, ça va réapparaître vers l'âge adulte, ça peut réapparaître vers 20 ans, 25 ans. Et il faut savoir que chez la femme, ça peut apparaître vers l'âge de la ménopause, qui est une période à risque.
3: Ah bah décidément.
22: Bah ouais, excusez-moi,
3: professeur, mais c'est tous les samedis, quoi.
22: Chaque spécialiste.
3: Non mais attends, on en rigole parce que
22: la ménopause.
3: Tous les samedis, je me prends un nouveau truc.
22: Alors c'est pas dirigé contre vous, vous en doutez bien.
3: Non, mais je sais bien, mais je trouve quand même que c'est super chiant comme période, quoi. Pardonnez-moi.
22: Il peut apparaître un asthme vers 50 ans, alors qu'on n'a jamais été asthmatique, qu'on n'a jamais été allergique. Alors, il faut savoir qu'il y a des asthmes qui sont non allergiques, qui sont plutôt liés aux des substances irritantes, qui arrivent dans les bronches, irritent les bronches et font qu'elles se contractent et font cette crise.
3: Mais il y a quand même une faiblesse donc au départ, parce que ce que j'entends quand vous dites, bon bah voilà, on peut faire une allergie, il peut y avoir des pollens, les pollens viennent, rentrent dans les bronches les reconnaissent comme un corps étranger, on se met à tousser et on développe de l'asthme. Mais il y en a qui n'ont absolument aucun problème.
22: Et qui n'ont jamais rien eu avant, c'est vrai, ça nous arrive régulièrement de voir arriver des patients qui ont 20 ans, 25 ans.
3: Et qui ont vécu tout à fait normalement et qui déclenchent,
22: et
3: donc c'est lié à quoi ?
22: Tout d'un coup deviennent asthmatiques. Alors ça, il faut que vous sachiez qu'il s'est passé quelque chose. Je vais vous raconter une histoire très typique. Allemagne de l'Est, 1989, chute du mur, chute du mur, changement complet du mode de vie en Allemagne de l'Est. Ils sont mis à vivre comme nous. Et qu'est-ce qu'on a vu ? Multiplication par 2 à 3 de l'allergie. Et de l'allergie dans le nez, mais également de l'asthme. Ça, ça a été l'illustration très claire que la génétique n'avait pas changé. C'était toujours les mêmes Allemands. Simplement, leur mode de vie avait changé, leur alimentation avait changé, l'environnement avait changé, les moteurs de voiture avaient changé. Et ça, ça avait déclenché de l'asthme.
5: Donc, l'asthme vous voyez, peut venir aussi d'un monde professionnel. C'est ce que certains métiers favorisent l'asthme.
22: Alors ça, c'est une très bonne remarque. Il y a en France une certaine population, certains métiers qui sont particulièrement à risque d'asthme. Je vais vous dire les coiffeurs, par exemple, parce qu'ils vont manipuler des lacs, des produits qui vont pulvériser, qui vont respirer eux comme leurs patients entre guillemets, leurs clients. Les boulangers, parce qu'il y a des acariens dans la farine qui sont très sensibilisants. Certains ouvriers dans certains environnements ont poussiérés peuvent également déclencher des asthmes professionnels. Et puis, les infirmières peuvent être également, parce qu'elles vont manipuler des produits qui sont allergisants, qui peuvent déclencher de l'asthme. Oui, c'est la maladie professionnelle la plus fréquente fréquente en France, c'est l'asthme professionnel.
3: Vous le disiez il y a un instant, il y a des traitements qui existent, des traitements différents. On va se retrouver dans un instant, évidemment, pour en parler avec vous, professeur. Peut-être que d'aucuns nous écoutent et se disent, mais en fait, ce que j'ai là, avec ma toux, ma sensibilité à l'environnement et tout, c'est de l'asthme. Alors, comment y répondre? Ce sera dans un instant sur l'antenne d'RTL. Ensuite, on parlera de la L-théanine. Voilà, c'est nouveau, ça
5: molécule,
3: vient de sortir.
5: Non, mais pas du tout, ça fait des années.
3: J'avais jamais entendu parler de ce truc-là.
5: Qu'on trouve notamment dans le thé matcha. Les samouraïs prenaient, vous savez, du thé matcha pour être éveillés durant la journée et zen, notamment le soir.
3: Très bien. Vous le faites, vous, ou pas? Vous
5: Ah bah oui.
3: Zen, incroyable. C'est vrai?
5: Il y a d'autres trucs qui aident aussi pour se détendre, mais...
3: Le sport,
5: évidemment.
3: Ah oui, parce que vous en faites du sport.
5: Oui, évidemment.
3: Tout va très bien.
5: Tout va très bien.
3: Il y a des moments, je parle à Jimmy Mohamed, je me dis, mais
5: comme si on était dans notre salon, là. À la cool, on oublie que j'ai quelques auditeurs,
3: enfin,
5: derrière.
3: Enfin, docteur. J'espère que vous êtes en forme, parce qu'il y a Christine qui va remporter un super week-end.
5: Je lui souhaite.
3: Voilà, elle a laissé un mail à santé@rtl.fr si vous souhaitez participer à notre quiz. On se retrouve dans un instant sur RTL.
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3: Bon, Jimmy Mohamed va nous faire découvrir dans un instant les bienfaits des boissons des samouraïs. On va avoir un petit quiz santé du tonnerre.
5: Mais il n'est pas facile aujourd'hui.
3: Bon, alors Christine qui nous écoute est ravie.
5: Ouais, je pense qu'elle va être
3: ça contente. Lui fait hyper plaisir.
5: Écoutez, Flavie,
3: de savoir que vous avez été vachard.
5: Ouais, franchement, je regarde les questions, c'est pas très simple. Mais je, écoutez,
3: il m'énerve. Mais pour l'heure, place à notre dossier de la semaine.
5: Nous sommes toujours avec le professeur Bruno Crestani, chef du service de pneumologie à l'hôpital Bichat et président de la Fondation du Souffle. Professeur, on va parler des traitements, mais un mot, quand on pense être asthmatique, comment on pose le diagnostic? Parce que du coup, ça tousse, oui, ça siffle. Et comment on dit, monsieur, madame, vous êtes asthmatique?
22: Il faut faire un test assez simple, c'est un test du souffle, qui va permettre de montrer que vos bronches sont bouchées. Et une fois qu'on a montré que vos bronches sont bouchées, on va vous donner un bronchodilatateur et ça va permettre de faire le test. Et si jamais vos bronches ne sont pas bouchées, on peut également faire un petit test de provocation. On vous fait inhaler un produit. Si vous êtes normal, ça vous fait rien. Si vous êtes asthmatique, vous allez déclencher la bronche. Pour ça, il faut aller voir un pneumologue. J'ai oublié de le dire, c'est des tests très simples, mais qui sont faits dans le cabinet de votre pneumologue.
3: On ne développe pas le même asthme. D'aucuns vont avoir un asthme modéré et d'autres vont faire des crises qui peuvent être très graves. Comment est-ce qu'on arrive à jauger justement de la...
22: Alors effectivement, il y a des asthmes légers qui vont se manifester par de temps en temps des gènes respiratoires. Ouais. On prend un bronchodilatateur et ça va mieux, notamment quand on fait du sport par exemple, parce que c'est une circonstance déclenchante. Et on va voir au contraire d'autres personnes qui vont avoir des asthmes très sévères, qui vont nécessiter de la cortisone, qui vont les amener aux urgences. Ouais. Donc c'est la fréquence d'utilisation des médicaments par exemple qui va nous permettre de mesurer la sévérité, la réduction du souffle, qu'on aura mesuré également, qui va nous permettre de juger la sévérité. Et c'est sûr que quand on est amené à aller aux urgences, c'est qu'on a un asthme sévère.
3: Voilà. C'est qu'on respire plus. Ce que je veux dire par là, c'est qu'une grosse crise d'asthme, c'est qu'on n'a plus d'air.
22: Alors au maximum, quand on a une crise d'asthme très sévère, toutes les bronches en même temps sont bouchées. Il y a du mucus en même temps qui est produit. On n'arrive même plus à tousser, on n'arrive plus à cracher. L'air ne passe plus, l'oxygène ne passe plus, les gaz carboniques non plus. Et donc là, effectivement, c'est une urgence. Okay. C'est une urgence. Vous savez, si vous prenez votre téléphone, vous appelez le SAMU et vous dites « je suis asthmatique et je ne peux plus respirer », c'est une urgence immédiate. D'accord. Ils envoient immédiatement un camion avec un médecin dedans parce qu'on sait que ça peut aller très vite, très mal.
3: Okay.
22: C'est heureusement rare grâce au traitement actuel.
5: Justement, le but, c'est d'éviter la crise. Est-ce qu'au quotidien, il y a des choses à faire pour éviter de faire justement une crise d'asthme?
22: Alors, si je pouvais dire un truc très simple, je dirais, premièrement, on ne fume pas, bien sûr.
3: Ah oui, parce que on ne l'a pas abordé, mais le tabac,
22: C'est clair, le tabac est absolument proscrit, on est bien d'accord. Deuxième chose, si on sait qu'on est allergique, on évite la substance à laquelle on est allergique. Troisièmement, cause principale de mauvais contrôle de l'asthme en France, c'est que les patients ne prennent pas leur traitement. Ou plutôt, ils le prennent, ça va mieux, qu'est-ce que je fais?
5: J'arrête.
22: Eh ben, je l'arrête. Et donc, hop, je fais une crise et ça va pas. Donc en fait, on prend son traitement, et si on le prend bien, ça va bien.
3: Sport et asthme,
22: d'abord.
3: Est-ce que c'est compatible tout ça?
22: Alors, c'est plus que compatible. Ah. Le sport, c'est recommandé chez l'asthmatique, premièrement. Et deuxièmement, c'est même un critère d'efficacité du traitement. Si mes patients ne peuvent pas faire de sport, ça veut dire que je m'en occupe mal et qu'ils sont mal soignés. Un asthmatique doit avoir une vie normale avec son traitement. C'est l'objectif du traitement, c'est qu'il ait une vie normale. Donc, il doit pouvoir faire du sport. En même temps, l'asthme, ça peut-être déclenché par l'effort. Typiquement, courir, la natation peuvent déclencher crise d'asthme. C'est très simple. Le médecin prescrit un bronchodilatateur 15 à 20 minutes avant l'effort et hop, en général, ça suffit à prévenir la crise d'asthme. Donc, c'est très important.
5: Pas de sport recommandé plus qu'un autre. Courir dehors, est-ce que c'est bon quand on fait de l'asthme? Vous avez parlé de la piscine. Souvent, on se dit, s'il y a des produits chimiques, est-ce que ça peut déclencher une crise? Est-ce qu'il y a un sport à privilégier ou à éviter?
22: Alors, il y a effectivement des sports qui sont potentiellement à risque. Vous avez parlé de la natation. Le problème de la natation, c'est qu'on fait ça en piscine et on met des produits dans l'eau pour qu'elle ne s'altère pas, qui sont des dérivés du chlore et qui sont des irritants pour les voies respiratoires. Donc, il y a effectivement des asthmatiques qui supportent pas. Inversement, il y a de grands champions olympiques de français notamment qui étaient d'anciens asthmatiques et qui en fait bien traités, bien pris en charge, sont devenus des champions en allant à la piscine. Donc en fait tout ça c'est une balance avec efficacité des traitements et activité physique.
3: On en est où de la recherche sur l'asthme? Est-ce qu'un jour on pourra répondre à cette maladie de façon efficace, radicale, sans qu'il y ait forcément un...
22: Alors
3: on pourra guérir.
22: Votre question c'est de guérir l'asthme. Donc aujourd'hui je ne sais pas guérir l'asthme. On essaye effectivement de développer des traitements et la Fondation du Souffle finance des recherches sur l'optimisation des traitements de l'asthme. Il y a des idées de vaccination où au lieu de vous donner des médicaments tous les jours, on vous injecte un produit qui va empêcher et qui va contrôler l'asthme. Sinon, nos traitements aujourd'hui, ils permettent de contrôler les symptômes. Quand moi j'étais jeune interne en pneumologie, en permanence j'avais 5-10 patients asthmatiques hospitalisés. Aujourd'hui c'est zéro. ou quasiment zéro. Un, vous voyez, on les compte sur les doigts d'une main. Ils sont en hôpital de jour, ils sont en consultation, les patients. La recherche a été extrêmement efficace dans les 20 dernières années, avec toute une efflorescence de nouveaux médicaments qui ont permis de contrôler des patients qui étaient incontrôlables. Et ça continue. Il y a encore de nouveaux médicaments qui apparaissent là, qui vont permettre de contrôler les derniers patients qu'on n'arrivait pas à contrôler.
5: Voilà. Pour finir, il y a aussi des écoles de l'asthme. Comprendre sa maladie, c'est aussi la traiter de façon plus efficace.
22: Oui, ouais, ça fait partie du traitement. L'éducation, ça fait partie du traitement. Merci de le dire. On organise régulièrement des sessions qui peuvent être une demi-journée, le mercredi pour les enfants, le samedi pour les adultes, hein, où on vient, où un, les soignants expliquent, et deux, les patients expliquent leurs symptômes, se parlent les uns aux autres, et ça permet de progresser de façon remarquable.
3: Formidable. Merci beaucoup, en tout cas, professeur Crestani, d'avoir accepté notre invitation et de nous avoir éclairé de la sorte. Vous l'avez rappelé, la Fondation du Souffle, dont vous êtes le président, et vous êtes chef du service pneumologie à l'hôpital Bichat. À bientôt.
22: Merci,
5: professeur.
22: Au revoir.
5: Merci, professeur.
3: Vous restez avec moi, vous?
5: Je suis, oui, avec grand plaisir, évidemment. Donc, je vais aller ouf, la vie, sérieux.
3: Non, mais vous allez me parler de matcha, vous allez
5: du thé vert. Du molécule relaxante.
3: Très bien, qui s'appelle la L-théanine. Il en est une qui se voit déjà en train de se relaxer en bord de mer, à Canet-en-Roussillon. C'est Christine. Et elle va se confronter à vous. Ce sera dans un instant avec vous sur RTL.
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18: Merci pour votre fidélité à Ça va beaucoup mieux l'hebdo. Merci parce que à chaque fois que vous me parlez de l'émission, vous me dites, ah, c'est super, ça nous donne envie de prendre soin de notre santé. Mais en plus, en fait, Jimmy, on apprend plein de trucs.
19: Mais oui, et dans la joie, la bonne humeur. Franchement,
18: voilà c'est comment fonctionnent nos poumons. Enfin, on apprend le corps humain.
19: Mais oui, être acteur de sa propre santé.
18: Bon, on n'en a pas terminé. On va se prendre un petit thé. C'est l'aliment de la semaine.
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18: Donc, nous allons boire un petit thé vert.
19: Oui, qui contient une molécule qu'on appelle la L-théanine. Mm-hmm. En fait, c'est une molécule qui est présente naturellement dans les feuilles de thé, surtout le thé vert. Et c'est probablement l'une des molécules dont les données scientifiques sont les plus intéressantes, notamment pour lutter contre le stress. Alors, naturellement, on trouve cette L-théanine dans le thé vert, notamment le thé matcha, mais également dans le thé noir, mais en plus faible quantité, et évidemment dans le thé vert classique. Mais là où on en trouve le plus, c'est plutôt dans le thé matcha.
18: Mais qu'est-ce qu'elle dit la science, là, à ce sujet-là?
19: En fait, il y a plein d'études qui ont montré que lorsque vous avez une supplémentation en L-théanine, vous pouvez voir votre niveau de stress et d'anxiété diminuer, notamment chez les personnes qui sont soumises à un stress de façon aiguë ou chronique. En revanche, attention, c'est pas un anxiolytique, on va pas avoir un traitement en tant que tel, c'est pas pour traiter les troubles anxieux, et l'effet est plutôt modeste. Mais ce qui est intéressant avec la L-théanine, c'est qu'en plus de ça, elle permet notamment d'améliorer la concentration et la vigilance. Et c'est d'ailleurs pour ça que les samouraïs prenaient à l'époque du thé matcha, pour justement être éveillés durant la nuit, ne pas dormir, puisqu'elle contient de la L-théanine et de la caféine
18: donc
19: dans le matcha.
18: Donc, faut pas en boire le soir.
19: Mais elle a une action relaxante. Ah. Souvent, quand on prend un café, on a la caféine qui réveille.
18: Raison.
19: Vous avez remarqué qu'avec le thé, c'est un peu plus doux.
18: Oui.
19: La caféine est libérée plus tranquillement et elle contient de la L-théanine qui est un peu apaisante.
18: Okay.
19: Je pense que c'est deux types de profils. Hein. Ceux qui prennent du café sont un peu excités comme moi et ceux qui prennent du thé sont un peu cool comme vous, Flavie. On a chacun notre paroisse. Toujours est-il que cette molécule a une action à la fois relaxante et apaisante.
18: Mais alors justement, on le prend comment? On le prend sous forme de thé ou on peut aussi se tourner vers des compléments?
19: Alors si vous prenez du thé matcha et que vous en prenez un à deux par jour, en bonne quantité, vous avez des besoins en L-théanine qui sont couverts. Donc ça, c'est plutôt bien. Mais il faut prendre du thé matcha. Alors, le goût, il est pas toujours terrible.

0: faut savoir le faire, c'est cher.
1: Le faire, exactement. Si vous prenez du thé classique, il y en a, mais pas énormément. Donc, souvent, moi, je dis éviter les compléments alimentaires. Mais si globalement, vous voulez en prendre parce que vous souhaitez être un peu moins stressé, que vous n'aimez pas forcément le thé matcha et que vous souhaitez améliorer légèrement votre concentration, eh ben, pourquoi pas tester sur quelques jours? Ça peut vous aider. Même si, d'une manière générale, les molécules sont bien plus intéressantes dans l'aliment en tant que tel que sous forme de compléments.
0: Merci beaucoup, mon cher docteur Jimmy Mohamed. On va demander à Christine si elle est plutôt de la team thé ou café.
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0: J'espère, parce qu'en début d'émission, vous m'avez dit, oh là là, j'ai un peu corsé l'affaire, j'espère qu'elle est team caféine. Bonjour Christine.
1: Bonjour Christine.
3: Bonjour. Bonjour à tous les deux.
0: Soyez la bienvenue sur RTL. Vous êtes une fidèle de notre émission.
3: Ah oui. Non, on apprend vraiment beaucoup de choses, c'est super intéressant, vous rigolez, donc c'est agréable à entendre.
0: Merci, ça nous fait toujours plaisir de vous savoir tous aussi fidèles à cette émission. Christine, vous êtes plutôt caféine ou théine ?
3: Je suis un peu des deux.
1: Le choix du roi.
0: Exactement, voilà. Bon, pourquoi pas ?
3: De temps en temps, quand j'ai besoin de me réveiller, je prends un petit peu plus de café.
0: Ouais.
3: Mais j'aime bien le thé maintenant. Voilà, je prends les deux.
0: Bon, et là maintenant, là, ce matin, vous avez pris quoi?
3: J'ai pris mon café au lait. Hein.
0: Ça, bon, alors.
3: Café au lait, c'est sacré.
0: Ah oui, alors moi aussi, je suis team café au lait. Bon, ma chère Christine, a gagné donc cette semaine une montre RTL. Ça, c'est le premier cadeau. Mais également un week-end de détente et bien-être dans un hôtel 4 étoiles, Thalasso Spa, qui s'appelle les Flamants Roses, à Canet-en-Roussillon. C'est juste à côté de Perpignan. Alors moi, j'ai les photos sous les yeux. Je peux vous dire qu'il y a des palmiers, je peux vous dire qu'il y a un centre de remise en forme avec modelage sous infusion, bain multigé, chromathérapie. Tiens, je vous vois presque sur la photo, dites donc. C'est vous ?
3: C'est bien ! C'est beaucoup !
0: C'est vous dans la piscine, Christine.
3: Ah bah tiens, oui ! Vous m'enverrez la photo !
0: Exactement. Est-ce que vous connaissez les règles du jeu ?
3: C'est 5 questions, il en faut 3 bonnes.
0: Exactement. Allez, vous êtes prêtes? C'est parti. Première question, et c'est une question anatomie. On va parler de l'intestin grêle qui est plus court que le côlon. Est-ce que c'est faux ou est-ce que c'est vrai?
3: Je dirais que c'est faux.
1: Eh bien, bravo, effectivement. L'intestin grêle fait environ 6 mètres. Oh, c'est très long, un intestin grêle.
0: Arrête, on a 6 mètres d'intestin.
1: Oui, replié comme un petit boudin. Et donc, c'est très, très long.
0: Wow.
1: Et c'est très, très grand, un intestin. Alors que le côlon, c'est seulement, et je mets des guillemets, 1,50 m environ.
0: Le côlon, c'est 1,50 m. Le côlon, par où?
1: Bah oui, bah, par où les,
0: par
1: on
0: où
1: évacue,
0: ça passe,
1: par où ça passe,
0: ah,
1: exactement.
0: Bon,
1: donc, on a quand même pas mal de tubes digestifs dans le petit bidon, hein, mine de rien.
0: Incroyable. On a 7,50 m de tube,
1: ouais, voire
0: un peu plus avec. Ah oui, d'accord, ok.
1: Tu dois rajouter l'œsophage, l'estomac.
0: Ah ouais, tu m'étonnes.
1: Ça en fait du.
0: Et vous avez marqué un point, ma chère Christine.
3: Ah bah merci.
0: C'est pas fini. Deuxième question. Un chalazion est une infection de l'œil qui se traite avec des antibiotiques. Est-ce vrai ou faux?
3: Il me semble que c'est c'est quelque chose de la paupière. Alors, avec des antibiotiques, bon, je dirais que c'est faux.
1: Eh bien, bravo. Vous avez donné la double bonne réponse.
0: Là.
1: Mais parce qu'en fait, c'est pas une infection de l'œil. C'était le premier piège. C'est une infection de la paupière. Et ce n'est pas une infection bactérienne. C'est une inflammation d'une glande qu'on appelle la glande Meibomus, qui normalement produit des larmes, qui va se boucher. Et comme la glande se bouche, eh bien, ça forme un kyste et ça fait un chalazion. On a une boule au niveau de la paupière rouge et ça ne se traite pas avec des antibiotiques.
0: Ah.
1: Au contraire de l'orgelet, qui est une infection centrée par un cil, une infection bactérienne. Il faut simplement, pour dans le chalazion, masser, matin et soir, mettre des compresses chaudes et normalement ça passe.
0: Eh ben ça, je l'oublierai pas. Eh ben écoutez, le chalazion vous vaut un deuxième point.
1: Bravo,
0: ma chère Christine.
3: Mais j'ai bien écouté la dernière émission, c'est pour ça.
1: C'est vrai qu'on a parlé du chalazion, effectivement,
0: oui,
1: dans une question d'auditeur. Bravo.
0: Bravo. Et dites-moi, ma chère Christine, vous partiriez avec qui en week-end, comme ça, Thalasso et tout?
3: Avec mon mari, j'imagine.
0: Ah, bah, c'est trop jamais, on va le prévenir. Il s'appelle comment?
3: Il s'appelle Gilles, mais son surnom, c'est Nana.
0: Ah, bah oui, tout est logique.
3: Je sais pas. Il n'y a pas de logique.
0: Tout est super logique.
1: On embrasse Nanar.
0: Bon, alors, Nanar, il est peut-être en train de vous écouter. Il est déjà en train de préparer ses claquettes pour partir donc avec vous hors week-end aux Flamants Roses. Attention, troisième question. On va s'intéresser aux moustiques qui ont tendance à plus piquer les femmes enceintes. Est-ce vrai ou faux? C'est quoi, ça, cette question?
3: Les femmes enceintes?
0: Ah, là, j'en ai aucune idée.
1: Eh ben, non, c'est plutôt vrai. En fait, les moustiques sont attirés notamment par le dioxyde de carbone quand on respire. Et une femme enceinte émet un peu plus de dioxyde de carbone, tout comme les enfants. Et c'est une des raisons pour lesquelles les moustiques ont tendance à piquer un peu plus les enfants et les femmes enceintes.
0: Ah là, il y a Nanar là, qui commence à avoir le palpitant, là, parce que c'est pas fini c'est notre histoire.
1: Ouais. Bon, alors, la quatrième sera peut-être la bonne.
0: On y va direct. Quatrième question. Vrai ou faux ? La crème solaire laissée au soleil peut être inefficace. Est-ce vrai ou faux ?
3: Je dirais que c'est vrai.
1: Effectivement, c'est vrai que la crème solaire qui nous permet de lutter contre le soleil a du mal elle-même à lutter contre le soleil. En fait, lorsqu'il fait trop chaud, les filtres solaires peuvent être un peu dégradés.
0: Ah,
1: on peut également avoir l'émulsion qui peut se séparer, l'huile de l'eau et rendre la crème solaire moins efficace. Et un indice 50 peut tout d'un coup être dégradé. Donc, on évite de laisser sa crème solaire, vous savez, sur le sable, brûler en tant que tel, parce que ça peut la dégrader. C'est une troisième bonne réponse. Bravo, Christine.
0: Vous n'oublierez pas votre crème solaire, Christine, puisque vous partez tout proche de Perpignan à Canet-en-Roussillon. Vous allez appeler Nanar tout de suite ?
3: Il va falloir que je lui dise.
0: Ah oui, parce que je pense que là, ça y est, c'est passé sur RTL maintenant. Vous pouvez même plus lui cacher. Écoutez, on est très heureux pour vous, Christine.
3: Eh ben merci, c'est vraiment très gentil et continuez comme ça, c'est vraiment très agréable.
0: Merci,
3: et vous faites une super émission tous les deux.
0: Eh bien merci, on vous embrasse bien fort et on vous souhaite plein de bonnes choses, Christine.
3: Merci beaucoup.
0: Le chalazion, j'oublierai jamais cette histoire du chalazion. Tiens, allez, c'est déjà la fin de Ça va beaucoup mieux. 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Mon cher Jimmy, on se retrouve samedi prochain.
1: Avec grand plaisir.
0: Ce sera la dernière.
1: Ah oh là, la dernière de la saison.
0: Vous allez pleurer.
1: Ah ouais, on va être triste.
0: On va se manquer.
1: Mais on va se retrouver.
0: Ah oui, il paraît qu'on va bien se retrouver même.
1: Très belle rentrée.
0: C'est trop chouette. Merci beaucoup à vous pour votre fidélité. Dans un instant, c'est Stop ou Encore.
1: Avec Eric Jean-Jean.
0: Exactement. Et vous passez un très très bon week-end sur RTL. On vous embrasse. 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Les infos, c'est avec vous, Nathalie Miché. Bonjour Nathalie.
4: Bonjour Flavie, bonjour à tous et bienvenue à vous si vous nous rejoignez sur RTL. À la une de ce journal, l'inquiétude à la veille de la fête de la musique, alors que plusieurs départements risquent de basculer en vigilance rouge. De plus en plus de communes optent pour la précaution et donc l'annulation. On fait le point dans un instant. Face à cette chaleur extrême qui va s'intensifier et durer, un endroit idéal pour trouver de la fraîcheur, ça se passe dans votre assiette. Le mondial de football et l'équipe de France qui procède à des ajustements à deux jours du match contre l'Irak. La météo, avec vous Anthony Kazmarek, bonjour.
5: Bonjour Nathalie, bonjour à tous.
4: Le soleil, la chaleur extrême évidemment, mais aussi les orages.
5: Oui, des orages qui éclatent déjà ce matin vers le Limousin. On va les retrouver cet après-midi entre le centre, l'Île-de-France, la Champagne-Ardenne, puis en soirée sur les Hauts-de-France, mais aussi en Aquitaine. Et attention, ils seront localement violents. Ailleurs, c'est le soleil qui va s'imposer, avec donc des températures toujours caniculaires, généralement entre 30 et 38 degrés, 38 le maximum pour Strasbourg.
4: Merci Anthony, la météo à la fin du journal.
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4: J-1 avant la fête de la musique en pleine canicule et la ministre de la Culture appelle à une extrême vigilance alors que 60 départements et 41 millions de Français sont en alerte orange aujourd'hui. Météo France prévoit pour demain le basculement de certains d'entre eux dans le rouge, synonyme de risque sanitaire. Bonjour Nicolas Ginestière.
6: Bonjour Nathalie, bonjour à tous.
4: Pour l'heure, pas d'annulation globale de la fête de la musique, mais de plus en plus de communes choisissent de renoncer aux festivités.
7: Poitiers, Amnéville, Nanterre, Cap-Breton, Brive-la-Gaillarde, les annulations se succèdent à Argenteuil dans le Val-d'Oise. Les concerts prévus n'auront pas lieu. Christophe Robin est adjoint à la sécurité.
8: On attendait près de 2000 personnes, donc confinées sur le centre-ville, c'était pas raisonnable. C'est dommage, mais si nous avions maintenu des festivités à près de 38 degrés, il y aurait eu forcément de gros soucis sur des malaises de personnes. Notre maire a préféré annuler les festivités en toute responsabilité.
7: Ailleurs, des adaptations sont prévues. Les places angevines sans arbres ni ombre seront privées de concerts sur décision du maire. À Bordeaux, la fête de la musique des enfants prévue l'après-midi n'aura pas lieu. Dans la capitale, tout reste maintenu pour l'heure. La mairie annonce le déploiement de distributeurs d'eau. Et il n'y a pas que la fête de la musique. Tout au long du week-end, des dizaines de compétitions sportives sont annulées. La canne des quartiers, l'équidène du Stade français ou la course cycliste de Châteaubriant en Loire-Atlantique sont annulées. Côté stade, les matchs de rugby amateurs sont adaptés à la demande. demande de la fédération. Pas de coup d'envoi avant 17h30.
4: Nicolas Ginestière, merci pour ces précisions. Alors, on l'entendait, la liste des événements annulés pour la fête de la musique s'allonge au fil des heures. Il n'est pas exclu que d'autres communes prennent cette décision d'ici demain. Le lieutenant-colonel David Anotel, membre de la Fédération nationale des sapeurs-pompiers de France, le disait ce matin sur RTL, appelant à la plus grande prudence.
6: Alors, c'est une étude qui doit se faire localement. Les sites ne sont pas tous les mêmes. Vous avez des sites qui sont quand même plutôt ombragés. Mais globalement, on a un message de prévention et de vigilance très, très renforcé, avec une tendance, lorsque les conditions ne sont pas réunies, à inciter à l'annulation. C'est un moment festif qui est très sympathique. Mais dorénavant, on se rend compte que même avant le 1er juillet, on rencontre des épisodes de canicule qu'on n'a jamais rencontrés. Donc, il faudra, dans le temps, faire preuve d'adaptation. Cette année, on y est confronté. On a envie de donner ce petit conseil aux autorités locales de vraiment regarder à trois fois le maintien de ces événements sur une journée comme demain qui s'annonce. A priori, ce serait lundi la journée la plus chaude, mais la journée de demain va vraiment être très très compliquée. Et quand bien même on ferait des événements à 20h ou 21h, la journée aura été tellement chaude avant qu'on a des organismes qui sont fortement éprouvés. Et puis un rassemblement de personnes sur ces moments-là, il y a forcément un peu de consommation d'alcool, il y a un peu d'excitation. C'est propice malheureusement à des débordements également.
4: Le lieutenant-colonel David Anotel, des sapeurs-pompiers de France, invité de Stéphane Carpentier sur RTL. Et pour prévenir tous les risques liés au pic de canicule prévu à partir de demain, le gouvernement va déclencher dans moins d'une heure son centre de gestion de crise au ministère de l'Intérieur. Au niveau individuel, pour éviter le coup de chaud et le malaise face à la chaleur, eh bien l'adaptation passe notamment par la nourriture, éviter les plats chauds, choisir ceux qui nous aident à nous hydrater. Les restaurants l'ont bien compris, comme à Metz où on attend 36 degrés à l'ombre aujourd'hui. Samuel Goldschmidt, les menus ont donc été revus.
9: Tous les bistrots de la place de chambre sont bien contents d'être passés à la carte d'été. Le froid, ça fonctionne.
10: On rajoute des plats d'été, donc ça va être beaucoup salade César, tomate burrata, carpaccio, le tartare de saumon. C'est ce qui parle le plus souvent.
11: Il y a énormément de demandes de salade. Voilà.
9: Aujourd'hui, vous nous conseillez quoi ?
11: Salade de gambas, des grosses gambas et coupe de fraises, voilà, avec la bonne crème montée, bien calorique.
9: Les chefs en cuisine jouent beaucoup moins du gaz et de la poêle, ce qui tombe bien.
12: Tout ce qui est plat chaud en général, tête de veau, foie de veau, on les met de côté, quoi. On sait que 80% ça va être des salades. Du coup, on commande un peu moins de viande et on commande plus de salades.
9: Grâce à cela, les convives peuvent passer un bon moment à l'ombre des parasols, même s'il fait 35 degrés alentour.
13: Un repas froid, génial, du poisson, très léger, très agréable, franchement très très bon. Et une bonne appétillante pour se rafraîchir, délicieux.
9: Mais côté boisson, les serveurs constatent que les clients restent joueurs.
14: Ça aide beaucoup les bières. Le bière pression, les Aperol Spritz. C'est beaucoup les étrangers, ils aiment beaucoup.
15: Du rosé, rosé glace, bien sûr. Non, c'est un verre par tête, ils sont sérieux. Il y a 14h, il y a le boulot.
9: Car l'alcool n'est pas du tout indiqué en cas de canicule, il a soif au lieu d'hydrater.
4: Merci beaucoup Samuel Goldschmidt. Et c'est lié à la canicule. Le nord de la France se retrouve ce matin à nettoyer les dégâts provoqués par les orages violents qui ont eu lieu hier soir. Des rafales à plus de 100 km/h notamment ont fait tomber de nombreux arbres, une dizaine rien qu'à Douai dans le nord. Et trois personnes ont été légèrement blessées, une femme blessée par la chute d'un platane à Lille et deux personnes touchées par la foudre près d'Arras, dans le Pas-de-Calais.
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4: Ils ont passé 6 semaines confinés, coupés du monde à l'hôpital Bichat. Les 4 Français qui étaient à bord du MV Onjus, ce bateau de croisière touché par l'antivirus, s'apprêtent à retrouver la liberté. Ce sera demain la fin d'un long calvaire pour ces cas contacts qui estiment avoir été maltraités par les autorités françaises et qui envisagent donc, Pierre Herbulot, de saisir la justice.
16: C'est peut-être l'impression d'être en prison, enfermé 23 heures sur 24 depuis des semaines, qui a poussé Roland et Julia à prendre un avocat.
17: Qu'on soit malade ou pas malade, qu'on rentre deux jours dans une pièce sans pouvoir en sortir, c'est long.
16: Maître Cornec a saisi le juge des libertés à la demande du couple, mais aussi des 2 autres patients toujours isolés à l'hôpital Bichat, pour finir leur quarantaine à domicile, sans succès. Une prudence excessive selon l'avocat.
17: Le principe de précaution, c'est joli. C'est aussi un grand moyen pour ne rien faire et pour pas réfléchir aux situations. Donc personnellement, je trouve que le principe de précaution est assez destructeur. C'est l'excuse pour ne pas traiter le problème.
16: Ses clients se réservent la possibilité d'attaquer l'État en justice pour obtenir réparation.
17: L'expérience prouve que les indemnisations sont rarement à la hauteur des problèmes qu'on a ressentis.
16: Rien n'a encore été décidé, précise Maître Cornec. Les confinés ont d'abord besoin de souffler un peu chez eux loin de l'hôpital.
4: Les précisions de Pierre Herbulot, chef du service économie société de RTL. 10h07 et à retenir ce matin l'actualité au Moyen-Orient avec l'armée libanaise qui annonce la mort d'un soldat dans une frappe israélienne sur le sud du pays. Les bombardements ont repris aux environs de minuit alors qu'un cessez-le-feu avait été annoncé entre l'État hébreu et le Hezbollah. D'après l'agence de presse officielle libanaise, au moins 5 personnes ont été tuées. Place à cette excellente activité à faire ce soir. Observer la Lune à la belle étoile. C'est l'opération On the Moon Again. La Société Astronomique de France installe ses télescopes dans toute la France. Une activité gratuite imaginée pour le grand public, comme l'explique le planétologue Sylvain Boulet.
18: Les gens qu'on rencontre, à 80%, c'est des gens qui n'imaginaient même pas que c'était possible d'observer dans un télescope. Donc avec même le plus petit instrument, on arrive à voir les cratères, les mers lunaires, les jeux d'ombre. On peut vraiment presque faire de la randonnée lunaire. Les roches qu'on va avoir, ça va être des roches assez blanches pour certaines, des roches assez sombres, un monde plutôt en noir et blanc, effectivement très minéral. C'est un paysage complètement désertique. Je rappelle qu'évidemment, il n'y a pas de vie à la surface de la Lune, il n'y a pas une pâquerette, une petite brindille, rien du tout. Et c'est toujours un choc, en fait, pour le grand public. Ça fait souvent des belles rencontres, aussi des vocations. On a beaucoup d'enfants qui veulent se diriger vers les carrières scientifiques parce qu'ils ont observé pour la première fois dans un télescope.
4: Le planétologue Sylvain Boulet avec Sophie Jousselin et la dernière chance pour mettre un œil dans le télescope et observer la Lune. C'est donc ce soir et direction le site onthemoonagain.org. Et nous, on part sur la planète football. Avec deux éliminés et un deuxième qualifié pour les 16e de finale. Alors c'est terminé pour la Turquie, battue 1-0 ce matin par le Paraguay. C'est terminé aussi pour Haïti, assommé 3-0 par le Brésil. La Seleção qui met donc un pied en 16e de finale, de même que le Maroc, victorieux 1-0 contre l'Écosse. Et ceux qui rejoignent officiellement le Mexique dans le club des qualifiés, eh bien ce sont les États-Unis qui se sont imposés hier soir 2-0 contre l'Australie. D'autres places à prendre. Dès ce soir, ce sera à vivre sur M6. Les Pays-Bas contre la Suède à 19h, 22h, l'Allemagne contre le Sénégal. Contre la Côte d'Ivoire, l'Allemagne contre la Côte d'Ivoire. Et pour l'équipe de France, J-2 avant le deuxième match de cette phase de groupe, un duel contre l'Irak lundi soir, 23h, heure française. Au camp de base des Bleus à Boston, Didier Deschamps prépare sa feuille de match et il y aura du changement, Philippe Sanfourche.
19: Pas de révolution, mais des ajustements avec trois changements envisagés au coup d'envoi. Un par ligne, puisqu'en défense, l'alternance observée depuis 2 ans au poste d'arrière-gauche va permettre à Lucas Digne de lancer sa compétition à la place de Théo Hernandez. Bonne nouvelle également pour Manu Koné au milieu de terrain, préféré à Aurélien Tchouaméni, le joueur de l'AS Roma qui avait su convaincre Didier Deschamps durant toute la campagne de qualification.
20: Je veux juste être prêt pour le coach, pour l'équipe. C'est vrai que pendant les qualifs, j'ai joué pas mal de matchs. Maintenant, on a un groupe. Il y a de très bons joueurs, il y aura beaucoup de matchs, donc j'espère que je vais jouer le plus possible aussi.
19: Pour défier l'Irak, lundi prochain, Bradley Barcola devrait aussi se voir récompensé de sa très belle entrée et de son but lors du premier match. Il débutera à gauche à la place de Désiré Doué, son coéquipier au Paris Saint-Germain.
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4: La météo avec vous, Anthony Kazmarek. Aujourd'hui, léger recul des températures au nord du pays, mais c'est presque une illusion. On va encore avoir très très chaud.
5: Exactement, puis surtout le recul est temporaire, puisque dès demain, ça va repartir à la hausse. 30 degrés à Lille cet après-midi, c'est 5 de moins qu'hier. 34 à Paris, 3 de moins qu'hier. Mais encore 36 à Bordeaux et à Toulouse, 37 à Lyon et à Limoges, 38 à Strasbourg et à Colmar. Température évidemment prévue à l'ombre. Et ce sera beaucoup plus respirable près de la Manche et du littoral charentais jusqu'à la côte basque avec 21 à 28 degrés. Dans le ciel, souvent du soleil, mais attention, des orages risquent de se déclencher d'abord en montagne, ça c'est classique, mais aussi cet après-midi entre le centre, l'Île-de-France et le Grand Est, puis en soirée sur les Hauts-de-France et sur l'Aquitaine. Ces orages seront localisés, mais attention, parfois violents, avec de la grêle et de fortes rafales de vent. Prudence et à suivre.
4: Merci beaucoup Anthony. Les courses à Compiègne cet après-midi, départ 15h15. Selon Dominique Cordier, il faut jouer l'As, le 10, le 3, le 12, le 8, le 11 et le 9. Le numéro 12, Recoletti, c'est l'outsider de RTL. Il est 10h12. On retrouve Éric Jean-Jean pour Stop ou Encore.
0: Comment bonjour. Ça va, Nathalie?
4: Ça va et vous?
0: Ben, ça va super. Elle est passée. Alors bonjour, Anthony. Elle est passée où, la Quintin? Bonjour. Elle est allée au Hellfest?
4: C'est un mystère.
1: Elle fuit la chaleur.
0: Hein, c'est ça. Non, mais attendez, hier, il y avait les Foo Fighters aussi. C'est un groupe bien énervé qui ont joué 3 heures à la Défense Arena. Peut-être qu'elle était là-bas, je sais pas.
4: Ah, c'est possible, oui.
0: On pourra lui demander. Elle sera là demain ou c'est encore vous, Anthony?
1: Non, c'est encore moi.
0: Eh ben, je suis ravi de vous avoir. On a enfin réussi à se débarrasser de. Bon, allez, à demain, tout le
4: on
0: monde.
4: On lui répétera pas.
0: Pas du tout, vous n'êtes pas le genre.

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15: Salut tout le monde. Pendant la page de pub, j'ai reçu un message de mon pote Cyril qui travaille au Vieille Charrue et qui là est au Hellfest et qui me dit « Dis à ta copine Valérie Quintin que si elle est au Hellfest, il faut qu'elle mette un bob aujourd'hui, ça va cogner. » Très bien, c'est noté. Valérie, si tu nous écoutes. Bon, bonjour à tous. On est content d'être là. D'ailleurs, on sera nous-mêmes au Vieille Charrue. Hein. Vous le savez, on fera de la radio, y compris Stop ou encore, ce week-end des Vieilles Charrues. J'ai hâte de vous retrouver, la Bretagne que j'aime tant. Mais là, pour l'instant, on n'en est pas encore là. Il fait en effet très chaud. Vous pouvez en effet mettre des bobs. Et moi, aujourd'hui, en ce week-end, alors d'été et de fête de la musique, j'ai décidé de faire un samedi exclusivement francophone. On aura tout à l'heure, et puis pas n'importe lequel, hein, Jacques Dutronc, François Fellman, si on a le temps d'aller jusqu'au bout, Stromae, ou encore Francis Cabrel pour ouvrir le bal. Ce matin, je vous offre des montres RTL et j'ai plein de musique à partager avec vous. Et vous savez quoi? On va pas traîner. Donc bonjour, bienvenue, c'est Stop ou encore. On va commencer par encore et encore. C'est pas Francis Cabrel qui, pour une fois, mène la chanson. On l'écoute, on vote, il me faut 50% d'encore si vous en voulez une deuxième. Et ensuite, je vous raconterai l'histoire un peu triste de cette belle chanson. Sur RTL.

voilà. 94, alors je vous disais, cette chanson elle est bouleversante parce que c'est son ami Roger Secco qui est batteur, choriste et qui est à l'origine de cette chanson. En fait, il voulait écrire un hommage à un ami qui venait de décéder dans un accident de voiture. Il avait la musique, il avait trouvé qu'une phrase de la chanson qui dit, et ça continue encore et encore, c'est que le début, d'accord, d'accord. Alors il donne le morceau à Francis qui, alors qu'il va pas en faire l'histoire de ce drame d'accident de voiture, mais qui va en faire l'histoire d'une rupture pour laquelle vous avez voté 94% encore. Voici encore une chanson qui a une belle histoire. C'est celle qui va donner son nom au 7e album de Francis, Sarbacane, en 1989. 2 ans plus tôt, Cabrel dit qu'il va arrêter la musique, peut-être la scène, peut-être la chanson, parce qu'il vient d'être papa d'une petite Aurélie. D'ailleurs, la chanson Sarbacane, justement, lui est dédiée. Le ciel a même un autre éclat depuis toi. Bref, et il n'arrête pas, il fait l'album, et ça va être un des premiers albums, tout de suite, à devenir millionnaire de Francis Cabrel, qui va ensuite s'installer à Astaffort, où il est toujours, mais qui va continuer à nous faire de la musique. D'ailleurs, là, ça fait 5 ans qu'il n'a pas fait d'album, peut-être qu'il y en aura un qui va arriver bientôt. Allez, attention, compteur à zéro, le concept. Ah, je vous raconterai aussi, j'ai lu un article sur cette chanson, je vous raconterai d'où vient ce riff de guitare. C'est génial. Bref, le concept, c'est qu'il nous faut 75% encore pour une 3e chanson de Francis Cabrel sur Sarbacane.

0: avait un long article où Francis Cabrel expliquait les secrets de fabrication de cette chanson et c'est génial. Bon, 93% encore, super, il va y en avoir une troisième. Pour ce qui est des secrets de fabrication, ce que j'ai mémorisé, c'est par exemple l'introduction, le riff du départ. Il est emprunté aux Stones pour une chanson qui s'appelle Honky Tonk Woman. Écoutez cette intro-là. Voilà, c'est inspiré d'eux, hein. Et si vous écoutez She's a honky tonk woman, voilà, Manu Katché est à la batterie sur ce titre. Et alors pour les paroles, fini les matins paupières en panne, lourdes comme des bouteilles de propane. Quand il écrivait la chanson, il y avait en face de chez lui un quincailler et il avait aligné des bouteilles de butane devant sa porte, donc voilà, ça a dû inspirer Francis. Et quant à sarbacane, c'est un mot qu'il avait entendu dans une chanson qui s'appelle Cargo Culte de Melody Nelson. Bref, l'inspiration ça vient de plein de choses, mais quand on est Cabrel, ça donne des jolies choses, comme par exemple la troisième chanson de ce stop ou encore qui s'appelle La Corrida. On l'écoute après cette pause sur RTL.
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1: C'est le troisième morceau de ce Stop ou Encore consacré à Fabrice Cabrel, oui, c'est ça. Pardon, Francis. Il est 10h31, vous êtes sur RTL, et c'est un samedi soir sur la Terre en 1994. L'album le plus vendu de Francis, le deuxième le plus vendu en France, hein, d'ailleurs, 4 millions de copies écoulées. Et Francis est en voyage en Espagne. D'abord, il assiste à des novilladas, des corridas pour toreros débutants. Il en garde un souvenir de carnage épouvantable. Et puis ensuite, il y a un pote à lui qui l'incite à l'accompagner à une corrida à Bayonne. Alors Francis accepte pour savoir vraiment à quoi s'en tenir. Et sur le chemin du retour, il va écrire une petite phrase. Ce soir, la femme du torero dormira sur ses deux oreilles. Et ça va donner la chanson que je soumets maintenant à vos votes.
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La voix de Nicolas Reyes, hein, la voix des Gypsy Kings, avec cette guitare flamenco et cette tirade, hein, qui lui a pas fait que des amis dans le Sud-Ouest, notamment la corrida, 95% d'encore, bah ça lui fait beaucoup d'amis à RTL. Alors je suis un peu embêté parce qu'on a fait 94% pour encore et encore, on a fait 93 pour Sarbacane, 95 pour la corrida. Donc ça va être compliqué d'avoir une cinquième chanson, même si on fait 95% avec celle qui arrive maintenant. Faudrait faire 100% pour que je vous en mette une cinquième. Voilà, j'ai dit ça, j'ai dit rien. Et la cinquième en question, c'est le troisième album de Francis, Fragile et la fameuse Encre de tes yeux.

0: il s'adresse pas à son amoureuse, hein. Je sais pas si vous avez pigé la deuxième lecture de cette chanson, mais puisqu'on ne vivra jamais tous les deux. Mais j'avais pas vu que tu portais des chaînes à trop vouloir te regarder, j'en oubliais les miennes, en rêvant de Venise et de liberté. Ça sent quand même un peu la liaison extra-conjugale, cette histoire, on est d'accord? 95% d'encore pour L'encre de tes yeux et mon copain Laurent Mariotte qui est en train de nous écouter en préparant le tournage de ces petits plats. Je t'embrasse très fort, Laurent. Il me disait à fond la caisse, Francis Cabrel. Bon, continue d'écouter très fort, on arrive avec Jacques Dutronc.
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0: Et ce matin, je vous ai dit qu'on tapait dans le patrimoine de la chanson francophone. On a commencé avec Francis Cabrel, voici maintenant Jacques Dutronc, 82 ans. Jacques, à 16 ans, il attrape la maladie de Bouillot, il est obligé de rester chez lui pendant un an. C'est là qu'il se met à jouer de la guitare. Ensuite, il va traîner avec ses potes, vieille canaille de la Trinité, guitariste pour El Toro et les Cyclones. Il doit partir faire son service militaire et à son retour, il devient co-directeur artistique des éditions Alpha avec un certain Jacques Wolfson. Ce même Jacques Wolfson qui, en 1966, voit le succès d'Antoine et de ses élucubrations et qui décide de trouver quelqu'un qui va faire exactement la même chose. Alors il demande à un type qui est écrivain, qui est un peu iconoclaste, d'écrire un texte sur une musique de Jacques Dutronc. Le type en question, c'est Jacques Lanzmann et ils écrivent « Et moi, et moi, et moi ». Alors on essaye des chanteurs. Un type s'appelle Benjamin, ça se fait pas. Le meilleur pote de Jacques Dutronc, Harry Calafate, ça marche pas non plus. En fait, la seule version qui marche bien, bah c'est celle de Jacques Dutronc qui avait pas du tout prévu d'être chanteur et qui avait des grosses lunettes parce qu'il y voit pas très bien Jacques. Alors on lui enlève ses lunettes, on le met en costume, on le coiffe, on se rend compte que non seulement il est très très beau, mais qu'en plus, il a un style de dingue pour chanter ça. Et ce sera le premier d'une longue série de succès. En vote, maintenant, pour lui.

Mais là, je vous propose la version originale en live. C'est la deuxième chanson de ce Stop ou Encore. Il me faut 75% d'encore en vote sur l'application RTL ou sur RTL.fr pour l'opportuniste.

0: Sacré Jacques. Ça, c'était la version Casino de Paris, début des années 90. Alors, il paraît d'ailleurs qu'il existe une version télé, mais je l'ai jamais vue, de cette chanson avec elle assiste Jean-Yann, Sacha Distel, Beko, Francis Blanche, et Joe Dassin, et qui retournent littéralement leur veste pendant la chanson et pendant que Jacques chante. Mais surtout, voilà, ce Casino de Paris, là, c'était génial parce qu'il acceptait toutes les interviews à la seule condition que vous montiez sur scène faire l'interview en public. Bon, je vous cache pas qu'il y en a pas mal qui se sont fait bananer. Moi, j'avais une chance folle. Il avait accepté de venir dans mon studio de radio à l'époque. C'est parce que un peu, je ressemblais, en tout cas, j'avais l'âge de son fils, donc il m'a un peu épargné, mais vraiment, je l'ai vu deux fois. On va dire qu'il en avait secoué quelques-uns parce qu'à un moment, le public criait à poil, enfin voilà, et foutait dehors le journaliste qui posait des questions. Mais c'était assez rigolo. Bref, l'opportuniste, 90% d'encore pour Jacques Dutronc. Alors la prochaine, ce sera celle-ci. Les fameux Playboy. Chanson écrite par Anne Ségalène, la femme de Jacques Langevin.
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0: Écoutez, écoutez.
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0: Bah oui, alors encore évidemment qui va devenir à l'époque le jingle de Stop ou encore que vous êtes en train d'écouter sur RTL et puis le Toum Toum Toum qui est joué par un certain Alain Chamfort. Bon, 95% encore, ce sera donc encore pour une quatrième chanson de Jacques et peut-être une des plus belles qu'il assume pas tellement d'ailleurs. Il a fallu que ce soit Thomas qui lui demande de la rechanter avec lui pour qu'il la réinterprète, notamment lors de cette tournée, puis que ça devienne un single. Cette tournée qu'ils ont fait à deux, cette chanson en l'occurrence, ce sera Le Petit Jardin, on l'écoutera après les infos.
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0: On va repartir tout à l'heure avec Jacques Dutronc, mais notez les rendez-vous du jour. Tout à l'heure, le journal inattendu va être formidable avec Stéphane Boutsock. D'abord, c'est toujours formidable avec Stéphane Boutsock, mais particulièrement aujourd'hui puisqu'il reçoit l'idole Antoine Decaune avec un live en plus, Fête de la Musique Oblige, de Sam Sauvage qui est un jeune talent ultra doué. 13h30, Augustin Trapenard, ce sera Variété avec Franck Dubosc. Et moi, je vous retrouverai dans le grand studio extraordinaire autour de Christophe Willem et de la jeune Marguerite. C'est vraiment un moment super, notamment ils ont fait un duo magnifique. Et tout à l'heure, évidemment, vous avez rendez-vous avec Éric Dussard qui refait la télé avec Emmanuel Chin. Pour l'instant, merci d'être là, il est 11h. Et l'essentiel de l'info en 3 minutes avec Brieux Baucher. Bonjour Brieux.
5: Bonjour Eric, bonjour à tous. La France suffoque, 60 départements sont placés en vigilance orange canicule dès ce midi. Près de 41 millions de personnes sont concernées. Le thermomètre va frôler les 40 degrés à l'ombre dans de nombreuses villes ce samedi. Dans ce contexte, une réunion de crise interministérielle débute à l'instant au ministère de l'Intérieur autour de Sébastien Lecornu. La ministre de la Santé appelle, elle, ce matin à une extrême vigilance pour la fête de la musique qui doit avoir lieu demain. C'est sous cette forte chaleur que le président des Républicains et candidat à l'élection présidentielle, Bruno Retailleau, tient son premier meeting de campagne cet après-midi au parc Floral à Paris. Objectif, faire oublier les divergences en interne et faire décoller une candidature encore timide. Au Moyen-Orient maintenant, l'armée libanaise annonce la mort d'un soldat dans une frappe israélienne dans le sud du pays. 5 autres personnes ont perdu la vie cette nuit dans ces nouvelles frappes. Une douzaine de localités ont été ciblées, et ce malgré l'annonce hier d'un nouveau cessez-le-feu entre Israël et le Hezbollah. Et à l'instant, l'armée israélienne divisait le mouvement pro-iranien. Et on file en Amérique. La Coupe du Monde, et c'est déjà terminé pour la Turquie, éliminée dès la deuxième journée après sa défaite 1-0 face au Paraguay. Élimination aussi pour Haïti, largement battu par le Brésil 3-0. Dans le même groupe, le Maroc se défait de l'Écosse 1-0 et se rapproche des 16e de finale. 16e de finale que verront les États-Unis, vainqueurs de l'Australie hier soir 2-0. Ce soir, deux belles affiches à vivre sur les antennes du groupe M6 à 19h, Pays-Bas-Suède, suivi à 22h d'un joli choc entre l'Allemagne et la Côte d'Ivoire. La météo de ce samedi après-midi avec un temps généralement ensoleillé sous un ciel parfois voilé. Un nouveau risque d'orage en montagne mais aussi entre le centre, l'Île-de-France et le Grand Est, puis en soirée sur les Hauts-de-France et l'Aquitaine. Côté température, il fera 22 à Cherbourg, 29 à Lille, 34 à Marseille, 36 à Paris et jusqu'à 37 degrés à Lyon. Il fera donc très chaud sur les hippodromes aujourd'hui. Les courses est avec vous, Dominique Cordier, bonjour.
8: Bonjour à tous, ils ne sont plus que 13 au départ du Quintet cet après-midi à Compiègne dans le prix Race & Care. C'est un handicap de plat, long de 2800 mètres, et vous l'imaginez bien, le terrain sera bon. Confiance au concurrent le plus titré de la course, le numéro 1 Chess, en tête de la sélection, devant le 10 Dempy, le 3 Spanish Prince, le 12 Recoletti, c'est l'outsider de RTL, elle va se plaire dans ce terrain et sur la distance, le 8 Sapristi, le 11 Chelsea du Lignan, et enfin le numéro 9 Aviasor, le 1, le 10, le 3, le 12, le 8, le 11, et le 9... Pour un départ à 15h15, rendez-vous demain pour un autre quintet. Et pour la journée des champions, nous serons à Vincennes.
5: Merci beaucoup Dominique. 11h03 sur RTL, la suite de Stop ou Encore avec Eric Jean-Jean.
0: Merci beaucoup, c'était Brieux Baucher. Alors Brieux qu'on retrouve à midi et à 11h30, Eric Dussard reçoit Emmanuel Saint-Joly. Et surtout, le journal inattendu tout à l'heure avec notre copain Stéphane Boutsock. Ce sera avec Antoine Decaune et un live, celui de Sam Sauvage. Et en parlant de live, le grand studio RTL. Je répète parce que c'est vraiment un chouette moment qu'on a vécu avec Christophe Willem. C'est toujours bien quand il vient, évidemment. Et on recevait aussi la jeune Marguerite. Ils ont fait un duo, les yeux dans les yeux. C'était magnifique. Et évidemment, on le passera tout à l'heure à 14h30 sur RTL.
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0: 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On est à 3 chansons de Jacques Dutronc. On a fait Et moi, et moi, et moi. On a fait L'Opportuniste. On a fait Les Playboys. Voici l'une de ses plus jolies. Et je vous le disais, une chanson qu'il assume pas tellement parce que c'est une des premières chansons de l'histoire française qui soit une chanson écolo. Elle sort dans son 6e album en 1972. Et c'est plutôt Jacques Lanzmann qui parle que Jacques Dutronc dans cette chanson-là. Et Thomas adorait cette chanson. Et alors que Jacques l'avait un peu planqué au fond des tiroirs, ils ont décidé de la ressortir ensemble sur l'album qu'ils avaient fait à deux avant la grande tournée Père et Fils. Mais là, je vous propose la version originale. Faites-moi un 100% d'encore et je vous en mets une cinquième. C'était...

0: Là, on est à 96%. Et ouais, sauf que c'est pas assez, parce que 95% pour l'avant-dernière, mais on a eu 90 et 89 au début, donc voilà, je peux pas en mettre une cinquième, et croyez-moi, je le déplore. On va dire au revoir à ce cher Jacques, qu'on embrasse depuis sa Corse, évidemment, et on va passer à la Belgique.
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0: Il s'appelle Stromae. Alors moi je vais dire Stromae, hein, parce que je vais le parler à la française. Son vrai nom c'est Paul Van Haver, il a 40 ans, il est belge, papa rwandais, maman belge. À 15 ans il commence le rap sous le nom de Hop Maestro, influencé par Booba, un pseudo qui est déjà utilisé. Alors il devient Stromae, Maestro à l'envers, voilà. À 18 ans il est dans un groupe de rap, il fait des études de ciné, travaille au Quick pour gagner sa vie. Et puis il a une copine qui travaille sur une grosse station FM musicale, Énergie en l'occurrence en Belgique, qui va se mettre à passer justement cette première chanson Alors on danse, et qui va devenir un premier tube d'abord en Belgique avant d'irradier en France. Je vous raconte tout cela tout à l'heure. On retrouve Stromae après la pause sur RTL dans Stop ou encore.
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0: Avec le formidable Stromae, donc. Et santé mentale fragile, hein, on l'a dit, redit. Il a eu des soucis, il a dû annuler justement sa dernière tournée, mais quand même des chansons formidables qui nous l'a fait souvent comparer à Jacques Brel, et je peux le comprendre. Alors la première chanson, peut-être pas. Celle qu'on va écouter maintenant, c'est tirée de son premier album, qui s'appelle Cheese. Vous savez, quand on dit souriez pour les photos, Cheese, c'est pour le photo de classe. C'est comme ça qu'il a décidé de l'appeler ainsi. Et cette chanson, il l'écrit au moment de la crise, la fameuse crise des subprimes. Il parle de la dépression, de l'amorosité, de la vie dans les bureaux, et en même temps, ça se chante sur un rythme de fête, et c'est ce qu'il dit dans cette chanson. Et cette chanson, justement, il l'avait, et c'est une de ses copines qui travaillait justement dans cette radio FM, qui commence à la passer comme ça, juste pour rigoler quand elle avait un trou, pour faire plaisir à son copain, et ça va devenir un énorme tube. Et en France, on va la découvrir, parce que Jamel Debbouze tombe sur la chanson, en fait un sketch, mais hyper drôle, et soudain, on va tous se mettre à adorer Stromae, et ce n'était que le début. Il me faut 50% d'encore en vote sur l'application RTL ou sur RTL. Alors...

70% d'encore pour Alors on danse. Alors ça c'est la version un peu électro. C'est comme ça qu'on va découvrir l'univers de Stromae. Et puis arrive le deuxième album. Alors le deuxième album c'est en 2013. C'est l'album de l'explosion, notamment grâce à cette chanson qui, je crois, en est le deuxième single. Ça raconte l'histoire de la solitude d'un homme ivre qui vient de se faire larguer. Bon, là vous allez comprendre pourquoi à ce moment-là on a comparé Stromae à Jacques Brel, parce qu'on est vraiment dedans. Il n'y a pas que la Belgitude. Et puis le clip vidéo absolument incroyable, tourné en caméra cachée, où on voit Stromae qui erre dans les rues de Bruxelles et qui interpelle les gars en faisant semblant d'être bourré, justement parce qu'il est malheureux. Voici Formidable. Faites-moi s'il vous plaît un formidable score de 75% d'encore.

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0: Ben, je me souviens d'une émission de Frédéric Taddeï, je crois, où il avait fait l'émission avec justement ce sketch où il arrivait bourré. Et un très grand comédien français dont je viens d'avaler le nom, qui regarde un peu, mais comme un accident, en disant, mais ce pauvre garçon super bourré qui fait une télé, enfin il était malheureux. Francis Huster, voilà, c'est Francis Huster, mais vraiment hyper gentiment, qui regarde Stromae en disant, mais le pauvre. Alors qu'en fait, évidemment, Stromae était dans son personnage formidable. Ah, 75% d'encore, c'est génial. Et alors pendant la tournée, notamment quand ils vont jouer en Belgique, parce que pendant le tournage du clip, il y a un policier belge qui va voir Stromae, qui le relève, qui lui dit, ça va, tu veux que je te raccompagne chez toi. Enfin, il est vraiment hyper gentil. Et l'équipe de la tournée avait retrouvé ce policier-là. Et à un moment, pendant la tournée, Stromae chantait la chanson couché par terre, quoi, comme le type bourré qu'il jouait. Et le vrai policier est rentré sur scène pour le relever. Enfin, c'était assez joli comme moment. Il y a des images qui traînent sur Internet. 75% pour formidable. Ça veut dire qu'on va en écouter une troisième qui risque d'être la dernière chanson de cette émission. Et alors là, pour le coup, ça va donner lieu à un grand moment de télé également, aux côtés d'Antoine Decaune lorsqu'il jouera pour la première fois Tous les Mêmes.
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1: Avec Stromae, ce sera la dernière chanson de cette émission. Alors, vous vous rappelez de Stromae qui a fait quelques grands moments de télé. Je parlais de cette émission avec Frédéric Tadéhi, mais il y a aussi le journal d'Anne-Claire Coudray, hein, où il part sur une interview qui devient une chanson. Et puis, le grand journal d'Antoine Decaune, où il présente cette chanson qui s'appelle Tous les Mêmes, et où ça parle de la dualité homme-femme à l'intérieur de nous-mêmes, avec l'homme qui répond à la femme. Et Stromae, en fait, fait une interview où il est à la fois l'homme et la femme. Vous regarderez les images si vous les trouvez. Oh, je pense que c'est facile à trouver sur Internet, mais cette chanson, elle est incroyable. Et c'est la troisième que je soumets à vos votes. On vote sur l'application RTL ou sur RTL.fr.

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1: Et il a sorti une nouvelle chanson d'ailleurs en duo avec Tovlo le 12 juin dernier. Ça va être sur l'album de Tovlo justement. Elle s'appelle Des fleurs. À l'occasion, je vous la repasserai dans Stop ou encore. Bravo à Christian, Josiane, Nicolas, Irène. On finit à combien on a dit sur cette chanson?
2: 84%.
1: Bah parfait. On va dire au revoir à Stromae. Je vous retrouve tout à l'heure 14h30, 15h30 pour le grand studio RTL de Christophe Willem. À ses côtés, la formidable jeune autrice, compositrice, interprète s'appelle Marguerite. Ils vont faire un duo ensemble. Je vous le recommande, c'est super beau. Vous avez rendez-vous maintenant avec Eric qui reçoit Emmanuel Chandon. On refait la télé. Et puis n'oubliez pas le joint inattendu de Stéphane Boutsock tout à l'heure, Antoine Decaune pour parler de Solidays, évidemment, le week-end prochain. Et puis un live de Sam Sauvage pour cause de fête de la musique demain. Allez, ciao à tous, à demain sur RTL pour Stop ou encore. Il est
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5: Bonjour à tous, bonjour Jade.
6: Bonjour Eric, bonjour tout le monde.
5: On doit à notre invité du jour la création d'une des émissions les plus emblématiques de la télé française, Capital, qui existe depuis 38 ans. Il en a été le premier présentateur.
6: Oui, même si à l'époque, quelqu'un avait essayé de lui piquer sa place, Antoine Duléry, dans une parodie des Inconnus.
7: Capitole est allé enquêter, pour vous, chez un ancien parrain de la drogue colombienne, reconverti en boulanger. Reportage inédit, interview exclusive. Voici pour vous, dans Capitole, le témoignage d'une des plus belles reconversions de cette décennie.
8: Cet homme, c'est Monsieur Roberto Del Coronès. C'est lui l'ex-parrain de la drogue, aujourd'hui boulanger. Il fait non seulement le meilleur pain du département, mais en plus, il a su importer certaines recettes traditionnelles de son pays.
9: Vous avez de la farine à crêpes?
10: Mais si tu veux, j'ai des pochettes surprises. Si tu veux, ouais. 100 grammes, ok.
5: Bonjour Emmanuel Chin.
11: Bonjour Eric, bonjour Jade. Bonjour.
5: Vous vous souvenez de ce Capital à la manière des Inconnus?
11: Oui, bien sûr, mais en plus Antoine est un ami. Je ne le connaissais pas à l'époque, mais il a ce talent d'imitateur incroyable. Et c'est vrai que Capital... Nous avons inventé à l'époque un ton, un style qui a été beaucoup imité, copié parfois et parodié.
5: Et cette imitation d'Antoine Duléry, parfaite, qui nous renvoie quasiment au sujet du jour, les répliques plus que parfaites.
6: Merci d'être avec nous pour nous présenter une série documentaire passionnante produite par votre société pour la plateforme Prime Video. Ça s'appelle Les Ingénieurs du Futur. Il y est question de santé, d'architecture et de voitures.
5: Ce sont trois domaines qui ont fait des progrès considérables grâce à ce que l'on appelle des jumeaux virtuels. Première question, c'est quoi un jumeau virtuel qu'on peut également appeler jumeau numérique?
11: Alors c'est une révolution les jumeaux virtuels, c'est une réplique numérique d'objets, de produits, d'éléments biologiques. Ça a été inventé par Dassault Systèmes, qui est une des plus grandes entreprises françaises, pas très connue, hein, mais qui est une des pépites de la high-tech, qui est une entreprise extraordinaire. Et ils ont commencé ça avec les avions.
5: De modélisation parfaite.
11: C'est de la modélisation parfaite. Et alors, ils ont transformé ça maintenant dans la santé, le cœur humain. Votre organisme, Eric, pourrait être complètement dupliqué.
5: Vous voulez dire qu'il pourrait y avoir deux Eric? Ça va fatiguer tout le monde.
11: Absolument,
5: hein.
11: Il pourrait y avoir deux Eric.
6: Voilà,
11: non, mais c'est un progrès extraordinaire qui nous touche tous directement dans notre santé, par exemple. Et on le voit dans cette série qui est absolument passionnante. On voit l'opération d'un enfant très jeune, opéré à cœur ouvert, une opération du cœur. Pour préparer les interventions et les réussir, ils s'exercent sur les jumeaux numériques. Ils ont la réplique exacte du cœur de cet enfant.
5: Ce qui permet d'être extrêmement efficace une fois arrivé au bloc opératoire. On va reparler de tout ça tout au long de cette heure.
6: Les ingénieurs du futur à découvrir sur Prime Video. Nous, on va être les ingénieurs de votre passé, Emmanuel Chin. On va refaire votre télé. Ça commence par un petit test de mémoire.
3: Archive ou archifaux?
5: Vous nous dites archive. Si vous pensez que ça a existé, archifaux. Si pour vous, c'est du mytho.
6: Emmanuel Chin qui perd patience lors d'une interview d'un politique. Est-ce qu'on a ça, archive ou archifaux?
11: Archive.
6: Archive.
11: C'est très bien
6: qui
11: on pense. Hein. Président de la République, Jacques Chirac.
6: C'est
11: où
6: ça.
11: Je commence l'interview en disant, Monsieur le Président, ça fait 1h15 que je vous écoute, j'ai le sentiment que vous êtes complètement impuissant.
5: Eh ben on écoute ça, c'était en 1996.
12: Monsieur le Président, bonsoir. Vous venez de voir cette femme, un contrat d'un jour, elle accepte tout ce qu'on lui propose. 1,5 million de gens comme cette femme qui ont des contrats précaires.
13: Oui,
12: cette année,
13: contrats précaires.
12: Cette année, 4 fois plus de contrats.
13: Oui, qu'est-ce que vous voulez me démontrer, monsieur Chin, qu'il y a du chômage? Parce que ça, je le sais.
12: Je voudrais, en fait, essayer de comprendre ce que vous pouvez faire. Il y a la volonté, et puis il y a le principe de réalité.
13: Oui,
12: il y a le principe de réalité.
13: Donc, monsieur Chin, vous dites qu'il faut remettre la France en marche.
12: C'est vous qui le dites.
13: Oui, bah, nous disons.
0: On cherche les solutions. Oui, on cherche
13: vous,
0: les cibles.
13: Si vous me laissez une seconde, je vais essayer de vous donner une piste, n'est-ce pas?
5: Comment le président de la République avait accueilli votre pugnacité, pour pas dire votre insistance? Il avait apprécié ce moment? Vous en aviez parlé avec lui après le direct?
11: Je me souviens très bien qu'après le direct, Claude Chirac est venu me voir et elle m'a dit, écoute, au moment où tu es arrivé, le président s'est réveillé. Et effectivement, le président s'est réveillé et je pense que ça l'a aussi remis... Bon,
5: ça l'a challengé un
11: ça
5: peu.
11: Je pense challenger. Enfin, il a peut-être pas besoin d'être challengé, mais c'est vrai que ça a été un moment fort dans ma vie de journaliste et d'intervieweur. Mais je veux dire, j'avais beaucoup de respect et d'estime pour le président de la République, comme pour tous les présidents de la République et les fonctions, énormément d'estime. En même temps, votre rôle de journaliste peut vous amener à poser des questions précises et quand on n'y répond pas, à reposer la question et à essayer de faire préciser une pensée pour l'intérêt du public.
5: La politique. En 2022, votre société a produit un documentaire sur ce sujet dont on a beaucoup parlé.
6: Un président, l'Europe et la guerre, une enquête de Guy Lagache qui avait réussi à filmer un échange téléphonique assez vif entre Emmanuel Macron et Vladimir Poutine au sujet de la guerre en Ukraine.
2: Je ne sais pas où ton juriste a appris le droit, moi je regarde juste les textes et j'essaie de les appliquer. Et je ne sais pas quel juriste pourra te dire que dans un pays souverain, les textes de loi sont proposés par des groupes séparatistes et pas par les autorités démocratiquement élues.
5: La scène est incroyable. Comment Guy Lagache a-t-il pu être autorisé à filmer cet échange téléphonique entre Emmanuel Macron et Vladimir Poutine?
11: Alors, recitons le contexte. Cela se passe un dimanche matin. Guy Lagache suit depuis déjà plusieurs semaines le président de la République. Ce coup de téléphone est filmé quelques jours avant le début de la guerre, avec l'autorisation du président de la République et de ses équipes, qui nous ont autorisé à filmer ce coup de téléphone. Je pense que l'intention du président de la République, c'était de montrer au public qu'il faisait tout pour éviter la guerre.
5: Car mais ça, c'est sa communication, en effet. Mais on imagine bien que ça a dû provoquer beaucoup de problèmes en termes diplomatiques avec la Russie, cette fois, non?
11: Alors, ce qui s'est passé, c'est qu'effectivement, ce coup de téléphone a été saisi par nos caméras, sans que, je crois, le président Poutine n'en ait été informé. Donc, effectivement, après, il y a eu une tension diplomatique avec la Russie. Et d'ailleurs, nous avons fait la suite de ce film il y a quelques mois, après l'élection de Donald Trump. Et donc, nous avons négocié avec l'Élysée de continuer à suivre le président de la République, ses conseillers et d'autres acteurs. La seule différence, c'est qu'effectivement, fort de cet événement, ils nous ont dit, vous aurez des accès, mais c'est eux-mêmes qui se sont dit...
5: Ah mais là, ils vous ont dit plus les coups de téléphone.
11: Ils se sont dit, non mais je pense qu'ils ont réalisé que diplomatiquement, c'était très sensible, et donc effectivement, nous avons eu moins d'accès. Mais nous en avons eu quand même, et ces documentaires, et j'insiste là-dessus, parce que c'est ça qu'il faut retenir, ont une valeur pédagogique. D'ailleurs, Trump, la guerre et nous, qui est le deuxième, vient d'avoir un grand prix au Festival de Monte-Carlo du meilleur documentaire de l'année. Ils ont eu de nombreux prix et ce sont des documentaires qui marqueront l'histoire.
5: Allez, autre archive ou archifo.
6: Vous avez eu l'idée de nommer votre société de production Éléphant après avoir vu une archive de Johnny Hallyday chantant ce titre.

0: Il y a des éléphants de 1962 dont j'ignorais l'existence qui dit oui, l'éléphant mange dans ta main. Alors Emmanuel Chin, est-ce que le nom de votre société éléphant vient de cette chanson, cette pépite musicale de Johnny ou pas?
1: Non, malheureusement non, et j'adore Johnny, d'ailleurs ma fille est née le même jour que lui, le 15 juin, et c'est vrai que dans le nom est venu d'un film que nous aimons beaucoup avec mon associé Thierry Bizot qui s'appelle Un éléphant se trompe énormément,
0: dit Robert,
1: avec une bande de 4 copains, et on cherchait un nom que nous avons créé il y a maintenant 27 ans, cette société de production qui produit énormément de programmes, de magazines, de séries, de fictions, de documentaires, et on aimait beaucoup ce film, et on s'est dit finalement, éléphant, c'est un animal solide, fidèle.
0: Et qui a de la mémoire.
1: Et qui a de la mémoire.
0: Ce qui est rare dans nos métiers.
1: Et qui a de la mémoire.
0: On revient à Johnny Hallyday.
2: Vous l'avez reçu dans une émission qui s'appelait Merci pour l'info. Il avait même été le rédacteur en chef de ce numéro spécial au cours duquel le rocker vous avait notamment confié ses habitudes alimentaires.
3: Quand je tourne un film, je mange toujours très régime. C'est-à-dire que je mange du blanc de poulet sur la peau, je mange des légumes vapeur, et puis voilà, ça me suffit.
4: Quel est votre plat préféré?
3: Difficile. Le cassoulet.
4: Pas de régime. À propos de régime, vous disiez le sport. Il paraît que Zidane vous a donné aussi un tuyau dans un endroit en Suisse où on se une remise en forme absolument formidable.
3: Oui,
4: vous y êtes allé?
3: Ça se passe comment? J'y ai été, oui, c'est formidable. Oui, on vous enlève du sang, l'oxygène, on vous le remet.
4: On vous enlève du sang?
3: On regarde, oui, on regarde tout ce qui va, tout ce qui va pas dans votre corps, les intestins, le foie, enfin, la tuyauterie, quoi.
0: On n'était pas si loin du thème, finalement, des documentaires qui vous amènent ici aujourd'hui sur la science, quand ils nous parlent de cette tuyauterie, là. Oui. Vous aussi, vous avez un petit côté rebelle sous vos airs de premier de la classe à la Johnny Hallyday, Emmanuel Chin. J'ai vu qu'à l'âge de 12 ans, vous aviez fait une fugue lors de vos vacances en Allemagne.
1: Mais vous êtes incroyablement bien informé. Oui, effectivement, j'étais en vacances scolaires, c'est-à-dire on m'avait envoyé dans une famille en Allemagne. Vous savez, l'allemand, c'était ma première langue. L'anglais, ma deuxième langue. J'avais appris l'allemand. Et c'est vrai que j'ai été dans cette famille et je pensais être dans une famille avec des enfants, une famille normale, et je suis arrivé dans une famille très gentille, mais c'était des retraités, il n'y avait pas d'enfants, et donc au bout de 3-4 jours, j'étais tout à fait
0: en déprime,
1: m'ennuyais un peu. Bon, et ce que j'ai fait, effectivement, j'ai pas prévenu mes parents parce qu'ils m'en auraient empêché. J'ai été chercher un billet de train après-midi, et puis le soir, je me souviens, j'avais mis un réveil à 5h du matin, et à 5h du matin, j'ai laissé un mot en disant voilà, mes parents, ma grand-mère est malade, il faut que je rentre, je suis absolument désolé, tout, j'ai dans l'an, et je suis parti, et j'ai fugué, et je suis rentré, et je suis arrivé Gare de l'Est à Paris, je me suis fait engueuler par mes parents de manière incroyable, mais effectivement, j'avais quitté l'Allemagne, si j'ose dire.
0: Emmanuel Chin, après les souvenirs, le futur, on va parler des ingénieurs du futur, et plus spécialement de ceux qui travaillent à révolutionner la santé avec des innovations absolument incroyables qui vont impacter nos vies. On vous dit tout juste après ça.
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18: Tu vois ce cœur ? Alors ça, c'est un jumeau numérique. On a reconstruit un cœur en trois dimensions. On peut le tourner dans tous les sens. Comme ça, je vois exactement tout le volume.
19: J'arrive et là, le professeur me met tout de suite dans le bain, en fait, avec les casques en réalité augmentée. Et là, je vois le cœur qui est petit. On peut le rendre grand. Et à un moment, moi, j'ai décidé de rentrer dans le cœur et voir un petit peu qu'est-ce qu'il y a dans le cœur. Et là, c'est impressionnant parce qu'en fait, on voit toutes les valves, les artères. Il est énorme, ce cœur.
18: Il est énorme, mais on va le réduire, hein, parce que c'est un peu trop gros.
2: Le judoka Teddy Riner au cœur, c'est le cas de le dire, d'une exploration palpitante. C'est l'un des temps forts du volet santé des ingénieurs du futur, à voir sur Prime Video.
0: Emmanuel Chin, ce jumeau virtuel de cœur, il est né de la volonté d'un chercheur qui travaillait dans l'aéronautique et qui a voulu développer cette technique pour essayer de sauver sa fille, à qui l'on venait de diagnostiquer une grave pathologie cardiaque, c'est ça, hein ?
1: Oui, c'est ça qui est extraordinaire. C'est une histoire humaine incroyable. Il y a cette technologie numérique qui a inventé Dassault Systèmes des jumeaux numériques, qui a commencé dans l'aéronautique, et ce grand ingénieur, Monsieur Levin, je crois, a effectivement un enfant qui souffre du cœur, et à un moment il se dit... Je veux être utile avec ma connaissance d'ingénieur et donc je voudrais transposer le jumeau numérique dans le domaine de la biologie, de la santé. Et donc il va travailler avec des ingénieurs à faire
0: une modélisation
1: du cœur. Et donc ils vont faire des répliques numériques. C'est là où le métier d'ingénieur est un métier extraordinaire, assez peu connu, mais qui invente tout ce qui va permettre d'améliorer notre vie demain.
0: L'architecture et les nouvelles mobilités font elles aussi appel à la technologie du jumeau virtuel. On en reparlera tout à l'heure, mais dans l'immédiat, plus de jumeaux. On va s'intéresser au vrai Emmanuel Chin. On va refaire votre CV.
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0: Des moments clés dans votre carrière télé que vous allez devoir tenter d'identifier grâce aux indices que Jade va vous donner. Premier extrait.
2: Et les indices sont les mots bourse et la ville de Lyon. Ça vous rappelle quoi ?
1: Alors, j'ai démarré à M6 en commentant l'actualité économique, et notamment il y avait le krach boursier en 1987, l'année où je suis arrivé à M6, et je me demande s'il n'y a pas eu un salon à Lyon ou quelque chose qui...
0: Ah non, Lyon, c'était une histoire de sponsor, hein ?
2: Voilà, exactement. C'était dans votre émission M6 Finance, un programme court dédié à la finance et sponsorisé par le Crédit Lyonnais. On est en 1987.
20: Au lendemain de la baisse accélérée du dollar sur les principales places financières, on amortit la chute ce matin à Paris. Le billet vert cotait autour de 5,40 francs et à la petite séance du matin, les valeurs ont perdu 1%.
0: Comment vous arrivez à M6 en 1987, Emmanuel Chin, vous qui, jusqu'alors, étiez dans le marketing, c'est ça, hein ?
1: Alors, j'ai fait une école qui s'appelle HEC et j'ai travaillé 2 ans chez Danone au marketing où j'ai fait mon service militaire. À l'époque, il y avait le service militaire, on pouvait le faire pour une entreprise française. Et en fait, au fond de moi, j'avais envie d'être journaliste. J'avais 25 ans à l'époque et je me suis dit, si j'essaye pas maintenant d'être journaliste, j'essaierai jamais. J'ai envoyé un CV, j'ai été pris à France Inter, un stage d'été où j'étais à l'antenne. D'ailleurs, ma première intervention, c'était au moment du procès Barbie où j'avais rejoint Jacques Expert qui était l'envoyé spécial à l'époque.
0: Oui, c'est là que vous aviez eu un gros problème technique, je crois. Hein, ça avait
1: mal commencé. Alors, mon agrin s'était enrayé.
0: L'enregistreur.
1: L'enregistreur, vous savez tout.
0: Vous êtes revenu bredouille, on peut le dire comme ça.
1: Non, parce que j'ai eu un petit moment où j'ai patiné pendant 10 minutes et ensuite, j'ai pu le remettre en forme. Et ensuite, je crois que c'est Nicolas Terno, qui un jour m'a entendu à la radio pendant l'été, qui était le patron d'M6, et il a appelé quelqu'un de proche en disant « J'ai entendu Emmanuel, il paraît qu'il est journaliste, il faudrait qu'il m'appelle parce qu'on a lancé une chaîne qui est M6. » Et je suis arrivé à M6 où il m'a dit, occupe-toi de l'économie. Et on a commencé avec la bourse. J'ai commencé avec la bourse, on parlait en francs à l'époque, on l'a vu dans cet extrait. Mmh. Et effectivement, très vite, j'ai dit à Nicolas, écoute, la bourse, c'est intéressant, mais ce qui est intéressant, c'est la vie des entreprises. Moi, j'ai travaillé chez Danone, et c'est les produits qu'il y a derrière, c'est les coulisses. Tu veux pas qu'on raconte les coulisses de l'économie? Ça pourrait être beaucoup plus amusant. Il m'a dit, banco, vas-y. Et on a créé Capital, les coulisses de l'économie. On a mis des caméras pour la première fois dans les entreprises.
4: Alors,
1: et on a suivi les acteurs, et on a créé ce grand récit de l'économie.
4: Capital, au démarrage, c'est un format court, diffusé le dimanche soir, juste avant le film érotique. Et vous dites que ça vous a beaucoup aidé pour l'audience.
1: Oui, parce que au début, avant d'être en prime time à 21h le dimanche, c'était effectivement entre 22h20 et 22h40 sur 20 minutes le dimanche. Et il y avait le film érotique d'M6 juste après. Et qu'est-ce qui se passait à l'époque? La télé a été bouleversée depuis, mais à l'époque, TF1 avait le film du dimanche soir, qu'ils ont toujours, qui faisait un très gros score. Et en général, les gens zappaient à la fin du film de TF1 pour aller sur le film érotique d'M6, certains.
4: Ils arrivaient sur M6 à ce moment-là.
1: Et ils arrivaient sur M6. Si le film de TF1 était court, ils arrivaient, ils tombaient sur Capital, un ovni complet, ils allaient se prendre une bière, mais Médiamétrie notait l'audience quand même, et j'avais des audiences incroyables. Si le film de TF1 était un peu long, il tombait directement sur le film érotique, parce que le film était terminé à 22h45. Et donc, on faisait des audiences pourries. Donc déjà, ça m'a rendu très humble sur les audiences. On s'est rendu compte que, voilà, vous avez beau faire une émission qui est ce qu'elle vaut, ça peut varier, voilà. Bon, mais c'était parce qu'on était pris en sandwich entre...
4: C'est le cas de le dire, voilà. S'agissant de la programmation.
1: Voilà, voilà. Et, mais ça m'a lancé, entre guillemets, effectivement, ce film érotique, je lui dois beaucoup, parce que il a

0: Moment, hein.
1: Oui, il n'avait pas du tout apprécié l'une de vos questions.
2: Est-ce que vous touchez des droits d'auteur?
3: Oui.
2: Bon, alors, pas de chiffres, là aussi?
3: Non, mais pourquoi vous...
2: Non, alors,
3: pourquoi
2: pas de chiffres. Non, mais le système, mais
3: pourquoi,
2: comment ça
3: attendez,
2: fonctionne?
3: Laissez-moi parler. Pourquoi voulez-vous des chiffres? Pourquoi? Est-ce que moi, en venant ici, je vais vous demander combien vous gagnez? Est-ce que vous pensez que ça peut intéresser les gens? Que je sache, moi, et que le spectateur sache, combien vous gagnez? Alors, je vais vous poser une question. Vous gagnez combien par mois?
2: Alors, si je vous réponds, vous me répondez. Moi, je gagne 55 000 francs par mois.
3: Eh ben moi, je gagne beaucoup plus.
0: Ou comment faire semblant de répondre sans répondre alors que vous-même, vous aviez donné votre salaire, Emmanuel Chin. D'ailleurs, on vous l'avait reproché ou pas, ça?
4: Pas du tout. Alors, c'était l'équivalent peut-être de 9 000 ou 10 000 euros aujourd'hui, qui était un salaire très important. Mais je présentais cette émission que je produisais pour M6 en tant que salarié d'M6. C'était une grosse responsabilité. Et on ne me l'a pas reproché. On a eu beaucoup de réactions ensuite en disant « Mais vous, vous avez joué le jeu, vous avez été transparent. » Et là, Ousmane n'a pas joué le jeu, c'est qu'effectivement, je lui ai dit « Si je le dis, vous le dites. » Il m'a dit « Oui. » Et il ne l'a pas vraiment dit. Et je pense qu'après, dans les réactions, il y a beaucoup de gens qui ont dit « Bravo, Emmanuel, vous avez dit des choses. » Lui ne l'a pas dit. Et je pense que ça s'est un peu retourné contre lui, finalement.
0: Votre liberté et votre éthique n'ont jamais été entravées par la régie publicitaire d'M6 pendant ces 15 années. On vous a jamais dit non, n'inquiète pas sur tel ou tel annonceur.
4: Non, jamais. Alors ça, je dois dire que j'ai, et c'est ce qui a fait le succès de Capital, qui était une émission, effectivement, qui était une émission à l'anglo-saxonne. J'aime bien dire ça parce que le journalisme anglo-saxon est un journalisme de faits, des faits précis, rigoureux, recoupés, vérifiés. C'est pas un journalisme d'opinion ou un journalisme d'approximation. Et Nicolas de Taverneau, qui était le grand patron de M6, a toujours soutenu cette émission, qu'il aimait beaucoup, et il a fait rempart avec la régie. Il est arrivé que des annonceurs ne soient pas très contents après certaines émissions, et Nicolas était toujours très... Il a une anecdote très drôle. Un jour, on avait fait une émission sur un reportage sur la success story Beignet, qui font des produits de grande consommation de fromage, etc. Nicolas arrive à 8h très tôt à M6 et son assistante lui dit « Il y a Monsieur Beignet qui cherche à vous joindre ». Alors il se dit « Bon, il doit me féliciter, me remercier pour le reportage ». Il avait vu le reportage, il l'avait trouvé super. Mais le reportage disait aussi comment se fait le prix d'un fromage que vous achetez en supermarché pour, je sais pas, 5,30 €, d'où vient la fabrication, la production, la distribution, la marge et tout. On avait tout décomposé, mais de manière très honnête. Et là, Monsieur Beignet lui dit « Écoutez, Monsieur Taverneau, on va arrêter tous nos budgets pubs sur M6 ».« Ah bon? Pourquoi? Ben, le reportage était formidable ». ».« Non, le reportage était peut-être très bien, mais vous avez réussi en 10 minutes à me brouiller avec mes actionnaires, mes salariés, les consommateurs, en donnant tous nos prix, etc. C'est pas possible.
0: Ah oui, et toutes les marges.
4: Des marges, etc. Et donc, et voilà. Alors après, et Nicolas, pour ça, il était absolument formidable.
0: Ça avait toujours été protégé, quoi.
4: Il dit, non, mais sauf quand on faisait des approximations ou quand on n'était pas précis. Et il a pu arriver une ou deux fois qu'il y ait une approximation et là, on se faisait vertement tenser.
0: En 2003, après 15 ans à la présentation de Capital, vous décidez d'arrêter. Pourquoi? Vous aviez fait le tour, à votre sens?
4: Oui, j'ai eu... Alors, vous savez, moi, il se trouve que la présentation, c'est arrivé un peu par hasard. C'est pas ce qui m'animait le plus. Ce que j'aimais, c'était fabriquer les émissions. Capital, j'ai passé 95% de mon temps de travail à M6 quand je faisais Capital à fabriquer l'émission et 5% de mon temps à la présenter.
0: C'était la phase finale.
4: Ouais. La présentation, c'était 2 heures tous les 15 jours, le dimanche, plus 2-3 heures de préparation. C'était très peu de temps. Et ce que j'aimais, c'était produire, fabriquer.
0: Mais vous aviez pas de plaisir à l'antenne?
4: Si, j'aimais bien ça, mais c'est pas là où je prenais le plus de plaisir.
0: Vous étiez pas accro, quoi.
4: Non, j'étais pas accro du tout. J'aimais ça, mais c'était pas mon vrai bonheur, il était pas là. Et un jour, j'étais à M6, je dirigeais l'information d'M6, j'avais mon ami Thierry Bizot qui dirigeait les variétés, les divertissements, on faisait 70% de la grille à nous deux, et un jour je lui ai dit, tu veux pas qu'on quitte M6, qu'on adore, hein, on adorait cette chaîne, mais pour monter une société de production et pour fabriquer des programmes pour toutes les chaînes. Et c'est comme ça qu'est née l'idée de créer une société qui est devenue Éléphant et qui aujourd'hui produit pour absolument tout le monde. On produit l'équivalent de 15 heures par semaine de programme. Je n'ai même pas le temps de regarder tout ce que nous produisons. Et ça, c'est
0: ça tout le paradoxe d'ailleurs, parce que les gens pensent qu'en arrêtant d'être à l'antenne, à la télévision, tout s'est arrêté pour vous. Vous n'avez jamais eu autant de travail.
4: Mais c'est très amusant parce que l'autre jour, je prenais l'avion. À chaque fois, ça m'arrive quand je passe des trucs de sécurité. Et là, je vois un type, il me dit « Ah, et alors qu'est-ce que vous faites maintenant ?» Ils ont l'impression que je suis au chômage, que je suis vraiment devenu un pauvre gars parce qu'on ne me voit plus à la télé. Donc, ils ont l'impression que je suis un loser, quoi. Bon, alors j'essaye d'expliquer que je fais plein de choses, etc. Mais bon, on sent que ça ne capte pas.
0: Et oui, parce qu'ils ne vous voient plus. Voilà. Revenir à l'antenne, c'est pas un sujet pour vous?
4: Non, c'est pas du tout un sujet.
0: Vous êtes plus apparu depuis haute définition. émission 2010.
4: Oui, c'est pas un sujet. Je n'ai absolument pas le temps de me projeter dans une histoire d'antenne.
0: Tellement de choses ont juste piqué comme ça. Quelques productions parmi les plus connues. Le magazine 7 à 8, c'est votre société.
4: Absolument.
0: Créé en 2000, il reviendra en septembre pour une 27e saison.
4: Oui, absolument. Nous avons signé un contrat jusqu'en 2029 même. Donc, trois saisons. La saison 26-27, 27-28, 28-29, au moins trois saisons. Et j'espère plus, car c'est un très grand succès de l'antenne de TF1. Donc, 7 à 8 est un de nos programmes phares.

0: Il y en a beaucoup d'autres. Mais...
1: Autre énorme succès de votre société de production en fiction, la série La Stagiaire avec Michel Bernier qui dépasse régulièrement les 4 millions de téléspectateurs. Une 11e saison est déjà en boîte.
0: Une 11e saison est en boîte, une 12e saison est en écriture. C'est très populaire et c'est une très belle série.
1: Un documentaire dont tout le monde a parlé ces derniers temps, Le Bus. Ça aussi, c'est votre société, cette crise dans Le Bus des joueurs de l'équipe de France.
0: Oui, Nicolas Vallaude, Le Bus. Je crois que c'est le plus grand succès, nous a dit Netflix, de Netflix à ce jour en documentaire. Il y en a un deuxième qui va arriver, qui va être encore plus fort, je crois, en révélation que Le Bus, en fin d'année sur Netflix. Toujours dans le domaine du football, qui va être un événement. Un troisième qui est en écriture.
1: Vous en avez dit trop ou pas assez, Emmanuel Chin.
0: Un troisième qui est en écriture.
1: Vous m'avez entendu, Emmanuel Chin? Vous en avez dit trop ou pas assez?
0: C'est sur une affaire qu'on croit connaître, mais il y aura de nouvelles révélations qui est l'affaire OMVA. Hein,
1: sur l'affaire OMVA.
0: Voilà, on croit savoir beaucoup de choses. Il y aura de nouvelles révélations et des témoignages totalement inédits. Et ça va, je pense, faire du bruit.
1: Allez, dernier extrait à deviner sur votre CV TV.
2: Et les indices sont les mots pomme et jukebox. Est-ce que ça vous rappelle quelque chose?
0: Steve Jobs.
2: Vous aviez signé un très joli coup dans votre émission Merci pour l'info, en recevant en effet le patron de la célèbre marque à pomme, Steve Jobs.
3: Vous avez décidé de, et je crois que c'est une première, de mettre un jukebox géant sur Internet où on pourra télécharger nos titres et ce sera légal.
4: Maintenant, vous pouvez faire entrer 10 000 chansons dans cette chose et la mettre dans votre poche et l'emmener avec vous où que vous alliez.
2: Alors, recevoir Steve Jobs quand on est soi-même entrepreneur, c'est comme rencontrer Paul McCartney quand on fait de la musique.
0: Absolument. Et Steve Jobs, j'avais eu la chance de l'interviewer une première fois et j'avais été le voir aux États-Unis et ça s'était super bien passé. Et ensuite, chaque fois qu'il venait à Paris, il voulait venir soit à Capital, soit là, c'était Merci pour l'info. Et c'est vrai que c'était un homme extraordinaire.
1: Emmanuel Chin, maintenant que vous avez rempli votre CV, petite pause déjeuner, question, fromage ou dessert, juste après ça.
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1: Alors là, Emmanuel Chin, c'est vraiment un choix capital qu'il va falloir faire maintenant. Vous allez découvrir notre mécanique aussi improbable que dangereuse.
2: Incroyable. Regardez, deux belles enveloppes. Dans chacune, une question. Fromage ou dessert?
0: Fromage, moi je suis beaucoup plus fromage. Alors, la télé traditionnelle est-elle en danger?
1: Votre réponse dans 2 minutes. Merci d'être avec nous. Il est midi.
2: De l'information, c'est avec vous, Brieux Bocher. Bonjour Brieux.
28: Bonjour Jade, bonjour à tous. À la veille de la fête de la musique, la ministre de la Culture, Catherine Pégard, appelle à une extrême vigilance face à la vague de chaleur qui touche la France. Choix laissé aux préfectures et aux mairies d'annuler ou de maintenir les événements prévus. En tout, 60 départements sont placés en vigilance orange canicule par Météo France à partir de ce midi. Une réunion de crise interministérielle est actuellement en cours place Beauvau autour de Sébastien Lecornu. Face à cette chaleur, le lieutenant-colonel David Hanotel, membre de la Fédération nationale des sapeurs-pompiers de France, appelle à la plus grande prudence sur RTL, notamment concernant les pratiques sportives.
29: On les fait en priorité au petit matin, plutôt dans les parcs et les jardins, jusqu'à 8h, 8h30, 9h grand maximum. L'autre point, c'est le risque de noyade. Et le dernier, c'est ce qu'on rencontre aussi dans certaines villes, c'est l'ouverture des poteaux incendie avec la volonté de se rafraîchir. C'est festif, c'est sympathique, mais c'est surtout à ne pas faire.
28: Le lieutenant-colonel David Hanotel, des sapeurs-pompiers de France, invité de Stéphane Carpentier ce matin sur RTL. Allez, dans moins de 30 minutes maintenant, vous avez rendez-vous avec Stéphane Boutsock pour le journal Inattendu. Bonjour Stéphane.
30: Bonjour Brieux, bonjour à tous.
28: Quel est le programme aujourd'hui?
30: Antoine Decaune va passer une heure avec nous. Il publie le 9e numéro de son magazine, Vieux, très mal nommé en ce qui le concerne. Et puis il est le parrain aussi le week-end prochain du festival Solidays, dédié à la musique et à la prévention contre le sida. On va parler évidemment de l'actualité caniculaire du jour. On reviendra sur la vie, la carrière d'Antoine Decaune. Et puis notez qu'à 13h, le chanteur Sam Sauvage, sensation rock de ces derniers mois, victoire de la musique, de la révélation et artiste de Solidays, viendra chanter en live dans le studio RTL. Il est là, il est en train de répéter. On se retrouve donc maintenant dans moins d'une demi-heure.
28: Merci beaucoup Stéphane, à tout à l'heure. À l'étranger, la défense civile libanaise fait état de 16 morts dans des frappes israéliennes au sud du pays ce matin. Un soldat libanais a notamment été tué. L'armée israélienne de son côté divisée, le Hezbollah pro-iranien en réponse à des attaques contre ses militaires déployés dans la région, et ce malgré l'annonce d'un cessez-le-feu hier. Allez, la Coupe du Monde. Et après l'élimination de la Turquie et d'Haïti cette nuit, 2 matchs à suivre ce soir sur les antennes du groupe M6. Dans le groupe F, les Pays-Bas affrontent la Suède à 19h et dans la foulée, l'Allemagne et la Côte d'Ivoire vont se jouer une qualification en 16e de finale. C'est dans le groupe E à 22h, des matchs à suivre dès 19h sur RTL. Dans Refait le match, suivi de RTL Foot en compagnie d'Eric Silvestro. Et puis un mot de rugby, 2e demi-finale de Top 14 ce soir, Montpellier face au Stade Français à 21h. Hier, Toulouse a étrié le Racing 92-71 à 17. La météo de ce samedi après-midi avec un temps généralement ensoleillé sous un ciel parfois voilé. À noter aussi un nouveau risque d'orage en montagne mais aussi entre le centre, l'Île-de-France et le Grand Est, puis en soirée sur les Hauts-de-France et l'Aquitaine. Côté température, 22 à 26 degrés près de la Manche, 28 à 37 degrés partout ailleurs. Il est midi 3, vous écoutez RTL, on continue de refaire la télé avec Jade et Eric Dussard.
2: Et nous sommes toujours avec Emmanuel Chin pour la série de documentaire Les Ingénieurs du Futur, à voir sur la plateforme Prime Video.
1: Juste avant les infos, vous avez tiré une question au sort qui appelle justement votre vision du futur de la télé. Il faudrait nous la rappeler s'il vous plaît, et puis maintenant, bien, y répondre.
0: La télé traditionnelle est-elle en danger? Ce qui est évident, c'est que la télé que j'ai connue quand j'ai commencé à la télé, où il y avait 5 ou 6 chaînes, n'a plus rien à voir avec aujourd'hui. Vous avez 100 chaînes, des plateformes, les réseaux sociaux. Aujourd'hui, je crois que le public regarde en moyenne plus de 4 heures des écrans, mais la part de la télé a beaucoup baissé.
1: Mais est-ce que la télé n'est pas non plus responsable de ce qui lui arrive, Emmanuel Chat, en ce sens où on a le sentiment qu'elle peine à innover? Si on parle des visages, des incarnations, demandez aux gens dans la rue, ils vont vous répondre, il y en a marre, on voit toujours les mêmes têtes. Est-ce que,
0: alors,
1: où est la relève, d'une, et deux, est-ce que vous, en tant que producteur, vous êtes confronté parfois à ce manque d'audace des diffuseurs?
0: Je dois dire qu'aujourd'hui, diriger un grand média, une grande chaîne de télévision doit être très compliqué, parce qu'ils sont confrontés effectivement à ces baisses, et ça ne pousse pas à l'audace, à la prise de risque, c'est vrai. Et donc, là, il y a un cercle vicieux possible. Il n'empêche que, pour revenir sur qui sont les nouveaux visages aujourd'hui, on les voit beaucoup sur YouTube. On les voit beaucoup, les créateurs, et notamment dans l'univers du divertissement.
1: Même plus sur la télévision classique, c'est bien ça le problème.
0: Nous nous sommes approchés du groupe Webedia, que ce soit Inoxtag, Joyka, Nico, etc. Tous ces talents qui aujourd'hui génèrent des audiences très puissantes sur les plateformes, sur YouTube, sur le digital, qui touchent un public très jeune parce qu'ils ont une espèce de sincérité.
1: Et eux, la télé classique, ça les intéresse pas?
0: Alors, c'est plus ambigu que ça. Hein. Je pense que la télé telle qu'elle est aujourd'hui, trop formatée, ça ne les intéresse pas, parce qu'ils ont un espace de création sur YouTube qui est tout à fait essentiel. Mais par contre, si on arrive à craquer, comme on dit, les bons formats pour aller peut-être sur des plateformes ou sur une télé qui aujourd'hui se réinvente, parce qu'elle se réinvente aussi, la télévision, ils sont pas forcément contre l'idée d'aller toucher des audiences importantes aussi ailleurs.
1: La télé peut heureusement encore parfois nous surprendre. Exemple avec cette émission que votre société produit.
2: Les rencontres du Papotin sur France 2, une idée géniale des réalisateurs Éric Toledano et Olivier Nakache. Tous les mois, des journalistes porteurs d'un trouble du spectre de l'autisme interviennent pour interviewer des personnalités. Et ils sont vraiment sans filtre, comme ici avec Catherine Deneuve.
3: Est-ce que vous vous trompez votre conjoint?
4: Ça, c'est incroyable que vous disiez ça. Mais écoutez, mais même je ne répondrai jamais là-dessus. Et surtout, je ne suis pas sûre si je répondais que je répondrais la vérité. Hein. Ça, je ne suis pas sûre du tout.
3: Mais... Pour moi, ma réponse, c'est oui. Parce que, trouvez-moi un conjoint, s'il vous plaît.
1: Emmanuel Chat, comment on arrive à convaincre Catherine Deneuve, très rare dans les médias, de venir prendre le risque d'une interview sans filet dans les rencontres du Papotin?
0: Je crois que c'est la magie des rencontres du Papotin. Et la magie des rencontres du Papotin, c'est que de Catherine Deneuve à Emmanuel Macron, à Gilles Lelouch, le nombre de personnalités qui veulent aller et acceptent d'aller aux rencontres du Papotin, parce qu'on est dans un rapport vrai, direct.
1: Mais qui peut être risqué aussi pour des artistes qui ont
0: risqué, mais si vous
1: une maîtrise absolue de leur communication habituellement.
0: Mais vous savez, je pense que les artistes ont compris aujourd'hui que les émissions trop formatées, de promos classiques, ça marche pas. Les gens sont lucides, on en a marre de ces codes habituels. Et là, on a un moment de spontanéité, d'improvisation, de vérité, hyper humain, hyper touchant. Et d'ailleurs, c'est très intéressant, parce qu'il y a des artistes qui réussissent les rencontres du Papotin, et d'autres qui les réussissent moins. Ceux qui les réussissent sont ceux qui s'abandonnent, qui tout d'un coup sont dans un abandon, ils vivent l'instant, ils voient ces formidables personnes du Papotin qui sont absolument incroyables, et ils les écoutent, ils sont à hauteur d'homme, et ils se laissent toucher, ils se laissent surprendre.
1: Faut ceux accepter le lâcher prise.
0: Faut accepter complètement le lâcher prise. Quand vous arrivez trop blindé, avec vos trucs, etc., ça peut pas marcher. Ça ne peut pas marcher. Et la magie de ces rencontres du Papotin, c'est qu'il y a des moments de grâce absolus. Absolus. On enregistre à peu près 2h30, on garde 40 minutes. C'est au dernier étage de l'Institut du Monde Arabe, avec une magnifique réalisation d'Henri Poulain, grand talent. C'est un succès collectif. Clément Chauvin, Henri Poulain. Et ce format des rencontres du Papotin, nous l'avons exporté dans 25 pays. Il y a 10 jours, nous sommes allés à Los Angeles pour faire les rencontres du Papotin Made in USA avec Christine Bell, la Reine des Neiges, qui a été la première invitée des rencontres du Papotin Made in Amérique, et on le fait dans plein de pays maintenant, parce que c'est, et ça, voilà, comme quoi la télévision, et c'est un format original que nous avons créé avec France Télévisions, donc ça, c'est formidable.
1: Les rencontres du Papotin, ça revient la saison prochaine, j'imagine, sur
0: oui,
1: France 2.
0: Oui, bien sûr. On prépare même, pour vous dire, une série documentaire avec les Papotins, en 4 fois 52 minutes. On a d'autres projets avec eux, mais notamment cette émission, évidemment, qui revient, et qui est un des grands hit de France Télévisions aujourd'hui et de France 2.
1: Aujourd'hui, c'est Emmanuel Chat qui refait sa télé. On est ensemble jusqu'à midi et demi. À tout de suite.
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2: Et on continue de découvrir avec Emmanuel Chin la série documentaire Les Ingénieurs du Futur, disponible sur Prime Video, avec maintenant un moment complètement fou pour Guy Savoy.
1: Celui qui est l'un des meilleurs chefs au monde a pu découvrir une saveur inédite dans le volet consacré à l'architecture. On le voit, Emmanuel Chin, visiter virtuellement le couloir d'une pyramide. C'est
0: absolument
1: fou, ça.
0: Mais oui, mais c'est ce que vous permettent aujourd'hui ces jumeaux virtuels. Ils peuvent reconstituer, on l'a dit, des produits, des lieux, des villes. Mais ce qu'il faut comprendre, c'est que c'est aussi très utile. Par exemple, juste avant l'incendie de Notre-Dame, un jumeau virtuel de Notre-Dame avait été réalisé. Et il a beaucoup aidé à la reconstruction de Notre-Dame.
2: Alors, dans Les Ingénieurs du Futur, on découvre aussi ce que pourraient être les villes du futur, et c'est vertigineux dans tous les sens du terme.
43: La ville de demain, elle sera tridimensionnelle. Il y aura plein de manières de se libérer de la pesanteur. On aura accès au ciel, des bâtiments qui flottent, des cités dans le ciel avec des ballons à hélium.
44: Des lieux d'habitation qui sont suspendus par une technique adoptée, des montgolfières ou je ne sais quoi comme technique des câbles. C'est tout à fait envisageable. Et je pense que ça se fera.
1: La ville tridimensionnelle, habitée dans les airs, ils ont l'air sûrs de leur coup, ça va se faire. Hein.
0: Mais ça va se faire parce que, regardez le monde tel qu'il va, regardez les progrès. Et c'est ça qui est extraordinaire avec ce métier d'ingénieur, c'est qu'ils ont la vision, ils nous projettent dans ce monde-là. Et ce métier d'ingénieur aujourd'hui peut inventer le futur et le rendre meilleur. Et c'est ça qui est passionnant dans cette série.
1: Les Ingénieurs du Futur, c'est absolument passionnant et c'est à découvrir sur la plateforme Prime Video. Nous aussi, on a inventé une machine, Emmanuel Chin. Celle-ci, elle va nous permettre de remonter le temps pour revisiter nos 10 ans de Refait la Télé.
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1: Bonjour Eva.
4: Bonjour tout le monde, bonjour Emmanuel.
2: Bonjour Eva.
0: Bonjour Eva.
1: Une fois n'est pas coutume, vous n'êtes pas allé fouiller dans les archives de notre invité, mais dans les nôtres, 10 saisons d'En Refait la Télé. Alors à quelques jours des vacances, vous allez nous faire revivre aujourd'hui et la semaine prochaine 10 séquences qui ont marqué l'histoire de l'émission, des aveux des plus improbables.
2: On va commencer avec un monument de la télé qui nous a quittés l'été dernier.
4: C'est Thierry Ardisson, habitué de l'émission, il était venu 3 fois et il nous avait aussi habitués à une grande franchise dans ses réponses, comme lorsqu'il nous avait emmenés dans les coulisses de ses émissions, souvenirs aussi pétillants que le champagne qui coulait à flot.
5: Ce qu'il faut savoir, moi j'ai toujours imaginé mes émissions, enfin ce genre d'émission en tous les cas, comme des soirées. Les gens venaient, entre chaque interview on coupait, pour fumer des cigarettes et boire du champagne. Et Catherine Maman, ils avaient dit, là, on va finir. Parce que les équipes, il faut pas qu'à partir de minuit, ça coûte encore plus cher, quoi. Et des fois, on finissait à 2h du matin. Donc elle me dit, allez. Et nous, mais laisse tomber, Catherine. Resserre-moi une petite gorgée.
1: Du champagne pour les invités, pour l'animateur aussi.
5: Le champagne, oui, bien sûr. Parce que on commençait à des fois à 9h du soir. Et vous sentiez l'ivresse monter comme ça, c'était très agréable.
1: Et une manière de lutter contre l'angoisse, ça vous a pendant longtemps angoissé la télé, Thierry Ardisson.
5: C'est surtout ça. C'est-à-dire que quand j'ai commencé la télé, je me suis rendu compte, je veux dire, j'avais déjà 35 ans, j'étais pas un poulet de l'année, c'était pas ma vocation, j'avais pas envie d'être animateur depuis que j'étais tout petit, quoi. Et je me suis rendu compte que j'avais un trac épouvantable, ce qui fait qu'étant moi-même mal à l'aise, ça me dérangeait pas de poser des questions qui rendaient les gens mal à l'aise. Le jour où j'ai dit au chanteur d'Indochine, là, Nicolas Sirkis, ça te fait pas chier de chanter faux? Bah, c'est sûr que j'avais quand même bu une petite coupe de champagne, quand même.
1: On dit souvent, d'ailleurs, que vos interviews ne manquent pas de sel, Thierry Ardisson, et pour cause, vous avez fait une intoxication au sel à cause de ce trac, hein.
5: C'est bien, vous avez tout à fait raison. C'est-à-dire qu'un jour, Jacques Martin me dit, parce que je transpirais, j'avais un trac d'enfer. J'avais des sueurs froides dans le cou, et tu vois, à ma place, tout le monde aurait arrêté, hein. Et un jour, Jacques Martin me dit, il faut que tu bouffes du sel. C'est un vieux truc, ça, que tu bouffes du sel. Et moi, comme je suis un obsessionnel, j'ai bouffé une salière de sel cérébos.
2: Ah bah non.
5: Et j'ai eu des trucs dans le calcul rénaux, là, le sel qui passait à travers les reins.
1: Ah bah là, vous pouviez plus transpirer, de toute façon.
5: Ah, tu transpirais plus, t'allais mourir.
1: Vous aussi, vous étiez du genre tracker quand vous faisiez de l'antenne, Emmanuel Chien, ou pas?
6: Pas trop, mais je suis très ému d'écouter Thierry. Ça fera dans quelques jours, un an qu'il nous a quittés.
1: C'était le 14 juillet.
6: Le 14 juillet. C'était un homme absolument extraordinaire. Un grand, grand, grand talent de la télé. Comme vous dites, ses interviews avec une franchise incroyable. Nous étions assez proches avec Thierry. Et Thierry Bizot, mon associé, était très proche de Thierry. Nous sommes très, très proches de sa femme, Audrey Crespo-Mara, qui réalise le portrait de 7 à 8 et qui est une femme extraordinaire. Et c'est vrai qu'il a été d'un courage incroyable. On l'a beaucoup vu les dernières semaines avant sa disparition, d'un courage incroyable. C'était un homme d'une grande culture. Et c'est vrai que derrière le provocateur, le talent qui crée, qui a innové dans des tas de concepts à la télévision, il y avait aussi un homme derrière d'une très grande qualité.
2: Alors après le roi du talk show d'hier, l'un des rois du talk show d'aujourd'hui, vous allez nous parler de Yann Barthès.
4: Le très discret animateur de Quotidien avait accepté de sortir de son silence pour la rentrée 2022 dont refait la télé, une interview rare au cours de laquelle il nous en avait dit plus sur lui et aussi sur la fabrication de son émission Quotidien.
1: Il y a combien de personnes en tout pour fabriquer tous ces reportages, ces compiles d'images hyper rythmées qui sont votre marque de fabrique? Vous devez être extrêmement nombreux à la production de Quotidien.
7: Honnêtement, je sais pas.
1: Vous n'arrivez même plus à y compter.
7: Non, mais il y a 80 personnes ou quelque chose comme ça. Et là, je compte pas les monteurs, je ne compte pas les gens du son, je ne compte pas la production. C'est très lourd, la télé.
1: Fin d'enregistrement vers 21h. Vous êtes toujours en léger décalé?
7: Ouais. De 5 minutes à peu près.
1: 5 minutes.
7: Ouais. Ce qui est diffusé à 20h10, en fait, pour nous, il est 20h05.
1: Émission terminée, c'est directement le départ ou alors il y a débrief de l'émission?
7: Mais je pense que le générique est encore en cours, que je suis déjà dans ma voiture.
1: Pas vrai.
7: Mais si, mais on se voit tous les jours. On se voit tous les jours. On se voit le lendemain, on va pas débriefer.
1: C'est-à-dire que si vous débrouillez bien, si vous habitez pas trop loin, vous pouvez vous faire la fin de l'émission chez vous, en fait, peut-être.
7: Mais ça m'est arrivé. Quand j'appelle quelqu'un quand je pars, je dis, comment tu fais? T'es encore à la télé, tu m'appelles.
1: Yann Barthès, est-ce que vous voyez encore aux commandes de Quotidien dans, 10 ans, par exemple?
7: Non.
1: Vraiment pas?
7: Non.
1: Et pourquoi?
7: Parce que vous venez de le dire, vous venez de donner la raison.
1: C'est épuisant.
7: Ah oui, c'est épuisant. Et puis ça fait, il y a Quotidien, mais il y avait le Petit Journal et puis il y avait le Grand Journal. Donc ça fait depuis, je sais pas, vous avez plus les dates que moi, je sais pas, ça fait depuis combien de temps que tous les jours, dans le même studio, parce que c'est le même studio en fait. Du coup, ça fait depuis l'âge de 24 ans que je vais tous les jours dans le même endroit de Paris. Donc,
1: mais une émission Paris, c'est une Rolls, d'autres nous diraient, je ferais ça à vie, pas vous.
7: Ah non. La vie, non.
1: Même 10 ans,
7: apparemment. C'est très beau, la montagne, vous savez.
1: Oui, vivre sans télé.
7: Oui. Ah oui, carrément. J'ai rien d'autre à dire.
1: Mais pour faire quoi d'autre?
7: Oui, carrément. Ah, je sais pas. Ça faut que j'y réfléchisse. Mais en tout cas, vivre sans télé, oui, totalement, et grand oui.
1: Emmanuel Chien, vous avez aussi rêvé parfois, vous, d'une vie loin du monde de la télé, d'aller vous installer par exemple à Saint-Briac, cette commune bretonne que vous aimez tant.
6: Non, c'est oui, parce que ma famille a une maison là-bas, mais non, moi je j'adore mon métier, et donc j'ai beaucoup de mal aujourd'hui à imaginer décrocher, mais je trouve ça très fort ce que dit Yann, et je pense que c'est sa force aussi, cette liberté qu'il a, et j'adore ce métier, donc non, je me vois pas trop décrocher pour l'instant.
2: Arrêter une émission n'est pas toujours facile, vous allez nous en apporter la preuve, Eva.
4: Il y a ceux qui ne veulent pas, et puis il y a ceux qui veulent, mais qui ne peuvent pas. Ça avait été le cas d'Anthony Cavana, le premier présentateur des Energy Music Awards. Il nous avait révélé la manière dont la direction de TF1 de l'époque lui avait forcé la main pour qu'il continue de présenter cette cérémonie.
8: Pour dire la vérité, je voulais arrêter en 2005, et en 2006, Étienne Moujotte, tout le monde me demande de le refaire. J'ai dit non, laissez-moi respirer. J'ai dit, j'ai fait pendant 5 ans, laissez-moi 2 ou 3 ans, c'est moi, c'est quelqu'un d'autre qui anime, mais je reviendrai après. 2006, il y a la conférence de presse de TF1 qui annonce la programmation. Et TF1 me fait appeler. Ils essayent de me joindre. Il faut absolument... Étienne veut te parler. Je dis, mais ça m'intéresse pas. Je veux pas le faire. Je me retrouve en coulisses. Et là, c'était un film de... C'était Le Parrain. C'était Le Parrain. Je rentre dans une salle, dans la pénombre. Je suis assis sur un bureau. Et puis, il y a un Moujotte qui tourne autour. Il met sa main sur mon épaule. Voilà. En gros, avec des allusions, c'était... Ce serait malheureux pour ta carrière que tu ne fasses pas ça cette année. Parce que TF1, c'est la famille, on a besoin de toi. Tu peux pas lâcher la famille, tu peux pas...
1: Gros coup de pression, pas mal de sous-entendus.
8: Plein de sous-entendus. Donc, il termine. Moi, je suis là. Putain, qu'est-ce qui vient de se passer? Là, il me l'a fait en mode parrain. Ouais. Et il termine, il dit, bon, je t'attends à côté. Et puis, la porte s'ouvre. Pouf, j'arrive sur scène. Mesdames et messieurs, il est de retour, Energy Awards, notre animateur, Anthony Cavana.
1: Les journalistes qui attendaient de l'autre côté pour la conférence de presse. C'est dingue, on se croit dans une série Netflix, hein. Télé, ton univers impitoyable, quoi.
6: Ouais, et puis Moujotte, c'était un grand.
1: Étienne Moujotte, grand patron de TF1.
6: Mais non, mais ça a été le grand patron des programmes de TF1. Et c'était, ouais. Comme m'avait dit quelqu'un, Étienne, c'est le seul qui peut, dans la même minute, appeler Jacques Chirac et ensuite Johnny Hallyday et avoir la même qualité de relation avec l'un ou l'autre.
2: Alors, au cours de ces 10 ans d'émission, nous avons parfois été les témoins de grandes désillusions.
4: Si le monde de la télé est cruel, celui du spectacle l'est tout autant. Gad Elmaleh nous en avait apporté la preuve en nous racontant ce qui lui était arrivé en 2017 après les accusations de plagiat de sketchs dont il avait fait l'objet.
1: C'est-à-dire concrètement, vous n'avez pas beaucoup de soutien, les gens vous appellent peu ou vous répondent plus?
9: Mais j'ai pire que ça. J'ai des gens qui m'ont tourné le dos, et attention, quand tout s'est arrangé, qui ont fait un tour complet sur eux-mêmes et qui sont revenus. Donc je connaissais les gens qui tournaient le dos, mais ceux qui font un 360... C'est une forme d'être humain qui est pourrie de l'intérieur, quoi. Des humoristes qui allaient en télé me démonter. Et quand j'ouvre la location de la billetterie de mon spectacle, on vend 140 000 billets en 2 jours, Palais des Sports, Cigale. Les mêmes mecs, ils m'écrivent en DM sur Instagram, est-ce qu'il y a moyen de faire ta première partie? Et je me dis, mais waouh, comment on peut être, comment ça existe? Et certains humoristes, par exemple, tu les as aidés pour des trucs perso et tout, ils prennent la parole publiquement. Et moi, je vois où ma mère, parce que mes parents, ils s'étaient effondrés. On voit à la télé des gens qui disent « Ouais, il y a des malais, de toute façon, j'ai toujours su que... » Ah bon, t'as toujours su? Mais il y a un mois, on était ensemble et tu m'as demandé de venir à ton émission et puis tu m'as demandé un service et puis il y a 3 ans, tu m'as demandé pour ta femme un truc et moi, j'ai répondu présent et puis t'as fait ma première partie et puis... Tu te rappelles, t'as eu besoin d'un médecin tard, la nuit. Tu te rappelles, je t'ai prêté de l'argent. Tu te rappelles un jour...
1: Mais vous, quand les voyez à la télé à ce moment-là, vous les appelez pour dire « Mais c'est quoi cette histoire ?»
9: Non, j'attends de les croiser. Et ben la bonne surprise, c'est que je leur ai souri, je leur ai dit bonjour, et je leur ai ouvert mon cœur et mes bras, et ils se sont effondrés. Et c'est là que c'est beau, c'est là qu'on avance, on croit qu'on va être, putain, lui, je le vois, je lui mets une claque dans sa gueule. C'est ça que je pensais, moi.
1: Vous étiez dans la colère.
9: Ah ben ouais. Mais en fait, ces mecs-là, c'est aujourd'hui, je les vois, ils savent que je sais, ils sont mal à l'aise. Mais je sais, comme dirait Thierry Lhermitte, je pardonne, mais j'ai la liste.
1: La résilience de Gad Elmaleh qui allait jusqu'à en faire un sketch dans son nouveau spectacle. Avoir le cuir épais, c'est indispensable dans nos métiers. Hein.
6: Oui. Et en même temps, savoir pardonner, ce qu'a très bien dit Gad Elmaleh. Je crois que c'est Georges Pompidou qui avait dit « Je sais qui, j'ai la liste » au moment où il y avait l'affaire Markovitch.
1: Dans un instant, on va revenir sur un autre numéro très improbable dont refait la télé. Ce jour où nous avions reçu un ancien président de la République. A tout de suite.
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12: Salut à tous, bienvenue dans un nouveau numéro du Bon Plan du Trader spécial mondial 2026. Aujourd'hui, on s'intéresse à l'affiche entre l'Allemagne et la Côte d'Ivoire. Et pour nous aider à faire les bons choix, on retrouve tout de suite un trader Winamax. Salut Étienne.
13: Salut Raymond.
12: Étienne, avec deux équipes victorieuses lors de leur premier match, est-ce qu'on peut déjà parler d'un choc pour la première place du groupe ?
13: Tout à fait Raymond. Les deux équipes ont remporté leur premier match et cette rencontre pourrait déjà compter dans la course à la première place du groupe. L'Allemagne fait figure de favorite, mais la Côte d'Ivoire possède aussi des arguments pour se montrer dangereuse. C'est une équipe capable de se projeter rapidement vers l'avant et de mettre de l'intensité dans ses matchs. Je m'attends donc à une rencontre rythmée avec des occasions des deux côtés.
12: Dans ce contexte, qu'est-ce que tu nous conseilles ?
13: Pour cette rencontre, je vous conseille un my match construit autour de la victoire de l'Allemagne et plus de 1,5 but dans le match, coté autour de 1,60. L'Allemagne fait partie des équipes attendues dans cette compétition et devrait avoir à cœur de confirmer son bon départ. Avec les qualités offensives présentes sur le terrain, je vois également suffisamment d'action pour assister à une rencontre animée. Pour moi, l'Allemagne a les arguments pour s'imposer et faire un pas important vers la première place.
12: C'est pas mal, car finalement, tu ne regardes pas seulement qui va gagner, mais aussi comment le match pourrait se dérouler.
13: C'est exactement ça.
12: Eh bien, merci Étienne pour ce bon plan.
13: Avec plaisir.
12: Et nous, on se retrouve lundi pour un nouveau numéro du Bon Plan du Trader.
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1: Emmanuel Chin, vous avez déjà interviewé Nicolas Sarkozy ?
0: Jamais, rencontré plusieurs fois, mais jamais interviewé.
1: Eh bien, figurez-vous que nous l'avons reçu dans l'émission.
2: Et il était revenu sur le jour le plus fort de sa carrière politique.
4: Le 6 mai 2007, quand son visage était apparu aux 20h sur toutes les chaînes, faisant de lui le 23e président de la République française.
26: Ça y est, les Français ont tranché et c'est dans quelques secondes maintenant que vous allez découvrir notre estimation dont on peut dire qu'elle montre un écart conséquent. Voici le résultat de notre estimation Ipsos Del. C'est Nicolas Sarkozy qui est élu président de la République avec 53% des voix. Résultat salué par une ovation.
1: Nicolas Sarkozy, où étiez-vous à 20h précises le 6 mai 2007 ? Vous étiez vous aussi comme nous devant la télévision ?
27: Oui, tout à fait. J'étais devant la télévision, dans mon bureau au QG de campagne.
1: Pourtant, vous aviez les résultats depuis plusieurs minutes, j'imagine.
27: Non. Je savais que ça se passait bien, mais bon...
1: Les résultats qu'ils donnent à 20h, ils les ont depuis 19h30, vous les aviez donc aussi.
27: Je vais vous dire un truc. Quand vous serez candidat à président de la République, tant qu'on vous avez
1: on pas un peu de temps,
27: que vous êtes nommé, vous êtes élu, pardon, vous conjurez, vous croisez les doigts, mais surtout, Je ne sais pas pourquoi je me souviens plus des soirées d'échecs que des soirées de succès. Parce que dans les soirées de succès comme ça, après j'étais à Gaveau, j'étais place de la Concorde, etc. Les gens ne vous regardent pas vous, ils regardent la lumière, ils regardent la chaleur. Ils ressentent la chaleur et regardent la lumière. Dans les soirées d'échecs, c'est vous, sans filtre. Donc je me souviens plus de la soirée de 2012 que de la soirée de 2007.
1: Et ça, on la vit comment, cette soirée-là, cette soirée d'échecs, humainement parlant, c'est dur?
27: Vous savez, tout le monde sait gagner. La différence entre la qualité des êtres humains, c'est quand ils savent perdre. Il faut perdre comme un seigneur et gagner comme un modeste.
1: Vous êtes d'accord avec ça, Emmanuel Chahin?
0: Oui.
1: Dans votre vie d'entrepreneur au quotidien?
0: Oui, bien sûr. Et je me souviens d'ailleurs du discours de Nicolas Sarkozy quand il a perdu l'élection qui a suivi face à François Hollande. Et c'était un discours de seigneur, je ne sais... Oui, quelque part, c'était un beau discours. Un discours très fort.
1: Emma Crevard, merci beaucoup.
4: À la semaine prochaine.
1: Ouais, avec d'autres grands moments d'On refait la télé, samedi prochain.
2: Emmanuel Chahin, merci beaucoup d'être venu refaire votre télé avec nous et nous parler de la série documentaire Les Ingénieurs du Futur, à retrouver sur la plateforme Prime Video.
1: Architecture, mobilité, santé, vous nous emmenez dans l'incroyable histoire des jumeaux virtuels qui vont changer notre vie dans les prochaines années. Merci beaucoup, Emmanuel Chahin.
0: Merci, Eric. Merci, Jade.
1: On refait la télé revient samedi prochain avec Cyril Ferraud, le nouveau présentateur de Fort Boyard. Tout de suite, le journal inattendu de Stéphane Boutsock. Il reçoit aujourd'hui Antoine Decaune et Étienne Jernel. Très bon week-end. Ciao, ciao.
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6: Bonjour à toutes et à tous, ravi de vous retrouver. Ce samedi midi, nous recevons un type énervant, un type qui a tous les talents, animateur de télé, de radio, jadis acteur et réalisateur, écrivain, auteur, le CV serait déjà copieux, mais en plus il reste à 72 printemps, la preuve que la génétique est un cadeau qui n'est pas offert à tout le monde. Bonjour Antoine Decaune.
7: Bonjour Stéphane.
6: Bienvenue sur RTL. Pendant une heure, on va parler de vos actualités.
7: Enfin.
6: Le numéro de juin de votre magazine, le très mal nommé Vieux, il est en vente. Vous êtes aussi le président d'honneur de l'association Solidarité Sida qui organise l'édition 2026 du festival musical Solidé. C'est le week-end prochain à partir du 26 juin sur l'hippodrome de Paris-Longchamp. 3 nuits, 2 jours de concerts et de discussions. On va parler évidemment de la lutte contre le sida. Alors c'est le principe de l'émission, vous allez commenter l'actualité avec nous et puis à 13h on va accueillir le chanteur Sam Sauvage, victoire de la musique de la révélation cette année. Il sera en studio pour interpréter un de ses titres et il sera sur scène la semaine prochaine pour Solidaise. On va aussi remonter le fil de votre vie grâce aux archives RTL. Pour commencer, puisque je parlais de ce physique d'éternel jeune homme sur lequel le temps n'a pas de prise en apparence, voici le titre qui, à mon avis, s'imposait pour démarrer. J'aurais en plus...
8: Enfin.
6: Plus mal choisir, hein. Les souvenirs de jeunesse.
8: La question, c'est de savoir si les Glory Days sont vraiment passés.
6: Eh ben, c'est ma question.
8: C'est ça la question.
6: Est-ce que petit A pour vous, ils sont passés? Et petit B, est-ce que vous êtes nostalgique?
8: Je suis pas du tout nostalgique. Et je pense que la gloire, c'est toujours celle qui arrive, qui est sur le point d'arriver. Voilà. Donc, j'ai d'excellents souvenirs. J'ai vécu des trucs absolument formidables. Mais je persiste à penser que le meilleur reste à venir.
6: Et Springsteen, c'est toujours.
8: Optimiste, hein.
6: Ah oui, c'est bien. Mais merci. Bruce, merci d'être optimiste.
8: Évidemment, Bruce. Évidemment, depuis toujours et pour toujours. Passion absolue pour cet homme. Et c'est pas ce qu'il fait en ce moment, ces prises de position radicales là, contre Trump qui vont me décevoir.
6: C'est le journal inattendu d'Antoine Decaune jusqu'à 13h30 sur RTL. Ça commence par les infos de ce samedi 20 juin 2026. Et évidemment, d'abord, avant tout, votre météo, 4e jour de canicule sur la France. 60 départements entrés en vigilance orange depuis ce midi. Anthony Kazmarek, bonjour.
9: Bonjour Stéphane, bonjour à tous.
6: Vos prévisions et précisions sont indispensables. Dites-nous où ça va être le plus chaud cet après-midi.
9: Alors du côté de Lyon, de Dijon, de Grenoble, de Limoges, avec 37 degrés prévus par Météo France, à l'ombre évidemment. Localement, on peut aller un peu plus haut, vers 38-39. Et globalement, entre 30 et 36 degrés dans les autres régions, vous aurez 30. 33 à Langres cet après-midi, 35 à Strasbourg et à Orléans, 36 à Paris, Bordeaux et Toulouse. Et c'est un peu plus respirable en allant vers la Manche et vers la côte atlantique, 28 à La Rochelle, 29 à Lille et à Biarritz. Et un même très agréable 22 degrés du côté de Cherbourg, ça fait presque rêver. Toujours du soleil globalement, mais encore un risque d'orage, surtout en fin d'après-midi, entre le centre, l'Île-de-France, la frontière belge, mais aussi sur tous les reliefs.
6: Anthony, vous ne bougez pas, on vous retrouve dans quelques instants pour voir jusqu'à quand va durer cet épisode caniculaire. Avant cela, direction Bordeaux, une des villes où il fera donc le plus chaud ce samedi. Clara Etchari est allée à la rencontre des commerçants girondins qui adaptent la gourmandise à la canicule. Bonjour Clara.
7: Bonjour, oui, en franchissant la porte du chocolatier Cadio-Badi, je vous avoue que le coup de frais a été immédiat, 19 à l'intérieur, 32 à l'extérieur. Léa voit l'effet sur les clients.
10: On voit les gens qui sont un petit peu fatigués en milieu d'après-midi, qui viennent chez nous pour prendre une petite bouchée et surtout un peu de fraîcheur.
7: Alors bien sûr, les boutiques sont équipées en conséquence.
10: On va avoir des sacs isothermes qu'on propose à nos clients. Donc l'idéal effectivement c'est de prendre le sac isotherme et d'être assez rapide quand même sur le trajet. Et bien sûr éviter de venir en plein milieu de la journée.
7: Et l'emblématique chocolaterie a aussi adapté son planning.
10: On essaie de faire vraiment les livraisons au plus tôt. Et même pour les livraisons de clients, on limite à la matinée. Maintenant on ne livre plus l'après-midi.
7: Un peu plus loin, chez Madeleine Pitre, tenue par Mathieu et Jenna, on sent bien l'impact de la canicule sur les ventes.
11: On a eu à peu près 50% de clientèle en moins depuis le début de la canicule. Donc il faut bien qu'on trouve des alternatives. Donc les glaces, les citronnades maison, tout ce qui est frais au final.
7: Alors le duo s'est adapté et vient plutôt maintenant pour cuire les madeleines.
12: Avant, on avait tendance à pouvoir reproduire dans la journée. Là, c'est vrai qu'on évite de rallumer le four dans la journée. Et pour nous et pour les clients qui viennent, c'est pas agréable dans le local s'il fait 40 degrés.
7: Pour l'instant, la Gironde reste en vigilance orange, mais 41 degrés sont attendus demain.
6: Reportage de Clara Etchari, correspondante de RTL à Bordeaux. De fortes chaleurs et les orages qui vont avec. Le Nord-Pas-de-Calais a été frappé hier en début de soirée avec du vent et des averses de grêle assez violentes, des rafales de vent à plus de 120 km/h. Écoutez Vianney, habitant de Lille, qui a vu un morceau de son balcon s'envoler sous la bourrasque.
13: On était posé justement sur le balcon, à voir le nuage arriver, on voit les éclairs, enfin, c'est stylé et tout. Et en une seconde, c'est passé de y a rien à 120 km/h, des trucs qui s'envolent partout, un chien bordel. On s'est réfugié en deux secondes dans l'appart. Là, c'était assez vénère. Ouais, bon, mon balcon s'est envolé. Voilà. Il est en bas de l'immeuble, là, en revenant de ma balade, je pense que je vais ramasser tout ce qui est tombé dans le jardin. C'est à peu près pareil pour tous les voisins, vu que je suis dans un HLM. Il y a trois bâtiments HLM, donc tout le monde avec des balcons, il y a tout qui s'est envolé dans le jardin en bas, entre les trois bâtiments. Un peu cataclysmique. Et là, il faut nettoyer, ouais. Et apparemment, la rue aussi, vu qu'il y a des arbres qui tombent. Et c'était impressionnant.
6: Cet habitant de Lille au micro RTL de Romaric Caillé, Antoine de Gaune.
1: C'était Vianney le chanteur?
6: Non, c'était Vianney, habitant de Lille.
1: Dommage.
6: Vianney a fait sa cabane dans les bois. Anthony Kaczmarek, je reviens vers vous. Question importante, est-ce que ça va durer encore longtemps et si oui, jusqu'à quand?
9: Alors ça va durer longtemps, vous savez qu'en météo on ne peut voir que jusqu'à 7 jours de manière fiable et pour l'instant à J+7, donc jusqu'à samedi prochain, on reste dans des conditions caniculaires avec certainement un pic entre lundi et mardi, voire mercredi, où on pourrait dépasser les valeurs enregistrées pendant la canicule de 2003. Ça baissera un petit peu ensuite, mais là j'ai les cartes sous les yeux et on reste sur des moyennes de 36 à 38 sur tout le pays jusqu'à samedi, des valeurs que l'on dépassera évidemment avec des nuits de plus en plus insupportables, avec 22 à 26 sur la plupart du pays au plus frais de la nuit. Donc ça va durer, ça va être pénible et c'est pour ça qu'à Météo France et aussi avec les autorités évidemment en concertation, on évoque un possible passage en vigilance rouge de certains départements. On le saura tout à l'heure à 16h.
6: Merci Anthony. Et justement, une cellule interministérielle de crise était réunie ce matin au ministère de l'Intérieur autour de Sébastien Lecornu et 14 ministres. Cette réunion vient de s'achever. On attend en effet dans les minutes ou cet après-midi les mesures qui seront annoncées par le gouvernement. On rappelle les conseils essentiels, évidemment, et notamment en direction des personnes âgées. Je pense à votre magazine Vieux, Antoine. Hydratation, repos, oui, c'est pour ça que je vous ai mis un verre d'eau, d'ailleurs, vous noterez. Hydratation et repos. Et puis, pensez également à aller faire un tour chez les personnes âgées de votre connaissance ou de votre famille. Canicule et politique. L'organisation du meeting de Bruno Retailleau cet après-midi au Parc Floral de Paris précise que l'événement sera climatisé. L'ancien ministre de l'Intérieur, candidat Les Républicains à la présidentielle l'an prochain, réunit ses partisans et soutiens pour essayer de dynamiser sa campagne. À l'étranger, le cessez-le-feu entre Israël et le Hezbollah au Liban déjà mis à mal. L'armée israélienne mène des opérations militaires dans le sud du pays. 16 personnes, dont un soldat libanais, ont été tuées. À lire cette semaine dans l'hebdomadaire Le Point, partenaire de cette émission, une enquête sur les secrets de l'alliance entre Israël et les pays des Émirats. RTL 12h37, le football, la Coupe du Monde, 4 rencontres à suivre aujourd'hui. Pays-Bas, Suède à 19h, Allemagne-Côte d'Ivoire 22h, tout cela en direct et intégralité évidemment sur M6 et RTL. À 2h du matin pour les couches tard, Équateur, Curaçao, et à 6h demain pour les Lefto, Tunisie, Japon. Les Bleus, eux, vont jouer lundi 23h, heure française, leur deuxième match, ce sera face à l'Irak. Une équipe de France sereine après sa victoire 3-1 mardi contre le Sénégal, qui s'est accordé de vrais moments de détente, comme l'a constaté l'un de nos envoyés spéciaux, Philippe Sanfourche.
14: Oui, l'oxygénation, ça marche. Les joueurs ont adoré cette parenthèse de liberté quelques heures dans les rues et les restaurants de Boston, souvent par petits groupes, entre eux ou avec les familles, et discrètement accompagnés par du personnel de sécurité. Un quartier libre annoncé aux joueurs après la victoire face au Sénégal pour les récompenser de leur victoire, mais aussi rendu possible par le temps long, 6 jours entre le premier et le deuxième match. Tout le monde ayant joué le jeu, rentré à l'heure pour dormir à l'hôtel, il y aura d'autres ouvertures possibles durant la compétition. Pour aller par exemple se promener ou courir dans le grand parc public face à l'hôtel, des survêtements neutres non siglés aux couleurs de l'équipe de France sont prévus pour plus de discrétion. Ouverture sur l'extérieur et à l'intérieur où les membres de la famille proche ponctuellement seront autorisés à venir dans l'hôtel rencontrer un joueur si le besoin s'en fait sentir. Les coiffeurs personnels aussi se verront ouvrir les portes du Four Seasons afin de venir entretenir les coupes sophistiquées de Michael Olise, Malo Gusto ou Bradley Barcola.
6: Philippe Sanfourche du service des sports de RTL aux États-Unis pour cette Coupe du Monde, un mondial à suivre sur RTL tous les soirs 20h minuit avec Eric Silvestro, nos quatre envoyés spéciaux et nos spécialistes en studio. 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Un mot de rugby, la deuxième demi-finale du top 14 ce soir à 21h05, Montpellier face au Stade Français. Le vainqueur rejoindra Toulouse en finale, les Toulousains qui ont écrasé le Racing hier 71-17. Le football, le rugby, Antoine, vous, je sais que c'est plutôt le vélo.
15: Nettement.
6: Nettement, et toujours.
15: Oui, et toujours. Et j'attends évidemment avec impatience le Tour de France. Et j'espère, je croise les doigts, je sais pas si ça servira à quelque chose, mais j'aimerais beaucoup que le jeune Sexas.
6: Ah, bien sûr.
15: Voilà, puisse prendre le départ. Je ne sais pas. J'ai pas les infos.
6: On va suivre aussi, c'est dans quelques semaines. Le football, le mondial, vous suivez un peu?
15: Pas du tout. C'est mon fils qui s'en occupe.
6: Très bien, vous faites des fiches. On va prolonger ce journal, Antoine, à 12h40 avec un sujet que vous avez souhaité aborder. La prévention contre le sida. Qui tue quand même, on le rappelle encore, chaque année 700 000 personnes dans le monde. La lutte contre cette maladie est la raison d'être du festival Solidays, lieu de fête et d'échange. Vous en êtes le parrain et ces dernières années, les spécialistes s'inquiètent d'un relâchement de la prévention, notamment l'usage du préservatif chez les jeunes. Enquête RTL signée Pierre Herbulot.
16: Oui, et lorsque l'on tend le micro à des lycéens, il y a de quoi s'inquiéter en effet, notamment sur leur niveau de connaissance du mode de transmission du virus du sida.
17: Moi, on m'a déjà appris que boire dans un verre pouvait nous transmettre le sida.
18: Peut-être la transpiration. J'ai vu un truc en SVT où c'était pas la transpiration, donc je sais pas, peut-être le VIH aussi, mais...
19: Je suis pas étonnée en fait sur...
16: Des idées reçues qui laissent Pauline Duverger de Marbre, la responsable prévention chez Solidarité Sida, a l'habitude d'entendre ce genre de réponse.
19: Non, je le répète, la salive ne transmet pas le VIH.
20: Les risques, c'est les rapports sexuels non protégés.
19: Il peut y avoir effectivement les rapports sexuels non protégés, ou ça peut être aussi, si on est en contact avec du sang, tout ce qui est drogue injectable, et puis aussi il va y avoir la transmission de la mère à l'enfant.
16: En plus du manque d'informations, une nouvelle menace plane, la montée du masculinisme. Une étude du SIDAction révèle qu'un tiers des 16-34 ans se sent plus puissant sans préservatif. La conséquence directe, pour Pauline Duverger, des progrès contre la maladie.
19: C'est un petit peu, on a tendance à dire, le revers revers de la médaille de l'efficacité des traitements. Aujourd'hui, une personne qui est dépistée, qui connaît son statut, elle a accès à des traitements. Donc, on a une espérance de vie quasiment normale quand on est séropositif aujourd'hui. Et donc, aujourd'hui, le VIH-SIDA fait beaucoup moins peur.
16: Pourtant, le SIDA n'a pas disparu. Il recommence même à progresser. Selon Santé publique France, les découvertes de séropositivité chez les 15-24 ans ont augmenté de 41% depuis 10 ans.
4: Reportage de Pierre Herbulot, Antoine Decaune, c'est fou, on est quand même les 45 ans après l'arrivée de cette maladie, les idées reçues et puis le manque de prévention encore.
15: Ben, c'est pour ça qu'on est là en fait, qu'on essaye de servir à quelque chose et tous les ans de rappeler ce message inlassablement de la prévention, comment s'y prendre, c'est pas très compliqué, et puis alerter tout le monde sur l'état des lieux. Et puis ramasser un peu d'argent pour aider les associations qui travaillent sur le terrain. Donc tout ça c'est pour ça, Solidaise.
4: Et c'est aussi un lieu d'échange, hein.
15: Lieu d'échange. C'est vraiment pas un festival comme les autres. C'est la 28e édition cette année. Donc il y a, comme vous le disiez tout à l'heure, il y a plein de concerts. Il y a 80 concerts sur 3 jours avec des belles affiches. Mais il y a aussi un village associatif dans lequel on accueille une centaine d'associations qui travaillent sur le terrain de la solidarité au sens large, pas seulement le SIDA. Et puis il y a des points de rencontre. Il y a des petits chapiteaux dressés comme ça où on fait des débats, des rencontres. Je vais en animer deux ou trois moi-même cette année. Et il se passe quelque chose. C'est-à-dire, on vient pas seulement passer du bon temps, même si on passe du bon temps, écouter de la musique. Nous, tout ça, c'est la toile de fond. Mais en fait, pour nous, l'intérêt, c'est que l'information circule et qu'on ressorte du festival avec un peu plus de nourriture.
4: Alors, sur la musique, 80 concerts, vous le disiez, Antoine. Écoutez, Pauline Duverger de Solidarité SIDA a une question pour vous.
19: Une question pour Antoine Decaune. Antoine, quel concert comptes-tu aller voir cette année sur Solidays?
15: Sam Sauvage.
4: Quelle
15: surprise alors.
4: C'est fou.
15: Non, mais je l'ai jamais vu sur scène, donc je vais y aller. Alors j'ai pas beaucoup de temps pour aller au concert quand je suis à Solidays parce que je m'occupe d'accueillir les politiques, les partenaires publics et privés. Bon, donc j'ai pas mal d'occupations sur le terrain, mais je vais aller voir Sam Sauvage, je vais aller voir Big Flo et Oli. J'ai une petite tendresse pour ces deux-là depuis toujours. Je vais aller voir qui est Orelsan, évidemment.
4: Il y a Orelsan, l'affiche est folle, hein. Il y a Elena, il y a Gims, il y a une très très belle affiche. Il y a Louisa qui est un des
15: favoris. Je vais aller voir Louisa. Je vais suivre vos conseils, mon cher Stéphane.
4: Solidays, la prévention contre le sida, on voulait aussi vous faire écouter ceci, Antoine. 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Streets of Philadelphia, Springsteen, bande originale de Philadelphia avec Tom Hanks et Denzel Washington. On le rappelle, Oscar de la meilleure chanson 1994. C'est un film et c'est une chanson qui, eux aussi, ont fait beaucoup pour l'avancée des mentalités.
15: Absolument. Mais il y a encore beaucoup de travail à faire. Et le sujet que vous avez diffusé en ouverture nous en convainc tous. Il y a tellement de travail encore à faire, c'est fou, quoi. Expliquer simplement aux gens, enfin c'est pas très compliqué. Hein.
4: Faire
15: passer le message. Donc on est là pour ça.
4: Antoine
15: Decaune. On vous attend tous le week-end du...
4: Ça commence le 26, hein.
15: 26, 27, 28, oui.
4: À Longchamp, à Paris.
15: Il fera chaud, mais on aura chaud ensemble.
4: 12h45 sur RTL, c'est le journal inattendu d'Antoine Decaune. Dans un instant, nous ouvrons les riches pages du 9e numéro du magazine Vieux. À tout de suite.
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6: Vive le sport, c'est le sous-titre du nouveau numéro, le 9e du magazine Vieux, trimestriel que vous dirigez, Antoine. En couverture, votre visage dessiné aux côtés de celui de Jacques Dutronc. Vous êtes allé le rencontrer chez lui en Haute-Corse, on en parlait aux antennes. Jacques va bien?
15: Ben, Jacques va très bien, oui. Il fait aller.
6: Et vous avez un projet, enfin, vous essayez de le pousser à quelque chose?
15: Ah non, moi, j'ai un rêve avec Dutronc, c'est qu'il réenregistre tous ses grands succès, des années 60, mais juste avec une guitare. Guitare qui pourrait être tenue par Thomas, son fils. Enfin, un truc complètement dépouillé. Et j'ai l'intime conviction que ça ferait un album extraordinaire.
6: Il est réceptif?
15: Il est réceptif, mais comme il est feignasse, j'ai jamais vu quelqu'un comme ça, quoi. Les médecins lui ont déconseillé d'en faire trop,
6: il suit les conseils.
15: Il les suit à la lettre, oui.
6: Alors, au sommaire également de ce numéro 9 de Vieux, Josiane Balasco, Patrice Lecomte, Daniel Herrero, un portrait d'Harrison Ford, personnalité éminente. Pas des perdreaux de l'année, on est d'accord, mais c'est le but, hein. Au départ, Antoine, imaginer et publier un magazine, un trimestriel qu'on appelle Vieux, est-ce que c'était une réaction au jeunisme, à l'espèce d'obsession du neuf?
15: Oui, sans doute d'une certaine manière, mais c'était aussi une manière de poser les choses très simplement. C'est-à-dire, au lieu de toujours utiliser ces périphrases à la mort moelle-neuve, les seniors, les vermeils, les personnes âgées, je déteste.

0: constats. Mmh. Vous continuez à faire plein de trucs, Solidaise, ce magazine, de la télévision évidemment. Pour celles et ceux qui nous écoutent, qui n'ont pas votre tonus, qui n'ont pas aussi la chance qui est la nôtre de faire ce métier qu'on aime et qu'on a choisi, quels sont vos conseils en fait pour continuer à être top en étant vieux?
1: Je pense qu'il faut rester curieux, enthousiaste et surtout ne pas s'enfermer dans des certitudes. Je crois que le doute est facteur de vie. On est bien plus vivant quand on doute. Voilà. Donc j'ai des convictions, hein, et des convictions assez solides, mais je suis dans cette espèce d'émerveillement, alors qu'il n'est pas non plus kawaii. Je suis pas là comme un jeune candide à m'émerveiller de tout et de rien, mais je suis attentif. Je suis ouvert à ce qui se passe. Je suis curieux de ce qui se passe. Et je pense que ça, c'est un des éléments fondamentaux.
0: Et le fait d'avoir aussi un garçon, un fils qui est ado, jeune homme, intéressé et curieux, ça aide?
1: Oui, bah ça maintient, oui.
0: C'est l'espoir aussi. Ouais.
1: Là, il est en train de passer son bac, il s'apprête à aller à la fête de la musique demain, il suit le foot attentivement. Oui, c'est sûr que ça me maintient, mais ça me force à m'intéresser à des choses qui ne m'intéresseraient pas forcément. Aujourd'hui.
0: Parlons du sport et de la santé dans Vieux, numéro 9, hein, donc en kiosque. Il y a notamment la rubrique 5 mouvements pour rester jeune avec comme seul accessoire une chaise. Je voulais savoir si vous aviez testé. Le vélo, j'ai bien compris. Est-ce que la chaise...
1: Ouais, j'ai testé la chaise, ça va, c'est tranquillou. On risque pas de se faire mal. J'insiste, c'est le sport avec modération. Hein. Oui. J'irai pas jusqu'à aller... À prendre le point de vue de Churchill qui était no sport, pas de sport du tout. Non, sport, il faut bouger en fait. Le mouvement, c'est la vie. Donc il faut s'adapter. Moi, je continuerais volontiers à faire du vélo si je n'habitais pas au centre de Paris, mais je fais un peu de boxe. Faut bouger, faut s'activer, faut pas rester, faut pas s'en compter, faut marcher beaucoup. Alors, c'était très bien de marcher parce qu'en marchant, on découvre plein de choses.
0: Absolument.
1: Quand on est curieux, la marche, c'est une pratique extraordinaire.
0: Vous arrivez encore à vous émerveiller de choses dans Paris, par
1: exemple. Je suis un promeneur de Paris. Moi. J'adore Paris et j'adore. Alors, pas ces jours-ci, il fait 58 degrés, mais oui, j'adore ça. Je découvre tous les jours des choses dans ce Paris que je connais pourtant par cœur.
0: La passion, on le disait, hein, c'est important. La télé, la presse, la radio aussi. Vous êtes un homme de radio. C'est pas du tout une question d'âge. Vous avez eu la chance de connaître la grande époque de Rapido, dont on écoute le générique, les enfants du rock évidemment, Nulle part ailleurs, entre autres. Est-ce que vous vous plaisez toujours autant dans ce milieu audiovisuel en 2026?
1: Alors je le pratique vraiment à ma manière, c'est-à-dire que j'ai toujours fait ça avec la télévision, c'est-à-dire que je me considère pas du tout comme un homme de télévision. J'ai fait beaucoup de télévision, mais c'est pas mon cœur de métier en fait. J'ai fait de la télévision comme je l'entendais, c'est-à-dire je n'y fais que ce qui m'amuse et me plaît. C'est-à-dire que je vais pas aller, j'ai jamais fait d'ailleurs, je vais pas aller présenter des jeux ou une émission de Prime qui m'intéresse absolument pas.
0: On vous l'a proposé, j'imagine.
1: Oui, mais c'est pas ça. Moi, je préfère, j'aime faire la télévision comme je l'entends, à ma main, et puis ça me permet aussi, par ailleurs, d'écrire, de développer de la fiction, de lancer un journal. Voilà. Je peux pas me contenter d'une seule activité. Donc, pour répondre à votre question, non, le milieu de la télé, je le fréquente pas, en fait.
0: L'histoire de la liberté, c'est important. On se rappelle évidemment, je parlais de Nulle part ailleurs, de cet espace qui, nous, téléspectateurs, nous semblait un espace totalement libre, fou. Je me souviens évidemment, comme tant d'autres, de vos méfaits avec José Garcia. Vous savez, il y a toujours l'histoire de est-ce qu'on le ferait encore aujourd'hui. Alors, on se le pose pour la comédie, par exemple. Est-ce que cette télé-là, à votre avis, hein, très honnêtement, elle pourrait encore exister? Est-ce qu'elle existe encore?
1: Je pense que ce qui a considérablement changé, d'abord, pour parler de Canal, on est passé d'une télévision qui était hybride, parce que c'était une télévision à péage et dont l'attrait principal était le sport et le cinéma. Et donc nous, notre mission, c'était de convaincre les gens de venir voir en dehors du clair ce qui se passait sur la grille. Mais c'était une chaîne hybride, maintenant c'est devenu une plateforme. C'est-à-dire c'est plus une chaîne de télévision à l'ancienne. Et ce qu'on y faisait, nous, à l'époque, c'est quand même très important de le rappeler, c'était avant l'arrivée d'Internet. Ça veut dire que tout ce qu'on pouvait faire d'un peu décalé, radical, aujourd'hui on le trouve mais en deux clics sur Internet. C'est là que ça s'est déplacé. Et la télé, qui est un outil, un média assez pesant, assez classique, assez traditionnel, avec un public vieillissant, parce que la moyenne d'âge quand même c'est 62 balais pour les téléspectateurs, et ben il suit ce ballon-là, quoi, et il prend pas trop de risques.

0: ou des risques très mesurés. Alors qu'à l'époque, c'était vas-y, amuse-toi.
1: Quand vous revoyez des images, parce qu'elles repassent régulièrement...
0: Je suis poursuivi par ces images, oui. Bonjour, merci des réseaux.
1: De ces personnages que vous avez créés, notamment avec José Garcia, ces duos, vous les regardez comment? Vous regardez comment le jeune homme de l'époque qui s'appelait Antoine de Caunes, qui faisait Didier Lambrouille et tous les autres?
0: Alors, ce qui me ravit, c'est que ça continue à faire marrer des gens.
1: Et les gamins,
0: Et des gamins, oui. Alors, ça, c'est plus troublant, parce que je peux avoir des mômes de 13 ans qui viennent me voir en me disant « Hey, Didier !» Et c'est c'était il y a 35 ans. En même temps, bon, il vaut mieux laisser un bon souvenir qu'un souvenir accablant. Donc, je vis avec. Ma satisfaction, c'est que ça amuse les gens, ça les distrait, ça les fasse marrer, que ça laisse un bon souvenir.
1: On parle aussi de musique, parce que Solidé, c'est donc le week-end prochain, avec ses 80 concerts sur 3 jours et 2 nuits. Sam Sauvage, qui sera à l'affiche de Solidé, va être dans quelques minutes en live dans ce studio. En fouillant, Antoine, je sais que vous jouez de la batterie, mais j'ai trouvé aussi ce document-là.
2: Élément dominant de la civilisation moderne, instrument agissant qui joue le rôle de lanterne pour les chercheurs de toute espèce, perdus dans la ténèbre épaisse, puis Platon jusqu'à Lucrèce et de l'oncle jusqu'à la nièce, en passant par les grands de Grèce et par le boulevard Barbès, puisqu'il faut la nommer
3: la boîte.
2: Boîte que l'on exploite.
1: Quand des boîtes, titre
0: Boris Vian,
1: que vous aviez interprété dans un album en 2009.
0: Ouais, c'était un projet de, comment il s'appelait, Marc Cologne, qui a disparu il y a quelques temps. C'était un hommage à Boris Vian, évidemment. Boris Vian, extraordinaire Boris Vian. Moi, j'ai grandi en lisant du Boris Vian, l'écume évidemment. C'était très très formateur à l'époque de l'adolescence, parce que c'était une liberté absolue, c'était une fantaisie, une poésie, une imagination débridée. Et puis par ailleurs, un musicien, il jouait du jazz, lui, il jouait du cornet dans les clubs de jazz. Mais oui, c'est un personnage important, Vian.
1: Et passer à la chanson, ça vous a jamais...
0: À jamais, je chante comme une merde. C'est ce que me disent tous mes voisins.
1: Et la batterie, alors c'est mieux.
0: La batterie, je joue très mal aussi. C'est encore plus bruyant, mais au moins ça ne dérange que moi, parce que je me mets dans des endroits très très clos. Oui.
1: Merci pour eux. Antoine de Caunes fait son journal inattendu. 12h57, on marque une pause, le rappel des titres, et ensuite, donc, comme promis et annoncé, Sam Sauvage sera en live dans le studio RTL. À tout de suite.
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1: Quatrième jour de canicule sur la France, 60 départements en vigilance orange depuis une heure. Une cellule interministérielle s'est tenue en cette fin de matinée, place Beauvau, au ministère de l'Intérieur, pour suivre la situation. Attente d'éventuelles annonces du gouvernement dans l'après-midi. La France, la journée de lundi, pourrait être la plus chaude jamais enregistrée dans notre pays. Un épisode de canicule qui doit en tout cas durer au moins jusqu'au week-end prochain, nous disait Anthony Kaczmarek. Attention à risque d'orage en montagne, mais aussi entre le centre, l'Île-de-France et le Grand Est, puis en soirée sur les Hauts-de-France et l'Aquitaine. Ils seront parfois violents avec localement de la grêle et de très
0: fortes rafales. Voilà, là il est vraiment 13h. Là il est 13h.
1: Vous suivez les comptes, merci. Attention donc aux rafales de vent cet après-midi. 10 départements en vigilance orange aux orages. Les températures, 22 degrés à Cherbourg, 29 à Lille, 34 à Marseille, 37 degrés à Lombres, à Lyon et Dijon. À l'étranger, le fragile cessez-le-feu entre Israël et le Hezbollah au Liban. L'armée israélienne mène depuis ce matin des frappes dans le sud du pays. 16 personnes, dont un soldat libanais, ont été tuées. Un député du Hezbollah affirme ce matin que le mouvement pro-iranien a le droit de répondre à ces attaques. Le football, la Coupe du Monde, 4 rencontres à suivre aujourd'hui. Pays-Bas, Suède, 19h. Allemagne, Côte d'Ivoire, 22h. À suivre en direct et intégralité sur M6 et RTL. Et puis à 2h du matin, Équateur, Curaçao, et 6h demain matin pour les Leftos, Tunisie, Japon. 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
1: Et on va parler musique dans un instant. On accueille d'ailleurs Sam Sauvage en studio avec nous. Bonjour Sam.
12: Bonjour.
1: Soyez le bienvenu. Vous serez une des têtes d'affiche du festival Solidays le week-end prochain à Longchamp. On l'entend, vous aurez chaud. Mais le public sera là. C'est quoi? C'est des dizaines de milliers de spectateurs.
0: 260 000 visiteurs l'année dernière, oui, ça fait du monde.
1: Bon, quand on se retrouve devant, j'allais dire une salle, non, une scène, et tout ce monde-là, là, dans la
0: fosse. Ils sont pas là tous en même temps.
1: Non, mais quand même.
12: J'imagine.
1: Mais c'est quand même des dizaines de milliers de personnes. Alors, vous êtes un des artistes les plus programmés, je le dis, en festival cette année. Vous connaissez ça. C'est un moment particulier, le festival, quand on fait de la musique.
12: Ouais, ça donne un coup de chaud, sans faire de mauvais jeu de mots. Je crois que ça nous fait un peu, ça nous fait toujours un peu l'effet d'une bombe en se disant, voilà, il y a beaucoup de monde, ça va beaucoup nous impressionner, mais après il y a un truc qui prend le dessus, c'est l'adrénaline. Donc non, à chaque fois on est content, puis on fait le même concert qui est 200 ou 10 000 personnes. Ouais. On a quand même des repères.
1: Alors, on va vous écouter dans un instant en studio, Sam, avec Corentin, d'ailleurs, votre guitariste qui est là aussi. Mais avant, puisqu'on parle de musique, Antoine, je voulais quand même vous faire écouter deux choses. D'abord celle-ci.

0: Chao et Gros Dos, générique d'une série animée qui date de 1984. Il y avait aussi celle-ci.
1: Xor, le shérif. Shérif de l'espace.
0: Exactement. Série asiatique avec du kung-fu, des monstres. Hein. Xor, pourquoi je fais entendre ça aujourd'hui? Il y a quand même une raison. C'est qu'on connaît votre passion pour le rock, Springsteen, votre amitié pour Stéphane est chère. Vous irez voir Sam Sauvage la semaine prochaine à Solidaise, mais dans les années 80, sous le pseudonyme de Paul Persavon, vous avez écrit l'adaptation française des paroles de ces chansons.
1: Absolument.
0: Ça vous fait plaisir de réécouter tout ça?
1: Non, pas spécialement. J'ai l'impression que vous, vous y prenez vraiment du plaisir.
0: Oui, ça m'amuse parce que vous savez quoi?
1: Non, mais c'était marrant.
0: Parce que je suis vieux
1: marrant,
0: aussi et c'est aussi mon enfance.
1: Ouais, voilà, c'est un petit exercice de style amusant. Et, mais enfin, si la France manque d'auteurs aujourd'hui, Sam, n'hésitez pas à faire
2: la même service. Shérif de l'espace?
0: Oui. Hein. Une reprise?
2: Oui, la nouvelle version.
1: Paul Persavon est prêt à reprendre du service.
0: D'accord. Sam, Sauvage, vous laisse vous installer. Je rappelle que votre album, Mesdames, Messieurs, est sorti, victoire de la musique de la révélation en 2026. Et dans ce premier album, il y a un titre qu'on va écouter maintenant qui s'appelle Ne t'en fais pas pour elle. Sam Sauvage, guitare, chant, avec Corentin à la guitare. Messieurs, c'est à vous.

0: ça s'apprend. 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
1: Bravo. Sam Sauvage et Corentin à la guitare. Dans le studio RTL, venez vous asseoir au micro, Sam. Merci beaucoup.
2: En fait, il y a tout le studio qui rentre à la fin de la chanson pour applaudir. J'adore.
1: Bah oui, ils écoutaient, ils écoutaient en régie, évidemment.
2: Très bien.
1: Merci beaucoup, Sam. Comment est-ce que vous vivez ce qui se passe quand même depuis quelques mois, la victoire de la musique? J'en parlais. Vous êtes un des artistes en effet les plus programmés. Il y a une très longue tournée. Il y a deux Olympias, je crois, au mois de décembre, et vous serez partout en concert. Cette accélération, si je puis dire des choses, comment on la vit? Vous êtes encore jeune, évidemment.
3: Ouais, bah c'est une accélération que moi je rêvais un peu. Je veux dire, ça arrive pas à tout le monde, j'en ai conscience. Donc en fait, il y a un truc où je dis toujours ça, bah, ça paraît bateau, mais pour moi c'est important, c'est que c'est un rêve de gosse de faire ce métier-là. Je veux dire, de faire une tournée, de faire des concerts, de vivre de ça, en plus d'avoir un public qui grossit chaque jour, qui vient nous voir. Donc moi, je suis toujours un peu sur un fil en me disant oh là là, combien de temps ça va durer. Puis plus il y a de choses, plus je me dis oh là là, quand est-ce que ça va s'arrêter. Donc je suis toujours un peu comme ça, bien toujours un peu le fil. Mais par contre, le bon côté, c'est que j'oublie tout, et puis que quand on fait un concert, on est content. Donc avec Corentin, on a commencé à deux, on compte bien finir à deux, donc on verra le temps que ça durera.
1: Antoine, en fond du rock, hein, c'est aussi quelque chose qui vous colle à la peau et qui est vrai, hein, depuis gamin. Voir émerger des nouveaux talents comme Sam là, qui est face à vous, qui sera sur la grande scène de Solidays, voilà, comment vous...
2: Ah bah je suis ravi du sang neuf qui arrive, évidemment. Des bons auteurs, compositeurs, ça court pas les rues, hein. Il y a beaucoup de musique, mais il y a peu de choses de cette qualité, comme ce que fait Sam Sauvage.
1: On parlait de Springsteen et de Stéphane Echer, hein, qui font partie des gens qu'aime Antoine de Caunes. Vous, vos inspirations, je sais qu'il y a, je crois, un album de Dylan qui a été important. Ouais. Voilà, votre histoire, votre éducation musicale, elle passe par quoi, Sam?
3: Elle passe un peu par la découverte de Dylan. Moi, c'est la première fois que j'ai voulu faire de la guitare. C'était pas pour les bonnes raisons. Je dis tout le temps ça parce que c'était pas pour l'amour de la musique. Moi, j'en avais rien à faire. C'était surtout parce que je comprenais pas à quoi ça sert. Voilà, j'étais pas dans le truc. Et puis au collège, moi, j'étais comme plein d'adolescents. Je me sentais pas bien dans ma peau. J'avais de l'acné, des trop longs bras, le torse trop petit. Enfin bref, plein de trucs qui étaient compliqués, quoi. Et puis j'ai découvert une vidéo de Bob Dylan où je me suis dit ah c'est marrant, mais naïvement quoi, à 14 ans, un mec comme moi, alors que pas du tout. Je veux dire, après j'ai compris à quel point c'était difficile d'être Bob Dylan et de faire ce qu'il fait. Mais en fait, ça m'a fait un déclencheur en me disant bah c'est ça, faut que je fasse pour avoir une place dans la société, dans la vie, dans le collège. Et au-delà de la place, ça m'a apporté de l'amour de la musique, donc après j'ai aimé faire ça.
2: On vient de loin, hein. Il aurait pu tomber sur Herbert Léonard.
1: Alors ça aurait donné autre chose, évidemment.
3: C'est pas gentil.
1: La reconnaissance, alors du public, elle est là, puisqu'on voit que cette tournée se passe très bien et que vous serez dans les plus grands festivals cet été. La reconnaissance du métier aussi, je reviens à cette histoire de révélation. C'est un signal, c'est bienvenue, tu fais partie du club. Comment vous l'avez ressenti ça?
3: Ouais, il y a un peu de ça, même si moi j'ai du mal avec cette histoire de club, de trucs comme ça. Moi, je veux dire,
1: famille alors.
3: Ouais, c'est plus rencontrer des amis. Il y en a peu. Je veux dire, autant dans l'industrie de la musique que dans la vie. Je veux dire, il y a peu d'amis. Donc moi, j'essaie de me trouver des vrais amis. C'est juste que l'idée, c'est, je suis pas fier, par exemple, d'avoir une victoire de la musique. Je veux dire, c'est pas de la fierté, c'est plus une reconnaissance, parce que moi, qui ai fait des bars, des restaurants pendant 8-9 ans, je veux dire, là, ça, les gens le savent pas forcément. C'est normal. Je veux dire, ils disent, ah, c'est qui ce mec-là qui a été placé, des choses comme ça. Mais moi, c'est un truc où, je veux dire, j'ai fait beaucoup de bars, de restos où on jouait avec le foot au-dessus, les gens comment qui ne regardaient pas, des trucs comme ça. Donc le fait de se retrouver sur des scènes et en plus d'avoir une victoire de la musique, ça c'est une reconnaissance. Maintenant c'est dans ma cuisine, c'est au-dessus, et puis ça me rappelle à chaque fois à quel point j'ai la chance de faire ça.
1: Elle est dans la cuisine.
3: Dans la cuisine, ouais, parce que j'ai pas d'autres endroits dans mon appart pour pour la mettre.
1: Pour l'instant l'appart est trop petit, c'est ça.
3: Ouais, c'est ça, voilà. Il a pas changé depuis.
1: Ça se passe. Qu'est-ce qui se passe sur scène? Parce que les gens vont aussi vous découvrir en concert. Un concert de Sam Sauvage. Il y a des reprises. Il y a évidemment, j'imagine, les titres de cet album et puis de ce qui avait précédé. Voilà, qu'est-ce qu'on voit quand on va vous écouter?
3: On a fait le choix, je dis on parce qu'on a une petite équipe quand même à monter ça, hein. Je suis pas tout seul, hein. Je suis devant la scène, mais il y a du monde. Je crois que on a fait le choix de pas faire de reprises, on a fait le choix de faire full compo, des trucs comme ça, et surtout d'arriver en fait avec un truc fragile mais volontaire. C'est-à-dire qu'en gros, on fait beaucoup. C'est pas vendeur comme ça.
1: C'est un bon slogan. Si.
3: Je vous assure que c'est bien.
1: Venez quand même.
2: Pour non, mais il a quand même beaucoup de métiers. Hein. Il occupe la scène, Sam. Enfin, ce que j'en ai vu des images, des vidéos, il est là, quoi.
3: Ouais, parce qu'en fait, on joue beaucoup avec le public. Mm-hmm. En fait, je dis que c'est fragile dans le bon sens du terme, c'est-à-dire qu'on on se met en fragilité face au public, c'est-à-dire qu'il y a beaucoup d'improvisation, il y a beaucoup de moments où aussi où j'écris rien de ce que je vais dire entre les morceaux, donc parfois j'interagis avec les gens, qu'ils soient contents, ivres, ou qu'ils soient surpris, je veux dire, et puis c'est ça qui fait le concert, c'est passer par toutes les émotions.
1: Sam Sauvage, donc, en concert partout en France jusqu'à décembre, j'imagine ça se poursuivra même sans doute en 2027.
2: Non, il arrête tout le 31 décembre.
1: Il arrête, il fait le 16 décembre.
3: Une tournée d'adieu.
2: Il prend sa retraite.
1: Une tournée d'adieu. Et puis cet album, donc, mesdames, messieurs, qui est sorti, 7 victoires de la musique, de la révélation. Est-ce que je me tourne vers Oriane? Eh bien, on va essayer de vous faire plaisir, Sam, en vous faisant écouter ceci. À peine des annoncés. Bob Dylan, évidemment, sur
2: RTL. C'était cette chanson, Sam,
3: sur I Want You. Celle-là, c'était Mister Tambourine Man.
2: Ah, Mister Tambourine
3: Man. Après, quand j'ai découvert aussi, elle a pris une grande place.
2: Ouais. C'est une inspiration, Dylan, parce qu'il est, lui, il est perdu dans son Never Ending Tour. Il ne s'arrêtera jamais de tourner. Il est toujours en concert.
1: Il était il y a quelques mois d'ailleurs.
2: Oui, oui, oui.
1: À Paris, avec RTL.
2: Il joue, absolument.
1: Alors, des fois de face, des fois de dos, ça dépend des soirs.
2: Ou des fois, il n'est pas là du tout. C'est Dylan, quoi.
1: Merci beaucoup, Sam Sauvage, d'être venu. Très belle tournée, très bon concert à Solidays. Le week-end prochain, 13h12, donc on marque une pause et on retrouve Antoine Decaune. Et nous allons remonter le temps.
2: Allons bon.
1: Ah, mais oui. À tout de suite.

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7: Et comme promis ou comme menacé, hein, c'est selon. On va remonter le temps, Antoine, on va parler de vous.
8: Enfin.
7: Vos deux parents ont été des piliers du audiovisuel dans les années 50, 60, 70. D'abord votre maman, Jacqueline Joubert, présentatrice de la télévision, archive RTL, écoutez, dénichée par Laurent Marsic. Voici comment elle nous parlait de vous en 1992 sur RTL dans l'émission Grand Format animée par Evelyne Pagès.
9: Un jour, il est allé pêcher. Alors, il est arrivé le soir avec un carrelet. Alors, tout le monde s'extasiait. Mamie, oh mon Dieu, mon petit-fils merveilleux. Il était allé acheter son carrelet tranquillement. C'était plus sûr. De toute manière, toute sa vie, Antoine a aimé les copains. Il était reçu partout et les mères me disaient « Oh, madame, votre fils est un petit prince, il est tellement charmant. » Et je me disais « Mon Dieu, le loup dans la bergerie, qu'est-ce qu'il va encore faire ? Je mourais d'inquiétude. »
7: J'adore cette image, le loup dans la bergerie. Gamin déconneur et des copains importants,
8: ouais,
7: déjà important, et toujours.
8: Ouais. Là, on parle de l'époque à Trouville, parce qu'on avait passé toutes nos vacances à Trouville. Et en fait, le carlet, non, je ne l'avais pas acheté. J'étais copain avec les poissonniers. Qui me voyant rentrer bredouille, avait gentiment accroché un petit carlet au bout de ma ligne.
7: Sympathique. Hein? Sympathique, gentil.
8: Oui, c'est ça, la solidarité.
7: Les potes, il y a une bande de cônes, il y a un groupe de cônes?
8: Il y a un groupe. Il y a un premier cercle avec, évidemment, Laurent Chalumeau, Bruno Gaston, des vieux copains, des vieux partenaires, Philippe Djian, Escher, Bruce un peu plus lointain. Oui, c'est toujours les mêmes, en fait. Beaucoup de... Et puis Charline Roux, ma camarade Charline Roux, avec qui je travaille depuis quelques années, et qui est devenue une très bonne copine. Ouais.
7: Autre archive, cette fois c'est votre père que l'on va entendre. Georges Decaune a été aussi une des grandes voix de RTL à la fin des années 60. En 1992, dans ce même grand format, il se souvenait de vous, gamin.
10: Comme tous les petits garçons, hein, c'était pas un phénomène, c'était pas Mozart. Je dirais qu'il était un petit garçon très tendre, très doux, très gentil, très fragile, très délicat. Alors moi, j'ai toujours une technique avec les enfants. J'ai toujours un chien. Et je me souviendrai toujours, le premier jour, j'ai ramené du Pays Basque un petit berger qui s'appelait Eder, qui était pratiquement un chien en peluche, mais un chien vivant, qui était une petite merveille de boule respirante et avec des yeux qui parlaient. Et Antoine a été très ému par ce contact et j'ai cherché à lui faire partager mes goûts, mes choix. C'est un métier difficile que celui de père de famille, vous savez.
7: Vous confirmez?
8: Oh oui, je le confirme largement. Oui, mais alors le chien, il avait un statut particulier parce que le chien ne le quittait jamais. d'une semelle. Il était toujours collé à lui et à un certain moment, c'est devenu presque un écran entre mon père et moi. Il fallait passer par le chien. Il fallait que ce soit validé par le chien.
7: Il l'avait emmené d'ailleurs au bout du monde.
8: Mais il l'emmenait partout, partout avec lui, sur son île déserte. En Australie, il avait refusé de descendre de l'avion parce qu'il voulait euthanasier le chien à cause des lois sanitaires là-bas, de la quarantaine. Donc il était reparti avec son chien. Il n'était pas descendu de l'avion. C'était un être très important dans la vie de mon père, ce chien.
7: Et vous, les animaux? C'est le quart d'heure Michel Drucker.
8: Moi, je suis plutôt un homme à chat, moi.
7: D'accord.
8: Ouais, j'aime bien la placidité et l'indifférence des chats.
7: C'est parfois difficile pour un fils ou une fille de mener sa propre carrière. L'écriture, le journalisme, la présentation, le cinéma plus tard. Est-ce que tout ça, ça a vite été votre truc? Et est-ce que vos parents, Jacqueline Joubert et Georges Decaune, vous ont encouragé à l'époque?
8: Ils m'ont encouragé à suivre ma voie et mes penchants, à aller vers ce que j'avais vraiment envie de faire, en fait. Voilà. Et à l'époque, moi, je me destinais d'abord à être reporter photographe. J'en suis rapidement revenu, parce que je me rendais compte que j'étais pas du tout fait pour ça. Mais mon combat, ma mission, c'était la musique. J'étais absolument outré que le rock ait pas sa place à la télé, qu'il n'y ait pas d'émission, qu'il n'y ait pas de service minimum sur le service dit public. Et donc, j'ai commencé à faire la télé pour défendre ça, pour défendre cette cause. Pas pour faire la télé, mais pour, au contraire, servir de passeur entre le médium et le public, et faire découvrir aux gens toute cette musique qui était quand même le phénomène culturel majeur de l'après-guerre en termes de musique, et qui était totalement dédaigné à l'époque par les chaînes de télé. Donc ils m'ont encouragé à faire ce que j'avais envie de faire, mais sans jamais me pousser ou me recommander ou me pistonner. C'était vraiment pas l'esprit de la famille. Mais j'ai grandi dans ce milieu-là, donc évidemment, comme un fils de menuisier connaît le bois, moi je connaissais les gens qui faisaient la télé à l'époque, donc c'était plus facile.
7: Ils ont été fiers, vous avez été récompensé, les 7 d'or à l'époque, hein, les récompenses de la télévision qui n'existent plus aujourd'hui, vous l'avez reçu plusieurs fois, ils ont été fiers de ce parcours, vous en parliez?
8: Oui, je crois qu'ils étaient plutôt rassurés en tous les cas de voir que j'étais pas parti au bagne. Et mon père à l'époque de Nulle part ailleurs, ça frottait quand même un peu avec les personnages. Il trouvait que cette forme d'humour, alors que c'était vraiment lui un homme d'humour, de mots, d'esprit, il trouvait ça un peu raide, un peu radical, un peu outré. Donc on a eu quelques conversations houleuses sur le sujet, mais on parlait de deux époques différentes, évidemment. Je respectais mon père et je le respecte toujours infiniment, mais on vivait autre chose. Et puis l'idée, c'est de déboulonner un peu la statue paternelle, n'est-ce pas?
7: La radio, la télé, c'est très très bien, mais vous avez aussi fait du cinéma, devant comme derrière la caméra, Pentimento, L'homme est une femme comme les autres, Là-bas mon pays ou Kaamelott. Comme comédien, Les Morsures de l'Aube ou Coluche, l'histoire d'un mec en tant que réalisateur, c'est moi ou ça vous est passé un peu?
8: Ah, pas du tout, ça fait même partie de mes projets immédiats. Oui, je suis en train de travailler au développement d'une série de fiction
7: que je réaliserai,
8: et il n'est pas exclu que je rejoue aussi dans un projet là qui est en développement en même temps.
7: Non,
8: ça m'a jamais quitté, en fait, parce que je pense que c'est ce que j'ai vécu de plus beau et de plus fort sur cette terre, c'est la mise en scène, la réalisation. Réaliser un film, c'est un projet extraordinaire. C'est, on transforme un bloc de papier, un scénario, en un spectacle sur un grand écran avec de la lumière, du cadre, des acteurs, de la musique, c'est extraordinaire. Je pense que c'est aussi enivrant que de se retrouver chef d'orchestre avec un orchestre symphonique sous la baguette. Je pense que ce sentiment à la fois de pouvoir, mais pas de pouvoir solitaire. On est là avec une équipe à construire ensemble quelque chose. J'ai jamais rien vécu d'aussi beau, donc j'y retourne dès que je peux.
7: La série, on peut en savoir plus ou?
8: Ouais, c'est en développement, donc j'ai un peu la superstition du métier. Je veux pas aller trop loin, mais c'est l'adaptation d'un grand roman d'un écrivain écossais du 18e. J'en ai déjà dit beaucoup là.
7: Très bien. En 2021, vous avez publié un livre qui s'appelait, et qui s'appelle toujours d'ailleurs, Perso. Vous y défendiez la culture en rempart à ce qui divise ou fracture la société. On est 5 ans après. On vote l'année prochaine, élection importante, la présidentielle et sans doute les législatives dans la foulée. Vous écririez, vous diriez la même chose?
8: Oui, bien sûr. La culture, il faut défendre. C'est même une des choses les plus importantes à défendre. La culture, l'éducation, laisser l'accès libre à d'autres formes de pensée, de sensibilité, découvrir cet émerveillement dont on parlait tout à l'heure au début de l'émission, cet enthousiasme. Moi, c'est ce que me procure la culture. Dès que j'ai un coup de mou, je rentre dans une librairie, tous les jours, c'est-à-dire le nombre de coups de mou que j'ai. Je suis mais passionné par ça. J'ai soif d'apprendre, j'ai soif qu'on me raconte des histoires, j'ai soif qu'on m'ouvre à d'autres récits, quelque chose qui me sorte, moi, de mon quotidien, de mon petit mode de pensée, de mes petites certitudes. Et Dieu sait si je me bats pour ne pas en avoir. Donc c'est capital, la culture. Capital.
7: Vous parliez de vos engagements, de vos convictions également tout à l'heure dans l'émission. Aujourd'hui, en 2026, prendre position, s'exprimer avec cette génération réseaux sociaux, cette déformation des réseaux sociaux aussi, est-ce que c'est encore possible, souhaitable? En gros, est-ce que les artistes doivent continuer à s'engager?
8: Oui, je crois. Je crois que un artiste, il fait partie de la vie de la cité et il est une voix parmi les autres. Et évidemment qu'il n'y a aucune raison pour qu'il ne s'exprime pas et qu'il reste neutre et transparent. Après, chacun le fait à sa manière. Voilà, j'ai choisi Solidarité Sida dont nous parlions au début de l'émission parce que, à l'époque, et ça me semble encore tout à fait exact, c'était une cause qui était transversale et qui était au carrefour de tous les sujets qui pouvaient m'intéresser, c'est-à-dire l'amour, la politique, l'économie, la sexualité, les rapports nord-sud, la solidarité au sens large. Et pour moi, c'était un bon point d'appui. Mais chacun fait comme il peut avec les moyens qu'il a, mais évidemment qu'il faut s'engager.
7: La musique, on y revient. Vous avez aussi, souhaité écouter cette voix.

0: Paul McCartney, dernier album sublime, The Boys of Dungeon Lane, où là revient, là aussi ça nous ramène à la nostalgie, hein, sur son enfance et sa jeunesse. C'est pareil, on parlait de Dylan tout à l'heure, McCartney, quoi, 83.
1: 83, mais McCartney, pour moi, c'est un dieu l'art, quoi. D'abord, je considère que c'est un des plus grands mélodistes ayant existé depuis Mozart. Ça veut dire à quel point je le place en haute estime. Et puis, il a accompagné toute ma vie, McCartney. J'ai grandi avec. Mon premier choc musical, c'était les Beatles avec Love Me Do. Je le suis passionnément dans toutes ses aventures. Et là, je suis tellement ému par cette fragilité, cette voix fragile. Mais oui, il a 83 balais, ok, d'accord. Il ne fait pas semblant. Et ça me touche à un point que vous ne pouvez même pas imaginer.
0: On va marquer une dernière pause, notez qu'à 13h30, c'est Franck Dubosc qui sera l'invité d'Augustin Trapenard dans Variété sur RTL pour l'instant, 13h25. À tout de suite.
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0: Et un dernier moment, une dernière séquence qui s'appelle les mots de la fin, Antoine. Je vais vous proposer des mots, des noms.
1: Les épitaphes.
0: Non, des mots ou des noms. Vous nous dites, en prenant le temps, si vous le souhaitez, ce que ça évoque pour vous. On l'a un petit peu évoqué. Quand je regarde votre parcours public, j'ai l'impression que vous avez parfaitement occupé l'espace. Vous êtes à votre place aujourd'hui encore, mais en restant aussi un petit peu à distance. Est-ce que vous diriez que vous avez surtout voulu rester libre?
1: Oui, absolument. Libre, c'est capital dans mon travail de rester libre. Alors évidemment, on a des attachements, on a des obligations. Enfin, on n'est pas libre comme un petit oiseau qui se promène. Mais en tous les cas, avoir la liberté de contrôler ma vie, c'est-à-dire que de faire d'abord que des choses qui m'intéressent, qui me plaisent. Je sais que c'est un luxe incroyable aujourd'hui, mais vraiment, je n'ai fait que ça. J'ai jamais été contraint, forcé de faire des trucs qui étaient contre ma nature ou qui me plaisaient pas ou que je devais faire simplement pour faire bouillir la marmite. Donc je me rends compte de la chance que j'ai eue, mais en même temps je me suis battu pour l'avoir. C'est-à-dire qu'il y a des moments où c'était évident et d'autres où j'arrêtais parce qu'à un moment où ça marchait, parce que j'avais une hantise de la routine et que j'avais besoin de me remettre en cause et de me remettre en jeu. Et ça m'a toujours maintenu en vie, ça.
0: Je vais vous faire une offre maintenant. C'est vrai que la maison sait recevoir. Une offre d'une soirée de rêve. Je vous offre un dîner en tête-à-tête. Vous choisissez votre convive. Vous serez deux. Bruce Springsteen ou José Garcia?
1: Ce
0: sera pas le même dîner.
1: Non, c'est pas le même dîner, non. Non, mais alors, j'aime les deux, mais José, il est plus accessible, il est plus facile à recroiser. On doit se voir d'ailleurs très bientôt. Non, je prendrai Bruce, parce que Bruce, j'ai entamé cette conversation avec lui il y a 40 ans maintenant, un peu plus de 40 ans, et à chaque fois qu'on se retrouve, on la reprend là où on l'avait laissé la fois précédente. Et c'est une conversation passionnante, vraiment, autant humainement qu'artistiquement, qu'à tous les niveaux. Donc Bruce, mais ma petite Josette, je l'aime d'amour, évidemment.
0: Merci beaucoup Antoine Decaune d'avoir passé cette heure en notre compagnie sur RTL. Je rappelle la parution du 9e numéro de votre magazine Vieux et l'édition 2026 du Festival Solidaise 26, 27, 28 juin sur l'Hippodrome de Longchamp. À très bientôt sur RTL.
1: Merci Stéphane.
0: Merci à Auriane Leport qui a réalisé cette émission, à Marie-Caroline Mondon qui m'a aidé à la préparer. Samedi prochain, notre invitée avant-dernière de la saison sera la chanteuse et romancière Olivia Ruiz. Tout de suite, place à Augustin Trapenard, puisqu'il est 13h30. Salut Augustin.
15: Salut Stéphane. Écoutez, je vous le décris déguisé. Moustache brune, assortie à ses cheveux ondulés, cap bleu roi, col jabot, grand chapeau avec une plume. C'est à ça qu'il ressemble dans Les Caprices de l'enfant roi, qui sort mercredi au cinéma. Regardez-le, avec ses grands yeux bleus. Je vais vous dire, ce qui est délicieux avec lui, c'est son autodérision. Il s'installe tranquillement dans notre petit studio. Bonjour Franck Dubosc.
16: Bonjour.
15: Merci beaucoup d'être avec nous. Vous savez que vous êtes mon mousquetaire préféré.
16: Ah, merci.
15: Vous aimez vous déguiser? Je me suis posé la question.
16: Oui, j'aime ça. Je l'ai peu fait finalement au cinéma, mais je l'ai fait beaucoup avec les petites annonces avec Ellie et tout. Oui, c'est un délice.
15: Au cinéma, c'est pas mal parce qu'une petite négo avec le chef costume, on peut garder le chapeau à plumes.
16: Oui, là, en l'occurrence, j'ai absolument rien gardé. Non, ce que j'aurais pu garder, c'est les bottes. J'aurais adoré garder les bottes.
15: Vous, quand vous tournez des films, vous laissez les costumes ou pas du tout? Non.
16: Ça dépend des personnages. Mais j'ai gardé le maillot de bain de Patrick Chirac, que je ne mets pas.
15: On va en reparler. On reviendra tout au long de cette émission sur le film de Michel Leclerc, qui est très drôle. Et il y a notamment ce gag récurrent. Dès que vous quittez une scène dans le film, dès que vous sortez du champ, c'est toujours à pied. Et en un claquement de doigts, on vous retrouve de loin, à cheval. C'est très Monty Python. C'est extrêmement drôle et il paraît que c'était pas prévu.
16: Non, c'est-à-dire que c'est au moment de préparer le film, donc Michel Leclerc nous a demandé de faire un peu d'épée, d'escrime. Mais j'avais très très peur des chevaux. Je lui dis, écoute, j'ai très peur des chevaux.
15: Et qu'est-ce qui vous fait peur dans les chevaux?
16: C'est pas contrôlable un cheval. Et je suis allé quand même prendre quelques cours à monter sur le cheval, tout ça. Je lui dis, écoute, si tu peux m'éviter les galopades, ça m'irait bien. Et il a trouvé ce subterfuge rigolo et m'a dit, écoute, c'est pas grave, chaque fois tu sortiras d'un lieu, ton cheval t'attend à côté avec le mec qui est déjà dessus et il part.
15: Donc, je veux dire, quand vous acceptez un film de cap et d'épée, il n'y a pas un moment donné où vous vous dites, bon, il va y avoir quand même un tout petit problème avec l'histoire du cheval?
16: Oui, je savais, oui.
15: Qu'est-ce qui vous fait rire? Je me suis demandé, est-ce que vous faites rire? Et on va y revenir sur cette mécanique du rire, mais qu'est-ce qui vous fait rire au cinéma, vous? Je me suis demandé, quel type de comique?
16: Moi, je suis pas un grand amateur de comédie, pour être...
15: Ça, c'est fou.
16: Ouais, non, je suis pas un... Mais je pense que c'est ça qui m'a aidé, c'est n'étant pas un grand amateur de comédie, j'ai pas essayé de copier. Après, il y a des choses sans doute qui ressemblent à d'autres, bien évidemment, mais même quand j'étais sur scène, je copiais personne, il y avait des artistes que j'aimais, mais je copiais personne. J'ai jamais été un très grand fan de Funès, par exemple. Mais beaucoup plus jeune, j'aimais donc Camillo, j'aimais Fernandel, Bourville.
15: Sur un tournage, vous vous marrez? Encore?
16: Oui.
15: Ça vous arrive de craquer?
16: Oui.
15: D'avoir un fou rire, un coup?
16: Oui.
15: Et dans ce cas-là, qu'est-ce qu'on fait? Je me pose toujours la question. On fait une pause?
16: On a honte. On a honte devant l'équipe qui, pour certains, ne comprennent pas pourquoi on rit, parce que ça vient de rien. Ça vient de rien, le fou rire. C'est bête.
15: En tant que réalisateur, quand vos comédiens ont un fou rire, ça vous gonfle parce qu'on perd du temps?
16: Ça me gonfle, bien sûr.
15: Oui. Oh là là là là. Oui. Restons professionnels. Je vous laisse lancer l'émission.
16: Franck Dubosc, Variété, c'est parti.
15: Je vais vous faire une confession, je mens. Je mens tout le temps, dans la rue, au boulot, dans la vie, tout le temps, comme un arracheur de dents. Et le pire, je vais vous dire, c'est que j'en suis fier. D'abord parce que c'est un signe d'intelligence. Quand un enfant se met à mentir, au lieu de le punir, il faudrait se réjouir de le voir maîtriser des capacités cognitives extrêmement complexes. Il sait la vérité et par une savante opération intellectuelle, il dit l'inverse. Il contourne, il surprend, il imagine une version alternative, mais crédible. Et il fait en sorte de ne pas se faire prendre. C'est admirable quand on y pense. Je mens. Je mens aussi parce que c'est élégant. Je mens pour éviter de blesser, pour protéger, pour préserver ma dignité et celle des autres. Je mens pour adoucir un petit peu la vie, ça coûte pas cher, ça fait du bien. Et puis je mens aussi tout le temps parce que c'est une façon de résister au réel, d'inventer autre chose que la vie qui nous est servie. Je raconte des histoires, des fictions, des bobards, je m'ouvre, je m'élargis, je m'augmente, je grandis, je mens, je vous dis, depuis tout petit et pour toute la vie.
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15: Vous êtes un bon menteur, vous, Franck Dubosc?
16: Non.
15: Vraiment?
16: Non, je ne sais pas mentir.
15: Et c'est vrai ce mensonge?
16: Oui, c'est tout à fait vrai, je ne sais pas mentir. J'ai un mal fou, j'ai dû mentir dans ma vie, bien sûr. Par exemple, alors, je peux vous l'affirmer, je n'ai jamais menti à mes parents.
15: C'est vrai?
16: Jamais. J'ai parfois un peu détourné la vérité.
15: Enjolivé.
16: Ouais, mais j'ai jamais menti. Mais
15: attendez, c'est problématique, un acteur, il faut qu'il sache mentir quand même, non?
16: Non, quand je dis quelque chose, c'est vrai.
15: Ah d'accord, ouais. Et c'est ça.
16: Ouais.
15: Donc vous êtes en train de me dire, et c'est très intéressant, qu'en fait il faut pas être un très très bon menteur, comme ça on est dans la vérité tout le temps.
16: Non, ouais, il faut être dans la vérité. C'est à partir du moment où c'est écrit, c'est que c'est vrai. Dans un film, une pièce ou autre, il faut faire en sorte que ce soit vrai et ne pas mentir. Des personnages peuvent mentir.
15: C'est ça, parce que vous me voyez venir. Je vous pose pas la question innocemment. Le séducteur dans La Force de l'âge, un peu mytho, qui bombe le torse, qui enjolive un peu tout ce qu'il dit, ça vous rappelle rien?
16: Bah, c'est mon personnage de D'Artagnan, oui, le D'Artagnan vieillissant qui... D'ailleurs, j'ai une scène que j'adore avec Dora Tillier, qui a réécrit Michel Leclerc dès le premier jour de tournage, où je lui dis que souvent, les trois mousquetaires, que souvent, quand il fallait la défendre, elle, la reine, j'étais bien seul. Elle me dit, mais vous n'étiez pas quatre mousquetaires? Non, c'était que moi. Enfin, je parle là-dessus, tout un espèce de prétentieux, comme ça, un peu, qui rejoint un peu les personnages que j'avais
15: bien
16: au
15: sûr.
16: Début de ma carrière. Je croyais pas
15: de mon œuvre,
16: de mon œuvre, que je jouais un peu avant comme ça.
15: Et vous êtes comme ça dans la vie ou pas du tout?
16: Non, pas du tout.
15: Mais alors, c'est venu comment ce type de personnage que vous avez inventé? Vous avez raison. On y pense quand on voit les caprices de l'enfant roi. Comment il est né, ce personnage-là?
16: Quand j'ai commencé à faire des one-man shows, des stand-up, je sais pas comment on peut appeler ça maintenant aujourd'hui, on disait one-man show, j'avais une espèce de gueule de jeune premier, comme ça, et je me disais, mais c'est pas, les comiques que je vois ont des gueules plutôt de rigolo, ou sympathique.
15: C'était trop beau gosse.
16: Bonhomme. Et moi, j'étais, trop beau pour faire les moches, trop moche pour faire les beaux. J'étais un peu entre les deux. Et donc, il a fallu que je me moque de moi, que je joue, je me suis dit, je vais jouer les séducteurs. Mais pour que ce soit drôle, il faut que je joue les séducteurs perdants. Les perdants sont toujours plus drôles que les gagnants. Les perdants, ils nous font rire et ils nous émeuvent. J'ai joué avec ce que j'avais comme arme.
15: Et tout de suite, vous avez vu la réaction du public, l'adhésion, justement.
16: Ben oui. Oui, alors la première grosse adhésion, ça s'est fait au Canada, en fait. Quand je suis arrivé avec ce personnage un peu mythomane, un peu...
15: Mais sympathique quand même. Ouais.
16: Sympathique, mais mythomane et séducteur, menteur, hableur, ben... Pour eux, je ne jouais pas un personnage, je jouais un Français. Pour eux, c'est le Français. Donc, ils se sont dit, ce mec se moque de ses compatriotes, il est formidable. En fait, je me moquais que de moi. Puis après, en France, ça a fonctionné parce que je me prenais, enfin, pas tout le monde d'ailleurs, il y en a qui ont cru que c'est du premier degré, mais beaucoup d'autres ont bien compris que je me moquais de moi.
15: Les caprices de l'enfant roi, en salle mercredi prochain, Franck Dubosc, on le sait dès le générique, c'est une histoire rigoureusement vraie, sauf pour les historiens. Ouais. Et c'est une idée un peu folle, en fait. C'est librement, très librement, inspiré de la Fronde, au milieu du XVIIe siècle, quand Louis XIV, encore enfant, doit quitter Paris pour échapper aux aristocrates rebelles. Alors vous êtes D'Artagnan, le mousquetaire, à qui la reine a confié la tâche de protéger le jeune dauphin, et vous vous débarrassez de cette mission en refourguant le gamin à Cyrano de Bergerac et à la troupe de Molière, pour mieux aller vous pavaner à la cour du roi. Elle est belle, la France. C'est n'importe quoi. Ah, vraiment.
16: Ça n'a pas beaucoup changé.
15: Mais vous pensez à qui?
16: Il n'y a plus de D'Artagnan, hélas. Mais d'ailleurs, dans la vraie histoire, je lisais que D'Artagnan est le seul qui est resté proche du pouvoir, alors que les autres mousquetaires sont allés vers la Fronde. Lui, il est resté fidèle à sa mission.
15: Le costume, on en parlait, c'est un film en costume et ça renvoie effectivement toujours au plaisir enfantin, l'image, du déguisement. Quel est votre costume préféré, vous?
16: De cow-boy.
15: Ah, c'est vrai.
16: Western, ouais. Quand j'ai tourné, alors le film a été beaucoup décrié et tout, mais quand je tournais Cinéman et que je jouais habillé en cow-boy, des moments un peu Clint Eastwood, comme ça, j'adorais ça.
15: Non, mais vous vouliez juste avoir le chapeau de cow-boy, en fait.
16: Ah, le chapeau, non, mais le revolver sur le côté.
15: Bien sûr.
16: Oh là là là. En plus, quand on tournait Cinéman, on tournait à Almeria, en Espagne, là où ils ont tourné tous les western spaghetti, la brute et le truand, tout ça. Le gamin que je suis encore je me revois entre deux scènes de tournage où le midi me diriger à la cantine, la main sur le revolver, seul sur le petit chemin. Mais dans ma tête, j'étais un cow-boy, quoi. Sans cheval.
15: Vous êtes la seule personne qui joue le cow-boy et les capés d'épée sans chevaux. C'est pour
16: voilà,
15: ça qu'on vous aime.
16: Exactement.
15: Vous
16: mais je cours vite.
15: Ça arrive qu'au regard de vos rôles, on vous prenne pas au sérieux. Qu'on vous croise dans la rue et qu'on vous dise...
16: Non, on prend jamais au sérieux. Non. Je peux pas avoir commencé ma carrière avec un personnage en moulburne sur une plage et qu'on me prenne au sérieux.
15: Donc ça veut dire qu'on vous dit quoi concrètement quand vous baladez?
16: On m'appelle Patrick déjà.
15: Déjà. C'est...
16: Mais les gens sont très gentils.
15: Bah oui.
16: En fait, les gens sont très gentils parce que ils aiment ce personnage encore et encore. Et je le vois parce que je vous disais tout à l'heure, je tourne et on tournait en extérieur sur un grand parking pendant 4 semaines. Et il y avait, on les a comptés hier, ils étaient à peu près 200 à attendre que je vienne signer des autographes après. Et c'est Patrick qu'ils attendent. Oui. Les enfants, les tout petits comme les grands.
15: Mais alors, vous vous mettez dans le costume de Patrick pour signer?
16: Non, je suis moi. Et non, parce que je le sens que ils aiment celui que je suis devenu aussi.
15: Parce que par costume, j'entendais le slip.
16: Hein. Oui. Bah oui, c'est un petit costume léger.
19: C'est un léger.
16: Non, ils aiment quand même celui que je suis devenu. Ils ont accepté que je vieillisse, quoi. Je pense, je les vois gentils, pareil, plus gentils encore avec moi que quand j'ai commencé à être Patrick.
15: Mais c'est intéressant, le costume, Chirac. Ça a quelle importance pour vous dans la construction d'un personnage, dans la construction d'un rôle? C'est comme ça que ça commence? Par un costume?
16: Oui. Quand on enfile le costume, on parlait de D'Artagnan, quand j'ai mis les bottes, la tunique, tout à coup la perruque, la moustache, mais on est là, il n'y a plus rien à jouer.
15: Attends, je vous le refais. On parlait de Patrick, quand on met le slip bleu, bah ça y est, on y est, il n'y a plus rien à jouer.
16: Ah ben le slip, oui, mais ça s'est joué comme ça d'ailleurs. On était, comme on écrivait avec Fabien, dans des locaux où il y a...
15: Antoniente.
16: Fabien Antoniente, on avait amené les costumes et tout dans les locaux de
15: ça
16: production.
15: Ça tenait sur un cintre.
16: Tout c'était, voilà, mais c'est vrai, il y avait quelques cintres pour qu'on choisisse. Et tout coup, j'ai vu, vous savez, ce truc rose que Patrick Chirac porte, hot dog, machin, là. J'ai vu ça, j'ai dit ça, moi je vais prendre ça, et puis ce maillot de bain-là... Je suis allé les mettre dans la salle de bain. Je suis sorti avec Fabien. On n'a pas Patrick Chirac, là?
15: Attends, entre nous, vous me dites que vous l'avez gardé. Vous l'avez mis où? Entre le César et le Césario? Pendu au Césario?
16: Non, c'est dans ma, avec mes autres maillots de bain. Ah. Non, mais dans un sac plastique.
15: Quand même.
16: Parce est dans un sac plastique. Je sais pas pourquoi, d'ailleurs. Et elle, je sais plus, il y a pas longtemps, ma femme a dit, on jette ça. J'ai dit, mais jamais de la vie, tu vas pas acheter ça. Tu vas pas acheter les reliques de Patrick. Ah, non, c'était important. Non, parce que le maillot de bain a servi sur à chaque fois qu'on a refait un film, j'ai repris le maillot de bain.
15: Le même?
16: Alors, il y en a deux ou trois. Et au mariage de Fabien Antoniente, j'étais arrivé avec... Alors là, je n'avais pas le vrai, donc je suis allé en acheter un. Difficile à trouver, le maillot en boule burne.
15: C'est vrai?
16: Il est plus très à la mode.
15: On aurait pu croire justement que vous l'auriez relancé.
16: Alors, je ne sais pas s'il est difficile à trouver ou si c'est plus difficile de rentrer dedans, mais en tout cas... oui.
15: Et alors, vous êtes arrivé au mariage en slip bleu.
16: Je suis arrivé à son mariage, oui, en Patrick Chirac. Je suis allé acheter un ballon en plastique dans un magasin et il m'attendait plus. Ils ont commencé la cérémonie et tout coup j'ai ouvert la porte de la mairie. J'ai fait alors on n'attend pas Patrick. il avait bien rigolé. Hein, c'était un bon moment.
15: On reste ensemble, Franck Dubosc, jusqu'à 14h30. J'ai encore 1000 questions à vous poser. Puis il y aura les rendez-vous de l'émission, l'angoissant questionnaire de variété où vous passerez aux aveux, la capsule de fin d'émission. Restez sur RTL. On commence à s'amuser.
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4: Avec le réalisateur, acteur, humoriste Franck Dubosc surtout, qui sera à l'affiche mercredi prochain d'une réjouissante comédie de KPDP, Les Caprices de l'Enfant Roi aux côtés d'Artus ou de Doria Tillier, un film de Michel Leclerc, comédie avec des courses à cheval, des duels à fleurets, des costumes, décors du XVIIe siècle, dans lequel vous incarnez, on l'a dit, un certain D'Artagnan, Franck. Et là, c'est vraiment la mémoire du cinéma. Hein. D'Artagnan, c'est Philippe Noiret, c'est Jean Marais, c'est Jean-Paul Belmondo au début de sa carrière, c'est François Civil, évidemment, vous l'avez appelé François Civil pour préparer le rôle.
16: Non. Je l'ai vu en c'est un, lui, c'est un beau D'Artagnan.
4: Vous vous en êtes inspiré un petit peu ou pas du tout?
16: Alors, on me voit sur le cheval. Ça est un peu truqué, mais je livre pas le truc parce que j'en l'avais vu sur les réseaux, mais lui aussi, ils avaient truqué de la même manière. Je pense qu'il a fait plus d'équitation que moi, mais il y a une façon de truquer, de faire des gros plans. Oui. Moi, j'ai les images sur mon téléphone filmées, c'est tapissé de rire. C'est tellement ridicule. Mais non, c'était un beau D'Artagnan, en
4: fait. Ouais. Et c'est assez jouissif, non, de reprendre ce rôle qui est complètement archétypal.
16: Ben oui, parce que oui.
4: Il doit faire une version.
16: Ben oui, parce comique. qu'on a pas les seuls exemples qu'on a sont des exemples qui n'ont pas existé, puisque ce sont des acteurs qui ont interprété à leur manière. Vous avez cité des noms, ils sont tous différents, hein.
4: Ouais.
16: Donc c'est ce qu'on a juste, c'est le costume comme ceux qui feraient Zorro. C'est-à-dire qu'il y a ces personnages qui n'ont pas existé, donc c'est juste le costume qui fabrique le personnage. Celui-là est un peu différent parce qu'il a il est prétentieux parce qu'il est sur la fin de carrière.
4: Bien sûr.
16: Comme il y a un personnage dedans qui me dit mais je croyais qu'il était plus beau ou je sais plus quoi, je ça c'est la légende, mais donc ça me permettait de parce que quand on m'a proposé D'Artagnan, je suis un peu vieux pour D'Artagnan quand même. Oui, mais c'est D'Artagnan vieux. Donc c'est et ça permet de la comédie, mais D'Artagnan, oui, j'attends le prochain pour voir comment il va faire.
4: Je citais Noiret, Marais, Belmondo. Avec quels acteurs vous avez grandi, vous?
16: Avec cela. Mes idoles enfants, c'était Bourville, Fernandel, Ventura, Belmondo, bien sûr, hein. Vous avez Belmondo, Delon.
4: Belmondo, vous l'avez jamais rencontré?
16: Si, on se connaissait très bien, ben, après, oui.
4: Ça vous a fait quoi la première fois que vous l'avez vu?
16: Ah, c'était, on était à Montréal, et puis, le producteur de sa pièce, il jouait Keane, et, m'a appelé, il m'a dit, écoute, on dîne avec Jean-Paul Belmondo, c'est Belmondo avant l'accident. un mois avant. Et, on dîne avec Jean-Paul Belmondo ce soir, est-ce que tu veux venir? On était quatre. Et je me souviens, vous savez, comme quand on se retient devant un chanteur de chanter une de ses chansons. Mmh. Je me revois aller aux toilettes dans ce restaurant et faire tac, tac, boum, boum. C'est quand on libère tous les trucs pour revenir libre et puis comme si, pas devant lui, quoi, pas le faire devant lui. Et c'était tellement lui, tellement le même, tellement celui que j'imaginais, tellement gentil. Tout le monde l'a toujours dit, c'est le même, c'était le même, il était formidable. Je me souviens d'une année où il avait, souvent il louait une maison à côté, moi j'ai une maison dans le sud de la France et une maison à côté, pas loin. Et je me revois aller chez lui, et lui me laisser, comme il termine ses vacances, me laisser, vous savez comment on se laisse ces derniers trucs? La bouteille de Ricard à moitié vide.
4: Bien sûr.
16: Le gonflable qu'on n'a pas utilisé.
4: L'olive.
16: Et je reviens chez moi avec la voiture, et j'ouvre le coffre, et j'ai tous les trucs que Jean-Paul n'a pas fini pour les vacances, puisque ses vacances à lui sont finies, et que moi les miennes commencent.
4: C'est génial.
16: Et j'ai gardé la bouteille de Ricard. Je vois pas de Ricard, mais à la maison, et je pense que je l'ai encore dans le sud, c'est la sienne. C'est celle des vacances qu'il avait pas fini.
4: Ce sont des acteurs populaires qu'on a évoqué. Oui. Ce mot populaire, ça voulait dire quoi pour vous, petit?
16: Ben, ça voulait rien dire parce que je savais pas, pour moi, un acteur était forcément populaire puisque je le regardais à la télé, plus à la télé qu'au cinéma finalement, parce que les films si Belmondo, non, j'allais au cinéma, mais le film de Fernandel, Bourville, c'est plus à la télévision.
4: Mais vous rêviez d'être un touchable?
16: Populaire, ça voulait dire dimanche soir.
4: Ouais.
16: Film du dimanche soir.
4: C'est ça. Et vous rêviez d'être cet acteur-là déjà ou pas du tout?
16: Oui. Oui, j'ai revu un extrait sur les réseaux de la fin du Professionnel. Vous savez, quand il avance avec la musique, il a son blouson en cuir, il dit « Restez pas dans la ligne de mire », il avance vers un hélicoptère. Voilà, la musique Royal Canin. Et je me souviens avoir dit à mes amis, si un jour je suis acteur et que vous me voyez dans un film avec une musique comme ça, c'est que je serai là où je voulais être.
4: C'est une drogue de chercher à plaire?
16: Oui, oui, oui.
4: Savez-vous jouer des tours, vous?
16: Jouer des tours, non, ça, c'est épuisant et je cherche moins, je cherche maintenant à me plaire à moi.
4: Mmh.
16: C'est tout aussi fatigant, mais plus rassurant. C'est-à-dire que, à essayer de plaire à tout le monde, on finit par déplaire. Mais ma carrière, à un moment donné, a évolué au moment où je me suis dit, le public, c'est bien, je l'adore, mais faut pas que je fasse des choses contre moi. Et j'ai longtemps dans ma carrière fait pour le public.

0: l'autre, il faut... C'était un peu fatigant et je me suis dit, maintenant je vais faire qui même me suive.
1: Vieillir dans cette industrie, c'est difficile.
0: Il n'y a pas beaucoup, hein.
1: Non, c'est ça.
0: Non,
1: vous n'êtes pas beaucoup à rester, en fait.
0: Non, il n'y a pas beaucoup. Je pense que la difficulté, elle est qu'il faut travailler beaucoup pour soi. C'est-à-dire qu'il ne faut pas attendre. Par exemple, pour les humoristes, il vaut mieux être auteur. Parce que quand on n'est pas auteur, celui qui est notre auteur, tout à coup, devient à son tour humoriste et vous lâche. Moi, j'ai toujours écrit mes propres textes, donc j'ai pas eu de soucis de ce côté-là. Moi, mes succès sont venus de mes spectacles, je les ai écrits. Camping, je l'ai coécrit. Disco, mes films à moi, coécrit aussi les deux derniers avec Sarah Kavinsky. J'ai toujours été à l'initiative de mes projets, de beaucoup de mes projets, en tout cas.
1: Le rêve, là, dans 10 ans, c'est quoi?
0: Dans 10 ans, oui. C'est de continuer à faire être réalisateur et acteur de cinéma. Réalisateur plus, parce que dans 10 ans, il y aura moins de rôles pour moi. À un moment, il y a moins de rôles.
1: À la population vieillit, Franck.
0: Oui, mais il faut aussi.
1: Faut des rôles pour tout le monde. Faut représenter la France.
0: Oui. Faut des rôles pour tout le monde. Mais bon, je après, c'est très agréable de diriger. Ce qui est bien quand on est réalisateur. C'est Georges Clooney qui m'avait dit ça. C'est vrai. En vieillissant, on vieillit, mais en faisant jouer des rôles à d'autres, tout à coup, c'est eux qui jouent pour nous. Et moi, depuis que je suis réalisateur, j'engage des femmes qui jouent des rôles que je pourrais jamais jouer, et j'ai le même plaisir que si je les avais joués moi-même, à les regarder jouer mes textes, ou des enfants, ou des jeunes, en faire écrire un jour une histoire d'amour d'un homme de 40 ans et d'une femme de 40 ans, et les faire jouer. On parlait de François Civil, allez, lui faire jouer une histoire d'amour que j'ai écrite, j'aurais l'impression de que c'est moi qui joue. Enfin, voilà. Non, mais c'est... Et puis en plus, souvent, quand il joue mieux que moi, c'est encore mieux.
1: Franck Dubosc dans Variété jusqu'à 14h30, c'est délicieux. J'ai décidé de vous tirer les vers du nez, Franck, avec l'épouvantable questionnaire de Variété. On saura tout de vous, hein. Votre plat préféré, votre plus grand crime, votre petit surnom. Restez sur RTL pour les aveux de Franck Dubosc.
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1: Avec Franck Dubosc surtout, qui depuis tout à l'heure fanfaronne, hein, qui mieux, mais qui risque fort de trembler à présent, parce que c'est l'heure de me faire inquisiteur. Le questionnaire de variété, c'est parti. Vous répondez en une anecdote, une phrase, un mot. Est-ce que vous êtes prêt?
0: Ouais. Ready.
1: Ready vraiment? Vous l'avez jamais fait. Hein. Qui est votre héros, Franck Dubosc?
0: J'allais dire mon fils, mais c'est j'en ai deux, donc c'est...
1: Mes fils. Si vous deviez choisir un pseudonyme, quel serait-il?
0: Nelson Jones.
1: Ah bon?
0: Non, mais c'est mon vrai nom, Nelson Jones. J'ai pris Franck Dubosc comme pseudonyme.
1: Menteur.

0: Oh, mais
1: non, j'ai juste une petite anecdote là-dessus, si je peux me permettre. Bien sûr, j'ai un acteur dans mon film qui est excellent, qui est humoriste aussi, qui s'appelle Augustin Chakelpopoulos.
0: Il est génial.
1: Et, oui, génial.
0: Je l'ai repéré parce qu'on a le même prénom, figurez-vous.
1: Bon, bah, et il est formidable. Et je lui dis, mais tu es grec? Il me dit, non, c'est un pseudonyme. Je lui dis, mais comment tu t'appelles? Je lui dis, m'appelle Petit.
0: Mais non! Et,
1: ce qui est formidable,
0: c'est Augustin Petit. Quel est votre animal, totem?
1: Le dauphin.
0: Ah bon, le dauphin?
1: J'adore ça.
0: Vous voulez dire sur un poster, en train de voler un petit peu au-dessus
1: ouais,
0: de la
1: ça,
0: mer?
1: Oui, ça c'est le truc. Wow.
0: Un petit peu brillant avec des paillettes?
1: Non, pas celui-là.
0: Et
1: non,
0: des
1: non,
0: reflets argentés?
1: Non, non, je veux le voir sous l'eau. J'ai beaucoup nagé avec des dauphins, mais pas en pleine mer. Et je me souviens un jour jouer avec un dauphin, et je les avais vus sauter dehors, là, comme flipper, mais vraiment faire des trucs comme dans les aquariums. Enfin,
0: c'est tellement beau. Ouais.
1: Et là, je plonge, ils s'en vont tous, sauf deux qui me tournent autour, et toujours à distance de main, parce que j'essaie d'approcher ma main, j'arrive pas à les toucher. Et puis, à un moment, il y en a un qui m'amène, je vous jure, c'est un sac en plastique. Et je prends le sac en plastique et je le jette comme on jette un chien. Il reprend le sac en plastique et me le ramène comme ça. Oh. Et on joue comme ça pendant quelques minutes. Je jette, il me le ramène, je jette, il me le ramène. Et à un moment, il part sous l'eau et je le suis sous l'eau. Et c'est assez étrange parce que on n'est pas allé très très profond. Moi, je peux pas me permettre d'aller très profond. Mais il est remonté au moment où moi, j'avais plus d'air. Comme si il sentait que c'était le bon moment pour remonter, pour faire, oui, ça remontait. Et puis après, ils sont partis.
0: Mais vous voyez, c'est ça que je veux, moi, dans Variété. Je veux des confidences d'acteurs,
1: d'artistes.
0: Quel bonheur. Sur leur lien avec le dauphin. Et je le dis vraiment, très premier degré, c'est absolument magnifique. Et je l'entends comme une expérience mystique.
1: Ah, c'était formidable.
0: Qu'est-ce que vous détestez chez vous?
1: Mon nez.
0: Il est bien votre nez, hein?
1: Ah non.
0: Si, il est bien.
1: J'ai un copain un jour qui, il y a très longtemps, qui s'était refaire faire le nez. Il me dit, j'ai pris ton exemple comme. Il me dit, arrêtez, mon Dieu, que c'est moche. Il me dit, j'ai montré ta photo. Oh là, putain, c'est pas possible.
0: Quel est votre plat préféré?
1: J'aime bien les coquillettes aux truffes.
0: Quel est le parfum ou la saveur de votre enfance que vous n'oublierez jamais?
1: Les arbres, dans le Périgord.
0: Quel était votre rêve d'enfant, justement?
1: Mon rêve d'enfant, c'était d'être connu.
0: Quelle est votre réplique de film favorite?
1: Je vais te tuer. Pas aujourd'hui, pas demain, mais je vais te tuer.
0: C'est dans quoi?
1: C'est pas un film, c'est dans la série, c'est dans les Walking Dead.
0: Quels sont vos surnoms, vos petits surnoms?
1: Kikito.
0: Waouh.
1: Ma mère m'appelait Kikito. Franck, Frankie, Kiki, Kikito.
0: Je le note, hein, parce que je fais une collection en fait des surnoms, et croyez-moi, je suis Catherine Deneuve, j'invite tous les auditeurs et toutes les auditrices à la réécouter. C'est Youzou. Quelle est la qualité que vous auriez aimé avoir, Franck Dubosc?
1: J'aurais aimé être aussi honnête que mon père. Je suis assez honnête, hein, mais lui était l'homme, je pense, le plus honnête que j'ai connu.
0: Quel est le film que vous auriez adoré, rêvé même, de réaliser?
1: Celui que j'admire le plus...
0: Là, c'est au réalisateur que je m'adresse presque.
1: La La Land.
0: Ah, c'est vrai?
1: Ah, j'aime beaucoup.
0: De Damien Chazelle?
1: Oui, parce que rien que le début, je me suis souvent dit, réaliser une comédie musicale, ça doit tellement être difficile.
0: Avec ce plan séquence stratosphérique.
1: Plan du début. C'est ce plan du début qui, ouais. C'est marrant, dans pratiquement chacun de mes films, il y a toujours une séquence que j'appelle La La Land. Là, on va la tourner la semaine prochaine. Et on voit tout Prague. Et je disais, c'est La La Land dans la couleur de nuit, avec les lumières de... Et là, ce sera les lumières du Havre.
0: Et enfin, quel est le plus grand crime que vous ayez commis, Franck Dubosc? Ça va être chaud, hein. Le mec, il ment pas à ses parents.
1: Non, j'ai plein de défauts, hein. Mais
0: j'aurais adoré que vous disiez non, j'ai tué quelqu'un.
1: un crime, jeune, j'ai volé. Je volais avec les copains, on volait des films Super 8. En fait, ouais, j'étais fan. J'avais un petit projecteur Super 8. J'avais volé La Momie. J'avais volé. C'était des films qui duraient 13 minutes. C'était des bobines comme ça. Les petits coûtaient 18 francs et les gros 33 francs.
0: Ça fait un bon petit vol quand même.
1: Ouais, bon, j'avais ça en dessous là, comme ça.
0: Je vous félicite pas.
1: Et alors le pire, alors c'est pas un crime, mais un truc horrible. Quand j'étais jeune, je me souviens être en mobylette avec des bouquins porno. C'était des dessins à l'intérieur comme ça, et je me disais, si j'ai un accident et que je meurs, ils vont voir les trucs porno en dessous de mon truc. Il faut surtout pas que je meure, alors je roulais pas vite.
0: Pour d'autres raisons aussi, on va pas aider à écrire. Franck Dubosc, on reste ensemble jusqu'à 14h30. Tout de suite, sonnez trompette, c'est l'heure des infos. 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L'essentiel de l'actualité en 3 minutes avec Brieux Bochet. Bonjour Brieux.
2: Bonjour Augustin, bonjour à tous. Quatrième jour de canicule en France et 60 départements placés en vigilance orange depuis ce midi. Une cellule interministérielle de crise s'est achevée en fin de matinée place Beauvau. Aucune déclaration n'a été faite. La journée la plus chaude jamais enregistrée en France pourrait avoir lieu ce lundi. À noter aussi les risques d'orages. 10 départements sont placés en vigilance orange. Hier, c'est le Nord-Pas-de-Calais qui a été frappé avec des rafales de vent à plus de 120 km/h. Vianney est lillois, il a vu une partie de son balcon s'envoler.
3: On était posé justement sur le balcon, à voir le nuage arriver, on voit les éclairs, enfin, c'est stylé et tout. Et en une seconde, c'est passé de y a rien à 120 km/h, des trucs qui s'envolent partout, un bordel. On s'est réfugié en 2 secondes dans l'appart. Et là, c'était assez vénère. Ouais, bon, mon balcon s'est envolé. Voilà. Il est en bas de l'immeuble, là, en revenant de ma balade, je pense que je vais ramasser tout ce qui est tombé dans le jardin.
2: Des propos recueillis par Romaric Caillé pour RTL. Et c'est sous cette très forte chaleur que Bruno Retailleau espère dynamiser sa campagne pour la prochaine élection présidentielle. Le patron des Républicains tient son premier meeting cet après-midi à Paris. L'événement sera climatisé, précise l'organisation. Entre 700 et 1500 enfants scolarisés à Notre-Dame de Bétharram et d'autres établissements de la congrégation religieuse ont potentiellement été victimes de violences sexuelles, physiques ou psychologiques. Il s'agit d'un ordre de grandeur dévoilé aujourd'hui par une ONG spécialisée qui concerne les élèves scolarisés entre 1950 et la fin des années 90. Au Moyen-Orient maintenant, annoncé hier, le cessez-le-feu entre Israël et le Hezbollah déjà violé. L'armée israélienne mène des frappes contre le mouvement pro-iranien dans le sud du Liban. Au moins 23 personnes, dont un soldat libanais, ont été tuées selon un dernier bilan. De son côté, le Hezbollah dit avoir attaqué des forces israéliennes qui tentaient une infiltration dans le sud du pays. La Coupe du Monde et 4 matchs à suivre aujourd'hui, dont 2 belles affiches ce soir sur RTL et M6. Pays-Bas-Suède à 19h, suivi d'Allemagne-Côte d'Ivoire à 22h. Le vainqueur se qualifie pour les 16e de finale. Enfin, pour les plus courageux, à 2h du matin, l'Équateur affronte Curaçao. Et puis à 6h demain, Tunisie à Japon. Le mondial à suivre dès 19h sur RTL. On refait le match suivi de RTL Foot avec Eric Silvestro, nos 4 envoyés spéciaux ainsi que nos spécialistes en studio.
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2: La météo de ce samedi après-midi avec un temps généralement ensoleillé sous un ciel parfois nuageux. On en parlait, à un nouveau risque d'orage en montagne, mais aussi entre le centre, l'Île-de-France et le Grand Est. Demain matin, toujours du soleil et quelques averses orageuses en Nouvelle-Aquitaine et sur les Hauts-de-France. Côté température cet après-midi, il fera entre 22 et 26 degrés près de la Manche, 28 à 37 partout ailleurs. Il est 14h03 sur RTL, la suite de Variété avec Augustin Trapenard.
0: Merci Brieux.
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0: Variété. RTL Variété en compagnie d'un réalisateur, acteur, humoriste que j'adore, je dois le dire, je le confesse volontiers, un certain Franck Dubosc, ou plutôt devrais-je dire Kikito ou Nelson Jones, tel qu'il nous l'a révélé, ce sont ses noms. Hein. 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Hein. On a un peu parlé par touche de votre enfance, Franck, mais j'aimerais qu'on y revienne un peu plus en détail, parce que c'est souvent là où se forge quand même quelque chose chez les artistes. Vous vous souvenez de la première fois que vous avez joué un personnage ?
1: Ouais. Je parlais du Périgord tout à l'heure, en camping à Sénac-Saint-Julien.
0: Vous avez quel âge ?
1: J'avais 13 ans et je jouais un sketch de Pierre Péchin, qui était La cigale et la fourmi, avec l'accent arabe, La cigale et la fourmi.
6: C'est l'histoire d'une toute petite fourmi.
0: Vous l'avez toujours en tête, vous ?
1: Oui, je me rappelle plus de l'histoire, mais c'était « Moralité, t'y bouffe pas, t'y crèves quand même ». Il y avait un truc qui se finissait comme ça, et j'avais mis une djellaba, j'avais 2 bidons d'essence, et un grand feu de camp et plein de gens, et j'avais joué ce truc-là.
0: Il y avait l'idée de s'inventer des vies, de jouer aussi pour s'inventer d'autres vies.
1: Oui, ça c'était la volonté d'être acteur, c'était pour avoir d'autres vies, pour être cow-boy justement, j'en parlais, pour être policier, pour être autre chose que le petit garçon que j'étais.
0: Parce que pourquoi vous étiez quoi ?
1: Non, mais j'étais un petit garçon tout simple dans ma banlieue de Rouen.
0: Pas que vous étiez timide.
1: Ouais,
0: très timide.
1: Ouais, alors on m'avait mis au sport pour ça, au judo, pour que je fréquente un peu plus de monde, qu'il y ait les vestiaires, tout ça. J'étais très timide. Ouais.
0: Mais ça veut dire que vous avez dû lutter contre vous-même pour faire ce métier ?
1: Non, parce que je me suis détimidifié.
0: Comment on fait ?
1: Du judo. Du judo. Ouais, ça avait marché. Hein. Non, mais c'est marrant parce que ma femme m'a dit, quand elle m'a vu pour la première fois sur scène, donc elle était venue me voir sur scène avec son copain de l'époque, avant d'être ma femme. Et il l'avait emmenée là-bas. Et elle m'a dit, quand je t'ai vu sur scène, je me suis dit, ce garçon est très timide. Alors, je ne l'ai jamais contredit, mais je pense plus être très timide. Enfin, je ne le suis plus là aujourd'hui, mais je pense pas que je l'étais. Non, je suis pas extraverti. Mais plus timide, non, mais j'étais timide petit, mais ça m'a passé.
7: Il y a cette passion des Super 8 que vous avez un petit peu évoquée. Ouais. Vous aviez une caméra Super 8 et vous faisiez des films, c'est ça, des films amateurs très jeunes en fait.
1: Ouais, je faisais des films, oui. Et puis après, je mettais du son avec un mini cassette.
7: Quel type de film
1: des films d'action, des films, mais pas de comédie, hein, jamais.
7: Et vous jouiez dedans?
1: Non, je jouais jamais dedans. Alors vous, j'ai aucune image de moi. Non, c'était mes voisins. Je prenais ma caméra, j'allais frapper chez les voisins. Combien de fois je les ai, ils étaient en pyjama. On avait 12, 13 ans, 14 ans.
7: Ils étaient pas acteurs, en fait.
1: Non, mais ils faisaient les acteurs.
7: Le cinéma, ça avait quelle place dans votre famille, pour vos parents?
1: Orient. C'était le dimanche soir. Le cinéma, c'était le dimanche soir. On allait au cinéma que le soir de Noël, pour aller voir un Walt Disney. Et puis le dimanche soir, on regardait la télé. Non, c'était pas...
7: Ils faisaient quoi, vos parents?
1: Mon père, il travaillait dans une entreprise sur le port, à Rouen. Des Ruders, ça s'appelait, et qui existe toujours au Havre. Et dans mon prochain film, d'ailleurs, une de mes héroïnes travaille chez Des Ruders. Et ma mère travaillait à la mairie. Elle était secrétaire à la mairie.
7: Et ils vous ont toujours soutenu dans votre envie de faire ce métier?
1: Ils m'ont pas soutenu, ils m'ont laissé faire. Parce que comme on pouvait pas me payer d'études, le seul truc c'était de me laisser faire ce que je voulais faire, quoi.
7: Croyant en vous?
1: Je pense pas. Je pense que j'ai jamais su ce qu'ils se disaient entre eux, mais ils avaient très très peur. Mais ils m'ont laissé faire parce qu'ils pouvaient pas m'offrir autre chose.
7: Vous êtes touchant. Ce manque de confiance en soi aussi, il a quand même quelque chose à voir avec votre histoire qui est celle, on l'entend, d'une ascension sociale, ce qui fait de vous un transfuge quand même. Pourquoi est-ce que c'est si difficile de changer de classe sociale, Franck Dubosc, et d'oser se l'avouer aussi?
1: Alors, c'est pas de changer de classe sociale qui est difficile, c'est oser se l'avouer et l'avouer aux autres. C'est-à-dire que moi, je disais quand j'étais plus jeune, j'ai un cœur de gauche et une voiture de droite. Oui, il faut oser, faut l'assumer surtout. Tout le monde nous dit toujours rappelle-toi d'où tu viens. C'est vrai, mais moi, il y a un truc important, c'est où je vais. Parce que d'où je viens, j'y retournerai pas. Que ce soit un bon endroit ou un mauvais endroit, faut aller de l'avant. Je l'ai vu le changement chez mes parents, où tout à coup, quand on commence à gagner plus que son père, moi, je me suis senti gêné. C'est ça qui est difficile.
7: C'est le sentiment d'être en décalage.
1: D'être en décalage.
7: Vous êtes trahi aussi.
1: De trahir. J'allais dire en même temps. Oui, c'est l'impression de trahir et de plus être dans la lignée de tous ceux qui m'ont précédé dans ma famille. Sans non plus tomber dans le faire semblant de rester pareil. On reste pas pareil. On bouge. On change. Bien sûr, j'ai une vie. Je dis toujours, mais moi j'ai une vie normale. Non, j'ai pas une vie normale. J'ai une jolie maison, j'ai une maison de vacances. Je suis très favorisé, je le sais. Maintenant, ma vie qui est normale, c'est que j'ai un caddie pour aller faire les courses. Mais avoir un caddie pour aller faire les courses et ne pas avoir de problème d'argent, c'est pas une vie normale. Je le sais, je le sais bien. Je suis pas idiot. J'ai une famille, j'ai des gens autour de moi.
7: Est-ce que vous vous souvenez aussi?
1: Mais c'est même pas une question de me souvenir. C'est une question de voir autour. J'ai encore une sœur, j'ai des amis aussi. Je vois les gens. J'ai un public. Je vois les gens. Je suis pas idiot. Hein. J'ai cette chance d'avoir ça. Maintenant, c'est une chance. C'est une chance que j'ai provoquée. Je travaille aussi pour ça. Mais il y en a d'autres qui travaillent et qui arrivent pas à avoir ça.
7: Je trouve ça émouvant de vous entendre parler de votre père, parce qu'en fait, vous avez incarné un père au cinéma, en lui prêtant votre voix, et c'est peut-être le plus grand rôle de père de l'histoire du cinéma d'animation. Dans le monde de Nemo, le père, le poisson-clown marin, c'était vous, Franck Dubosc. Moi, j'ai pas oublié, moi.
1: C'est mon premier rôle dramatique.
7: C'est un rôle formidable.
1: Ah, c'est un rôle formidable.
7: D'ailleurs, ça aurait pu être un bon animal totem, le poisson-clown, vous qui êtes un petit peu dans le...
1: Quand on m'a dit tu vas faire un poisson-clown, mais qui est pas drôle. Et j'ai dit, j'adore ce contre-pied, justement.
7: Qu'est-ce qu'il y a de plus poisson-clown en vous?
1: Je viens de dire que c'est un poisson-clown qui est pas drôle.
7: J'aime bien.
1: Je pense que c'est ça, c'est que dans la vraie vie, je suis un poisson-clown, pas drôle. Pas spécialement drôle, après je peux l'être, je peux déconner. Mais quand je blague dans la vie, quand je deviens drôle dans la vie, pour ceux qui pourraient me connaître dans la vie, parfois on se dit, oh, qu'est-ce qu'il est drôle, machin. C'est là, je fais semblant. C'est que je suis plus moi-même.
7: On reste ensemble jusqu'à 14h30, on parlait de souvenirs d'enfance, Franck Dubosc, j'ai une chanson qui va peut-être vous en rappeler, des souvenirs de vacances, ça tombe bien, demain c'est l'été, que vous soyez en voiture ou chez vous, montez le son, je sais bien que vous allez la chanter par cœur, une belle histoire. Michel Fugain, RTL, Franck Dubosc, vous écoutez Variété.

0: Ah ça y est, moi j'ai envie d'être sur la route, de chanter avec les enfants qui crient derrière, RTL, variété avec Franck Dubosc qui s'en jaillait, hein, comme moi sur la belle histoire de Michel Fugain et de son groupe Big Bazar sur leur premier album en 1972. Je n'étais pas né, Franck, vous étiez né.
1: Ah oui, moi j'étais né, oui.
0: Je crois que c'est une de vos chansons préférées.
1: Ah j'adore cette chanson, j'adore. J'ai toujours eu envie de la prendre comme un début de film. D'ailleurs on s'était dit, c'est marrant, avec Fabien, on s'était dit tiens, si on fait un 4, un camping 4, on mettra cette musique-là.
0: Mais elle vous évoque quoi comme image tout de suite, immédiatement?
1: Moi en voiture avec mon père, ma mère et ma sœur, là en vacances.
0: Il se passait quoi?
1: On partait le soir pour aller dans le Périgord, je vous l'ai dit, c'était 12h avec la caravane. Mon père revenait du travail, il accrochait la caravane. On faisait un lit dans la voiture, vous savez, on mettait les deux valises derrière les deux sièges avant. Et puis on s'allongeait, il n'y avait pas les ceintures obligatoires. Mmh. Et on s'allongeait. Évreux, Dreux, Chartres, Orléans, Limoges. Je me rappelle ce que mon père écrivait tous les ans, réécrivait sa petite liste. Évreux, Dreux, Rouen, Évreux, Dreux, Chartres. Il écrivait tous. Et moi, je m'en souviens par cœur maintenant. Mais lui, chaque année, il reprenait sa petite liste. On prenait la nationale et on roulait. Et puis, le soleil se couchait. On était. Puis là, on était encore assis sur cette espèce de lit. Puis à un moment donné, on s'allongeait. Et puis, on allait jusqu'au matin dans le Périgord.
0: On est bien avec Franck Dubosc.
1: Et puis, on écoutait les musiques de l'époque avec des tan tan tan tan.
0: Ah, tiens, c'est une chaîne de radio que j'aime beaucoup.
1: Non, mais mon père écoutait RTL tous les matins. Et moi, quand j'ai entendu le tan tan tan tan tan tout à l'heure, c'est mon bol de café au lait à 7, 8, 9, 10 ans.
0: Ah,
1: ouais, ouais. Tan tan tan tan tan.
0: En plus, vous le faites bien.
1: Ouais, c'est dans ma tête, oui. Mais c'est pas forcément un bon souvenir parce que c'est le matin avant d'aller à l'école.
0: RTL revient dans quelques instants. Ne manquez pas la suite de Variété.
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0: Et Franck Dubosc, surtout réalisateur, acteur, humoriste, faut-il le présenter? Il est à l'affiche des Caprices de l'Enfant Roi en salle mercredi prochain. Mais Franck Dubosc, c'est aussi la saga Camping, c'est Un ours dans le Jura, sur les Seigneurs, Barbecue ou encore Le Monde de Nemo, dont on a parlé tout à l'heure. Et on a mentionné aussi vos débuts sur scène au Conservatoire de Rouen. Franck, j'aimerais qu'on parle de comédie, justement. Parce que vous nous disiez, j'aime pas trop les comédies a priori. Qu'est-ce qui vous a poussé à privilégier l'humour et les rôles comiques, vous?
1: En fait, on m'a regardé plus quand j'ai fait de l'humour. Moi, je faisais, j'avais des rôles comme ça, des téléfilms, des petites choses et tout. Et j'ai fait les petites annonces avec Ellie. J'ai vu que là, on commençait à me regarder un peu plus, à me retenir. Et puis un jour, un ami, Anna Attal, qui a les films du Trésor, qui nous a dit à une bande de copains, on va faire des stand-up. Et on s'est mis à faire des stand-up. Il y avait Guillaume Canet dans la bande. Et on a fait des stand-up au fond du bar. Et là, c'est la première fois, en descendant de la petite scène qui devait faire un mètre sur un mètre, que quelqu'un m'a dit « Ah, j'adore ce que tu fais !» Et je me suis dit « Mais je veux être acteur, pas pour qu'on me dise « Je t'ai vu à la télé », mais pour qu'on me dise « J'adore ce que tu fais
11: oh. !»
1: Et jusque-là, on ne m'avait que dit « Ah, je t'ai vu à la télé !» Et je comprenais pas pourquoi ça ne me rendait pas heureux. Et en fait, c'est ça que j'attendais. C'est « J'adore ce que tu fais !» Je me suis dit, à partir de là, je me suis dit « Bah, on va essayer de multiplier le nombre de « J'adore ce que tu fais !» »
11: Alors effectivement, vous avez pu de temps en temps proposer des rôles entre comédie et drame par la suite. Et en tant que réalisateur, c'est très intéressant. Votre dernier film en tant que réal, Un ours dans le Jura, il s'approche davantage du polar grinçant des frères Coen. Ça a été difficile pour vous d'oser faire ce pas de côté, justement, d'oser sortir un peu de l'humour? Vous en êtes tout de suite senti capable?
1: Non, c'est pas difficile pour moi, c'était difficile pour ceux qui finançaient plus. Parce que bah c'était la peur. Mais Gaumont, là-dessus, m'a beaucoup suivi. Et je les remercie vraiment tous parce que Egomont
11: et a cru.
1: Parce que voilà, ils m'ont suivi, ils m'ont laissé faire. Mais pour moi, c'était pas plus difficile puisque moi, je suis plus vers ça.
12: Je voudrais remercier tous ceux sans qui je n'aurais pas eu César, bien sûr. D'abord, je pense à Monsieur Jacques Audiard, qui ne m'a jamais engagé sur un de ses films, et puis ce qui m'a permis, bien sûr, d'avoir toutes mes chances pour ne pas l'avoir. Je pense aussi, bien sûr, aux personnes qui m'entourent toute l'année dans l'ombre, qui préfèrent y rester ce soir. Moi, je dis souvent que je comprends pourquoi les comédies sont moins récompensées au César, mais je voudrais juste rappeler à l'Académie que j'ai fait des comédies qui n'étaient pas drôles.
11: C'est-à-dire, c'est cet extrait hilarant hein, au César 2025. On vous remet un petit Césario contre toute attente. Vous êtes rendu compte tout de suite que ça fédérait tout le monde, ce sketch?
1: Aux répétitions, j'ai compris que c'était drôle. Maintenant que ça serait un tel truc, mais et pour moi...
11: Ça veut dire quoi un tel truc? Ça a été un tournant?
1: Ah oui, un tournant, j'en sais rien. Mais oui, ça a changé beaucoup de choses. Oui.
11: Pourquoi?
1: Parce que tout à coup, j'ai reçu tellement de messages, tellement, et puis même des dans les rôles proposés. Je pense que c'était mieux que si j'avais reçu un César.
11: Mais c'était votre idée?
1: Non, c'était pas mon idée. On m'avait appelé, Cédric Lapiche m'avait appelé pour faire la bande-annonce avec d'autres acteurs.
11: Oui.
1: Vincent Macaigne, il y avait...
11: Les acteurs qui n'avaient pas encore été récompensés.
1: Pour moi, voilà. J'étais le seul qui n'avait pas été récompensé, mais pas nommé non plus. Et puis après, il y a eu une autre idée qui est venue. Est-ce que c'est Mohamed Hamidi qui l'a eu, cette idée? Je ne me souviens plus. En tout cas, c'est lui qui a commencé à écrire le sketch. De se dire, tiens, ici, on remettait un César à l'un d'entre eux. Et puis moi, j'ai dit, oui, oh, bah, c'est marrant, ça m'amuse. Et donc, avec Mohamed Hamidi, on s'est mis à écrire ce sketch.
11: Et aux répétitions, vous avez vu tout de suite que...
1: Ouais, j'ai vu tout de suite. Oui, parce que, en fait, c'est marrant, ce qui se faisait le plus rire, c'est ce que j'avais improvisé derrière, parce qu'on m'a dit, bah, ce serait bien de t'en remettre un avec, sur celui qui suit, c'est celui des chefs opérateurs. Et mais je dis, oui, mais on va pas recommencer un sketch derrière, je vais juste te dire, et puis je suis arrivé, un chef opérateur, c'est quoi? Et ce truc-là, voilà. Et après, je me suis tué, j'ai plus rien dit, parce que d'abord, le chef opérateur qui venait prendre son prix,
11: oui.
1: C'était pas moi aller faire le rigolo. C'était lui maintenant qui était en lumière.
11: Moi, je pense que ça a aussi été un tournant. Ça a aussi voulu dire quelque chose, que vous disiez la vérité en réalité. Qu'est-ce que ça dit de nous, le fait que les comédies ne soient pas récompensées?
1: Oui, non, mais alors alors moi, je pense que ce qui faisait rire, c'est que je le pensais. Quand je dis
11: la vérité,
1: comédie qui n'était pas drôle, je le pense. Et moi-même, en tant que spectateur, les grosses comédies, camping, des chasses gardées, toutes ces films qui sont je cite pour avoir un film plus moderne, n'ont pas forcément leur place au César. Je comprends. Pourrait l'avoir, mais un petit truc en plus était nommé quand même au César l'année d'avant. Non, cette même année d'ailleurs, en 2025. C'est pas complètement fermé.
11: Vous avez pu sentir quand même un mépris vis-à-vis de la comédie, vis-à-vis d'un genre en fait, dans le cinéma français?
1: J'en sais rien s'il y a un mépris. Très franchement, je crois que le mépris, il est un peu... Moi, je l'ai vu quand je suis monté sur scène. Je regardais les acteurs qui étaient là, les Gilles Lelouch, les Virginie Efira, les... ils rigolaient quand j'étais sur scène. Ils étaient pas... Il y a pas de mépris de leur part.
11: Non, mais je vous pose la question parce que vous êtes si sensible. On l'entend tout au long de cet entretien.
1: Oui, alors je suis sensible, mais franchement, je comprends complètement. Moi, s'il y a des gens, et il y en a forcément avant, puis maintenant, j'espère, qui disent « Ah, moi, je peux tourner avec Franck Dubosc, c'est un rigolo, machin », et je suis complètement d'accord avec eux. sur la... Non, mais bien sûr. Mais c'est dit sans aucun... Bien sûr, chacun sa place. Et puis après, si on veut changer de place, eh ben on change de place. Alors, mais c'est pas aux autres de nous faire changer de place, c'est à nous de changer de place.
11: Il se trouve que vous nous faites un grand cadeau parce que vous êtes, en fait, et vous l'avez un petit peu dit, en train de tourner en ce moment, Franck Dubosc.
1: Ouais.
11: Un film, on le sait, qui s'appellera 5h48 Place des Martyrs. Il y aura Catherine Froh, Benoît Poulvorde, Vincent Macaigne, Emmanuel Béart, Denis Podalydès.
1: C'est
11: énorme comme casting. Et de ce qu'on sait, c'est...
1: François Berléand aussi qui...
11: C'est une histoire de prise d'otage dans un bus. Là encore, pas totalement une comédie. Vous annoncez une histoire plus sombre avec des touches d'humour quand même. Pourquoi c'est important d'injecter toujours du rire? Pourquoi c'est crucial?
1: Quand j'écrivais mes spectacles, je commençais toujours par la fin où je mettais un petit côté, un petit 3 minutes un peu dramatique, une petite lettre à lire. Et puis une fois que j'avais fait ça, je me permettais de faire rire. Mais je préfère mettre du rire dans l'émotion que de mettre de l'émotion dans le rire. Les films de vraie comédie qui tout à coup ont un moment d'émotion, ça fait fake. Ça fait, c'est pas la peine. Il y a pas besoin. En revanche, tout à coup, dans des films qui sont un peu des drames, là, celui-là, c'est un drame, action, comédie, un peu tout. J'avais cette petite phrase où je veux proposer, mais pas l'imposer. La comédie. Je propose, si on ne rit pas, ça n'a aucun effet sur le film.
11: Ça rassemble encore le rire, Franck Dubosc?
1: Oui, mais vous savez, je crois que les chaînes, les producteurs, oui, faut que tu fasses une comédie, faut une comédie. En fait, les films qui rassemblent, c'est les bons films. Un point, c'est tout. Qu'ils soient drôles ou pas drôles, c'est les bons films.
11: Franck Dubosc, encore quelques instants, avec une petite surprise que vous avez préparée pour les auditeurs de Variété et que vous dévoilerez dans quelques instants. On a eu un indice, là, il y a quelques secondes. 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
11: En compagnie pour encore quelques instants du merveilleux Franck Dubosc qui n'est pas venu seul mais avec un texte, les mots d'un autre qui va nous faire découvrir, c'est la capsule de variété, la carte blanche de fin d'émission. Je ne dis plus rien, je vous laisse ma place, je vous laisse le micro Franck, c'est à vous.
1: Alors moi je vais vous lire le début de « Alors on n'attend pas Fabien » de Fabien Antoniente qui a écrit un livre. Il m'avait pas dit qu'il écrivait ça et puis un jour on déjeune ensemble, il dit « Franck, je t'ai amené quelque chose et je voudrais que tu le lises ». Et je vous avoue, je l'ai dévoré. Je savais qu'il allait parler de moi, donc j'avais hâte d'y arriver. Mais j'aurais pu juste prendre les pages où il commence à parler de moi en tellement bien, d'ailleurs.
11: Vous avez commencé quand même par ces pages-là.
1: Et j'ai commencé, par le début.
11: Ah bon?
1: Qu'on aime ou qu'on aime pas Fabien Antoniente, c'est l'histoire d'un jeune garçon qui réalise son rêve, en fait. Mais je vais vous lire la première page de ce petit garçon et tout à coup, moi connaissant l'adulte Fabien Antoniente, qui a réalisé Camping, 1, 2, 3, Disco, enfin, on a fait beaucoup de films ensemble, j'ai découvert le petit garçon qu'il était avec le début. Le premier chapitre, alors je vais le lire, je l'ai pas relu, donc je vais tâcher de faire une bonne lecture. Le premier chapitre s'appelle « La chaussette rouge ». Villiers-sur-Marne, banlieue est de Paris. J'ai 12 ans. Je traîne avec des copains sur mon vélo, short et casquette rouge, entre les HLM de ma cité et les bidonvilles situés de l'autre côté de la voie ferrée. Ma mère, Alphonsine, dit que j'ai le sirop de la rue. Il lui faut se battre presque chaque soir pour me faire remonter les 4 étages sans ascenseur qui mènent à notre appartement de la cité des Morvrins. Il vaut mieux que je rentre avant le père qui menace de faire retomber la foudre en offrant sa main ouverte avec un accent pied noir très prononcé. Tu la veux celle-là? La giroflée à 5 pétales? Je vais t'en donner une que le mur, il va t'en donner une deuxième. Il ne tient pas toujours ses promesses. C'est vrai que la rue coule dans mes veines et quand je rentre enfin, le souffle court et les genoux couronnés, je file dans ma chambre où je peux m'évader en rêvant aux champions, aux filles, aux chanteurs et en rejoignant les films que j'ai vus au cinéma. Je sais que la rue, les copains et l'école m'attendent encore le lendemain. Avec nos vélos, on part à l'aventure. Offert par mon père, le mien est tout bleu, de marque inconnue, sans changement de vitesse. On pédale sans but, sinon d'aller grimper aux arbres et de chercher des prunes sur l'un des terrains vagues où vivent de nombreuses familles portugaises, mal protégées par des planches et des toits en tôle ondulée. Villiers-sur-Marne est une terre de Portugais, une ville d'ouvriers, et dans cette cité, aux odeurs de morue séchée, vivent les durs au mal qui travaillent du matin au soir en économisant franc après franc, en attendant le jour où ils auront assez pour rentrer au pays et construire leur maison. La voie ferrée installe une sorte de frontière naturelle entre des immeubles tout neufs qui poussent régulièrement et les taudis. C'est là notre terrain de jeu, entre la modernité et la misère.
11: Franck Dubosc lit Fabien Antoniente, lisez-le, merci. Alors
1: j'espère que j'ai pas trop mal lu parce que je l'avais pas relu.
11: Non, mais vous donnez envie de le lire au contraire.
1: C'est-à-dire que c'est tout à coup, moi j'ai revu, Fabien est un tout petit peu plus vieux que moi mais pas beaucoup, j'ai revu toute ma jeunesse. Et ce petit gamin, là il le cite, c'est pour ça que ça s'appelle La Chaussette Rouge, c'est qu'un jour il croise un tournage de François Truffaut, je crois. Et dans un terrain vague, il le dit, voilà, et il y a Bernard Blier, Annie Girardot, Maurice Biraud, Jean Carmé, André Pouze, Harry Cole. Il les voit tourner un film. Et à un moment, un acteur sort avec une chaussette dans les mains, elle n'a pas une bonne couleur, et le réalisateur voit ce petit garçon qui regarde le tournage, c'est Fabien, avec une chaussette rouge au pied. Il dit, donne-moi ta chaussette. Il prend sa chaussette dans le film. Et puis finalement, quand je crois que c'est Jean Carmé qui sort avec la chaussette, je crois, à la main, et elle est trop petite, c'est la chaussette d'un enfant. Et le réalisateur la rend à Fabien et lui dit, je te la rends, elle sera pas dans le film et je te donne 5 francs.
11: Génial. Je voudrais vous remercier, Franck, pour votre présence, merci, pour votre amitié, pour votre générosité. Je rappelle que vous serez à l'affiche dès mercredi de la tonitruante comédie de KPDP de Michel Leclerc. Les Caprices de l'Enfant Roi, aux côtés d'Artus, de Julia Piaton, de l'incroyable Suzanne Debecq, mais aussi de Doria Tillier. Foncez-y. Et je précise aussi, cher Franck, que vous serez le président du Festival francophone d'Angoulême qui aura lieu du 24 au 29 août, festival dont RTL est évidemment partenaire. Merci aussi à toute l'équipe de variété, l'inénarrable Marie-Caroline Mandon, ma productrice, Béatrice Bessière et Yann Lemarchand au son, et puis Manon Grandière pour la préparation de cette émission. On se retrouve la semaine prochaine, naturellement, pour la dernière de la saison. En attendant, RTL monte le son avec le grand studio de l'ami Éric Jean-Jean qui offre la scène à Christophe Willem et Marguerite. J'adore l'idée. Coupez mon micro par contre parce que je risque de chanter. Salut Éric.
2: Et ben voilà, merci infiniment Augustin Trapenard. Alors là, je me fais un petit plaisir personnel pour un de ces derniers enregistrements de la saison. C'est ma chouchoute. Et alors, nous, on s'aime tellement depuis longtemps. Ma chouchoute s'appelle Marguerite. Comment ça va?
3: Ça va et toi?
2: Je suis désolé, c'est très familier ce que je suis en train de faire. Mais je suis ravi de t'avoir. Quant à Christophe Willem, on a débuté ensemble en 1912.
22: Oui, totalement. On était même à l'école ensemble.
2: C'est ça?
22: Oui.
2: Bon, comment ça se passe? Comment ça va? Il y a une nouvelle chanson qui passe beaucoup sur RTL. Alors,
22: là, c'est vraiment. Mais qui va encore plus passer dans les jours à venir.
2: Voilà. Bon, comment ça se passe? Il y a un album qui arrive quand?
22: L'album à l'automne. À l'automne. Mais là, je suis content, tu vois, parce que c'est le single. Et en plus, je rencontre Marguerite.
2: Vous connaissiez pas?
3: Non, on s'était jamais rencontré. Enfin, moi, je connaissais beaucoup la musique de Christophe. Je dansais dessus avant d'aller à l'école, mais...
22: J'étais un repère. Non, mais moi, j'étais hyper content quand on m'a dit qu'on faisait ça tous les deux.
3: Je suis trop contente aussi.
2: Bon, moi, je suis hyper heureux de vous avoir tous les deux pour des raisons similaires. C'est que je vous aime. Et on va faire l'émission dans quelques secondes.
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0: Merci beaucoup.
1: Christophe Willem, double jeu. Et au piano, plutôt. Au clavier, c'était Aurélien Mazin.
2: Évidemment, t'as vu la dédicace.
1: Mais grave dans la chanson.
2: Moi, franchement, bravo. Ce name dropping.
1: Ouais,
2: mais j'ai trouvé ça bien, hein.
1: Laisse-moi te regarder.
2: Comment?
1: T'es beau. Non, mais je t'ai vu, t'avais 2 centimètres
2: oui,
1: de cheveux, là.
2: T'es tout rasé.
1: Ça fait tellement longtemps que t'es pas venu.
2: Bah, tu vois, me v'là. Dans ces fauteuils très confortables. Non, mais on est bien, là.
1: On est pas mal, faudra que tu les signes avant de partir.
2: Ah, mais j'ai vu, c'est une nouvelle tendance. C'est... Moi, tu vois, quand je suis du siècle dernier, il n'y avait pas de signature. Non, mais t'as vu ou pas?
1: Il y a un nouveau single qui est arrivé, qui s'appelle Système, que tu nous chanteras en fin d'émission. Tombe pas dans mon beau fauteuil, s'il te plaît.
2: Non, non, non, t'inquiète pas, je me focus.
1: Donc, on va essayer de rappeler qui est ce garçon formidable qui est Christophe Willem. Avec ce single, d'abord Double Jeu, c'était le single le plus vendu en France en 2007. Il paraît que la première fois que t'as écouté cette chanson, tu l'as détestée.
2: Bah, il n'y avait pas de parole. Donc, en fait, j'arrive chez Zazie, elle me dit « Écoute, mon petit », parce que j'ai appelé maman, toujours d'ailleurs, et elle m'appelle mon petit. Elle me dit « J'ai une idée de chanson, tu vas voir, c'est top ». Et là, j'entends « tout, tout, tout », avec une boîte à rythme, et j'entends « Je me dis « Mais qu'est-ce qui lui prend ? Qu'est-ce que c'est que cette chanson ?» Elle me dit « Non, non, mais fais-moi confiance ». Et effectivement, 2 jours après, je suis retourné en studio, et le texte était fait, et après, bon, voilà, c'est devenu cette chanson, quoi. Mais c'était fou, vraiment.
1: Elle sera sur le prochain album ?
2: Ah, mais tu verras, je ne peux pas tout comme ça dévoiler. Non, non, peut-être. Peut-être, parce que c'est l'album aussi des 20 ans. Donc, il y aura peut-être des petits clins d'œil à tout ce qui s'est passé depuis cette nouvelle star en 2006. Donc, peut-être.
1: Première info, peut-être, album des 20 ans. Vous avez tout noté. Vous prenez des notes pendant l'émission, je ramasserai les copies après. Puis comme ça, ça me permet d'avoir une promo en fin d'émission. Je compte sur vous. On va essayer de s'amuser, justement, à revoir des souvenirs ensemble. Écoute ça. Sunny. Ça, c'est la chanson qui va faire que tout change.
2: Bobby Hebb.
1: Bobby Hebb, ça c'est la voix de Bobby Hebb. C'est pas la voix de Christophe avant. Hein, c'est
2: alors, non. J'ai mué, mais à l'envers. Pour le coup, je suis né avec cette voix et paf, c'est parti dans
1: cette. Oui, mais tu vois, t'as voulu des cheveux, t'as perdu la voix.
2: Je te le dis, on peut pas tout savoir.
1: C'est
2: pas
1: non, ça c'est la version originale de Bobby Hebb. Non, mais cette chanson, elle change tout dans ta vie.
2: Elle change tout, effectivement, parce que c'est le premier titre que j'ai chanté à la Nouvelle Star.
1: Ouais.
2: Et à l'époque, on nous avait demandé. Alors après, sur les autres lives qu'on faisait, c'est eux qui nous imposaient quand même pas mal les titres. Mais là, on nous avait dit, voilà. C'est le premier live, le premier prime, on disait à l'époque, et donc choisissez le titre que vous voulez faire. Et moi, je dis, bah, moi, j'adore Sunny. Donc là, il me regarde en disant, mais le mec est fou, carrément, il veut chanter Sunny. Non, mais je te jure, parce que moi, c'était la version plus un peu disco, quand même.
1: Ouais.
2: Et puis finalement, voilà, il y a cette espèce de montée d'adrénaline de ce premier prime où j'étais en haut des marches, mais vraiment, et il y avait des gens de la technique qui étaient là avec leur casque et qui me disaient, ça va être à toi dans 5, 4, 3, 2, et d'un seul coup, le truc s'ouvre, j'ai dit, ah bah, c'est voilà, c'est maintenant. Et donc, non mais vraiment. Et là, le mec démarre le piano, et là, je me dis, bon, bah, il y a 2 options. Pire, soit tu repars tout de suite. Non mais imagine le moment de solitude, au revoir. Hop. Mais j'étais à 2 doigts de pouvoir faire ça.
1: C'est vrai.
2: Ah, mais vraiment, bah, j'étais tétanisé. Non mais vraiment tétanisé. Et puis, je sais pas, d'un seul coup, j'ai descendu les marches. Et d'un coup le truc s'emballait et moi je me suis revu en fait dans mon salon avec ma télécommande, j'ai complètement oublié ah oui ce que je chantais dans mon salon avec des télécommandes.
1: C'est bien.
2: Et j'ai complètement oublié où j'étais et l'enjeu en fait.
1: Ouais.
2: Et du coup c'est ça qui a été un peu le starter de tout ce qui s'est passé après en fait.
1: Ouais et qui va te permettre de devenir le produit de l'année. Écoutez ça. Je suis le... Alors là, c'est le premier album, tout ça, tout ça. D'ailleurs, tu dis que cet album, il a été fait un peu rapidement. C'est vrai ou pas?
2: Alors,
1: parce qu'au fond, il est réussi aussi cet album avec le recul.
2: J'adore,
1: il est sublime.
2: C'est un album que j'aime beaucoup. Non, mais c'est pas qu'il a été fait rapidement, c'est qu'il aurait pu être fait beaucoup plus rapidement. Parce qu'en fait, quand je suis sorti de l'émission, je peux dire ça. De toute façon, je peux balancer. Tous les gens de l'époque sont plus là. Donc déjà, c'est là aussi que tu dis que ça sent quand même le sapin. C'est quand tous les gens avec quand tu te dis, ah, je suis quand même un peu jeune encore, et en fait, il n'y a plus du tout les mêmes personnes. Non, mais si. Donc, d'un coup, ça te file un coup. Mais bon, ceci dit, donc, j'arrive à l'époque dans la maison de disques, et elle me dit, ah, bah, c'est super, félicitations, tu as gagné. Bah, oui. Et donc, bah, écoute, bah, voilà, écoute, ça, c'est ton album.
1: Ah, merde.
2: Mais vraiment. Ah oui, là, c'est vraiment ah merde.
1: Quand t'entends
2: le truc,
1: non,
2: c'est vraiment ah merde.
1: À Jennifer, dès qu'elle est sortie de la première
2: star. Ah oui,
1: star,
2: ah
1: bien sûr.
2: Et donc, bah, moi, si tu veux, comme j'étais un peu un électron libre, mais vraiment, parce que moi, j'ai tout fait ce truc un peu en pilote automatique, si tu veux, tu vois. Donc, moi, je dis, ah bah non. Bah, j'ai dit, non, mais en fait, si vous voulez faire cet album, moi, ça m'amusait de faire l'émission, mais je laisse ma place à la personne qui était en finale. Moi, j'ai pas du tout envie de faire ça. Donc, si c'est pour faire ça, je préfère retourner à la fac, faire des études de droit, et je fais autre chose, et puis je dirais, bah, c'était bien marrant, cette émission. Mais j'ai pas du tout envie. Non, mais vraiment. Ouais. Et donc, du coup, ils se sont dit, oulala, on est quand même sur un relou qui va nous quand même bien
1: non,
2: nous.
1: Mais non, mais ça en dit beaucoup de ton caractère aussi.
2: Moi, je suis très libre. Tu viens du temps qu'on se connaît, mais je suis très spontané, très libre. Et en vrai, c'est vrai qu'au début, c'était un peu difficile à imposer ça. Ouais. Mais après, ben là, je dis ça, mais je suis toujours chez Sony. Ça fait 20 ans, donc j'ai jamais changé de maison de disque. Mais parce que, voilà, il fallait se connaître et voir aussi que j'étais quelqu'un d'assez indépendant. Et je suis pas du tout fermé, justement, à l'écoute de ce qu'on peut me dire. Mais je trouve que quand on est artiste, la première des choses qu'on doit défendre, c'est la liberté. Donc il faut c'est pas possible pour moi de ne pas faire quelque chose qui me ressemble et d'être enfermé dans un carcan. Donc dès le début, j'ai essayé d'imposer ça.
1: Et c'est peut-être ce qui fait la particularité et la raison pour laquelle on aime autant Christophe Willem. Alors, je vais te demander d'aller chanter maintenant une chanson qui s'appelle Jacques a dit, mais on va appeler notre autre invité. C'était pas tellement prévu, mais vous êtes rencontrés puis ils ont commencé à se dire peut-être on pourrait chanter ensemble. Je voudrais qu'on fasse une ovation à la jeune femme qui nous rejoint maintenant qui s'appelle Marguerite. Et est-ce que vous accepteriez de nous faire une chanson tous les deux ? Bonjour, comment ça va ?
0: Oh, ça va très bien, et toi ?
1: Je suis ravi de t'avoir. Je vous présente Marguerite, elle est formidable. On va l'écouter chanter avec Christophe. Et ensuite, on bavarde. Écoutez ce que ça donne à deux voix, deux chouettes voix.

0: voulez que je vous dise ? C'est précisément pour ce genre de moment que le grand studio existe. Applaudissez-les encore. Merci, c'était magique. Waouh. Allez, venez, il faut qu'on parle, il faut qu'on parle. Qu'est-ce que c'était beau. Et alors je dis ça pour ceux qui nous écoutent à la radio, vous avez chanté les yeux dans les yeux pendant toute la chanson. C'est-à-dire que c'est Marc Lavoine qui disait qu'une chanson, c'est un duo, c'est une histoire d'amour de 3 minutes. C'est vrai.
1: Bah parce que t'es à fond en train de vivre ce moment intense en fait. Chanter, c'est hyper intime.
2: Oui. Tu vois, mais un truc. C'est une mise à nu totale. Moi, je crois que j'ai plus peur de chanter que d'enlever mes vêtements devant des gens.
0: Je peux comprendre. Mais qu'est-ce que vous avez ressenti?
1: Bah, en fait, Marguerite, elle a beaucoup, beaucoup de douceur et de délicatesse quand elle chante. Et donc, c'est vrai que quand tu partages un titre comme ça, t'as des gens qui veulent le faire des fois dans la puissance, dans la démonstration vocale. Et toi, en fait, t'es l'opposé de ça. Elle est vraiment sur un truc à fleur de peau. Et donc, du coup, t'as envie, justement, de garder ce truc, tu vois, comme si tu voulais le chuchoter, presque, la chanson. Donc, ouais. Ça rend les choses encore plus intenses. En tout cas, pour moi, c'est tout ce que j'aime vraiment.
2: Ouais, bah, moi, de mon côté, c'est un truc de fou, ce qui m'arrive, parce que moi, j'écoutais les chansons de Christophe, avant d'aller à l'école tous les jours, quoi. Vraiment.
1: Non, mais ça me dérange pas.
2: C'est une chanson.
1: Non, mais je tiens à le dire. Non, mais attends. Quand c'est elle, ça me dérange pas du tout.
0: Si c'était moi, il serait gêné.
2: Non, mais
1: je serais outré, je quitte le truc.
2: Non, mais vraiment, c'est aussi ce moment, et je pense qu'il a touché aussi mon enfant intérieur, quoi. Vraiment. Donc, merci, Christophe.
1: Merci.

0: tout un processus que moi j'aime explorer et qui me fascine. Et en fait, qu'est-ce qu'on emmène avec nous dans tous ces chemins, quoi, que ce soit le chemin de la maturité, mais aussi le chemin de la guérison, parce que moi j'ai quand même la sensation, en tout cas, et je crois que tous les êtres humains vivent un peu ça, qu'il y a plein de blessures d'enfance qu'on comprend pas forcément à l'époque et qu'on emmène avec nous dans nos valises d'adultes et puis quand on est un peu adulte et qu'on rentre dans la vie, faut ouvrir les valises, faut ranger les trucs et on fait oh là, faut s'occuper de ça peut-être. Donc ouais. Voilà, moi c'est des trucs qui me fascinent et j'ai l'impression que c'est comme ça que je dialogue avec moi-même aussi, c'est en faisant résonner un peu l'enfant qui est à l'intérieur de moi. Donc
1: alors avant de se plonger dans ce nouvel album à venir, je vais essayer de te cuisiner pour en savoir un petit peu plus.
0: Oui.
1: Il faut qu'on célèbre.
0: Je connais la technique.
1: Single de diamant, messieurs dames, applaudissez pour cette chanson-là.
0: Merci.
1: C'est une super chanson. C'est un succès totalement mérité. Félicitations. Voilà, cette chanson, elle va prendre place dans ce nouvel album.
0: Non.
1: C'est vrai?
2: Depuis le début, de toute façon, on lui plante tous ses démarrages. J'adore ce qu'on s'est même pas parlé de ça avant. Et tu vois, sans le faire exprès, à chaque fois, on zappe le truc.
1: Mais ça me fait plaisir.
0: Nope.
1: Ça me fait plaisir.
2: Mais je te le dis.
1: Non, mais c'est vrai. Donc, ça veut dire que c'est que du matériel nouveau.
0: Oui, c'est ça. J'avais vraiment cette volonté pour l'album. J'ai l'impression que l'EP, il a eu une vie vraiment très intense. Peut-être à laquelle je m'attendais pas. Je pense qu'il a été porté aussi par les filles et meufs et j'ai vraiment pu le défendre. Moi, je trouve comme un album. Hein. Enfin, j'ai pas du tout la sensation que c'est un disque qui est pas fini. J'ai vraiment l'impression que ce disque il est fini, qu'il a sa vie à lui tout seul et je trouverais ça trop bizarre d'aller remettre les mains dedans pour lui rajouter des chansons, etc. Et puis j'avais aussi suffisamment de matière pour me dire allez on y va, on fait un deuxième disque et il y a quand même qu'un an d'écart entre les deux, donc on va pouvoir continuer à parler des deux, à interpréter des chansons des deux. Enfin ça moi j'ai pas de problème avec ça, mais je sais pas, j'avais pas envie de réchauffer des choses, j'avais envie de continuer de plus belle quoi.
1: Avant de continuer cette conversation, qu'est-ce qu'on dit de Belle Vie avant que tu nous la chantes?
0: Bah c'est ma toute dernière chanson, je l'adore. C'est une chanson sur un peu la lumière qu'on trouve dans le quotidien. Et je crois que moi cette chanson me fait trop du bien depuis qu'elle est sortie parce que c'est vrai que j'avais pas mal de textes un peu pas déprimants mais bon un peu deep quoi. Et c'est très bien. Mais ça fait du bien aussi de parler de ce qui va bien.
1: En parlant de deep, il faut qu'on parle quand même de la photo de l'album à venir. T'as l'air toute triste dessus. C'est vrai.
0: Ouais, mais t'as vu cette lumière qui sort
1: C'est vrai. Allez sur Instagram, regardez, elle l'a posté aujourd'hui, je crois, la pochette de ce nouvel album. Allez, va chanter.
0: Allez,
1: Belle Vie, s'il te plaît. Marguerite dans le grand studio RTL. Fille, ouais, c'est ça.
0: Est-ce que je te lance ça?
1: Oui. Parce que tu vas revenir après. On est avec Christophe Willem et Marguerite dans le grand studio RTL. C'est hyper beau.

0: Marguerite, avec Lise Dissous au cœur.
1: Louise Dissous.
0: Pardon, Louise, pardonne-moi, Louise. Louise Dissous au cœur et au piano de cette chanson. Raconte-moi le point de départ de cette chanson, parce que t'es autrice, compositrice, interprète.
2: Oui, il y a plein de petites étapes. La première, c'est que j'ai déménagé à Belleville.
0: Quartier de Paris, pour ceux qui connaissent pas, en hauteur.
2: Oui, un quartier de Paris qui porte très bien son nom, parce que c'est vraiment très beau. C'est un quartier qui m'a un peu sauvé, la vie, parce que j'avais des soucis dans mon appartement d'avant, notamment, un truc, je me sentais pas en sécurité.
0: Okay.
2: Et je me suis retrouvée comme accueillie, par chance énorme, dans un hasard total, dans cet appartement de Belleville qui m'a complètement remis de la lumière en moi et dans ma vie. Et voilà, j'étais dans le métro et j'ai eu les deux premières phrases de la chanson qui me sont venues, que j'ai écrit un peu les notes de mon téléphone comme ça. Et ensuite, quand on est parti en résidence pour créer l'album, on est parti de ces deux phrases-là. Et puis j'ai envie de le relier à un truc de lumière, confiance, trouver la joie dans les choses qui nous entourent, avoir de la reconnaissance aussi pour ce qu'il y a de beau dans notre vie. Et voilà, on a relié tout ça et ça a donné belle vie.
0: Alors, l'album va s'appeler Guérir, tu l'as dit tout à l'heure, il va sortir d'après la date que j'ai trouvée, le 2 octobre.
2: Oui.
0: On est OK là-dessus.
2: Oui, on est OK là-dessus.
0: On est OK là-dessus. qu'est-ce que tu avais envie de raconter dedans? Guérir, OK, je comprends. La pochette, je l'ai vue, t'as l'air triste, mais comme tu me le précisais. Non, mais allez sur son Instagram, vous comprenez pourquoi j'ai senti ça, mais j'ai pourquoi elle fait? Eh ben, en fait, tu comprends mieux, avec le soleil sur toi. Qu'est-ce que tu avais envie de raconter dans cet album?
2: Ben, je crois que Guérir, moi, ce titre, il m'est venu très tôt dans le processus de création de l'album. Je me suis dit, zut, ça va t'enfermer un peu de partir avec un titre déjà alors que t'as pas toutes les chansons. Mais bon, j'arrivais pas à m'en détacher, donc à un moment, voilà, faut s'écouter, je pense. Et en fait, pour moi, c'est un album un peu comme un après-tempête, en fait. Toutes les chansons sont des fragments un peu autobiographiques d'après-tempête. Alors, il y a plusieurs tempêtes que j'ai traversées qui sont abordées dans l'album. Mais ce truc, alors parfois il y a du chaos, il y a des fissures, mais il y a aussi beaucoup de lumière qui sortent de ces fissures-là. Et voilà quoi, donc c'est cette espèce d'exploration un peu de ces blessures, mais dans un vrai processus et un vrai chemin de guérison, de trouver cette lumière, quoi.
0: Ouais. On revient dans quelques secondes, si vous êtes d'accord, je vous garde tous les deux. On est avec Christophe Willem, que je vais pas tarder à cuisiner. Faites amener le sérum de vérité, s'il vous plaît. Je vais essayer de tout savoir sur le nouvel album, et ce sera après les infos. Merci d'écouter RTL. Il est 15h. Et les infos, c'est avec Brieux Bocher. Bonjour Brieux.
3: Bonjour Eric, bonjour à tous. 36 degrés à l'ombre à Paris, Bordeaux, Toulouse, 37 à Lyon et à Limoges. La canicule continue de s'abattre sur la France. 60 départements sont placés en vigilance orange depuis ce midi. Le Premier ministre Sébastien Lecornu a réuni une cellule de crise interministérielle ce matin. Et avec cette chaleur, la fête de la musique peut-elle se tenir demain? Pour l'instant, oui, selon la ministre de la Culture, qui appelle cependant à une extrême vigilance. C'est aux préfectures et aux mairies de statuer sur une possible annulation. Le lieutenant-colonel David Hanotel, membre de la Fédération Nationale des Sapeurs-Pompiers de France, appelle lui à la plus grande prudence.
4: Globalement, on a un message de prévention et de vigilance très très renforcé. On a envie de donner ce petit conseil aux autorités locales, de vraiment regarder à trois fois le maintien de ces événements sur une journée comme demain. Et quand bien même on ferait des événements à 20h ou 21h, la journée aura été tellement chaude avant qu'on a des organismes qui sont fortement éprouvés. Et puis un rassemblement de personnes sur ces moments-là, il y a forcément un peu de consommation d'alcool, il y a un peu d'excitation.
3: Le lieutenant-colonel David Hanotel, invité de Stéphane Carpentier ce matin sur RTL. Par ailleurs, 10 départements sont également placés en vigilance orange aux orages. À moins d'un an de l'élection présidentielle, le premier meeting de campagne de Bruno Retailleau se tient actuellement cet après-midi à Vincennes, près de Paris. Le patron des Républicains espère faire décoller une candidature encore timide. Parmi les personnalités présentes, le maire de Troyes, François Barouin, ou encore l'écrivain Boualem Sansal. Et puis c'était l'une des figures de l'industrie du jeu vidéo. Claude Guillemot, cofondateur d'Ubisoft, fait partie des deux victimes du crash d'avion survenu hier à La Baule en Loire-Atlantique. C'est ce que fait savoir le groupe auprès de plusieurs médias. L'homme d'affaires de 69 ans se rendait à un rassemblement aérien. Au Moyen-Orient maintenant, un cessez-le-feu très fragile entre Israël et le Hezbollah. Au moins 23 personnes, dont un soldat libanais, ont été tuées aujourd'hui dans des frappes israéliennes, selon un dernier bilan. De son côté, le Hezbollah dit avoir attaqué des forces israéliennes Ukraine qui tentait une infiltration dans le sud du pays. À noter également que l'émissaire de Donald Trump, Steve Witkoff, est en route pour la Suisse pour y mener des discussions avec l'Iran. Direction le continent américain, la Coupe du Monde et 4 matchs au programme aujourd'hui. Dès 19h, les Pays-Bas défient la Suède, première du groupe F. Et puis à 22h, les Allemands affrontent les Ivoiriens pour une place en 16e de finale. 2 rencontres à suivre sur les antennes du groupe M6. Cette nuit, Équateur, Curaçao à 2h et Tunisie-Japon à 6h du matin. La météo de ce dimanche avec un ciel qui va rester bien ensoleillé demain matin avec tout de même quelques averses orageuses du côté de la Nouvelle-Aquitaine et sur les Hauts-de-France. D'autres orages éclateront dans l'après-midi sur les reliefs du sud. Côté température, ça va rester très chaud, 24 à 40 degrés l'après-midi, 40 pour Bordeaux et Cognac. Il est 15h03 sur RTL. C'est la suite du Grand Studio avec Eric Jean-Jean.
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6: Merci d'être là. Marguerite, Christophe Willem sont à mes côtés. Il y a un nouvel album qui arrive pour Marguerite le 2 octobre. Et un album qui est prévu à l'automne. On essaiera d'en savoir plus tout à l'heure avec Christophe Willem. Mais pour l'instant, voici la bosse, Marguerite.

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1: Le piano de Louise dissout et les chœurs, Marguerite.

0: Merci Louise. Merci infiniment. C'était très beau. Merci. Crash test, viens. Je regarde l'heure parce que je sais que je dois pas tarder à être libéré. Le premier album va sortir le 2 octobre, il va s'appeler Guérir. En attendant, on va te voir encore sur quelques festivals ou pas trop là,
1: parce que... Ouais, il m'en reste une petite quinzaine là.
0: C'est
1: quand
0: un kiff ou pas?
1: Et c'est tellement un kiff, c'était le plus grand stress de ma vie, maintenant c'est un kiff.
0: C'est vrai?
1: Ouais.
0: J'adore cette fille. Le 13 novembre, c'est l'autre tournée qui commence, la vraie tournée. Et puis, il y a deux Olympias complets. Ça, c'est méga classe.
1: Ouais.
0: Et un Zénith qui est prévu pour le 28 mai 2027. Merci infiniment d'être venu.
1: Merci à toi, Eric.
0: Il faut que je te libère.
1: Merci, Christophe.
2: Merci à toi. C'est un plaisir.
1: Ah ouais, pour moi aussi. Merci infiniment. Profitez bien. Merci.
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0: Et Christophe Willem est avec nous. C'est le moment où je vais essayer de trouver l'instrument de torture le plus adéquat pour le faire parler, pour en savoir plus sur ce nouvel album. Mais avant, commençons par le faire chanter. La chanson s'appelle PS, je t'aime.

0: Christophe Willem dans le grand studio RTL. Et Aurélien Mazin.
1: Bah oui, évidemment.
0: Alors cette chanson, tu l'écris, c'est un message à ton public après après un album qui avait un peu moins bien marché que les autres. Tu l'avais assez mal vécu.
2: Bah comme un mur, quoi.
0: Je l'ai pris dans la gueule.
2: Écoute, tu avais fait vraiment un échec et tu as aimé.
0: Mais tu peux aimer cet album, non, parce qu'il est chouette cet album.
2: Ah
0: en
2: non,
0: fait.
2: Mais attends, je renie pas l'album. C'est l'album Rio pour le coup. Je renie pas l'album, mais c'est vrai que dans la vie d'un artiste, en fait, t'as des hauts, t'as des bas, et c'est vrai que on pense souvent que les échecs, c'est quelque chose qui te met très très down. Alors oui, sur le coup, forcément, parce que tu le vis aussi comme une forme de rejet un peu, parce que t'as l'impression que ce que t'avais voulu véhiculer n'est pas passé. Donc c'est ça la frustration que t'as en fait. Et en même temps, je pense que c'est dans les échecs que justement tu vas vraiment fouiller, tu vas construire les choses en profondeur, et justement tu n'es plus en mode pilote automatique.
0: C'est ça qui va amener Panorama.
2: Exactement.
0: Qui est un album hyper profond justement.
2: Dans lequel il y avait PSG Thème, qui était le premier single, et j'avais beaucoup travaillé avec Laurent Lamarca aussi. Et donc c'est un album qui était très introspectif justement.
0: Avant de se plonger dans ce nouvel album dont tu vas tout nous dire évidemment, non, il faut qu'on parle de ce duo avec Santa, Les Larmes ne coulent pas. J'ai eu la chance d'être celui qui a écrit la biographie de l'album de Santa, donc j'ai écouté un peu avant tout le monde, et je lui ai dit mais quelle chanson, quelle grande chanson. Il faut que tu me racontes l'aventure avec Santa.
2: Écoute, cette chanson avec Santa, on se retrouve chez elle. C'était ça la question?
0: C'était comment c'est arrivé? Enfin, tu vois, je sais pas, parce que pour moi, vous connaissiez pas. Non, mais vraiment, c'est un
2: alors,
0: truc.
2: Alors, attends. En fait, avec Santa, moi, je suis Santa depuis des années avec iPhone.
0: Oui, bien sûr.
2: Et j'avais toujours dit, tout le temps, dans pas mal d'interviews, j'avais dit que dans les groupes français, je trouve qu'iPhone n'avait pas sa place assez grande, parce que c'est un groupe que je trouvais vraiment canon, porté par Santa, évidemment. Et quand elle est arrivée avec son titre Popcorn Salé, avec son projet solo, je me suis dit enfin c'est en train de bouger, parce que je trouve que c'est vraiment une très très grande artiste, et on s'est retrouvé effectivement la toute première télé que j'ai fait avec PS Je T'aime pour le coup, c'était sa première télé avec Popcorn Salé, et on s'était croisé une ou deux fois à des concerts d'iPhone parce que j'allais les voir en fait à l'époque. Et elle me dit, ah, si tu savais à quel point je flippe et tout. Je dis, non, mais tais-toi, je dois chanter PSG T'aime pour la première fois, j'ai une boule au ventre, c'est terrible. Et en fait, si on a partagé cette espèce d'angoisse-là, justement, d'arriver avec un nouveau single, un son comme ça. Et en fait, de là est née une amitié, mais très, très solide. Ouais. On s'est revu après aux Enfoirés, évidemment. Et voilà, c'est quelqu'un que j'aime beaucoup. Et puis, de fil en aiguille, un jour, elle me dit, mais tu sais quoi, essayons de faire un titre. Et on s'est retrouvé chez elle, et on a vachement échangé sur sa vie, sur ma vie, les coups qu'on a pu prendre respectivement l'un et l'autre, sans forcément avoir vécu les mêmes choses, mais en tout cas avoir vécu des blessures communes. Et c'est de là que ce titre, Les Larmes ne coulent pas, est arrivé.
0: Qui est une grande chanson. Il a été fait où ce nouvel album, qui s'appelle comment déjà?
2: Le prochain, ce serait pas mal comme titre.
0: Mais ouais, le prochain.
2: Je pense que je vais l'appeler comme ça. Non mais tu sais, la vérité, c'est qu'il n'y a pas un suspense carrément. C'est que je ne sais même pas moi-même le titre. Mais il me croit pas. Je ne sais pas moi-même.
0: Ils disent tous ça.
2: Non, je te.
0: Genre ils ont le titre depuis 6 mois.
2: Ah non, mais pas du tout. Okay, alors bon, autant d'accord. Panorama, j'avais le titre pour le coup. Tout à l'heure, Marguerite, elle expliquait ça avec son titre. Ouais. J'avais le titre qui était clair pour Panorama. Là, en fait, je sais de quoi parle l'album, ce qui est quand même pas mal.
0: Vas-y.
2: Non, mais c'est vrai.
0: Non, mais vas-y, de quoi il parle. Ah,
2: bah, l'album, c'est vraiment une ode à la liberté, l'album qui arrive. Donc, c'est vrai qu'à l'image de System, c'est assez dynamique, c'est quelque chose de festif. Je pense qu'on a traversé ces derniers temps beaucoup d'étapes compliquées, que ce soit l'actualité, ce qu'on voit tous les jours. On est acculé sous tout un tas d'informations qui sont quand même assez indigestes. Ouais. Et paradoxalement, c'est dans ce contexte-là que je fête mes 20 ans de carrière. Coucou! Bon anniversaire! Tu vois, donc c'est vrai qu'à un moment, tu te dis, bah, c'est sympa. C'est vraiment. Et donc, je me suis dit, mais avec quoi j'ai envie de fêter cet anniversaire? Et je me suis dit, bah, écoute, je pense que la chose la plus précieuse qu'on ait, c'est notre liberté. Et donc, du coup, tout l'album part de liberté. Et donc, System, c'est vraiment le préambule de cet album. C'est la logique de se dire, pour arriver à retrouver un peu cette liberté qui est quand même vachement mise à mal, il faut juste avoir un peu de recul et se rendre compte des systèmes ou des mécanismes dans lesquels on est un peu enfermé. Et donc, voilà, tout l'album va parler de liberté. Et donc c'est un album très dynamique.
0: La question que je voulais te poser, c'était c'est la chanson que j'ai entendue, System, elle est électro. Mm-hmm. T'as été un des premiers à faire du disco avant Juliette Armanet, avant Clara Luciani. T'as été un des premiers à remettre le disco au goût du jour. Est-ce que le disco existe encore dans ta musique ou est-ce que t'es passé déjà à autre chose?
2: Non, le disco existe toujours. Moi j'ai grandi avec ça. Ma mère était très très fan de disco. Ouais. Et je trouve que justement quand on parle de liberté, la musique disco, cette période-là, forcément, elle évoque ça aussi, oui, la liberté. Sûr. Les gens avaient une insouciance qu'on a vachement perdue aujourd'hui et qu'on retrouve aussi, je trouve, avec l'électro. Pourquoi ? Parce que je trouve que l'électro permet aussi de démultiplier ce qu'on a envie de faire. C'est-à-dire que c'est infini ce qu'on peut faire avec ce qu'on appelle électro, mais c'est des programmations, en fait. Donc, c'est vrai que l'album mixe beaucoup les deux, pas forcément autant. System est assez électronique, donc c'est un des titres les plus électro, System. Mais dans l'album, on retrouve beaucoup de guitare, par exemple, beaucoup de batterie. Si, là, on est loin du Stana, quoi. C'est-à-dire que ça va quand même secouer. Non, ça secoue parce qu'il faut, non, mais pour moi, quand tu parles de liberté, il faut avoir l'élan de la liberté. Non, mais vraiment, faut avoir un élan de la liberté et je trouve qu'il faut quelque chose de qui te porte, quoi, qui te
0: donne
2: envie.
0: Donc c'est pas des balades.
2: Il y en a quelques-unes. Mais c'est vrai que c'est pas un album à écouter avec une petite tisane et un plaid.
0: Non,
2: c'est...
0: Ou alors, oui. Allongé, parce que quand tu vas venir le présenter, par exemple,
2: oui.
0: Il s'appelle comment déjà, tu m'as dit ?
2: Le prochain.
0: Ah oui, quand tu vas venir présenter le prochain, on pourra pas se mettre comme ça et tendu dans mon fauteuil rouge.
2: Non, tu pourras pas. Mais en revanche, tu pourras faire une petite choré derrière. Et ça, je pense que ça va être le moment culte. Regarde, les gens, ils attendent.
0: La tournée commence là.
2: Ah bah la
0: après,
2: tournée, voilà. En revanche, si, ça on peut parler.
0: Ah, tu sais là.
2: Si, mais c'est en
0: 2027. Je sais que j'ai Bercy déjà.
2: Non, mais c'est en 2027.
0: Tu vas faire Bercy.
2: Non mais tais-toi, je suis en panique.
0: Tu vas faire Bercy.
2: Mais je suis.
0: On parlait des deux Olympiades Marguerite, mais tu vas faire Bercy quand même.
2: Oui, en 2027.
0: Le 9 décembre. Non,
2: parce que l'autre jour, je fais une interview, je me dis alors Bercy cette année. Non. C'est pas du tout cette année.
0: Le 9
2: l'année
0: décembre
2: prochaine.
0: 2027, Bercy.
2: Ben oui.
0: À quoi elle va ressembler cette tournée ?
2: Eh ben écoute, ça va être festif. Non mais le mec a que ce mot en bouche. Non. Mais pourquoi ? Non mais pourquoi Bercy ?
0: Alors pourquoi Bercy ?
2: Maintenant je fais les questions-réponses.
0: Pourquoi Bercy ?
2: Délire, mégalo, machin. C'est parce qu'en vrai, y a déjà ce public qui me suit. Il y a quand même une grosse partie du public qui est là, d'ailleurs, qui me suit depuis maintenant très longtemps. Et c'est vrai qu'à Paris, on a fait pratiquement toutes les salles, objectivement, depuis 20 ans maintenant. Et on se disait, mais qu'est-ce qu'on peut faire qui va être quand même un peu différent et de se dire on a vraiment marqué le coup et de se dire voilà, bah il y a ceux qui étaient à cette date et ceux qui étaient pas et on aura vécu quelque chose de très particulier. Donc je veux que ce soit festif, évidemment. Il y aura aussi beaucoup de clins d'œil aux personnes avec qui j'ai pu travailler.
0: Bah, t'as parlé des 20 ans de carrière, donc forcément.
2: Bah, oui. Non mais les personnes avec qui j'ai pu travailler, qu'aussi visuellement on puisse proposer quelque chose de différent. Quand t'es dans une salle comme Bercy, forcément tout prend une dimension autre.
0: Ouais.
2: Et donc t'as aussi un côté aussi spectacle qu'on peut moins voir dans des salles plus petites. Mais, bizarrement, tu vois, je suis allé voir pas mal de concerts. Le mec qui va vérifier les salles avant de faire des concerts. Non, mais.
0: Il en est cap. En vrai,
2: je jure
0: qu'il en est cap.
2: Parce que normalement, je suis terré chez moi, je sors jamais. Mais là, j'ai été voir pas mal de concerts.
0: Et d'ailleurs, t'habites où, là? T'habites à Rio? C'est vrai que t'as un avantage.
2: Non, mais j'habite à Rio, mais quand même, je suis là.
0: Tu vois, j'ai les deux.
2: Ah bah oui.
0: C'est trop bien.
2: Si, je suis toujours dans le Val d'Oise. Si vous voulez venir faire un tour, je peux vous faire un petit.
0: Et t'as un pied à terre à Rio.
2: Et j'ai un pied à terre à Rio, effectivement.
0: Trop stylé. Pardon.
2: De la liberté.
0: Ouais, je vois. Revenons à nos moutons. Donc, tu as été voir des salles.
2: J'ai été voir des salles. Et ce que je trouve assez hallucinant en Bercy, alors après, c'est vraiment quand la mise en scène est bien étudiée, c'est que t'as en même temps ce côté très chaud, très spectacle, mais tu peux vivre aussi des moments d'intimité avec une dimension que je trouve démultipliée, par exemple, quand tu peux te retrouver avec une scène au milieu du public, par exemple, et vivre un moment hyper intense qui n'est pas possible partout, tu vois. Donc, c'est vraiment cette salle, je la trouve très polyvalente.
0: Bon, j'ai hâte de voir ça. Ce sera donc le 9 décembre 2020.
2: 7.
0: Oui, parce que.
2: Ah bah.
0: Parce que 26, là, t'es un peu à poil sur ce coup-là.
2: Ah non, mais la 26, je suis pas au make-up. Hein,
0: Allez, va chanter. C'est la nouvelle chanson de Christophe Willem qui annonce donc cet album qui s'appellera Le Prochain. Et elle s'appelle System.

0: Merci.
1: C'était le grand studio RTL de Christophe Willem.
0: Merci.
1: System est sorti le 22 mai, 7e album. Le prochain.
2: Le prochain.
1: Prévu à l'automne. Merci à Aurélien qui était au piano. La tournée commence le 22 octobre 2027 à Rouen. Et l'Accor Arena, ce sera le 9 décembre. Merci mon ami, c'était trop bien.
0: Merci beaucoup.
1: Je suis trop content de te retrouver. Bah, très vite à la rentrée pour ce nouvel album. J'en retrouve moi demain, 10h15 sur RTL, dans Stop Encore. Ciao.
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17: Bonjour et bienvenue sur RTL. Isabelle Piana pour vous accompagner jusqu'à 18h pour les meilleurs moments des grosses têtes de Laurent Ruquier. Il y avait Gaël Tchakaloff, Christine Ockrent et François Rollin et quelqu'un qui revient de vacances avec des histoires plein les valises. C'était un vendredi de fin août 2019.
18: Vous allez bien, monsieur Boulet, vos vacances ont été bonnes?
19: Excellente. Je suis parti en Slovénie. Écoutez, j'ai vu le plus beau pays d'Europe.
18: C'est pas vrai.
19: Sauvage.
18: Mais attendez, attendez. Parce que là, ça mérite qu'on s'arrête. Vous êtes parti en Slovénie. Vous avez vu le plus beau pays d'Europe. Vous avez vu tous les autres pays européens avant?
19: Oui, j'ai vu tout. J'en ai vu pas mal.
20: Mais comment est-ce qu'on a été de...
19: Mais ce qu'il y a, c'est que la Slovénie, c'est totalement sauvage. Moi qui aime la nature, là-bas, j'avais l'impression d'être gorille dans la brume. Enfin, ours dans la brume.
21: T'es parti avec Bernard.
19: J'étais en pleine forêt. Je peux vous dire que j'avais qu'une peur, c'était les ours, quoi. Parce qu'il y a beaucoup d'ours en Slovénie.
22: Non, mais comment
23: dans un Airbnb.
20: Mais comment t'as eu l'idée d'aller en Slovénie? T'as été puni?
19: Avec mon meilleur pote, on s'est dit on va en Slovénie. On a été à Ljubljana, à Poček.
24: Où est la Slovénie?
18: Non, c'est pas. Je sais pas, mais jusque là, là-bas, les ours étaient mal léchés. Maintenant,
19: ah bah maintenant ça se passe mieux. La Slovénie, c'est calé entre l'Italie et l'Autriche.
18: Ah oui.
19: Je n'ai jamais vu un lieu sauvage aussi magnifique et pas touché par la main de l'homme. Mais
23: t'as dû t'emmerder alors.
18: Ah, vous n'avez pas été touché par la main de l'homme vous-même.
19: Si, du Slovène quand même, mais la nature, non, elle est protégée. Non, j'étais très sage en Slovénie. J'ai un peu flirté, mais très sagement.
24: Ah, oui. Avec un bûcheron?
19: Non, avec un professeur.
18: C'est pas vrai.
19: Un professeur de l'université.
23: Bah, il y avait des trucs à t'apprendre.
19: Hein. On a déjà essayer de communiquer.
23: Ouais, c'était drôle.
19: Ah, heureusement que les signes sont internationaux. Hein. Oh là là.
18: Et vous êtes reparti enseignant?
19: Oh
23: mon Dieu. Là, on vient de franchir une marche.
18: Je crois qu'il est temps de passer.
23: Oui, il est temps.
18: Ce sera une citation pour Lucas Seigné qui habite Marc-en-Barœul, c'est dans le Nord.
20: Bien.
18: Oui, ah bah oui. Qui a dit tous les animaux sont utiles à l'homme parce qu'ils nous aiment, nous gardent et qu'on les bouffe.
21: Pierre Desproges.
19: C'est un français?
18: C'est Pierre Desproges. Ah. Bonne réponse de Florian Gazan. Une autre citation, et cette fois ce sera pour Eric Chazotte, qui habite Castres dans le Tarn, qui a dit « Si on ne peut pas fumer au paradis, je ne suis pas intéressé ».
0: Gainsbourg.
18: Non, c'est bien avant Gainsbourg. Ouais,
1: c'est Groucho Marx.
18: C'est pas Groucho Marx, mais ça vient.
19: Karl Marx.
18: Non. Mais ça vient des États-Unis.
21: Mark Twain.
18: Double Mark Twain. Bonne réponse.
2: De Florian
18: Gazan.
1: Oh non, vous êtes appelé hier soir, c'est pas possible.
18: Une citation, alors là, je vais me tourner vers Stevie, puisque maintenant il fréquente les intellectuels slovènes.
19: Oh là là.
18: Une citation pour Sylvie Perchaud, qui habite Migne, dans l'Indre, qui a dit « La richesse est pareille à l'eau de mer. Plus on en boit, plus on a soif. »
1: Ah, c'est Greta machin, là.
19: Thunberg,
1: qui a
19: Greta Thunberg.
18: Ah non, c'est pas la petite Greta.
24: C'est français?
18: Non. Ce n'est pas français.
1: Cioran?
18: Cioran, non.
19: C'est grec ?
18: Ce n'est pas grec.
21: Européen ?
18: Européen, oui.
1: Allemand, c'est allemand.
18: C'est allemand.
19: Freud ?
18: Ce n'est pas Freud.
21: Goethe ?
1: Non, c'est Nietzsche.
18: Ce n'est pas Nietzsche, ce n'est pas Goethe.
24: C'est un écrivain, c'est un quoi ?
18: Alors écrivain, oui, il a publié, mais est-ce qu'on dit autant qu'il... Oui, il est écrivain. Oui.
24: C'est Marx, un musicien ?
18: Non. Marx, non.
1: Freud. Un poète, alors ?
18: Un poète, non.
24: Philosophe ? Un penseur ?
18: Un philosophe, oui.
19: Ah.
1: Merkel ? Hegel ?
18: Vous-même.
21: Heidegger?
18: Non.
24: Jung?
18: Jung? Non. Jung Home. Était suisse, madame.
1: Ouais. Ah. Bresson.
18: Et paf!
21: Bim!
18: Ah, je viens de boucher! Je viens de boucher, Christine Ockrent.
24: Suisse allemand.
18: Oui, c'est vrai.
1: Ah, bah, ah oui, mais c'est suisse quand même.
21: On a fait Nietzsche, on a
19: tout dit.
1: On l'étudie à l'école.
18: L'autre, sous prétexte qu'il a couché avec un professeur slovène, dit, on a tout dit.
19: C'est pas dit que j'avais couché. C'est dit que j'avais flirté.
18: Ah!
1: Attendez, rien ne vous dit que c'était
19: en pleine forêt, c'est compliqué, hein.
1: C'était peut-être un prof de gym, hein.
21: Quelle époque? 18e, 19e?
18: Ah, bah, oui, 18e, 19e, à cheval.
21: À cheval.
24: À cheval.
1: Ah, à cheval.
21: Dari bout de boule?
18: Non, mais vous les avez tous.
1: Yves Saint-Martin.
18: Vous les avez tous dit, sauf lui, quand même.
19: Ah bon?
18: Mais oui, un des plus grands. La richesse est pareille à l'eau de mer. Plus on en boit, plus on a soif.
19: Göring?
21: Kant?
18: Non. Kant, non. La richesse est pareille à l'eau de mer. Plus on en boit, plus on a soif.
19: Oh, bah mince.
24: Bah, donnez-nous un titre d'œuvre qu'il a...
19: Mais c'est sûr que je connais. C'est quoi les initiales?
18: Si vous voulez, le monde comme volonté et comme représentation.
1: Ça nous avance.
24: Quel enfoiré.
19: Non, mais c'est toi. Si tu demandes un titre, il t'en donne un, t'es incapable de répondre.
1: Non, mais donnez-nous le titre. Donnez-nous le titre dans la langue originale.
18: Si vous voulez, bien sûr. Der Zweit hast Volontierte und Repräsentation.
1: Très bien.
18: Puisque soi-disant, ça pourrait vous aider si je donne des titres d'œuvre.
24: Ça va. Va se calmer, le mec.
18: Je vous en ai déjà donné une, je vous en donne une deuxième. De la quadruple racine du principe de raison suffisante.
1: Ah, bah, c'est Welbeck. Mais qui peut lire ça, franchement?
24: Non, mais l'œuvre la plus connue.
18: Par Erga et par Alipomena.
24: Leibniz?
18: Non.
19: Oh, bah, mince alors.
21: Mais Spinoza, il n'était pas allemand.
1: Ben non.
24: Non.
21: Ben non.
1: Je pensais aussi à Spinoza, mais il n'est pas allemand.
21: Ben non.
1: Il...
24: Ben non, ça, on a beau
1: faire. Il n'y a
21: que Derrick qu'on n'a pas dit en allemand.
1: Heidegger, on l'a dit au début.
21: On l'a dit, ouais, égal à Heidegger.
24: Quelqu'un a une idée, là, parce que vous ne parlez pas de l'allemand, là. On a besoin d'aide.
18: Tchakalov, on ne va pas piocher dans le public.
24: Et alors, si, il y a des gens très mignons dans le public.
19: Oh, bah elle est chaude.
1: Oh là là.
21: Il était connu sous un...
18: Déjà qu'on avait Benichou qui draguait les filles, maintenant. Non, on a Tchakalov qui drague les mecs.
1: Alors, il me reste plus rien, moi. Karl Marx, il n'y a pas 2-3 trans. Alors.
18: Enfin, quand même.
1: Alors, Karl Marx.
18: Karl Marx, non. Vous m'avez tout cité, sauf.
1: Oh.
18: Arthur Schopenhauer.
24: Oh. Oh.
18: 300 euros qui s'en vont, c'était une citation de Schopenhauer.

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1: Roselyne Bachelot, Camille Lelouch, Olivier de Kersauzon et la fin tragique et improbable d'un pionnier du dessin animé français. C'était vendredi 1er mars 2019.
17: Peut-être connaissez-vous Émile Cole. Émile Cole, dont le vrai nom était Émile Courtet, mais je pense que vous le connaissez mieux sous le nom de Émile Cole.
18: Oh, moi, je le connais aussi bien sous les deux.
19: Non, on le connaît pas du tout.
18: Mais... moi, je maîtrise les deux.
19: On et ne Courtet, pense qu'à lui. On a connu Helmut Kohl, son cousin.
17: Non, mais Émile Cole est mort à 81 ans.
18: Cole ou Cole?
17: Cole, Émile.
18: Mais ça s'écrit comment, pardon?
19: Comme Helmut?
17: C-O-H-L. C'est un Parisien.
19: Comme Helmut.
18: Helmut Kohl.
17: Il est né à Paris. Pas Helmut, Émile Cole. Ah bon. C'est un grand dessinateur et animateur français, considéré comme un des inventeurs du dessin animé.
20: Helmut.
17: Et oui, parce que, autant vous dire, il est mort en 1938, il était né en 1857, et il a réalisé des dessins animés au tout début du siècle. Ça paraît étonnant, mais son premier dessin animé date de 1908. Ça s'appelait Fantasmagorie. Lui, c'est un pionnier. Il a découvert
18: oui,
17: un...
18: C'est quoi la question?
17: Eh ben, la question, c'est qu'il est mort de façon très originale. Comment?
18: Est-ce que c'est une mort qu'on se souhaite?
17: Ah non, non, non. Bah.
18: Non.
17: Non, il a été élevé. Alors vous, si ça vous arrive.
14: Il est mort en dormant.
18: Okay. Il est mort de la grève de la faim.
17: Alors en dormant, c'est possible qu'effectivement, il dormait à ce moment-là.
14: Il faisait une sieste.
20: Dans un incendie?
17: Alors c'est vrai qu'il est mort, mais pas dans un incendie, mais c'est vrai qu'il est mort à cause du feu.
19: Du feu.
20: Il est mort à cause du feu.
18: Il fumait une clope.
20: Il fumait une cigarette.
18: Et la cigarette, il était habillé en nylon.
20: Et les cendres qui sont tombées du lit, c'était
14: l'ancienne. Mais comme il dormait, il y a un truc dont il dormait en même temps.
18: Et ça a pris feu, mais malheureusement c'est courant. Hein.
19: Bah, ma pauvre dame, en bas.
14: Ça, non, aujourd'hui, elle s'éteint toute seule. Il y a une sécurité
18: dans
14: les cigarettes.
18: C'est atroce comme mort, mais c'est courant.
17: Il ne fumait pas.
18: Même la pipe.
19: La lampe à huile. La lampe à pétrole, pardon.
17: Alors, on se rapproche. Donc,
19: la lampe à pétrole. Ah, il avait des spasmes quand il dormait. Il avait laissé la lampe à côté.
17: Non, non plus.
18: Est-ce qu'il était seul quand il est mort?
17: Ah oui, autrement quelqu'un l'aurait aidé, évidemment.
18: Ah, ouais, donc il était sauvable.
17: Il était sauvable. Il est mort à la suite des brûlures occasionnées.
19: Il avait peur de dormir dans le noir.
18: Est-ce que c'était
21: un projecteur? Il avait un projecteur.
17: Il n'avait pas de projecteur.
19: Il a enflammé un CP.
14: Il est tombé dans le feu en dormant.
17: Non. Mais on se rapproche là.
18: On se rapproche avec quoi?
14: Il est tombé dans le feu en dormant.
20: Il y avait une fuite de gaz.
19: Il a glissé dans la cheminée.
17: Non.
20: Il avait une fuite de gaz et il a craqué une allumette.
17: Non.
18: J'ai une idée. Il faisait du camping. Pour que se tenir chaud.
19: Bah, la bougie.
18: Il a allumé un feu.
17: Alors.
19: Ah. Elle a la bougie.
17: Alors c'est lié.
18: C'est courant.
17: Alors c'est lié à une bougie.
18: Elle a
19: glissé la bougie.
18: Elle a mis le rideau.
17: Mais non, l'appartement n'a pas pris feu.
14: C'est lui qui a pris feu avec sa tenue de son pyjama.
18: C'est ses cheveux.
19: C'est son lit.
18: Il avait des longs cheveux, sa perruque.
19: Sa barbe
17: a pris feu.
14: Ça va, on t'a quand même le travail.
19: Ben oui.
17: Sa barbe a pris feu dans la bougie et il est mort brûlé.
14: C'est horrible.
17: Et la bonne réponse d'Éric Logérias.
18: Mais il dormait.
14: C'est horrible.
18: Mais je comprends pas, ça réveille pas.
17: Il a terminé sa vie dans une grande pauvreté.
19: Ah bah tu m'étonnes.
17: Et à la suite des brûlures occasionnées par l'embrasement de sa barbe par la flamme d'une bougie, il est mort. Ses cendres reposent au Père Lachaise.
19: Bah oui,
18: parce qu'ils l'ont brûlé encore après.
17: Pardon.
18: Ils l'ont rebrûlé après.
17: Oh, bah, faut terminer le travail.
18: C'est bon goût.
19: Ah les gars.
20: Enfin ça dépouille mortel quoi.
19: Ils ont terminé le boulot.
17: Non mais c'est un grand monsieur Émile Cole. Hein.
18: Non mais je veux bien vous croire, mais pourquoi il portait de nom?
17: Il avait pris un pseudonyme
18: d'artiste.
17: Quand
18: on prend un pseudo, on prend un truc joli, non?
19: Bah non.
18: Mais je comprends pas, ça réveille de se brûler la barbe.
14: Non, mais il y a un temps, ça dépend de la longueur de la barbe.
17: Ah, voyez-vous aussi.
18: Mais vous êtes une andouille. Hein,
14: c'est un sommeil profond. Temps que tu te réveilles, ça a déjà brûlé toute la barbe. Bah t'es mort, ça y est, c'est terminé.
19: Oh, c'est pas une thermie humide.
20: Tu avais des grandes barbes.
14: Non, mais tu peux pas, t'es en panique.
20: T'as fourni.
17: C'est pour ça que quand vous prenez une bougie...
20: Il faut te raser avant
14: de dormir, de faire la sieste.
18: Oh, bah, ça va, je suis pas guenièvre. Hein. Calmez-vous.
19: Et maintenant, elle en a fait des brosses, tu les verras plus.
18: Mais ça va pas, mais j'ai une très belle épilation, excusez-moi.
20: On veut voir.
19: On se passera des détails.
21: Eh bah quoi? J'espère qu'on va voir ça pour la fête des pères.
19: Aujourd'hui, c'est les 200 ans de la liberté de la presse.
20: Et alors, quel rapport avec
19: ça a été voté le 1er mars 1819.
17: Mais pourquoi vous nous dites ça?
19: Pour changer de sujet, parce que les poils des carreaux... C'était l'abolition de la censure et... L'abolition de la censure aujourd'hui.
21: Et la boulimie aussi, ça a été le début de la boulimie.
17: En fait, vous avez révisé tout ça et puis pas de questions là-dessus, pas de chance. Hein,
19: non, j'avais révisé l'année dernière, ça.
17: Tous les ans, il espère.
21: Il va la poser à un moment.

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6: Olivier de Kersauzon, Stomy Buxy et Sylvie Tellier à bord d'un train où il fut un temps permis de faire des choses aujourd'hui impensables. C'était le 12 décembre 2024.
7: Moi, je sors 2-3 petits gaffes et je suis déchaînée.
8: Non, mais c'est vrai, c'est vrai. Qu'on appelle maintenant la chaudière.
9: Ouais. Elle n'était pas comme ça dans les traîtres.
10: Hein. Oui, bah, l'autre, ouais, l'excité, là, regardez.
9: Non, non, elle est très bien comme ça. Non,
8: mais c'est pas trop bizarre que tu vas voir.
9: Laissez-la, faut qu'elle se lâche, laissez-la.
7: Après, elle va. Grâce Kelly.
9: Après, elle va se calmer. Laissez-la, ouais, non, elle est bien.
8: Allez, tout de suite une question. Attends, on attend que Sylvie remette son string. Allez. On t'aime comme ça, Sylvie, en fait.
11: Non, mais c'est vrai qu'elle vient.
8: Non, ça l'avait à côté.
11: Avec des petits cadeaux pour nous tous.
12: Ah bon? Elle va faire un livre tout à l'heure.
11: Exactement.
8: Ouais, voilà. Le Kama Sutra.
11: Il se trouve.
10: Non. J'ai pas eu de cadeau, moi.
11: Non, mais quand elle revient de Martinique, elle nous donne du chocolat martiniquais. Quand elle revient du Maroc, des. Pas des chocolats marocains.
8: Ouais. Quand elle revient du Cap d'Agde, des tabourets, mais non,
10: le chocolat marocain, il se fume.
11: Mais non, mais c'est très mignon.
7: Ah, donc, mais moi, j'aime ça.
8: Et pardon, elle a donné.
12: Pardon, sérieusement, voilà. Elle nous a offert un livre, moi, m'a offert un livre pour mon fils.
11: Ah oui.
12: Un livre sur la géographie, comment les enfants ils peuvent apprendre la géographie.
7: Voilà, tu vois, aucune connotation sexuelle. Voilà. Merci de le dire. Merci.
12: Un livre que tu as écrit en plus.
7: Oui.
13: Sans faute d'orthographe, qui est remarquable.
7: Ah.
11: Le blouson rouge, ça vous fait quelque chose, mon Laurent.
8: Ah bah c'est un taureau, hein, notre Laurent.
10: Non, je suis poisson.
11: Non, je sais. Je sais votre signe.
10: Poisson rouge, c'est peut-être le rouge, remarque, quand
11: même. Oui,
7: poisson rouge. Vous êtes poisson.
10: Allez, ma première question d'actualité.
8: Mais Laurent, entre nous, patron, moi je vous connais un petit peu maintenant. Je sais que derrière l'homme de presse, de médias autocentré, il y a un cœur. Il y a un cœur, il y a une sensibilité, il y a une façon d'approcher la vie.
10: Faut dire que vous les connaissez facilement les mecs autocentrés, vous.
8: C'est vrai. Et une façon d'approcher la vie, je sais que quand vous êtes touché par quelque chose qui révolutionne un peu votre façon d'être, ça vous touche. Quand vous avez dit tout à l'heure, si j'étais hétéro, je ferais quelque chose avec Sylvie. Est-ce que ça veut dire que hétéro ou pas, demain il y a un séminaire, il y a les grosses têtes à Reims, si je sais pas, il pourrait se passer un truc entre la poire et le fromage. Je vous connais.
7: Et moi, tu ne demandes pas mon avis.
10: C'est pas gentil de plaidari et Stomy, la poire et le fromage.
11: On sait qui est plaqué la poire.
10: Pour Alain Nivois, monsieur Nivois habite Savoyeux, en Haute-Saône, et la question concerne Brest, vous savez, dont tout le monde parle grâce au club de football.
8: Les exploits.
10: Qui fait des exploits sur exploits en Ligue des Champions. Et alors, ce qui est amusant, évidemment, pour les journalistes, et c'est là qu'on aime la presse écrite, c'est que toujours, il faut trouver, un peu comme pour Marseille.
11: Des autres noms.
10: La cité phocéenne. Il faut éviter, pour faire des répétitions, de trouver à chaque fois une formule, une façon de parler de la ville, sans à chaque fois dire Brest, Brest. Alors voilà, pour Marseille, effectivement, c'est la cité phocéenne, la ville de la Canebière.
8: La capitale de la Calache.
10: Par exemple. Et alors, pour Brest, aujourd'hui, dans l'équipe, ils ont trouvé la cité du quoi, pour Brest?
11: Du beurre salé.
10: Non, non.
7: Du Souchen.
10: Du Souchen, non.
8: Alors, ça a un rapport direct avec le foot ou avec Brest en tant que tel?
10: Avec Brest.
7: Avec Brest.
8: Oui, mais par rapport au foot, ça pourrait être par rapport au foot.
10: C'est pour ne pas dire Brest.
11: La cité de...
13: La cité du soleil absent.
10: Non.
7: La cité, est-ce que c'est le nom du
11: la
7: stade?
11: La cité du bout de la terre.
10: Ah, c'est
7: du
10: pas bête.
7: Du bout du monde. La pointe Saint-Mathieu.

0: Non, non, mais c'est la cité.
1: Non, mais parce que c'est l'endroit le plus loin.
2: Ça a un rapport avec quelque chose qui se mange, une spécialité culinaire.
0: Pas du tout. On était sur une question géographique.
1: Voilà, ça, c'est la pointe, c'est le bout de la pointe. La
3: du bout du monde, du bout du monde.
0: Non, la cité du et Monsieur de Kersauzon qui est de Brest.
1: Du bout de l'Europe.
4: Du bout du monde.
0: Non, devrait trouver évidemment la cité du et en plus c'est un nom qu'il connaît bien, même s'il est un peu fâché, je crois, avec.
1: Ah oui, du Glénan.
0: Pas du Glénan.
1: Alors, c'est pas le Glénan, mais c'est quoi? C'est le
3: Goéland.
5: Du Ponant.
0: Du Ponant. Bonne réponse d'Olivier de Kersauzon, la cité du Ponant. Ça veut dire l'Ouest, en fait.
1: Voilà. C'est ça.
0: Évidemment, oui. Le Ponant, c'est l'Ouest. Ouais. La cité du Ponant, ça permet effectivement de parler de Brest sans faire la répétition. Ouais. Il y a 20 ans, 2004, et ce sera la deuxième question d'actualité, il y a 20 ans, qu'est-ce qui changeait dans les TGV? C'est une question pour Monsieur Touriol, qui habite en Charente.
3: On ne pouvait plus fumer entre les wagons.
0: Eh ben, tout simple. Pas entre les wagons.
3: Dans les wagons.
4: Dans le train.
5: Dans les wagons.
0: Dans les wagons. J'avais oublié qu'il y a 20 ans, mais on pouvait encore fumer.
3: Moi, j'ai acheté des billets en vendant du shit au contrôleur à l'époque.
0: Il y a 20 ans, on pouvait effectivement fumer encore dans les TGV. Il y avait des wagons fumeurs.
3: Et oui.
0: Et je pensais que c'était plus vieux que
3: dans
0: ça.
3: Dans les avions aussi, on pouvait fumer au bout de l'avion.
0: Oui, mais pas il y a 20 ans.
4: Il y a 20 ans.
0: Ça date d'il y a plus longtemps. Mais dans le TGV, on pouvait encore fumer il y a 20 ans. Il y a 20 ans qu'il n'y a plus de wagons non fumeurs. Bonne réponse de Sébastien Thoen.
3: C'était quand même autre chose.
0: Hein. Ouais. Non, c'est pas vrai, parce que je me souviens que même quand on fumait, et à l'époque, je crois que
3: c'était pas très bien vu.
0: Je fumais, et ben, on prenait quand même des wagons non fumeurs.
3: C'est vrai.
0: Parce que c'était terrible.
3: Ah, c'est désagréable. Ah oui, c'était
0: tellement c'était désagréable d'être dans un wagon fumeur.
4: Et moi, je me souviens qu'à l'inverse, quand il y avait plus de place, on était obligé de prendre des billets en wagon fumeur, et pour les non fumeurs, c'était horrible.
0: Vous avez vu comment elle me parle? Elle m'allume.
6: Elle a dit, ouais, surtout nous les filles, en se touchant les
3: cheveux. Heureusement, on peut plus fumer, mais on peut toujours s'enculer. Ça, c'est bien. Si, un contrôleur sur deux est de la jaquette. Je vous pouvez le confirmer. Il y a toujours moyen de se marrer au wagon bar. Les baristas du wagon bar, excuse-moi, mais c'est jouable. Hein. C'est toujours jouable.
0: C'est vrai que les baristas du wagon bar.
3: Ah, bah, il y en a un où c'est Dev. Un, c'est Dev, l'autre, c'est Patrick Juvet. Donc. Mais ils sont super sympas hein, quand ils font le cookie, un cookie avec votre café. Allez, c'est pour moi. Hyper sympa les baristas. C'est pas le problème, c'est les cheminots. C'est socialiste. Comme dirait Pascal Praud, la famille.
6: Oh là là.
4: Mais tu as encore des amis ou pas
3: Pascal Praud notamment.
7: Dans un instant, on se retrouve avec Laurent Ruquier pour la suite des meilleurs moments des grosses têtes. 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L'essentiel de l'info en 3 minutes avec vous, Brieux Baucher. Bonjour Brieux.
8: Bonjour Isabelle, bonjour à tous. La France suffoque et la vague de chaleur va s'intensifier dans les prochaines heures. 80 départements sont maintenant placés en vigilance canicule pour la journée de demain, dont 35 en vigilance rouge de la côte atlantique à l'Île-de-France. Le gouvernement a tenu une cellule de crise interministérielle ce matin. Il demande à l'instant à ce qu'il n'y ait pas d'alcool dans les fêtes organisées par l'État à l'occasion de la fête de la musique ce dimanche. Attention également aux orages, entre 10 et 12 départements sont placés en vigilance orange. Dans le reste de l'actualité, premier meeting de campagne pour Bruno Retailleau, le patron des Républicains, candidat à la prochaine élection présidentielle. Il se tient actuellement à Vincennes devant plus de 4000 personnes. Objectif, faire décoller sa candidature. Bruno Retailleau veut remettre la France à l'endroit. Écoutez.
9: Bientôt, nous allons faire gagner la France. Oui, c'est possible. Et aujourd'hui, je vous le promets, comme je vous fais ce serment de gagner en 2027. Oui, c'est possible. Des Français plus libres, c'est possible. Une société plus juste, plus fraternelle, c'est non seulement possible, mais c'est surtout nécessaire. Nous allons relever la France, nous allons remettre la France à l'endroit, mes amis.
8: Bruno Retailleau au micro RTL de Julien Fautra a noté que l'écrivain Boualem Sansal a prononcé un court discours. Il a notamment salué son action au ministère de l'Intérieur et son bras de fer avec l'Algérie. Et puis on apprend la mort ce samedi de Claude Guillemot, l'un des cofondateurs d'Ubisoft, poids lourd de l'industrie du jeu vidéo. L'homme d'affaires de 69 ans fait partie des deux victimes du crash d'avion qui a eu lieu hier à La Baule. C'est ce que fait savoir le groupe dans un communiqué. Au Moyen-Orient maintenant, Téhéran annonce fermer le détroit d'Ormuz, très stratégique pour le marché mondial du pétrole. Réaction aux attaques d'Israël dans le sud du Liban. Au moins 23 personnes ont été tuées ce matin. L'armée israélienne a annoncé viser le Hezbollah, des frappes qui violent le protocole d'accord conclu avec les États-Unis selon l'Iran. La Coupe du Monde et 4 matchs à suivre aujourd'hui, dont 2 belles affiches ce soir sur RTL et M6. Pays-Bas-Suède à 19h, suivi d'Allemagne-Côte d'Ivoire à 22h. Le vainqueur se qualifiera pour les 16e de finale. Enfin, pour les couches tard, à 2h du matin, l'Équateur affronte Curaçao. Et puis à 6h demain, Tunisie à Japon. Le mondial à suivre dès 19h sur RTL. On refait le match, suivi de RTL Foot avec Eric Silvestro, nos 4 envoyés spéciaux ainsi que nos spécialistes en studio. Et puis un mot de rugby, 2e demi-finale. Finale de Top 14 ce soir, Montpellier face au Stade Français, c'est à 21h. Hier, Toulouse a étrié le Racing 92-71 à 17. La météo de ce dimanche caniculaire avec un ciel qui va rester bien ensoleillé demain matin avec tout de même quelques averses orageuses en Nouvelle-Aquitaine et sur les Hauts-de-France. D'autres orages éclateront dans l'après-midi sur les reliefs du Sud. Les températures vont donc rester étouffantes, 24 à 40 degrés dans l'après-midi. 40 pour Bordeaux et Cognac. 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On vous retrouve Isabelle.
7: Merci, on vous retrouve tout à l'heure à 17h, suite des meilleurs moments des grosses têtes de Laurent Ruquier, Richard Orlinski, Christophe Beaugrand et Philippe Claudel pour un bon moment à propos de pâtes récalcitrantes. C'était en mai 2025.
0: Je vais vous parler d'un physicien américain, un des plus influents, paraît-il,
5: de Feynman,
0: de la seconde moitié du XXe siècle. Ah, comment vous savez que c'est de lui dont je vais parler?
5: Vous avez dit un physicien américain influent.
0: Ah, Richard Feynman, oui. Effectivement, l'un des plus influents.
10: Il a fait des belles chansons, hein.
11: Ça, les valses de Vienne,
12: que de Vienne, que de Vienne, que de Vienne, madame.
13: Les valses de Vienne.
14: Ça, je connais.
15: Vous voyez, on n'a qu'un cerveau pour deux.
0: Alors, j'allais pas vous parler des valses de Vienne, mais plutôt de ses travaux sur l'électrodynamique quantique.
16: Très intéressant.
17: François Feynman, il a moins fait.
0: L'hélium superfluide. Il a reformulé, paraît-il, entièrement la mécanique quantique à l'aide de son intégrale de chemin. Ça veut dire quoi, ça?
18: Ben, ça veut dire qu'il calcule tous les chemins possibles des particules et il en fait l'intégrale, c'est-à-dire la somme. Et donc, il considère qu'en fait, toutes les particules prennent tous les chemins possibles. Imaginable, c'est un concept dingue.
0: Mais qu'est-ce que ce physicien américain n'a jamais réussi à couper en deux?
18: Des spaghettis, un spaghetto.
19: On n'a pas le droit de couper en deux.
18: Il n'arrive pas à le couper en deux.
0: C'est une bonne réponse, professeur Michella, expliquez-nous.
18: Ben, il a passé des soirées entières à essayer de briser un spaghetto en le tenant par les deux bouts. Et ça ne marche pas, vous ne le brisez pas en deux, vous le brisez en plus que deux.
0: Ah bon? Vous êtes sûr de ça?
18: Ah oui, ça je suis. Pour l'avoir essayé, je ne suis absolument pas à son niveau.
20: Il n'y a pas de spaghetti dans son sac.
18: Il n'y a pas, oui. Donc, vous prenez un spaghetto. Et vous essayez de le tordre en le tenant par les deux bouts.
19: Et ça se casse pas en deux.
18: Et ça se casse en plus que
20: deux. C'est ça votre boulot, chercheur.
15: Payé par les pouvoirs publics, monsieur. Payé par les pouvoirs publics.
19: Alors, par les pouvoirs publics belges, quand même.
15: En revanche, excusez-moi, monsieur le physicien, mais si vous prenez non pas un spaghetto, mais plusieurs spaghettis, et que ensemble vous les brisez en deux, là vous y arrivez.
18: Oui, là, ça c'est tout à fait juste, mais en fait, Feynman n'a pas trouvé. Donc, il n'a pas trouvé cette solution-là. Donc, et en fait, si vous voulez, ce qui se passe, c'est que maintenant, on a réussi à démontrer par une équipe d'ailleurs française, de physiciens français,
20: qui a démontré tout récemment,
18: qui a l'onde de détente en flexion qui se propage dans le spaghetto est trop forte et elle crée une deuxième ou une troisième brisure. Et il faut donc tordre le spaghetto et ça, c'est très difficile avec
19: si on le tord parce que ça glisse
18: ou éventuellement le tordre, comme vous dites, en faisant un faisceau. Et alors là, on arrive à annuler l'onde de détente en flexion et à le tordre en queue.
20: Vous voyez, professeur, là.
21: Ça fait des fusilis.
18: Ça fait des demi-spaghettis.
20: Là, vous venez de dire que c'est une équipe française.
10: Vous venez de dire que c'est une équipe française qui a découvert ça. Mais on est modeste, on ne communique pas là-dessus.
18: Mais alors c'est dingue, parce que des étudiants au MIT ont fabriqué une machine à casser le spaghetto en deux morceaux. C'est une machine qui a pas eu un succès commercial foudroyant.
0: Une question à la portée de tout le monde, cette fois, pour Madame Marie-Jeanne Duchemin, qui habite ici, les Moulineaux. Je vais vous parler d'une enseigne française de magasin fondée en 1990, donc il y a quand même déjà maintenant 35 ans, par François Lemarchand. Et c'est avec sa femme, en voyageant aux États-Unis, que Monsieur Lemarchand a eu l'idée de cette enseigne française, dont le slogan reste « S'étonner toujours ». De quelle grande enseigne s'agit-il ?
16: Est-ce que ce sont des produits culturels ?
0: Culturels, alors il y a aussi culturels, mais pas beaucoup.
22: Ah !
16: Des meubles, des objets.
22: Jiffy des idées de génie.
19: Non, c'est pas Jiffy.
21: Bon, il n'y a pas du culturel, hein.
0: Chez Jiffy.
19: Non, il n'y a pas.
22: Je sais pas ce qu'il y a, mais...
16: C'est des meubles, des objets, meuble. Laurent.
0: C'est alors, formidable. Non, c'est pas des meubles, mais un peu aussi.
19: Est-ce qu'il y a des vêtements ?
0: Il y a un peu de tout là-dedans.
16: Il y a de l'alimentaire aussi.
19: Alimentaire. C'est la foire fouille.
0: Ah, c'est pas la foire fouille.
19: Est-ce que c'est un bazar un peu comme ça ?
22: Alors, Maison du monde.
0: Ah, alors, ils ont des petits soucis parce que les Japonais sont en train de les concurrencer.
19: Ah bon ?
0: Les enseignes Temu et Shein.
19: Chine.
22: Chine.
0: Ah, vous connaissez
21: Temu. Ah, c'est Muji. Muji.
16: Muji.
0: Quoi ?
22: C'est Muji. Non, Muji, c'est japonais.
16: Japonais, Muji.
0: Ah non, non, nous, on est français.
16: Français.
22: On est français, madame.
19: Mais alors, pourquoi sont les Japonais qui les...
0: Ah bah, parce qu'effectivement, ils sont partis sur le même terrain.
19: Mais c'est sur... C'est pas sur Internet. Parce que là, les concurrents, donc, sont sur Internet.
0: Ah oui, mais là...
19: Eux,
0: moi,
19: c'est une boutique.
16: Il y a de l'art là-dedans ?
0: Ah, il y a un peu d'art parfois.
16: Le Bon Coin.
0: Le Bon Coin.
22: Oui, oui, oui.
16: Nature et découverte.
22: Oui.
16: Quelque chose comme ça. Nature et découverte.
0: Nature et découverte. Bonne réponse de Richard Orlaski. C'est ce que vous aviez, Caroline ?
22: Vous voulez que je sois franche ?
0: Oui.
22: C'est pas du tout la réponse que j'allais donner.
19: C'est dommage.
22: J'allais donner Bathroom Graffiti.
0: Ah, connais
16: c'est
0: pas.
16: X de plus,
0: hein. Alors, qu'est-ce qu'on trouve chez Nature et Découverte?
16: Oh, de tout. Vous avez des micros, ben, pour la chimie, il y a des microscopes, oui. Des sabliers, des
19: livres. Il y a des espèces de petites fontaines.
16: Du bois.
21: C'est
16: assez sympa parce que c'est des objets quand même, aussi pour les enfants. Enfin, il y a un peu tout. C'est vraiment.
22: Que des trucs dont t'as pas besoin.
19: Ouais, c'est que des trucs qui servent à rien.
21: C'est vrai.
16: Le problème, c'est que c'est un peu cher par rapport à la concurrence effectivement asiatique et que ça va être compliqué.
0: Valérie Mérès a mis le doigt dessus. Par exemple, le hamac, parce qu'on peut effectivement acheter un hamac chez Nature et Découverte.
16: En bois.
0: Alors, chez Nature et Découverte, le hamac va vous coûter 25 euros et il ne pourra supporter que 100 kilos.
21: Alors, ça va, moi, ça me suffit.
19: C'est pile poil.
22: Oh, ça va. Moi, ça me laisse 100 kilos de marge.
16: Ça passe.
19: Si Caroline peut mettre une cuisse.
21: Oh,
16: ça, c'est honteux.
21: Oh,
16: moi, je m'inscris en faux, c'est pas possible.
19: Pardon.
16: Caroline, je veux pas
19: regarder
16: ça.
19: Je suis désolé.
0: D'accord, mais ça fait cher le barési.
22: Pardon.
21: Serre-toi de ta cuisse, mais
22: non, non, non, je vais pas me serrer de ma cuisse, je vais pas serrer les cuisses, je vais appeler un avocat, je vais l'attaquer pour grossophobie, je vais me faire des couilles en or.
16: Ouais, ça, c'est clair.
22: Et je les mettrai sur ton nez, gros.
0: Je voudrais terminer mon histoire de hamac là.
16: Oui.
0: Nature, voilà leur problème chez Nature et Découverte, c'est effectivement qu'ils vendent le hamac combien j'ai dit 25 euros pour 100 kilos de charge possible sur le hamac, alors que par exemple chez Temu, bon bah Temu tu vas dans le hamac et ils ont eux un hamac à 8 euros, vous voyez, au lieu de 25
19: ouais.
0: euros,
19: ah, oui.
0: qui va supporter une charge de 204 kilos.
19: Ah oui, mais alors c'est peut-être
21: ouais.
16: Il y a beaucoup de mensonges dans ces trucs-là.
21: Ouais, c'est moche,
16: moi, il y a plein de copies de mes œuvres là-dedans, par exemple.
0: Pardon.
16: Il y a beaucoup de copies de mes œuvres chez Temu, par exemple. C'est complètement faux.
0: Ah
16: c'est
0: bon
16: Orlinski, ils avant, ouais, ils les
0: ah, vendent. Il y a des faux Orlinski.
19: C'est bien de donner l'info pour les gens qui n'ont pas les moyens, qui vont pouvoir en acheter maintenant.
16: Ouais, c'est vraiment pourri. Je sais pas comment c'était fabriqué. Enfin,
0: mais
16: c'est
0: ceux que vous nous avez offerts, ils viennent de.
16: C'est que du vrai. C'est que du vrai. Jamais Temu. Ils viennent de Nature et Découverte.
19: Il y a écrit qu'ils ont fait en Chine, quand même.
0: Nature et Découverte, en tout cas, doit effectivement affronter la concurrence japonaise. Donc pour le hamac, achetez français.
21: Mais oui.
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1: Az, Yoann Rioux et Christophe Beaugrand au programme de ce vendredi d'avril 2023. Spiritualité, séduction et citation de grands hommes.
0: Il a son charme, Rioux.
29: C'est autre chose.
0: Ziz du panier. Je suis sûr que dans le noir, à Marseille, en discothèque.
29: Oui, comme bourré. Non, mais je préfère Az quand même. Hein.
1: Ah, oui,
29: il a des dents.
0: Pourquoi tu caches ta tête?
29: Un rêve, ses dents. Il t'arrache la culotte, lui, sans doute. Tu ne pas incroyable.
30: Ouais. Pourquoi tu t'appelles As? C'est comme s'appeler Q?
29: Non, avec un Z. Pas avec deux S.
31: Je fais le ramadan. Et je me sens un petit peu oppressé.
29: Moi, je trouve que les grosses
31: têtes. Par Yoann Rioux et sa sœur qui sont en face de moi.
29: Et moi, ça va?
31: Toi, ça va?
29: Moi, ça va.
31: Ça se voit pas.
29: Il est gay.
0: Je ne connais pas bien toutes les règles. Pendant le ramadan, on n'a pas le droit au sexe non plus.
31: On n'a pas le droit de boire, on n'a pas le droit de manger. On n'a pas le droit au sexe jusqu'à le coucher du soleil. Et au coucher du soleil, on a le droit au sexe avec sa femme. Ah. Et non pas avec un date. Attention à préciser à tous les musulmans que je vois souvent déraper à la chicha à partir de 23h35.
30: Mais comment fait Dieu pour savoir si c'est ta femme ou si c'est quelqu'un d'autre?
31: Je ne lui ai pas demandé.
29: Et il vérifie, il voit tout.
0: Et ceux qui n'ont pas de femme, alors comment ils font?
31: Eh ben, ils ont des mains.
32: Mais comment on fait? Alors, faut prendre des cours pour se convertir.
31: Alors, il faut arrêter de boire, de manger, il faut fermer sa gueule.
32: Il pourra... Et As, tu pries comme ça aussi.
0: Il prie de pas vous revoir.
32: Laurent, arrêtez de vous regarder gentiment comme ça.
29: Je vous regarde toi. Il va dire que vous le regardez avec amour.
32: Oui, il me regarde tendrement, c'est
0: bien,
32: ça.
0: Je vous regarde pas tendrement, je pense à autre chose.
29: Mais Laurent, vous aussi, ça vous intéresse, le jeune?
0: Pas du tout, non. Non, mais monsieur Rioux devrait effectivement peut-être se convertir, mais s'il y a une religion à laquelle il peut se convertir, c'est plutôt le bouddhisme, voyez-vous.
31: Ou le bouddha. Ah,
30: c'est vrai qu'il reste.
0: Et les bouddhas nous voient en bonze, vous voyez.
29: Un gros bouddha.
0: En tongs, sous une toge.
30: C'est vrai, c'est vrai.
29: Little Bouddha. En Inde.
19: Moi, je vous conseille. Il a un petit côté Dalai Lama, mais oui. gonflé à l'hélium.
22: Un peu énervé, quand même.
30: Il a l'air
0: d'un... Ce qui manque, c'est le côté zen.
22: Oui, ouais. C'est ça.
30: Moi, je pense qu'il a flashé sur toi, Az. C'est pour ça. J'ai jamais vu aussi heureux. Ouais, ouais.
19: Il est excité.
30: Je pense qu'il est fou de toi. Désolé si ton Dieu n'aime pas ça.
0: Az, si vraiment vous voulez, vous pouvez vous faire un coup de quatre ce soir.
32: C'est quoi un coup de quatre?
0: Il n'y a aucune des deux gonzesses qui est intéressée.
19: Peut-être le chien.
0: Mais Madame Dupanier, même chose. Hein. Je l'ai rarement vue aussi. Et...
29: Ah non, mais il n'y a que les dents. Je ne sais pas pourquoi, c'est dents. Hein, je les trouve incroyables. Il a des dents, je sais pas.
32: Il a des dents.
29: Oui, mais vous avez, vous savez, non
31: chose, en
29: pardon
31: fait.
29: Vous les avez achetées, vous.
0: Pas du tout. Ce sont mes dents. Je les ai améliorées, mais ce sont mes dents. Je les enlève pas, vous voyez.
29: Ah, quel dommage.
0: Une première citation. Il est temps quand même de remonter le niveau de cette émission.
19: Quelle horreur.
0: Quoique, la citation que je vous propose, écoutez-la bien, c'est pour Josette Becquet et monsieur Az. Finalement, cette citation rejoint ce que vous proposiez tout à l'heure. Madame Josette Becquet habite Monchy-Lagache dans la Somme, qui a dit « Si Dieu avait voulu proscrire les plaisirs solitaires, il aurait fait nos bras moins longs. »
22: C'est mort. Américain.
0: Non, c'est français.
19: C'est mort.
31: Passe partout.
22: Alors, c'est Sim.
30: Mais il aurait fait la langue plus longue.
22: Mon Dieu.
32: C'est pas faux.
19: C'est bien, ça.
32: Jean-Yann,
0: non.
22: Sim.
0: Sim, non.
19: Un
0: c'est
19: De Vos.
0: C'est quelqu'un qu'on a eu aux grosses têtes ici.
19: Jacques Martin.
32: Et non. Pierre Bénichou.
0: Et qui vit encore.
19: Ah, qui vit encore.
22: Ah, c'est pas Carlos.
30: Qui vit, mais c'était une façon de
22: Bernard
30: parler.
22: Bernard Mabille.
19: Jacques Maillot.
32: Philippe Bouvard.
0: Jacques Maillot, bonne réponse de Christophe Beaugrand. Une citation maintenant pour Nicolas Lopez, qui habite la Madeleine, qui a dit « La politique est plus dangereuse que la guerre. À la guerre, vous ne pouvez être tué qu'une seule fois, en politique plusieurs fois. »
19: C'est un Français ?
0: Non.
22: Non, ça c'est un Anglais.
31: Churchill.
0: Et c'est Churchill. Oh. Bonne réponse de monsieur.
19: Ah, en plus, il est intelligent. Oh là là là là. En plus,
30: c'est toi
19: il est...
30: qui a dit ça?
19: Ah oui.
31: J'aime pas trop ce côté étonné.
30: Ah, je pensais que c'était Caroline.
22: Ah, je l'ai entendu.
30: Mais vous avez la même voix. Vous avez une voix qui se ressemble tellement. Je t'assure, je pensais que c'était
22: non, mais
30: elle.
22: C'est lui, il a une voix normale. C'est moi qui ai une voix d'homme.
0: Ah. Une citation pour madame Robard, qui habite Marseille. Qui a dit une fois à une femme de retour de soirée, qui a dit « Tu as été tellement ridicule ce soir que j'espère que personne ne s'est rendu compte que tu n'avais pas bu. »
19: Ça c'est français.
30: Sacha Guitry.
0: C'est joli, je trouve. Ouais,
19: c'est français.
0: C'est très drôle.
19: Ouais, c'est un petit peu
0: ce n'est pas Sacha Guitry.
30: C'est un français.
0: Mais c'est un dramaturge.
32: Toto.
22: Tristan Bernard.
0: Tristan Bernard, non.
19: Et français, on est d'accord.
0: Français.
22: Jules Renard.
0: Dont les pièces continuent à être jouées.
31: Molière.
0: Non, plus moderne encore.
22: Vivant.
0: Ah non, ben,
19: oh, on est sur pas. Du boulevard
30: c'est
19: récent.
30: Des années 60-70.
0: 70.
19: Jean Poiré.
0: Oui, Jean Poiré. Bonne réponse de Christophe Beaugrand, c'est Jean Poiré. Pour Bernard Varlet, une citation plus jolie, la femme est le seul cadeau qui vous choisit.
30: C'est un poète. Non, mais ça,
0: c'est un poète.
30: La misogynie la plus ignoble que j'ai entendue de ma vie.
32: C'est beau, je trouve. Paul-Éluard.
0: Paul-Éluard, non. Dites donc, vous avez révisé, vous, avant de venir.
31: Non, mais j'étais à l'école Paul-Éluard.
22: Alors, élu,
32: Victor Hugo.
0: Eh ben, c'est quelqu'un qui a donné son nom à quelques écoles aussi. Ah.
30: Parce qu'on adore les Gautier,
22: Jean-Luc Lahaye.
0: Non. Non, mais il faisait le même métier que Jean-Luc Lahaye.
19: Il était chanteur.
22: Il était
32: Pierre Perret,
0: non.
22: Il est en vie, Pierre Perret.
0: La femme est le seul cadeau qui vous choisit.
31: C'est quelle année?
0: Alors, c'est, comment ça, c'est quelle année?
31: Il a dit ça en quelle année?
0: Je sais pas en quelle année il a dit ça.
19: Non, mais dans les années 60, 50, c'est récent.
0: Il est mort en 1981.
19: Ah. C'était un chanteur populaire.
31: Jacques Brel?
0: Pas Jacques Brel.
22: Jean Ferrat?
0: Pas Jean Ferrat.
32: Brassens.
19: Prévert?
0: Jacques Brassens. Bonne réponse de Johan Rioux. C'est Jacques Brassens.

0: Another Dream à l'instant, Alex Warren sur RTL.
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0: Ariel Dombal, Laurent Baffy et Isabelle Mergault, une affaire de voix. C'était le 25 mars 2016.
1: On sait en général qu'Edison fut le premier, Thomas Edison, à reproduire un son enregistré avec l'invention du phonographe en 1877. Mais 17 ans avant Thomas Edison, Édouard Léon Scott de Martinville réussit, lui, c'était un savant français, à enregistrer un premier son et à le conserver sans pouvoir, lui, le reproduire. Le premier son enregistré par Édouard Léon Scott de Martinville, c'était le son de la voix de sa femme.
2: Qui chantait.
1: Qui chantait quoi?
3: Ah bah oui,
2: la Marseillaise.
6: Panda.
1: Non.
3: Elle chantait une opérette.
1: Une opérette, non.
2: L'hymne américain.
1: L'hymne américain. Ah mais non, c'est un français.
2: Ah, c'est un français.
1: Édouard Léon Scott.
2: Les roses blanches.
1: Non, les roses blanches, non.
6: On est en quelle année?
1: En 1860.
2: Sapé comme jamais, Maître Gims.
1: On ça est en 1860.
2: Une chanson qu'on chante encore.
1: Ah, une chanson.
3: Aux enfants.
2: Frère Jacques.
1: Frère Jacques, non.
3: Aux une enfants, au clair de la lune.
1: Au clair de la lune. Bonne réponse, Isabelle Mergaux. Et comme vous êtes maman, Isabelle, vous pouvez peut-être nous interpréter votre version de
3: Alors,
1: Clair de la Lune.
3: Je voudrais dire quelque chose de très sérieux au sujet d'Au clair de la Lune.
1: Très bien.
3: C'est Au clair de la Lune, mon ami Pierrot, prête-moi ta plume.
1: Oui.
3: Que
1: jusque-là, ça va.
3: Tout le monde pense que c'est ça. Oui. Mais c'est prête-moi ta lume pour écrire un mot.
2: C'est vrai.
3: Ma chandelle est morte. C'est-à-dire qu'il a plus de lumière. Donc, prête-moi ta lume. Il va pas demander un stylo parce que sa chandelle est morte. Est-ce qu'on peut... demande la lume, la lumière.
2: Eh oui, est-ce qu'on peut pas allumer une chandelle avec un stylo?
6: Tu préfères? C'est rare que je dise ça, mais je préférerais que tu chantes.
3: Non, il faut que vous le sachiez.
1: Oui, et alors pourquoi on dit ta plume?
3: Eh ben parce que vous êtes des bandes de cons. Il y a quelqu'un qui a dit ta plume un jour parce que vous cherchez pas vous. Parce que c'est d'ailleurs c'est logique. Au clair de la lune, mon ami Pierrot, prête-moi ta plume pour
6: mais
3: écrire
6: c'est pas
3: un
6: notre
3: mot.
6: Faute.
3: Ma chandelle est morte, je n'ai plus de feu.
1: Mais non, c'est logique ta plume. À l'époque, on écrivait bien avec une plume.
3: Oui, mais sa chandelle est morte, c'est
6: mais
3: pas son
6: stylo. Mais donc il peut pas écrire dans le noir.
3: Voilà,
2: c'est pas Gilbert
3: Montagnier. Prête-moi ta lume.
2: Mais oui.
3: Pour écrire un mot, ma chandelle est morte.
1: Mais pas du tout, c'est prête-moi ta plume.
3: Non.
6: Pour écrire un mot.
2: Non, je crois qu'elle a raison, Laurent.
3: Oui.
2: Non. Elle a raison, elle
16: oui,
2: a raison.
16: Mais est-ce que vraiment le mot lume.
2: Bien sûr.
3: Oui,
16: c'est un
3: mot
16: ancien
3: oui.
16: français.
3: Oui.
2: Oui.
16: Voilà.
2: Eh oui.
16: Tu es
2: oui.
16: sûr de ça?
6: Retiens-moi, je vais frapper.
16: Alors c'est possible que
2: oui,
16: ce soit
2: possible.
16: Lui. En effet, si la chandelle
3: ah, là, là.
16: Est morte.
3: Quoi ah, alors oui. tu me dis du haut de ta grandeur que j'ai sans doute raison. Oui, madame, voilà. J'ai raison.
16: Ah,
3: je me suis penchée dessus.
1: Oui, madame Dombal.
3: Oui, madame Dombal. J'ai raison. Je me suis penchée dessus.
16: Reconnaissez. On va tous chanter. Prête-moi ta lume.
1: Mais on va passer pour des cons.
2: Et tout le monde va nous dire plume.
6: Et pour nous dire. Même
3: et ben regardez sur Internet, vous verrez qu'il y a.
2: J'ai déjà entendu cette histoire.
3: Oui, mais c'est logique par rapport aux paroles.
6: Mais non, c'est la théorie
2: pas, moi,
6: du complot encore.
16: La théorie du
1: alors,
16: complot.
1: Alors vous nous la faites ou vous nous la faites pas?
16: Non, mais d'abord Isabelle.
1: Non, quelle version?
6: Vas-y.
16: Au clair de.
1: Pas normalement, hein.
16: Lune.

0: Pour l'amour de Dieu.
1: Je sais pas comment il y arrive. Bravo, Muriel. Bravo. Je sais pas comment il se fait.
2: Et Plume voulait dire fellation à l'époque.
1: Une question pour Maureen Pochol, Mme Pochol qui habite Bichancourt dans l'Aisne. Elle espère 300 euros. La question concerne un Américain qui s'appelle Riad Beckett et qui est en train de faire fortune actuellement avec son entreprise de livraison. Mais il ne livre que quelque chose de très particulier.
0: Des pizzas.
1: Non. Donc bon, ça, ce serait pas très original.
3: Bonjour,
2: des organes.
1: Quelque chose dont on peut dire que quand il en a eu l'idée, sa femme lui a dit « Mais tu gagneras jamais un rond avec cette idée stupide ». Et il est en train de devenir millionnaire.
3: Tampax Express.
1: Oh non, non.
4: Non, il livre des préservatifs peut-être.
1: Non plus. Non, non.
4: Est-ce que c'est un objet?
1: Pour l'instant, ça lui a rapporté quand même 25 000 dollars. Il est au début de son affaire.
3: Mais c'est que pour les femmes alors.
1: Ah non, non, non, non.
5: C'est
1: non.
5: Alimentaire? C'est,
1: alors, alimentaire. Non, car je pense que, on garde ce qu'on, à la maison, ce qu'on vous livre et on ne le consomme pas.
2: Et c'est un rapport avec l'alimentation?
1: Oui. Ça, c'est vrai.
2: C'est un condiment.
3: Ah, c'est non, un réceptacle.
2: C'est un panier de base pour cuisiner?
1: Non, parce qu'en fait, alors je vais vous aider un peu. Il a trouvé une idée originale pour envoyer des messages.
2: C'est des gâteaux avec des messages.
5: Des gâteaux à messages?
1: Alors, pas des gâteaux, non.
4: Ah, les petits biscuits chinois dans lesquels il y a un petit message.
1: Non plus.
2: Ta mère est morte. Oh, génial.
5: Des cupcakes à messages?
1: Des cupcakes, non.
0: Oui, des gaufrettes comme il y avait?
1: Non
0: à notre époque,
5: c'est
0: on
5: salé
0: voit
5: ou sucré,
0: le message.
5: Salé ou sucré.
1: C'est salé.
0: Une dinde.
4: Est-ce qu'il y a
1: une dinde?
0: Il l'a farci avec des messages.
5: Ah oui.
4: Toi, t'as été farci avec des phrases de Sacha Guitry.
2: Des bretzels avec le prénom.
4: Quelle est la durée de vie de cet aliment?
1: Ah, mais c'est éternel.
2: Quelle est la durée du macaron?
5: Ah, des chips. Des chips.
1: Non, non.
0: Un aliment n'est pas éternel.
1: Si, alors c'est... pas des chips.
5: Si c'est pas des chips.
4: Ben
0: des triangolini.
1: Des quoi?
0: Des triangolini.
2: Ah, c'est une fille belin.
1: Qu'est-ce que c'est que ça, des triangolini?
0: C'est les petits
2: Montre-lui.
0: Trucs en
2: Enlève
0: triangle.
2: Ta culotte, montre-lui. C'est les petits trucs en triangle à 99 centimes chez Monoprix.
5: Et il y a les Monaco. Les Monaco, c'est très sympa.
2: Belin.
4: Attendez, avec chips, on n'est pas loin.
1: Oui, vous avez...
0: Mais attendez, mais les chips, c'est périssable, c'est pas à vie.
4: Et c'est un seul objet qui est plutôt grand.
2: Ah, il grave une chips.
1: Pas une chips.
2: Une pomme de terre.
1: Une pomme de terre. Bonne réponse de Stevie Boulet. Ah. Une
2: dingue.
1: Pomme de terre.
2: Et fait quoi avec une pomme de terre, le Vatican?
1: Ça s'appelle potato parcel. Et il envoie.
4: Si un mec m'envoie ça, je peux te dire.
5: C'est un beau cadeau pour toi.
1: Il fait fortune grâce à son entreprise de livraison de pommes de terre sur lesquelles il inscrit un message. Ça coûte 8 à 10 dollars. Vous choisissez vous-même votre message. Il l'écrit sur une patate et il envoie la pétanque.
0: Mais c'est 8 dollars la pomme de terre?
1: Ah oui, oui, oui.
0: Mais c'est impossible.
1: Bah, c'est
0: le kilo, c'est le kilo.
4: Mais non, parce que il y a une démarche artistique, Ariel.
0: On voit bien Ariel faire son marché, sur le matin.
1: J'ai trouvé cette information dans le magazine Society, et je dois dire que, évidemment, j'ai tenté de faire des recherches, et en faisant des recherches, j'ai trouvé un article, mais uniquement en anglais. Je le donne à Ariel Dombal, qui va nous lire l'article, et on va traduire au fur et à mesure.
0: Voilà. Alors, the business is actually quite robust. Ça veut dire que ça marche. Hein. Ah oui, alors il faut aussi acheter le... Maintenant, on vend aussi, si vous voulez,
4: le
0: G2 gel roller qui peut écrire sur la pomme de terre.
1: Ah, ouais. On peut graver soi-même sa patate.
0: Ouais. Oui, oui.
5: Et je peux graver les petits pois parce que j'aime
0: bien
5: chercher.
0: Voilà. Oui, oui, oui.
4: Mais quand alors, tu fais un tatouage à ta femme, tu graves ta patate.
0: Alors ils mettent... There's just something about receiving a potato when opening a package. It's something people don't
4: forget. On dirait
0: Benny
4: Hill.
0: Alors, ça veut dire...
5: Et Nelson Montfort.
0: Alors, ils ont fait... Il paraît que les gens sont tellement contents quand ils ouvrent leur sac à patates, Oui, opening a package.
5: Oh my god, some potatoes!
0: Et alors, il paraît que le fait qu'il y ait quelque chose d'écrit, alors les gens n'oublient jamais, c'est ça, c'est le truc. Enfin, c'est insensé.
4: Mais il ferait mieux d'écrire sur une pierre. Hein.
0: Oui, mais en plus, on vous envoie le gel roller pen to write your own message.
4: Non, c'est ça qui est choquant.
2: Ah ouais.
0: Oui, oui. En tout cas, ce qui est choquant.
5: Le gel roller pen?
0: Ce qui est choquant, c'est qu'il l'a déjà vendu pour 40 000 dollars. Le potato parcel, now based in San Bruno, California.
4: Mais on n'a pas la réponse.
0: Accent de merde.
2: Non, elle est trop
1: d'où
2: bien.
1: La chanson prête-moi ta patate, car au départ c'était une patate.
5: Bien sûr.
1: Prête-moi ta patate pour écrire un mot.
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4: Jeudi 18 avril 2024, Bruno Solo, Roselyne Bachelot et Isabelle Mergault plongent dans l'étymologie grecque et la botanique la plus inattendue.
1: Je vous demande, comment dit-on nu en grec?
22: Apollos.
1: Oui. Apollos, non. Mais c'est une question que je vous pose grâce à Christophe Onodibio qui nous le rappelle dans l'hebdomadaire Le Point qui sort aujourd'hui, parce que c'est vrai que dans l'Antiquité, les athlètes étaient nus. Mais
22: complètement nus?
1: Ah oui, ouais. Oui, pour la plupart.
23: Gymnase. Oui. Gymnasium ou gymnos.
1: Gymnos, bonne réponse de Roselyne Bachelot.
22: Ah mais parce qu'elle a fait du latin.
24: Mais pourquoi on a changé ça? C'était bien de les voir à poil.
23: Mais ils avaient une espèce, ils avaient une sorte de petit string.
24: Ah ouais.
23: Qui à un moment qui est tombé.
24: Ça débordait pareil.
22: Une feuille.
24: Ils étaient nus.
1: Non, ils avaient ce qui s'appelait, et c'est ce que raconte Christophe Onodibio dans Le Point, une périsoma,
4: ah oui,
1: qui cachait le sexe. Moi, j'en ai eu aussi. Je l'ai soigné après. Hein, mais...
0: mais c'est depuis une périsoma.
24: Ça fait MST un peu. Ouais.
0: Ouais. MST, ouais.
1: Mais c'est comme une ceinture, un cache-sexe, si vous préférez.
24: En
1: mais,
24: forme de champignon.
1: Mais il y a un athlète qui s'appelle Ori Orsipos de Mégare.
23: Il prenait le TGV.
0: De Mécouillos.
24: Vous vous égarez, là.
1: Non, je vous jure, je n'invente pas le nom. Orsipos de Mégare, qui est en 720 avant Jésus-Christ,
4: ah, oui,
1: a perdu son périsoma pendant la course. Vous voyez.
24: Oh zut.
23: Ah, ça c'est pas de bol.
1: Et là, il s'est pris les pieds dedans. Non, non, mais je vous jure que c'est vrai.
0: Dans son string ou dans son...
1: Et donc, il paraît qu'il l'a fait exprès, en fait, de perdre son périsoma pour s'alléger, pour gagner encore de la vitesse pendant la course.
4: Ça gagne pas.
2: Mais oui, parce que je pense que si les couilles, elles pendent, tu perds du temps.
23: Mais là, mais
2: c'est parce qu'elles ralentissent.
23: Oui, j'aime bien.
24: Oui, mais
23: j'aime bien le geste.
24: Il y a quelqu'un qui vous fait des manches.
1: Vous croyez ça depuis un moment, vous? Non, c'est sûr que vous n'avez pas vu arriver beaucoup.
4: Oh, mon Dieu. Mon Dieu. Bah, quand même.
3: Non, mais à 20 ans, ça va, c'est bon. Et arrête de taper des 70. Hein, non, mais est-ce que.
0: Pour la course de haie, bah, elle va pas être difficile aussi. Hein, attends,
3: Oui, il y a un moment donné, il faut tout accepter. Quoi.
1: Bon, en tout cas, nu, c'est bien gymnos ou gymnos, comme l'a précisé monsieur.
6: Gymnos, parce que le Y, c'est un U.
1: Mais alors, pourquoi il n'est pas répondu si vous le saviez, vous, Wiseman?
6: J'attendais, puis j'ai beau tellement de respect pour Roselyne.
1: Roselyne. En tout cas, Roselyne, dès qu'elle voit un athlète à poil, elle trouve la réponse. Bravo, Roselyne Bachelot. Ah bah tiens, d'ailleurs, c'est pour vous la question suivante, Roselyne. Je l'avais préparée depuis un moment, elle était dans mes stocks, et j'aimerais que vous retrouviez ce célèbre médecin et botaniste français, qui est mort d'ailleurs à cause de sa passion, puisque son herbier tricolore était devenu très célèbre, et qu'il a chuté, au sommet d'un rocher en voulant cueillir une fougère. De quel célèbre botaniste s'agit-il ?
23: Je connais Linné, mais...
1: Non. Linné, non.
6: Lavoisier ?
1: Lavoisier, non. Alors, c'est un médecin botaniste, on va dire à cheval entre le 18e et le 19e siècle. Il est mort en 1846, et je suis sûr que vous le connaissez, Roselyne.
6: C'est l'idole des écologistes.
2: Il soignait avec des plantes.
1: Alors, il soignait avec des plantes.
3: Oh, sans blague.
24: C'est pas José Bové.
3: Non. Le mec, il fait que ça toute la journée, non ? Il donne du totapène.
23: Est-ce qu'il a donné son nom à un lycée ?
1: Un lycée, non, mais à mieux que ça.
2: Un parking. À une forêt.
1: Une forêt, non.
2: Mais un oui, truc quand même où il y a un peu de verdure.
23: Zizi, un hôpital.
1: Un hôpital, non. Non.
2: Un
1: non,
2: parc.
1: Non. Un parc. Il y a plein d'endroits.
6: Une salle de shoot.
1: Non.
2: Un Vercors.
1: Il faut dire que son herbier tricolore, parce que il se fixait essentiellement sur les feuilles bleu, blanc, rouge. Vous voyez.
24: Un patriote.
1: Son herbier tricolore a été acheté par la ville d'Angers. Vous voyez, et conservé au département botanique du Muséum d'Histoire Naturelle d'Angers.
23: Et, oh là là.
1: Et comme je savais que vous étiez angevine...
23: Ah oui, oui, tout à fait. J'ai visité le muséum, qui est très beau.
1: Voilà,
23: qui
1: voilà.
23: Est en rénovation.
24: Mais voilà. C'est pas la réponse, désolé,
23: redouté.
24: Mais...
1: Comment vous dites ?
23: Redouté.
1: Redouté, non.
23: Et est-ce qu'il a donné son nom à une avenue ou à d'Angers ?
1: Ah bah, il a été quand même directeur du Jardin des Plantes
23: oui,
1: d'Angers.
23: Oui, non, mais c'est pas la question que je vous pose. Je vous demande s'il a donné... Je vous demande
24: c'est pas Nicolas le jardinier par hasard.
1: C'est pas.
24: J'ai au moins le prénom là, non ?
2: Vous pensez que je le connais ?
1: Ah non, ça non.
2: Ah, c'est que Roselyne qui peut répondre.
1: Bah oui, oui c'est pas ça. Tous les jours que j'ai quelqu'un du Maine-et-Loire qui a été ministre de la culture
23: voilà.
1: Et qui en plus reste une jolie plante.
15: Oh, une belle plante, oui.
1: J'essaie de me rattraper parce que.
3: Ouais.
23: Oui,
15: j'ai dit ça. Ah non, c'était bien parce qu'une plante grasse, ça aurait pas été pareil.
23: Salope.
1: Il est né à Chalonne-sur-Loire, si ça peut vous aider.
23: Ah, oh, bah, oui, je connais Chalonne.
2: Chalon,
23: oui.
2: Pas Chalonne.
1: Non, Chalonne.
6: Comme dans Shabbat de Chalonne.
24: Ouais, c'est ça.
1: Il avait repris la clientèle de son père, vous voyez. Et...
23: Il s'appelait comment, son père?
2: Vous pouvez pas nous aider un peu?
1: Et puis un jour, au cours d'une excursion, qu'est-ce qu'il a fait? Bah, il s'est cassé la gueule en voulant cueillir une fougère au sommet d'un rocher.
23: Alors, on peut avoir la première lettre de son nom?
1: À l'époque, quand même.
23: Il va pas me répondre.
1: Ah, bah non, je vais pas vous répondre. C'est foutu, c'est fini. 300 euros à cause de madame
22: Bravo.
23: Ah bah,
22: hier, on n'a pas donné un centime.
1: Plus pour vous.
23: Justement, tu risques de gagner 300 euros.
1: Est-ce que quelqu'un a le nom de ce médecin botaniste dans la salle? Non, personne ne lève la main. La seule chance, le seul espoir qu'on avait aujourd'hui, c'était Roselyne Bachelot. Et puis, voyez, et voilà. Patatras, Toussaint Bastard. Vous connaissiez Toussaint?
23: Non, pas du tout.
24: Ah, c'était le nom, ça, Toussaint Bastard?
22: Ah, oh, vous auriez pu nous aider avec les fêtes.
1: Ah oui, d'accord, mais je suis pas là pour vous aider, je suis là pour nos auditeurs qui sont de plus en plus nombreux et je compte bien les récompenser un par un. C'est vous dire si je vais rester longtemps ici. C'était bien Toussaint Bastard, en tout cas.
23: Jamais entendu parler.

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8: Vous voulez une vraie question culturelle? La voici alors.
9: Ah,
8: cher Marcella Yacoub, et en plus, comme on a des actrices aujourd'hui, normalement, Elles devraient pouvoir répondre, Puisqu'il s'agit de théâtre. Je devrais même dire d'opéra, mais sauf que c'est la première fois que cette pièce de théâtre est adaptée pour l'opéra. C'est un compositeur suisse qui s'appelle Michael Jarel qui a adapté la tragédie de Racine, Bérénice, la pièce de Racine qui devient donc un opéra. Alors, je vous fais pas l'injure, évidemment, de vous demander quel est le nom du personnage.
10: Ne nous faites pas cette injure-là. Alors là,
9: Bérénice, c'est Bérénice.
8: Alors, à qui on marie Bérénice, évidemment, c'est...
9: Ah bah Titus
8: et... Titus, ça c'est bien, mais c'est pas la question justement.
9: Ah, c'est dommage.
8: Certes, il y a Titus avec Bérénice, mais qui est secrètement amoureux de Bérénice dans la pièce Bérénice? Vous avez une question culturelle, mademoiselle Yacoub.
9: Ah, tu sais rien.
11: Et là, je ne sais pas comment il s'appelle.
9: Orphée.
8: Orphée, non.
10: Dommage que Bachelot soit pas là.
8: Qu'est-ce que vous dites?
9: Dommage que Bachelot ne soit pas là.
10: Oh ben non. Tu ne sais rien, non.
8: Vous imitez Bachelot, là.
9: Oui, ça m'amuse, oui.
8: Elle vient demain, je vous signale.
9: Ah, bah, tant mieux pour elle, oui.
8: Et elle aurait su.
9: Elle.
8: Ah ben, ça, c'est sûr qu'elle aurait su.
10: Oh ben oui, enfin. Elle l'aurait su, Bachelot.
12: Tragédie grecque, donc c'est un nom grec.
8: Ah oui, enfin ça...
9: Costas,
8: non.
9: Gavras,
12: Amphitryon.
8: C'est le... Pyrrhus.
9: Pyrrhus.
10: Anus.
8: Ah non.
10: Pistorius.
9: Pyrrhus.
8: Pas Pistorius, non.
12: Attendez, ça finit en
8: comme
12: us.
8: Drame, c'est pas mal, Pistorius.
12: Quand même, hein, sur les jambes.
10: Alors...
12: Aquarius.
8: Aquarius, non.
9: Titus.
10: On est pas loin.
12: Mais on n'est pas loin. Je suis capable de trouver, hein, sur un malentendu. Ouais.
9: Angus.
8: Sur un malentendu.
9: Antochius.
8: Angus,
9: c'est ça.
12: Antosius. Antosius.
8: Vous l'avez, Valérie, vous l'avez. Ça vient, c'est au bout.
9: Antonicus.
8: Comment vous dites?
9: Antochius.
10: Non.
8: Le i est mal placé.
12: Antonicus.
9: Antiochus.
8: Antiochus. Bonne réponse de Valérie Mérès. Alors là...
9: Oh là là! Mais c'est des trucs qui remontent depuis un tel temps. T'as raison, hein. Ça met du temps à monter, mais ça...
8: Vous avez joué Racine, vous, alors.
9: Non, mais j'ai un peu étudié des trucs... des trucs à l'école.
8: Expliquez à la petite, quand même, l'histoire, alors, de Bérénice, parce que je suis pas sûr que vous connaissiez.
12: Je connaissais Jocaste, c'était déjà bien. C'est pas ça?
8: Oui, c'est déjà bien, mais c'est pas ça.
9: Oh, non, bah, c'est vieux, hein. Alors, Bérénice, elle est amoureuse de Titus.
12: Ouais.
9: Et il est amoureux de Bérénice, secrètement. Alors, elle lui raconte tous les trucs que Titus lui fait.
12: Mais elle l'aime bien, tu vois, Antonicus.
9: Mais bah oui, parce qu'elle n'est pas amoureuse de lui, quoi.
12: Non, d'accord,
9: si tu veux, voilà.
10: Elle le prend pour un confident.
9: Voilà.
12: Okay. Je sais pas si c'est chiant à voir, mais c'est chiant à écouter. Hein.
8: Et je te dis pas en musique, en plus.
9: Voilà, et c'est un drame parce que les gens qui aiment ne sont pas aimés, quoi. Tu vois, c'est un peu le drame.
10: C'est ça l'histoire, je suis pas sûr, non?
8: Bon, ah bah, allez-y, vous racontez, vous qui en savez tant.
10: Oh bah non, je vais pas le raconter. Parce que tout le monde le connaît, enfin.
8: Laquelle vous impressionne le plus de mes grosses?
2: Franchement, celle qui me fait peur et tout, et je dis rien depuis tout à l'heure, c'est Isabelle.
8: Ah oui, pourquoi?
2: J'ai l'impression qu'elle va boire.

0: du jeune sang après. Et celle que et Caroline, je l'adore. Je vous dis la vérité, il y a pas trop d'atomes crochus entre Marcella et moi.
1: Ouais.
0: Et j'adore Chantal là-dessous, je l'adore.
2: Ah, t'es mignonne.
0: Et vous, je vous adore.
3: Et moi, elle me parle pas de moi.
0: Ah, non mais si, c'est parce qu'on est en train de tisser des liens, on est une team. Vous savez ce que c'est une team? C'est une équipe en anglais.
3: Ouais, tu sais, je sais. J'ai un fils de ton âge, hein, tu sais.
0: C'est vrai, il est frais, il est beau gosse.
4: Non mais cela dit, je serais tétanisé de.
3: Ah ça, je peux te dire que.
0: Ah ouais.
3: C'est...
0: Oui.
3: Ah bah attends, c'est mon fils.
0: Il veut goûter aux saveurs de l'Orient.
5: Il aime la fleur d'oranger.
0: D'accord.
6: Ah, vous cherchez un mec.
0: Ah oh, ouais, j'aimerais bien là.
2: Ah c'est vrai.
0: Ouais.
2: Ah c'est.
5: Ah qu'est-ce que tu cherches?
6: Vous êtes toujours vierge ou pas?
0: Ah bah oui, j'ai que.
7: Parce que t'aimes les femmes. T'aimes les femmes.
0: Non, j'aime bien la teub, moi.
6: Mais alors pourquoi vous êtes vierge encore? Parce que
0: c'est vrai que c'est
7: comment,
0: par conviction.
7: Comment tu sais que tu aimes la top si t'es vierge?
0: Ah parce que j'ai fait des trucs. Une fois j'ai fait une branlette espagnole. Waouh, je suis vraiment sorti de l'islam ce matin. Je vous dis la vérité. Non mais je savais pas.
3: Attends,
0: il s'appelait Farel.
3: Espagnol, c'est comment? C'est avec un truc de torero?
5: Mais non,
0: non.
3: Non. Elle avait une grande cape rouge. Ça, un truc de torero.
5: C'est le mec qui porte les paillettes.
3: Et lui a trempé la bite. Olé, olé.
6: Ah là, vous avez des expertes.
3: Ah,
6: hein. Il y en a même une, elle en fait des livres, je vais vous dire.
0: Vous écrivez des livres de sexe.
3: Comme m'a dit une fois un ex, t'en as déroulé du câble. Hein.
0: Attends, c'est bien, moi je suis vierge, je vais apprendre plein de choses. Bon, après, j'ai des trucs.
7: Comment est-ce
3: possible? Alors, quand la bite est trop petite, c'est une pipette. Hein.
7: Mais comment est-ce possible d'être vierge?
0: En fait, à la base, c'est par conviction, c'est par choix. Après, c'est vrai que c'est pas le mien de choix, mais voilà. Mais ça va aller.
7: La seule façon, façon d'éditer.
6: Oh, mais là, je fais ce que je peux.
8: Dans un instant, suite des meilleurs moments des grosses têtes de Laurent Ruquier. Notez demain matin, vous retrouverez 9h15, 10h15, Laissez-vous tenter, présenté par Anthony Martin. Au programme, à 3 jours de sa sortie en salle, eh bien, vous découvrirez Les Caprices de l'Enfant Roi, le film qui réunit pour la première fois à l'écran les acteurs Artus et Franck Dubosc. Stéphane Boutsock, bien sûr, les a rencontrés. Et puis, on parlera musique avec Grand Corps Malade, qui sera l'invité en tête à tête. Allez, retour des meilleurs moments des grosses têtes dans un instant. 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L'essentiel de l'info en 3 minutes avec vous, Brieux Bochet. Rebonjour Brieux.
9: Rebonjour Isabelle, bonjour à tous. La France écrasée par la canicule. 35 départements sont désormais placés en vigilance rouge pour la journée de demain, de la côte atlantique à l'Île-de-France. 26 millions de personnes sont concernées. 45 départements sont placés en vigilance orange. Et réaction du gouvernement, la consommation d'alcool pour la fête de la musique sera interdite sur la voie publique dans les départements placés en vigilance rouge. Les événements organisés par l'État ne proposeront pas non plus d'alcool. Autre conséquence de ces très fortes chaleurs, entre 10 et 12 départements sont placés en vigilance orange au orage aujourd'hui, notamment de l'Est de la Bourgogne aux Ardennes ainsi qu'en Seine-et-Marne. Bruno Retailleau, lui, a tenu son premier meeting de campagne à quelques mois de l'élection présidentielle. Ça s'est terminé il y a quelques minutes devant près de 4000 personnes à Paris. Le patron des LR s'en est notamment pris au concept de Nouvelle France prônée par la France Insoumise. Il dénonce un nouvel antisémitisme. Fin de citation. À noter aussi la présence de l'écrivain algérien Boualem Sansal qui lui a apporté son soutien. On l'écoute.
10: Puis au quatrième mois, il y a un nom qui est rentré en prison. Il s'appelle Bruno Retailleau. Il était ministre de l'Intérieur. Il combattait le régime. Et donc les prisonniers l'applaudissaient comme vous le faites maintenant. Retailleau, de Beauvau, à l'Élysée, boulevard, Retailleau.
9: Des propos recueillis par Julien Fautra pour RTL. Dans le reste de l'actualité, entre 700 et 1500 enfants scolarisés à Notre-Dame de Bétarame et dans d'autres établissements de la congrégation religieuse ont potentiellement été victimes de violences sexuelles, physiques ou psychologiques. C'est une projection dévoilée aujourd'hui par une ONG spécialisée. Elle concerne les élèves scolarisés entre 1950 et la fin des années 1990 dans ces établissements. À l'étranger maintenant, l'Iran ferme le détroit d'Ormuz et prévient les États-Unis que l'accord est en danger. Réaction de Téhéran après les nouvelles frappes israéliennes qui ont tué au moins 23 personnes aujourd'hui dans le sud Liban. L'Iran qui envoie cependant une délégation en Suisse pour négocier avec les États-Unis ce dimanche. L'émissaire américain Steve Witkoff est lui également en route. Allez, on prend la direction du continent américain. La Coupe du Monde et 4 matchs au programme aujourd'hui. Dans 2 heures, les Pays-Bas défient la Suède, première du groupe F. Et puis à 22 heures, les Allemands affrontent les Ivoiriens pour une place en 16e de finale. 2 rencontres à suivre sur les antennes du groupe M6. Cette nuit, l'Équateur affronte Curaçao à 2 heures du matin et la Tunisie affronte le Japon. Ce sera à 6 heures. La Coupe du Monde à suivre donc dès 19 heures. On refait le match, puis RTL Foot en compagnie d'Éric Silvestro.
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9: La météo de ce dimanche caniculaire avec un ciel qui va rester bien ensoleillé demain matin avec tout de même quelques averses orageuses en Nouvelle-Aquitaine et sur les Hauts-de-France. D'autres orages vont éclater dans l'après-midi sur les reliefs du sud. Les températures, elles, vont rester étouffantes dans la plupart des régions. 14 à 24 degrés le matin, 24 à 40 degrés l'après-midi. Ce sera pour Bordeaux et Cognac. Il est 17h03 sur RTL. On vous retrouve, Isabelle.
8: Merci. 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Une plante rare, une technique amoureuse et une grande confusion. C'était en octobre 2024.
6: Avez-vous parlé de la germandrée tomenteuse?
4: Ah, bah ça fait du
6: bien.
4: Bah
6: ouais. C'est une question pour Charles Lang qui habite Marseille.
11: Ça se soigne bien maintenant.
6: Qu'est-ce que vous dites?
11: Ça se soigne bien maintenant.
6: Alors, je sais pas si
12: avec
6: ça se soigne.
12: Non, mais c'est une plante qui
4: c'est
12: soigne.
4: C'est forcément une plante.
6: C'est une plante, oui. Ça c'est vrai.
12: Qui soigne.
6: Alors, je sais pas si elle soigne vraiment, cette plante, c'est plutôt.
11: Ça fait beau.
6: C'est plutôt une plante aromatique. Oui. Mais c'est vrai que parfois on peut l'utiliser en infusion pour un usage médicinal. Mais alors, est-ce que ça soigne? Là,
11: on sait pas vraiment.
6: Les avis divergeront, vous voyez, monsieur. Monsieur
11: Rollin, c'est beaucoup, hein.
6: Mais ça n'est pas ma question. En effet, si vous prenez les feuilles de cette germandrée tomenteuse, quelle étonnante odeur sentirez-vous?
4: Oui, ah. L'arsenic.
6: L'arsenic, non.
4: La barbe à papa.
6: La barbe à papa.
13: Une odeur malodorante, c'est plus
6: alors,
13: négative.
6: Non, on peut pas dire que ce soit malade.
11: La guimauve.
6: Non, mais c'est étonnant. Parce que, évidemment, vous prenez une feuille de plante, voyez-vous, et d'un seul coup, ça sent tout autre chose.
13: Le pétrole.
6: Le pétrole,
11: le chocolat.
6: Non. Le chocolat, non.
13: Est-ce que non, cette odeur-là, elle est courante?
6: Pardon. Qu'est-ce que vous dites, vous?
13: Elle est courante. Est-ce que c'est une odeur courante? C'est-à-dire que c'est une odeur de tous les jours?
6: Alors, écoutez, votre courante, on n'a pas envie de savoir.
4: Est-ce que c'est une odeur qui provient d'un autre aliment?
6: Non, mais la plante n'est pas un aliment.
4: Non, mais l'odeur qui ressemble.
11: Ça sent que
6: vous m'avez dit un autre aliment. Comment voulez-vous que je réponde à des questions qui ne soient pas précises?
11: Ouais, c'est pas bien formulé.
4: Ça sent la viande.
13: Ah, j'ai trouvé.
6: Vous avez dit quoi?
4: Ça sent la viande.
6: Alors, la viande, c'est pas tout à fait le bon.
4: Le rôti, le poulet rôti.
11: Non, la non. Saucisse à l'herbe. La saucisse, la saucisse.
4: La chipolata.
13: La merguez. La merguez.
6: Alors, prenez une saucisse, plus gros qu'une saucisse.
11: Ah oui, le morteau.
4: Le saucisson.
11: Le saucisson.
4: La rosette.
6: Un
4: le
6: saucisson.
4: Salami.
6: Et comment il a le saucisson?
11: Il est à
13: cuit. Cuit.
11: Saucisson
13: à l'ail.
6: À l'ail, non.
11: Cuit,
6: non.
4: Saucisson sec.
13: Le saucisson de Guéméné. Le
4: saucisson sec.
6: Alors, encore un petit détail en plus. Saucisson sec.
4: Oui, à la pistache.
6: Quoi?
4: À la pistache.
6: Non.
13: À l'ail.
12: Au poivre.
6: Saucisson sec poivré. Bonne réponse collective. On y est arrivé.
12: Mais figurez-vous que c'est le même parfum que le Boletus tomentus.
6: Ah oui.
12: Qui est un champignon qui sent le poivre aussi.
6: Merci professeur.
12: Voilà.
6: Vous aviez raison monsieur Rollin tout de même. Dans la médecine populaire maghrébine, pour soigner divers problèmes de santé, mais comme je vous disais dans ces cas-là, on y croit pas. Toutes les plantes.
11: Oui,
4: ça marche.
11: Toutes les plantes.
4: Ça marche très bien.
6: Vous faites une petite infusion le soir, Isabelle.
11: De bière.
13: Mais ça fait du bien, moi je m'y suis mis, c'est génial.
11: Ah, c'est bien.
13: Ouais, entre chaque heure de vélo, je me fais. Alors j'ai 3 trucs. J'ai thé vert pur, thé vert menthe et thé vert. Il y a un 3e.
11: Ah ouais, moi j'ai Heineken, 1664 et Cronenbourg.
6: Et vous alors, chère Christina, le soir avant de vous endormir, on a besoin de vos petits conseils, Christina.
14: Mais moi j'aime bien la petite soupe le soir.
6: Hein, c'est pas vrai, on vous imagine pas.
14: Quelque chose de léger, on va pas manger de l'ail et de le saucisson sec. Au poivre, le soir, chérie.
6: Bonjour. Ça y est, elle s'excite. Mais attendez, parce
14: et
6: que moi...
14: Pourquoi on faut pas faire ça? Parce que bonjour, c'est lourd, et puis bonjour la personne qui dort avec vous aussi.
4: Eh ben, si vous aime. Moi, quelqu'un qui mange de l'ail, si je l'aime, je le prends avec l'ail.
14: Ah
4: bon.
14: Oui.
4: Bah non.
12: Comment
4: ça, non? Bah non. Bah si.
14: Ah,
4: non.
15: Tu l'embrasses d'ailleurs que sur la bouche.
4: C'est pas une odeur désagréable. Ah bon, c'est une odeur d'ail.
14: Oh, c'est dégueulasse.
15: C'est pas particulièrement agréable.
13: Non. Mais Caroline, quand t'es
14: en train de... ça en fleurs, hein, chérie.
13: Non, mais quand je prends ma copine pleine bouche, on s'en fout.
6: Ah non, la vie des animaux.
13: Parfois, on fait des grands repas avant, mais la passion est plus forte que l'odeur, franchement. La passion est plus forte que la laine.
15: Dis donc, tu l'as pas encore touché. Tu viens nous donner des cours de passion.
6: Franchement, j'ai l'impression d'être Marlise de la Grange. Non, je vous jure.
13: Mais je vous assure,
14: tu l'as pas encore touché.
13: Mais non, mais franchement, mais comme l'excitation est plus forte que tout, non, est plus forte que
15: l'excitation pour faire quoi? Bah, on veut jouer à quoi? Au domino.
13: Je comprends, Isabelle. Je te comprends, Isabelle.
4: Mais moi, ce que j'aime, c'est son terme à pleine bouche. Personne dit ça. Personne.
13: Bah,
4: c'est vraiment.
13: Tu prends comme ça.
4: Non.
12: À bouche, que veux-tu?
6: Non, mon pauvre Rio, vous savez, franchement, on n'y croit pas à votre histoire.
13: Eh ben, vous avez tort parce que vous êtes tous conviés au printemps 2027.
4: Le mot pleine bouche fait que t'es complètement discrédité.
13: C'est-à-dire, je sais que t'aimes la délicatesse.
4: Non, c'est que c'est des termes qu'on emploie quand on fantasme, pas quand on le fait. Pleine bouche.
6: Je suis sûr que vous l'avez jamais embrassé sur la bouche.
13: Oh, mais Laurent, vous avez vu son visage et tout, et ben.
6: Oui, ben c'est pas parce que.
13: Il y avait la marque et tout de mon petit bisou et tout.
15: Mais qu'est-ce que tu as fait?
13: Aux autres bovins, j'ai montré le visage.
15: Aux autres bovins.
13: Aux autres bovins, j'ai montré à Laurent en fin de soirée.
15: Attends, elle s'occupe de tout. C'était le parrain, tu l'as rencontré aux autres bovins.
6: C'était le lieu adéquat.
15: Mon Dieu. Non, vous m'avez... comment tu peux laisser la marque d'un baiser?
13: Parce que
15: parce qu'il a mordu. Tu fais ventouse.
6: Il y a faire un bisou et rouler un patin. Là, vous êtes en train de nous dire que vous lui avez roulé un patin. Moi, je prétends que vous ne lui avez encore jamais roulé un patin.
13: En ce moment, elle me trouve un petit peu distant. Et donc, elle m'a fait une petite interrogation. Et elle m'a dit, Johan, notre première rencontre à côté de ce pont-là, qu'est-ce que nous avons fait ce jour-là? Le premier baiser.
4: Ah, ouais, d'accord.
15: Et j'ai rien fait depuis un an et demi. C'est facile de se souvenir.
6: Je crois qu'il est tombé sur une psychopathe.
15: Bah oui. Ah non, mais on va le retrouver découpé en morceaux.
6: Il y a qu'une cinglée.
13: Mais j'ai un problème parce que je ne sais jamais dans quelle langue tourner. Genre, je ne sais jamais dans quel sens tourner la langue.
4: Ça prouve vraiment.
13: Ça, j'arrive pas, quoi.
4: Ça prouve vraiment que t'as jamais embrassé.
13: Mais si, parce que regarde.
4: Il n'y a pas de sens.
13: Il n'y a pas de sens. Il y a un sens.
12: Non, il y a pas de sens.
15: Commodo.
13: Non, non. Bah, c'est le sens des aiguilles d'une montre, quand même.
15: Non, mais là, attends,
12: jamais de la vie.
14: Oh my God!
4: Ça se laisse
15: me dire.
4: C'est comme une valse.
13: Mais c'est vrai, souvent, elle enlève vite la langue, je remarque.
15: Mais on dirait à nous les petites anglaises.
6: On la comprend.
15: Mais moi, je vois comme miraculeux.
13: Il faut que tu te demandes, d'ailleurs. Pourquoi elle l'enlève? Mais j'aimerais bien que ça dure plus.
15: Mais attends, c'est pas un truc.
4: Et pourtant, j'en ai vu dans ma vie. J'en ai vu, j'en ai fait. Mais là, j'ai l'impression que c'était délicatessen, un gros. Une salade de groin.
6: Christina, vous êtes surprise. Hein.
14: Mais c'est vrai ce que vous dites. Tu n'as jamais embrassé quelqu'un?
13: Pourquoi
14: tu demandes quel est le sens de la langue?
13: C'est parce que j'arrive pas.
4: Mais il n'y a pas de sens.
13: Mais je trouve que c'est frustrant.
4: C'est une valse.
6: Je pense que cette fille qui s'appelle Nathalie, en fait, c'est un tapir. Il vit en couple avec un tapir.
13: Est-ce que lui envoyer un petit texto en direct?
6: Non. Arrêtez de nous faire croire.
15: Moi, j'ai hâte de regarder dans 15 ans. Faites entrer l'accusé et de voir l'histoire de Yann Riou compter quand il aura tué Nathalie.
6: Et moi, vous dis, c'est la première fois que je suis content que Paris Première soit cryptée.
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6: Tony Curtis, tout le monde connaît. Tony Curtis. J'ai trouvé son nom dans l'éphéméride du jour. Voilà pourquoi j'ai un peu étudié son cas. Tony Curtis, il était né le 3 juin 1925. Ça veut dire qu'il aurait, rendez-vous compte, 100 ans aujourd'hui, Tony Curtis. Il est mort en 2010, donc il y a 15 ans déjà. Et étonnamment, Tony Curtis a joué avec la femme de Michel Drucker, Dany Saval, au cinéma. Mais dans quel film? Je rigole.
29: Waouh! C'est un film des années 60-70?
6: Alors, c'est un film qui date de 1965. On peut pas mieux
30: dire. Un Américain à Paris?
6: Un Américain à Paris? Non.
31: Mais il a pas joué dedans. Est-ce que c'est un film français ou américain?
6: Ben, ils vont s'engueuler entre cultures. Hein. Vous avez vu comment le mépris de monsieur Bellamy vis-à-vis de monsieur Obal?
31: Le mépris, c'est trop fort.
6: Il a dit, il a pas joué dedans.
31: Mais non, mais c'est une indiscrétion.
32: Mais elle faisait la figuration.
6: Ça voulait dire, de la part de Bellamy, ça voulait dire, il n'a pas joué dedans, ça veut dire, occupe-toi de ta peinture et laisse-nous le cinéma.
33: Laurent, est-ce que c'est un film français ou un film américain?
6: Un film américain tiré d'une œuvre française.
32: Mais elle avait un premier rôle, la dame.
6: Je peux vous dire qu'il y a aussi Jerry Lewis dans le film, et elle est, Dany Saval, le premier rôle féminin.
29: Mais c'est un film tiré d'un roman du 19e?
6: D'un roman, non.
29: C'est tiré d'une pièce de théâtre, alors?
6: C'est adapté d'une pièce de théâtre, absolument.
33: Et d'une pièce de théâtre française?
6: Française.
29: Très ancienne ou plutôt du 20e siècle aussi?
6: Ah non, plutôt du 20e siècle.
31: Chérie de Colette?
6: Chérie de Colette, non.
29: Est-ce que c'est une pièce de Laurent Ruquier? Ah oui.
6: Enfin, écoutez, j'avais pas écrit des pièces au moment de Jerry Lewis, Dany Saval et Tony Curtis.
33: Et l'auteur de la pièce de théâtre est très connu.
6: Ah bah très connu. En tout cas pour cette pièce-là, oui.
29: C'est un philosophe?
6: Philosophe, non.
29: C'est une comédie?
6: Une comédie, oui.
29: Boing Boing?
6: Boing Boing. Bonne réponse de Florian Gazan. Eh oui. Pièce de Marc Camoletti, une pièce de boulevard, Boing Boing, qui a été un énorme succès chez nous en France.
30: Pendant 20 ans, je crois.
6: Et qui a été adapté au cinéma. Et c'est effectivement le trio Tony Curtis, Jerry Lewis et Dany Saval qui jouaient Boing Boing. Elle jouait l'hôtesse de l'air. Vous savez que c'est une histoire de coucherie, d'infidélité et effectivement de fuseau horaire. Tony Curtis joue le grand séducteur. Quant à Dany Saval, elle joue la maîtresse, hôtesse de l'air, ça va de soi. Quand même un beau trio, Jerry Lewis, Dany Saval, Tony Curtis. Excellente réponse de Florian Gazan. Je vais vous donner des prénoms maintenant, à vous de retrouver quel lien il y a entre ces différents prénoms. Et c'est une question pour Amandine Pelletier qui habite Supers dans la Marne. Marianne, Jeannot, Louis, Jarry, Jean-Claude, Moïse, Brian, Mara, Kofi, Noël, Stellina. J'espère que je n'en ai pas oublié.
30: La Bible.
6: La Bible, non.
33: C'est un film?
6: Un film, non.
33: C'est une pièce de théâtre?
6: Pièce de théâtre, non.
33: C'est un roman?
29: Ce sont des rôles?
6: Des rôles, non.
33: Ce sont des êtres humains ou des animaux?
6: Ah non, des êtres humains. Marianne, Stellina, Jeannot, Akio, Louis, Jarry, Jean-Claude, Noël, Moïse, Brian, Kofi et Mara.
0: Ils ont vraiment existé?
6: Ah oui.
0: Ils sont vivants aujourd'hui?
6: Certains encore, oui.
0: Ils ont tous eu un titre en commun, comme Miss France ou un champion, un championnat ou un prix? Non.
6: Alors, Miss France
33: avec Brian.
0: Non, pour Moïse.
6: Jeannot, Miss France.
0: C'était un exemple.
6: Et Moïse, Miss France, je dois dire, Monsieur Barbier, bravo.
0: Ils auraient pu avoir le.
32: Est-ce qu'ils ont eu un accident en commun?
6: Ah non.
0: Ah, je sais, ce sont les enfants de Joséphine Baker, parce que c'est l'éphéméride aussi.
6: Excellente réponse! Bravo. De Christophe Barbier.
0: C'est le château de Milande.
6: Exactement. Ouais. Les 12 enfants adoptés par Joséphine Baker, puisqu'elle acceptait d'adopter à chaque fois un enfant en fonction de ses origines, de sa couleur. On l'appelait la famille arc-en-ciel, la famille adoptée par Joséphine Baker. Et elle leur a donné à chaque fois des prénoms qui correspondaient pour la plupart, évidemment, à leurs origines. Marianne est née en France. Stellina, d'origine marocaine. Akio, née au Japon. Louis, en Colombie. Jarry, en Finlande. Noël, bon, encore un petit français, Moïse, Brian, Kofi vient de Côte d'Ivoire. Quant à Mara, elle était née, où il était, parce que j'imagine, non, Mara, ça doit être un prénom féminin, née au Venezuela.
32: Mais c'est très irresponsable de faire ça, en fait.
33: C'est pas vrai, ça y est.
6: Pourquoi?
32: Déjà, un enfant ou deux, quand on a s'en occuper, c'est difficile. Vous imaginez, vous prenez 12.
33: Non, mais c'est pas parce que toi, t'as échoué que tout le monde a échoué.
6: Mais elle vous a pas eu. Vous avez eu des enfants, vous, Marcella?
32: Non, non.
33: Ouais, non, bien, c'est ce que j'ai dit.
29: Ils ont vraiment eu de la chance de pas naître.
6: Hein. Bah, quand même, c'est généreux d'adopter des enfants.
32: Mais elle pourrait aussi donner de l'argent à des gens qui ont des enfants qui sont pauvres et sans les adopter, non?
6: Alors, c'est vrai que le mari, Joe Bouillon, le mari, il en avait ras-le-bol. Elle en a adopté 12, je crois que c'est 11e qu'il lui a dit à Joséphine, si tu en adoptes encore un 12e, je m'en vais. Et là, on a quand même adopté un 12e.
33: Et il s'est tiré,
6: il est parti, il en pouvait plus des mioches, ça, il faut quand même dire. Là-dessus, elle a un peu quand même raison, Marcella. C'est-à-dire qu'elle a...
32: Enfin, et après, elle a adopté un mari.
6: Non, mais elle était bisexuelle, de toute façon, Joséphine Baker.
29: Elle mangeait la banane par les deux bouts.
6: Vous parlez quand même d'une femme qui est entrée au Panthéon, je vous signale.
29: Oui, qui était résistante. Décorée. Ah bah, plus que son mari, apparemment.
6: Eh bah, pour avoir 12 enfants, faut être résistant, ça. De toute façon, là-dessus. Marcella a absolument raison. Il y en a sûrement qui sont encore vivants aujourd'hui et qui nous écoutent parmi les enfants.
33: Tu allais inaugurer une place Joséphine Baker.
6: Ah, où est-ce que vous avez inauguré une place Joséphine Baker?
33: C'était à côté d'Arcachon.
6: Et vous avez chanté, J'ai deux amours? Ma tante Kiki, ma tante Kiki, ma tante Kinoise?
33: Ouais, c'est ça.
6: Qu'est-ce que vous avez chanté, alors?
33: Mais j'ai rien chanté du tout. J'ai fait un discours chiant comme la pluie.
6: Ah bah oui, c'est encore pire. Alors,
33: c'est encore pire.
6: Vous auriez mieux fait de chanter. C'est vrai qu'elle était ruinée à la fin. Les enfants, ça coûte de l'argent.
29: Et la toiture aussi.
6: Oui, la toiture aussi, mais c'est vrai qu'elle s'est fait virer du château de Milan. Je crois que c'est Grace Kelly qui l'a sauvée de la ruine et Jean-Claude Brialy qui l'a fait remonter sur scène, et elle est morte effectivement tout de suite après son grand retour sur scène. Je crois que c'était à Bobino à l'époque, et c'est d'ailleurs un anniversaire aujourd'hui pour Joséphine Baker, puisqu'elle était née un 3 juin, le 3 juin 1906. J'ai tenté de vous piéger avec Joséphine Baker en vous donnant les 12 prénoms de ses enfants, mais ça n'a pas piégé Christophe Barbier. Bravo Christophe.

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0: 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Une société danoise, un catalogue très particulier et des clients du monde entier. Ariel Dombal, Philippe Gueluc et Elise Moon n'en revenaient pas. C'était le jeudi 26 janvier 2017.
15: Si vous avez lu le Nouvel Observateur, vous saurez répondre à cette question, puisqu'on voit dans le Nouvel Obs la photo de monsieur Ole Chou, PDG.
16: Ole Chou.
15: Ole Chou. Eh oui. PDG d'une société, monsieur Ole Chou déclare, nous ne prenons que la crème de la crème. Mais de quoi s'agit-il?
17: Il est chinois, ce monsieur?
15: Non.
18: De fromage?
15: De fromage, non.
18: Il est suédois, norvégien?
15: Il est norvégien, ouais. Monsieur Ole Chou. Ah, je vois que vous connaissez bien les pays scandinaves, Sophie.
18: Pas du tout, mais Ole, ça avait une consonance un peu...
15: Ole Chou. Ouais. Monsieur Chou dit, nous ne prenons que la crème de la crème.
19: Est-ce que ça concerne...
15: C'est logique pour un monsieur Chou, vous voyez.
17: Et ça a un rapport avec ce qu'il vend?
15: C'est un rapport, évidemment, avec ce qu'il vend.
17: C'est du fromage,
16: c'est alimentaire?
15: Ce n'est pas alimentaire.
16: Il fait des croisières?
15: Des croisières, non.
17: Mais c'est un jeu de mots, la crème de la crème.
15: Alors,
17: ça pourrait être un jeu de mots.
15: Je ne sais pas s'il l'a fait exprès, mais c'est vrai que quand vous saurez ce qu'il vend, ça va vous amuser.
18: Ah bon, ce n'est pas des cosmétiques.
15: Ce ne sont pas
16: des cosmétiques. Ce ne sont pas des glaces à Gendas.
15: Des glaces à Gendas, non.
18: Est-ce que ça a un rapport avec la forêt? Il y a beaucoup de forêt là-bas.
15: Rien de sylvestre là-dedans.
19: Est-ce que ça concerne le recrutement? Parce qu'on parle de la crème des candidats.
15: Non, nous ne prenons que la crème de la crème.
19: Ah, c'est peut-être dans le porno?
15: Non. Dans le porno, non. Mais on se rapproche un peu.
17: Ah, ouais. Alors ça doit être
18: dans l'érotique.
15: Dans l'érotique, non.
19: Est-ce que la
15: et en plus
18: ah ça parle de sperme alors peut-être.
15: Oui.
18: On prend le sperme le plus fertile.
15: Et qu'est-ce qu'il fait, monsieur Olechou?
18: Des inséminations.
19: Il branle l'oreille.
15: Mais attendez, qu'est-ce qu'il fait précisément, Sophie? Il
18: se branle.
15: Non.
19: Non. Il recueille.
16: Il prend la pipette. Il a la pipette.
19: Il congèle.
16: C'est la deuxième fois que je participe. Elle est bien. Hein. Elle est vraiment bien,
19: Laurent,
16: cette nouvelle recrue.
19: Monsieur Olechou congèle du sperme pour l'insémination artificielle.
15: Mais qu'est-ce qu'il fait tout simplement?
18: Une banque de sperme.
15: Oui, mais mieux, qu'est-ce qu'il fait?
17: Il les vend.
15: Il vend du sperme.
16: Bah oui.
15: Mais pas seulement le sien, il vend.
19: C'est, ah oui.
16: Voilà. Ah bah oui, sinon, bah,
19: il y a des distributeurs automatiques dans les rues.
18: Et ça s'appelle.
19: Vous pouvez faire des dépôts en liquide.
18: Ça s'appelle l'insémination artificielle. Il faut être précis. Non, parce que lui, il vend du sperme, mais c'est pas lui qui procède à l'insémination artificielle.
15: Exactement. Sophie, vous avez tout compris. Bonne réponse de Sophie. D'avant.
18: Ah oui, je suis une spécialiste.
15: Vous pouvez en acheter par internet, ça s'appelle Cryos International. On achète des paillettes aussi facilement que des livres sur Amazon, nous dit Natacha Tatou dans le Nouvel Obs. Et ce monsieur Olechou a créé cette société en 1981 au Danemark. Alors ça varie entre 200 euros pour le sperme d'un anonyme, 600 euros pour un géniteur bien identifié, et ça peut aller jusqu'à 12 000 euros si vous voulez vous assurer l'exclusivité d'un donneur dont vous achèteriez toute la production, histoire que votre bébé n'ait pas de demi-frère ou de demi-sœur
17: toute la production
15: dans la nature.
18: Mais est-ce qu'ils sont plus fertiles là-bas? Parce qu'il paraît que les gonades au contact de l'air froid sont plus fertiles.
19: Oui, bah alors pardon Sophie, mais ce seraient les Écossais qui seraient en tête, puisqu'ils portent le kilt et pas de sous-vêtements.
18: Et
15: croisons qui a été 45 minutes dans un réfrigérateur.
19: En lui.
18: Ah oui.
19: Enfin, lui, il a besoin de quelqu'un pour l'assister, lui.
15: Non, mais ce qui est intéressant dans cette histoire de vente par internet de sperme, d'abord moi, je ne pensais même pas que c'était autorisé, c'est que vous vous déplacez même pas. On vous envoie donc les paillettes stockées dans des tubes d'azote chez vous, livrées par DHL dans une boîte isotherme façon surgelée Picard, accompagnée d'une fiche, je lis l'article de Natacha Tatou dans l'Obs, tout ça accompagné d'une fiche du conseil de mode d'emploi, parce que c'est prêt à l'emploi pour une insémination artisanale. C'est-à-dire que vous pouvez faire ça tout seul chez vous.
19: Formidable. Mais cela dit, avec le livreur DHL, vous pouvez le faire aussi sans que vous apportez le colis. Hein.
15: Ariel est là, livreur DHL.
18: Excellent.
15: Non mais c'est vrai que c'est incroyable quand même. Vous imaginez le type qui dit voilà,
17: c'est
15: j'arrive, c'est votre sperme. Enfin,
17: oui,
15: c'est pas
17: t'imagines à l'interphone, oui, qui c'est votre sperme, madame. Oui, je vous donne le code.
15: Il avait c'est eu incroyable. Quelques soucis, ce monsieur Chou, qui dit nous ne prenons que la crème de la crème. Il avait eu quelques soucis il y a quelques années, il y avait une violente polémique parce qu'il refusait les dons des roues. Il ne voulait pas que les roues donnent leur sperme parce qu'il disait il n'y avait pas de demande. Personne ne veut d'enfants roux, donc parce que chacun choisit en plus en fonction du physique, de l'ethnie, c'est affreux quand même.
17: C'est pas le droit de faire ça en France, c'est interdit. Les gens,
15: en France c'est interdit, mais
17: j'ai
15: au Danemark c'est autorisé.
17: J'ai des amis qui ont fait ça, ils ont acheté ça à Los Angeles ou je ne sais où.
15: Pourquoi vous n'avez pas fait don de votre personne vous-même?
17: Mais je leur ai proposé, ils ont refusé.
16: Les gens l'achètent uniquement pour avoir des enfants, quoi. C'est pas pour...
15: Ah oui, bien sûr.
17: C'est pas pourquoi.
16: C'est pas pourquoi. Non mais dis-nous à quoi tu penses.
20: Je sais. Faire des glaces.
15: C'est
20: bah peut-être des glaces.
15: C'est
20: qui un repas. Glaces. Moi, j'ai rien dit.
17: Un repas, t'imagines. Ah, mais le livreur arrive dans 5 minutes, hein, vous inquiétez pas. Il est un petit peu en retard.
20: C'est pour ça que ouais, je
17: alors, c'est la surprise du chef. Vous allez voir, c'est formidable.
21: Mais ça se vend cher, ça, parce que moi, depuis le temps que je le fais, je pourrais me faire des couilles en or. Hein.
15: Ah bah, je vous ai dit jusqu'à 12 000 euros hein, si les gens veulent un petit Semoun et avoir l'exclusivité de votre substance, chère Ellie. Oui, ça bien. Peut aller jusqu'à 12 000 euros. On voit un monsieur en photo avec des gants en train de verser un seau entier.
20: Oh. Miam, miam.
15: Ah, mais c'est... Achetez le nouvel ops, vous allez être surpris hein, quand même. Hein.
19: Attendez, si ah c'est un
20: saut. On aimerait bien avoir le saut plutôt.
19: Si c'est un saut entier, c'est pas, c'est qui mélange.
15: Il y a 700 donneurs hein, qui.
21: C'est des éléphants qui.
15: Ils ont plus de 100 litres de sperme congelé selon les chiffres du PDG.
17: Mais est-ce qu'ils le mélangent
21: d'un seul gars?
20: Je te dis pas le Mr Freeze.
15: C'est la première banque au monde, un record d'ailleurs homologué par le Guinness Book. Vous pourrez trouver Cryos International dans le Guinness Book, car effectivement, on n'a jamais concentré autant de sperme dans un seul endroit. Et vous pouvez vous faire livrer quand vous le souhaitez, Sophie ou Ariel.
18: Merci. Moi, je trouve que là, on est allé trop loin.
15: Ah oui. C'est pas moi, c'est le nouvel ops, Ariel. Hein. Je suis désolé. Hein. Je parle de choses sérieuses et scientifiques, vraiment. Hein.
18: Non, mais ça, c'est horrible. Parce que tout ça, c'est après la discrimination raciale. Ça veut
15: absolument.
18: Dire choisir son bébé comme sur un menu, tout ça.
20: Oui, la couleur des yeux, tu vois, on va dire. Voilà,
18: non, mais tout voudrais... c'est horrible. Ah, ça débouche sur des questions éthiques extraordinairement graves.
20: Atroce.
18: Et voilà.
15: D'ailleurs, il n'y en a pas qu'à Copenhague. Hein. Vous avez aussi un laboratoire à Orlando. Pas Orlando, le frère de Aïda, qu'on a vu beaucoup passer, mais...
20: C'est roux d'ailleurs.
21: Plus de 100 litres.
19: Ça, vaut, ça vaut combien le litre ouais. La sperme d'Orlando.
20: La seule différence, c'est que lui, il l'a pas congelé. Quoi. Ouais,
15: oh ben, il a déjà congelé sa sœur, ça va comme ça.
21: Oh, non.
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5: Jeudi 8 octobre 2020, Franck Ferrand, Elise Moon et Bernard Mabille face à des questions qui mêlent peinture, littérature animale.
15: Pour Ghislaine Boucher, donc, voici une question sur le passé, Monsieur Ferrand, et sur la commune, parce que vous avez quelques concurrents, hein, vous savez, qui publient eux aussi des livres d'histoire, je suis désolé de vous l'annoncer, mais par exemple, aux éditions L'Archipel, vient d'être publié Le siège et la commune de Paris, un récit à hauteur d'homme, c'est ce qu'écrit Jacques de Saint-Victor dans le Figaro aujourd'hui, une révolution qui annonçait certaines grandes réformes du XXe siècle, et on nous dit dans ce livre, c'est vrai que la commune, on va dire, on la retient pas assez par rapport à la Révolution française.
6: Oh, mais elle a duré quelques semaines, alors que la Révolution française, elle a transformé une société pendant 10
15: ans.
7: Prends ça dans ta gueule.
15: Ah oui, Monsieur Ferrand, mais quand même, l'égalité salariale homme-femme, l'instruction obligatoire.
8: Bah, c'est pas réussi, l'égalité.
15: La séparation de l'Église et de l'État, tout ça sont des conséquences de la commune.
6: Alors, pas des conséquences, mais c'est dans le cadre de la commune que ça a été expérimenté.
15: Vous y venez. Sauf que dans le cadre de la commune, on a failli tuer quelqu'un qui a été arrêté par la police et qu'on voulait même noyer dans la Seine. De qui s'agit-il ?
7: C'est un écrivain.
15: Un écrivain, non, mais un artiste.
6: Un peintre.
15: Un peintre, oui.
21: On est à quel siècle ?
6: On est en 1871.
15: 1870. Monet, non. Il est en train de peindre au bord de la Seine. Puis là, il y a des gardes nationaux un peu zélés, nous dit le Figaro, qui ne comprennent rien à sa peinture et qui trouvent que ses taches informes sur la toile...
21: Renoir. Auguste Renoir.
15: Auguste Renoir. Oh. Bonne réponse. Délice Moon.
21: Franck Ferrand, c'est dingue.
6: Bravo.
21: Ça y est, mais moi je vais me lancer aussi dans la. Je vais me faire appeler Franck Fernand. Tiens, voilà.
15: Alors d'Auguste Renoir, Franck Fernand et de la commune.
21: Ben oui, Auguste Renoir a très bien connu. Que dis-je? A fréquenté. C'était formidable. Jean-Louis XIV.
7: On ne doit pas dire. Renoir, on dit Rod de couleur.
15: Une question pour Sylviane Taricone, qui habite Saint-Égrève dans l'Isère. Dans quelle célèbre œuvre littéraire Boule de neige est-il opposé à Napoléon ?
21: Boule de neige ?
9: Oui, boule c'est de pas
15: dans Guerre et Paix ? Dans Guerre et Paix, non.
6: C'est pour enfants.
21: Par un français ?
15: Alors, par un français, non plus.
9: Ah, c'est la Reine des Neiges ?
15: Non.
6: Est-ce que c'est pour enfants,
15: Laurent ? C'est pas pour enfants, non. Même si, effectivement, Napoléon et Boule de Neige...
6: Sont des animaux.
21: Animaux
6: de la ferme, quoi.
15: Et c'est donc...
7: George Orwell.
15: De George Orwell. Bonne réponse de Franck Ferrand. Dans les animaux de la ferme d'Orwell, on parle de George Orwell beaucoup dans la presse aujourd'hui parce qu'il entre dans la Pléiade, George Orwell, auteur non seulement de la ferme des animaux, mais aussi évidemment 1904. De ce grand roman d'anticipation qui ne vaut certes pas l'année de John.
6: Non, mais c'est pas mal quand même.
15: Mais quand même, 1984 a été un énorme succès. Et là, évidemment, Caroline Diamant va nous rappeler quel terme a été inventé par George Orwell dans son roman 1984. Ah oui. Terme que tout le monde connaît et utilise encore aujourd'hui.
7: On ne souffle pas. En voiture, Simone, qui était le prénom de sa femme.
15: Alors, Caroline...
8: Je réfléchis. Pourquoi vous ne demandez pas à Valérie, qui est ma copine ?
15: Bah, Valérie, vous m'avez dit de vous interroger pour prouver que vous étiez des femmes érudites.
9: D'accord. Oui, parce qu'en 84, alors c'est dans 1984 que se passe le roman, bien sûr.
15: Oui.
9: Blue Jean ?
15: Ah non, pas Blue Jean, non.
21: C'est le grand frère, quoi.
8: Le grand frère.
9: Mon frère.
21: Mais non.
15: Mais non, Big Brother, évidemment.
9: Ah, bien
8: ça
9: sûr.
8: Ça vient de là, Big Brother.
15: Je vous l'apprends, vous voyez. Big Brother, c'est une expression inventée par Orwell, effectivement, dans son roman 1984.
7: Roland, Non, d'accord.
15: Moi, c'est Laurent Ruquier,
7: oui.
15: Monsieur Babi. Oh, c'est Monsieur Babi.
9: Ben, moi, en 1980...
15: Bernard Babi, c'est le gros bébé.
7: On peut vous rappeler ma nounou.
8: Il va vous têter le sein dans 2 minutes. Ça va vous faire tout drôle.
7: Eh ben, qu'est-ce qu'il voulait dire à son papa le beau Bernard? Je voulais dire baisser un peu le niveau parce que je n'ai plus ma place ici. Ça vole trop.
15: Ah, vous trouvez?
7: Ah bah ça vole trop.
15: On va pouvoir vous rattraper avec cette question pour Bertrand Faure qui habite Gotzenbruck en Moselle. Pierre Delage a 26 ans. C'est étonnant vu le rôle qu'il va interpréter sur scène d'ici quelques jours. Mais quel rôle a-t-on confié à Pierre Delage, 26 ans?
8: Quelqu'un de
21: rôle
8: très,
21: d'une personne
8: un
21: âgée
8: ou au contraire quelqu'un de très âgé?
15: Mais c'est à vous de me faire des propositions.
7: Alors, Philippe Bouvard,
8: Ah, il va pas interpréter le centenaire qui ne voulait pas fêter son anniversaire?
15: Ah non, non, il a 26 ans, Pierre Delage.
6: C'est un grand classique le rôle?
15: Ah oui, on peut dire un très grand classique.
8: Pierre et le loup?
15: Non, non, non.
7: Voltaire?
15: Voltaire, non.
21: Une pièce de Molière?
15: Alors je vous demande le nom du personnage qui, d'ailleurs il faut le dire, est le nom de l'œuvre aussi.
21: Harpagon?
15: Harpagon, non.
8: Est-ce qu'on va lui faire jouer un enfant?
15: Non, mais exactement. Merci, Caroline. Voilà. Il a 26 ans, mais il va jouer quelqu'un de beaucoup plus jeune.
9: Ah, alors, non seulement on va lui faire jouer...
15: Le petit prince, non.
8: Poil de carotte. On va lui faire jouer Émilie Jolie.
15: Poil de carotte, non. Mieux que tout ça, évidemment.
8: Oui,
21: dans une pièce de théâtre
7: dans
21: très
7: crèche. Jésus dans la crèche.
15: Pas non, pas Jésus dans la crèche. Non.
8: Jésus dans la montagne.
15: Un personnage qui a été filmé par les plus grands réalisateurs.
7: L'enfant sauvage.
15: Non, non.
9: Tintin.
21: Pinocchio.
15: Non, Pinocchio, non.
8: Attendez, un personnage dont le livre porte le nom.
15: J'ai dit, l'œuvre porte le même nom que le personnage, et ce personnage a déjà connu 3 adaptations, parmi lesquelles vraiment...
7: Rémi
21: Giampagny. Polly, non, c'est ça, Polly.
15: Allez-y,
21: et c'est François Cluzet qui va... Non, je suis sûr que non, vous êtes en train de me...
15: Vous connaissez pas les noms des grands réalisateurs.
7: Rémi sans famille.
8: Hein. Le petit Nicolas.
21: À part le mien, non, je connais pas.
15: Eh ben, vous devriez justement... Qui les con, ce Semoun, alors?
8: Ducobu.
15: Ducobu. Bonne réponse de Caroline Diamant.
21: On m'a dit qu'il y avait une comédie musicale sur Ducobu.
15: Pas une comédie musicale, une pièce qui se joue au théâtre de la Tour Eiffel.
21: Ah, mais oui.
15: Et au théâtre de la Tour Eiffel, on peut voir Ducobu sur scène.
21: Oui, oui.
15: Mais enfin, mais vous n'êtes même pas au courant.
21: Non, je ne suis pas au courant, j'ai appris ça il y a 2 jours.
15: Ben, enfin, quand même, quand je dis que c'est l'œuvre la plus sublime, que les plus grands réalisateurs.
21: Ben oui, mais grands réalisateurs, je ne pense pas à moi directement.
15: Et ben,
21: c'est ma modestie naturelle.

0: Retour en 1986, Étienne Dao et Paul Tatou.
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4: Laurent Baffy, Yoann Rioux et Az avec une série de Monsieur et Madame ont un fils qui dérape, bien évidemment. C'était le 25 juin 2025.
5: Quelle est la particularité anatomique de l'anguille?
6: Elle n'a pas de bras et pas de jambes.
5: Alors, elle n'a pas de bras et pas de jambes, ça, je vous le confirme.
6: Pas de colonne vertébrale.
5: Il y en a d'autres en anatomie, vous voyez.
7: Elle n'a pas de cerveau.
5: Elle n'a pas de langue. Pardon.
8: Elle a pas de langue. Qu'elle a ou qu'elle n'a pas?
5: Alors, c'est un truc qu'elle a, mais qu'elle n'a pas au même endroit que les autres.
6: Elle a juste la bouche
8: à la place de l'anus.
9: Elle a la langue ailleurs.
5: Non.
7: Les oreilles à la place des cuisses?
5: Non.
8: Est-ce que c'est...
5: Attendez. Les oreilles à la place des cuisses. Il rêve d'un cunilingus.
10: C'est logique.
8: Elle a le cœur dans la tête.
5: Alors, le cœur dans la tête, non.
9: Le cerveau dans le corps.
5: Mais vous n'êtes pas loin.
8: Elle a le cœur dans la queue.
5: Bonne réponse.
11: Ouais, bah oui.
12: Excusez-moi, monsieur Ruquier.
5: Ouais.
12: C'est quoi la différence avec nous, du coup?
7: Bah oui.
12: On est des romantiques.
9: Aucune.
5: L'anguille a le cœur dans la queue. Ça vous fait rire, ça.
8: Oui. Enrico Macias a le cœur sur la main.
7: J'essaye de comprendre le cœur dans la queue. Donc oui. Attendez. Et ça, c'est quoi la conséquence alors?
5: Quand ça bat fort, on le sait tout de suite, vous voyez.
12: Ah. À partir de quand ça devient mou, du coup?
5: Oh non, écoutez.
9: Mais, alors, est-ce qu'on sait pourquoi? C'est ça qui serait intéressant.
5: Oh, c'est Dieu qui en a décidé ainsi.
9: Oh, c'est vrai.
8: Eh, faut pas fréquenter les écoles, vous, en ce moment. Hein.
5: Je prépare mon avenir sur CNews et Europe 1.
10: Il y a de la place aussi sur Beurre TV. Hein.
5: Vous allez aller sur Beurre TV ou...
10: Ouais, Beurre FM, moi, j'aime bien.
5: Beurre FM, ouais. Ça existe toujours, ça, Beurre FM.
10: Ça cartonne pendant le ramadan, Beurre FM.
7: Ah oui?
10: Ah oui, juste avant de manger, tout le monde écoute pour savoir quand est-ce qu'on coupe.
9: Ça cartonne 40 jours par an?
10: 30 jours le ramadan.
9: Ah pardon.
10: Tu t'intéresses un peu mieux à cette religion.
7: Donc tu manges pas pendant la journée, c'est ça? Non, tu manges que la nuit, c'est ça le truc?
10: C'est toujours la même chose depuis 100 ans. On peut le réexpliquer chaque année si vous voulez. Et Noël c'est avec un sapin et l'Aïd d'un mouton.
5: Une petite devinette, tiens, pour Sabrina Maurice qui habite Toul en Meurthe-et-Moselle. Monsieur et Madame Égé n'ont pas eu de fils. Comment l'aurait-il appelé?
6: Moni, hégémonie.
5: Non.
12: Yves, Égé.
5: Yves, Égé, bonne réponse de Romane de Nuit. Yves. C'était une petite devinette pour amuser tout le monde. Et voici
6: on était morts de rire.
5: Si ma blague est avortée, c'est pas de ma faute.
7: Ah, monsieur et madame Scroot ont une fille, comment elle s'appelle?
5: Scroot?
7: Oui, monsieur et madame Scroot ont une fille, comment elle s'appelle?
5: Je sens que ça va être nul.
7: Non, elle est très très bonne, c'est ma blague préférée.
5: Une fille?
7: Oui, elle a une fille.
5: Scroot.
7: Monsieur et madame Scroot ont une fille.
5: Patricia Cass.
7: Non, pas du tout.
5: Patricia Cass Scroot.
9: Ma Scroot.
7: Non. Jessica Scroot.
9: Oh non.
6: Vous
9: aviez raison, Laurent.
12: Mais moi aussi, Jessica... je ne baisserais pas avec toi. Hein.
7: Et Laurent, toi qui es le maître de l'humour, elle est pas mal quand même. Non, est-ce que j'ai un espoir?
8: Moi, je suis pour l'euthanasie. Tu vas dans mon sens.
6: Et c'est ta blague préférée. Bah,
7: elle est pas mal.
5: Là. Jessica Scroot. Bah, je préférais mon IVG, vous voyez.
6: Ouais,
9: ah oui, moi, on la connaissait pas.
5: Une autre question pour Nadia Delage, qui habite dans la Manche, à Saint-Lô précisément. Qu'est-ce qu'un xénomorphe?
9: Alors, morphe qui change de forme.
5: Il y a un synonyme, d'ailleurs, ce mot
6: xénomorphe.
5: Xénomorphe.
10: Est-ce que c'est pas un synonyme de grossophobe?
5: Non.
11: Il a une forme de quelque chose.
5: Une forme de quelque chose. Oui, bien sûr. Mais tout le monde a une forme de quelque chose.
9: Est-ce que morphe, c'est utilisé dans le sens où on change
5: oui,
9: de
5: oui,
9: forme?
5: Oui, ça c'est vrai. Il y a un nom, en tout cas, vraiment beaucoup plus commun qu'on connaît mieux que le mot xénomorphe.

0: ectomorphe.
1: Qui est évidemment lui plus, parce que vous connaissez mieux ectomorphe que xénomorphe.
0: Ouais, ouais, j'ai un pote ecto.
2: Est-ce que c'est pas un synonyme du mot régime?
1: Régime, non.
3: Est-ce que quelqu'un ici l'est? Ici, quelqu'un dans la
1: piste. Un peu vous.
4: Ah, c'est quelqu'un qui change de corps.
3: Ah, c'est-à-dire quelqu'un qui... Ah, quelqu'un qui grossit, qui maigrit, qui grossit,
1: non,
3: qui maigrit.
1: Mais, non, mais c'est vrai qu'il change de forme, ça, c'est vrai.
5: Change de morphologie?
1: Ah oui, ça, c'est vrai.
2: Est-ce que c'est quelqu'un, quand il maigrit, garde toujours des vêtements moches?
1: Qu'est-ce qu'un xénomorphe?
4: Quelqu'un qui a plusieurs formes.
1: Oui, ça d'accord, mais il me faut l'autre nom du
6: Est-ce
1: xénomorphe.
6: Est-ce que c'est pas plutôt un terme de zoologique?
1: Alors, on pourrait croire que c'est un animal, mais ça n'est pas tout à fait un animal.
3: Est-ce que c'est quelqu'un, est-ce que c'est plutôt un compliment? Ça peut être vu aussi
1: non,
3: comme un
1: non,
3: compliment.
1: Non, c'est pas un compliment.
0: Non, moi je crois que xéno, ça veut dire autre et morphe, forme.
1: Oui.
0: Donc ça prend une autre forme. Ça
1: oui.
0: part de quelque chose.
2: Un extraterrestre.
0: Chose, et alors, ça peut prendre une autre forme.
1: Alors, qu'est-ce que c'est?
4: Un sosie.
2: Un ovni.
1: Non.
4: C'est comme dans le film La Chose.
1: Un autre film et même une série de films porte ce nom comme titre d'ailleurs.
0: Terminator.
1: Évidemment, si on avait appelé ça xénomorphe, je pense que ça aurait moins bien marché.
4: Alien. Ah
1: oui. Alien. Oh. Bonne réponse de Romain Doduic. Alien, c'est un xénomorphe et effectivement, c'est asexué, ça a des...
0: Ah bah oui, Ryu.
2: Alors d'accord, mais alors,
1: donc... c'est pour ça que je pensais à Ryu, parce que ça a une forme non répertoriée.
5: Ryu, oh là là.
3: Laurent, est-ce qu'on a un exemple d'un alien célèbre?
1: Oui, vous ici, Johan Ryu, on n'arrête pas de vous le dire.
7: C'est terminé avec les meilleurs moments des grosses têtes de Laurent Ruquier. Ce soir, 20h minuit, RTL avec la Coupe du Monde et Eric Silvestro. Puis vous retrouverez Georges Lang de 0h30 à 1h du matin pour la collection. Une mini-collection classique rock d'une durée de 30 minutes donc, avec 9 titres célébrant l'arrivée de l'été. Puis de 1h à 2h du matin, les Nocturnes. Très belle soirée, on se retrouve demain 15h30. 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RTL Soir, Vincent Parisot. Bonsoir Vincent.
8: Bonsoir Isabelle et bonsoir à toutes et à tous. Oui, c'est parti pour RTL Soir, une heure d'info. Ensuite, eh bien, vous referez le match à partir de 19h avec Julien Ababou. Merci de votre fidélité à RTL au cœur d'un week-end caniculaire et qui vire au rouge. La vigilance rouge est activée pour 35 départements à partir de demain midi. Cela implique une vigilance absolue pour cette canicule jugée donc dangereuse et d'intensité exceptionnelle. Anthony Kaczmarek, avant de vous retrouver plus longuement dans un instant, dites-nous tout de suite les régions concernées, les températures attendues demain.
9: Alors il s'agit des régions allant de la côte atlantique à l'Île-de-France, en passant par le centre-Val de Loire, le Limousin et l'ouest de la Bourgogne. On y attend demain au plus frais de la nuit entre 20 et 23 degrés et dans l'après-midi entre 38 et 41 degrés, à l'ombre évidemment, et ça grimpera encore lundi et mardi et la nuit et le jour.
8: Alors on va détailler ça évidemment dans un instant avec vous. Sachez-le, dans ces 35 départements, la consommation d'alcool sera interdite pour la fête de la musique demain sur la voie publique. On détaillera ça aussi. Nous serons à Bordeaux où la préfète vient de donner une conférence de presse et puis avec Fabrice Camaglioni, il est le vice-président du syndicat des pharmaciens de France, car les officines sont bien sûr en première ligne pour accueillir les personnes victimes notamment de coups de chaleur. RTL est aussi mobilisé là où on peut se rafraîchir ou tenter de le faire, par exemple à Lyon au bord du Rhône ou dans les lacs en région parisienne. Mais attention effectivement aux accidents qui peuvent intervenir. Et puis on fera le point sur les préparatifs de cette fête de la musique, sur les annulations également. L'actualité de ce 20 juin, c'est aussi le dossier Betaram, avec un rapport édifiant réalisé par une ONG qui a enquêté pourtant à la demande de la congrégation religieuse. Il parle de système institutionnel de violence d'une exceptionnelle gravité, de sadisme, de torture et d'un nombre de victimes potentielles pouvant aller jusqu'à 1500 élèves. Nous verrons ce qu'il y a dans ce rapport, bien sûr, et puis on reviendra sur ce dossier à 18h40 avec le président de cette commission d'enquête. Un meeting de Bruno Retailleau climatisé aujourd'hui à Paris au Parc Floral pour insuffler une dynamique à sa campagne face à Édouard Philippe notamment. Le bras de fer Téhéran-Washington avec l'Iran qui ferme de nouveau le détroit d'Ormuz ce soir face aux attaques israéliennes au Liban. Mais en même temps, la diplomatie reprend ses droits en Suisse après le faux départ d'hier. La Coupe du Monde de foot évidemment. À 19h, la première rencontre du jour Pays-Bas-Suède. À 22h, Allemagne-Côte d'Ivoire. Tout cela sera à suivre sur M6 et puis après 18h30, au cœur de cette vague de chaleur caniculaire qui attire tous les superlatifs, eh ben on verra comment la classer, la définir, comparer évidemment à d'autres qui ont pu la précéder dans l'histoire du pays. On sera avec un spécialiste de la question, un météorologue passionné qui suit cela depuis des années, Patrick Marrière.
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8: Anthony Kaczmarek, on nous annonçait un passage possible pour demain en vigilance rouge pour quelques départements. Mais là, la réalité dépasse ses prévisions. Car on le sait, ce soir, 35 départements vont passer à ce stade extrême. C'est le plus élevé sur l'échelle des vigilances météo, qualifiant, c'est la formule officielle, un événement dangereux et d'intensité exceptionnel. Donc, vigilance rouge demain pour 35 départements. Quels sont-ils? Quelles sont les régions concernées?
9: Alors d'abord, trois régions entières. Île-de-France, Centre-Val de Loire et Nouvelle-Aquitaine. S'y ajoutent trois départements de Bourgogne-Franche-Comté, Aube, Nièvre et Yonne. Quatre départements de la région Pays de la Loire, Loire-Atlantique, Maine-et-Loire, Vendée et Sarthe. Et deux départements de l'Occitanie, le Gers et le Lot. Ce qui fait plus d'un tiers de la France, en gros, de Nantes à La Rochelle et à Biarritz, de Paris à Troyes et à Nevers, du à Orléans et à Brive-la-Gaillarde. 35 départements en rouge canicule, c'est du jamais vu depuis que la vigilance canicule existe en 2004. Et on aura aussi demain 45 autres départements en vigilance orange, ce qui fait 80 au total. Sont épargnés pour l'instant le Nord, le Pas-de-Calais, la Somme et tout le pourtour méditerranéen.
8: Mais ça fait 26 millions de personnes en France concernées demain par cette vigilance rouge. Avec quelle température attendue?
9: Alors déjà, au plus frais de la nuit, vous aurez 23 degrés à Bordeaux, à Agen, à Cognac et à Lyon, 22 dans la capitale, 21 à Orléans et à Dijon, donc une nuit déjà difficilement supportable, et en cours de journée, souvent 37 à 40 degrés dans les départements en vigilance rouge, 40 pour Bordeaux et Cognac, à l'ombre évidemment, 39 à Lyon, à Limoges, à Toulouse, au Mans, à Tours et à Bourges, 38 à Paris, à Nevers et à Orléans. Ce sera un petit peu moins chaud ailleurs, mais quand même 35 à Rennes et à Nîmes, 32 à Lille et un très agréable 25 degrés pour Cherbourg.
8: Donc vigilance rouge dans 35 départements. Concrètement, qu'est-ce que ça veut dire?
9: Alors déjà, ça donne météorologiquement un caractère extrême à cette canicule, à la fois en termes de durée, d'intensité et d'étendue géographique. Concrètement, on va égaler, voire dépasser, entre lundi et jeudi, les niveaux atteints lors des plus fortes canicules connues en France, août 2003 et juillet 2019, avec des nuits à plus de 25 degrés par endroit et des pointes à 42 degrés en journée, avec toujours une incertitude sur la fin de l'épisode qui pourrait se profiler pour le week-end prochain, c'est encore à confirmé. Certaines villes vont en tout cas battre leur record absolu de température, tout mois confondu. Et puis vigilance rouge, ça veut dire aussi une mobilisation maximale au niveau sanitaire et des décisions prises par les préfets comme des interdictions d'événements sportifs et culturels, voire éventuellement la fermeture de certains lieux si la température y est trop élevée.
8: Donc je retiens ce que vous nous dites sur la fin possible de cet épisode, peut-être le week-end prochain.
9: Avec une chance sur deux, m'a confié tout à l'heure un prévisionniste de Météo France au téléphone.
8: Bon, vous restez avec nous parce que à cela va s'additionner des orages qui sont annoncés. On va en parler dans un instant. Mais l'autre info de l'après-midi, c'est la décision qui a été prise en raison de ce mélange qui inquiétait le gouvernement canicule, plus foule, plus alcool. Le gouvernement avait pourtant maintenu dans sa globalité l'événement Fête de la Musique. Mais voilà, dans ces 35 départements, l'alcool n'aura pas cours. En tout cas, pas d'alcool pour la Fête de la Musique dans ces 35 départements en vigilance rouge. Ça veut dire quoi précisément, Elissa Moukadim?
11: Eh bien, vous ne pourrez pas boire d'alcool sur la voie publique, notamment dans les rues, les parcs ou encore les places où se dérouleront les concerts. La vente à emporter est également interdite. Impossible donc de se balader avec une bouteille ou des canettes achetées un peu plus tôt. Dans chaque département placé en vigilance rouge, la préfecture doit prendre un arrêté spécifique. C'est déjà le cas en Loire-Atlantique où la mesure est appliquée depuis midi et jusqu'à 8h lundi matin. En revanche, consommer de l'alcool à la terrasse d'un café, dans un bar ou un restaurant restera autorisé. Le gouvernement demande aussi aux organisateurs d'événements de limiter et de surveiller la consommation d'alcool. L'objectif est d'éviter le cocktail alcool-canicule, un mélange particulièrement à risque pour la santé, et surtout de préserver les services de secours déjà fortement mobilisés en raison des fortes chaleurs.
8: Merci Elissa Moukadim. Donc pas d'alcool consommé sur la voie publique demain pour la Fête de la Musique dans les 35 départements concernés par cette vigilance rouge. Parmi ces départements département en première ligne. Donc, à partir de demain, il y a la Gironde hein, et tous les départements du Sud-Ouest, mais notamment la Gironde. Et Clara Echari, la préfète, vient de tenir une conférence de presse.
12: Oui, et la préfète vient d'annoncer un arrêté qui va concerner toute la période de vigilance rouge avec l'objectif de préserver au maximum les populations.
13: Interdire les événements extérieurs, sportifs, festifs, culturels, qui exposeraient les gens aux chaleurs les plus importantes. Les coups de chaud, on les sent pas tout de suite et ça peut intervenir entre 3 jours et 7 jours après. Donc premièrement. Deuxièmement, demain soir c'est la fête de la musique. C'est un événement très aimé des Français et donc pour ne pas gâcher la fête, on va autoriser la fête de la musique sauf si telle ou telle maire décide de l'annuler pour des raisons qui lui appartiennent, mais on va maintenir la fête de la musique entre 19h et 2h du matin.
12: L'ARS Nouvelle-Aquitaine insiste, pas de sport car les coups de chaud peuvent toucher même les sportifs les plus en forme, pas d'alcool non plus parce que ça déshydrate, chacun est invité à boire même sans soif, surtout les personnes âgées, et chacun est incité à respecter les consignes pour éviter d'encombrer les services de santé qui pour l'instant ne sont pas surchargés dans la région. À noter que ce n'est pas tant l'intensité de la canicule mais plutôt sa durée qu'il faut surveiller car les organismes se fatiguent surtout quand on ne peut pas se rafraîchir la nuit.
8: Merci Clara Echari, et on disait Anthony Kasparek, attention également aux orages.
9: Oui, et ça dès ce soir, dans 10 départements en vigilance orange, entre la Seine-et-Marne, l'Aisne, la Champagne-Ardenne, l'Est de la Lorraine, la Bourgogne, on craint de la grêle, de fortes rafales de vent et localement des inondations. Demain, il y aura encore quelques orages sur la moitié nord et en Aquitaine. Logiquement, ils devraient peu à peu s'atténuer.
8: Voilà, vous avez donc le tableau complet. Il est chaud, très chaud, donc des températures qui ont dépassé les 34, des pics selon les secteurs à 37, 38, vous l'avez compris, ça va encore monter. Il a fait très chaud évidemment à Lyon cet après-midi, et pour trouver un peu d'air, une fraîcheur disons toute relative, eh ben, il y a les bords du Rhône, Bertrand Frachon.
14: Oui, alors quand on a de jeunes enfants, on redoute encore plus la canicule en ville. Romain et Marlène sont venus avec leur fils d'un an et demi profiter des berges du Rhône aménagées et ombragées.
15: C'est très compliqué dans la ville avec le béton, ça chauffe, donc on cherche vraiment les coins où il y a un petit peu de verdure, un peu d'arbres pour être à l'ombre et au frais. Et d'ailleurs, les jeux d'enfants, il y en a plein qui sont en plein soleil et c'est vraiment pas pratique du tout. Heureusement qu'il y a quelques points d'eau pour venir nous rafraîchir.
14: Comme ici, là sur les berges du Rhône, là on est à l'ombre, on est bien encore.
15: Oui, ici c'est très agréable, on est bien, il y a de l'air, il y a de l'eau, et oui, c'est typiquement le genre d'endroit qu'on recherche ici à Lyon.
16: Nous, on fait partie des personnes qui avons fait installer la clim cette année, justement pour lui, parce que de base, on n'en avait pas, et comme ça a été un peu compliqué l'année dernière, on a voulu aussi en installer une pour lui cette année. Là, on est venu ici, et ce qui est bien, c'est que là, sur les quais, du coup, il y a ces jeux d'eau, c'est la première fois qu'on vient, et c'est super, lui, en plus, il adore l'eau.
14: Voilà, les Lyonnais vont essayer de profiter des îlots de fraîcheur de la ville ce week-end, les parcs et les jardins, mais aussi les musées climatisés qui ouvrent gratuitement avec la canicule.
8: Bertrand Frachon, et puis pour se rafraîchir également, direction l'île de loisirs de Cergy-Pontoise en région parisienne. C'est un grand lac, théâtre malheureusement l'an dernier de plusieurs accidents, noyades ou hydrocutions par de fortes chaleurs, comme sur les autres plans d'eau surveillés ces week-ends de canicule, sont à haut risque. Alors forcément, la sécurité a été renforcée, d'autant que près de 7000 personnes étaient attendues aujourd'hui autour de l'étang. Valentin Boisset, vous êtes sur place pour RTL.
17: Oui, je vous cache pas qu'il y a assez peu de place au bord de cet étang cet après-midi parce qu'il y a beaucoup de gens qui sont arrivés dès l'ouverture ce matin, dès 10h, pour profiter un peu de la fraîcheur.
18: Comment vous vous appelez ?
19: Florian. On est venu en famille profiter de l'eau avec les enfants, comme si on était en vacances alors qu'on est en Île-de-France.
20: L'eau, elle est fraîche. Elle est pas trop froide, mais elle est bonne.
17: Et là, je vous voyais aller vers le stand de glace.
19: Glace. Glace aux Smarties pour le petit, pose glace obligatoire.
17: Bon appétit.
19: Merci beaucoup.
17: Important de se rafraîchir. D'ailleurs, il y a des messages de prévention tout au long de la journée au bord de l'étang.
21: Les enfants de moins de 6 ans doivent porter des brassards obligatoirement.
17: On va se rapprocher d'Emilie, elle est maître nageuse, les pieds dans l'eau pour être au plus près de tous ces enfants qui se baignent.
22: Il faut toujours rester vigilant finalement par rapport aux enfants qui peuvent vite s'écarter de leurs parents ou autre.
23: Ouais maman, il y a un problème d'alimentation je pense au niveau du jet d'eau.
24: Fabien Franc est le directeur de l'île de loisirs.
23: On est en alerte maximale, plus de maîtres nageurs, c'est plus de caissiers pour limiter les files d'attente. On comprend que les usagers aient envie de se rafraîchir mais il ne faut pas le faire à n'importe quel prix.
24: Une sécurité renforcée qui ne doit pas éclipser pour autant la responsabilité des parents, appelés à veiller en continu sur leurs enfants.
8: Merci Valentin Boisset pour ce reportage à l'île de loisirs de Cergy-Pontoise. Invité d'RTL Soir, le vice-président du syndicat des pharmaciens de France. Bonsoir Fabrice Cabaglioni.
0: Bonsoir Vincent Parizeau.
8: Merci d'être avec nous. L'officine, c'est souvent le premier endroit où l'on se rend quand on se sent pas bien. C'est le cas en période de canicule. Est-ce que vous voyez plus de patients arriver victimes de coups de chaleur?
0: Alors très franchement, non. Je pense que on commence à s'habituer à ces vagues de chaleur, à ces canicules, et la précaution prévaut. Là, par exemple, cet après-midi, j'ai vu très peu de personnes parce qu'on évite les pics dans la journée qui sont élevés, et c'est très bien. Mais il y a encore quelques années, nous voyions des personnes âgées, par exemple, qui déambulaient dans la rue au plus fort de la température, et c'était inconscient. Aujourd'hui, je crois qu'on s'habitue malheureusement à ces canicules.
8: Ça veut dire qu'on a tiré les enseignements de ces événements caniculaires depuis notamment la canicule de 2003 qui, on le rappelle, avait fait des milliers de victimes.
0: Oui, 15 000 morts, on s'en souvient tous, d'où les professionnels de santé, évidemment. Je pense que la population a été très marquée par toutes les défaillances qu'il y avait pu y avoir à l'époque. Aujourd'hui, on est un peu plus raisonnable. Néanmoins, bon, voilà, on a quand même des gens qui font pas très attention. Hein, et notre message quotidien, c'est de rappeler de ne pas sortir entre midi et 16 heures en temps normal. Et là, par avec la canicule, c'est même plutôt 18, 19 heures. Hein. Et puis s'hydrater. Ça, c'est un souci qui est récurrent. On voit bien que les personnes âgées, notamment, qui ont perdu un peu la sensation de soif, s'hydratent mal. Elles peuvent aussi prendre des médicaments qui les déshydratent, enfin des diurétiques. Et en période de canicule, ça peut avoir des effets néfastes.
8: Ça, c'est important. La prise de certains médicaments peut aggraver certains risques liés aux fortes chaleurs. Est-ce que vous pouvez conseiller, vous parliez des diurétiques, peut-être de ne pas prendre certains médicaments ou de diminuer les doses ou d'appeler son médecin, je ne sais pas.
0: Oui, là on est régulièrement confronté à cela, et en fait on ne peut pas, nous, de notre propre chef, diminuer les doses, bien sûr. Donc il faut le faire en relation, en lien avec le médecin traitant. Pas toujours facile à joindre, bien sûr, mais on peut y arriver. Et effectivement, la première chose, c'est de réduire ses doses pour ne pas aggraver la déshydratation. Évidemment, conseiller de boire régulièrement de l'eau, peut-être toutes les heures un verre toutes les heures, et ne pas simplement attendre d'avoir soif. Mais il faut pas oublier une chose, c'est que quand la canicule est derrière nous, il faut reprendre ses médicaments. Donc il faut vraiment qu'il y ait un suivi particulier en lien avec le médecin ou avec l'infirmière qui va à domicile.
8: Un dernier mot sur la conservation des médicaments dans les appartements, les chambres. La température peut parfois monter au-dessus de 30 degrés. C'est pas un souci pour les médicaments. Qu'est-ce qu'on fait? On doit les mettre au frais ou pas?
0: Alors oui, effectivement, la plupart des médicaments, j'élimine les médicaments qui doivent se garder au réfrigérateur entre 2 et 8 degrés, mais pour la plupart des médicaments, sur les boîtes, on peut constater que on a une mise en garde qui nous dit qu'il faut les garder à une température inférieure à 25, parfois 30 degrés, effectivement. Dans certains appartements, on atteint ces températures-là. Alors, si c'est un jour ou deux, c'est pas très grave. Si ça venait à durer, et je crois que ce pic de canicule va durer quand même quelques temps, il est effectivement préférable. Si on a la chance d'avoir une maison avec une pièce plus fraîche, la cave, par exemple, on les met là. Dans les appartements, c'est beaucoup plus compliqué. Il faut trouver vraiment l'endroit où il fait le moins chaud. Ouais, effectivement, parce que en fait, on ne sait pas si y a une dégradation du principe actif, on ne sait pas s'il y a une dégradation de la forme du comprimé, enfin de la forme galénique, et donc les impacts derrière thérapeutiques, on les maîtrise pas. Donc, mais ça peut être
8: essayer de les mettre dans une pièce un peu plus fraîche, sans aller jusqu'au frigo, mais
0: oui,
8: dans
0: tout
8: une
0: à
8: pièce
0: fait.
8: Plus fraîche. Merci tout beaucoup, Fabrice Camaioni, vice-président du syndicat des pharmaciens de France. Merci d'avoir été avec nous. Avant de marquer une pause, quand même quelques mots du dossier États-Unis-Iran, parce que il y a ce soir un monde entre le terrain et la scène diplomatique. Sur le terrain, c'est que l'armée iranienne annonce avoir de nouveau fermé ce soir le détroit d'Hormuz, et ça en réaction aux attaques d'Israël au sud du Liban. Je rappelle qu'Israël et le Hezbollah s'accusent mutuellement de violer le cessez-le-feu et que les frappes mutuelles continuent. Mais sur la scène diplomatique, en même temps, des discussions préparatoires ont commencé dans une station de tourisme suisse. C'est la station de Bürgenstock, près de Lucerne. Les entretiens, je vous rappelle, devaient normalement commencer vendredi. Ils avaient été suspendu, justement en raison de ces frappes israéliennes au sud Liban. Il y a, on le sait maintenant, dans cette station balnéaire suisse, des représentants américains, iraniens, mais aussi qataris et pakistanais. Allez, on marque une courte pause, et puis dans un instant, les incroyables révélations du nouveau rapport réalisé sur l'affaire Betaram. À tout de suite.
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8: L'affaire Betaram rebondit donc ce soir avec la publication d'un nouveau rapport réalisé par une ONG qui a enquêté plus d'un an à la demande de la congrégation religieuse mise en cause. Betaram a d'ailleurs financé entièrement cette enquête. Bonsoir Simon Marseille.
32: Bonsoir.
8: Et pourtant le résultat est sans appel, édifiant, tant par l'estimation du nombre des victimes que par celle des auteurs et par les crimes commis pendant 50 ans entre les murs de cette institution.
32: Oui, parfois une gifle, parfois une piqûre sadique à l'aide d'une seringue remplie d'eau, parfois encore des abus sexuels. 1500 enfants potentiellement concernés et parmi eux, Alain Esquer, il est le porte-parole d'un collectif de victimes.
33: Les chiffres sont hallucinants, ça voudrait dire qu'un élève sur trois est concerné. Tout le monde avait vu, quand il était élève, les punitions collectives, les humiliations, les coups à Betaram. Sur les violences sexuelles, c'est plus subtil. Elles sont extrêmement destructrices.
32: Et commises par au moins 37 religieux ou laïcs identifiés par la commission. Crime de masse, c'est l'expression écrite noir sur blanc.
8: Et concrètement, que recommande ce rapport alors?
32: Eh bien, il met sur la table un mécanisme de réparation financière. Un de plus, insuffisant, estime Alain Esquer.
33: On sait bien qu'un chèque ne viendra jamais réparer un viol. Il faut aller au-delà, c'est à la fois accompagner les victimes, mais les inclure dans les organes de gouvernance. Et c'est de cette façon-là qu'on arrivera vraiment à changer les choses.
32: Et inutile également, d'après cette victime de Betaram, d'organiser un tribunal citoyen comme le préconise la commission.
8: Et bon, on y verra tout à l'heure, puisqu'on sera justement à 18h40 avec Jean-Pierre Massias, le président de cette commission d'enquête qui était composée de magistrats, de juristes et de psychologues. Merci Simon Marseille. C'était le jour J pour Bruno Retailleau. Le président des Républicains a tenu cet après-midi son premier grand meeting de campagne au Parc Floral de Paris pour s'imposer comme le candidat naturel de la droite. L'objectif pour l'ancien ministre de l'Intérieur, c'était donc de convaincre, d'enfiler le costume présidentiel, en tout cas celui de présidentiable, face à la concurrence à droite, notamment celle d'Édouard Philippe. Alors, direction le Parc Floral, bonsoir Julien Fautra.
34: Bonsoir à tous.
8: Est-ce que l'objectif, Julien, a été atteint?
1: En tout cas, dans cette salle bien climatisée, plusieurs cases ont été cochées. Un, mettre des têtes connues au premier rang. François Baroin, le maire de Troyes, et l'écrivain Boualem Sansal, qui votera Retailleau. Parler de soi également. Bruno Retailleau pense indispensable de se dévoiler. Il l'a fait, mais un tout petit peu.
3: Je n'ai pas grandi dans les belles avenues des grands quartiers. Je n'ai pas grandi non plus dans les longues barres d'immeubles des grandes cités. Je suis un enfant de la ruralité. Pour moi, cette ruralité, ça n'est pas seulement un décor de lancement de campagne. Pour moi, cette ruralité, c'est le paysage de toute une vie.
1: Dans son équipe, on se défend de vouloir faire du Gabriel Attal ou du Jordan Bardella. Vous n'aurez pas la mise en scène absurde de la botte de foin et du Grand Prix de Monaco. Bruno Retailleau a désigné deux adversaires dans son discours, la France insoumise, plusieurs minutes sur le concept de Nouvelle France développé par Jean-Luc Mélenchon, et le macronisme qui serait un mépris du peuple, persuadé Bruno Retailleau que ne peut pas être élu l'année prochaine un héritier d'Emmanuel Macron.
3: Après 10 ans d'En Marche, plus rien ne marche. Ils pensent de travers, ils marchent de travers et ils ont mis la France à l'envers.
1: Voilà pourquoi Bruno Retailleau a répété qu'il irait jusqu'au bout.
3: Croyez-moi, j'irai jusqu'au bout. Et je vais mettre mes tripes, mon cœur sur la table. Mais seul, je n'y arriverai pas. Personne ne peut y arriver seul. Personne, vous m'entendez bien ? Il va falloir vous engager. Personne ne pourra rester à l'écart, se planquer.
1: Dans ce cas, il ne se retirera jamais pour un candidat mieux placé ? Non, il est sincère, martèle son équipe encore ce soir.
8: Julien Fautra, en direct du Parc Floral de Paris, avec les moyens techniques d'RTL et de Laurent Lecor.
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8: Alors, les résultats du bac ne sont pas encore là, mais c'est déjà l'heure de chercher un appart pour les futurs étudiants. Depuis les premiers résultats Parcoursup, c'est la course pour le trouver, justement, cet appartement. Des recherches qui se transforment en parcours du combattant en pleine crise du logement en Ile-de-France, par exemple. La région ne compte que 113 000 logements étudiants, alors qu'il y a plus de 140 000 étudiants. Mais même en s'y prenant en avance, eh ben c'est pas garanti de trouver, Flora Granchette.
9: Oui, les offres d'appartements se font rares dans toutes les villes étudiantes. Alors à chaque nouvelle annonce, les agences immobilières croulent sous les dossiers. Steve Laurent est responsable de la gestion locative chez Foncia.
11: On peut imaginer qu'à mi-juillet, on aura en tout cas sur des communes comme Paris, Lyon, Nice, Toulouse, Bordeaux, quasiment plus de studios à proposer.
9: Pour sécuriser un studio, parents, étudiants sont prêts à tout, quitte à signer un bail à distance à plus de 500 km de chez eux, ou encore à payer beaucoup plus que prévu.
11: C'est qu'on a de plus en plus de clients qui vont être dans l'obligation d'avoir une prise en charge de 1-2 mois de loyer sans occupation réelle du logement, s'assurer d'un bien disponible.
9: Et le montant des loyers ne fait qu'augmenter. Comptez par exemple 900 euros pour un 30 mètres carrés au cœur de Paris, ce qui pousse les étudiants à délaisser les centres-villes.
11: On constate un éloignement, mais les axes de transport qui relient les grandes universités sont surdemandés en termes de recherche étudiante.
9: Selon la FAGE, première organisation étudiante, 15% des étudiants mettent ainsi entre 3 et 6 mois pour trouver un logement.
8: Merci Flora Granchette. Allez, la Coupe du Monde avec à 19h pour le début d'On refait le match avec Julien Babou. Eh bien, le début de la première rencontre du jour, Pays-Bas-Suède. À 22h, ce sera Allemagne-Côte d'Ivoire. Avec des Ivoiriens qui vont pouvoir compter sur la présence de leur attaquant Elie Wahi, car le joueur qui évolue aujourd'hui à Nice, après être passé par Lens et l'OM, avait dans un premier temps été privé de visa par le Canada, où vous êtes pour RTL, Raphaël Vantard.
12: Exactement, et si Elie Wahi est bien sur le terrain ce soir ici à Toronto au Canada pour ce match de Coupe du Monde, il ne le doit pas uniquement à son entraîneur mais aussi au procureur adjoint de Marseille, Jean-Yves Lourgouillou. C'est lui qui a écrit et transmis des documents aux autorités canadiennes. Il explique qu'Elie Wahi a bien été entendu dans une affaire de Paris mais qu'il n'est soumis à aucune restriction ni poursuite pour le moment. En mai dernier, l'attaquant de Nice a en effet reçu un carton jaune lors du barrage aller face à Saint-Étienne. Or, les autorités réglementaires des Jeux ont alerté sur un nombre de Paris anormalement nombreux sur justement ce possible carton jaune d'Elie Wahi. Suite à la révélation de cette affaire dans la presse, le gouvernement canadien a demandé des explications à la sélection ivoirienne avec un principe simple et clair ici. Au Canada, personne ne peut entrer sur le territoire s'il est impliqué dans une affaire criminelle ou délictuelle en cours. Tout le monde avait donc presque acté l'absence de Wahi pour ce match ce soir. Mais c'est là que l'avocat du joueur a fait intervenir le parquet de Marseille. Cela a convaincu, semble-t-il, le gouvernement canadien. Elie Wahi pourrait même être titularisé tout à l'heure dans ce match décisif du groupe E entre l'Allemagne et la Côte d'Ivoire. S'il marque ou s'il est décisif, la Côte d'Ivoire pourra dire un grand merci au procureur adjoint de Marseille.
8: Merci en tout cas à vous, Raphaël Vantard, en direct du Canada pour RTL. Raphaël qui suit cette Coupe du Monde. 22h, Allemagne-Côte d'Ivoire sur M6 et sur RTL. Pays-Bas-Suède également, ce sera à 19h sur M6 et sur RTL. Cette nuit, Équateur-Curaçao à 2h et Tunisie-Japon pour les leftos ou les couches tard éventuellement à 6h du matin. Courte pause, dans un instant, retour sur cette canicule. 35 départements, je vous rappelle, en alerte rouge à partir de demain. Alors c'est historique, oui, mais à quel point? On va poser la question à Patrick Marlière qui est météorologue et même véritable historien de la météo. À tout de suite.
0: 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Il est bientôt 18h30. 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
8: Au cœur de l'actualité et de cet épisode caniculaire qui devrait donc durer, semble-t-il, au moins jusqu'au week-end prochain, avec, je vous le rappelle, l'annonce de cet après-midi, 35 départements en rouge, c'est-à-dire que c'est une mesure qui est prise extrêmement rarement la vigilance rouge. Elle va concerner 35 départements. On est avec Patrick Marlière. Bonsoir.
1: Bonsoir.
8: Météorologue passionné de cette science qu'est la météorologie, directeur de Météo Climat Pro, vous compilez les données météo depuis de nombreuses années. Vous avez une vue globale, on peut le dire, assez historique de la situation qu'on vit aujourd'hui. Donc situation exceptionnelle, c'est une évidence. Mais à quel point elle est exceptionnelle ?
1: Alors, elle est exceptionnelle parce que on peut la comparer à la vigilance qui reste la référence absolue en météo, celle de 2003, parce que cette année-là, 2003, la vigilance n'existait pas. On était en alerte météo avec des températures très élevées. Ces fortes chaleurs ont duré une quinzaine de jours et ça a fait plus de 15 000 victimes en France, 70 000 en Europe. Et derrière cette vigilance de 2003, Il y avait les premières vigilances météo en 1999, mais qui concernaient les fameuses tempêtes du siècle qui est arrivée en décembre 99 au moment de Noël. Voilà. Et donc là, c'était la première nouvelle vigilance qui apparaissait sur un nouveau paramètre météo qui nous concernait, auquel on n'avait jamais été confronté, c'est-à-dire ces fortes températures qui durent une quinzaine de jours, et on a créé derrière ces fameuses vigilances canicules avec plusieurs niveaux. Mais derrière, ce qui a été formidable par rapport à 2003, c'est que derrière ça, il y a eu plein de choses qui ont été réalisées. À 2003, il n'y avait pas grand-chose qui existait dans la protection de tout un chacun, et là, on a mis en place dans les EHPAD, dans les écoles, enfin, il y a eu dans les collectivités, il y a eu plein de mesures qui ont été prises. Et puis cette année, 2006, on retrouve au début de l'épisode, qui était maintenant, qui il y a plus d'une semaine, on a eu des valeurs qui nous paraissaient faramineuses. C'est-à-dire qu'on se disait, c'est une vigilance exceptionnelle qui est en train de s'installer et qui va durer. Et là, elle dure effectivement.
8: C'est ça l'événement particulièrement exceptionnel, c'est à la fois la durée et puis l'importance, le nombre de personnes concernées. On le disait, 35 départements, c'est énorme. Alors que jusqu'à présent, les vigilances rouges qui étaient décrétées concernaient quelques départements.
1: Exactement, un ou deux ou trois, quatre, cinq départements autour d'une zone qui était impactée dans le sud de la France, dans le centre peut-être le Lyonnais, mais de cette façon-là qui va du sud de la Bretagne jusqu'aux Pyrénées, jusqu'au centre, la région parisienne, ça fait, je ne sais plus le nombre exact de personnes concernées par cette vigilance par rapport au département, mais ça doit faire 45 millions de personnes qui doivent être concernées par cette vigilance. Donc effectivement, l'importance de cette alerte est vraiment préoccupante parce que ça va pas être qu'une journée, hein. Ça va durer au moins jusqu'à mardi et peut-être être encore prolongé.
8: Alors qu'on ne sera en été que demain, officiellement. Est-ce qu'il faut s'inquiéter pour la suite de la saison ?
1: Déjà, on a eu une première alerte au mois de mai. Ce qui s'est passé au mois de mai dans la deuxième quinzaine avec la vague de chaleur et de canicule la plus précoce qu'on a eue en France dans cette deuxième quinzaine de mai. 30 degrés à Brest, on n'avait jamais eu ça. La même journée, il y avait 30 degrés à Brest et 26 à Monaco. On avait l'impression qu'on avait retourné la carte de France. Mais non, c'était bien ça. Mais une vigilance qui était apparue sur la France de façon très rapide en début d'année. On n'avait jamais vu ça non plus. Record absolu. Et là, de nouveau, on va battre des records absolus. C'est-à-dire, on fait une moyenne des températures sur la France. On va prendre très représentativement une trentaine de villes, un peu partout sur le territoire. On fait la moyenne de ces températures et ça nous donne une idée de la température moyenne sur la France. Et bien ce record de température moyenne qui était de 29,5 en 2003 va être battu cette année, c'est sûr. Il va être battu dimanche ou lundi. Et donc il n'aura jamais fait aussi chaud en France depuis le début des mesures météo. Et ça c'est le caractère aussi exceptionnel de cet été 2026.
8: Le caractère historique. Voilà, merci beaucoup de l'avoir souligné ce soir en direct sur RTL. Patrick Marlière, donc directeur de Météo Climat Pro. Et puis illustration des difficultés de certaines personnes particulièrement vulnérables face à cette chaleur. On prend la direction de Toulouse. Bonsoir Valentin Larquier.
2: Bonsoir à tous.
8: 35 degrés cet après-midi à Toulouse, la chaleur insupportable, notamment pour les SDF qui passent la journée dehors dans des conditions intenables à la recherche d'eau et de fraîcheur.
2: Oui, Eric vit dans la rue depuis 6 ans. Cet ancien chauffeur routier âgé de 64 ans a tout perdu à la suite d'un accident du travail. Handicapé, il est assis dans un coin de rue ombragé près du Capitole. L'ombre, c'est ce qu'il cherche toute la journée lorsque les températures dépassent les 35 degrés comme aujourd'hui. La chaleur est écrasante et la supporter est difficile.
3: On boit beaucoup, on cherche de l'ombre et il y a des fontaines exprès là, avenue Azassorène qui sont fraîches et tout. Autrement, il y a toujours solution d'essayer de porter une casquette ou quoi que ce soit. Bon, moi, je sais que j'en ai une quelque part dans mon sac, mais il faut quand même avoir une certaine consistance.
2: Ça vous est déjà arrivé de vous sentir mal parce qu'il faisait très chaud ?
3: Oui, finir à l'hôpital. Parce que niveau de tension, chaleur et tout ça, ça m'est arrivé de finir à la grève, à l'Hôtel Dieu. Ou alors, ça m'est arrivé d'être par terre, d'avoir eu des malaises avec la chaleur. On ne peut pas dire qu'on est indestructible.
2: Et dans ce cas-là, les gens, ils vous aident quand vous faites un malaise ?
3: Sur 10 personnes, il n'y en a qu'une ou deux. Les gens passent à côté de vous parce qu'ils croient que vous avez bu ou comme ça, ils se méfient.
2: Ils bénéficient de la solidarité des commerçants de la rue qui le connaissent, lui laissent de l'eau ou des restes alimentaires. Eric se rend aussi dans des centres tenus par des associations. Il peut par exemple manger ou prendre une douche pour 20 centimes, ce qui est bienvenu quand il fait très chaud comme aujourd'hui.
8: Oui, en période de canicule. Et les associations, justement, Valentin, elles renforcent leur maraude ?
2: Oui, la Croix-Rouge ou le SAMU social veillent plusieurs fois par semaine. Ils apportent des conseils médicaux aux SDF. Les Restos du Cœur multiplient les maraudes du mardi au vendredi soir. Pendant une journée caniculaire, le risque principal pour les sans-abri est la déshydratation. Les bénévoles transportent alors des litres d'eau avec eux.
0: Je suis sorti hier, j'ai compté à peu près 60 petites bouteilles fraîches qu'on garde au frais dans un conteneur frigorifié.
2: Nicolas Stéphane est l'un des responsables des maraudes au Restos du Cœur à Toulouse. Il veille sur les sans-abri.
0: On va le sentir parce qu'on fait quand même pas mal de maraudes et on est habitué. Comme hier soir, moi à un moment on s'est arrêté, j'ai vu quelqu'un qui marchait pas trop droit. On a été le voir et puis on pose des questions et on vérifie que tout aille bien, on donne de l'eau. Mais on va être beaucoup plus sensible parce que par rapport à il y a deux mois, effectivement, si cette personne-là était peut-être pas très bien, il y avait moins de risques qu'aujourd'hui quand il y a une forte chaleur. Là, il y a des risques d'insolation, maux de tête, tout ça. On vérifie aussi la santé.
2: Cette nuit, les 9 chambres proposées par l'association avec ventilateur étaient occupées. Il faudrait plus de moyens, me dit Nicolas, pour avoir plus de maraudes et plus de centres d'accueil pour les SDF.
8: Valentin Larquier à Toulouse pour RTL à 18h40. On marque une pause, évidemment, on reviendra sur cette canicule dans le flash de 19h. Dans un instant, l'édifiant rapport d'une commission d'enquête indépendante sur Betaram et on sera avec son président. À tout de suite.
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8: Invité d'RTL Soir, Jean-Pierre Mathias. Bonsoir.
21: Bonsoir, monsieur.
8: Président de la commission d'enquête composée de magistrats, de juristes, de psychologues, donc commission d'enquête indépendante sur les violences sexuelles et physiques commises à Notre-Dame de Bethaham, et président de l'IFDJ, donc, hein, qui a réalisé ce travail. Tout d'abord, une précision. C'est bien la congrégation religieuse elle-même, Bethaham, qui vous a confié cette mission, qui vous avait demandé d'enquêter.
21: Tout à fait. Il y a un an, presque jour pour jour, hein, on a été missionné par la congrégation pour travailler sur la question des violences à Bethaham. Alors, on y avait mis, nous, des conditions en matière d'indépendance, et elles ont été remplies. Donc, on a fonctionné depuis un an avec le soutien principal de la congrégation, mais aussi avec le soutien de la fondation Guido Fleury, qui est une fondation suisse très engagé dans le domaine de la protection de l'enfant.
8: Je précise ça parce que vous avez pu travailler en toute indépendance et en toute liberté.
21: Oui, en toute indépendance et en toute liberté. D'abord parce que j'avais choisi les membres de la commission, qu'on avait élaboré nous-mêmes notre règlement intérieur, que j'avais demandé à une majorité de personnes qui n'étaient pas membres de mon institut d'être dans la commission, et des gens qui avaient déjà travaillé dans ces domaines-là.
8: Par exemple, Jean-Pierre Rosenzweig.
21: Jean-Pierre Rosenzweig pour la CIAS, Muriel Salmona pour la CIVIS. D'ailleurs, des gens qui avaient une autorité importante, et on s'est placé sous l'autorité d'un comité d'éthique, lui-même présidé par Jean-Marc Sauvé. Donc voilà, on a voulu assurer.
8: Ceci étant dit, vos conclusions, elles sont, j'allais dire, édifiantes.
21: Elles sont édifiantes parce que, d'abord, un, elles sont extrêmement graves au sens des violences qu'on a pu constater. Alors, on avait évidemment quelques idées de ces violences, mais peut-être ce qui nous a frappé, c'est la dureté de la souffrance. On est plusieurs dans la commission à avoir intervenu sur des zones de conflit, sur des dictatures, mais là on a retrouvé un discours presque de dictature, d'état totalitaire, avec des gens qui avaient été marqués par du sadisme et des méthodes dignes de la torture, par une autorité permanente, c'est-à-dire qu'au fond la violence sexuelle et la violence physique est la fin d'un continuum de violence, d'oppression, de domination sur les enfants, et ça nous a beaucoup marqué.
8: Des pratiques, par exemple, on peut je les ai notées quand même, des enfants dénudés près d'un cours d'eau gelé.
21: Tout à fait, des enfants dénudés, des enfants qui passent de très longs moments sur le perron de Bethaham, notamment la nuit, des enfants qui ont en permanence peur de prendre une gifle ou de prendre un coup, et quand je dis une gifle, c'est vraiment un coup extrêmement violent, sans aucune raison apparente. Sans aucune raison apparente, et c'est ce qui renforce la terreur. C'est-à-dire que la violence peut arriver à n'importe quel moment, et au fond, sans même qu'il y ait le moindre prétexte pour ça. Et puis, il y a des violences très très brutales, des injections d'eau faites pour faire souffrir les enfants,
8: Piqûres d'eau, c'est ça ?
21: C'est ça. Et c'est là que je parle de sadisme et de torture, parce qu'il n'y a rien qui peut justifier, rendre acceptable ce genre de pratique. Et surtout, la répétition de ces violences sur un très grand nombre d'années, sur des périodes longues, et le fait que quoi qu'il puisse y arriver, les choses ne changent pas. Il y a eu plusieurs alarmes. Il y a eu l'alarme de Jean-Marie Delbos, il y a eu les protestations autour de la gifle avec Deber, l'affaire Caricard. Bref, il y avait des raisons de s'inquiéter, il y avait des raisons de bouger, et rien n'a été fait.
8: Et ce que vous soulignez, c'est que ce ne sont pas des actes individuels qui ont pu se répéter, que c'était systémique.
21: Tout à fait. C'est-à-dire que pour que les violences puissent se dérouler avec autant de régularité, autant de dureté, sans que rien ne bouge, c'est que le système permet la commission de ces violences, et ce système permet que le silence règne sur ces violences. Nous, on a eu un des mécanismes de dénonciation sur une plus de 30 personnes qui ont été accusées de violence, ce qui est quand même beaucoup. Il y a des gens qui ont fait des dizaines, voire des presque une centaine de violences. Donc oui, c'est systémique. C'est systémique parce que Betaram, c'est d'abord une institution catholique, donc il y a le système de la domination religieuse, et puis c'est une institution religieuse particulière, avec la domination du directeur, avec la domination par la discipline, avec un discours viriliste extrêmement marqué, avec le fait que ça peut être une maison de redressement pour des élèves, on va dire, dissipés, et donc ça va concourir à un système de violence.
8: Vous parlez de 700 à 1500 élèves victimes.
21: Alors on parle de ça dans le cadre d'une extrapolation sur le nombre de victimes déclarées. On sait très bien que dans ce genre de processus, le nombre de victimes déclarées est toujours très largement inférieur à la réalité. Parce que d'abord, les victimes anciennes, souvent, elles sont décédées, que c'est pas facile de parler. Et maintenant, dans les commissions vérité, comme celle que nous on a mis en place, les commissions utilisent beaucoup des mécanismes d'extrapolation des résultats. La CIAS l'avait fait, pour aboutir au constat de 330 000 victimes. Ils n'ont pas entendu 330 000 personnes. Donc, il y a plusieurs mécanismes qui sont en place. Alors, on n'a pas eu le temps d'appliquer des mécanismes particulièrement élaborés, mais ce qu'on dit, c'est qu'il faut absolument creuser cette question parce que, de prime abord, on peut estimer que effectivement entre 500 et 1500 personnes ont pu être victimes. Ce chiffre-là est tout à fait raisonnable. Il est peut-être même inférieur à la réalité.
8: On peut avoir un tsunami si toutes les victimes décident de parler.
21: Tout à fait. Tout à fait. Si toutes les victimes décident de parler, là, on serait sur des chiffres considérables, que ce soit d'ailleurs à Betaram ou ailleurs, sur les violences de ce type.
8: On a parlé de ces violences, de ces humiliations. Il y avait des violences sexuelles aussi, vous les avez recensées?
21: Oui, oui. Il y a eu des violences sexuelles qui sont des violences tout à fait caractérisées, certaines sous forme d'agression sexuelle, certaines sous forme de viol. Oui. Et il y a eu des prédateurs sexuels dans Betaram qui ont été importants, qui ont sévi de manière forte et qui doivent être dénoncés aujourd'hui, bien sûr.
8: Un dernier mot, puisqu'on parlait à l'instant des victimes, le représentant qu'on a beaucoup entendu dans le passé, Alain Esquer, d'un collectif d'anciens de Betaram, regrettait que les victimes, finalement, n'aient pas été associées à ce travail. Qu'est-ce que vous pouvez lui répondre?
21: Les victimes ont été associées au travail de la commission. Il a d'ailleurs lui-même fait partie de la commission, puis s'en est retiré. Ouais. On a régulièrement échangé avec elle tout au long du processus, et la semaine prochaine, on va lancer une proposition que toute victime, de quelque collectif qu'elle soit, puisse venir participer à une réunion de présentation des dispositions du rapport, parce que pour nous, il n'y a pas de catégorie de victimes. Toutes ont été victimes, toutes ont été marquées, et toutes ont évidemment le droit de participer et de travailler avec nous, et au contraire, on en serait absolument ravi.
8: Et les auteurs de ces violences, ils doivent être poursuivis, en tout cas pour ceux pour lesquels c'est possible?
21: Alors, pour ceux pour lesquels c'est possible, parce qu'il y en a beaucoup qui sont morts, oui. Le reste est protégé la plupart du temps par la prescription. Alors évidemment, nous, on est favorable à la levée de la prescription, mais elle ne pourra pas se faire pour ces affaires-là, elle ne sera pas rétroactive. Et c'est pour ça qu'on a proposé la création d'un tribunal citoyen, qui serait un tribunal donc symbolique, mais qui permettrait, avec une procédure de justice, de juger ces cas-là, et de permettre, au fond, de donner aux victimes une tribune quasi-judiciaire, et de montrer ce que la justice aurait pu faire et aurait dû faire.
8: Merci beaucoup d'être intervenu ce soir sur RTL. Jean-Pierre Macias, donc président de cette commission d'enquête indépendante sur les violences commises à Betaram, composée de magistrats, de juristes, de psychologues, et de nous avoir détaillé votre travail et ce résultat absolument édifiant. Merci encore.
21: Merci, monsieur.
8: Une courte pause à 18h50. Dans un instant, destination Sri Lanka. C'est Bernard Sabat qui nous y emmène. À tout de suite.

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0: Mariage.
1: Exactement.
0: Madame est toujours avec vous?
1: Oui, toujours.
0: Oh, noce de nacre. Je vous félicite. Faudra trouver un coquillage. Donc, le Sri Lanka, avant, on disait Ceylan.
1: Oui, exactement. Ceylan, c'est le nom qui fait immédiatement penser au thé. Mais le Sri Lanka, ce n'est pas seulement des plantations. C'est une île où l'on peut voir des temples bouddhistes, des cités anciennes, des éléphants, des léopards, des plages tropicales, des montagnes, des trains mythiques. Tout ça sur un territoire relativement compact.
0: Le Sri Lanka, c'est une bonne destination pour un premier grand voyage en Asie?
1: Absolument. C'est même l'un des grands atouts de cette destination. Le Sri Lanka offre une très grande diversité de paysages et d'expériences, sans avoir besoin de prendre 10 vols intérieurs. En 10-12 jours, on peut découvrir Colombo, la capitale, le triangle culturel, Kandy, les plantations de thé, et là, un parc national et la côte sud.
0: Bon bah effectivement, joli programme. On y va comment? Depuis Paris hein?
1: Il faut compter environ entre 13 et 15 heures de vol selon les escales. Depuis Paris, on arrive à Colombo, la capitale économique. Ensuite, la plupart des voyageurs partent en circuit avec un chauffeur guide, ce qui est le seul moyen le plus efficace et le plus confortable pour découvrir ces lieux. Je pense que c'est important de connaître les traditions, les codes de ce pays.
0: Allez, on va parler un peu budget maintenant. Tout d'abord, la monnaie locale.
1: Alors c'est la roupie sri-lankaise. Aujourd'hui, un euro permet généralement d'obtenir une centaine de roupies. Ce qui rend le calcul un peu déroutant, mais vous verrez que la vie n'est pas chère du tout.
0: Ah, bah ça c'est important, c'est pas cher.
1: Non, c'est pas cher du tout, c'est le grand atout de Sri Lanka. Une fois sur place, les dépenses quotidiennes restent très raisonnables. Je peux vous dire qu'on mange pour quelques euros, hein, pour vous dire que vraiment c'est pas cher. Et puis les hôtels sont démesurés certaines fois, très luxueux certaines fois, mais le prix est assez troublant.
0: Donc finalement, en fait, le gros de la dépense, c'est pour le transport.
1: Exactement, le billet d'avion représente souvent la principale dépense. Une fois arrivé au Sri Lanka, rapport qualité-prix, incroyable. C'est excellent.
0: Quelle est la meilleure période pour partir?
1: Alors, le Sri Lanka, il a une particularité. Il a deux moussons. La météo dépend toujours de la région. La meilleure période pour un premier voyage se situe généralement entre décembre et avril, lorsque le climat est plus sec. Mais sur la côte sud, dans les régions qui est plus touristique, mais l'été a ses avantages.
0: On commence par quoi quand on arrive?
1: Alors, Colombo, hein, c'est la capitale. Sans forcément y rester trop longtemps, on visite, c'est une ville de contraste. Mmh. Immeubles modernes, temples, marchés, héritage colonial. C'est une ancienne colonie anglaise, bien sûr. Mmh. Et en bord de mer, on peut se promener sur Galley Face Green, visiter le quartier du fort, découvrir les temples hindous et bouddhistes, puis rapidement voyager vers l'intérieur du pays.
0: Mais la vraie image qu'on a de Sri Lanka, c'est le triangle culturel.
1: Oui, c'est le cœur historique du pays. On y trouve plusieurs sites majeurs, notamment Sigiriya.
0: Bon, ensuite, on prend du thé.
1: Exactement, on quitte Kandy pour monter sur les plantations de thé, direction Nuwara Eliya, que l'on surnomme parfois Little England à cause de son héritage britannique, de son climat plus frais et de ses maisons coloniales.
0: Et c'est là qu'on produit le fameux thé de Ceylan.
1: Eh oui, les collines sont couvertes de théiers et non pas de théières à perte de vue. On peut visiter une plantation, entrer dans une fabrique, comprendre comment les feuilles sont cueillies, séchées, roulées, oxydées, puis dégustées. C'est un passage incontournable.
0: Les temples, les plantations de thé et les animaux.
1: Eh oui, bien sûr, le Sri Lanka est une destination exceptionnelle pour observer les animaux. Le parc national de Yala, au sud-est, c'est l'un des plus connus.
0: Et on y voit quoi, par exemple?
1: Des éléphants, des crocodiles, des buffles, des singes, beaucoup d'oiseaux. Mais avec la chance, vous pouvez aussi voir des léopards. Yala est l'un des parcs les plus réputés au monde pour l'observation du léopard. Yala!
0: Oui, forcément, vous alliez la faire. Alors, un safari au Sri Lanka, comme ça, à première vue, on n'y pensait pas.
1: Oui, on pense souvent au safari africain, mais au Sri Lanka, l'expérience est très forte. On part très tôt le matin en jeep, la lumière se lève sur la savane, on traverse des zones de jungle, de lagunes et de rochers, et soudain, un éléphant apparaît au bord du chemin.
0: C'est extraordinaire ce que vous nous racontez. Bon, vous nous avez quand même trouvé des bons plans, Bernard.
1: Oui, pour un départ en juillet avec Air France, les vols Paris-Colombo sont affichés à partir de 1075 euros l'aller-retour. Mais attention, les prix peuvent monter rapidement. Donc mon conseil, c'est de viser les départs en milieu de semaine et de comparer plusieurs durées de séjour.
0: D'accord. Parce que vous aurez 1000 euros quand même aller-retour. C'est cher, mais on n'y va pas. On y va pour un voyage de noces, par exemple, comme vous. On dort où?
1: Je vous conseille une belle adresse dans le triangle culturel, c'est Jetwing Lake à Dambulla. C'est un hôtel agréable entouré de nature, idéalement placé pour découvrir Sigiriya, Dambulla et les grands sites historiques de la région. C'est carrément des habitations presque dans les arbres, donc c'est vraiment très original.
0: Et pourquoi vous avez choisi particulièrement celui-là?
1: Parce que ça permet de faire une vraie pause de voyage après les visites, la chaleur, les trajets. On trouve un petit peu de calme, de fraîcheur à travers les arbres. Belle piscine, un espace avec de la végétation. C'est une bonne base pour rayonner dans la région.
0: Et combien ça coûte cet hôtel? hôtel.
1: Entre 150 et 200 euros la nuit pour une chambre double avec petit déjeuner. C'est un budget raisonnable pour moi. Mmh. Vu la qualité de l'établissement, on parle de 4 et 5 étoiles.
0: Hein. D'accord. Si on veut une adresse au bord de l'océan.
1: Alors ça, c'est l'hôtel que j'ai fait. Je vous conseille, évidemment, il a été amélioré depuis 40 ans. Je vous conseille le Fortress Resort and Spa, près de Galley.
0: Ils ont encore votre photo. Hein,
1: non, non, je ne faisais
0: pas... On ne vous reconnaît pas parce que 42 ans sont passés.
1: Mais j'ai de la barbe depuis.

0: Côté budget, disons,
1: alors,
0: cet
1: vous
0: hôtel.
1: Trouvez directement face à l'océan Indien, vous pouvez profiter et c'est entre 180 et 250 euros la nuit pour une chambre double avec petit déjeuner. Une belle adresse pour terminer son séjour en mode détente face à la mer.
0: Le Fortress Resort and Spa. Votre chiffre du jour, Bernard ?
1: 8.
0: Mais pourquoi 8 ?
1: Parce que le Sri Lanka compte 8 sites classés au patrimoine mondial de l'UNESCO. C'est énorme pour une île de cette taille-là. Cela résume parfaitement la richesse culturelle et naturelle du pays.
0: Voyage, voyage.
1: Oui, elle n'est pas de vous dire cela.
0: Non, mais j'avais quand même envie de la chanter, oui. Voyez-vous. Merci Bernard, parce qu'avec vous, on voyage. Et parfois très loin. Je rappelle d'ailleurs à nos auditeurs qu'on vous retrouve chaque samedi sur M6 dans le mag du samedi. Et en replay sur M6.
1: Oui, c'était à 10h10 ce matin. On découvrait ma ville natale avec Julien Courbet, celle de Bordeaux. Et vous verrez ça, évidemment, sur M6+, dès la semaine prochaine.
0: C'est là où vous aviez rencontré madame.
1: Exactement, c'est mon amour d'enfance. Nous avions 14 ans, cher ami, quand on s'est connus.
0: Bon, faut lui dire d'écouter l'émission, là, franchement. Merci Bernard.
1: Merci mon Vincent.
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0: Il est quasiment 19h, merci d'écouter RTL. Évidemment, courage à vous tous si vous êtes confrontés à la chaleur. On vous aide à passer ces moments parfois un peu compliqués. Il est pile 19h. Dans un instant, vous refaites le match avec Julien Babou. Tout de suite, l'info Brieux-Boucher.
3: La France suffoque et la canicule s'intensifie. 35 départements sont placés en vigilance rouge à partir de demain midi, de la côte atlantique à l'Île-de-France. Du jamais vu depuis la mise en place de la vigilance en 2004. 45 départements sont placés en vigilance orange. Face à cette vague de chaleur inédite, le gouvernement interdit la consommation d'alcool sur la voie publique pendant la fête de la musique. Dans les départements en vigilance rouge, les événements organisés par l'État ne proposeront pas non plus d'alcool. La plupart des fêtes de la musique qui sont donc pour l'instant maintenues et les participants se préparent à affronter ces fortes chaleurs comme les membres de la chorale des Enchanteurs qui seront demain à Paris, à Montmartre. Mathéo Le Breton.
4: Impossible d'ouvrir les fenêtres, pas de clim, c'est sous une chaleur pesante que ces choristes amateurs répètent. Ce n'est pas la chaleur qui va dissuader Agnès et Cécilia pour leur première fête de la musique.
5: On a répété le week-end dernier, le week-end d'avant, et on travaille entre les cours. C'est un job à plein temps.
6: C'est très convivial, donc on commence par chauffer la voix, et ensuite on chante toutes les chansons du répertoire. C'est bon enfant, ça donne vraiment la pêche.
4: Sonia, gourde en main, boit une gorgée d'eau entre chaque morceau.
7: Jean-Jacques Goldman, Joe Dassin, Mylène Farmer, Lady Gaga.
4: Des titres qu'ils interpréteront à Montmartre alors que les températures avoisineront les 40 degrés. Heureusement, ils chanteront sous un arbre.
7: Tout là-haut, derrière la place du Tertre, en fait, donc c'est calme. Il y a toujours beaucoup de monde, mais c'est assez sympa. Franchement, on adore. C'est Ibiza sur Paris, quoi.
4: Et sauf qu'à Ibiza, il ne fera que 29 degrés. La chorale des Enchanteurs vous donne rendez-vous place du Calvaire.
3: Mathéo Le Breton. Dans le reste de l'actualité, c'était le grand jour pour Bruno Retailleau. Le patron des Républicains a tenu son premier meeting de campagne à Paris cet après-midi, à quelques mois de l'élection présidentielle. Objectif, jouer des coudes avec la concurrence à droite et notamment celle d'Édouard Philippe. Au Moyen-Orient, l'Iran ferme de nouveau le détroit d'Ormuz et prévient les États-Unis que l'accord est en danger. Réaction de Téhéran après les nouvelles frappes israéliennes qui ont tué au moins 23 personnes aujourd'hui dans le sud Liban. La Coupe du Monde, et ça vient de débuter entre les Pays-Bas et la Suède dans le groupe F, à suivre aussi ce soir à 22h l'Allemagne face à la Côte d'Ivoire, des affiches à suivre sur les antennes du groupe M6 et puis cette nuit à 2h du matin l'Équateur face à Curaçao et la Tunisie face au Japon, ce sera à 6h. La météo de ce dimanche caniculaire avec un ciel qui va rester bien ensoleillé demain matin avec tout de même quelques averses orageuses en Nouvelle-Aquitaine et sur les Hauts-de-France. D'autres orages éclateront dans l'après-midi sur les reliefs du sud. Côté température, 14 à 24 degrés le matin, 24 à 40 degrés dans l'après-midi. 19h03 sur RTL, on refait le match avec Julien Babou.
8: Et on vous retrouve Brieux-Bochet dans une heure pour un nouveau point sur l'information.
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8: Bonsoir. Bonsoir à tous, on refait le match ce soir de 19h à 20h comme tous les samedis pendant la Coupe du Monde. C'est parti pour 5 heures de foot sur RTL de 20h à minuit. Eric Silvestro vous accueillera pour RTL Coupe du Monde au plus près des Bleus comme chaque soir, mais aussi des chocs du jour au Mondial. Pays-Bas, Suède, ça vient de commencer, on le suivra avec Cédric Chasseur, et Allemagne, Côte d'Ivoire à 22h. On refait le match à 2 jours de France-Irak avec un premier débat aussi foot que générationnel. Kylian Mbappé est-il le meilleur bleu de l'histoire? Les Français le placent derrière Zidane, mais devant Platini, on en débattra. Et puis 3 nouveaux titulaires en équipe de France, Lucas Digne, Manu Koné et Bradley Barcola devraient débuter contre l'Irak. Est-ce une tournante ou un tournant? Cela se passera à Philadelphie, aux USA, où le Mondial prend chaque jour un peu plus d'ampleur, encore plus autour d'une équipe nationale brillante. On se demandera si les États-Unis sont enfin devenus un pays de foot. Et pour vous éclairer beaucoup, vous énerver parfois, j'ai le plaisir d'accueillir ce soir le procureur Gilles Verdez. Comment ça va, Gilles?
10: Ça va très bien, bonsoir à tous.
8: Xavier Barret, bonsoir Xavier.
11: Salut Julien, bonsoir à tous.
8: Et puis un revenant, pas d'Outre-Tombe, mais d'Outre-Quiévrin. Notre ami belge Stéphane Powell. Salut Stéphane.
12: Bonsoir tout le monde.
8: Avec vous, après 19h40, les traditionnels débats flash. Un joueur paraguayen expulsé la nuit dernière pour avoir masqué sa bouche. Est-ce que vous aimez ce nouveau règlement? Hervé Renard en mission commando avec la Tunisie dans quelques heures contre le Japon. Croyez-vous à notre sorcier de service? Et puis on ne cesse d'évoquer Cristiano Ronaldo, mais finalement, doit-il demander lui-même d'être sur le banc? On est ensemble jusqu'à 20h. Spencer et David à la réalisation. On refait le match, c'est parti.
13: Julien Ababou.
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14: La frappe de Mbappé.
15: Oh oui.
16: Qui est le meilleur joueur tricolore de l'histoire? Les Français ont élu dans l'ordre Zinedine Zidane à 44%, Kylian Mbappé à 19%, juste devant Michel Platini à 18%.
17: Un petit message à tous les supporters français, c'est Kylian. Merci à tous pour les messages, j'ai pas pu tout voir, mais je sais que vous êtes beaucoup à m'avoir envoyé beaucoup de messages pour le record. Donc ça fait vraiment plaisir d'avoir le soutien de tous les supporters.
8: Le message de remerciement aux Français de Kylian Mbappé après son 58e but en équipe de France, record d'Olivier Giroud battu. Et on a donc demandé aux Français de classer les meilleurs bleus de l'histoire. Avant d'entendre l'analyse de ce sondage, messieurs, et sans argumenter s'il vous plaît, vos top 3, Gilles Verdez.
10: 1 Zidane, 2 Platini, 3 Mbappé.
8: Stéphane Powels.
12: 1 Zidane, 2 Vicente Lizarazu, 3 Barthez.
8: C'est votre pote, il vous a payé un coup?
12: Parce qu'on met jamais les défenseurs et qu'il est exceptionnel dans un poste rare.
8: Très 98, Xavier Barret.
11: 1 Deschamps, 2 Platini, 3 Zidane.
8: Ok, c'est noté, on va rejoindre dans un instant Erwan Lestrohan, mais avant cela, Cédric Chasseur, Pays-Bas, Suède, une ouverture du score précoce, on en a l'habitude maintenant dans cette Coupe du Monde.
18: Exactement, ce sont les Pays-Bas qui ont ouvert le score à la 5e minute, le but de Brian Brobey, très bien servi sur le côté gauche par Cody Gakpo, un centre à ras de terre coupé par l'attaquant des Pays-Bas au premier poteau, et ça permet donc aux Oranges de mener 1-0 après 7 minutes de jeu.
8: Et bonsoir Erwan Lestrohan.
19: Bonsoir Julien, bonsoir.
8: Alors,
19: à tous.
8: Alors, Mbappé, Zidane, Platini, Griezmann, Coppa, nos chroniqueurs en ont ajouté. Henri, je l'ai oublié, oulala. Que disent les Français et les amateurs de foot dans votre baromètre Odoxa pour RTL et Winamax?
19: Eh ben, les résultats sont très clairs, Julien. On aura demandé qui est le meilleur joueur de l'histoire de l'équipe de France pour vous parmi les propositions que vous avez nommées. Celui qui arrive très largement en tête, qui est la référence pour les Français, c'est Zinedine Zidane avec 44% de mention. Ce qui est intéressant, c'est qu'il y a du mouvement sur le podium. Kylian Mbappé arrive deuxième avec 19%. Alors il est loin derrière Zidane, mais c'est plus 7 points par rapport à 2020. Et du coup, il double Michel Platini qui, lui, stagne à 18% de citations, alors que Griezmann, Coppa, Henry arrivent plus en retrait. Alors sur ce classement, c'est intéressant parce que Zidane est très largement en tête. Ce qu'on voit avec Mbappé, c'est que ça progresse son taux de citation sur ce classement du meilleur joueur de l'équipe de France préférée. Il double Michel Platini parce que ses performances et son statut central en équipe de France le font progresser. Et puis aussi, sans faire insulte à Gilles Verdez qui l'a cité en deuxième position, effectivement, il y a un vieillissement de la population. Les gens qui avaient 20 ans lors de la dernière Coupe du Monde de Michel Platini, ils ont 60 ans aujourd'hui, ils pèsent moins dans l'échantillon. Donc le rajeunissement des Français est nécessairement favorable à Kylian Mbappé. Si on le compare à Zinedine Zidane, si la question est de savoir s'il pourra le rattraper, ils ont tous les deux une victoire en Coupe du Monde et une finale perdue. Mais Zidane, en plus, il a gagné un euro, il a gagné un ballon d'or. Et c'est vrai que c'est le débat qui revient souvent sur Kylian Mbappé. Des titres lui permettront peut-être de rattraper ce retard et d'entrer dans l'histoire. Pour l'instant, quand on demande quel est le meilleur joueur de l'histoire de l'équipe de France, pour les Français, la référence, loin devant, c'est Zinedine Zidane.
18: Et un titre peut-être dans un mois, Erwan Lestrot, en vous. On vous retrouve toutes les semaines. Merci beaucoup. On doit préciser d'ailleurs dans ce sondage que les chiffres, surtout le podium, est le même en fait, hein, que ça soit chez l'ensemble des Français ou chez les amateurs de foot. Donc on peut pas faire vraiment de procès en tu connais rien le ballon. Au ballon, c'est subjectif, c'est générationnel, mais c'est intéressant, messieurs.
12: Ouais, mais il y a un facteur qu'on n'a pas parlé, c'est l'empathie. Et je pense que quelqu'un comme Zinedine Zidane a quand même un gros capital d'empathie pour le Français, un peu plus que parfois les effets de boulardise de Mbappé. Je pense que c'est ce qui peut faire la différence.
13: Mais vous avez pas mis Platini dans le classement, vous?
12: Je l'ai mis en quatrième.
13: Vous délirez totalement quand même. Mais trois ballons d'or, l'euro.
12: Commencez pas à dire que vous avez déliré avec Garcia et que Lukaku. Commencez pas à dire que je délire. Hein. Non,
18: mais... pas de private. Non, Michel Platini, trois ballons d'or.
12: Mais Platini, oui, mais oui.
13: Ah oui, bah oui.
12: Mais j'ai mis Bichente juste par le principe que
13: combien de ballons d'or?
12: Il y a pas de défenseur. C'est tout le temps des animateurs de jeu.
15: Si vous partez sur le ballon d'or, à ce moment-là, pourquoi vous mettez Mbappé et pas Ousmane Dembélé ou Benzema?
12: Ben oui.
15: Donc le ballon d'or, même si j'ai passé 20 ans à France Football et que c'est un trophée très prestigieux, c'est pas la référence absolue.
18: Oui, l'historique en bleu, messieurs, oui. Bien sûr.
15: Si on regarde l'historique en équipe de France, eh bien celui, moi j'ai mis Deschamps en premier parce que c'est le lien entre les succès des années 98 et le succès des années 2018. Et c'est déjà lui qui faisait un peu l'équipe en 1998 et c'est lui qui l'a fait maintenant. Et à l'arrivée, il y a deux Coupes du Monde.
13: Non, mais
15: donc Deschamps, c'est Deschamps au niveau trophée collectif en bleu.
13: Non, mais c'est joueur, hein, c'est joueur, si j'ai bien compris le sondage. C'est joueur, c'est pas sélectionneur.
15: Mais c'est un joueur qui transmet cette énergie aussi.
13: C'est-à-dire que pour vous, Deschamps, il est meilleur joueur que Zidane. Il joue mieux que Zidane, il aime mieux jouer que Zidane. Moi, j'adore Deschamps.
15: Sans Deschamps, il n'y a pas de Coupe du Monde. Hein.
13: Ah bon?
15: Mais oui. Okay. C'est Deschamps qui fout dehors Ginola et Cantona pour justement que Zidane soit le meneur de jeu.
12: Ça, c'est un peu facile.
15: Bah si, c'est de notoriété publique. Si Cantona et Ginola restent en équipe de France après 96 ou à ce moment-là, jamais Zidane a le champ libre pour devenir le meneur de jeu de l'équipe de France. Et ensuite, s'il prend cette dimension,
13: et vous avez mis Mbappé ou pas quand même?
15: Je le mets en quatrième. J'attends qu'il confirme.
13: Et vous avez mis Mbappé ou pas?
12: Non. Enfin,
13: mais vous êtes complètement malade.
15: Mais non.
13: C'est-à-dire que non, mais vous êtes fait le joueur malade. Qui bat le record. Il est champion du monde. Il est jeune encore. Il bat le record de Giroud et vous l'excluez du podium.
15: Le record de Giroud en combien de matchs, Gilles? Il a joué 80, presque 100 matchs. Ça rime à rien. Ces records-là ne riment à rien.
18: À ce moment-là,
15: celui qui a fait le plus, qui est le meilleur buteur de l'histoire de l'équipe de France, c'est sans discussion Juste Fontaine et il sera jamais battu. Parce que 13 buts en une Coupe du Monde, personne ne fera jamais mieux.
12: Donc, effectivement,
15: on joue 10 fois plus qu'avant. Donc, c'est normal qu'ils battent ces records.
13: Je suis plus vieux que vous, je pense, mais
15: on est de la même génération.
13: Vous faites vraiment vieux, hein.
12: Ouais.
13: À pas mettre Mbappé. Non, mais c'est vrai.
12: Mais non, Gilles, t'as raison sur Mbappé. Mais moi, je vais être honnête. J'ai un peu de délit de sale gueule. C'est-à-dire que j'ai tellement marre de parfois comment il se comporte hors terrain. Mais si on parle de football, on est d'accord.
13: Ah ouais, mais
12: qu'il
13: bon.
12: Est dans le top 3, on est d'accord. Mais, ça m'agace. Et moi, j'aime des joueurs. Moi, Zidane, il m'a toujours dégagé quelque chose. Voilà pourquoi je suis plus amoureux de ce genre de joueur-là. Mais je n'enlève pas, bien sûr, que Mbappé est quand même, et il sera d'ailleurs un jour certainement numéro 1 de ce classement.
13: Ah oui, vous voyez sa progression, c'est une progression record, parce qu'il marque.
15: Mais Mbappé, si c'est Mbappé qui doit être sur le trio, parce qu'il est maintenant le meilleur buteur de l'équipe de France, pourquoi ne pas avoir mis Giroud jusqu'à il y a encore une semaine?
13: Non mais Mbappé,
15: c'est pour ça que c'est des mauvais arguments.
12: Ces statistiques
15: avancées par Gilles Verdez sont des mauvais arguments.
13: Il n'y a pas que des stats, il y a l'aura.
18: Jusqu'à présent,
15: les deux arguments que tu m'as avancés, c'est des statistiques.
13: Bah non, mais il y a l'aura, il y a le charisme, il a le brassard. Mais... Enfin, vous pouvez pas exclure Mbappé d'un podium.
15: En tant que capitaine, est-ce qu'il a gagné la Coupe du Monde?
13: Non. Mais il l'a gagné,
15: mais pas en tant que capitaine.
13: Oui, ok, si vous voulez. Alors, si vous cherchez,
15: c'est pas en tant que capitaine. Mbappé, c'est un super joueur. J'espère d'ailleurs qu'il va le gagner avec l'équipe de France cette Coupe du Monde. Mais jusqu'à présent, en 2018, ceux qui ont été les leaders de cette équipe de France, c'est Pogba, c'est Griezmann, c'est Varane, mais c'était pas encore Mbappé. C'était un petit jeune.
13: C'était un petit jeune. Excusez-moi, comment vous expliquez que les amateurs de foot, parce que on pourrait dire les Français, vous m'auriez dit, Nicolas, mais les amateurs de foot place Mbappé avec plus 7% en deux, on peut discuter du podium, et vous le virez. C'est quoi vos arguments?
15: Mais moi, je vais vous dire une chose. Quand j'ai vu le sondage Odoxa, j'ai demandé, la première question que j'ai demandé ce matin en me levant, d'ailleurs, vous l'avez peut-être vu, c'est sur notre groupe WhatsApp. J'ai dit, qu'est-ce que c'est que les amateurs de foot? Les amateurs de foot qui, sur le match contre le Sénégal, placent Mbappé 77%, les Français en général, placent Mbappé meilleur joueur à 77% parce qu'il a marqué de but. Les Français en général. Donc, ok, il a marqué deux buts.
18: Ça, c'est raconter des bêtises.
15: Non, mais attends, fini. Attends, Stéphane. Les amateurs, 75%, donc les qui sont censés connaître un peu le football, 75% Mbappé, Paolisé. C'est ahurissant. C'est n'importe quoi.
13: C'est pas beau.
15: Donc votre argument sur les amateurs, laissez tomber.
13: C'est pas beau.
18: Je n'ai pas ces statistiques. C'est pas comme s'il avait pas mis deux buts.
13: Bah oui. C'est pas beau de décrier les gens qui répondent à des sondages parce que j'en ai fait beaucoup des sondages. Ceux-là, ils sont extrêmement représentatifs. Ça veut dire que là, vous dites que l'ensemble des amateurs de foot français représentatifs n'y connaissent rien. Bah, et vous prétendez connaître quelque chose en mettant Deschamps numéro 1.
15: Sur ce panel-là, oui.
13: Ah, vous êtes fou.
15: Sur ce panel-là, ils ne connaissent rien.
13: Vous les lirez.
15: Mais attendez.
18: Xavier,
15: ce match, France-Sénégal.
13: Mais c'est pas que sur le match.
15: Mais non, il y a une autre question. Mais attendez, oui, okay. Je parle d'une autre question. Parce que vous évoquez les amateurs de football qui sont cités dans le sondage. Il y a une autre question. Et je l'ai mis sur le groupe WhatsApp dès ce matin. J'ai dit,
13: ça n'intéresse personne.
15: C'est pas possible. Il y a une question qui a été posée par Odoxa. Les Français en général. 77%. Les Français en général, 77%. Le meilleur joueur de France Sénégal, Mbappé. Ok, il marque deux buts, les Français qui regardent ça comme ça.
18: Les
15: Français en général, d'accord.
18: Tu les prends vraiment pour des idiots.
15: Les amateurs de football, selon le sondage, vous l'avez pas lu, c'est pas possible. Selon le sondage, les amateurs de football, 75%, c'est Mbappé.
13: Et vous mettez qui, vous?
15: Olysée, évidemment.
13: Les deux, on peut mettre les deux.
15: Mais non, mais pas les deux. La FIFA, la FIFA a choisi Olysée. Pour une fois, ils se sont pas trompés. Donc tout le monde reconnaît qu'Olysée a fait basculer le match. Et les amateurs de football là, ils mettent Mbappé aussi. Donc là, je comprends pas.
20: Et donc, non, mais excuse-moi, mais le fan de football, le supporter, il voit ce match de l'équipe de France et l'équipe de France, elle pioche en première mi-temps. Et à la fin du match, t'as Mbappé qui claque deux buts. Dont un stratosphérique. Ça me semble logique que sur ce match-là, même si tu as adoré Olysse, moi aussi, mon premier mécano, par exemple, j'aurais bien mis aussi homme du match, voilà, parce qu'il y avait fait un grand match. Mais c'est logique, Mbappé, il est dans... Tout le monde l'avait allumé avant le match. Tout le monde avait dit, c'est foutu.
15: Je dis pas qu'il a pas fait un bon match.
20: Bah,
15: il fait une bonne deuxième mi-temps. Mais Olysée fait basculer le match.
13: Non, mais là, vous prenez
15: la FIFA.
13: C'est pas
15: la
13: ça
15: FIFA le désigne homme du match.
13: Oui, mais ok.
18: Et donc, sachant face aux gens qui répondent au sondage, là.
15: Ouais. Bah, écoutez, c'est quand même assez flagrant. Non, mais c'est l'argument de Gilles.
13: Petite question. En fait, Gilles, vous répondez pas sur le fond. Comment vous pouvez dire que Deschamps est le meilleur joueur de l'histoire de l'équipe de France? Ça me...
15: Parce que sans Deschamps, je pense qu'il n'y a pas de Coupe du Monde 98 et il n'y a pas de Coupe du Monde.
20: Non, mais ça, alors ça, moi, je suis pas d'accord. Parce que je trouve que c'est un manque de respect vis-à-vis de tous les autres joueurs en 98. Parce que t'es en train de nous expliquer qu'en fait, Aimé Jacquet, bon, il était pas là, puisqu'apparemment c'est Deschamps qui a fait l'équipe, c'est lui qui a tout réglé. Mais non.
15: Et tout le monde sait ça.
20: Mais enfin.
15: C'est Deschamps qui a fait l'équipe.
13: Mais c'est différent. Enfin,
15: mais
20: pas
15: attends.
20: Comme ça que ça fonctionnait, c'était un leader.
13: Le sondage, c'est pas le joueur le plus influent, c'est le meilleur joueur de tous les temps de l'équipe de France.
15: Eh ben, c'est Deschamps.
18: Wow, okay. Cédric Chasseur avec les oranges, mécanique.
21: Tout parce que ça fait 2-0 après un gros quart d'heure de jeu et le coaching gagnant de Ronald Koeman qui a titularisé Brian Brobey aujourd'hui et un doublé à son actif. 2-0, c'était parti de la gauche sur le premier but, c'est venu de la droite sur le deuxième, un centre, un rat-de-terre à chaque fois et Brobey en renard des surfaces qui transforme 2-0 au bout de 17 minutes pour les Pays-Bas face à la Suède.
18: Ah, et on continue à vous suivre en fil rouge, Cédric Chasseur.
15: Quand on met un centre, ça va mieux, c'est sûr.
18: C'est pas mal.
15: Parce que même fils de paille, il avançait plus, on le savait.
18: Énervé, Xavier Barret contre les Français, contre les Hollandais. Ouh là là, on se retrouve dans un instant, on va se calmer, on va prendre une petite tisane. Tournant, turnover à venir chez les Bleus. Est-ce un tournant de la Coupe du Monde déjà pour quelques joueurs? À tout de suite.
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37: Et c'est ce soir avec Xavier Barrès, Stéphane Powell, c'est Gilles Verdez. Allez, on est reparti sur un nouveau débat bleu après France-Sénégal, France-Irak, c'est après-demain à Philadelphie. Coup d'envoi à 23h, à suivre bien sûr sur M6, avec sans aucun doute Bradley Barcola, titulaire, mais pas seulement.
38: Bradley, bravo, vous rentrez, vous marquez.
39: Depuis le début, le coach nous a beaucoup parlé sur ça, des remplaçants, l'importance des remplaçants.
40: Pour défier l'Irak, lundi prochain, Bradley Barcola devrait aussi se voir récompensé de sa très belle entrée et de son but lors du premier match. Il débutera à gauche, à la place de Désiré Doué, son coéquipier au Paris Saint-Germain.
37: Mais pas un, ni deux, mais trois changements attendus après-demain. Bradley Barcola, donc, à la place de Désiré Doué. Lucas Digne et Manu Koné remplaceraient Théo Hernandez et Aurélien Tchouaméni. Direction Boston pour poser le débat avec le taulier habituel dont refait le match Philippe Sanfourche. Salut Philippe.
41: Salut Julien, salut à tous.
37: Tout va bien à Boston?
0: Oh, c'est formidable, on a un petit vent rafraîchissant, on est au centre d'entraînement là où on était écrasé par la chaleur au début du séjour. Là ce sont des conditions absolument parfaites pour ce dernier entraînement à Boston pour l'équipe de France, puisque ensuite eh bien il y aura le départ pour Philadelphie demain.
37: Parfait Philippe, alors avant d'entendre nos débatteurs, est-ce une tournante ou un tournant, un turnover ou des choix conçus pour durer par Didier Deschamps?
0: Ah ben ça on le sait toujours qu'après les matchs ça va dépendre aussi des performances de chacun, mais ce qui est évident c'est qu'on a des petits signaux quand même qui nous sont envoyés. On va prendre dans l'ordre. Dans le cas de Lucas Digne, là c'est vraiment le jeu de l'alternance hein, depuis l'après Euro 24. Digne, Théo Hernandez, c'est quasiment un match sur deux, même si on peut regarder dans le détail en voyant que Digne a quand même souvent fait pendant le parcours de qualification les gros matchs, les deux contre l'Ukraine par exemple, c'est lui qui était là. Mais on a vu que sur la préparation et pour débuter la compétition, Théo était repassé devant. Est-ce que Didier Deschamps peut jouer ce jeu de l'alternance jusqu'au bout de la Coupe du Monde? Ça n'a jamais été vraiment le cas. Donc on peut se dire que là, il y en a un des deux qui peut vraiment prendre la main. Et Lucas Digne, il a un vrai coup à jouer face à l'Irak. Devant Barcola Doué, ça on le savait qu'ils étaient en concurrence. Il y a un vrai match entre les deux copains du PSG. On peut se souvenir quand même que sur le match fondateur, on va dire du 4-2-3-1 avec Olise en 10, Dembélé à droite et Mbappé devant, c'était France-Croatie, mars 2025, match retour de Ligue des Nations en quart de finale. Et c'est Barcola qui était à gauche, on s'en souvient pas toujours, mais c'est Barcola qui était à gauche et Désiré Doué était rentré en fin de match. Et puis le troisième changement, vous l'avez dit, Manu Koné au milieu de terrain à la place d'Aurélien Tchouaméni, ça c'est peut-être celui qu'on avait le moins senti venir, mais c'est vrai que Manu Koné, il a beaucoup donné satisfaction pendant les matchs de qualification de ce mondial. Et puis il faut vraiment faire participer que les cinq milieux de terrain soient capables de rentrer à tout instant. On pouvait peut-être penser que N'Golo Kanté avait un petit coup d'avance, et manifestement Manu Koné plaît au staff de l'équipe de France.
37: Merci Philippe Sanchefourche, qu'on retrouve hein, au plus près des Bleus. Tout à l'heure, 20h, RTL, Coupe du Monde, Eric Silvestro. Gilles Verdez, est-ce que parfois c'est le match d'une vie, le match d'un tournoi, un match de Coupe du Monde? On a l'impression que Didier Deschamps fait tourner, mais un homme peut saisir sa chance et changer son destin.
2: Bien sûr, rien n'est jamais vain. Deschamps, il envoie aussi des signaux à son groupe. Ce qu'il change, c'est pas forcément pour préserver les titulaires du premier match, c'est parce qu'il veut apporter des améliorations. C'est vrai que Digne, Hernandez, là, c'est du 50-50. En revanche, Barcola, pour moi, c'est aussi tactique, parce que les latéraux irakiens montent beaucoup. Donc avec Barcola qui prend la profondeur, soit ils vont avoir peur et pas monter, soit s'ils montent, ils vont se faire piéger. Donc ça, je trouve ça très intéressant. Et effectivement, Manu Koné, c'est la surprise. Moi, personnellement, je suis fan de Tchouaméni, donc j'ai du mal à comprendre ce changement que je considère comme une petite sanction pour Tchouaméni.
3: Ben, ça me semble logique. Moi, je pense que Tchouaméni, pour l'instant, on attend toujours plus. Moi, c'est un joueur que j'aime bien. Et je pense que son changement est logique, de ce que j'ai vu. Sur le poste de Lucas Digne, Hernandez, pour moi, n'est pas toujours sûr. Donc Digne, ça me semble normal. Et par contre, après, je mets un petit bémol pour Barcola, parce que je trouve qu'on a été très dur avec Doué. Je trouve qu'on a été très sanction, j'ai lu des choses, je l'ai pas trouvé si mauvais que ça, moi, excusez-moi, et je pense que je laisserai Doué, il fait un choix avec Barcola. Moi, je pense que Barcola, c'est un mec pour rentrer en fin de match, pour faire la décision sur sa vitesse, il est capable de faire ce qu'il a fait. Mais comme titulaire, je suis pas du tout convaincu, mais je ne suis pas Didier Deschamps, et puis comme pour Xavier Barré, Didier Deschamps est le plus grand, je ne peux pas lutter.
37: Père tendu, Xavier Barré.
4: Oui, non, Digne, je l'aurais mis titulaire dès le début, donc qu'il y ait une alternance à ce poste de latéral gauche avec Théo Hernandez, ça me paraît un bon choix. Ce qui concerne le milieu de terrain, je trouve que Tchouaméni a quand même fait une saison éreintante. Et je pense que c'est bien de le laisser un peu souffler. Et Manu Koné, bon, qui avait été blessé contre l'Irak, le relancer contre l'Irak, je serais tenté de dire, c'est un moindre risque. Donc ça aussi, ça me paraît être un bon choix. Reste le cas Barcola Doué. Alors je pense que Doué est plus doué, effectivement. Mais dans la complémentarité, dans les circonstances du match, c'est bien aussi d'associer Barcola. Le choix tactique, je pense que ce soit l'un ou l'autre, la France est largement au-dessus de l'Irak, mais c'est bien d'impliquer le maximum de joueurs. Alors on sait que Deschamps, d'habitude, il reconduit ses titulaires lors des deux premiers matchs et il met les remplaçants au troisième, mais comme là, le troisième match est contre la Norvège, ce sera peut-être un peu plus compliqué que contre l'Irak. Il faut rappeler que les Norvégiens, même s'ils n'ont pas été bons, ils ont battu l'Irak 4-1. Donc, après autant faire tourner lors du deuxième match.
2: C'est pas forcément circonstanciel, hein, parce que effectivement, si Manu Koné s'impose. Brice se projette vers l'avant. Ce milieu box-to-box, là, sa force de percussion. S'il brille, il risque de plus sortir de l'équipe. Bah oui, c'est ça. Donc c'est pour ça que votre question elle est pertinente. Ça peut être un vrai tournant de la compétition. Si Digne réussit un très bon match, pourquoi le sortir? On va pas faire de l'alternance pour faire de l'alternance. Voilà.
3: Quel flatteur, Gilles, quand il dit non, c'est une question pertinente. Et vous le dites au patron, et ça, je trouve que c'est beau.
2: Alors, si elle était non pertinente, j'aurais dit aussi. C'est ça la différence avec vous.
37: Et le patron vous dit qu'on se retrouve dans un instant pour continuer à débattre des Bleus et de cette Coupe du Monde aux États-Unis avec une équipe nationale et un pays en plein rêve américain. Ça tombe bien et à tout de suite.
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12: Et c'est ce soir avec Gilles Verdez, Stéphane Powell, c'est Xavier Barré. On refait le match, on va continuer à débattre des Bleus, mais tout de suite, direction Pays-Bas-Suède avec Cédric Chasseur.
13: Et toujours 2-0 en faveur des Pays-Bas après 30 minutes de jeu, le doublé de Brian Brobet à la 5e et à la 17e. Mais depuis la pause fraîcheur, les Suédois se sont réveillés avec notamment une superbe opportunité pour Ayari, servi par Gyökeres au point de pénalty, absolument seul, et plutôt que de reprendre de la tête, il a essayé un contrôle de la poitrine qui lui a échappé et il n'a même pas tiré. 2-0 donc pour les Pays-Bas.
14: Zlatan ne joue pas.
12: Non mais il parle beaucoup. Il est bon. On va revenir, mais messieurs, sur ce débat qu'on avait il y a un instant. On va se concentrer peut-être sur les latéraux. On l'a dit, Lucas Digne va sans aucun doute remplacer Théo Hernandez. Le match d'une vie, une main tendue, pourquoi pas. Lui qui a pas joué en Coupe du Monde depuis 2014. Autre historique, 2018. On croit qu'on part avec comme latéraux Djibril Sidibé, ouais. Benjamin Mendy. Finalement, Lucas Hernandez, Benjamin Pavard deviennent des stars de la compétition.
14: Mais c'est ce qu'on se disait, Julien, avec Gilles dans la petite pause. Moi, je suis pas je suis moins connaisseur de l'équipe de France que vous, mais je constate quand même que si vous me demandez de sortir des grands noms sur ces postes-là, je vais vous sortir Lizarazu, Sagnol, enfin et c'est d'ailleurs le mal de plein de sélections, hein. En Belgique, on n'a pas d'arrière-gauche. Donc, on doit aller mettre un mec à droitier. Et je pense que Gilles, c'est un vrai manque.
15: Oui, parce
14: ça fait des années.
15: En fait, pour moi, c'est notre point faible. Les latéraux. Et là, on parle de Digne, mais on aurait pu aussi changer Koundé. D'ailleurs, après le premier match, on s'est dit, est-ce que Koundé va pas être débarqué et remplacé?
12: Par Malogusto, par exemple.
15: Qui a été touché. S'il n'avait pas été touché, est-ce qu'il aurait joué ou pas? Donc, pour moi, le point de faiblesse de cette équipe de France potentielle, ce sont les latéraux. Je trouve que là, on est un peu démunis. Et je trouve que, au fil de la compétition, ça peut quand même être des postes sur lesquels on...
16: Ouais. Après, il y a une explication tactique à ce constat. C'est qu'il y a beaucoup d'équipes qui jouent maintenant avec des défenses à 3 ou à 5. Donc vous avez des latéraux qui sont en fait plus très des offensifs. Vrais arrière-droits, mais qui sont des joueurs de couloir.
14: Ah mais
16: c'était le cas de Jonathan Klaus par exemple, qui a été une vraie révélation tardive, que Didier Deschamps a amené en équipe de France, qui a même fait je crois l'Euro, mais qui s'adaptait pas dans ce système de défense à 4. Il joue que dans un système à 5. Donc forcément, vous devez faire des choix et en faisant ces choix, vous limitez votre potentiel quand vous optez pour une défense défense à 4. Les latéraux qui ne jouent que dans des défenses à 5 sont inadaptés pour ça.
14: Ah, tu fais des tunnels, c'est terrible. Alors,
16: Je finis mes explications.
14: Ouais, bah putain, c'est long. C'était ce groupe WhatsApp aussi, ça. Alors, écoute,
12: Stéphane Powell.
14: Je chambre. Moi, je pense que ça m'énerve, ça. Alors là, je suis vieille France, peut-être. On demande avec ces nouveaux systèmes sur les latéraux qui soient très offensifs, qui centrent, qui sont très bons. Mais moi, à la base, un latéral, c'est un mec qui défend. C'est un mec qui se fait pas avoir dans son dos. Et maintenant, on leur demande tellement de choses offensivement qu'ils oublient la tâche défensive. Et c'est pour ça, peut-être, Gilles, qu'on n'en trouve pas.
15: C'est pour ça qu'il y a des complémentarités. Il y a le latéral et puis son joueur plus avancé qui doit compenser éventuellement. Mais voilà. Après, au niveau joueur, vous avez Hakimi au Maroc, qui lui réalise l'ensemble du périmètre. C'est-à-dire qu'il est à l'aise dans toutes les situations. Hein. Mais ils sont assez rares, ouais. Pour nous, c'est un point sur lequel moi, j'ai une petite inquiétude quand même.
14: Mais pour vous, c'est qui le meilleur
15: en France?
14: Ouais.
15: Moi, j'aime bien Koundé. De tous nos postes de latéraux, ouais, j'aime bien Koundé. Aussi. Mais il est faillible aussi, Koundé. C'est pas une assurance tout risque. Il a pas fait un premier match tonitruant, donc voilà.
16: Il y en a un qui est très bon. Qui est né en France, qui a été formé en France, qui joue en France. Guéladoué. Mais il joue pour la Côte d'Ivoire.
15: Ah bah oui, c'est dommage, oui.
16: Ouais, c'est dommage.
14: Ouais, mais là, effectivement, oui. Mais... Bah, moi, regarde, De Kuyper, mais il adore la France, je te jure. Il aime bien le boursin, le pain, le vin rouge.
12: Vous êtes dur, Stéphane Pouet. Son frère joue quand même en équipe de France. On aurait pu potentiellement
14: manquer. Il a choisi la Côte d'Ivoire, voilà. Si on peut pas en parler. Qu'est-ce que tu veux. Moi, je pense que dans tous les clubs, d'ailleurs, regardez bien dans le championnat de France, à ces postes-là, arrière droit, arrière gauche, moi j'étais dans ma carrière un petit peu scout, c'était le mal des équipes de scouting. Trouver des latéraux, même chez les jeunes, en 16, 17 et 18 ans.
16: Il y a une autre explication à ça. C'est que quand tu as un bon latéral, un bon joueur gaucher, pendant longtemps, un peu moins maintenant, mais tu le mettais arrière gauche, systématiquement. Quand tu as un bon droitier, tu le fais évoluer pour qu'il joue dans l'axe. Donc du coup, fatalement, l'arrière droit, c'est un peu le dernier poste qu'on sert. Et donc, forcément, tu as un défaut de qualité à ce niveau-là.
14: Moi, je pense qu'on trouve, humblement, quand j'ai fait cette profession-là, on trouve plus facilement des arrières-droits que des bons arrières-gauches. Il n'y en a pas dans les clubs. D'ailleurs, Moreira, le petit belge, là, maintenant, qui est maintenant en sélection, qui joue pas, mais qui est à Strasbourg, c'est quoi son vrai poste? C'est un arrière-gauche ou c'est un mec de couloir comme dit Gilles? On sait pas. Les mecs, ils sont pris parce qu'ils ont de la velléité offensive, tout ça. Mais c'est pas des vrais défenseurs. Moi, jamais. Je sais que vous allez me dire, ça y est, il va encore nous citer Michel Télézarazou.
15: Oui, mais là, on remonte.
14: Non, mais ce que j'aimais.
15: La génération dorée, ça.
14: Non, mais ce que j'aimais bien.
15: Et à l'époque, on mettait Thuram à droite et lui, il rêvait d'être dans l'axe. N'oubliez pas non plus. Mais ce que j'aimais. N'était pas idéal non plus.
14: Non, mais ce que j'aimais bien chez Michente, c'est que c'était un mec, un vrai arrière-gauche.
15: Ah oui.
16: Alors que il avait commencé sa carrière comme ailier gauche.
14: Mais c'est un mec que j'aimais dans l'abnégation. Faisait jamais avoir dans son dos.
15: C'est pour ça que vous l'avez mis sur votre podium surréaliste des meilleurs joueurs de l'histoire des Bleus.
14: Eh bien, c'était ce groupe WhatsApp.
12: Ce qui est surréaliste, c'est que les Américains se prennent au jeu de cette Coupe.
14: On va se poser
12: une question. Et si les États-Unis avaient attendu 2026 pour devenir un pays de foot, des stades remplis, 28 millions de téléspectateurs et 28 millions de téléspectateurs pour USA-Paraguay. L'audience américaine d'hier soir face à l'Australie n'est pas encore tombée. Deux victoires probantes sur le terrain des hommes de Mauricio Pochettino, ça fait du bien. Bref, c'est une parenthèse étoilée, enchantée ou une étape de franchie en fait. Est-ce que ça y est, les États-Unis, c'est le foot?
15: Non.
12: Ok, c'est clair.
15: Non, ça marche très bien. Il y a des très bonnes audiences. Il y a une effervescence autour de la sélection et c'est très bien pour la Coupe du Monde parce que les pays organisateurs brillants, elle va avoir du retentissement et là-bas, sinon, on aurait assisté à une désertification. Mais moi, j'y étais en 94, c'était la même chose.
12: Okay.
15: En 94, on disait, allez, tous les jeunes étudiants se précipitent dans les clubs de foot. Les jeunes dans les rues jouent au ballon. En 96 ou 95, on avait déjà tout oublié. Il y a tellement les sports US enracinés dans leur culture. Quand on voit la parade pour les New York Knicks, là, si jamais les États-Unis sont champions du monde de foot, il y aura pas ça dans les rues.
14: Non, parce que complètement, Gilles a complètement raison, parce que c'est pas dans leur culture. Et aussi, les Américains, ils aiment bien l'entertainment, ils aiment bien le show, ils aiment bien le Super Bowl, ils aiment bien les spectacles. Et donc, pour eux, cette Coupe du Monde, c'est ça, en fait.
12: C'est un show d'un mois et demi.
14: C'est un show d'un mois et demi. C'est exactement ça. Mais c'est pas fondamentalement dans leur culture. Eux, c'est le baseball, c'est plein de sports,
16: hein. C'est pour ça.
14: Le basket.
16: C'est pour ça que l'emballage des matchs de la Coupe du Monde a évolué. Moi, je le trouve plutôt sympa, d'ailleurs. Les nouveaux hymnes avec tous les joueurs, les grands drapeaux. Enfin, il y a tout un un décorum qui a été adapté au format américain. Mais je reviens sur ce qu'a expliqué Gilles Verdez il y a quelques instants. Il dit, j'étais à la Coupe du Monde 94 aux États-Unis, il n'y avait pas d'intérêt. Vous savez que cette Coupe du Monde, si on avait suivi les statuts de l'époque de la FIFA, elle aurait jamais dû être organisée aux États-Unis. Parce que pour abriter une Coupe du Monde, il fallait avoir un championnat régulier. Or, le championnat, la MLS, il a été créé qu'en 1996. Donc effectivement, en 94, la Coupe du Monde, elle avait été posée aux États-Unis sur rien. Aujourd'hui, et on le sait, il y a la MLS, il y a Messi notamment qui joue à Miami. Miami, c'était un peu un club maudit. Ils avaient créé deux clubs du temps de la Nassel à l'époque, puis de la MLS, pour essayer d'installer le football professionnel à Miami. Ça n'a pas marché. La Beckham est arrivée. Il a fait venir Messi. Le stade, il est plein. Toutes les stars hollywoodiennes qui habitent à Miami. Tu ne peux pas dire que c'est un choix.
14: Fou du championnat américain.
16: Non, toi, Stéphane Powell, tu t'en fous peut-être.
14: Mais les stades, c'est une star.
16: Les stades sont pleins. Les stades sont pleins. Tu vas à Seattle, vous avez vu le grand stade que c'est où ont joué les États-Unis. Eh bien, pour le championnat, c'est plein aussi. Donc, ne dites pas ça. Ne dites pas qu'il y a pas d'intérêt pour le soccer aux États-Unis. C'est pas vrai.
15: C'est sport numéro combien aux États-Unis?
16: Ça part
15: il y a basket, baseball. Basket, baseball.
16: Football américain.
15: Foot américain, hockey sur glace.
16: Ouais, mais
15: voilà.
16: Mais
14: ils sont encore plus nombreux que nous.
16: Au niveau des affluences, alors j'ai pas les stats. J'aurais dû les préparer. Mais au niveau des affluences, la MLS est en train de rattraper les.
15: Mais c'est des niches.
16: Mais non, c'est pas des niches. Il y a 30 franchises aux États-Unis.
15: Oui, il y a 30
16: franchises.
15: Ouais, 30
16: ils viennent de créer une à Austin. Ils en ont créé une à Nashville. Ils en ont créé dans plein de villes.
14: De grands joueurs qui jouent actuellement dans le championnat américain, hormis Messi.
16: Dans le championnat, mais qu'est-ce que tu appelles un grand joueur?
14: Tu vois,
16: Thierry Henry a été au Red Bull.
14: Tous les mecs sont en bas, mais c'est un fonds de retraite, c'est des EHPAD du football.
16: Mais à Miami, t'as Messi, t'as Rodrigo De Paul, il a fait venir tous ses copains. Donc déjà rien que là, t'as toute une équipe.
14: De Paul, c'est des grands joueurs. Ça fait rêver une.
16: Toi, t'as mis Lizarazu dans ton podium. Donc moi, j'aime bien Michel.
14: Mais bon, il m'a envoyé un SMS. Qui est Xavier Barret?
12: Allez, Xavier Barret aime bien ouvrir les livres d'histoire. On va faire un petit moment d'histoire maintenant. La nuit dernière, elle est liée aux nouvelles règles de la FIFA. C'est nos débats flash.
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12: Le premier joueur expulsé pour avoir caché sa bouche au moment de parler à un adversaire, le Paraguayen Miguel Almirón face à la Turquie. Objectif, lutter contre d'éventuels propos discriminatoires. Alors un carton rouge direct pour avoir masqué sa bouche. Vous aimez ou pas? Stéphane Poels, vous avez 45 secondes.
14: Ah oui, je suis complètement fan de cela parce que on a vu ce qui s'était passé avec le Real Madrid avec les insultes du joueur portugais de Benfica où c'était des insultes racistes et donc je pense qu'on peut pas voir ça sur un terrain de football et j'en ai marre de voir ces joueurs parler avec la bouche parce que quand on a envie de dire des choses normalement correctes, on doit pas se cacher. Donc quand on met la main devant sa bouche, c'est pas pour donner des consignes tactiques, hein. C'est pour souvent avoir des velléités et des mots pas très sympas. Donc oui, je trouve ça bien. Par contre, je pense qu'il faut le faire avec tout le monde. Je pense que là, on a sorti une rouge, mais si ça arrive dans des autres cas, il faudra le faire aussi. J'espère que l'arbitrage va être juste. Mais oui, je suis pour cela. Ça nous évitera d'avoir des propos racistes comme on a eu avec Negro, c'est ce qui avait été dit à l'attaquant de Madrid. Et je suis contre ça.
12: Oui, c'est une bonne règle, une bonne avancée pour Stéphane Poels. Tour de table, convaincu, pas convaincu, on argumente ensuite. Et désormais, je vote aussi. Xavier Barret.
16: Oui, il n'y a pas grand-chose à dire contre.
12: Gilles Verdez.
15: Pareil, je lui donne mon point.
12: Ok, c'est le grand chelem, moi aussi. Mais ça fait quand même débat, parce que c'est un moment quand même d'histoire. Il a fallu du temps pour en arriver là, Gilles Verdez.
15: Oui, alors il faut pas que ce soit un paravent contre le racisme, une sorte de sparadrap qui ensuite efface tout ce qui se passe. Mais c'était nécessaire. Il fallait des mesures symboliques, parce qu'effectivement, quand vous vous cachez pour parler, c'est ou vous insultez ou c'est raciste. Il y a que ça comme solution. Là, je suis d'accord avec Stéphane. Donc, il faut sanctionner. Moi, je serais plus dur que ça. Le joueur qui a fait ça, je le sanctionne aux 5 ou 10 matchs. Et ce que j'aimerais bien dans un deuxième temps, c'est que il a parlé, donc il y a une analyse, que tous les micros soient ouverts, qu'on tente de savoir ce qu'il a dit, et si on y arrive, qu'il y ait une disqualification a posteriori de l'équipe. Match perdu sur tapis vert, par exemple. Il faut aller plus loin là-dedans, et comme ça, on luttera contre le racisme,
14: conscientiser, ouais.
15: Qui pourrit encore le foot.
12: Xavier Barret, est-ce qu'il faut aller encore plus loin?
16: Non, moi je pense pas.
12: Quand deux partenaires se parlent ou lorsqu'un coach parle à son joueur,
16: voilà, j'ai vu ça parce que justement
12: on a dit à l'école que c'était pas poli.
16: Lors de France-Sénégal, à un moment, il y a deux bleus qui se sont parlé en se cachant la bouche.
12: Ils font ça tout le temps, vous regardez.
16: Oui. Donc bon, là, dans ce cas-là, quand c'est des coéquipiers, a priori, il n'y a pas de problème. Okay. Sauf si peut-être un jour ils s'insultent entre coéquipiers. Qu'est-ce qui va se passer?
18: Oui.
16: Donc bon, donc il peut y avoir des cas particuliers. Ensuite, là, on part effectivement sur des insultes. Alors, je sais pas si on peut dire racistes, parce que c'était un paraguayen contre un turc.
15: Des injures ou des insultes racistes.
16: Ah bon, d'accord.
15: Il y a les deux possibilités.
16: Moi, je pense que donc du coup, Gilles, il veut aller enquêter, savoir ce qu'a dit le mec et tout. Non, il y a une règle. Elle est très claire. Je pense qu'elle est salutaire, comme l'a expliqué Stéphane Powells. N'allons pas en rajouter, parce qu'en plus, on n'a pas les moyens d'enquêter. Parce qu'il y a un truc, moi, que je trouve extraordinaire. Il se trouve que le Paraguay, je connais un petit peu. D'habitude, ils parlent en guarani entre eux. Ils parlent en guarani. C'est pour ça que la sélection paraguayenne a toujours eu des résultats. Parce que, justement, les autres sélections parlent espagnol et se comprennent les adversaires. Mais pas.
15: Mais qu'est-ce qu'il lui a dit en guarani, alors?
16: Donc, c'est pour ça que je trouve ça.
18: Va avoir jusqu'au poids de sable.
16: Dans cette affaire, je suis un peu perplexe que Miguel Almirón cache sa bouche.
15: Bah oui, il l'a
16: pour
15: fait.
16: Donner une éventuelle.
15: Mais il l'a fait.
16: Pour donner une éventuelle insulte en guarani à un turc.
15: Là, j'avoue,
16: C'est effectivement la question que se posaient les gens ce matin sur les réseaux sociaux de la sélection paraguayenne. Donc c'est assez étrange qu'il se soit comporté comme ça.
18: Tout son peuple va le voir qu'il insulte.
16: Toi tu parles guarani?
18: Non. Son peuple, oui.
16: Tu connais des gens qui lisent sur les livres les lèvres en guarani?
12: Non, bon. Ouais. Alors, Cédric Chasseur, Pays-Bas, Suède.
13: Avec le but en attente de validation pour l'instant de Lagerbilke, pour les Suédois, possiblement de Musin. Pour l'instant, grande discussion entre l'arbitre Michael Oliver et les joueurs suédois parce qu'il y a une position possible de hors-jeu au départ de l'action sur le coup franc frappé et envoyé dans les 6 mètres. Pris de la tête par le défenseur suédois juste devant le gardien des Pays-Bas et pour l'instant le but n'est pas validé, à voir s'il le sera après vérification vidéo.
12: Validation après la pub, Cédric, on se retrouve dans un instant. A-t-il parlé en guarani et qu'a-t-il dit? On le saura peut-être dans Sports Illustrated France. Xavier Barré, vous y travaillez, numéro 1 qui sort la semaine prochaine. Nous on se retrouve dans quelques secondes avec du Hervé Renard et du Cristiano Ronaldo.
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12: Et on continue de refaire le match ce soir avec Stéphane Poels, Xavier Barret et Gilles Verdez. Les débats flash continuent dans un instant, mais tout de suite Cédric Chasseur. Toujours 2-0 pour les Pays-Bas face à la Suède. Le but a été refusé.
13: Oui, pour une position de hors-jeu, on est dans le temps additionnel. Et il a fallu que Verbruggen, le gardien des Pays-Bas, s'illustre à nouveau sur un coup franc quasiment aux 18 mètres. Tiré par Gyökeres et bien repoussé par le gardien des Pays-Bas. Il reste 30 secondes à jouer en première période.
12: Allez, on va se lancer dans les débats flash avec un globe-trotteur qui parle beaucoup de langues et peut-être le Guarani.
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12: Il est consacré à Hervé Renard. Le français prendra place au petit matin tout à l'heure sur le banc tunisien face au Japon. Il a remplacé Sabri Lamouchi, évincé cette semaine après la défaite tunisienne contre la Suède. Une mission commando. C'est Xavier Barret qui me fait rire. Il tourne les pages de son livre historique. Alors, Hervé Renard, pompier de service, on peut dire sorcier de service, est-ce que vous y croyez ? Gilles Verdez, vous avez 45 secondes.
15: Je n'y crois pas du tout. Alors même si Hervé Renard est capable de remettre les joueurs à leur vraie place et de miser sur l'orgueil. Il y a 10 ans déjà, il avait succédé à Sabri Lamouchi à la tête de la Côte d'Ivoire et ça avait bien marché. Mais là, franchement, aujourd'hui, tout ça, ça m'énerve au plus haut point. D'abord, tout. Le pouvoir tunisien qui vire Lamouchi, stupide. Renard qui devient un habitué des missions de sauvetage, un court-termiste. Il a échoué avec les féminines françaises. Il avait même failli entraîner la Côte d'Ivoire pour la CAN tout en entraînant les féminines. C'est du délire total. Aujourd'hui, le sorcier a perdu tous ses pouvoirs magiques. Pour moi, Hervé Renard, c'est du passé.
12: On vote, c'est pas une bonne idée. Stéphane Poels.
14: Je suis pas d'accord de tout, mais je donne mon point absolument, parce que c'est une très mauvaise idée d'essayer de nous le faire passer pour le grand sauveur. Une équipe qui connaît pas, excusez-moi, c'est une équipe très faible. Les Belges, on leur a mis 5-0. C'était lamentable le niveau de Lamouchi.
12: Je sais pas si vous en souvenez, mais on argumente ensuite, hein, Stéphane Poel.
14: Pardon, donc je vais me taire, alors.
12: Xavier Barret.
16: Moi, je donne mon point à 100% à Gilles Verdez.
12: Ah, ce sera pas un grand chelem, je suis pas d'accord. Moi, j'aime bien les belles histoires et j'y crois, mais victoire! Pour Gilles.
14: Mais je peux, parce que Sabri Lamouchi, là, je rejoins complètement mon ami Gilles, c'est que, mais comment ils l'ont dégagé, mais comment tu peux faire ça? Déjà, quand il y a eu l'équipe, et on lui a pas donné tout le pouvoir, il y a eu cette fédération qui a déconné complètement sur des, notamment deux joueurs binationaux, qui devaient venir jouer en sélection que Sabri voulait, et ils ne sont pas venus, parce que la fédération a fait du lobby auprès des parents, enfin, ça a été un foutoir, et maintenant, et en plus, là, je reviens, si vous avez vu jouer la Tunisie, c'est faible, et là, Renard va arriver, le sauveur, Goupil, il va arriver, bim, il va nous trouver des solutions. Ou alors, c'est un vrai miracle, hein, parce que là, honnêtement,
15: c'est possible, hein.
14: Tout est possible. Est-ce que c'est un
15: mais moi, ça me gêne même qu'il ait accepté.
16: Ouais.
12: Xavier Barret.
16: Oui, c'est ce que je retiens de l'argumentaire de Gilles, effectivement, que la Tunisie ait pas été performante, on l'avait bien vu venir, le match amical perdu 5-0 en Belgique, derrière ce 5-0 contre la ou 5-1 contre la Suède. Donc, a priori, c'était une équipe qui était pas comme il le fallait, alors que lors de la dernière Coupe d'Afrique des Nations au Maroc, ils n'avaient pas été ridicules, ils avaient plutôt fait un bon premier tour.
14: Avec des jeunes.
16: Oui, avec des jeunes, avec un sélectionneur Trabelsi qui a donc été évincé de façon un peu inattendue.
14: Bah, c'est le mode de fonctionnement de la Fédération Tunisienne.
16: Sabri Lamouchi qui est parachuté là, qui a pas vraiment le temps de préparer son groupe, en plus c'est même pas lui qui fait la sélection, et derrière, Hervé Renard accepte cette situation. Et là, je trouve qu'effectivement, il y a un manque de confraternité. Surtout que c'est la deuxième fois que ça se passe pour Lamouchi. Et je pense qu'il a une vraie dent maintenant contre Hervé Renard, qui avait une très bonne image et qui est en train de dégrader un peu son image.
12: Hervé Renard, l'homme des Coupes du Monde, l'homme des nombreuses sélections, l'homme de la victoire de l'Arabie Saoudite contre l'Argentine. Bon, pas classe, j'ai compris. Mais le sérum, il l'a, non? Le fluide.
15: Mais il l'avait. Mais moi, c'est même sur le principe. Effectivement, Hervé Renard, pour moi, il y avait une certaine éthique, une certaine morale. Alors après, on peut discuter de prendre deux fois le poste de coach de l'Arabie Saoudite. Mais voilà, il a tout à fait le droit. Il a le droit d'aimer l'argent. Il a tout à fait le droit. Mais là, je trouve qu'effectivement, c'est pas classe, quoi. La manière dont ça se passe, c'est pas lui. Et ce qui m'ennuie le plus, c'est que j'ai l'impression que ce n'était pas lui, mais qu'aujourd'hui, c'est lui parce qu'il a changé.
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12: Clair, net et précis. Notre troisième débat concerne un habitué des débats flash et pour cause, il fait la une depuis 20 ans, celle de Sports Illustrated États-Unis également.
6: Et vous recevez de l'argent, chaque fois.
12: Cristiano Ronaldo, vétéran, titulaire et décevant hein, pour le lancement de sa sixième Coupe du Monde, un match nul mercredi contre la RDC. Alors ça a fait débat cette semaine, doit-il démarrer sur le banc? Notre question du jour est un peu différente. Cristiano Ronaldo doit-il demander lui-même à démarrer sur le banc? Xavier Barret, vous avez 45 secondes.
7: Lettre à Cristiano.
12: Ouh !
7: Tu as 41 ans, une carrière magnifique, 5 ballons d'or, des titres à n'en plus savoir. Même en Arabie Saoudite, tu as été sacré champion cette saison avec 28 buts en 30 journées. T'as pas été meilleur buteur, mais c'est pas très grave. Ton équipe a été championne d'Arabie Saoudite. Et là maintenant, cette équipe du Portugal,

0: pour les arguments qu'il a dit.
1: Pareil, c'est un grand chelem anti la défaite de Xavier. Pareil, j'ai créé ce débat, mais je pense qu'un joueur ne décidera jamais lui-même sur le banc. Gilles Verdez.
2: Alors moi, d'abord, il décidera pas, et même si votre question avait été « doit-il être sur le banc ?» Mais non, j'en ai marre du Ronaldo bashing, moi. Il a raté un match, ok. On va voir ce que le Portugal va faire dans son deuxième match. Moi, je crois en lui. Et il est au-delà du joueur. C'est un leader charismatique. Pour moi, les Portugais ont besoin de lui. Alors, on peut dire il est moins bon qu'avant. Bah oui, tout le monde est moins bon qu'avant, sauf Messi. Mais moi, je suis pour qu'il continue à être sur le terrain de son fait ou du fait de son entraîneur.
0: Gilles, le problème, vraiment, hein, parce que cette semaine, dans mon émission en Belgique, on a beaucoup parlé avec des Portugais, où les Portugais, ils en ont un peu marre. Ils ont un respect énorme de Cristiano. Mais ils en veulent pas à Cristiano. Ils en veulent à cette chèvre de Martinez. Il est en train de tuer une génération de Portugais comme il a tué une génération de Belges. Martinez qui va signer dans le club de Cristiano juste après la Coupe du Monde, donc ça veut dire qu'il est jugé parti et qu'il surtout ne veut pas avoir de problème avec son vestiaire, donc il le laisse Cristiano, parce que le problème de Cristiano, mais bien sûr c'est un énorme joueur, c'est que parfois tu peux prendre peut-être la décision de le mettre une fois sur le banc, de le faire rentrer en deuxième mi-temps, et là il peut faire la différence. Le problème il n'est pas lui, le problème,
3: c'est ce que j'ai dit, hein.
0: Oui, le problème il est le manager, le problème il est l'entraîneur. Martinez est une chèvre comme coach, il ne sait pas prendre ses décisions, il a peur, il parle bien, il y a un beau costume, et c'est là le problème. Et la question était bien posée. On a vu ça dans quel film qu'un joueur, le plus grand qu'il le soit, vient dire je vais me mettre sur le banc, vous savez, pour le bien du collectif. Bah non, ça n'existe nulle part. Et je pense que si les Portugais passent à travers, parce qu'après je termine sur un truc, tous ces Portugais qui sont exceptionnels au Paris Saint-Germain, il arrive Martinez à tous les faire déjouer, et que c'est quand même un champion.
2: Attention, il faut voir dans quelles conditions physiques ils sont, hein. Est-ce qu'ils sont pas fatigués après leur saison, enfin. Il faut voir, l'Espagne et le Portugal m'ont paru fatigués, il faut voir s'ils peuvent se rebiffer, se requinquer sur un match.
0: Gilles Ramos, il est pas fatigué, ça date pas beaucoup.
3: Ça date pas d'aujourd'hui.
0: Ramos, il doit jouer.
2: Moi, ce que j'aimerais, c'est que Ronaldo marque un but là au deuxième match et que tout le monde se taise. Qui marque un but et que tout le monde se taise.
3: Ça marchera là comme ça.
1: Ah bah si je viens de faire Mbappé et Messi, par exemple, peut critiquer dans la Coupe du Monde.
3: À la dernière Coupe du Monde. Oui. À la dernière Coupe du Monde, Cristiano Ronaldo voulait marquer dans 5 Coupes du Monde. Donc, il a eu un pénalty cadeau contre le Ghana. Il a marqué. Tout le monde s'est dit, bon, ben, maintenant, le Portugal va pouvoir enfin jouer, débarrassé de cette obsession de record. Eh bien, il a fallu que Fernando Santos le débarque pour le 8e de finale contre la Corée ou la Suisse, où Gonçalo Ramos fait un triplé.
0: Ouais.
3: Derrière, effectivement, il y a eu une bronca du public venu d'Inde, des Émirats, de partout, pour voir Cristiano Ronaldo parce qu'il était remplaçant. Et finalement, il était remplaçant pour des choix sportifs. Et les gens ne comprenaient pas qu'il soit remplaçant, alors que le Portugal menait.
2: Et le Portugal a gagné sans lui.
3: Et le Portugal a gagné sans lui, bien sûr.
2: Ils ont gagné la compétition.
3: Ils n'ont pas gagné la compétition.
2: Voilà.
3: Mais depuis, à l'Euro 2024, il marque pas un but. Donc, ce n'est pas depuis juste maintenant.
2: Oui, bien sûr.
3: Ça fait plusieurs mois qu'il y a un vrai souci avec Cristiano Ronaldo.
0: Je suis convaincu que le Cristiano Ronaldo, il rentre en deuxième mi-temps, il est frais, les deux occasions qu'il a, il les tape au fond.
3: C'est possible.
0: Et je pense que voilà.
3: C'est possible.
0: Je pense qu'il tape au fond. Et tout le peuple portugais adore Ramos, le joueur du Paris Saint-Germain. Et lui, il est frais, il a pas joué.
2: Le même niveau que Ronaldo, quand même.
0: Non, mais actuellement, Ronaldo, ça devient compliqué.
2: Ronaldo, physiquement. C'est une star mondiale.
0: Ça devient compliqué physiquement.
3: C'est ça le problème.
1: Eric Silvestro est rentré dans ce studio. C'est lui qui va prendre les RTL Coupe du Monde dans quelques secondes. En quelques mots, Eric, un petit teaser, donnez-nous envie.
4: Il y a plein de choses au plus près des Bleus. Dernier entraînement avant de partir à Philadelphie. Changements opérés par Didier Deschamps. Et puis, il y aura le Allemagne-Côte d'Ivoire aussi en fil rouge à partir de 22h.
0: Et est-ce que, Eric, vous parlez le Guarani,
1: on arrête de chambrer,
0: parce
1: monsieur.
0: Que Xavier,
1: tout de suite.
0: Connaît le.
1: RTL Coupe du Monde dans un instant. À tout de suite. Il faudrait que pleuve l'amour.
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7: Salut à tous, bienvenue dans un nouveau numéro du Bon Plan du Trader spécial Mondial 2026. Aujourd'hui, on s'intéresse à l'affiche entre l'Allemagne et la Côte d'Ivoire. Et pour nous aider à faire les bons choix, on retrouve tout de suite un trader Winamax. Salut Étienne.
8: Salut Raymond.
7: Étienne, avec deux équipes victorieuses lors de leur premier match, est-ce qu'on peut déjà parler d'un choc pour la première place du groupe ?
8: Tout à fait Raymond. Les deux équipes ont remporté leur premier match et cette rencontre pourrait déjà compter dans la course à la première place du groupe. L'Allemagne fait figure de favorite, mais la Côte d'Ivoire possède aussi des arguments pour se montrer dangereuse. C'est une équipe capable de se projeter rapidement vers l'avant et de mettre de l'intensité dans ses matchs. Je m'attends donc à une rencontre rythmée avec des occasions des deux côtés.
7: Dans ce contexte, qu'est-ce que tu nous conseilles ?
8: Pour cette rencontre, je vous conseille un my match construit autour de la victoire de l'Allemagne et plus de 1,5 but dans le match, coté autour de 1,60. L'Allemagne fait partie des équipes attendues dans cette compétition et devrait avoir à cœur de confirmer son bon départ. Avec les qualités offensives présentes sur le terrain, je vois également suffisamment d'action pour assister à une rencontre animée.

0: Pour moi, l'Allemagne a les arguments pour s'imposer et faire un pas important vers la première place.
1: C'est pas mal, car finalement, tu ne regardes pas seulement qui va gagner, mais aussi comment le match pourrait se dérouler.
0: C'est exactement ça.
2: Eh bien, merci Étienne pour ce bon plan.
3: Avec plaisir.
2: Et nous, on se retrouve lundi pour un nouveau numéro du bon plan du trader.
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6: 35 départements basculent en vigilance rouge canicule à partir de demain midi. C'est du jamais vu en France. La vague de chaleur s'intensifie sur le pays. 45 autres départements sont placés en vigilance orange. Et conséquence, il sera interdit de consommer de l'alcool sur la voie publique à l'occasion de la fête de la musique dans les départements en vigilance rouge. Annonce du gouvernement cet après-midi. Les événements organisés par l'État ne proposeront pas non plus d'alcool. C'est sous cette forte chaleur que s'est tenu le premier meeting de Bruno Retailleau au Parc Floral à Paris. Le patron des Républicains, candidat à la prochaine élection présidentielle, s'est exprimé devant plus de 4000 personnes avec deux adversaires désignés, la France Insoumise et le macronisme.
7: Après 10 ans d'En Marche, plus rien ne marche. Ils pensent de travers, ils marchent de travers et ils ont mis la France à l'envers. Croyez-moi, j'irai jusqu'au bout. Et je vais mettre mes tripes, mon cœur sur la table. Mais seul, je n'y arriverai pas. Personne ne peut y arriver seul. Personne, vous m'entendez bien ? Il va falloir vous engager. Personne ne pourra rester à l'écart, se planquer.
6: Des propos recueillis par Julien Fautra pour RTL. Nouveau rebondissement dans le dossier Betaram. Selon le rapport d'une ONG publié aujourd'hui, entre 700 et 1500 enfants scolarisés à Notre-Dame de Betaram et dans d'autres établissements de la congrégation religieuse ont potentiellement été victimes de violences sexuelles ou psychologiques. Cela concerne les élèves scolarisés entre 1950 et la fin des années 90. Le rapport a été demandé par la congrégation. À l'étranger maintenant, l'Iran ferme de nouveau le détroit d'Ormuz. Réponse de Téhéran après les nouvelles frappes israéliennes qui ont tué au moins 23 personnes aujourd'hui dans le sud Liban. De son côté, Israël annonce à l'instant la mort d'un de ses soldats dans la zone. L'Iran prévient donc les États-Unis que l'accord est en danger mais envoie tout de même une délégation en Suisse pour négocier avec Washington ce dimanche. Et puis en Italie, la première ministre Giorgia Meloni qualifie, je cite, d'insensées les attaques constantes et injustifiées de Donald Trump. Le président américain a une nouvelle fois répété que Giorgia Meloni a demandé de prendre une photo avec lui lors du dernier G7. La Coupe du Monde, c'est la mi-temps entre les Pays-Bas et la Suède. 2-0 pour les Oranges. À suivre à 22h, une belle affiche entre l'Allemagne et la Côte d'Ivoire pour une place en 16e de finale. Et puis plus tard dans la nuit, Curaçao défie l'Équateur à 2h, Tunisie-Japon à 6h. La météo de ce dimanche, on a commencé à en parler. Les températures vont être étouffantes dans la plupart des régions demain. 14 à 24 degrés le matin, il fera 24 à 40 degrés l'après-midi, 40 degrés pour Toulouse, pour Bordeaux notamment. Côté ciel, cela va rester bien ensoleillé demain matin avec tout de même quelques averses orageuses en Nouvelle-Aquitaine et sur les Hauts-de-France. D'autres orages éclateront dans l'après-midi sur les reliefs du sud. 20h et presque 3 minutes sur RTL. 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
2: Merci Brieux de nous passer la main. Très bonne soirée à vous. Nous, on attaque jusqu'à minuit.
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2: Bonsoir à tous, ravi de vous retrouver. Vous le savez, le meilleur du foot, le meilleur de la Coupe du Monde, tous les soirs entre 20h et minuit sur RTL et même un peu plus le samedi après les copains dont on refait le match Julien Ababou et tous ses chroniqueurs. Nous sommes ensemble jusqu'à minuit. Vous le savez désormais, au plus près des Bleus entre 20h et 21h avec nos envoyés spéciaux sur place ce soir, Philippe Sanfourche et Nicolas Georgerot. On va évoquer les changements de Didier Deschamps pour le match contre l'Irak lundi soir, le voyage vers Philadelphie demain matin pour l'équipe de France. Et puis l'entraînement aura lieu à 23h ce soir. Vous vivrez le premier quart d'heure grâce à nos envoyés spéciaux qui seront sur place à la Bentley University. Pour nous accompagner ce soir, Bruno Constant, tout fier du premier match de l'Angleterre de Thomas Tuchel et qui se met à rêver d'une victoire en Coupe du Monde. Salut Bruno.
3: Salut Eric. Ouais.
2: Pas trop vite.
3: Non, mais avec une finale France-Angleterre, ça me dérangera pas.
2: Thomas Tuchel d'ailleurs sera dans les débats du soir dans On refait la Coupe du Monde. Est-ce que Thomas Tuchel sera la principale attraction du Mondial? Il est partout. On le voit partout, Thomas Tuchel, même sur les terrains de baseball, et il fait du sacré boulot avec son équipe. Jusqu'à 22h, Dave Apadou est également avec nous. Salut Dave.
9: Comment allez-vous, Eric Silvestro?
2: Bien, écoutez.
9: Bonsoir à toutes et à tous.
2: On prend le rythme, on s'acclimate à la chaleur, au rythme des matchs.
9: Vous avez eu raison aussi de recadrer un peu Bruno. Tout à l'heure, il était en train de bomber le torse.
2: Dans les couloirs.
9: J'ai l'impression que la Coupe du Monde est déjà à lui. C'est bon, là, 60 ans d'attente, etc.
3: Je peux rappeler que je suis français quand même.
2: Non, arrête ça. Moi aussi, je peux jouer la double nationalité, mais malheureusement, l'Italie n'a aucune chance de gagner la Coupe du Monde. Elle est française, elle est bien française, elle est avec nous, elle commente, elle analyse, elle nous fait jouer, elle fait tout dans cette Coupe du Monde. Léa Quignot, bonsoir.
10: Bonsoir Eric. Mais attention parce que j'ai un petit peu de sang anglais, donc moi je rejoins.
2: On est encerclé.
9: Attention. Mes parents font partie du Commonwealth, c'est de Maurice.
2: Nous sommes sur une île de Neuilly.
9: C'est 3-1.
2: Didier Deschamps, ce sera la déclat du jour. Je vois Spencer en réalisation parce qu'il est anglais.
11: Spencerbah, il est anglais.
2: On est complètement cerné. Didier Deschamps, piqûre de rappel. Attention à l'Irak. Ce sera notre premier débat bleu du soir. Les paris, évidemment. Et puis on se posera la question justement sur Didier Deschamps, dans le pour ou contre entre 20h et 21h, va-t-il devenir le plus grand sélectionneur de l'histoire de la Coupe du Monde? Il va bientôt égaler, si tout va bien, peut-être lundi soir, le record de Schön, le sélectionneur allemand avec 16 victoires en Coupe du Monde, mais il peut aller au-delà. On va se poser la question de son placement dans l'histoire des sélectionneurs de la Coupe du Monde. Il y aura vos rendez-vous comme tous les jours, évidemment, les raisons en folie, les datas du Mondial, le visage du jour, le Mondial pour les nuls, pour apprendre plein de choses tout au long de la soirée. Il y a un sacré sondage, vous l'avez peut-être entendu dans On refait le match, mais on va en reparler. Kylian Mbappé est passé devant Michel Platini dans le cœur des Français. Ce sera le coup de boule de Bruno Constant dans la hiérarchie des meilleurs joueurs français de l'histoire de l'équipe de France. On n'oublie pas le Allemagne-Côte d'Ivoire avec Raphaël Vantard. Au commentaire, Sébastien Allaire sera notre invité à 22h, l'invité VIP. Lui, l'attaquant ivoirien, héros de la finale de la CAN 2024. Et puis, on se posera aussi des questions avec Dominique Baïf tout à l'heure et David Aiello. Le Brésil a-t-il retrouvé des couleurs? Et puis, je sais que c'est quelque chose qui vous plaît. C'est le 1000e match la nuit prochaine de l'histoire de la Coupe du Monde entre la Tunisie et le Japon. Il va falloir sélectionner votre meilleur souvenir sur ces 1000 matchs. C'est lequel pour vous?
9: Le plus grand match
2: de l'histoire de la Coupe du Monde. Soyez les bienvenus. On est ensemble jusqu'à minuit et c'est un plaisir d'être avec vous tous les soirs.
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2: Et on n'oubliera pas évidemment la seconde période de Pays-Bas-Suède dans quelques minutes avec Cédric Chasseur, les Pays-Bas qui mènent 2-0. Bonsoir Philippe Sanfourche, bonsoir Nicolas Jongeau.
12: Bonsoir à tous.
3: Salut à tous.
2: Nos envoyés spéciaux avec Morad Djabari, avec Raphaël Vantard aux États-Unis, au Canada et au Mexique pour cette Coupe du Monde au plus près des Bleus. Hein, c'est le nom de l'émission entre 20h et 21h. Vous les suivez dans tout ce qu'ils font, les amis. Presque tout, vous allez comprendre pourquoi. On va parler des changements, Philippe. On l'évoque depuis deux jours déjà, mais cette fois, allez, on a des infos un peu plus précises. Normalement, Didier Deschamps fera 3 changements contre l'Irak.
12: Oui, c'est une composition probable sur laquelle on peut se projeter. Ça ne veut pas dire que c'est gravé dans le marbre, mais en tout cas sur l'entraînement à huis clos qui s'est déroulé hier, il y a effectivement 3 changements qui ont été opérés par Didier Deschamps dans son opposition. Alors il y en a 2, on va dire, qu'on s'y attendait un petit peu. On va dire que pour Lucas Digne, dans la mesure où il y a une vraie alternance 50-50 depuis maintenant l'après Euro 24, on s'imaginait bien que Lucas Digne était pas à la cave et qu'à un moment donné il allait pouvoir revenir dans la partie, d'autant que Théo Hernandez n'a pas été non plus monumental sur le premier match contre le Sénégal. Donc ça, c'est plutôt un truc qu'on pouvait envisager, qu'on pouvait prévoir. Après, il y a aussi la rentrée de Bradley Barcola.
13: Et le 3e but pour les Pays-Bas.
2: Cédric Chasseur.
13: Et le triplé pour Brombeil qui comme pour le premier, comme le 2e but, est venu tacler un ballon dans les civettes. Retour de
2: Véz.
11: Guy de Brobé.
13: En tout cas, il n'était pas titulaire au premier match et là, il a bien fait sentir sa présence. Alors, il va falloir vérifier tout ça. Allez, c'est finalement peut-être Gapko qui est venu mettre ce ballon au fond des filets. Et dans ce cas-là, peut-être en position de hors-jeu. Je pensais qu'en ayant taclé, Brobé avait réussi à pousser le ballon, mais c'est Gakpo au deuxième poteau. Il va falloir vérifier la position. Pour l'instant, ça fait 3-0. Évidemment, je reviens vers vous si jamais le but est annulé.
11: Ouais, on va voir. C'est fait parce que Brombé, lui, n'était pas en position de hors-jeu. Gakpo, c'est peut-être un peu plus limite.
14: C'est celui qui est à la limite et celui qui a marqué. Tout est parti d'un numéro, mais super intéressant, de Somerville qui venait de rentrer. Dribble, roulette, petite passe pour décaler Dumfries. Le centre en une à rater et il a été validé, je crois.
13: Le but est validé. Ça fait donc 3-0 et on joue depuis seulement 48 minutes, 3 minutes dans cette deuxième période.
11: La grosse accélération des Pays-Bas, on en parlera un peu plus tard dans la soirée, face à la Suède qui avait trié la Tunisie 5-1.
14: Ça en disait plus sur la Suède ou sur la Tunisie?
11: Sans doute sur la Tunisie. Ouais. On en parlera aussi tout à l'heure avec Hervé Renard qui est quand même là comme pompier de service auprès de la Tunisie.
14: Hervé Fox.
11: Hervé Fox. On revient avec Philippe Sanfourche et Nicolas Jean-Jean évoquer les trois changements. On a coupé le chef du foot. Alors s'il vous plaît, laissez-le parler. Allez, bon, c'était pour un but, c'était pour une bonne cause. Une bonne raison.
12: Ah, c'est la bonne cause, toujours, toujours la bonne cause. Non, mais on parlait de, donc du choix de Digne, maintenant du choix Barcola, possible titulaire face à l'Irak. Barcola, bah, vous avez tous vu son entrée en jeu contre le Sénégal, elle a été particulièrement probante. C'est aussi une manière pour le staff de montrer que quand tu es concerné, quand tu rentres et que tu es impactant quand tu rentres, et bah, derrière, tu peux être récompensé. Ça peut être aussi tactique par rapport à la disposition de la défense et des latéraux de l'Irak. Et puis, faut pas non plus enlever à Bradley Barcola, que moi, je fais souvent référence à ce match un peu fondateur du 4-2-3-1 contre la Croatie en quart de finale retour de Ligue des Nations en mars 25 et ben c'est là que Olysée a explosé, on va dire en 10 dans le 4-2-3-1 avec Dembélé à droite, avec Mbappé devant, et c'était Barcola qui avait débuté cette rencontre. Désiré Doué était rentré en seconde période, donc voilà pour Barcola, pour Doué. Et puis le troisième changement qui se profile, en tout cas qui s'est opéré sur le huis clos d'hier, c'est l'arrivée de Manu Koné. Celle-là on l'avait un peu moins vu venir, mais on va essayer de savoir quelles sont les raisons profondes. Peut-être qu'il y a un petit, même si tout le monde était à l'entraînement hier soir, il y a peut-être une petite gêne, il y a peut-être un petit quelque chose du côté d'Aurélien Tchouaméni, c'est pas à exclure, à mettre de côté. Et puis sinon, bah, Manu Koné, il a de toute façon été impliqué dans tout le parcours des éliminatoires à échéance régulière. Didier Deschamps, il sait que la compétition va être longue, que ces deux au milieu de terrain, ils vont avoir des matchs, plus ça va monter crescendo et plus ils vont ressortir rincés des rencontres. Et donc, si jamais à un moment donné tu as une suspension ou un petit blessure ou quelque chose, tu peux pas lancer comme ça un type dans la bagarre sans qu'il ait disputé son premier match en Coupe du Monde. Ça va être le cas pour Manu Koné, donc c'est probablement le moment pour le faire, sachant que l'Irak, c'est pas non plus l'Argentine ou l'Espagne, que tu prends pas un risque monumental en lançant Manu Koné aux côtés d'Adrien Rabiot sur un deuxième match de Coupe du Monde.
11: Nicolas Georgiou, vous savez que je vois le mal partout, je suis un provocateur né. Le live Twitch d'Aurélien Tchouaméni, autorisé par Didier Deschamps, n'a rien à voir avec le fait qu'il ne joue pas le deuxième match, on est bien d'accord.
15: Non.
11: Ah non, mais je pose la question comme ça, c'est pas bien innocent.
15: Non, mais c'est sûr que là, il y a une dimension, comme le rappelait Philippe, où il y a forcément une interrogation, où effectivement, les prochaines heures, notamment physiquement, on aura peut-être assez rapidement des réponses par rapport à ça, et notamment au-delà de la prise de parole de Didier Deschamps demain, à la veille d'affronter l'Irak. C'est vrai que, en fait, il y a une conjonction d'éléments entre le sportif, l'identité de l'adversaire qui est sur ce deuxième match, mais tout cela fait que il n'a jamais fait plus de deux changements depuis qu'il est sélectionneur. Il n'a jamais fait plus de deux changements entre le premier et le deuxième match dans un tournoi. Donc si ça monte à trois avec si ça se confirme avec Digne, Barcola et Koné, bah ce sera quand même une première. Mais il y a des raisons à cela. Philippe les a rappelées. Et c'est vrai que peut-être que si l'Irak avait été le troisième match, on n'aurait pas eu cette même configuration là. Mais en tout cas, trois changements. On l'a pas vu. C'était vraiment à dose homéopathique sur les compétitions précédentes.
12: Surtout que c'est pas des changements qui sont obligés par des blessures. On se souvient que les changements auxquels tu fais référence, on peut y mettre le nez de Mbappé contre l'Autriche,
15: ou le retour de Varane en 2022 à la place de Konaté, voilà. Qui était quelque chose qui était déjà écrit.
12: Lucas Hernandez aussi, blessure grave avec Théo qui prend sa place. Tout ça, c'était des choses qui étaient obligatoires. Là, ce sont des changements qui sont souhaités.
11: Mais là,
12: mais encore une fois, probable, pas encore gravé dans le marbre.
11: Tout à fait. Dave Apadou, on sait que la compétition est longue. Young, qui a un match de plus, un 16e de finale. L'identité de l'adversaire, on l'a dit et répété, peut-être un peu plus faible le deuxième match que le troisième. Donc tout ça explique ça. Il met pas non plus tous les remplaçants pour ce deuxième match. Donc il veut quand même aller gagner ce match, évidemment, et être qualifié tout de suite.
14: Oui, bien sûr. Moi, la surprise serait éventuellement plus Manu Koné. Et en plus, Manu Koné à la place de Tchouaméni, donc il y a peut-être quelque chose de physique, parce qu'à la limite, le match, il était plus entre, enfin, le match, si match il y avait, mais la concurrence, elle a plus longtemps été entre Manu Koné et Adrien Rabiot. Tchouaméni, lui, il avait son rond de serviette parce dans que, cette équipe.
11: Oui, et puis Tchouaméni, son remplaçant, on va dire, de protection de défense, c'est peut-être plus Kanté.
14: Plus dans Kanté, les voilà, dans les milieux, on va dire, un peu plus conservateurs et.
11: Je vois Bruno Constant qui.
3: Ben non, parce que pour moi, il n'y a pas de doublure à Tchouaméni. Dans la vraie position, Kanté, c'est pas un 6.
11: Non, mais je veux dire, Tchouaméni joue un peu plus bas que Rabiot, Koné joue un peu plus haut que Kanté, enfin, Kanté voilà.
3: J'imagine, mais c'est aussi pour ça qu'il veut peut-être aussi protéger Tchouaméni, parce que, effectivement, la Coupe du Monde sera très longue, parce qu'il a beaucoup joué cette saison. L'équipe de France est la nation qui a le plus joué cette saison dans leur club. Et moi, ça me choque pas de le protéger sur un match. A priori, on est favori. Et autant le protéger davantage face à l'Irak que contre la Norvège. Ben d'une fatigue, d'une blessure, d'une... Moi, ça me choque pas. Je trouve pas que l'équipe s'affaiblira énormément avec un Manu Koné.
11: On rappelle, vous nous le racontez depuis le début de la Coupe du Monde, Philippe Nicolas, que tout est individualisé. Mm-hmm. On fait extrêmement attention aux chiffres, aux formes.
14: Maintenant, hein,
11: oui, non, mais bien sûr. Mais et peut-être qu'en effet, on aura l'explication demain, mais que du côté de Tchouaméni, on a.
3: Mais ça vous choque? Ça vous choque qu'il soit mis sur le banc pour ce match-là?
11: Non, mais donc on s'y attendait moins. Hein,
14: oui. Ce choix. Non, mais tu vois que l'alternative digne à Théo, sur lequel il y a aussi des questions. Ça, pour le
11: 50-50,
14: coup, ça. Voilà, ça rentre dans le truc. Barcola doué, on sait qu'il y a un match dans le match. Et Barcola
11: a marqué.
14: A montré des choses physiquement. Il a l'air très très au point, même si doué est lui aussi costaud. Je pense que l'entrée de Barcola méritait aussi d'être compensée, d'être vue comme un partant. J'avoue que Manu Koné à la place de Tchouaméni, ça je l'avais pas vu venir. Et peut-être qu'il y a une explication. Ils ont dit que la nature du terrain notamment avait sollicité pas très mal dur, les organismes, etc. Donc peut-être qu'il y a des choses à chercher à ça. Peut-être sur des précautions plus que sur des inquiétudes.
13: Et le quatrième but des Pays-Bas.
11: Écoutez, allez-y, mon
13: Seigneur. Le quatrième but et le doublé après celui de Brobes, celui de Cody Gakpo qui sur un contre parti depuis la surface sur une perte de ballon assez bête d'Alexander Isak dans la surface des oranges. Et le ballon est remonté sur plus de 80 mètres et Cody Gakpo côté gauche qui dans la surface rentre sur son pied droit et vient fermer le pied, frappe ras de terre au premier poteau qui ne laisse aucune chance au gardien suédois qui vient incalvers ce soir. 4-0, on joue depuis 55 minutes.
11: Il y en a des buts dans cette Coupe du Monde, il y a beaucoup de doublés et le triplé de Messi évidemment.
14: Mais là c'est défendu comme à l'AS Mimosa. Hein.
11: Ouais,
3: pour rappeler que la Suède c'est la première équipe qui s'est qualifiée pour une Coupe du Monde sans gagner un seul match des qualifications.
11: Grâce à la Ligue des Nations.
3: Grâce à la Ligue des Nations, le repêchage.
11: Sinon ça aurait été compliqué pour
14: je crois qu'il s'est mis 2 points ou 3 points en qualification.
11: Très très peu en effet. Bon. Philippe, Nicolas, on va reparler évidemment tout au long de la soirée de ces trois changements de Didier Deschamps. L'autre information c'est le programme des Bleus hein, qui partent à Philadelphie demain matin, c'est ça?
15: Oui, demain matin, le vol pour Philadelphie, 1h30. Initialement, il devait partir comme nous à J-2 parce que entre les obligations médiatiques, début d'après-midi, le fait, et on vous l'a raconté depuis le début, le fait de devoir s'entraîner non pas au stade où aura lieu la rencontre, mais dans un stade annexe. Bon, ça faisait beaucoup de déplacements. Donc, ce qui était prévu, c'était un déplacement à J-2. Finalement, ces derniers jours, l'équipe de France a modifié son trajet. Elle partira à J-1, donc matinée consacrée à ce déplacement, et puis ensuite il y aura les prises de parole de Didier Deschamps et d'un joueur en début d'après-midi.
11: Mais vous avez votre vol à quelle heure, vous, ce soir, après l'entraînement qui est tardif là?
12: On va tout révéler. On a une petite navette spéciale avec nos amis d'M6 qui.
11: Mais vous avez combien? C'est long là, rouler, jusqu'à Philadelphie.
15: 6h.
12: 6h,
11: ouais. Ah, c'est pas facile là,
14: aux États-Unis, tout est chiant.
11: Non, mais attends, là, toute la journée, puis derrière, 6 heures de navette quand même.
14: Non, c'est ça. Bon. J'avais eu Giovanni au téléphone qui m'avait appelé quand il partait de New York à Boston.
11: Giovanni Castaldi.
14: Ah, et pour me donner un petit peu des nouvelles de comment ça se passait là-bas. Et j'ai dit, mais t'as combien d'heures de train? 5 heures. Ah ouais, en fait, quand c'est à côté, c'est pas à côté, en fait.
11: Bah, en France aussi, parfois, c'est 5 heures, même si tu dois aller à 30 km, mais
14: c'est vrai, mais
11: entre les retards et les problèmes de caténaire, parfois,
14: tu sois toujours dans une navette météorite.
11: Non, mais voilà, les Bleus qui ont décidé de partir que demain matin, donc, avec leur vol super aménagé, leur avion, Nicolas, pour être dans les meilleures conditions. Mais c'est vrai qu'il y aura pas beaucoup de temps, entre un jour et demi, quoi, allez, même pas.
14: Sympa.
11: Oui, ça va.
15: Oui, oui. Alors attention, ce sont des vols FIFA, hein, une fois que la compétition a commencé. Vrai. Donc c'est sous l'égide de la FIFA. D'ailleurs, il y avait du retard lors du premier match. Les Bleus devaient décoller à 16h. Ils avaient décollé, il était 16h50. Ils avaient en partie rattrapé un peu leur retard, mais l'encadrement de l'équipe de France avait bien fait de préciser que tout était sous l'égide de la FIFA et que ce n'était pas du fait de l'équipe de France ou d'autres instances. Voilà. Après, c'est vrai que d'ailleurs il y a des confrères qui ont été touchés par ça, mais on se faisait la réflexion ces dernières heures que les aéroports aux États-Unis en ce moment il y a beaucoup de retard, il y a des vols qui sont très en retard, il y a des soucis pour tout dire. Aussi Raphaël Vantard dans l'équipe RTL qui au gré de ses multiples déplacements a été aussi en difficulté comme ça. Donc il y en a beaucoup qui optent pour en tout cas parmi les suiveurs pour cette alternative, soit en voiture soit en train.
11: Ok, ben ce sera la navette donc pour Philippe et Nicolas avec toutes les équipes de RTL et d'M6. Entraînement ce soir à 23h hein, pour être dans les mêmes conditions que le match contre l'Irak à Philadelphie lundi soir. On vous fera vivre l'essentiel de cet entraînement avec Philippe et Nicolas tout à l'heure à 23h.
13: Et le but des Suédois. Ça ne s'arrête plus, 58e minute et la réduction du score de la Suède avec un joueur qui venait de rentrer il y a peu de temps, Anthony Elanga, qui sur l'un de ses tout premiers ballons après une récupération dans la moitié de terrain des Suédois, une attaque qui est partie très très vite et en deux passes on a traversé tout le terrain et Elanga qui lors de son face-à-face a trompé au-dessus de l'épaule le gardien des Pays-Bas. 4-1, on joue depuis 59 minutes.
11: Joli but, hein, passe en profondeur dans le dos, dans les deux axios, le bon contrôle, la frappe. Franchement, j'aime bien ce genre de but avec ses passes en profondeur.
14: Ouais, et Langa qui est un bon joueur d'espace, de prise de profondeur et qui va peut-être être un peu plus complémentaire que l'association initiale qui était Isaac Gyökeres ou un peu selon selon la formule de Jacques Santini quand il parlait d'Henri et Trezeguet à l'Euro 2004. J'ai aligné deux joueurs, je n'ai vu qu'une ombre.
11: Eh oui, c'est un peu ça. 4-1 pour les Pays-Bas face à la Suède. On marque une courte pause. La déclat du jour à venir, elle est de Didier Deschamps avant ce match contre l'Irak.
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11: Au plus près des Bleus avec Philippe Sanfourche, Nicolas Jeanjoreau qui s'apprête à vivre la conférence de presse. Tout à l'heure, Lucas Digne et William Saliba à 21h30. On vous fera entendre d'ailleurs en direct l'essentiel des propos parce que pour une fois qu'il y a des titulaires potentiels du match suivant en conférence de presse, jusqu'à maintenant ce sont plutôt les remplaçants qui se sont présentés en conférence de presse. Eh bien, nous sommes avec aussi Dave Apadou, Bruno Constant et Léa Quigno. La déclat du jour, s'il vous plaît, jingle.
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11: Didier Deschamps a convoqué ses joueurs pour leur parler très sérieusement du match contre l'Irak.
24: Ne les considérez pas dans votre tête comme une petite équipe. Parce que c'est pas le cas. Je peux vous assurer, et c'est factuel, vous connaissez la Bolivie ? Bonne équipe, hein, sud-américaine. Ils ont été gagnés là-bas au Mexique. Hein. 2-1. L'Espagne, vous connaissez ? Match de prépa. Oui, c'est un match de prépa. Ils ont quand même fait match nul contre l'Espagne. On a le temps, hein. C'est dans 3 jours. Mais qu'il n'y ait aucun d'entre vous, dans votre esprit, de penser que ça va être facile ou parce qu'on est l'équipe de France, Parce qu'il y a peut-être d'autres équipes qui ont pensé ça. Des grosses qui ont joué contre des équipes plus faibles que l'Irak. Et se dire, ça peut être naturel. Oh, de toute manière, tôt ou tard, on va faire la différence. Mais ces grosses équipes, elles ne l'ont pas fait. Et je ne veux pas qu'à nous, ça nous arrive. Il y a du répondant. Il y a du répondant. Juste pour que vous ayez ça en tête, les gars.
11: Voilà, petit signal d'alerte, Philippe, Nicolas, de Didier Deschamps, qui préfère prévenir que guérir, pour ceux qui penseraient que ça serait facile.
12: Oui, c'est évident qu'il faut avoir une double lecture de cela. C'est évidemment un document qui nous est livré par la Fédération Française de Football. Donc, on fait des choix. C'est-à-dire que quand on livre quelque chose publiquement sur une journée de 24 heures, c'est pas un hasard si c'est cet extrait-là qui est livré. C'est un message qui est envoyé globalement à l'ensemble de la sphère autour de l'équipe de France, que ce soit nous les médias, que ce soit les supporters, que ce soit tout le monde. Un message d'humilité aussi, parce que on a vu que cette équipe de France, on verse en permanence entre un mauvais match de préparation, ah bah ça y est, on n'est plus du tout favori, il faut arrêter, puis hop, on remet une deuxième mi-temps qui va bien contre le Sénégal, et ça y est, c'est reparti, Mbappé superstar, on va tout gagner, on va écraser tout le monde. Donc je pense que Didier Deschamps, il veut absolument se prémunir de cela. Le message, il l'envoie aux joueurs. Je pense que on a bien vu, s'ils étaient crispés sur la première période face au Sénégal, c'est qu'ils ont tous bien en tête ce que ça représente une Coupe du Monde, ne vous inquiétez pas qu'ils vont pas rentrer en chaussettes sur la pelouse face à l'Irak. Mais c'est un message, je pense, qui est global, qui est à l'ensemble de l'écosystème qu'envoie Didier Deschamps.
11: Et puis, c'est vrai que le scénario des matchs de l'Espagne ou autre aide à tenir ce genre de discours. Moi, tout le monde le comprend.
3: Ah, il y a eu quand même pas mal de surprises depuis le début de la Coupe du Monde. Donc, autant être du bon côté des surprises et pas des mauvaises. Mais après, il ne faut pas être naïf non plus, nous, observateurs ou médias. C'est que l'Irak, c'est certes une équipe très dangereuse, mais c'est une équipe qui ouvre le jeu, qui ne le ferme surtout pas. Et moi, je trouve que c'est une équipe qui est parfaite pour l'équipe de France, parce que si elle libère des espaces, on l'a vu en deuxième période face au Sénégal, ben on va se régaler. On va...
11: Après, elles l'ont ouvert contre la Norvège. Est-ce qu'elles vont l'ouvrir nouvelle fois? Oui, c'est peut-être leur ADN. Mais...
3: C'est leur ADN, c'est leur manière de jouer, c'est leur manière de poser des soucis aux adversaires.
11: Est-ce que quand tu vois débarquer Olysée, Mbappé et compagnie, tu te dis pas quand même, bon, ce soir, on va peut-être y aller mollo dans l'attaque.
3: Bah, si tu veux...
0: Ceinture et bretelles.
11: Ouais, on va peut-être pas ouvrir non plus. Non,
3: mais si tu veux des chances de te qualifier, t'es bien obligé d'ouvrir. Parce que regarde l'Écosse. L'Écosse, ils ouvrent rien du tout, ils ferment tout à double tour et au final, ils vont sortir avec des regrets à ce rythme-là.
10: Je pense que pour revenir sur la déclaration de Deschamps, pour rejoindre Philippe, je pense que c'est aussi de son rôle finalement à lui en tant que sélectionneur de donner au moins un mot sur l'Irak. Les joueurs ils sont pas bêtes. Hein,
11: Normalement, Guy Stéphane qui est le spécialiste pour ça des autres équipes.
10: Non mais les joueurs ils savent très bien qui sont les nations favorites, qui est l'outsider de ce groupe-là. Mais je pense que Deschamps en tant que sélectionneur, il est obligé dans son rôle de un moment parler de cette équipe d'Irak, de remettre un petit coup de pression. On sait très bien que en phase de préparation il y a eu des petits ratés, voilà, c'est pour les garder concernés en fait, tout simplement.
11: Mais parce que Philippe et Nicolas, le 4-1 de la Norvège contre l'Irak, je dis pas qu'il est trompeur, mais c'est, voilà, c'était pas aussi évident que ça quand on a regardé le match, quoi.
15: Oui, alors c'est une équipe qui n'a jamais marqué un point en Coupe du Monde, qui a marqué qu'un seul but en 86, là, qui a marqué contre l'Espagne en préparation, qui a marqué contre un but contre la Norvège. Mais c'est vrai, c'était un petit peu plus équilibré. En tout cas, ça c'était pas le raz-de-marée de la Norvège, alors que le score indique quand même un large succès. Donc ça c'est certain. Après, c'est quand on regarde un petit peu les derniers matchs, et il faut Bruno a raison sur le thème de que l'Irak arrive à ouvrir le jeu et donc laisse des espaces, parce que moi j'avais regardé les matchs de barrage qu'avait joué l'Irak, et c'est vrai que le Irak-Bolivie, il est vraiment là-dessus. Alors évidemment, il y avait une qualification à aller chercher, il y avait une prise de risque, mais c'était quand même extrêmement décousu, c'était très très ouvert, et c'est une équipe qui parfois a du mal à rester compacte quand même, il faut le dire. Et puis c'est aussi une équipe qui est tournée vers le jeu. C'est aussi le message global de l'Irak depuis maintenant que les Irakiens sont arrivés ici en début de Coupe du Monde, sur la fierté de représenter le pays, de pas être une petite nation. Donc ils veulent montrer des choses, et en fait ça, le jeu est assez corollaire à cet état d'esprit, et c'est ce que l'on voit depuis le début.
10: Oui, il faut pas oublier que l'Irak, c'est la dernière équipe qui a obtenu son ticket pour le mondial. Donc ils sont pas là non plus pour faire de la figuration. On imagine bien qu'ils vont tout essayer, en tout cas.
11: C'est vrai que la qualif contre la Bolivie, je dis pas qu'elle a surpris, mais bon, voilà, tu dis quand même, bon, c'était pas une nation, mais c'est quand même la Bolivie.
14: Ah, oui, c'est ça, je voyais plutôt moins avantage Bolivie, ouais, parce que t'as une sorte de, dans les représentations, une supériorité supposée quand même globalement de l'Amérique du Sud par rapport à un représentant asiatique.
11: Après, 7 sur 10, ça aurait fait beaucoup pour l'Amérique du Sud.
14: C'est encore un
11: même pourcentage de qualification.
14: Non, mais c'est vrai que...
11: Pas remuer le couteau dans la plaie des Italiens, mais bon.
14: Oui, vous pouvez toujours ramener l'Italie.
11: Ah non, mais il y a 6 sur 10 qualifiés en Amérique du Sud, c'est un peu abusé quand tu vois les pourcentages des autres
14: confédérations. Infantino va encore élargir l'assiette, il y aura peut-être une place pour l'Italie.
11: Ah oui, mais il l'a dit d'ailleurs à 60 ans, peut-être jouer.
14: Ça, vous avez pas aimé ça.
11: Autant il a un nom italien en plus.
14: Oui, mais là, il n'y a pas de famille.
10: Non, mais Dave, il va essayer de placer l'Italie à chaque émission.
14: J'ai l'impression que c'est un challenge qui s'est fixé. Mettre l'Italie,
11: c'est une façon d'évacuer la frustration, tu vois. Non, mais la Bolivie, ça reste un client.
14: Oui, oui, c'est un
11: client.
14: Chez lui d'ailleurs, quand il joue à 9000 mètres là, mais l'Irak est là. Moi, je crois surtout, et je crois que c'est Léa qui le disait, que c'est vraiment pour faire redescendre un petit peu le climat d'enflammade qu'on a commencé peut-être à avoir.
11: Non, mais
14: la deuxième.
11: Moi, je croyais qu'on était bien flippés contre le Sénégal. Hein,
14: parce que les conclusions derrière ont été, si l'équipe de France joue comme en seconde période. Ça va
11: oui, mais on a bien senti le stress de début de compète quand même.
14: Le stress de début de compète.
10: Oui, mais après le match.
14: Après le match, les conclusions, elles ont été très très vite. Notamment de votre part.
11: Ah ben voyons, ça m'étonnait que je ne prenne pas un scoop. 20h29, on marque une courte pause. Les paris, les rendez-vous pronos sur Allemagne-Côte d'Ivoire qui débute tout à l'heure à 22h, la fin de Pays-Bas-Suède. Et on continue d'être au plus près des Bleus. Justement, on va parler de Didier Deschamps dans le pour ou contre. Est-il déjà ou va-t-il devenir, selon vous, le plus grand sélectionneur de l'histoire de la Coupe du Monde? À tout de suite.
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11: Au plus près des Bleus, jusqu'à 21h, mais là c'est l'heure, comme vous le savez, tous les jours à 20h30 du Paris du soir.
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11: Qui concerne la rencontre Allemagne-Côte d'Ivoire. Gros choc hein, ce soir à 22h avec Raphaël Vantard qui sera au commentaire depuis le stade de Toronto et qu'on retrouvera tout à l'heure. Raphaël Vantard, la cote de l'Allemagne tout de même favorite de cette rencontre. 1,47, les Ivoiriens qui ont battu l'Équateur hein, lors de la première journée, on le rappelle. Les Allemands qui ont corrigé Curaçao 7-1. Mais il y avait eu un peu de réussite pour les Ivoiriens, d'où peut-être la cote des Allemands favoris à 1,47, 10 euros de misée, 14,70 euros de gagner, 4,80 le match nul et 6 la victoire de la Côte d'Ivoire. Nous avons demandé à Bruno Constant de nous proposer son pari sur ce match.
3: Et je vais faire décoller la cote parce que je vois bien une surprise ou une demi-surprise avec un match nul entre l'Allemagne et la Côte d'Ivoire. J'ai beaucoup aimé le visage de la Côte d'Ivoire, déjà en amical contre les Bleus et sur leur premier match de la Coupe du Monde. Ils ont bluffé tout le monde. Et je vois deux joueurs décisifs, un joueur que j'aime beaucoup qui joue à Arsenal, Kai Havertz, qui est en train de revenir sur la fin de saison. Auteur d'un doublé sur le premier match, qui a une saison très particulière, beaucoup de pépins, mais qui a bien fini. Et puis un joueur dont on parle déjà beaucoup, mais dont on va beaucoup parler sur les prochaines années, c'est Yann Diomandé, qui est la nouvelle pépite du football mondial, qui est joueur de Leipzig, qui a un parcours assez incroyable du côté de la Côte d'Ivoire, et qui est sur les tablettes de la plupart des très grands clubs européens.
11: Notamment Liverpool et le PSG.
3: Notamment Liverpool et le PSG, pour éventuellement remplacer Mo Salah à Liverpool. Donc tout ça, ça nous fait une cote de 17.
11: 17 matchs nuls donc entre l'Allemagne et la Côte d'Ivoire avec Havertz et Diomandé. C'est vrai que Diomandé, on en parle énormément. Peut-être un peu trop, même, non ? Je sais pas. J'ai l'impression qu'il y a une hype énorme.
14: Ouais, il y a toujours
11: après, l'histoire est assez dingue.
14: Ah oui, c'est ça. Puis la magie de la découverte, c'est la plus belle scène du monde. Les ceux qui ont observé en Bundesliga cette saison savent que c'est la grande révélation de la Bundesliga. Ils confirment en équipe nationale. Déjà, on l'avait vu très bon, au moins sur une mi-temps et quelques contre la France en prépa.
3: C'est un des joueurs les plus rapides au monde. C'est un des joueurs qui réussit le plus de dribbles derrière Doku. Donc derrière, rien que ça, c'est quand même pas mal.
11: Côte d'Ivoire donc, match nul entre la main et la Côte d'Ivoire. Cote à 17 pour Bruno Constant.
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11: Alors vous savez que vous pouvez jouer aussi de manière peut-être plus ludique sur le compte Insta de RTL, le petit onglet Coupe du Monde. Tous les jours, les animateurs et animatrices de RTL vous partagent leurs pronostics également sur les rencontres du jour. Et bien sûr, ce Allemagne-Côte d'Ivoire, c'est Laurent Ruquier qui a proposé son prono, écoutez-le.
4: Oula, Allemagne, Côte d'Ivoire, c'est pas facile, mais on va dire, 2-1 pour l'Allemagne.
11: 2-1 pour l'Allemagne, il joue plutôt plat du pied sécurité, Laurent Ruquier. La tendance sur le compte Insta RTL ?
10: Eh bien, les internautes sont pas du tout d'accord avec Bruno Constant.
3: Il y a pas de soucis.
10: 85% d'entre eux ont voté pour l'Allemagne. Je pense qu'il y a un côté aussi historique. Hein. Tout de suite, on pense à l'Allemagne, Côte d'Ivoire.
11: Oui, puis même si c'est le Curaçao, ils en ont mis 7. voilà, l'Allemagne fait toujours peur.
3: C'est vrai.
10: Ouais, donc 85% pour l'Allemagne, 7% seulement pour un match nul entre l'Allemagne et la Côte d'Ivoire et 8% seulement pour les Ivoiriens.
11: Ensuite, à 2h du matin, nous aurons Équateur-Curaçao, les deux équipes qui ont perdu leur premier match. Impossible donc de rater cette rencontre, notamment pour l'Équateur qu'on annonce comme une équipe compliquée à jouer parce que très solide défensivement.
14: C'était un super match d'ailleurs contre la Côte d'Ivoire.
11: Ouais, ils ont touché 3 fois la barre, la Côte d'Ivoire l'a emporté, mais voilà.
14: C'est un des meilleurs matchs que j'ai vu sur cette première journée, on va dire. Franchement, je les enterre pas du tout, l'Équateur.
11: C'est Amandine Bégaud de RTL Midi qui s'est donnée pour le pronostic.
8: Mon pronostic pour Équateur-Curaçao, je crois que c'est la première fois qu'ils sont qualifiés, alors je veux dire que c'est eux qui gagnent 1-0.
11: Ah, la surprise.
14: Ah, la grosse cote.
11: Le Curaçao.
14: Et comme elle le dit, c'est pas mal.
10: Eh bien, il y a que 17% qui ont voté pour le Curaçao sur le...
11: Beaucoup, je trouve, 17%.
14: 17%, c'est énorme.
10: Non, mais oui, c'est beaucoup, mais par rapport à ce qu'elle...
11: Oui, bien sûr, non, mais je suis étonné quand même, il y a des gens qui... Ouais, 17%, c'est pas
10: mal. C'est la petite surprise, le plus petit pays, voilà, c'est comme un peu la Coupe de France, quoi, on a envie de les soutenir, les petits clubs.
11: Oui, complètement bien.
10: Donc 17% pour le Curaçao, 65% des internautes ont voté pour l'Équateur, 18% pour un match nul.
11: J'ai envie de les soutenir, mais je jouerai quand même l'Équateur. Vous voyez ce que je veux dire, ça m'empêche pas de soutenir Curaçao, mais
14: aucune tendresse.
11: Voilà. Et puis on terminera, non pas la nuit, mais vous vous lèverez peut-être tôt, vous êtes en couché 2 heures entre les deux, avec Tunisie-Japon, c'est à 6h du matin. Voilà, un petit dimanche matin, pas de
14: match. J'ai pas envie de le rater parce que
11: c'est le 1000e match de la Coupe du Monde.
3: Et puis il y a Pierre Renard. Allez Renard, oui.
14: Non mais et vous le 1000e match.
11: Non mais moi je me lève pas pour Hervé Renard, je me lève parce que j'ai envie de le voir.
14: Vous aimez pas le foot?
11: Si. Bah le foot justement, Hervé Renard Wano, je me lève quand même.
14: Foot, chemise blanche, enfin il y a tout quoi là.
11: D'accord, bah écoutez, vous auriez pu en mettre une de chemise blanche, je vois que vous faites pas l'effort.
14: Et il la porte mieux que moi, qu'est-ce que vous voulez?
11: Tunisie-Japon, c'est à 6h, le 1000e match de la Coupe du Monde, on en parlera tout à l'heure entre 22h et minuit. Prono de Marc-Olivier Fogiel.
9: Tunisie 3, Japon 0.
11: Voilà, Tunisie 3, Japon 0.
14: Ah ouais,
11: Je pense que lui est amateur de la chemise blanche.
14: Ah oui, peut-être.
11: Toujours élégant, Marco.
14: Bah évidemment.
11: À Tunisie, ils partent de loin quand même. Hein.
3: Surtout face au Japon, très belle équipe.
11: Voilà. Donc Marco, prend des risques.
14: Ne serait-ce que prendre un point déjà, serait pas mal.
11: Bon, allez, c'est bon pour les pronos.
10: Et sur les réseaux sociaux, on n'a pas parlé sur ce match-là, 59% des internautes votent pour le Japon. Ouais, Japon favori.
14: Et la Tunisie, combien?
10: 33%.
14: Ah quand même, il y a encore un peu
11: d'espoir. Il y a peu de matchs nuls sur ce match.
14: C'est vrai, mais il y a de l'espoir sur la Tunisie, alors qu'il y en a plein qui les...
11: Enfin, leur dernière compétition, c'est quand même compliqué. Après, Hervé Renard a bien gagné avec l'Arabie Saoudite contre l'Argentine, le premier match de...
14: You want to take a picture with Messi?
11: La Coupe du Monde, il vient de son discours dans les vestiaires à ses joueurs, évidemment, par rapport à Lionel Messi. Tiens, puisqu'on parle de sélectionneur, on revient à notre sélectionneur, Monsieur Didier Deschamps, chemise blanche ou pas chemise blanche, Didier Deschamps. Va-t-il devenir, ou est-il déjà, peut-être pour vous, le plus grand sélectionneur de l'histoire de la Coupe du Monde? Philippe et Nicolas, vous qui suivez les Bleus depuis les 14 ans, donc Didier Deschamps est là, même avant.
12: C'est difficile de pas être admiratif quand même du travail de Didier Deschamps à la tête de l'équipe de France depuis 14 ans. quand on sait où il l'a amené et comment il a été capable de se réinventer. Il y a eu des histoires contrariées, on peut penser à Karim Benzema, il y a eu des questions d'ego à gérer. Il y a mille histoires dans le passage de Didier Deschamps à la tête de l'équipe de France. Qu'il soit à ce point capable de redonner d'un élan à chaque fois avant chaque compétition, avec des problématiques différentes, avec des évolutions de carrière, quand on voit ce que Kylian Mbappé redevient à chaque fois qu'il porte le maillot de l'équipe de France. Alors, peut-être qu'il le ferait avec un autre sélectionneur, mais on ne sait jamais. Il est passé par des moments complexes quand même, hein, Kylian Mbappé, Antoine Griezmann, Paul Pogba, Olivier Giroud, ces joueurs qui ont eu parfois des moments très compliqués en club et qui se sont réinventés en sélection. Pour toutes ces raisons là, le successeur, et Dieu sait que celui qui est annoncé est bourré de talent et qu'il y a une attente monumentale, mais ce sera pas simple de faire au moins aussi bien.
11: Alors là, j'élargis même au-delà de l'équipe de France, hein. Je vous donne quelques chiffres. Didier Deschamps, c'est 4 Coupes du Monde. Carlos Alberto Parreira, c'est lui qui a le record de participation aux Coupes du Monde avec 6 Coupes du Monde. Il avait gagné évidemment avec le Brésil en 94, mais après avec les pays du Golfe notamment, il avait eu quand même des résultats beaucoup plus compliqués en ne passant jamais la phase de poule. Derrière, il y a Milutinović qui a 5 Coupes du Monde, et Carlos Queiroz, qui est d'ailleurs en 2026 avec le Ghana, qui lui aussi a 5 Coupes du Monde, mais pas le palmarès de Didier Deschamps. Alors, est-ce que vous voyez, Bruno Constant, d'autres sélectionneurs qui ont peut-être fait moins de Coupes du Monde, mais qui pourraient titiller Didier Deschamps pour le palmarès et pour l'histoire de la Coupe du Monde?
3: Pour moi, il n'y en a qu'un, c'est le Mutchone, en fait. Si on regarde les statistiques, parce que les participations à la Coupe du Monde, c'est une chose, mais ce qui m'intéresse, c'est d'aller en finale et de la gagner. Et le seul qui a fait aussi bien que Deschamps, c'est le Mutchone, avec deux finales et une victoire avec
11: l'Allemagne. La victoire 74.
3: Entre 66 et 78. Et la victoire en finale, c'est pas contre n'importe qui, c'est les Pays-Bas de... C'est ça, hein ?
13: De quoi ?
3: 74.
13: 74, les Pays-Bas de Cruyff.
3: De Johan Cruyff. Donc c'était quand même la plus belle équipe du monde, et ils arrivent à gagner cette finale. Mais c'est pour ça que, pour l'instant, pour moi, c'est pas le meilleur sélectionneur de l'histoire. Il en fait partie, ou des deux ou trois en tout cas. Et on est content qu'il soit français. Mais par contre, s'il arrive à atteindre une troisième finale, voire un deuxième sacre, mais alors là, il est tout au-dessus, et ça sera très compliqué de le détrôner.
15: Nicolas, il y a un point commun quand même. Il y a un point commun, parce qu'on rebondit sur Helmut Schön, c'est déjà la durée, puisque 14 ans tous les deux, et Schön c'était de 1964 à 1978, 16 victoires en 25 matchs de Coupe du Monde. Donc évidemment, il y a un lien de cause à effet entre la durée et puis le nombre de matchs joués. Pour l'instant, ces deux critères-là, les 16 victoires et les 25 matchs, aucun sélectionneur ne les a approchés.
11: Deschamps est à 15 victoires, une victoire contre l'Irak, et il rejoindrait Helmut Schön déjà sur le nombre de victoires en Coupe du Monde.
15: Après, moi je trouve qu'il y a un homme qui a eu une importance considérable dans l'histoire de la Coupe du Monde, c'est Zagallo. C'est-à-dire qu'il est champion du monde comme joueur en 58-62, il est sélectionneur du Brésil en 70, qui est considéré déjà comme une des plus belles éditions de la Coupe du Monde, et l'équipe du Brésil cette année-là comme étant l'une des plus belles qu'il y ait eu en Coupe du Monde. Et en fait, quand on regarde tout son influence, quand il revient en tant qu'adjoint en 94, mais il est précieux, et donc il y a le titre du Brésil, et il revient en 98, beaucoup plus âgé, et être à la tête, bon, même si c'est qu'une finale, et que c'est une défaite contre la France en finale, mais il a laissé une trace totalement incroyable dans à la fois pour le Brésil et dans l'histoire de la Coupe du Monde sur plusieurs périodes. Et bon, voilà, tout ça, ça peut se comparer, chacun peut avoir un avis. C'est sûr qu'il n'a pas de nombre de succès, de rencontres jouées par rapport à Deschamps ou Schön, mais c'est pour moi, je trouve que Zagallo a laissé une trace absolument importante.
11: Zagallo qui partage avec Deschamps et Beckenbauer le fait aussi d'avoir gagné la Coupe du Monde comme joueur et comme sélectionneur. Beckenbauer d'ailleurs, est-ce qu'il rentre dans le débat?
13: Parce qu'en plus, en tant que sélectionneur, il venait juste d'arrêter sa carrière de joueur depuis 2 ans peut-être. Il les emmène en finale en 86. La RFA, comme on disait à l'époque, ils perdent 3-2 contre l'Argentine, et ils sont champions du monde contre la même Argentine 4 ans plus tard. Beckenbauer, le fameux penalty contesté
11: de Brémeux,
13: polémique de d'Andreas Brémeux, il pourrait rentrer aussi dans cette discussion. C'est toujours très compliqué en fait d'établir ce genre de parallèle, parce que t'es quand même tributaire du pays que tu diriges, c'est-à-dire que un très bon
11: mais là on parle que de grands pays pour le coup, Brésil, Allemagne, France, on peut sur un pied d'égalité.
13: Oui, bien sûr.
11: Entre guillemets, enfin.
13: J'entends bien, mais ce que je veux dire, c'est que on est quand même sur des gens qui ont un matériel premium, quoi, de fait, parce du fait de la nationalité qui.
11: Mais la comparaison entre eux, elle a du sens avec d'autres qui en effet avaient des plus petits pays, non. Mais
13: ce qui est très fort, parce qu'après, moi, je pense que c'est plutôt à l'intérieur de ce qu'ils ont fait. C'est-à-dire qu'il y a des entraîneurs qui ont réussi à mettre une patte sur le jeu. Je pense que c'est moins le cas de Deschamps. Deschamps, sa patte, elle est plus sur le management. Pour le coup, je pense que c'est quelqu'un qui fait presque autorité dans le monde du football. Je pense qu'il est admiré par ça. Southgate en avait fait son modèle absolu sur comment on gère un groupe. Il avait même un peu modélisé le style de jeu. C'était un peu moins heureux, même si finalement ils ont eu des résultats aussi. Mais Didier Deschamps, c'est vraiment sur les choix qu'il fait, sa façon de manager un groupe, sur sa façon de convaincre un groupe, même un peu diminué, qu'il a encore une chance. Quand vous perdez à la veille du Mondial 2022, vous perdez coup sur coup Pogba, Kanté, Benzema, et qu'il arrive à vous convaincre mais qu'on va le faire, on va y aller. Il y a peu d'équipes qui se seraient relevées de trois grosses pertes comme ça. Bon, il y a le vivier français, mais il y a aussi la capacité de Deschamps à vous convaincre que c'est possible. Moi, je pense que c'est là-dessus qu'il fait la diff.
11: Philippe, je rebondis sur les chiffres de Nicolas. Il nous disait, Helmut Schön, c'est 16 victoires en 25 matchs de Coupe du Monde. Didier Deschamps est à 15, donc possibilité de rejoindre le record d'Helmut Schön en 4 victoires contre l'Irak.
13: Sur des Coupes du Monde plus réduites aussi.
11: Et de le dépasser, évidemment, s'il y a d'autres victoires dans cette compétition. Mais c'est en 20 matchs, ouais, Didier Deschamps. C'est-à-dire que 15 victoires en 20 matchs de Coupe du Monde. Les chiffres sont quand même assez hallucinants.
12: Ben c'est là où effectivement c'est plus les années passent et plus ça devient fou et impressionnant finalement la carrière globale de Didier Deschamps comme joueur puis comme entraîneur puis comme sélectionneur, parce que c'est vrai qu'on disait je crois que c'est Dave qui disait à l'instant que tu es aussi dépendant du vivier, de la matière, du matériel que tu as, mais faut se souvenir que Didier Deschamps dès qu'il bascule entraîneur, je veux dire, bah, il emmène Monaco en finale de Ligue des Champions,
11: Marseille,
12: les derniers titres. Oui, d'accord, mais.
11: Non, mais oui, assez vite. Mais la première, il finit 15e.
13: Oui, mais.
11: Alors il est pourri. Non, mais attendez, pas du tout. Mais.
12: Ah, mais d'accord, mais je veux dire.
11: Non, mais pour dire qu'il aurait pu gagner, par exemple. Comme quoi, il faut toujours prendre le temps.
12: Il y a une
11: aussi.
12: Mission à la Juve pour remonter, pour faire remonter la Juve. Bam,
11: c'est un gagnant.
12: Marseille, c'est le dernier titre de champion. Ouais. C'est aussi trois coupes de la Ligue. On l'a un peu oublié, mais il gagne la Coupe de la Ligue trois fois de suite avec l'Olympique de Marseille, un club qui depuis rame pour gagner quoi que ce soit, qui n'en a pas gagné. C'est-à-dire que partout où il passe, il diffuse ce truc-là. C'est un compétiteur né, Didier Deschamps, depuis qu'il est gamin, depuis qu'il a enfilé ses premiers maillots à Handaï. C'est le Handaï, c'était Bichente.
15: À Bayonne.
12: depuis qu'il porte un maillot de foot, il diffuse la gagne. Et tu peux discuter avec n'importe quel joueur qui a été dans un vestiaire avec Didier Deschamps, il t'explique qu'en fait tu pars avec un but d'avance parce que le mec te convainc que de toute façon t'es au-dessus. Il a cette facilité, ouais, à faire grandir les gens autour de lui.
15: Et le bilan en sélection, en tant que sélectionneur, quand tu regardes depuis 14 ans, c'est simplement 2 défaites en Coupe du Monde, 2 défaites à l'Euro. C'est-à-dire qu'il a perdu 4 matchs en phase finale, sachant qu'il a qualifié donc les Bleus pour la 7e phase finale de son mandat. Donc c'est du 100%.
13: 2 défaites en Coupe du Monde, bilan, dont une en bois contre la Tunisie.
11: Oui.
15: Contre la Tunisie, exactement.
11: Et en plus, il y avait un but de Griezmann.
15: Un match nul.
12: Oui.
15: Donc, c'est voilà, ce bilan-là aussi, et on peut regarder le nombre de victoires, mais on peut regarder aussi que cette équipe-là n'a perdu sous Deschamps que 4 fois en phase finale d'un tournoi majeur.
10: Et vous disiez, il a réussi à sublimer des joueurs, il a surtout aussi réussi à réunir en fait à chaque fois ces joueurs dans cette équipe de France. On a parlé tout à l'heure des cas difficiles, mais il y a eu aussi le cas du brassard avec Mbappé et Griezmann. Et malgré tout, l'équipe de France a continué à performer. Alors pour Griezmann, ça a été une passe...
13: Il a moins aimé, lui.
10: Non, mais une passe difficile, mais malgré tout, dans le vestiaire est resté soudé. Moi, j'ai toujours vu cette équipe de France-là qui, dans les grandes compétitions, a répondu présent. Et malgré tout, un sélectionneur... Vous parliez des stats à l'instant. Il fait 2 finales du coup de Coupe du Monde, une finale de l'Euro. On retient un sélectionneur pour ses statistiques, pas ce qu'il produit dans le jeu.
11: Bah dans le débat, j'ai écouté les arguments de Nicolas sur Zagallo, mais c'est vrai que sinon, le fait de dire que Deschamps n'a pas marqué l'histoire du jeu, est-ce que ça peut le pénaliser ou pas? Bon, de toute façon, c'est un débat qui est intéressant, mais ça va pas changer l'histoire du foot. Donc.
18: C'est rare de marquer l'histoire du football à travers les Coupes du Monde. Ceux qui la marquent, c'est généralement les joueurs. Parce que l'Argentine de 86, c'est Maradona.
11: Oh bah, mais Jacquet a marqué la France quand même.
18: Non, mais je veux dire, c'est, tu la marques parce que tu la gagnes. Mais dans le jeu, à laisser une trace dans l'histoire d'une Coupe du Monde qui est un tournoi.
13: Brésil 70.
10: Non, voilà, mais voilà, c'est ce que je dis, c'est qu'on retient les performances.
18: Sur un tournoi d'un mois, c'est difficile de laisser une trace dans le jeu. Et le Brésil 70, c'est aussi le Brésil de Pelé qui est juste à un autre niveau. Mais après, il y a aussi des mauvaises langues qui disent que Didier Deschamps, il a eu entre les mains un vivier de joueurs extraordinaires. Extraordinaires. Et certains diront que, y a les euros, ça s'est pas passé comme on s'aurait dû. Il aurait dû au moins avoir un euro parmi tous ces tournois.
11: Oui, mais après, quand tu vois l'Allemagne, l'Angleterre, la Belgique ils ont aussi eu à des moments des sacrés viviers dans les mains et c'est pas pour autant qu'à l'arrivée, il y a eu des victoires.
18: L'Angleterre n'est pas du tout dans le même vivier que la France et l'Allemagne non plus. L'Allemagne n'a plus de défense depuis des années.
11: La Belgique, les Pays-Bas, ils ont eu des générations de dingue.
18: La génération dorée, mais derrière,
11: ils n'avaient
18: pas de grands défenseurs, la Belgique. Il y a très peu de nations qui ont eu autant de vivier que nous. C'est le seul petit reproche qu'on pourrait lui faire. Il fait partie du gratin. Hein. Il est tout en haut. On parle des tout meilleurs. Hein.
11: De ne pas avoir gagné l'euro, c'est ça que tu...
18: La petite frustration de ne pas avoir au moins l'euro.
13: En fait, c'est
11: ma question était pour la Coupe du Monde,
13: c'est le petit paradoxe peut-être même qu'il y a à relever, peut-être un paradoxe peut-être de puriste ou je sais pas, appelez ça comme vous voulez, mais c'est vrai que vous avez énoncé toutes les stats et tout qui sont vertigineuses, qui sont quasi inégalables, il va battre encore des accès. Mais si par exemple il ne faisait pas gagner la France en 2026, et ben il y aura un goût de trop peu. C'est-à-dire, compte tenu de tout ce qu'il a eu, je suis assez d'accord, compte tenu
11: de trop peu ou de la compétition de trop?
13: Non, de trop peu dans le sens où, sur 10 ans. Non, mais depuis 2016, on va dire, parce que 2014, ils étaient pas prêts. Mais depuis 2016, où l'équipe de France s'avance quasiment en favorite ou presque dans toutes les compétitions, eh bien, à l'idée, il les a fait triompher une fois, et en plus, avec un style qui a
18: une fois en 7 tournois.
13: Oui, non, mais c'est ça. Mais avec le plus gros vivier peut-être de l'histoire du foot.
18: Mais là, on est dans les regrets, les frustrations, les petites. Encore une fois, c'est.
13: Ah, mais attendez, c'est déjà trop. Là, on a deux doigts de se faire virer du studio RTL.
11: Non, mais
13: excusez-nous. Eric Silvestre. Non, mais essayez de mettre un peu de nuance.
11: Entendre de dire, un goût de trop peu avec Didier Deschamps, j'avoue que ça m'intéresse.
13: Là, par exemple, si on perd en quart, le bilan sur l'ensemble, il sera quoi?
16: Et le cinquième but des Pays-Bas.
11: Le cinquième but des Pays-Bas, vous êtes sauvés. C'est Eric Chasseur.
16: Avec ce cinquième but inscrit à la 89e minute par Somerville, rentré à la pause et qui du pied droit, un peu comme l'avait fait un peu plus tôt Cody Gakpo, est venu fermer son pied à l'entrée de la surface et est venu frapper au premier poteau, un ballon qui a trompé le gardien suédois et a terminé dans le petit filet. Ça fait 5 buts à 1 à une minute du terme du temps réglementaire.
11: Il fait un sacré début de Coupe du Monde, Somerville. Ouais. Hein. Ouais. Il est en train de se montrer
18: de West Ham, qui reste au monde entier. West Ham, évidemment.
11: Ah bah oui, West Ham relégué.
18: Ils sont relégués.
11: Ouais.
18: Donc ça peut être une belle affaire
11: à faire là avec Somerville, joueur intéressant.
18: Il va coûter cher avec la Coupe du Monde qu'il fait.
13: Ouais, c'est clair. Et les Suédois qui avaient mis une doudoune à la Tunisie ont trouvé le moyen de se retrouver à différence de but de 0.
11: Peut-être, là oui, c'est égalité.
13: C'est quand même un con quand t'as mis 5-1 au premier match.
11: Je voudrais qu'on conclue sur notre histoire de Didier Deschamps. Philippe Sanfon, je vous pouvais pas laisser passer ce qu'a dit Eva Padou. Je vous connais, Philippe.
13: J'essaye de mettre
11: un goût de trop peu pour Didier Deschamps.
19: Ouais, c'est l'histoire du foot. Je veux dire, de 2016, Gignac, ça peut devenir le héros national.
13: Ça a été aidé.
19: Et Kolo Muani, il a au bout du. Tu sais, tu revois l'action. Moi, à chaque fois que je revois Kolo Muani, c'est comme quand il y a le but Gires en 82. Tu te dis, c'est pas possible qu'on ait perdu derrière, quoi. Bon, quand tu vois Kolo Muani qui se présente et qui peut soit marquer, soit la donner, tu te dis, un titre mondial.
11: Vous êtes masochiste, vous continuez à la regarder, Philippe. Donc,
19: oui, non, mais je veux dire, c'est, que ce soit 2016 ou 2022, c'est pas de la faute de Didier Deschamps, quoi. C'est-à-dire que si ces deux joueurs-là, si la pièce retombe du bon côté, pour Gignac et pour Kolo Muani, tu as trois titres majeurs.
11: Ah ben, on aurait un débat en moins,
19: donc c'est monumental.
11: Oui, bah,
19: ça se joue à ça.
11: Non, il a fait son taf. C'est-à-dire, en effet, les trois titres potentiels, ils étaient là. Il y en a qu'un.
19: Et encore une fois, et après tu te dis, moi je vois les choses à l'envers, c'est-à-dire je vois que 2024, par exemple, avec une équipe complètement rincée, avec un Griezmann au bout du rouleau, et finalement, tu fais quand même demi, quoi, et tu perds contre la meilleure équipe qui va être championne d'Europe. C'est-à-dire que le seuil d'acceptation, le minimum, le plancher de Didier Deschamps, c'est que de toute façon, il tirera toujours le meilleur d'un groupe, et que le seul quoi que finalement, c'est la Suisse.
11: La Suisse, c'est l'Euro 21. La tâche, c'est la Suisse.
19: mais dans des conditions aussi où
15: il y a un match absolument incroyable.
19: Les histoires de logement, les histoires
11: de danse.
19: On était en post-Covid, il y avait aussi des
11: quoi depuis tout à l'heure.
19: Il y avait des tensions internes au sein de la fédération qui faisaient que le staff des Bleus avait pas la main sur tout non plus. Et au final, eh ben tu t'aperçois que c'est la compétition dans laquelle il y a un couac sportif, parce que là pour le coup, t'as pas à te faire sortir contre la Suisse, ça c'est une anomalie. Donc finalement sur l'ensemble, sur 14 ans de mandat. Bon, il y a une compétition un peu ratée et tout le reste, finalement, t'as optimisé toujours au maximum. Donc,
11: les robots humanoïdes qui dansent, c'est pas prêt encore. La technologie est pas prête. Petit clin d'œil à Paul Pogba, qui a été un joueur immense, et notamment en 2018.
14: Oui, mais là, vous voulez lui mettre une kiffe.
11: Grand acteur de la Coupe du Monde 2018, ne l'oublions pas, mais c'était un autre temps.
14: Tout ça pour mieux le faucher sur 2021.
11: Bah, il y a quand même pas que lui.
14: Ah, évidemment. C'est de sa faute maintenant.
11: Ah, ben moi, j'ai pas digéré cette célébration robot, là. Le match est fini. Là,
14: enfin, c'est pas pour ça qu'ils ont paumé, si.
11: Hein?
14: Bon, on va pas redébriefer.
11: Bah, ça n'a pas aidé, ça n'a pas aidé.
14: Non, on est en train de redébriefer le huitième
11: final. Non, pas du tout. Mais c'est la tâche.
14: Là, c'est vraiment, on refait.
11: Mais c'est la tâche de Didier Deschamps. Un peu. Dans son parcours.
14: Ouais, il y a quelques, mais c'est normal qu'il y en ait quelques-unes sur 14 ans.
11: Mais 2024, il vient de tenir, ils font demi, perdre contre l'Espagne, qui est quasiment
14: un joueur. Mais en ayant emmerdé tout le monde pendant tout le tournoi, ils ont rien fait. Arrêtez.
17: Ah oui, c'était catastrophique, là.
14: Non, mais avec vous, là, Didier Deschamps, c'est tout l'un ou tout l'autre.
11: Ils sont allés en demi ou ils sont pas allés en demi?
17: Ils sont allés en demi, ils ont fait
14: tout le monde.
11: Là où ils ont pas réussi à tenir leur standing, c'est en 2021 contre la Suisse.
14: Mais 2024, ils ont fait chier tout le monde.
11: Non mais ça, c'est là on parle de qualité de jeu.
14: Mais attends, de qualité de jeu et tu t'arrêtes en demi-finale dans une demi-finale où tu t'es fait trimballer par une équipe. C'est pas... on a le plus gros vivier du monde et on pond ce truc, cet Euro 2024. Mais je trouve ça lunaire. Et vous m'expliquez qu'il a tiré le meilleur de ça. Bah non.
11: Okay, vous énervez pas. Vous avez l'air tout énervé.
14: Un petit peu, c'est vrai.
11: Un petit peu énervé.
14: Il fait chaud.

0: Eh bien, il a reçu beaucoup de messages de soutien et il a tenu à livrer un petit message aux supporters.
1: Merci à tous pour les messages. J'ai pas pu tout voir, mais je sais que vous êtes beaucoup à m'avoir envoyé beaucoup de messages pour le record. Donc, ça fait vraiment plaisir d'avoir le soutien de tous les supporters. Et je souhaiterais que vous continuiez à soutenir l'équipe dans cette Coupe du Monde parce qu'on va tout faire pour vous rendre fiers et essayer de faire l'histoire ensemble. Donc, à bientôt. Ciao.
0: Voilà, c'est mignon.
2: Est-ce que vous avez envoyé un petit message de félicitations à Kylian Mbappé?
3: Ça a été le premier.
4: Ce n'est pas mon rôle. Si je dois rester objectif.
2: Vous n'êtes pas obligé de couver avec. Juste un petit bravo pour le record.
4: Non, c'est pas mon rôle. Je suis pas supporter de l'équipe de France.
3: Coucou, c'est Bruno.
2: Coucou, c'est Bruno. Je voulais te dire bravo pour ton record.
4: Bisous.
2: Baissé.
4: On n'est pas fan d'eux.
0: Dites-nous à qui vous avez envoyé votre dernier message. C'est le jeu du soir.
4: Pas de joueur de foot. Je n'ai pas ces rapports-là.
0: Bon.
2: Il y a un journaliste intègre et...
4: Bah, il faut.
2: Mais bien sûr.
0: Allez, on continue avec les réseaux en folie sur les Bleus. Métro, boulot, dodo. C'est un peu voilà le quotidien des Bleus dans cette Coupe du Monde. Entre les entraînements, les séances de muscu, la sieste, les décrassages, les Bleus, ils enchaînent. Et à quelques heures du match contre l'Irak, William Saliba semble en toute détente en salle de muscu.
5: Bien, tranquille. 3 jours avant le match, 3 jours après le match. On est bien, tranquille. Donc, enfin, on a bien récupéré.
6: Et l'ambiance?
5: Ouais, l'ambiance est top. Il n'y a pas de meilleure ambiance ailleurs que ici. Ça se tape des barres, ça rigole bien. Le mood, il est bon, comme on dit.
0: Le mood, il est bon, on rigole, mais ça bosse. Voilà le message de William Saliba à quelques jours du match contre.
4: J'adore ce type, moi. Je trouve qu'il diffuse.
2: Attention, il ne faut pas être fan d'eux.
3: Non, mais blague à part, je pense que dans un groupe, c'est quelqu'un qui fait énormément de bien parce qu'il a une espèce de relâchement, de... Il est relax et ça l'empêche pas d'évoluer à très haut niveau.
2: Je ressens pas toujours ça sur le terrain, moi.
4: Il aime pas Eric Silvestre.
2: Non, c'est pas que j'aime pas. C'est un super joueur, mais moi sur le terrain, je trouve que c'est pas quelqu'un qui semble tranquille et sûr de lui. Il est très bon, mais je trouve que parfois tu as l'impression, mais c'est une fausse impression, mais qu'il est limite quoi.
0: Ah ouais, tu le sens sous pression.
2: C'est la première fois. Ressenti personnel. Hein.
3: Oui, parce que c'est une des premières fois que j'entends ça. La plupart du temps, les gens lui reprochent une espèce de nonchalance, limite trop tranquille. Donc vous, c'est l'inverse. Vous le trouvez.
2: Moi, je sens.
3: Non, mais c'est marrant.
2: Il y a un peu pas d'affolement, n'exagérons pas. Mais tu vois que c'est pas. Je sais pas. Après, c'est un super joueur. Hein. Et en tout cas, on en a besoin en équipe de France.
3: Ah bah merci de le dire.
2: Philippe, Nicolas, je trouve qu'on insiste beaucoup sur le côté on est bien, on est tranquille. Dans toutes les sélections, t'as l'impression qu'il faut absolument communiquer là-dessus. Ouais, le côté tout va bien. C'est devenu vraiment indispensable.
7: Tu peux pas dire l'inverse, oui, ça c'est sûr.
2: Non, mais tu vois, il y a pas façon, dire l'inverse, façon de le dire.
7: Et oui, mais évidemment que ça ne préfigure en rien de ce qui peut se passer dans une semaine ou 10 jours ou 15 jours. J'ai envie de dire que c'est un peu trop tôt pour l'instant pour tirer quelconque conclusion sur la vie de groupe et sur le fait que tout aille bien, que tout le monde est content, que tout le monde est heureux avec son statut, etc. Je suis pas en train de vous dire qu'il y a des choses cachées, hein, c'est pas ça. Simplement, on est un peu trop au début de la compétition pour avoir un réel ressenti de la situation.
2: Mais c'est pareil dans toutes les sélections, c'est pour ça que je dis c'est
4: mais c'est normal, on est entre le premier et le deuxième match, il y a pas d'enjeu.
2: Ce que je veux dire c'est que tu peux dire il y a une bonne ambiance dans le groupe et tout, mais là tu as l'impression qu'il faut vraiment en permanence.
0: C'est une sorte de stratégie de communication en fait.
2: Puis on est dans
0: juste rassurer les supporters
3: que dans l'ère de la surcommunication, c'est-à-dire faut communiquer sur tout et c'est d'ailleurs quand on communique pas qu'on finit par se dire tiens, c'est bizarre, ils ont rien dit.
2: Ronaldo est d'ailleurs a communiqué très légèrement sur l'histoire de Neves, la polémique Neves, Ronaldo s'était pas exprimé pour des freins. Il a dit occupez-vous de vos affaires.
4: C'est un peu moins serein quand même.
2: Oui, non, mais ce que je veux dire, c'est qu'on lui avait reproché de ne pas avoir éteint l'incendie.
3: Ben voilà.
2: Il a fini par le faire, mais tardivement.
3: Voilà. Ça, non,
2: mais et pas de manière très évidente.
3: Ils en disent
0: c'est
3: trop,
0: jamais quoi, bien,
3: ils disent pas. Ouais, non, mais jamais content, de toute façon, Eric Silvestro.
2: Non, je vous donne un fait.
3: Oui, des faits.
2: Bon, en tout cas, tout va bien pour l'équipe de France, c'est ça l'essentiel. Philippe, Nicolas, 21h30 pour la conférence de Lucas Digne et William Saliba.
7: Tout à fait, avec probablement Lucas Digne en premier. On va voir si ça se confirme, mais effectivement deux titulaires donc annoncés de l'équipe face à l'Irak qui sont dans 30 minutes en conférence de presse.
2: Eh bien, grâce à vous, on entendra le meilleur de ces conférences de presse et puis à 23h, on suivra le premier quart d'heure d'entraînement ouvert à la presse à 48h un peu plus du match contre l'Irak. On marque une courte pause et on refait les Bleus ensuite.
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7: 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Nous sommes ensemble jusqu'à 22h avec Bruno Constant, Dave Apadou et Léa Quignot. David Aiello et Dominique Bailly viendront nous rejoindre tout à l'heure à partir de 22h avant de refaire les Bleus et de se poser notamment la question des titulaires en danger pour le match contre l'Irak si ça se passait mal. Eh bien, on entérine le résultat du match de 19h avec Cédric Chasseur. Large victoire, Cédric. Des Pays-Bas.
8: Oui, même si les Suédois ont plus tiré au but au final, ce sont bien les Pays-Bas qui ont étrié la Suède 5 buts à 1 avec un doublé de Brobeck qui au passage devient à 24 ans et 4 mois le plus jeune néerlandais à inscrire un doublé en Coupe du Monde depuis Niskens en 1974. Gakpo y est allé aussi de son doublé. Sommerville en fin de match a marqué le 5e et Langa à la 59e avait réussi à réduire l'écart. Les Pays-Bas reprennent la tête du groupe avec 4 points. La Suède, après une seule victoire et une défaite, à 3 points. En attendant, Tunisie, Japon, plus tard dans la nuit.
7: Les Pays-Bas souvent cités comme outsiders importants de cette Coupe du Monde, on le rappelle. Et c'est vrai qu'on a donné le chiffre en début de Coupe du Monde des data qui m'avaient impressionné. Ils n'ont pas perdu en Coupe du Monde dans le temps réglementaire depuis 2006. Les Pays-Bas.
9: Ah oui, c'est vrai.
7: Ben parce qu'après, c'est séance de tir au but, prolongation. Dans le temps réglementaire, ils n'ont pas perdu depuis 2006.
9: C'est souvent une équipe qui est difficile à sortir des grands tournois. On en parle très rarement de ces Pays-Bas, parce que c'est vrai que sur le papier, on voit des trous en défense, le poste de gardien de but qui est pas très clair.
10: On avait ce débat l'autre jour, et toi, ouais. T'étais plutôt partisan qu'il fallait,
9: qu'il fallait s'en méfier.
10: Moi, je les trouvais pas.
7: Et d'ailleurs, c'est pas parce que les Argentins nous ont battus en finale, mais ils n'auraient jamais dû passer contre les Pays-Bas, les Argentins. En 2022.
9: Mais c'est ça. Il y a.
7: Le Pays-Bas méritait vraiment de passer.
10: En tout cas, ils s'étaient fait broyer tout le match. Ils sont revenus à la fin avec. En faisant rentrer l'autre géant.
9: Non mais les Pays-Bas ont bousculé l'Argentine.
10: C'est incroyable.
9: Les Pays-Bas ont bousculé l'Argentine comme peu d'équipes l'ont fait. Et à l'Euro, ils perdent en demi-finale contre l'Angleterre et ça joue pas grand-chose. But à la dernière minute.
7: Il est nerveux ce soir d'ailleurs. Pas toujours.
9: Hein. Il est pas serein. Il est pas aussi serein que William Saliba.
7: Exactement. C'est ce que j'allais dire.
9: Ça m'inquiète un peu.
10: Ou alors stressé comme lui. Je sais pas. Ça dépend.
11: Moi, je suis contente pour Gakpo, en revanche, parce qu'il a quand même vécu une saison difficile à Liverpool, et je suis contente qu'il ait marqué un doublé ce soir.
9: Mais merci la Première Ligue, hein. Sommerville, Broby, Gakpo, tout ça, c'est la Première Ligue, hein.
7: Merci, alors, merci.
9: Ah non, mais les championnats des Pays-Bas, malheureusement, ne produit plus grand chose.
10: Et maintenant, c'est Eric de club. Est énervé. Ouais.
7: Merci beaucoup, alors.
9: J'ai relancé.
7: c'est le Cap Vert qui a tout.
9: Non, mais on peut dire un petit mot sur Broby.
7: C'est le joueur du Cap Vert qui joue aux Pays-Bas.
9: Sur Broby, quand même, qui a fait une super saison avec Sunderland. L'équipe, évidemment, de Régis Lebris, comme on dit en Angleterre. Et qui est un attaquant qui pèse énormément.
7: C'est le nouveau Hasselbank?
9: Il pourrait y avoir quelque chose comme ça, hein, oui. Au niveau de la masse musculaire.
7: Oui, c'est ça.
9: Franchement, c'est un mufle, hein. On peut pas le bouger, hein. Et en Première Ligue, il y a quelques défenseurs un peu rugueux. Personne n'a réussi. Et là, son match est assez impressionnant.
10: T'as dit que c'était quoi? Un mufle?
9: Un mufle. Un mufle.
10: Un buffle. Oh oui, plutôt.
9: C'est un buffle.
7: La différence entre le mufle et le buffle.
9: Des trucs de joueurs qu'on a, nous, c'était, voilà, de 5-5, c'est le mufle. C'est entre un buffle et, je sais pas, c'est un joueur.
10: Entre un buffle et, ben voilà, quoi.
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7: Zone. Écoutez-moi bien, vous n'avez pas besoin d'aller à Beauval ou ailleurs, ou à Thoiry, ou chez
10: vous. Il y a des mufles.
7: Vous allez chez Bruno Constant et vous allez découvrir plein de nouveaux animaux.
9: Ça prend l'expression.
7: Alors je cherche le croisement du coup.
10: Mais oui, l'autre.
9: La dernière fois, j'expliquais l'histoire de la cigarette. Vous connaissez pas. Bon, ben voilà, c'est les choses qui arrivent. Hein.
7: D'accord. Mais alors, c'est quoi? C'est le buffle et le mastodonte.
11: C'est la femelle du buffle.
9: C'est quelqu'un. Là, un buffle, c'est pas rugueux. Là, c'est une masse, quoi. C'est vraiment quelque chose qui vous emporte.
10: Un buffle, une masse, du coup.
9: Ouais. si vous voulez.
10: Ça te fait un
9: si
10: muscle.
9: Vous voulez vraiment chercher la définition, allez-y.
0: Écoutez, si on vous dit on va voir les mufles.
10: Monsieur, vous êtes un mufle, ça veut pas dire que tu t'es mal comporté.
8: J'ai la définition, Eric, si vous voulez.
0: Dites-moi, ça m'intéresse.
8: Au sens figuré et familier, un mufle est en effet une personne grossière, brutale ou sans délicatesse dans son comportement et dans ses manières.
10: Ah donc c'est ça, Brobé?
9: Bah c'est
0: non mais il le transpose au foot.
9: Ah, vous avez la définition, ça vous plaît pas encore.
0: Oui, il le transpose au foot, Bruno Constant. Bon ben voilà, un mufle. Brobé le mufle, vous l'aurez appris sur RTL. Je pense que d'ailleurs ça va le suivre.
10: Ah bah là maintenant ça y est, c'est labellisé.
0: Et on demandera si jamais Raphaël Vantard va courir un match des Pays-Bas en tant que reporter, on lui dira de
9: lui poser la question,
0: de lui proposer ce surnom de Bruno Constant. Est-ce que ça lui plaît, le mufle?
10: Are you a muffle?
0: Are you a muffle? Je pense qu'on n'a pas fini, Bruno.
9: Il y a sur cette compétition, c'est bien.
0: Avec le mufle, Brobby en tout cas, mais attaquant à surveiller. Merci Cédric Chasseur en tout cas.
8: Bonne soirée.
0: Les Pays-Bas qui se replacent dans la course. Alors ouais. La qualif évidemment, on n'était pas très inquiet. Voilà dans la l'impression collective donnée ce soir contre la Suède.
10: Oui, parce que moi, il m'avait un peu déçu contre le Japon. Bien sûr, ils ont mené à chaque fois dans cette partie-là, mais j'avais pas trouvé que ça avait vraiment l'ascendant dans le jeu. Je trouvais pas leur plan de jeu très très clair. D'ailleurs, il y a eu d'autres choix qui ont été faits là ce soir. Et là, par contre, là, je trouve qu'il y a eu des séquences de circulation de balles, etc. Tu trouves quelque chose de l'ordre des Pays-Bas. Alors, avec Brobé, qui est un joueur un peu différent de ce qu'ils ont
0: l'habitude
10: de prendre. Un mufle, voilà, c'est pas Van Persie, ça. On est à peu près tous.
0: Oui, c'est plus là-dessus. Ça. C'est pour ça que je pensais à Hasselbaink, qui était un peu.
10: Voilà, qui était plus.
0: Brut de décoffrage,
10: en force, peut-être un peu plus vif quand même. Mais.
0: Il était peut-être juste buffle, lui, à l'époque.
10: Oui, c'est ça.
0: Il n'est pas encore mufle.
10: Voilà, mais... il manquait un petit truc pour être un vrai mufle. Mais non, blague à part, c'est vrai que les Pays-Bas, là, se replacent bien. Et comme d'habitude, c'est vrai que ça va être un outsider. Je ne les voyais pas aussi bons, honnêtement.
0: Et vraie opportunité pour le Japon, qui joue contre la Tunisie,
10: ouais,
0: de prendre le lead avant le match, parce qu'il y aura dernier match Japon-Suède, qui risque de jouer pour la deuxième place directement qualificative. Et donc, ouais, si le Japon bat la Tunisie...
10: Ce serait bien qu'ils fassent le boulot ce soir, le Japon.
0: Parce ils auraient au moins un nul suffirait contre la Suède, voilà, ensuite, éventuellement. 21h07, on refait les bleus.
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0: En attendant les conférences de presse de William Saliba et Lucas Digne dans une vingtaine, 25 minutes à peu près, avant de jouer aussi tout à l'heure à 21h30 avec Léa Quignot, le cap ou pas cap, le premier jeu de la soirée pour gagner un ballon réplica Adidas Trionda de la Coupe du Monde 2026.
11: Attention, j'ai peut-être Panini. Changé l'ordre des jeux.
0: Ah non, faites pas comme ça.
11: Non, allez, je
0: vous
11: garde
0: dit
11: mon
0: tout
11: authenticité.
0: À l'heure, parce que vous savez qu'il y a aussi Swan et Léa en alternance pour les jeux, et Swan a décidé de changer les jeux.
10: Là, un peu punk. Voilà.
0: C'est une rebelle.
10: C'est vrai.
0: Du coup, on la punit, ce week-end.
11: Moi, vous savez, je suis un peu scolaire. Hein. Je suis une
0: trop rebelle,
11: une bonne petite étudiante qui a bien travaillé à l'école.
10: Ça commence comme ça, et après,
0: oui, après ça s'installe.
10: Oui, après, voilà.
0: Donc, on jouera à 21h30, 32-10, 3-2-1-0 pour appeler le standard. C'est Hugo qui est là ce soir pour vous accueillir. N'hésitez pas à venir jouer avec nous. On refait les bleus, donc. Et cette question que je vous pose à tous les trois, parmi les titulaires qui seront reconduits contre l'Irak, on sait que normalement il y aura trois changements, hein, Bradley Barcola pour Désiré Doué, Lucas Digne pour Théo Hernandez et Manu Koné pour Aurélien Tchouaméni, à confirmer, mais c'est la tendance. Parmi les autres titulaires reconduits, est-ce que certains sont en danger? Est-ce que certains jouent gros sur ce match contre l'Irak? Est-ce qu'un deuxième match pas convaincant peut entraîner des vrais changements pour la suite? On pense évidemment tout de suite à Ousmane Dembélé, le Ballon d'Or, ça serait un cataclysme, mais quand même, Bruno Constant. Dembélé doit répondre là.
9: Il doit répondre surtout pour lui, pour se remettre en confiance, se relancer dans cette Coupe du Monde. Moi, je suis pas sûr que s'il fait un match moyen, il soit sorti de l'équipe, parce que ça reste le Ballon d'Or, parce que ça reste un joueur cadre de Didier Deschamps. Il a pas fait une dernière grande Coupe du Monde, hein. 2022, il fait pas une grande Coupe du Monde.
0: Bah, en équipe de France, il a jamais fait une grande compète.
9: Hein. Il se sacrifie défensivement et pourtant il restait dans l'équipe parce que Didier Deschamps comptait sur lui, parce qu'il est rigoureux, discipliné. Maintenant, c'est un autre joueur, on attend beaucoup plus évidemment. Mais s'il y avait pas eu le changement, pour moi, le seul qui peut perdre sa place dans le 11 initial, pour moi, c'est Hernandez vis-à-vis de Lucas Digne. Parce que même un Jules Koundé qui est pas convaincant. Je suis désolé, mais pour moi, il est plus sécure défensivement qu'un Malo Gusto, par exemple. Et au milieu de terrain, je vois pas de bouleversement. Et même si des joueurs sortent de l'équipe, certes, sortent du 11, par exemple, je serais pas étonné que Rabiot sorte du 11 sur le troisième match, par exemple.
0: Oui, mais là, ce sera dans le cadre d'un turnover.
9: Voilà, de la rotation.
0: Là, je parle vraiment de joueurs en danger de leur, mais de leur statut de titulaire.
9: Et tous les restes, tous les autres joueurs sont des cadres presque indiscutables. On va pas sortir Mike Maignan parce qu'il fait un deuxième mauvais match, par exemple. Et on va le relancer, on va lui apporter de la confiance parce qu'il y a pas de concurrence à ce poste-là.
11: Oui, mais alors, moi, je suis pas d'accord, par exemple, avec Dembélé. Parce que Dembélé, moi, j'en ai marre de ce discours autour du Ballon d'Or. Enfin, à un moment, on les juge sur leur performance. Mbappé, sur le match contre le Sénégal, tout le monde le sait, il a fait une deuxième mi-temps incroyable, mais Dembélé, pour moi, il avait pas sa place là, il fallait le sortir.
9: Mais sauf que Dembélé, si Mbappé réussit son contrôle et marque, on aurait dit quoi de Dembélé? On aurait dit il aurait fait une passe décisive magnifique.
11: Oui, c'est mais pour dans ça, l'ensemble
9: parfois,
11: du
9: les
11: match,
9: rencontres, c'est-à-dire que je vois pas grand-chose.
0: Non, mais on peut accepter que Dembélé dans ce premier match et plus généralement en bleu pour l'instant.
9: Faut déjà voir à quel poste il rejoue. S'il est repositionné à droite, donc dans la continuité de la deuxième période face au Sénégal, ça sera peut-être plus la même chose déjà. Ça veut dire qu'on en admet que le poste, ça sera à droite et que Olise sera le numéro 10. Donc là, à partir de là, on verra sa performance.
0: Après, il y a une autre solution pour sauver éventuellement Dembélé, mais je pense pas que Didier Deschamps se jette.
9: C'est Mbappé à gauche.
0: Non.
10: Ah non, ça c'est
0: Mbappé, il est dans l'axe.
9: C'est
0: arrêtez,
9: la seule solution.
0: Arrêtez avec Mbappé à gauche, c'est terminé.
9: En revanche, c'est la seule solution.
0: Mais non, en revanche, sauf s'il repasse à 3 devant. Et qui me remet un troisième milieu. Là, dans ces cas-là, il y aura peut-être discussion de mettre Mbappé à gauche, mais je suis même pas sûr.
10: Je crois pas.
0: En revanche, est-ce qu'Mbappé tournera contre la Norvège, comme Rabiot ou comme autre? Est-ce qu'il... Et là, dans ces cas-là, tu peux dire, je mets un match Dembélé à son poste d'aujourd'hui, oui, en numéro 9.
11: Tout dépend du résultat contre l'Irak.
10: Et c'est what? C'est-à-dire que même quand bien même, ça se passe bien.
0: Oui, non mais.
10: C'est-à-dire derrière, ça rebat pas les.
0: Non mais admettons, Dembélé te met un triplé contre la Norvège en position de 9.
10: Mais très bien pour lui. Mais ça rebattra pas les cartes. Ben c'est-à-dire qu'aujourd'hui, la pointe s'appelle Mbappé. Mm. C'est acté, c'est fait, c'est comme ça. En plus, le début de débat qu'il pouvait y avoir suite à ses contre-performances a été clos sur le premier match qui a compté en seconde période contre le Sénégal. Donc là-dessus, maintenant, c'est fini. On peut plus essayer d'inventer un monde parallèle où Mbappé ne serait plus en pointe. C'est terminé, ça. Donc maintenant, c'est fixé, c'est gravé dans le marbre, c'est comme ça.
0: Mais tu vois, par exemple, sur le repositionnement de Dembélé.
10: Oui.
0: Moi, c'est pas le
10: à droite, là, vous voulez.
0: Oui, à droite. Oui. C'est pas le repositionnement de Dembélé qui éventuellement me gêne, parce que je pense qu'en équipe de France, je parle bien en équipe de France, et tant qu'Mbappé est neuf devant, il vaut mieux qu'il soit à droite, parce que c'est quand même son poste à la base, on peut dire ce qu'on veut, son poste de numéro 9 au PSG, c'est tout nouveau, c'est lié à Luis Enrique, c'est lié aussi à l'identité de l'équipe et au milieu à 3.
10: Il a été champion du monde dans cette position.
0: On l'abreuve de ballon avec Vitinha, Neves et compagnie, ce qui n'est pas du tout le cas en équipe de France. Donc que Dembélé soit à droite et utilise sa qualité de vitesse, de dribble, de percussion, c'est pas gênant. Moi, là où je me pose plus la question, c'est est-ce que Olise doit vraiment faire toute la compète en 10? Parce que moi, à droite, Olise, il me plaît bien aussi, même s'il a été
9: C'est son poste.
0: Et voilà. Donc, en fait, c'est plus par rapport à Olise, parce que si Olise était un 10, vraiment, je ne poserais pas la question de Dembélé à droite, c'est aucun souci.
10: Mais la position naturelle de Olise.
0: Alors, est-ce qu'ils permuteront beaucoup les deux, j'imagine, mais.
10: Et d'ailleurs, même s'il avait été replacé dans l'axe en seconde période, le premier but, il vient de sa position plus naturelle, c'est-à-dire penché vers la droite.
0: Avec la passe en profondeur.
10: Ouais, parce que cet angle de passe qu'il a, il est létal, parce que ça correspond à la qualité d'appel de Mbappé comme ça en oblique. Et moi, je dis depuis ce match-là, que ça, c'est le vrai truc que tient l'équipe de France, parce que c'est la situation qui fait que tu n'as pas finalement besoin d'une profondeur énorme pour exploiter la qualité d'appel de Mbappé. Là, sur 3 mètres, il le fait son appel, mais avec un passeur élite.
0: Et d'ailleurs, sa première mi-temps à Mbappé était certes vraiment très très faible,
10: insuffisante.
0: Oui, peut-être plus que d'autres.
9: C'est-à-dire catastrophique
0: lui,
9: même.
0: Allons jusqu'à catastrophique, mais le seul truc que je trouvais intéressant dans sa première mi-temps, c'était déjà les appels.
10: Les appels, bien sûr.
0: Qui n'étaient pas toujours servis, mais on sentait bien qu'il y avait cette volonté.
10: On avait vu aussi dans les matchs de préparation.
0: D'aller chercher les appels.
11: Oui, mais justement, à la différence d'un Dembélé.
0: Dembélé, c'est vrai qu'on a.
9: Mais Dembélé.
11: Moi, je l'ai trouvé en fait à chaque fois, pas connecté en fait. J'avais l'impression qu'il faisait des courses dans des contretemps par rapport à ce que proposaient les joueurs balle au pied.
9: Mais parce que Dembélé, c'est pas un numéro 10 en fait. Là, en équipe de France, on l'a mis en position de numéro 10 derrière Mbappé. Alors les deux se marchent sur les pieds. Dembélé, là où il est fort, c'est quand il a de l'espace dans son dos, qu'il décroche et qu'il amène dans son dos les joueurs de côté au PSG, qui plonge dans son dos. Et s'il a déjà quelqu'un dans son dos, bah du coup, il crée pas d'espace en décrochant. Et comme il y a un Olise qui repique dans l'axe, bah il se marche sur les pieds aussi. Donc tant qu'on n'arrivera pas à trouver le, moi je suis désolé. Hein, alors le débat peut-être ne reviendra pas, on verra, parce que quand on affrontera des nations plus grandes, plus importantes dans les matchs à l'émission directe, peut-être qu'on reviendra mieux à 3, qui pour moi est le système le plus équilibré. Et on faisait référence aux appels d'Mbappé. En tout cas, les meilleurs appels d'Mbappé, c'est quand ils viennent de la gauche vers l'axe, dans le dos de la défense. Donc Mbappé peut très bien jouer à gauche. Et Dembélé peut très bien jouer en faux neuf et Olysée à droite, qui sont son meilleur poste. Mais ça veut dire changer le système.
0: Ouais, tant qu'on ne l'essaye pas. Alors, ok, moi je suis d'accord.
9: Tant qu'on l'essaye pas, on n'aura jamais la réponse.
0: Mais Bruno, peut-être qu'on ne tentera jamais. Tu ne peux pas l'essayer uniquement contre une grande nation. C'est trop risqué, t'es obligé de...
10: Ah non, mais attendez, la Coupe du Monde, c'est pas le moment où on va tester des choses. Là. Si ça avait dû être testé, on aurait dû le faire en mars. Il y avait la tournée qui était idéale.
0: Non, parce qu'on pourrait éventuellement le faire contre l'Irak et la Norvège, si on sentait que si Deschamps estimait que son premier système du premier match n'était pas celui qui...
9: Attention, c'est pas une révolution tactique dont on est en train de parler. C'est-à-dire qu'on revient à un milieu à trois qu'on connaît déjà. On revient à Mbappé qui a déjà une habitude à venir un peu sur le côté gauche.
0: On revient à un milieu à trois qu'on connaît déjà, pas forcément. Mais comment le milieu à trois?
9: On parle pas d'un système révolutionnaire. Bah, le milieu à trois.
0: Oui.
9: Ben, Rabiot, Tchouaméni, connaît. Je pense qu'il y a pas de, c'est pas révolutionnaire.
10: Moi, je pense qu'on est en train de s'embarquer dans un truc qui va devenir en fait
9: mais qui n'arrivera peut-être jamais hein.
10: Non, mais déjà moi je pense que ça.
0: Et Dembélé va être un vrai problème alors.
10: Alors non mais, moi c'est-à-dire que là tous les débats que l'on fait en fait c'est en train d'alimenter quelque chose qui est il faut sauver le soldat Dembélé.
0: Dembélé, c'est comme Ronaldo en fait.
10: Et non mais c'est ouais un peu.
0: Ronaldo va-t-il plomber le Portugal? Dembélé va-t-il plomber la France?
11: Non mais la question qu'on peut légitimement se poser c'est si Dembélé fait la même performance que contre le Sénégal, qu'est-ce qu'on fait?
0: C'est le sens de ma question.
10: Moi je crois qu'il le gardera. Je crois qu'il le gardera. Tout à l'heure, quand on parlait de Didier Deschamps, on a dit ça, son empreinte, elle est plus sur les résultats et sur le management que sur le jeu. Le management, là, le cas d'Mbélé, c'est typiquement un cas de management pour Didier Deschamps. Il est en train de peser le pour et le contre, c'est-à-dire qu'est-ce que je perds et qu'est-ce que je crée comme problème en écartant Dembélé du 11, et qu'est-ce que je crée comme problème ou comme incertitude en le conservant. Je pense qu'il est en train de faire la balance, il l'a faite d'ailleurs, et moi je pense que pour lui c'est il vaut mieux quand même au coup d'envoi avoir Dembélé avec la possibilité quand même qu'il te sorte quelque chose et puis la possibilité qu'il switch avec Olysée etc, plutôt que de créer une sorte de psychodrame, parce que ça deviendrait ça si jamais il devait lors d'un match un peu en jeu mettre Dembélé sur le banc.
11: Oui, mais du coup on laisse les joueurs pour leur statut.
10: Le même débat là, et vous croyez qu'on est là en train de dire bien joué machin? Non, on va partir.
0: Moi je suis pas sûr qu'à un moment Didier Deschamps tranche pas dans le vif s'il en ressent le besoin.
9: Il y a une question aussi sur le Dembélé, c'est son état physique. Est-ce qu'il est vraiment à 100%?
10: Ça moi je crois pas.
0: Mais s'il est pas à 100%, tu tranches d'autant plus facilement.
9: Ouais.
0: C'est-à-dire qu'à un moment tu dis.
9: Et donc ça pourrait être une raison pour le sortir. Il peut aussi tourner sur le troisième match. Tu le fais souffler un peu, tu le ménages.
0: Le seul problème que tu as là, c'est si le joueur prend la parole en disant non, je suis à 100%, c'est pas la raison. Mais s'il n'est pas à 100% et que le staff te dit ce match-là, on le met pas parce qu'il n'est pas à 100%.
9: C'est surtout que les trois joueurs offensifs qui pourraient le remplacer dans le 11, que ça soit Ryan Cherki, Barcola ou Désiré Doué, suivant si Barcola débute, ils offrent pas non plus énormément de garanties de performance dans les matchs à élimination directe avec l'équipe de France. C'est pour ça aussi que Dembélé, il a l'avantage et la confiance de Deschamps.
0: Dembélé donc, c'est clairement le seul. Koundé vraiment pas. Vous croyez que vraiment pas
9: Je trouve pas.
10: J'ai du mal à y croire. Non, pour moi en fait. Alors, vous l'avez pas compté dans les, parce qu'il y a déjà cette rotation. Pour moi, le vrai match, en fait, il est Doué Barcola. Pour moi, c'est ça le vrai match.
0: Kini Hernandez,
9: mais qui est plus tactique.
0: Kini Hernandez,
10: j'y crois pas à ça.
0: Ah bon?
10: Oui, moi je crois pas qu'il y ait un vrai match en fait.
0: Ah bon?
10: Ouais. Oui, je crois que la puissance de Théo, la variété de ses courses, c'est-à-dire il peut faire extérieur, il peut faire intérieur, ce que peut pas faire Digne.
0: Est-ce que t'as vraiment besoin de ça avec les quatre offensifs?
11: Défensivement, c'est pas non plus assurance touriste.
0: Vu comme il se fait passer par Mbappé, quand il va avoir Yamal et autres en face, il va faire quoi?
10: Et ben vous regardez, et pourtant moi j'aime beaucoup Lucas Digne, mais vous regardez ses entrées. Il est souvent sur la photo des buts qu'a encaissé l'équipe de France.
9: Il n'y a pas d'enjeu.
0: Alors, ses entrées lors des derniers matchs, en effet, n'ont pas été extraordinaires.
10: Exactement. C'est ce que je dis. C'est que pour moi, il part déjà avec du retard et quand il est rentré, il t'a pas non plus mis un rat dans la cervelle. Tu t'es pas dit ah ouais, c'est beaucoup mieux que.
9: Après, t'as pas un enjeu majeur.
11: Non, mais justement, moi, je l'ai mis au même niveau en fait.
10: Ouais.
11: C'est juste que Hernandez apporte plus offensivement.
9: Offensivement, ça va pas te changer l'équipe de France si tu mets Digne ou Hernandez.
10: Je suis d'accord, mais là, faut essayer de raisonner dans la tête de Didier Deschamps. Il vous a pas échappé que Lucas Digne, c'était systématiquement le grand perdant des phases finales, systématiquement. C'est-à-dire que souvent il est titulaire entre les deux phases finales.
0: Cette fois il a pas raté la compète.
10: Non, exactement.
0: Parfois il a même pas joué la compète.
10: Exactement. Et donc ça veut dire que chez Didier Deschamps il y a quelque chose par rapport à Lucas Digne qui est de l'ordre d'un plafond de verre au très haut niveau, quelque chose comme ça, qu'il n'a pas vis-à-vis de Théo. Alors que Théo nous inquiète tous, mais je pense qu'il a l'impression que Théo est plus une bête de compétition parce que plus physique, plus peut-être plus méchant.
9: Tu penses pas que là, s'il met met Lucadine sur le deuxième match, oui. c'est aussi une manière de tester Lucadine dans la grande compétition.
7: Là, ce changement-là, c'est vraiment pour tester.
9: Et s'il est très bon le deuxième match, peut-être
10: tant mieux pour Digne,
9: il peut garder sa place pour le troisième.
10: Mais j'ai toujours l'impression qu'il part avec un temps.
9: Et Doué Barcola, je suis d'accord avec toi, sauf que pour moi, ça va être une rotation entre les deux pour les titiller un peu au niveau de l'orgueil et au niveau tactique. Avec un mec qui t'offre de l'espace, un autre qui t'offre de la possession. Et ils peuvent faire la Coupe du Monde en rotation tous les deux.
7: En fait, je pense que Doué partait vraiment avec un avantage.
9: Ouais.
7: Mais il y a eu un tout petit peu, hein, je dis bien un tout petit peu, pas de nonchalance, mais... Et puis surtout un profil où on touche beaucoup le ballon.
9: On garde beaucoup
7: comme
9: le ballon.
7: Dembélé, comme Olise, comme Mbappé qui veut
10: Barcola
7: aussi toucher.
10: Barcola est une alternative.
7: Barcola t'apporte cette profondeur, cette
9: après,
7: vitesse.
9: Après, ils sont complémentaires tous les deux quand ils se remplacent l'un et l'autre. C'est ça, moi, que j'aime avec
7: eux.
9: Oui,
7: c'est ça. C'est vrai que dans l'absolu, t'as l'impression que Barcola, quand il y a de l'espace en deuxième mi-temps, tu le fais rentrer et tu crées ça. Alors qu'au coup d'envoi, si tu joues contre des équipes regroupées bas et tout, tu vas dire, est-ce que Barcola va trouver
10: le match contre le Sénégal, c'est un cas d'école là-dessus. C'est-à-dire que dès que tu peux un peu aspirer l'adversaire.
7: Mais Sénégal joue assez haut quand même en première mi-temps.
11: Mais c'est pour ça que moi, je trouve que
10: Barcola. Non, il a eu des poussées, mais
7: sont allés chercher les bleus quand même.
9: Sont allés chercher quand même.
10: Sur les 10 premières minutes, mais après, c'est fini. Après, ils ont, je l'ai revu en plus
9: les ballons ratés par Mbappé ou dans la profondeur, et c'est parce qu'il y a eu des ballons en profondeur. Donc en première période,
7: moi je pense que Didier Deschamps n'a pas aimé le rythme beaucoup trop lent de la première mi-temps où tout le monde touchait le ballon.
9: Et on peut dire aussi que le Sénégal a fait une super première période aussi. On peut le dire sans que l'équipe de France était
7: notamment dans l'impact physique.
9: Bah oui.
7: Et même Crépin Diatta qui a obligé Doué presque.
9: C'est très bon le Sénégal. C'est très fort
7: que d'avancer. Mais voilà, je pense qu'il a pas aimé le rythme je trouve on en parlait dans le podcast La Quotidienne que vous retrouvez sur RTL.fr. Koné, c'est aussi un profil beaucoup plus offensif, vertical que Tchouaméni.
9: Il aurait été bien contre le Sénégal pour le coup.
7: Ça, plus Barcola, ça veut dire que vraiment là, tu veux
10: plus de rythme, plus
7: vers l'avant.
10: Plus dynamique.
7: Ça, à mon avis, c'est pas faisable. Tu vois, en plus de Mbappé, Olise, Dembélé, Barcola plus Koné. Si tu joues une équipe un peu plus costaud, ça me paraît beaucoup trop...
10: Trop offensif.
7: Ah oui. Parce que Koné, c'est aussi quelqu'un qui se projette énormément.
9: Non, mais Koné, c'est un des hommes forts de la phase de qualification, Koné.
7: Oui, mais...
9: C'est pas non plus un petit
7: Rabiot, il aime bien se projeter. Koné, il aime bien se projeter. Non,
10: c'est pour ça, pour moi...
7: À un moment, qui protège. Non,
10: mais c'est pour ça que pour moi, l'alternative était...
11: Koné
10: ou Rabiot. D'ailleurs, c'était plus ça. Et Tchouaméni, c'est plutôt celui qui est...
7: Kanté. C'est Kanté, Tchouaméni.
10: Voilà, mais
7: un profil plus protecteur.
9: Mais sauf que Kanté, c'est le même profil que Koné. C'est quelqu'un qui va défendre en avançant pour aller arracher les ballons dans les pieds adversaires.
7: Oui, mais il joue beaucoup moins vers l'avant que Koné. Il se projette beaucoup moins.
9: C'est le profil de Kanté, c'est ça. Il l'utilise peut-être en 6, mais le profil, c'est d'aller chercher l'adversaire dans son camp.
7: Oui, aller chercher dans son camp. Mais Koné, lui, dès qu'il a le ballon...
11: Oui, il se projette vers l'avant avec le ballon.
7: Kanté, il va chasser vers l'avant, mais il se projette pas forcément avec le ballon. Voilà, exactement. C'est pas tout à fait...
11: Il ratisse les ballons pour les donner après.
7: Passionnant. Donc Dembélé, le seul vraiment en danger pour vous...
10: Non, moi, je crois pas qu'il soit en danger.
7: Ah oui, toi...
9: Mais c'est l'enjeu. C'est la prochaine discussion s'il est pas bon, effectivement, le deuxième match.
7: 21h22, s'il vous plaît.
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7: C'est l'heure du coup de cœur, coup de boule.
10: Ah.
7: De on refait les bleus. Ce sera, je pense, un coup de boule, mais peut-être.
10: Pourquoi? Ça peut être un coup de cœur.
7: Peut-être, mais Bruno Constant.
10: Ah non, c'est un coup de boule.
7: Je le lance sur le sujet.
9: Faut voir la question et le débat.
7: Je vous lance sur le sujet. Vous l'avez peut-être entendu dans On refait le match tout à l'heure. Baromètre Odoxa pour RTL et Winamax publié ce week-end avec cette question. Pour vous, qui est le meilleur joueur de l'histoire de l'équipe de France? Réponse des amateurs de football et de l'ensemble des Français. Je vous donne d'abord l'ensemble des Français. 44% ont voté Zinedine Zidane.
10: Normal.
7: En numéro 1. Chez les amateurs de football, 50% ont voté Zinedine Zidane en numéro 1.
10: C'est logique.
7: Vote, aucun débat, largement au-dessus des autres.
10: On peut en discuter.
7: Unanime. On est d'accord jusque-là?
10: On peut en discuter après.
7: On peut en discuter, vous pensez?
10: Je pense que c'est générationnel.
7: Bon,
9: bien sûr.
7: En tout cas, pour les Français et pour les amateurs de football, il n'y a aucun débat. Zinedine Zidane, largement au-dessus des autres.
10: Ok.
7: Ensuite, pour la première fois, on a fait plusieurs fois ce sondage depuis quelques années. Pour la première fois, le numéro 2 n'est plus Michel Platini.
10: C'est qui alors?
7: C'est un certain Kylian Dembélé.
11: Non.
7: 19% pour l'ensemble des Français contre 18% pour Michel Platini, ça reste très serré, mais avec plus 7 points de gagné pour Mbappé et un chiffre égal pour Michel Platini. Et chez les amateurs de football, et là c'est peut-être encore plus surprenant, c'est le même choix. Kylian Mbappé avec 20% et Michel Platini avec 17%, il y a même un tout petit peu plus d'écart, il n'est pas très grand.
10: C'est chez qui là?
7: Chez les amateurs de football.
10: Les amateurs.
7: Avec plus 8 points pour Mbappé et moins 4 points
0: pour Michel Platini.
9: D'accord.
0: Bruno Constant.
9: Est-ce que je peux juste vous demander une question subsidiaire? Est-ce qu'il y avait une liste de joueurs qui était donnée ou c'était on répondait à ce qu'on...
0: Non, il y avait une liste de joueurs et les autres joueurs qui étaient proposés, ouais, c'était Antoine Griezmann qui recueille 5% chez les amateurs de football et 7% chez les Français, Raymond Coppa qui regroupe 4% chez les amateurs de football et 5% chez les Français, et Thierry Henry.
11: Il arrive très bas. Hein.
0: 4% et chez les Français et chez les amateurs de football.
10: Waouh.
0: Alors,
9: moi, ça m'étonne pas, évidemment. Ça m'étonne pas parce que Dave en a déjà un petit peu parlé, mais c'est une question générationnelle. C'est comme un train qui avance et plus on avance dans le temps, plus les anciens joueurs vont au bout du train, à la fin du train, ils vont s'éloigner, ils vont finir par disparaître. Et c'est aussi pour ça que nous, on sert à ça, c'est de rappeler un petit peu le devoir de mémoire de l'histoire. C'est qu'un Raymond Coppa, si on fait le même sondage il y a 20 ans ou 25 ans ou 30 ans, Coppa, il est dans les trois premiers et il est cité parce que l'ancienne génération a vu Coppa et c'était un magicien.
0: Ballon d'or. Alors, je précise juste que toutes les générations ont été sondées, c'est-à-dire que c'est un sondage, un panel,
10: oui,
0: non mais un panel large, il y a pas que des jeunes.
10: Mais ou... ceux qui ont joué Raymond Coppa, ils sont
9: de moins en moins là.
10: Aussi, non, ah, voilà.
0: Je suis bien d'accord. Je parle plus par rapport à Platini et Mbappé.
9: Et ce qui arrive aujourd'hui à Platini, c'est ce qui arrivait à Coppa avant. Et plus on va avancer dans le temps, plus on va finir par oublier Platini et on va aller vers la nouvelle génération qui arrive, qui est toute fraîche. Mbappé, ça marque encore la rétine parce que c'était il y a 4 ans face à l'Argentine en finale de la Coupe du Monde. Donc c'est naturel et logique en fait.
11: Mais comment vous expliquez que Thierry Henry arrive aussi loin alors?
9: C'est encore autre chose. C'est encore autre chose parce qu'il a aussi vécu l'équipe de France, Nice, etc. Mais pour moi, parmi les plus grands joueurs de l'histoire de l'équipe de France, Zidane, c'est logique parce que il y a deux trophées, il y a l'Euro et la Coupe du Monde parce qu'il a marqué la finale de la Coupe du Monde 98. Il va aussi en finale 2006, même si ça se termine très mal pour lui, parce qu'il avait représenté un esthétisme du football à la française que moi particulièrement m'a le plus touché avec Platini. Et je trouve qu'il y a même un grand oublié dans ce sondage, c'est Antoine Griezmann.
0: Parce que pas oublié, il est cité, hein. Mais
9: il est cité,
0: loin.
9: mais il est oublié au niveau des votes. Parce que pour moi, les grands joueurs de l'équipe de France, ça a toujours été des numéros 10. Et pour moi, c'était le triptyque Platini, Zidane et ensuite Griezmann. Et voilà. Et après, c'est aussi une question de sensibilité, de jeunesse ou pas par rapport aux statistiques maintenant qui sont beaucoup plus mises en valeur qu'il y a 20 ans ou 25 ans ou 30 ans. Et c'est pour ça qu'on va oublier un Platini. Platini, on va pas citer ses statistiques, la Platini. Mais Platini, c'est un des plus grands joueurs de l'histoire du football français.
0: Bah, 9 buts en l'Euro 84, quoi.
9: Oui, mais
0: on va
9: citer pas ses statistiques quand il jouait à la Juve, ses saisons, etc. Aujourd'hui, on est obnubilé par les statistiques. Mais voilà. Après, moi, dire qui est le plus populaire, le plus important de l'histoire, aujourd'hui, ils sont à touche-touche, en fait, les trois, entre.
0: Ah, les deux, parce que Zidane, il est hors concours.
9: Bah, il est hors concours.
0: Il a 50%, il a plus du double des autres. Donc,
9: il est injouable parce qu'il a gagné.
0: Additionnes Mbappé et Platini, t'arrives pas au chiffre de Zidane.
9: Mais moi, par exemple, personnellement, j'ai du mal à éloigner Platini et Zidane dans les plus grands joueurs de l'histoire du football français, parce que c'est pas parce qu'il a gagné qu'il était moins fort.
0: Platini il était. Pas gagné la Coupe du Monde.
9: Platini était sans doute plus fort que Zidane individuellement. C'était à la fois un 10 et un 9. C'était un buteur et un passeur.
0: Il est plus populaire. Au-delà des statistiques, le titre. Platini, il paye le fait de ne pas avoir la Coupe du Monde. Enfin, oui. Évidemment que c'est un joueur immense. Mais
9: il se joue pas grand-chose en 82, finalement.
0: Oui, mais il n'a pas gagné la Coupe du Monde.
9: Oui.
0: T'as un garçon qui, maintenant qu'il le dépasse, qui a gagné un titre de champion du monde et qui a disputé une deuxième finale en marquant en plus un triplé.
11: Non, mais Zidane, il est aussi beaucoup plus populaire, finalement. Enfin, tout le monde le connaît dans la génération dont on parlait.
9: Dans la génération qui avance.
10: Non, mais en fait, la réalité, c'est que Zidane, c'est celui qui met je schématise évidemment, mais c'est celui qui met 1 million de personnes dans la rue sur les Champs-Élysées. C'est-à-dire l'impact de la victoire en 98, ça n'a rien à voir avec la victoire de 84, qui en fait concernait surtout ceux qui aimaient
0: le premier grand titre du foot français.
10: C'est le premier grand titre, l'Euro en plus à domicile et tout, mais il y avait pas cet engouement. On était contents, c'est tout quoi. Là, il y a une espèce de révolution avec cette victoire en 98, c'est-à-dire parce que d'un seul coup,
9: c'est la première Coupe du Monde.
10: Et c'est la première Coupe du Monde, elle est chez toi, c'est 3-0 en finale contre le Brésil. Si tu veux, en plus t'as l'adversaire mythique. Il y a tout qui est lumineux en fait, et doublé de Zidane.
11: Tout est réuni ce
10: jour-là, tout est réuni. C'est-à-dire que le storytelling derrière, il est imbattable. Personne ne fera mieux que ce storytelling-là. Il a eu la bonne idée de continuer à gagner et en plus il a continué à gagner en tant qu'entraîneur. Il est toujours présent alors que Platini, en fait, très vite, il est devenu un homme d'instance, président de l'UEFA, des choses comme ça. Zidane, il reste dans le monde du football.
11: Et il est resté proche du peuple.
0: Et il va même revenir sélectionneur de l'équipe de France.
11: c'est pas ce que je voulais dire, mais quand on a vu ce que ça a fait quand il a été invité au JO de Paris, c'était incroyable de revoir Zidane à ce moment-là.
10: Non, mais il y a quelque chose de quasi christique avec Zidane, en fait, c'est ça qui est fou.
0: Bon, en tout cas, Platini, Mbappé, voilà, Mbappé qui.
9: N'oublions pas Griezmann, citons Griezmann.
10: Meilleur... Je sais même pas si c'est un coup de cœur ou un coup de boule.
9: C'est
10: là.
9: Le meilleur joueur français de l'Euro 2016, c'est le meilleur joueur français de 2018. C'est... Mais si, c'est vrai, mais c'est. Il n'y a pas de débat. Y a pas,
0: à cause de gens comme vous, on a raté un ballon d'or supplémentaire.
9: Ah bah c'est terrible.
0: 21h29, on marque une courte pause.
9: Si on balaye
0: un et on va jouer, on balaye pas, mais arrêtez, le monde a retenu un seul joueur en 2018. Un seul joueur en 2018, le monde a retenu.
9: Il faut rappeler que le meilleur joueur français en 2018, c'était Griezmann.
0: Mais le monde a retenu un seul joueur en 2018, c'est Kylian Mbappé.
10: Le génie français.
0: Il y aurait eu du lobbying comme Mike Dembélé, il serait ballon d'or. Et oui, bien sûr, c'est ça la vérité. 21h29.
9: Allez.
0: Oui.
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0: On refait les bleus jusqu'à 22h et je peux vous dire que le débat a été animé pendant la publicité sur les positionnements dans la
10: hiérarchie de l'histoire
0: entre Antoine Griezmann, Kylian Mbappé.
11: Moi j'ai mis Dave en numéro 1, voilà.
0: Voilà, merci Léa. Et Zinedine Zidane. Dans quelques minutes, la conférence de presse en direct de la Bentley University à Boston de William Saliba et de Lucadine, mais il est 21h32. C'est donc l'heure de jouer sur l'antenne de RTL. Nous allons jouer. Alors, est-ce qu'on garde l'ordre classique?
11: Et vous savez bien que je suis bien élevé, alors je vais garder le cap ou pas cap.
0: Le cap ou pas cap pour débuter à 21h30 a gagné un ballon réplica de la Coupe du Monde FIFA 2026 Adidas Trianda offert par baldesport.com et un album Panini FIFA 2026. Je vous le dis, je vous le répète, il est collector celui-là, c'est le dernier de l'histoire.
10: Ouais, carrément.
0: Il faut le garder précieusement. Yves va jouer avec nous. Salut Yves.
21: Oui, salut. Bonjour tout le monde.
0: Yves, dans les meilleurs joueurs de l'histoire de l'équipe de France, vous mettez Mbappé ou Platini devant? Ah, Zidane, bon, j'imagine en premier.
21: Ouais, c'est très compliqué. Après, techniquement, voilà, il y a d'autres joueurs. J'ai entendu tout à l'heure le débat. Enfin, il y en a un non plus, il faut pas l'oublier. C'est quand même Franck Ribéry. Mine de rien, il a fait aussi son taf.
0: Pas inintéressant. Qui est pas cité en effet, mais.
21: Donc oui, bien sûr, Thierry Henry, c'est humainement une personne que j'apprécie beaucoup. Donc ouais, le choix est très très très difficile. Oui.
0: Ah ok, merci pour cet avis.
10: Ouais, les avis sont.
0: Non mais c'est bien d'avoir cité Franck Ribéry en effet, qui a été un joueur important de l'équipe de France avec un parcours en plus
10: finalement atypique
0: et très intéressant. Yves, vous allez jouer au cap ou pas cap. Vous voulez défier Dave Apadou ou Bruno Constant?
21: Allez Bruno.
0: Allez Bruno.
11: Allez c'est parti.
0: Ouais, enfoncez-le.
11: Du coup, il a pas parlé de Griezmann d'ailleurs.
0: Du coup, Yves,
21: je suis pas le meilleur, hein, attention. Hein.
0: Vous avez mais alors Dave Apadou a le droit de vous aider.
11: Voilà, vous avez un petit joker.
0: Bruno. Alors c'est Léa Quignot qui vous pose les questions.
11: Voilà, donc vous allez affronter Bruno et vous avez le droit d'un petit joker avec Dave. C'est ok pour vous, Yves?
21: Pas de problème.
11: Allez, c'est parti. Donc le jeu, c'est cap ou pas cap de répondre aux questions. Et l'idée, c'est d'avoir un maximum de bonnes réponses. Allez, c'est parti, Yves. Cap ou pas cap de me dire combien de buts a marqué les États-Unis depuis le début du mondial.
0: Alors, vous avez le temps de réfléchir et vous nous dites cap ou pas cap. Les États-Unis qui ont joué 2 matchs. Essayez de vous souvenir des résultats, ouais. Yves.
21: Je crois qu'il y a eu au total 5 buts.
0: Alors Dave peut vous aider, peut vous aiguiller, peut valider.
10: Je suggère peut-être de monter à 6.
11: Et 6, ouais. Oui. Exactement. 4-0 contre la Turquie.
10: Voilà, Yves. Voilà, tu nous avais mis sur la bonne route.
21: Merci.
11: Il manquait juste un petit.
21: Oui, c'est vrai. Oui.
10: Les derniers mètres.
11: Oui. Ouais, ils ont marqué contre la Turquie 4 buts et 2 contre l'Australie, donc 4+2, ça.
21: Oui, c'est ça. J'étais resté sur le 2-1 et je pensais que c'était 3.
0: C'était bien.
21: Mais ouais.
0: Alors c'est bon, c'est là que l'aide sert.
11: Exactement.
0: Et Bruno Constant en aura.
21: Merci.
0: Il va faire tout seul.
10: Bruno est en grande
11: comme un grand.
9: Moi je suis pas bon sur le résultat, donc on peut y aller.
11: J'hésite à poser une question sur Griezmann là.
0: Non, il aura forcément la bonne réponse.
11: Bah oui, Bruno, cap ou pas cap de me citer le nom et prénom du mythique gardien allemand qui joue ce soir contre la Côte d'Ivoire.
9: Manuel Neuer ?
11: Ouais, Manuel Neuer, est facile.
0: Non mais attendez,
11: il a hésité quand même.
0: Non mais c'est quoi cette question ?
9: Il a une question difficile.
11: Il a hésité. Bah, les deux premières, c'est toujours facile, Eric.
9: Piège, honnêtement.
0: Ah bah elle était plus dure celle de Yves, hein.
10: Ouais, finalement.
0: Ah ouais.
11: Ok, bah alors je vais lui demander quel âge il a, Manuel Neuer. On va voir.
9: J'ai répondu déjà là.
11: Je fais 2 questions à chaque fois.
0: Non, allez.
11: Allez, un partout. Yves, c'est à vous. Cap ou pas cap de me citer l'autre nom pour désigner la Côte d'Ivoire. On les appelle comment, les Ivoiriens ?
0: Ah, le surnom ? Le surnom des Ivoiriens ?
21: Oh là là là là, je l'ai alors.
0: Des grandes oreilles.
21: Oui, c'est les lions.
0: Ah non, les grandes oreilles.
21: Non, les éléphants. Les éléphants. Voilà, les éléphants.
11: C'est la première fois que
21: c'est ça. Non, les lions, pardon. Oui. C'est le Sénégal. Oui.
0: La grande crinière, les lions, mais non, les oreilles, c'est bien les éléphants.
10: On sait pas, peut-être qu'il y a des oreilles derrière.
0: Non, mais il s'est repris tout de suite.
21: Oui, à la canne, mais c'est vrai que. Oui.
10: Les éléphants.
11: On la valide alors.
0: Tout va bien.
10: Ah oui.
11: Allez. Bruno, vous êtes prêt? Elle est facile aussi.
0: Quel est le surnom de
9: Antoine Grison?
0: Grisou.
11: Quel est le surnom?
0: C'est quoi comme animal?
11: On reste sur les surnoms. Le surnom pour désigner l'Allemagne.
9: L'équipe?
11: Oui.
0: Attention. Aujourd'hui ou aujourd'hui ou?
9: National
11: Mannschaft. Oh. Bah oui. Bah toujours. Enfin. Oui. La Mannschaft.
10: Je te le donne. Hein.
21: Moi je sais. Hein.
10: La Mannschaft, ça n'existe pas.
9: On dit la Mannschaft, le surnom. On dit
10: non, en France. Mais c'est la National Mannschaft.
0: Bon, on vous l'accorde.
11: On l'accorde ?
10: Déjà, je me sens un peu en difficulté.
0: Bah, je trouve que la question était encore facile. Hein.
10: Et oui, mais là, il a failli trébucher. Donc, elle a raison, Léa, finalement.
0: Bon, 2-2.
11: Deux partout. On continue avec vous, Yves. Cap ou pas cap de me dire quel joueur des Pays-Bas qui joue ce soir donc contre la Suède joue à Liverpool ?
0: Alors, je vous aide, il a marqué un doublé ce soir, Yves. Je sais pas si vous avez regardé le match ou vous l'avez suivi sur RT.
21: Non, malheureusement.
0: Alors,
21: non,
0: il joue à Liverpool. Qu'est-ce qu'on peut vous dire d'autre? Il joue ailier gauche à Liverpool. De toute façon, vous inquiétez pas, Dave Apadou est un fan de Liverpool, il a la réponse. Mais est-ce que vous avez une idée? Est-ce que vous...
10: Là, il a coup de fil.
21: Vous
0: n'avez pas d'idée?
21: Je bug là.
0: Bon, alors, Dave, vous avez le droit de l'aider.
21: Malheureusement.
10: Un petit Gakpo?
11: C'est pas lui.
21: Gakpo?
11: J'en pense à un autre.
0: Ah, mais moi, j'étais comme vous, j'aurais dit Gakpo.
9: Il a marqué. La question c'est.
11: Non, il a pas marqué. J'ai dit la question.
0: C'est moi. Alors,
11: quel joueur des Pays-Bas?
0: C'est moi qui dis la marque.
11: Joue à Liverpool.
10: Ah oui.
11: Non.
10: Ah oui, d'accord. Moi, j'étais parti sur
11: buteur. Ah pardon, non. Non, pas buteur.
10: Ah non, bah Virgil van Dijk.
11: Voilà.
10: Merci. Ah d'accord.
11: Van Dijk, bien joué.
10: Oui.
11: Yves, vous avez de la chance parce que c'était limite.
10: En plus, il y a des.
21: Ah ouais, parce que là, j'y étais pas là.
0: Mais les deux, c'est valable, non?
11: Oui, mais tu mets des pièges. C'est pas ça la question, Eric.
0: D'accord. Alors, on va pas y arriver. Les joueurs des Pays-Bas jouent à Liverpool, Gakpo.
10: Oui, c'est vrai. Tout pas but.
11: Mais ça marque aussi, mais.
0: Tout pas but, ça marche.
11: Moi, là, j'étais plutôt sur Van Dijk.
0: Vous avez pas dit défenseur ou capitaine. Vous avez dit joueur des Pays-Bas. Bon, 3-2 pour Yves.
11: Bruno, on va essayer de le faire flancher.
0: Ouais, je pense qu'il va trébucher.
11: Alors, quelles sont les deux affiches de cette nuit?
9: Ah, c'est une bonne question. C'est une très bonne question.
10: Il pensait dormir.
9: C'est le but de ce soir.
11: De
0: la nuit prochaine.
11: Après Allemagne-Côte d'Ivoire.
9: Il y a Tunisie-Japon.
0: Ça, c'est vrai. À 6h.
9: Et
0: le matin.
9: Ouais.
0: Et l'autre avant.
9: Et l'autre, c'est Curaçao. Et on est dans le groupe de l'Équateur.
11: Oh là là.
0: Ah, il est fort.
10: Il est injouable.
9: On va appeler des groupes aussi. Hein.
0: Ouais. Mais il a dit Curaçao d'abord parce que sur le papier, c'est quand même Équateur-Curaçao. Non, ça.
10: Non, le bis.
11: Je sais pas si on va y arriver.
0: Allez,
11: ce soir,
0: on va essayer de les départir. Ah, sinon, on fait pas une question rapide. Allez, on joue encore.
11: Allez, Yves, vous êtes prêt? Dans quel club évolue Victor Gyökeres, l'attaquant de la Suède?
0: Je vous aide.
21: Ouf.
0: C'est un club.
21: Oui.
11: De première ligue.
0: Qui a de première ligue et qui a disputé la finale de la Ligue des Champions.
10: Ah ouais. Ah
0: bah vous êtes.
21: C'est mal là.
0: Merci, bonne réponse.
10: Ah ouais.
0: Mais oui, mais moi j'ai dit. Bah,
11: c'est vraiment la réponse.
10: C'est un 3 contre 1 en fait.
9: 3 contre 1.
21: Ah, j'ai répondu vite quand même. Hein.
0: Non, mais c'est vrai, en plus, il risque de pas y rester longtemps. Donc, il faut profiter. Ah, Bruno Constant n'est pas complètement d'accord.
9: On verra.
0: On verra. Est-ce que Julian Alvarez va le pousser de
10: là?
0: Ouh là là, on n'en est pas là.
11: Question pour Bruno Constant. Question sur l'équipe de France pour Bruno Constant.
10: Mais une date de naissance, un truc là vraiment.
11: C'est compliqué. Cap ou pas cap de me citer l'affiche du premier match de Didier Deschamps en tant que sélectionneur.
9: Ah oui, on est monté en grade.
10: Ah ouais. Allez, bonne chance.
0: Allez, merci Bruno.
9: Ouais, ouais, aucune idée.
11: Elle est dure celle-là.
10: Merci d'être venu.
11: C'est l'Uruguay.
9: C'est l'Uruguay.
11: Ouais, l'Uruguay.
0: Victoire de Yves.
11: Ouais, bravo Yves.
21: Merci, en plus j'avais la réponse pour une fois.
11: C'est vrai.
21: Voilà. Allez, sérieux,
0: vous,
21: ouais.
0: Savez quoi? Vous êtes sympa, vous l'avez pas donné parce que là vous l'auriez humilié.
10: Ouais, c'est terrible.
0: C'est bien de pas.
21: Ah non, non, non, non, non. Non, en toute humilité, alors là, non,
11: c'était
21: non.
11: En quelle année Yves?
21: Si je dis pas de bêtises, 2002.
0: C'est pas ça? 2012.
21: Ouais. Pardon, oui, 2012.
0: 14,
21: oh, 2002, non, je suis plan, oui. Non, il y avait un 2 dedans.
0: Voilà, ouais, c'est bien. 2012.
11: Bravo Yves.
0: Yves, merci beaucoup d'avoir joué avec nous. Vous restez bien en ligne, on vous récupère en régie, pour prendre toutes vos coordonnées et vous envoyer donc ce ballon réplique de la Coupe du Monde 2026 Adidas Trionda.
21: Super.
0: Offert par baldesport.com et un album Panini. Merci Yves.
21: Merci beaucoup et continuez comme vous êtes.
0: Merci.
9: Merci beaucoup.
21: Bonne soirée.
0: On marque une très courte pause et les conférences de presse à la Bentley University de Lucas Digne et de William Saliba à vivre avec nous sur RT.
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0: On refait les bleus comme tous les jours dans RTL Coupe du Monde jusqu'à 22h ce soir avec Bruno Constant et Dave Apadou, Léa Quignot également avec nous. Priorité au direct évidemment quand ça concerne l'équipe de France. Direction la Bentley University, la salle de presse pour la conférence d'avant-match contre l'Irak à 48 heures de cette rencontre. C'est Lucas Digne, le latéral gauche, qui devrait remplacer Théo Hernandez comme titulaire, qui est au micro. On l'écoute.
23: Alors,
0: à la Bentley University.
23: Bah, pour commencer, non, tout se passe très bien. On s'est adapté au jet lag et aussi à la chaleur. Donc ça a mis quelques jours, mais là maintenant le groupe vit bien et après concernant l'aspect tactique, bah c'est deux joueurs différents. Désiré préfère être un peu à l'intérieur, donc c'est au latéral de s'adapter ses courses aussi. Donc Bradley est plus collé à la ligne et donc c'est très agréable de jouer avec les deux. Ils sont très différents et en même temps ils peuvent être complémentaires à l'équipe et c'est super.
0: Lucas Digne, il devrait jouer avec Bradley Barcola, titulaire sur le flanc gauche de la défense. On écoute la suite de la conférence de presse de Lucas Digne en direct de la Bentley University.
24: Si vite à ce stade assez symbolique et jusqu'où tu le vois aller en termes de sélection?
25: Non, c'était un crack déjà quand il est arrivé. Et non, je suis pas surpris. Il est programmé depuis qu'il est tout petit dans sa mentalité, dans le travail qu'il effectue au quotidien et. Non, je lui souhaite de continuer comme ça et je pense qu'il va battre pas mal de records.
0: Kylian Mbappé, évidemment, qui chasse le record du Golioris en termes de sélection et qui s'approche des 100 sélections.
26: On a vu la mise en garde du sélectionneur, le discours qui vous a tenu par rapport à l'Irak. T'as le sentiment, même si c'est un match de Coupe du Monde, que vous êtes totalement et réellement à l'abri de toute forme de facilité ou de décompression?
25: Non, je pense qu'il faut respecter toutes les équipes et il faut être humble et continuer le travail qu'on est en train de faire. On est focalisé sur nous et il faudra faire attention à cette équipe parce qu'elle a eu des très bons résultats aussi contre l'Espagne. Ils se sont qualifiés contre le Mexique en Bolivie, c'est pas facile et ils ont eu un résultat, je pense, qui résume pas forcément le match qu'ils ont fait contre la Norvège.
0: Alors, c'était contre la Bolivie au Mexique et un partout contre l'Espagne au match de
1: préparation. En 2014 au Brésil pour la première Coupe du Monde de Didier Deschamps. Tu vas vivre sa dernière. Sur toi, quelles sont les principales différences entre le Lucadine de 2014 et le Lucadine de 2026? Merci.
25: Déjà, je suis un peu plus vieux. Ensuite, non, j'ai plus d'expérience. J'ai un vécu qui est important aussi en sélection et en club. J'ai gagné pas mal de trophées durant toute ma carrière. Donc non, c'est beaucoup de fierté pour moi d'être ici. Et voilà, j'espère que ça va continuer le plus longtemps possible.
0: Voilà, Lucadine qui répond aux questions en direct de la conférence de presse.
3: Bonjour pour l'équipe. Bonjour. Vous n'étiez pas titulaire au premier match, on vous attend plutôt titulaire au deuxième. Comment Didier Deschamps gère ce genre de choses dans les échanges qu'il a avec vous, avec les joueurs qui jouent, avec ceux qui ne jouent pas? Voilà, comment ça se passe au niveau des petits entretiens formels, informels qu'il peut avoir avec chacun?
25: Non, alors moi j'ai pas eu encore l'info formelle, donc on va attendre que le coach nous donne l'alignation et on verra. Après, non, le coach gère très bien le groupe. Il sait très bien faire tourner, très bien faire les choses, et il parle aux joueurs quand il doit leur parler, et voilà, il arrive à tenir son groupe et à tenir tout le monde concerné et tout le monde prêt.
0: Là, il a plus d'expérience, il s'est pas fait piéger par la question sur l'étude titulaire.
4: C'est un mondial qui coûte très cher aux supporters, et vous avez été très soutenu dans le New Jersey, il y avait beaucoup de Français dans le stade. Est-ce que justement ce sacrifice que font beaucoup des supporters français pour venir vous soutenir ici sur la longueur, c'est quelque chose qui vous touche ou
25: Oui, bien sûr. Non, on est très touchés de tout le soutien qu'on reçoit aussi bien au stade qu'aux entraînements. On a et devant l'hôtel aussi, faut pas l'oublier. On a énormément de monde qui nous soutient et on est vraiment vraiment très fiers de ça et on les remercie énormément.
0: 5 000 supporters français lors du premier match à peu près, enfin officiellement en tout cas, dans le premier match contre le Sénégal, il y avait 5 000 bleus dans les...
10: Là, imagine, il répond non, on n'en a rien à secouer.
5: Oui, Agnès Akliouche, quand on lui a posé la question de la gestion par le staff des remplaçants, a dit qu'il avait senti beaucoup d'expérience et un certain savoir-faire en fait, dans la manière d'aborder ceux qui jouent moins. Comment concrètement ça se manifeste? Est-ce qu'il vous chope à part? Est-ce qu'il vous chope?
25: Non, je pense
5: comment
25: qu'il
5: on fait.
25: Ouais, non, il est le coach et le staff sont très naturels en fait. Ils sont à l'écoute. Leur porte elle est ouverte tout le temps. On peut discuter avec eux si on en ressent le besoin ou des fois s'ils sentent que les joueurs en ont besoin, ils vont aller vers les joueurs. Le coach a ce vécu-là en tant que joueur, en tant que sélectionneur aussi. Donc non, ils savent très bien gérer ces moments-là.
0: Groupe de 26, on le rappelle, bonjour, pour cette Coupe du Monde, avec sans doute des joueurs qui ne joueront pas du tout ou très peu.
3: Le schéma tactique de l'équipe de France est assez offensif. Qu'est-ce que ça change pour le latéral que vous êtes? Est-ce que vous vous dites qu'il faut peut-être se mettre un petit peu plus de limites dans l'envie offensive?
25: Oui, bien sûr. Non, c'est s'adapter à l'équilibre de l'équipe. Et quand on sait qu'on a un talent offensif comme ça, peut-être qu'il faut se concentrer un peu plus sur les tâches défensives et laisser plus de liberté à ceux qui sont devant. Mais après, il y a toujours des opportunités dans un match. Et c'est le match qui va dicter au latéral s'il doit monter ou pas.
0: Voilà pour les premières réponses de Lucadine en conférence de presse. On débriefera tout ça tout à l'heure pendant l'entraînement aussi avec Philippe Sanfourche et Nicolas Georgerot. Lucadine, voilà, c'est de l'expérience hein, maintenant dans ce groupe France. Dave disait tout à l'heure, Bruno, il a pas mal manqué de compétition, c'est souvent un peu le sacrifié. Là, il va peut-être avoir une vraie chance contre l'Irak. Il sort d'une plutôt belle saison aussi, Lucadine, même s'il n'était pas tout le temps titulaire non plus.
9: Ouais, avec Unai Emery à Aston Villa, il n'était pas tout le temps titulaire parce qu'il a eu des petits accrochages avec son entraîneur.
0: Vainqueur de la Ligue Europa.
9: Vainqueur de la Ligue Europa, qualifié en Ligue des Champions en finissant quatrième de Première Ligue. Moi, je trouve que c'est un joueur qui progresse d'année en année, qui est meilleur aujourd'hui à 31, 32 ans qu'il était à 24 ans. Et moi, je pense qu'il a une énorme opportunité, s'il débute, comme on le pense, ce match face à l'Irak, d'emporter un petit peu le fanion, parce qu'il y a, pour moi, il y a un vrai doute sur Théo Hernandez, et il y en aura d'autant plus qu'on avancera dans la compétition. Et pour ça, pour bousculer ou pour amener la discussion sur le débat de s'il doit débuter, il doit être très bon face à l'Irak. Il doit être meilleur défensivement presque qu'offensivement, parce qu'on sait qu'offensivement, il est capable, il a un pied gauche magnifique. Et c'est intéressant de dire derrière qui je vais jouer, en fait. Parce que c'est vrai que si c'est Désiré Doué qui repique dans l'axe, bah, tu dois proposer davantage offensivement, alors que si c'est Barcola, t'es un peu plus en soutien, un peu plus à l'arrêt. Donc voilà, c'est quelqu'un qui a une très bonne analyse, qui est expérimenté et qui fera du bien.
0: Dave Apadou, on parle souvent des qualités offensives de Théo Hernandez. Lucadine, il y a sa qualité de centre, sa qualité de pied, que vient d'évoquer Bruno, qui peut aussi être une arme offensive. Alors pas forcément dans la percussion, mais dans le fait de distiller des ballons. Alors après, on a peu de joueurs de tête. Alors, il faut être clair. Mais ça peut quand même être des ballons dans l'axe, pas forcément en l'air, qui peuvent être intéressants.
10: Oui, parce que c'est un bon centreur au sol, Digne. Il est très très fort à ça, ce qui peut plus correspondre à la façon de Jaïr, de Mbappé, mais effectivement, les centres.
0: C'est pas Giroud, quoi.
10: Les centres aériens, c'est plus compliqué. On n'a pas de receveur pour ça. On n'a même pas de milieux qui vont vraiment se projeter.
9: On en a un, mais sur le banc, c'est Mateta.
10: Voilà.
9: Sur le banc.
10: Oui, voilà. Et voilà. Bon, on va pas.
0: Il va pas débuter. Déjà, voilà. qu'on veut peut-être enlever Dembélé. Peut-être pas pouvoir jouer Mateta titulaire. Ouais, Rabiot.
10: Oui, mais non, mais ce que je veux dire, c'est.
0: Il n'y a pas un mauvais jeu de tête.
10: Mais c'est plus sur des phases arrêtées, c'est-à-dire que centré au cordeau, ça signifie que les milieux ont plongé, etc. C'est pas le destin de cette équipe, c'est pas cette animation là. Il est plus fort là-dessus. De toute façon, pour éventuellement mettre un léger doute, parce que moi j'insiste, hein, moi je pense que dans l'esprit d'Didier Deschamps, Digne, il y a une espèce de plafond de verre. Je sais pas sur quoi il se base. Enfin, il y a un truc de l'ordre d'un peu un ressenti, une conviction.
0: Est-ce qu'avec l'âge, ça s'est pas un peu gommé, ça?
10: Peut-être. La preuve,
0: comme dit Bruno, est-ce qu'il est pas meilleur maintenant, avec un peu moins de réserve lui-même, peut-être dans sa tête ou dans
10: du calme. Non, mais sans doute. Après, voilà, en fait, je pense que Digne doit prouver plus que les autres. C'est comme ça. C'est-à-dire que pour faire le match avec Théo Hernandez, il peut presque faire des saisons à l'envers à Milan, faire une saison sans futur en Arabie Saoudite, etc. Il a un crédit.
0: Mais parce que Digne, il impressionne pas comme joueur. C'est pas un joueur qui t'impressionne.
10: Je sais pas, il faudrait poser la question à Didier Deschamps, savoir sur quoi il s'appuie. Mais le fait est que Théo Hernandez, malgré tout, ça fait combien maintenant? Ça fait plusieurs saisons quand même que c'est plus le grand Théo. Eh ben, il garde une sorte de crédit, une sorte de pas d'avance. Digne, il a beau aligner pas mal de très bonnes saisons. Cette saison, ça a été plus contrasté, mais il a fait quand même plusieurs bonnes saisons. Il part avec ce pas de retard. Donc ce match-là là contre l'Irak, faut vraiment qu'il fasse une.
0: Ah lui, il a pas le droit de se rater.
10: Ouais, exactement.
11: Je pense que Digne, il subit un peu l'image du gentil, quoi.
9: Peut-être.
11: Ouais. Alors que Hernandez, c'est un peu, excusez-moi de l'expression, du chien, quoi, qui va y aller et qui va aller prendre tacler quand il faut tacler.
0: Du mufle même.
11: Voilà.
0: Je vous coupe. William Saliba en conférence de presse en direct à la Bentley University. On a vite envie de savoir son dos. J'imagine que ça va être une des questions les plus rapides qui va lui être posé à William Saliba.
6: Bonjour. Ouais, c'est clair que tout l'Euro, j'ai joué à gauche. Et après, je suis revenu un peu à droite. Mais il y a des matchs aussi où j'étais repassé à gauche. Et avant la compétition, on s'est juste parlé avec Dayo et le coach. Mais voilà, qu'il soit à gauche ou qu'il soit à gauche, c'est la même chose. On est tous les deux droitiers et on peut jouer à ce poste. Donc voilà, donc il n'y a pas de problème là-dessus. Il peut être même amené à jouer à gauche et moi à droite. Donc on... C'est bien.
0: D'abord la question sur le positionnement donc de la charnière.
7: C'est vrai que le Parisien, est-ce que ça a été plus facile de digérer la Ligue des Champions parce qu'il y avait la Coupe du Monde derrière? Et comment ça se passe avec les 5 Parisiens au quotidien? Est-ce que vous évoquez ce match ou pas du tout?
6: Ouais, ça a été un peu plus facile vu que voilà, fallait se concentrer rapidement sur la Coupe du Monde qui arrivait juste après. Même si les 3-4 premiers jours, ça a été un peu difficile. Et ouais, des fois on en parle, ça se charrie un peu à table, mais voilà, c'est que de la rigolade et j'ai déjà oublié. Et voilà, j'espère que l'année prochaine on reviendra plus fort.
0: C'est dur, ça, comme question. Mais la deuxième question, ça va là avec des champions,
8: le dos a été un sujet de discussion majeur pour nous depuis le début de la compétition. Est-ce que vous pouvez nous en dire plus sur ces douleurs, comment elles évoluent, comment vous vous en sentez tout simplement? Et à 25 ans, on dit souvent que c'est un âge important dans la carrière d'une footballeur. Est-ce que vous considérez être arrivé à une forme de maturité dans votre jeu aujourd'hui? Merci.
6: J'ai des petites gênes depuis plusieurs mois. Mais voilà, j'ai serré les dents, vu qu'il y avait la Première Ligue et la Champions League. Et je suis arrivé en équipe de France et le staff me gère très bien avec le coach aussi. Et voilà, c'est une Coupe du Monde. Ça se joue tous les 4 ans, donc faut serrer les dents et... Il y a beaucoup de footballeurs aussi qui jouent avec des gènes, donc c'est ça, il y a l'adrénaline, ça permet aussi d'oublier. Et j'oublie, c'était quoi la deuxième question? Ah oui, 25 ans, bien sûr, t'arrives à un âge où tu commences à avoir un peu plus d'expérience, tu te sens mieux. Et voilà, je pense que cet âge m'a donné beaucoup d'expérience, mais je sais que je peux mieux faire et je vais tout donner pour arriver à mon prime, comme on dit.
0: On savait qu'il y avait des douleurs de dos depuis un moment, mais bonjour, plusieurs mois, c'est quand même pas rien. On en reparle. Dernière question qu'on écoutera de William Saliba. Bonjour,
7: vous allez affronter l'Irak. Est-ce un adversaire que vous redoutez et qu'est-ce que vous savez de leur manière de jouer?
6: Oui, dans 2 jours, on joue l'Irak. On a vu un peu les vidéos contre la Norvège. Je pense qu'ils ont une bonne équipe. Ça va pas être facile. Même si voilà, les gens pensent que voilà, on joue l'Irak, c'est bon, on aura 3 points. Non, je pense que ça va pas être facile. Et on a vu aussi qu'ils ont joué l'Espagne, qu'ils ont fait un match nul, qu'ils sont partis en Bolivie ou au Mexique jouer contre la Bolivie et chercher la qualification. Donc on sait que ça va pas être facile et on l'a vu dans ce tournoi que y a aucun match qui est facile. Donc on s'attend à une grande bataille et on va tout faire pour se rendre le match facile.
0: Jean-William. William Saliba, donc en direct de la conférence de presse de la Bête d'Université. Ils ont bien appris, hein, le côté Espagne, ah, match nul, Bolivie, même si.
11: Le professeur Lucadine
0: l'a mis dans le mauvais sens.
10: Bolivie, c'était au Mexique, tu sens que c'est ça, ça qui a fait un peu.
0: Je rappelle quand même que l'Espagne, c'était une équipe presque C, hein.
9: Oui.
0: Ah oui, non, mais voilà.
9: Oui, c'est vrai, c'est vrai.
0: Alors c'est bien d'avoir fait match nul contre l'Espagne, mais il y avait quasiment aucun titulaire, voire même presque pas de remplaçant, dans l'équipe d'Espagne.
9: Après, soyez honnête, hein. Nous-mêmes, on la connaît pas, l'équipe d'Irak. Hein.
0: Mais bien sûr.
9: On l'a jamais vu jouer, on l'a juste vu sur le premier match de la Coupe du Monde, et voilà, mais. Après, c'est de nature de se faire peur un tout petit peu pour se prémunir.
10: Rester vigilant.
9: Bah. Ben oui, rester vigilant.
11: Mais parce que sur le papier, c'est l'équipe la moins performante du groupe. Quoi.
0: Sur le dos, quand même. Il dit plusieurs mois de gêne. Hein. Mais en gros, j'ai pas pu stopper parce que je voulais absolument être champion d'Angleterre avec la première, avec Arsenal. Et on a souvent dit d'ailleurs que contrairement au PSG, Arsenal pouvait pas faire tourner parce que

0: avait cédé dans la dernière ligne droite sans Saliba. Donc c'est pour ça que là aussi il a serré les dents, parce que ils finissent deuxième depuis 3 ans. Moi, il me l'expliquait quand on était allé l'interviewer pour France Football. Il a dit, on peut plus, c'est pas stop, possible.
1: Là, ouais, exactement. Cette fois, il faut qu'on le prenne.
0: Exactement. Et donc, il a pas voulu s'arrêter parce qu'il sait ce que ça a coûté probablement à son équipe il y a 3 ans maintenant. Donc, il a serré les dents. En plus, il y avait la Ligue des Champions où ils sont allés très loin, ils sont allés en finale. Mais je peux vous dire que sur la fin de la finale, il a souffert, c'est-à-dire que la vitesse que lui met à un moment Barcola en seconde période, même si Barcola va très vite, Saliba il va très très vite, il y a pas cet écart là entre les deux. Je pense qu'à ce moment-là déjà il souffrait un peu, même beaucoup.
1: Et il va falloir se soigner.
0: Et c'est pour ça que voilà, ils sont aux petits soins pour lui, et c'est déjà, je vais vous dire, compte tenu de
2: c'est presque un exploit qu'il soit là.
0: Exactement, c'est ce que j'allais dire, c'est compte tenu des douleurs qu'il a, honnêtement c'est un petit miracle qu'il soit.
2: Et surtout après une saison comme ça, avec le titre de première ligue qu'il joue, la Ligue des Champions et après une Coupe du Monde. C'est quand même des événements hyper importants. C'est
1: en mode guerrier, il va aller au bout.
3: On l'a pas dit, mais c'est même étonnant qu'il joue ce deuxième match, en fait.
1: Moi, je suis très étonné.
3: Pour moi, tu devrais le ménager, faire jouer. Après, tu peux aussi essayer de gagner ce deuxième match, le reposer sur le troisième.
1: Ah bah, il faudra.
3: Ça sera plus. Parce que face à
1: Haaland, vous pouvez mieux le reposer. Est-ce que Haaland jouera si la Norvège est qualifiée aussi?
3: Ah oui.
1: Si la Norvège est qualifiée.
0: Haaland, il est en pleine forme. Vous l'avez vu là au premier match?
1: Non mais
0: il va à 10 000 à l'heure.
1: D'accord.
0: Haaland, il est pas allé loin. Il a été repoussé.
3: Mais surtout, ils ont attendu leur première Coupe du Monde depuis quand? 98.
1: Ok. Il voudra jouer tous les matchs.
0: Il voudra jouer tous les matchs parce qu'il sait pas quand il va rejouer la prochaine. Il veut marquer le plus de buts possible.
1: 21h57, c'est l'heure de la Gazette.
0: C'est le cyborg.
4: La Gazette des Bleus.
1: La revue de presse avec Léa Quignot de ce qui se dit sur l'équipe de France.
2: Oui, dans le journal du Parisien, les journalistes ont publié le palmarès des joueurs les plus en vue de cette équipe de France. Et sans surprise, c'est Kylian Mbappé qui mène la danse devant Dembélé, Olise, Koundé et Tchouaméni. Dans le Figaro aujourd'hui, la question du jour, c'est est-ce que Deschamps doit-il faire tourner l'effectif face à l'Irak? On en a parlé dans ces deux premières heures. À l'international, le New York Times a fait un classement des équipes à l'issue du premier tour. Et la France est numéro 1 pour plusieurs raisons. La deuxième mi-temps exceptionnelle des Bleus contre le Sénégal, mais aussi la richesse du banc en équipe de France, ce que n'ont pas les autres sélections.
1: Ah, je suis surpris que ça soit pas l'Angleterre quand même, sur la première journée.
0: La France fait peur.
3: Sur papier, la France.
1: D'accord, mais le match de
2: l'Angleterre. Mais on a tendance à oublier aussi la première mi-temps un peu ratée des Bleus.
0: Oui, mais sauf
1: le match de l'Angleterre.
0: Sauf en fait, pourquoi ça fonctionne comme ça? C'est qu'en fait, dès le départ, la France est nommée favorite ou presque archi favorite. Et ça veut dire que quand ils font leur seconde période, c'est comme un biais de confirmation. C'est cette équipe.
2: On vous avait dit.
0: Voilà, on vous avait dit, il y a ça en fait, l'Angleterre, tout le monde demande à
1: voir. Oui, mais on a tous dit ça, mais moi quand j'ai vu le match d'Angleterre, je parle juste sur le premier match. Je te dis pas que l'Angleterre devient favorite, mais sur ce que j'ai vu sur le premier match, si tu me dis quelle équipe m'a le plus séduit et m'a
2: impressionnant,
1: tu réponds l'Angleterre.
3: Surtout que l'Angleterre a battu une équipe de Croatie.
1: Plus grande, meilleure.
3: Très très bonne, qui est très très bonne.
1: Même si le Sénégal, tu l'as dit.
3: Mais n'oublions pas l'Argentine. On oublie encore l'Argentine, attention.
1: Oui, mais l'Argentine, le problème, c'est que là, ils ont joué contre une faible équipe d'Algérie.
3: Ouais, mais.
1: Et donc, on peut pas vraiment juger.
0: On saura plus sur les deux prochains matchs.
1: Je trouve que la France et l'Angleterre ont joué quand même des nations d'un niveau supérieur, le Sénégal et la Croatie.
0: Il faudra voir sur un plus grand niveau de pression sur Messi.
2: Bon. Je termine juste, effectivement, pour cette gazette avec le quotidien catalan en Espagne, Mundo Deportivo, qui consacre un article à Mikael Olise. L'attraction de l'été, le média indique que le transfert de l'attaquant du Bayern au Real n'est pas un sujet que le club madrilène avait démenti cette information. Voilà. Petit focus sur Olise.
1: Pierre menteur. De toute façon, le Bayern, ils vont jamais lâcher Olise.
3: Jamais. En tout cas, pas cet été.
1: Bah, aucune raison.
2: Et surtout pas après le mondial.
3: Bah oui.
1: Et Saïbari, ils se frottent les mains, les
0: pas mal, hein,
1: du Bayern.
0: Ah, bien, hein. Comme doubleur d'Harry Kane, on est.
1: Ah, mais doublure?
0: Bah, et quoi, il va prendre la place d'Harry Kane?
1: Et si Harry Kane était transféré?
0: Ah non, mais ça serait plus ça.
1: Ah!
0: Bah oui. Ah, vous pensez que ça veut dire qu'Harry Kane est en...
3: Où
1: et si la grosse surprise de Florentino Pérez, ça serait pas Harry Kane?
0: Ah.
1: Parce que, on l'a toujours dit, on a souvent eu le débat, Bruno.
0: On met le génie français à gauche.
1: Non, mais Harry Kane, c'est le joueur idéal.
3: Qu'est-ce qu'il irait faire Harry Kane au Real Madrid alors qu'il est si bien au Bayern de Munich? Oui, il est tellement heureux là-bas.
0: Le mythe du Real.
1: Lewis Hamilton le décrit très bien avec Ferrari en Formule 1.
0: C'est ça, il y a un mythe.
1: Il y a quand même un mythe d'aller jouer au Real.
0: Oui. Moi, c'est une très bonne comparaison.
1: Eh oui, bien sûr.
0: Très bonne.
1: Tous les pilotes de Formule 1.
0: Enfin, commencez votre émission, vous. Moi,
1: tous les pilotes de Formule 1, Dave, veulent une fois dans
0: vous
1: leur
0: avez
1: vie conduire une Ferrari.
0: C'est la comparaison.
1: Tu conduis le mythe.
0: Alors que c'est pas objectivement la meilleure écurie depuis quelques
3: années. Il est pas fou, non. S'il quitte le Bayern, c'est pour revenir.
1: Après, il gagne enfin des titres, Harry Kane, il sait franchement quel intérêt pour lui de changer.
0: Mais le mythe.
1: Le Real a fait l'erreur de ne pas le prendre, enfin d'essayer de le prendre avant qu'il aille au Bayern. Ouais. Ça, c'est une erreur que le Real a commise. Merci Bruno Constant, merci Neva Padoue.
0: Ce fut un plaisir.
1: Merci de nous avoir lancé l'émission, du coup.

0: puisqu'apparemment elle débute maintenant.
1: Non mais c'est bien, là vous montez en puissance.
0: Vous avez chauffé la place.
1: Il y a des clients qui arrivent.
0: Pour David Aiello et Dominique Baïf et puis Allemagne Côte d'Ivoire aussi avec Raphaël Vantard. On se retrouve très vite, messieurs.
1: Avec plaisir.
0: Et on y croit à l'Angleterre pour Bruno Constant.
1: Il s'en fiche lui.
0: Il vous dit ça, mais oui. Non mais ce soir il va regarder un petit. Il s'en fiche pas vraiment. Allez, regardez la Coupe du Monde tout de suite.
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0: Eh oui, les changements en direct. Eh oui, il n'y a pas de temps mort, il n'y a pas de pause fraîcheur ici. Vous laissez votre place, Dave Apadou, Bruno Constant, David Aiello s'installe.
4: Bonsoir. Aussi. Mais coach, je me suis à peine échauffé.
0: Non, je sais que vous êtes un garçon qui n'a pas besoin d'échauffer.
4: Ah, d'accord.
0: Dominique Baïf est également avec nous. Regardez comme il a le sourire depuis la victoire beaucoup plus convaincante du Brésil.
5: Mais on n'a jamais été inquiet.
0: 3-0 contre Haïti. On en parle dans quelques minutes d'ailleurs du Brésil. Léa Quigno reste avec nous, évidemment. Et on accueille Raphaël Vantard qui va être au commentaire ce soir d'une très belle affiche. Allemagne, Côte d'Ivoire à Toronto. Salut Raph.
6: Bonsoir à tous, bienvenue ici au BMO Fields de Toronto. Il fait un soleil magnifique, 24 degrés. Et ce sont les Allemands qui ont eu la première occasion dès les 30 premières secondes avec un tir d'Havertz juste au-dessus. Les Allemands qui ont la possession en ce début de rencontre face à la Côte d'Ivoire.
0: On revient tout de suite te voir pour les compos des deux équipes et pour les premières minutes de cette rencontre qu'on va suivre dans un gros fil rouge. Les questions du soir dans On refait la Coupe du Monde. Le Brésil, vainqueur d'Haïti 3-0, a-t-il retrouvé des couleurs avant de retrouver peut-être Neymar pour le troisième match de poule contre l'Écosse. Tunisie-Japon, c'est à 6h du matin, demain matin. Ce sera le 1000e match
7: absolument
0: de l'histoire.
7: On a compté.
0: De la Coupe du Monde.
7: J'ai refait les comptes, hein, pour être sûr quand même.
0: Et nous vous demanderons, messieurs, pour vous, quel est le plus grand match, votre plus grand souvenir de Coupe du Monde. Alors ça peut être un souvenir perso, ça peut être aussi un match qui vous,
7: c'est dur,
0: qui vous a marqué. Oui, il y en a beaucoup dans l'histoire des beaux matchs de Coupe du Monde. Il faudra répondre à la question, on se demandera aussi si Hervé Renard va sauver la Tunisie, lui qui a été appelé en remplacement de Sabri Labouchi après la défaite 5-1 contre la Suède. Il y aura évidemment tous vos rendez-vous habituels. Le visage du jour, ce sera qui?
8: Tu sais pas?
0: Pépé. Je vous lance, c'est vous qui le faites, ma chère Léa.
8: Pépé. De la Côte d'Ivoire.
0: Attaquant de la Côte d'Ivoire, le visage du jour, évidemment. Il y aura également l'entraînement des Bleus en direct pendant un quart d'heure avec Philippe Sanfourche et Nicolas Jean-Jean tout à l'heure. À 23h, le mondial pour les nuls. On vous expliquera pourquoi un joueur paraguayen a été expulsé hier pour avoir mis la main devant sa bouche alors qu'il s'adressait à un adversaire.
7: Nous, il ne faut pas qu'on fasse pas, faut pas faire ici.
0: Non, devant les micros, c'est pas pratique. Thomas Tuchel sera-t-il la grande attraction de ce Mondial 2026? Il est partout, omniprésent, on ne voit que lui, même pendant les pauses fraîcheurs. C'est peut-être son Mondial à Thomas Tuchel. Et puis, on se posera aussi la question de comment la Turquie, malgré ses talents, s'est sabordée et est d'ores et déjà éliminée de la Coupe du Monde sans avoir marqué le moindre but, avec également les réseaux sociaux en folie et le mercato en toute fin d'émission. Mais d'abord, nous posons-nous un peu à Toronto avec Raphaël Vantard pour Allemagne, Côte d'Ivoire, deux nations, Raph, qui ont gagné leur premier match et qui donc peuvent peut-être même avec un match nul se qualifier ou pas.
6: C'est une petite finale hein, dans ce groupe E entre ces deux équipes qui ont donné une bonne impression lors de leur première rencontre et qui donnent une très bonne impression hein, depuis 5 minutes de jeu, toujours 0-0, mais beaucoup d'intensité de part et d'autre et une volonté en tout cas d'attaquer de la part des deux équipes à l'image des Allemands là qui partent avec Wirtz sur le côté gauche. Il y a une grosse intensité en ce début de rencontre et juste deux petites infos au niveau composition d'équipe. Du côté allemand, il n'y a pas vraiment de surprise avec du classique Neuer dans les buts et la même équipe que face à Curaçao. En revanche, Emerson Faye côté éléphant de Côte d'Ivoire a fait quelques changements, notamment la titularisation en pointe de Boni. Il a décalé Diallo sur le côté droit, pas d'Eli Wahi. On sait qu'il a eu quelques moments compliqués hein. Il a pris le vol, il a appris qu'il pouvait venir ici au Canada un petit peu à la dernière minute et voilà, vu le feuilleton judiciaire et les révélations du fait qu'il soit pas mise en cause, hein, mais qu'il ait été entendu par les policiers sur une affaire de possible pari truqué. Il a été globalement ménagé aujourd'hui. Il est sur le banc de touche, Eli Wahi, mais il n'est pas annoncé, il n'est pas titulaire. Il a été préféré à Anjoan Bonny et pas de Nicolas Pepe également, qui avait été pas mauvais lors du premier match et qui a été, alors je ne sais pas s'il souffre de quelque chose, mais en tout cas, il a été ménagé, lui, et préféré à Christ Inao Ulay, qui a pris sa place au milieu de terrain alors que Diallo s'est excentré lui sur le côté droit. Voilà pour les infos compos.
0: J'ai envie de vous demander, David et Dominique, le gros test, il est plus pour l'Allemagne ou pour la Côte d'Ivoire, pour vraiment savoir son niveau?
5: Pour l'Allemagne, moi, je pense. Parce que la Côte d'Ivoire, c'est vrai que face à l'Équateur, on les attendait peut-être pas favoris. Et finalement, ils s'en sont sortis avec ce but.
0: Ils ont gagné, mais il y a quand même 3 barres pour l'Équateur. Enfin, je veux dire,
5: le scénario du match leur a été favorable, même s'ils ont fait quand même un bon match, oui, malgré la domination des Équatoriens. Et aujourd'hui, je ne veux pas dire qu'ils sont plus libérés, mais il y a peut-être un peu moins de pression sur leurs épaules. Alors que les Allemands, bon, forcément, ils ont fait le travail face à Curaçao. Mais aujourd'hui, face à une grosse équipe en face, il va falloir se montrer au niveau aussi et voir comment ils vont pouvoir répondre présent face à la Côte d'Ivoire.
0: Donc plutôt pour l'Allemagne le test, pour Dominique, pour David.
7: En vrai, c'est un peu pour les deux quand même. Vous nous forcez à...
0: Vous pouvez me dire les deux. Après, argumenter.
7: Ouais, j'ai plutôt envie de vous dire les deux. Dominique vient de donner pas mal d'éléments et d'arguments en faveur de la Côte d'Ivoire. Je vais en donner pour l'Allemagne. Déjà, par rapport au fait qu'effectivement, par rapport à ce premier match, bon, quand bien même le score a été spectaculaire et la prestation convaincante, même s'il faut rappeler que le début de match n'était pas forcément à l'avantage des Allemands, on attend quand même d'avoir une autre adversité pour les positionner, parce que c'est vrai que depuis pas mal de temps, cette équipe d'Allemagne, on a grandi avec le football qui se joue à 11 et à la fin c'est les Allemands qui gagnent. Bon, on a un petit peu quitté
0: ça date un peu là.
7: Ouais, ça date un petit peu. Donc on a un petit
0: comme
7: peu...
0: le Brésil qui a le plus de coups du monde, ça date un peu aussi.
7: Et du coup, on a un petit peu du mal, je trouve, à les situer ou à, en tout cas à les remettre encore là où ils étaient. Ils ont connu quand même une phase assez délicate. Donc voilà, moi j'attends de voir effectivement face à une équipe assez redoutable, très forte également défensivement, on le sait, cette équipe de Côte d'Ivoire, ce que ça va donner, et si c'est aussi concluant.
0: Bon, est-ce que Léa Quignot sera plus courageuse pour se jeter dans la question et la réponse plutôt que David Aiello qui nous la joue un peu?
7: J'ai prévenu, Eric, je vous ai dit, je suis pas chaud pour l'instant.
0: C'est du 50-50.
7: Il y a des écoles. C'est du 50-50.
8: Moi, j'en attends plus de l'Allemagne. Forcément, je sais pas si c'est le mot, mais en tout cas, ils ont quand même des joueurs de classe mondiale. Quand je vois Kimmich, Averse, tout ça, j'ai envie de vibrer moi avec cette équipe d'Allemagne, donc j'attends de voir ce qu'ils sont capables de faire contre une équipe de Côte d'Ivoire qui est surprenante aussi, qui a un gros calibre de cette équipe de Côte d'Ivoire. Donc moi j'en attends plus de l'Allemagne par rapport à son les individualités qu'il y a dans cette équipe.
0: Mais en termes de test, pour moi c'est la Côte d'Ivoire qui passe un vrai test, parce que cette équipe avec Emer Faye qui avait pris l'équipe en cours de Cannes 2023-2024 puisqu'elle était à cheval sur 2023 et 2024 à la place de Jean-Louis Gasset et qui avait emmené les éléphants ivoiriens à la victoire finale, même si là c'est Maroc-Sénégal la dernière Cannes, l'affiche de la finale. Cette équipe de Côte d'Ivoire, je pense que si elle arrive à faire un résultat et à tenir tête à l'Allemagne, elle va vraiment commencer à faire parler un peu, et on va dire attention à cette équipe.
7: Mais en même temps, dans votre supposition et hypothèse, si du coup l'Allemagne fait match nul contre la Côte d'Ivoire, on dira ah tiens, cette équipe d'Allemagne elle est pas au niveau qu'on pensait.
0: Je pense que la Côte d'Ivoire va vraiment savoir si elle peut avoir de vraies ambitions dans cette Coupe du Monde. Je pense que l'Allemagne,
7: si l'Allemagne fait match nul, il y aura
0: même en cas de match nul, je pense que l'Allemagne aura des ambitions. La Côte d'Ivoire, parce que s'ils perdent contre l'Allemagne de manière brutale, on va dire, on va se dire, bon, ils ont gagné contre l'Équateur, mais un match qu'ils n'auraient pas dû forcément gagner, et finalement, ils perdent facilement contre l'Allemagne.
6: Alors que... la confirmation qui tourne. Oh, la tête d'Avert, c'est l'arrêt de Yaya Fofana, c'est la première très grosse occasion, et les Allemands, après la 10e minute de jeu, super centre, signé, me semble-t-il, Sané, tête de Kai Havertz, et grosse parade, très belle parade de Yaya Fofana qui permet aux Ivoiriens de garder leur cage inviolée. Mais la première alerte sera allemande. 0-0 toujours ici à Toronto entre l'Allemagne et la Côte d'Ivoire.
0: Pas évident parce qu'il y a un rebond juste avant, et d'ailleurs il prend pas de risque, il met vraiment les deux mains en opposition pour la repousser. Enfin, pas de risque, il plonge bien.
5: Voilà. Il fait le nécessaire pour la mettre sur le côté aussi. Donc ne pas le remettre dans l'axe.
6: Et c'est centre de Kimmich.
5: Ouais, centre de Kimmich, c'est vrai qu'il a l'inverse, par contre. Ouais. Il s'est retrouvé étrangement seul au sein de la défense ivoirienne.
0: Bon, l'Allemagne donc, et moi la Côte d'Ivoire. Voilà, on est un peu... Non, les deux, vous avez.
7: Un peu des deux. Mais un peu plus Allemagne quand même.
0: Ce stade de Toronto, décris-nous-le un peu pour les auditeurs et auditrices de RTL, Raph.
6: C'est un vrai stade de foot, hein, de soccer, parce que c'est celui qui accueille l'équipe de Toronto habituellement. Stade assez... assez atypique, avec des gros murs de part et d'autre, un petit peu à la Bollaert sur les deux côtés, et un virage couvert et l'autre non, ça donne un aspect assez sympa, mais très très haut.
0: Alors c'est vertical. Il y a beaucoup de verticalité dans les stades américains.
6: Exactement. Mais à ce niveau-là, c'est même plus de la verticalité. Ouais, quand on parle de murs, des fois en Europe, là, c'est des falaises. Hein. Il faut être très clair, que ce soit les stades de foot US. Moi, j'ai pu voir ceux de Kansas City ou ceux de Dallas. Franchement, c'est plus haut que Dortmund ou des murs qui sont assez célèbres en Europe. Donc ça déplaît pas aux Allemands, hein, qui ont l'habitude justement avec Dortmund. Mais l'architecture, en tout cas, est très sympa. 44 000 places ici. La vue sur les buildings derrière de Toronto et pas très loin le lac Ontario et les chutes du Niagara qui sont à une heure en voiture d'ici. C'est un écrin magnifique, encore une fois, que nous offre cette Coupe du Monde.
0: Après les falaises pour des éléphants ivoiriens, c'est trop tard, c'est normal. Hein.
6: Bravo. Et attention à Diomandé, dans la surface, il peut écarter là sur le côté gauche sur Conan, le centre de Conan, il n'y a personne pour reprendre, c'est la frappe de Kessier. Elle est contrée par la défense allemande, grosse intensité, grosse réponse là de la part des éléphants de Côte d'Ivoire après une première occasion nette de la part de l'Allemagne. Toujours 0-0, 11 minutes de jeu ici à Toronto.
7: Ouais, Raph, juste une question pour rester sur le stade. Comme tu nous dis que c'est un vrai stade de foot, ça veut dire que là on a une vraie pelouse, hein, j'ai l'impression, par rapport au champ de patates qu'on a vu sur... j'exagère à peine, mais sur certains stades.
6: Non, mais... C'est bien que tu dis ça, parce qu'effectivement, pour le coup, du coup, ça veut dire que dessous, c'est une pelouse qui reste toute l'année, alors qu'elle est protégée. Il fait quand même moins 25 ici à Toronto l'hiver, hein, donc elle est protégée, elle est souvent remise. Mais dessous, effectivement, c'est un vrai stade, c'est une vraie pelouse avec de la terre et non pas d'habitude un synthétique comme ça l'est sur le foot US. Alors après, ça dépend les endroits, hein, parce que moi, à Kansas City, par exemple, la pelouse, elle était magnifique, hein, pour le triplé de Messi. Il n'y a pas eu de soucis. Il y en
7: comme
6: a effectivement du côté de MetLife Stadium à New York.
0: Mais Messi, MetLife, c'est du béton, et Messi, s'il va en finale, il faudra qu'il joue dessus. Hein. C'est là-bas qu'il y a la finale.
5: Attention les jeunes.
6: Exactement. Mais du coup, la pelouse sera peut-être améliorée. Hein.
7: Ouais.
6: Je sais pas.
7: Compliqué.
0: Bah, après, c'est du béton dessous, donc ça, il n'y a pas d'enracinement profond. Hein. Il n'y a pas de.
6: Non, mais il pas de miracle à attendre. Peut-être la changer.
7: C'est un peu comme à Monaco, n'est-ce pas, Eric?
0: Bah, à Monaco, ça a longtemps été un problème, en effet, avec le parking, la salle de basket et la piscine. Il y avait que 40 cm de terre. Alors maintenant, ils ont trouvé une pelouse hybride relativement intéressante, et du coup, elle est depuis plusieurs années, elle est un peu plus stable. Mais ça a été pendant très longtemps un problème. Quand tu n'as pas suffisamment de terre pour enraciner le gazon, c'est.
6: Eh oui,
7: on connaissait Nicolas le jardinier, on a Eric le jardinier. Ah
0: ben, maintenant, je suis un roi de la pelouse.
8: Et du coup, Raph, c'est un petit stade par rapport aux autres du mondial.
6: Oui, par rapport aux autres, c'est moitié moins quasiment que la plupart des autres stades. Attention, on va suivre quand même Diomandé là sur le côté gauche. Il est tout seul, l'Ivoirien. Il rate son contrôle. Il rate son contrôle alors qu'il avait derrière la possibilité de centrer, notamment avec un bel appel de Boni. C'est dommage là parce qu'il y avait une occasion à jouer pour les Ivoiriens.
0: L'offre de Liverpool vient de passer de 100 à 90 millions à cause de ce contrôle raté.
6: Attendons la fin du match quand même, parce que s'il met un doublé, ça risque de repasser à 100.
0: Ah ben oui,
6: non, après ouais, c'est petit effectivement comme capacité, et peut-être que on aurait pu, notamment vu le nombre d'expatriés allemands qui est assez important ici, hein, dans tout le Canada. C'est pour ça qu'il y a quand même une grosse domination allemande dans les tribunes. On aurait peut-être pu le remplir un petit peu plus. Après, on est très près de la pelouse, beaucoup plus aussi que les stades US. Donc ça, ce côté assez sympa, assez fermé aussi, avec voilà, je vous dis, deux gros virages avec des belles pentes. Donc c'est il est vraiment atypique et sympathique.
7: Et apprécié par les joueurs, parce que je n'avais parlé avec Benoît Chéroux, qu'on retrouve actuellement sur M6, exactement, et donc qui a joué à Toronto sur sa fin de carrière, et il me disait que c'était un stade très très sympa, justement avec cette proximité qui était appréciable.
0: Et attention, en fait, petite alerte pour Schlotterberg, le défenseur central, qui s'est légèrement tordu la cheville en mettant un ballon en touche il y a quelques minutes. Et là, d'ailleurs, il doit rester.
6: Il y a grosse inquiétude. Hein.
0: Minimum une minute dehors.
5: Une minute dehors.
6: Ouais, et puis il y a grosse inquiétude du staff allemand dessus. Hein. Très clairement, là.
0: On a vu l'image. En fait, il a coupé une trajectoire d'un ballon en profondeur pour le mettre en touche, et son pied gauche s'est un peu planté dans la fameuse pelouse pour le coup et il y a eu petite torsion.
6: Et Rudiger est tout de suite à l'échauffement. Hein. Rudiger est à l'échauffement avec Anton également.
0: Un peu de poésie dans ce match.
6: Allemand. Et Julian Nagelsmann, là, il est très très inquiet. Il regarde partir. Non, ça y est, il trottine. Schlotterberg, il trottine pour revenir. Il y a petite discussion avec Nagelsmann et il va repartir le défenseur du Borussia Dortmund pour tenir sa place dans la défense centrale allemande. Il ne peut pas rentrer tout de suite. C'est le règlement. La minute n'est pas passée. Oui. Il ne va pas tarder à re-rentrer le défenseur allemand Nico Schlotterberg.
0: L'Allemagne
6: 0-0, 15 minutes de jeu
0: à 10 pendant 60 secondes. 22h15, c'est l'heure des datas du mondial.
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0: Avant qu'on évoque le Brésil, Dominique Baïf est impatient de revenir sur ce succès cette nuit du Brésil 3-0 contre Haïti.
8: En plus, j'ai même pas de stats autour du Brésil ce soir.
7: Il a tout en poche.
0: Les chiffres du mondial, Léa.
8: Oui, on va commencer avec 62. Ça concerne la Turquie.
7: Ah oui, c'est le nombre de tirs sans marquer.
8: Exactement. Le nombre de tirs tentés sur les deux premiers matchs de la Turquie. Sans inscrire le moindre but. Défaite 2-0 contre l'Australie, 1-0 contre le Paraguay la nuit dernière. Et contre les Paraguayens, les Turcs ont tiré 32 fois pour seulement 5 tirs cadrés, sans jamais donc faire trembler les filets. Une petite déclaration de Vincenzo Montella, le sélectionneur de la Turquie. Normalement, cela arrive une fois tous les 50 ans. Deux matchs avec 62 tirs, sans parler de la possession du ballon. Le destin n'était pas de notre côté.
0: C'est vrai qu'il lui fallait pas 62 tirs pour marquer, Vincenzo Montella. Grosse déception à la Turquie, on en parlera un peu plus tard. 62 tirs, c'est énorme. 5 cadrés, tu as dit, sur les matchs du Paraguay?
7: Ils sont 2XG à peu près.
0: C'était le PSG version phase de poule de la Ligue des Champions de la première année.
7: Ouais, où le
0: il y avait toujours 30 tirs et 5 cadrés.
7: C'est la demi-finale contre Dortmund il y a 2 ans également, ça avait été ce genre de match. Ouais.
8: 62 tirs quand même.
5: Après, c'est vrai que le Paraguay était rapidement aussi à 10, donc je n'arrive pas à faire la différence, c'est compliqué quand tu manques d'efficacité.
0: Ah, être éliminé de la Coupe du Monde alors que tu as joué à 11 contre 10, que tu as vraiment eu la main mise et tout, c'est dur. Avec en plus 8 troisièmes
7: qualifiés. Oui, et dans une poule où tu disais que normalement tu passais. Quoi.
0: Ouais, dur, ok.
8: Deuxième chiffre de la soirée, c'est 5. 5, est-ce que vous avez vu passer ça?
7: Alors j'ai sorti aujourd'hui. 5 juste comme ça.
0: Alors moi j'avais vu 5, c'est le nombre de buts suisse.
8: C'est pas un nombre de buts, c'est un classement. Pour vous aider un petit peu.
7: Un classement 5. Et ça concerne quelle équipe?
8: Le Maroc. Ça, c'est le nouveau classement FIFA du Maroc.
7: Ah, en fait. Non, je l'ai pas vu.
8: Ouais, les Lions de l'Atlas qui viennent d'entrer donc dans le top 5 du classement mondial suite à leur victoire sur l'Écosse hier soir et leur match nul face au Brésil en ouverture de la compétition. Une performance qui n'est pas arrivée depuis 94 pour le Maroc. Donc Achraf Hakimi et les Marocains dépassent désormais le Portugal et le Brésil.
0: On dit souvent que le classement FIFA ça sert un peu à rien. Moi je trouve que pour le Maroc ça veut dire quelque chose quand même.
7: Moi j'aime bien, enfin sans isoler trop.
0: L'Argentine a repris la première place à la France.
7: Ouais, mais je trouve quand même que ça dessine un petit peu, tu vois, une géographie du football. Donc ça correspond quand même à quelque chose. Quoi.
8: France 3e, hein, c'est ça, hein, je crois.
0: Ah, 3e maintenant.
8: 3e, je crois, la France.
0: Ah, je croyais que la France était première et que l'Argentine était passée devant avec sa victoire.
8: Non, je crois que la France est passée 3e, mais du coup, j'ai un doute sur qui est passé 2e.
0: On va vérifier ça tout de suite.
8: Ce sera mon chiffre de demain ou après-demain. 99, c'est le nombre de joueurs nés en France qui participent à ce mondial sur les 1248 joueurs présents. C'est donc 8% des effectifs sur le mondial. La France est de loin donc la plus grande nation pourvoyeuse de talents devant les Pays-Bas, 67 joueurs à ce mondial. Et quelle autre nation à votre avis? La troisième nation qui représente, qui envoie le plus de joueurs au mondial, c'est qui? Bon, allez, un petit indice, elle est en train de jouer en ce moment.
0: Elle est en train de jouer en ce moment, donc.
7: Côte d'Ivoire?
0: La Côte d'Ivoire.
8: Non, c'est l'Allemagne.
0: Ah, bah voilà.
8: L'Allemagne.
0: Sur deux.
8: Avec 50 joueurs sélectionnés, et au-delà, donc, des 26 joueurs sélectionnés par Didier Deschamps en équipe de France, 73 représentent une autre sélection. En Algérie, notamment, Haïti et la République démocratique du Congo.
0: Bon, voilà, c'est l'Espagne et la France qui passent de 2 à 3 et de 3 à 2 dans le classement.
8: Ah, voilà. Ok. Merci pour cette information, Eric.
5: Bon, les filles. L'euro,
8: oui. Il est vraiment au plus près de l'actu.
0: Non, mais en fait, il y a tellement peu d'écart que là, le moindre match nul ou victoire, là, comme l'Espagne a fait match nul, la France est repassée
7: dedans. Mais ça a rebougé, non? Parce que moi, j'ai Maroc 6e, là, dans le classement live.
0: Ça bouge après chaque match.
7: Ouais, c'est ça, ouais.
0: Mais en tout cas.
7: Ils sont passés 6e, ouais.
0: Bah, ils sont présents dans le top 10 et même plus que le top 10.
5: Oui, et surtout, ça montre cette constance qu'ils ont depuis quelques années, que ce soit avec la CAN ou même le mondial.
0: Tout à fait. Autre chiffre?
8: J'en ai encore deux.
0: Allez, on y va.
8: 23 000. Ça concerne, si je peux vous aider un petit peu, on a beaucoup parlé de lui, une grande personnalité de ce mondial.
7: Donc c'est une somme d'argent ?
8: Non,
5: c'est les kilomètres effectués.
8: Exactement.
5: Infantino ?
8: Le nombre de kilomètres parcourus par Gianni Infantino depuis le début du mondial. Mexico, Guadalajara, Los Angeles, San Francisco, Vancouver, Kansas, Seattle. Eh bien oui, ça en fait des kilomètres pour aller dans les 16 villes qui accueillent des matchs sur le continent.
5: Et en carbone ?
8: Ouais, le bilan carbone, parce que
0: déjà de la Coupe du Monde en général et du Gianni Infantino en particulier.
8: Et le journal britannique The Guardian a révélé que le président de la FIFA a pour objectif d'assister à 2 matchs par jour sur cette Coupe du Monde. Il était d'ailleurs dans les tribunes tout à l'heure
0: pour Pays-Bas.
8: Pour Pays-Bas, Suède. Et donc effectivement, Infantino se déplace lui en jet privé fourni par Qatar Airways, le sponsor de la compétition, évidemment.
0: Je pense qu'il se moque de son bilan carbone, non ? Je sais pas pourquoi.
8: Vous imaginez 23 000 km ce que ça représente ?
7: C'est-à-dire qu'après, à faire en bicyclette, sinon entre 2 matchs, c'est un peu compliqué. Ouais. Pas gagné.
0: Ça, c'est toujours, t'es président de la FIFA, c'est normal que tu sois aussi sur beaucoup de stades. Pas 2 par jour.
5: Pas autant.
0: Peut-être pas 2 par jour.
7: Non, mais disons que dans le contexte actuel, c'est vrai qu'il y a un petit côté, comme tu dis, il s'en fiche de son bilan carbone, qui est peut-être pas super bien vu, en tout cas.
0: Oui, au prochain, parce qu'il se fiche de beaucoup de choses, Infantino.
8: On refera les comptes à la fin du mondial.
0: Ah, clairement, son bilan carbone va être absolument terrible.
5: La faute, je crois.
6: But de l'Allemagne. Il va être checké.
0: Raphaël
6: et c'était
0: Vantard.
6: Suite à une erreur. Hein. Oui, est-ce que vous m'entendez ?
0: On vous entend.
6: Ouais, but pour l'Allemagne sur un coup froid. Alors un corner, c'est en train d'être checké. Donc on va vérifier tout ça. A priori, le but ne sera pas validé. Mais sinon, c'était Yaya Fofana qui s'est un petit peu troué tout seul suite à une pression, j'allais dire, d'Avertz. Mais il fait faute, hein, l'attaquant. Non, c'est Pavlovic qui fait
0: Pavlovic
6: faute, très clairement.
0: Alors en fait, au début, je croyais que Pavlovic avait pris le ballon de la tête et je me suis dit, du coup, il n'y a pas faute. Mais en fait, il monte avec le bras sur l'épaule de Fofana. Et Fofana, du coup, n'arrive pas à contrôler le ballon. Je pense qu'il y a faute pour
6: donc,
0: le coup.
6: Le but va être légitimement refusé à l'Allemagne. Mais attention, parce que ça fait 2 frappes d'affilée. Il y a eu Moussalia, il y a eu Wirtz aussi. Côté allemand, ça se précise quand même sur les cages ivoiriennes. Et l'Allemagne est surtout au milieu de terrain entre Mmetja et Pavlovic en train de prendre la domination clairement dans cette rencontre après un gros quart d'heure de jeu. Et donc toujours 0-0 entre l'Allemagne et les éléphants de Côte d'Ivoire. Mais attention.
0: C'est checké toujours ou ça a été vraiment annulé ? Non, ça a été annulé. Le check est fini ?
6: Non, ça a été annulé.
0: D'accord. On vient de voir un autre angle.
7: Je suis d'accord.
0: Alors, il y a le bras sur l'épaule, donc on peut considérer qu'il y a faute. Le problème, c'est que Fofana, il y va les mains dans les poches. Mmh. Il cherche pas à trouver une grosse détente verticale. Il tend les bras sans même les mettre en l'air. Et en fait, Pavlovic, il monte beaucoup plus haut parce que lui, il veut jouer le ballon de manière agressive. Et franchement, c'est limite.
5: À partir du moment où tu touches le gardien, c'est faute.
0: Oui, mais le gardien ne saute quasiment pas et toi, t'es plus haut que lui parce que t'as vraiment mis l'engagement pour jouer le ballon de la tête.
5: Son bras est emmêlé dans celui de Fofana. Donc forcément, si son bras l'empêche
0: de toucher
5: le ballon, c'est compliqué.
6: Ouais, et puis surtout, il y a eu un moment de latence. C'est-à-dire qu'au moment où il prend le but, la première action de Yaya Fofana, c'est de se lamenter. C'est pas de réclamer la faute. Donc, il devait savoir quand même que sur le coup, il s'en sort pas mal.
0: Et l'arbitre, il semble, avait désigné le rond central au départ.
6: Exactement. L'arbitre valide le but dans un premier temps sans sourciller. Et après, ensuite, est-ce que c'est son assistant ou est-ce que il y a une sorte d'arbitrage vidéo
0: rapide.
6: Assez rapide dans l'oreillette. Mais en tout cas,
7: pas
6: il est
7: censé
6: vite
7: être,
6: sur sa décision.
7: Il est censé, revenir la voir au minimum. Donc, c'est son assistant, effectivement.
6: Exactement.
0: Ouais. Alerte, en tout cas, pour la Côte d'Ivoire. 0-0 entre l'Allemagne et la Côte d'Ivoire après 23 minutes. Il nous reste un dernier chiffre.
8: C'est le chiffre 7. Ça concerne un nombre de buts. Je vous aide vraiment grandement, mais...
7: Bah, c'est le nombre de buts marqués par l'Allemagne lors du précédent match.
8: Non, c'est pas ça. Mais c'était une bonne réponse quand même.
7: Bonne tentative. C'est un nombre de buts 7.
8: C'est une stat assez insolite pour le coup. Depuis le début du mondial.
0: 7 buts contre en dehors de la surface ?
8: Non, 7 buts
5: contre son camp.
8: CSC, effectivement, contre son camp, ouais, qui ont été marqués depuis le début de la Coupe du Monde.
7: Beaucoup, non ?
0: Mais c'était en Russie ou au Qatar où CSC a longtemps été le meilleur buteur du début de la Coupe du Monde ?
7: Raison.
0: C'était au Qatar,
7: je crois bien.
0: Le CSC était aussi à la mode au Qatar.
8: Ouais, et le dernier malheureux, c'était Burgess hier avec l'Australie face aux États-Unis, que j'ai eu l'opportunité de commenter. Donc, effectivement, les 12 CSC du Mondial 2018 vont sans doute tomber dans cette compétition.
0: Comme quoi, il faut toujours mettre des ballons dans la surface.
5: Ils sont très forts.
8: On ne sait jamais. Un petit extérieur qui
0: ça peut faire des buts contre son camp. Merci Léa pour la data du mondial. Tous les chiffres, évidemment, tous les jours, on vous apprend des choses. On marque une courte pause. La suite de cette Allemagne-Côte d'Ivoire et le débat tant attendu. Le Brésil a-t-il retrouvé des couleurs ? va-t-il être, faire partie des prétendants pour la Coupe du Monde.
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0: Jusqu'à minuit, comme tous les jours, avec Léa Quigneux, avec Dominique Baïf, avec David Aiello. Raphaël Vantard est à Toronto pour Allemagne-Côte d'Ivoire, 0-0. Pour l'instant, la question, enfin, elle arrive sur le Brésil. Le Brésil a battu Haïti 3-0 cette nuit avec un doublé de Cunha, un but de Vinicius. Le Brésil, Dominique Baïf, vous qui êtes le spécialiste du football sud-américain, est-il de retour? Le Brésil a-t-il retrouvé des couleurs? Le Brésil a-t-il de l'ambition pour cette Coupe du Monde?
5: Oui, de l'ambition, il en a toujours eu. Il retrouvait des couleurs aussi par rapport à la première mi-temps face au Maroc, parce que c'est surtout sur la première période, ou du moins les 30 premières minutes, où ils ont été en grande difficulté, où on n'a pas reconnu les joueurs brésiliens et des joueurs d'expérience, hein, comme Casemiro, comme Lucas Paqueta, qui sont vraiment tous passés à côté sur les 30 premières minutes face au Maroc. Mais hier, alors bien évidemment, ça reste une sélection haïtienne qui était à sa portée, mais il fallait faire le travail, et là, notamment sur la première mi-temps, où il y a eu un équilibre beaucoup plus important côté brésilien. On a vu aussi des individualités qui se sont montrées un petit peu plus connectées les unes entre les autres. Je pense à Lucas Paqueta, je pense à Vinicius aussi, qui a fait la différence, à Mateus Cunha. Donc ce sont des joueurs qui ont pu faire la différence, qui ont été efficaces aussi, qui a permis à ce Brésil de retrouver cette sérénité qu'on n'avait pas eu forcément sur toute la partie face au Maroc. Donc bien évidemment, cette rencontre leur redonne de la confiance pour la suite de la compétition. Confiance qui était présente dès le départ, parce que cette confiance est arrivée avec le retour d'Ancelotti. Forcément, il a apporté aussi un climat beaucoup plus serein dans cette sélection-là. Maintenant, ça devait être vérifié par les résultats. Sur le premier match, ça a été assez compliqué. Maintenant, sur ce deuxième rendez-vous, ça a été beaucoup plus maîtrisé.
0: On a eu le débat sur cette antenne ici même hier, des problèmes de numéro 9 du côté du Brésil depuis plusieurs années. On se demandait si Hendrick devait être lancé par Carlo Ancelotti. Là, c'est Cunha qui a retrouvé un poste de titulaire et qui a mis un doublé. David Aiello, forcément, ça peut donner confiance.
7: Bon, en tout cas, il était attendu, parce que on en a parlé au cours des derniers jours. Il y a cette attente autour de ce poste d'avant-centre dont le Brésil a connu un certain nombre de noms pour le moins prestigieux, et on a plus ça. Alors on va pas dire que Cunha d'un seul coup est rentré dans cette catégorie, loin de là, mais en tout cas il a fait le job. J'ai bien aimé le fait que sur des phases de transition, enfin, parce que finalement il y a des buts qui arrivent sur là-dessus, ils ont été capables de d'être efficaces là-dessus,
0: ça n'a pas non plus été une démonstration.
7: C'est ce que j'allais dire, ça n'a pas forcément été une mainmise, une maîtrise totale au niveau du jeu par rapport à ce qu'on peut attendre du Brésil en particulier. Mais en tout cas, voilà, quand il y a eu des opportunités telles que celle-ci, ces ballons en transition dans la profondeur, ils les ont exploités parfaitement. Et pour lui, pour en revenir à son cas, il a fait le job, quoi. Il fallait qu'il marque face à Haïti. Il n'allait pas avoir non plus 10 000 chances avec effectivement le dossier Hendrick un petit peu dans le dos, même si on le disait hier, c'est pas forcément les aptitudes d'Ancelotti de lancer un petit jeune comme ça en match de Coupe du Monde. Mais en tout cas, voilà, il a clairement marqué des points.
0: Le Brésil retrouve des couleurs. Le Brésil, alors, est-ce que la nouvelle la plus importante de la nuit, c'est la victoire 3-0 contre Haïti, ou est-ce que c'est l'annonce de Carlo Ancelotti, Dominique Baïf, Léa Quigneux, David Aiello, qui nous dit Neymar sera peut-être, mais quand même, disponible pour le troisième?
7: Il n'a pas dit peut-être, il a dit qu'il serait disponible.
0: Oui, ouais.
7: Après le...
15: L'ouverture du score par la Côte d'Ivoire, signé du capitaine Franck Caissier, après un super travail de Yann Diomandé sur le côté gauche, le centre, il y a d'abord une Bonny qui s'est un petit peu emmêlé les pinceaux, et puis derrière, Caissier était là pour reprendre, et c'est la Côte d'Ivoire qui passe devant ici 1-0, après la demi-heure de jeu, juste après la pause fraîcheur. C'est donc Franck Caissier qui permet aux éléphants de passer devant, 1-0 pour la Côte d'Ivoire.
0: Ah, on s'arrête là-dessus quelques secondes quand même, parce que c'est une petite sensation, même si le Curaçao, on va pas oublier, avait égalisé à la demi-heure de jeu contre l'Allemagne. Là, c'est la Côte d'Ivoire qui prend les devants, et encore ce diable de Diomandé, tiens, qui vient de reprendre les 10 millions là avec son débordement.
6: Il a perdu tout à l'heure avec le
0: contrôle raté. intéressant.
6: Et grosse inquiétude côté allemand, parce qu'on est en train d'échauffer une partie des défenseurs. Je crois que Julian Nagelsmann n'a pas encore pris sa décision totale, mais j'ai l'impression que Schlotterberg se remet pas tellement de son petit souci à la cheville.
0: Ouais, parce que Rudiger est même en train d'accélérer. De mettre de l'élastoplast sur les bracelets, donc il va rentrer.
6: Exactement. Donc effectivement, Rudiger va rentrer, mais il y a d'autres joueurs à l'échauffement aussi, hein, côté allemand, et c'est pas simplement pour les faire se dérouiller, c'est vraiment dans l'idée peut-être soit il y a un autre pépin physique dont on n'est pas au courant, soit le coach allemand n'est vraiment pas content de son équipe, qui fait pas un mauvais match, hein. Pour le coup, c'est eux qui ont eu les plus grosses occasions avant cette ouverture du score de la Côte d'Ivoire, mais semble-t-il que Julian Nagelsmann n'est pas très content de la prestation de la Mannschaft pour l'instant, qui est donc menée 1-0 ici par la Côte d'Ivoire, et ce but à l'instant du capitaine Franck Kessié.
8: Et les éléphants, ils ont l'air contents, par contre on les a vus sauter là sur le banc. Non mais ça ressemble à un but libérateur, on a marqué contre l'Allemagne.
5: Ouais, surtout qu'il y avait quand même une pression des Allemands, donc c'est un peu marqué dans le temps fort des Allemands. Et c'est un peu à l'image de ce qu'ils ont fait face à l'Équateur, c'est qu'ils ont beaucoup subi, mais finalement ils arrivent à se montrer aussi efficaces quand ils le font.
0: Et Merzfeuille qui est un peu français aussi, hein. Bien sûr, à Nantes, franco-ivoirien.
5: Lui en Ligue 1, il a
0: Nantes évidemment, qui a pris cette sélection ivoirienne en main pendant la CAN 2023-2024. L'Allemagne va devoir montrer des choses là pour revenir au score, voire l'emporter.
7: Ouais,
0: on parlait de tests tout à l'heure.
5: On les attendait, c'est maintenant qu'on va
7: Le test prend même une autre ampleur. Après, sur ce qu'on avait vu quand même, il faut quand même le redire, hein, sur les 30 premières minutes, ils étaient quand même assez convaincants, et que plusieurs situations chaude, alors que les Ivoiriens marquent pratiquement sur leur première occasion. Donc va falloir maintenant effectivement être solide du côté allemand et surtout beaucoup plus réaliste.
5: Mais ça montre aussi encore un petit peu les faiblesses, ça, le mot est peut-être un peu fort, mais du côté de la défense allemande, on l'a vu ça Curaçao, ils encaissent un but, il y avait quand même certains espaces, et là on l'a vu, les Ivoiriens, ils en ont profité assez rapidement.
7: Ouais, j'avais vu une stat là sur leur défense, aucun clean sheet sur les 7 derniers matchs
0: pour l'Allemagne.
5: Ouais. Pour l'Allemagne, oui. Ouais. On sait que défensivement, c'est pas forcément aussi le point fort de cette sélection.
0: Et pourtant, il y a quelques joueurs un peu disparus de cette défense allemande.
5: Nicolas Souleux, par exemple.
0: Par exemple, ouais. Nous pensions au même joueur, Dominique Baïf. Ça fait 1-0, en tout cas, pour la Côte d'Ivoire, antenne ouverte pour Raphaël Vantard. Dans quelques minutes, on va jouer avec David au Kiadi, c'est ça?
8: Exactement.
0: On joue au Kiadi. D'accord, David se prépare. Je voudrais qu'on termine sur le Brésil. Mm-hmm. Le retour de Neymar.
5: Tant attendu, bien évidemment. Aujourd'hui, il a repris l'entraînement aussi collectif, notamment avec Alexandro qui était remplaçant hier. Donc ça montre aussi que le joueur est vraiment dans la finalisation de sa reprise et il devrait être dans le groupe face à l'Écosse.
7: Mais
5: maintenant, c'est une bonne nouvelle pour le Brésil puisqu'ils ont perdu Rafinha. Rafinha s'est blessé hier, lésion musculaire normalement à la cuisse. Et c'est très mauvais signe parce qu'on sait que toute la saison, ça a été perturbé. Sa saison de Rafinha a été perturbée par les blessures. Et normalement, il ne devrait pas être apte pour le reste de la compétition. Donc le fait de pouvoir compter sur un retour, et notamment offensif, et notamment Neymar avec sa qualité technique et sa créativité, permet d'avoir une bouffée d'oxygène aussi.
8: Moi j'ai peur que ça soit un flop.
0: Alors mais c'est ça, mais en même temps on a tous envie de voir.
7: On a envie de voir, mais
8: on est tous curieux.
7: Attends, mais le prochain match c'est le 25, c'est dans 5 jours. Déjà pour moi là, il reprend l'entraînement collectif. Alors certes, ça fait 2 jours qu'il s'entraîne.
0: Mais il sera pas titulaire.
7: Non seulement il sera pas titulaire, mais même moi le faire. Alors en fonction de la configuration du match.
0: Je veux 20 minutes, tu vois.
7: Ouais, mais c'est histoire d'eux quoi, parce que pour un joueur fragile sur qui tu comptes effectivement encore plus avec le contexte.
0: Il va bien falloir le tester à un moment. Tu vas pas le balancer titulaire dans un 16e de finale.
7: Mais souvenez-vous qu'au départ, il y a quelques jours encore, on lui disait bon, Neymar, on le verra pas de la phase de groupe.
5: Et il y a eu beaucoup d'informations contradictoires sur Neymar sur les dernières semaines et notamment les derniers jours. Mais c'est vrai que le staff médical brésilien a toujours acté que son retour devrait soit se faire face à Haïti ou pour l'Écosse, mais au moins sur un match de premier tour. Et là, ils ont été vraiment très prudents. Je pense qu'ils ont peut-être été plus prudents qu'il ne fallait avec lui, parce qu'on sait que il a une certaine fragilité. Mais
0: contre Haïti, il n'y avait pas d'urgence non plus.
5: Bien évidemment, c'était un match à ta main.
0: Contre une nation plus importante et que tu avais besoin de gagner, peut-être qu'ils auraient pris un risque plus vite. Mais là,
7: j'espère en tout cas, puisqu'on parlait tout à l'heure des pelouses, parce que son problème, c'est au mollet, hein, si je dis pas de bêtises. Les mollets, tu vois, c'est quand même au niveau musculaire. Si tu as des terrains très secs, comme on a vu, l'équipe de France est plein de ça, c'est pas l'idéal. Donc j'espère pour lui qu'il va revenir sur un terrain, ça sera à Miami.
0: Mais c'est vrai qu'on a tous envie de voir.
7: Non, en tout cas,
5: ça reste Neymar.
7: Évidemment, c'est. En plus, il fait partie. Là, on a la chance quand même d'avoir une Coupe du Monde avec un paquet de joueurs frissons, de stars. Tu vois, c'est quand même fou, quoi. Quand tu regardes le nombre de joueurs incroyables qu'il y a.
8: Non, mais c'est un joueur sur 5-10 minutes qui peut aussi enflammer un petit peu le match, quoi, sur une fin de match qui est un petit peu tendue, un peu serrée.
0: Et le Brésil n'a plus ça. Normalement, dans le Brésil, il y a beaucoup de joueurs de Joga Bonito, comme on dit, et il n'y en a plus.
5: Enfin, de joueurs créatifs comme
0: oui,
5: il y en a des joueurs qui prennent la profondeur, qui font la vitesse. Vinicius, Rafinha aussi sont plus des joueurs de côté qui vont faire la différence par leur vitesse et leur dribble. Mais dans le jeu de passe et dans cette intelligence-là, dans cette créativité, Neymar reste encore au-dessus des joueurs.
7: Mais je compterais plus sur lui sur le jeu de passe que sur cette capacité à faire la différence.
0: Ah, le coup de rein, il l'a plus.
7: Et j'ai peur aussi, parce qu'on l'a vu sur certains matchs encore récemment, de cette tendance qu'il peut avoir à se dire de pas accepter justement qu'il a plus ce coup de rein et de s'entêter à vouloir passer. On l'a vu plein de fois, et en plus parfois s'énerver. Tu as vu tous les matchs où ça s'est terminé avec des jaunes ou des rouges parce qu'il a tenté des petits ponts, des choses comme ça, il s'embrouille avec les adversaires. Donc
0: mais là, je pense pas qu'il le fera au début, en tout cas. Au début, il va y avoir le plaisir de rentrer sur Coupe du Monde.
5: C'est un peu sorti de nulle part qu'il revienne. C'était son objectif. On sait très bien qu'il y a eu les blessures, donc c'était un peu plus compliqué. Ancelotti aussi, faisait planer le mystère qu'il n'allait peut-être pas le prendre. Donc c'était aussi une façon de le titiller. Une façon de le challenger, de dire, reviens à ton niveau avec Santos, enchaîne les matchs et on verra si tu peux être pris.
7: Mais après, c'est vrai qu'il y a tous les joueurs aussi qui soulignent l'impact qu'il a dans le groupe.
5: C'est un joueur très aimé.
7: Parce que c'est Neymar.
5: C'est le patron et tous les joueurs jouent pour lui. Malheureusement, il sort face à la Croatie. Mais il a été vraiment déterminant. Il avait ce rôle de leader aussi positif en équipe nationale.
8: Moi, ça me fait penser à Ronaldo, en fait, avec le Portugal. C'est ce côté-là, un peu, je disais tout à l'heure, flop. J'ai vraiment hâte de voir ce qu'il va donner quand il va rentrer. Non, parce mais c'est la
5: le
8: star,
5: Brésil
8: quoi.
5: Construit c'est sans lui. Sous Ancelotti, le Brésil s'est construit sans Neymar. Et Neymar, c'est aujourd'hui sa place qu'il a dans le groupe. C'est vraiment un joueur qui aura un impact dans le jeu, mais il sera pas forcément titulaire.
0: Neymar, donc, peut-être de retour contre l'Écosse. Le Brésil qui a battu Haïti 3-0. 22h36. Toujours 1-0 pour la Côte d'Ivoire face à l'Allemagne. Il reste à peu près 10 minutes en première période. C'est l'heure de jouer. Pour gagner, le jeu Team KM d'Asmodée avec Kylian Mbappé sur la boîte. David est avec nous. Salut David.
7: Je peux répondre si vous voulez, mais moi,
0: oui,
7: je suis là.
0: C'est vrai que ça marche. vous pourriez répondre. David, vous nous entendez? Allô, David? David
7: une
0: mal
7: fois,
0: nous entendre.
7: Il fait deux fois.
0: Bon, vous savez quoi?
8: Il est trop concentré sur
0: juste le temps de reconnecter David. On va se poser avec Raphaël Vantard pour Allemagne-Côte d'Ivoire. 8 minutes à jouer. Est-ce qu'il y a une réaction allemande, Raphaël?
6: Ah ouais, il y a surtout un contre ivoirien. Vous arrivez au bon moment avec Diomandé qui peut le décaler. Elle assure Boni côté gauche. La frappe de Boni, elle est pas mal, mais elle ne surprend pas Manuel Neuer. Le contre ivoirien qui vient après une séquence où l'Allemagne essaye de se remettre d'aplomb, et on les a sentis quand même 5 bonnes minutes. Ils ont eu du mal et ils ont beaucoup discuté. C'est beaucoup plus brouillon côté allemand. Ça va un petit peu mieux depuis quelques instants, à l'image là de Brandt sur le côté gauche qui peut alerter Wirtz. On va voir ce que donne quand même cette action. Il réclamait quelque chose, Florian Wirtz, mais il n'y a rien du tout, dit monsieur Juan Gabriel Benitez, et donc les Ivoiriens peuvent repartir. Il y a eu une réaction allemande, mais qui reste très très brouillonne, et je les trouve beaucoup plus empruntés qu'ils n'ont été. Attention à cette erreur là, et est-ce que les Allemands profitent? Oui, on va revenir à la faute. Non, le but, l'égalisation signé à Wirtz. Non, il n'y a rien, on revient à la faute initiale. C'est un peu bizarre ce qu'a fait monsieur Juan Gabriel Benitez, parce que on l'a senti au départ qu'il y avait sans doute faute de je crois que c'est Moussalvia qui récupère ce ballon, mais l'arbitre laisse jouer jusqu'au bout. Wirtz égalise, et là on revient à la faute initialement sur Agbadou, et les Ivoiriens vont donc pouvoir se relancer. Rythme un petit peu bizarre en cette fin de rencontre, mais c'est toujours bien la Côte d'Ivoire qui est dedans 1-0 grâce tout à l'heure à son capitaine.
0: Et Agbadou, il peut dire un grand merci à Moussiala qui tend la jambe et qui le touche et qui fait faute en effet, parce qu'il avait essayé de dribbler Moussiala, le ballon était beaucoup trop loin et il y avait un autre Allemand qui aurait pu s'en emparer et marquer. Heureusement pour Agbadou que Moussiala lui touche la jambe sur le crochet.
5: Ouais, on l'a
0: parce que là, Agbadou, il s'amuse à dribbler en dernier défenseur devant sa surface.
5: J'ai l'impression qu'il a été surpris par cette passe en retrait. Il s'attendait pas à ce que Moussiala soit derrière lui, parce que Moussiala était touché juste avant, donc il était resté un petit peu derrière. Donc c'est peut-être pour ça aussi qu'il n'avait pas pris l'information de voir dans son dos s'il y avait un joueur.
0: Grosse bêtise d'Agbadou là, qui a failli coûter très cher
7: Et Havertz, encore une fois, en tout cas, qui était à l'affût. Hein,
6: c'est ce que j'allais vous dire. Hein. C'est un des meilleurs, là, pour l'instant, sur le terrain, à la fois sur le pressing, à la fois sur cette tête tout à l'heure. Et il va peut-être avoir l'occasion d'en remettre une de tête parce qu'il y a un coup franc intéressant à jouer, là, pour les Allemands, qui va être tiré d'ici quelques instants par Kimmich.
0: Allez, on reste avec toi, antenne ouverte, évidemment, mais on a retrouvé David. Il est là, mon cher David. Salut, David.
16: Et bonsoir tout le monde.
0: Ah, on est ravis de vous accueillir, David, avec nous dans RTL Coupe du Monde. Pour jouer avec nous ce soir avec Léa Quignot, David, je vous propose de défier ou David Aiello ou Dominique Baïf. Dites-moi qui vous voulez défier.
16: Un match de David.
7: Attention, c'est dangereux. Ouais. C'est pas comme dans Retour vers le futur, vous savez, ça peut s'annuler.
0: Moi,
8: je vais m'adresser à David, ils vont me répondre en même temps.
0: Alors on va dire David 1 David pour l'auditeur 1. Et David 2 Allez. Pour David Aiello. Et Dominique Baïf, évidemment, peut aider David 1. L'auditeur.
8: Vous avez compris, David? Hein?
16: Oui, c'est bon.
7: Moi, je suis pas sûr, mais bon, je vais
16: me concentrer. C'est pas compliqué à comprendre.
0: C'est pas compliqué, vous avez raison. On joue à quoi, Léa?
8: On va jouer au qui a dit.
0: Qui a dit, David? Il va falloir trouver qui a tenu les propos que Léa va vous donner.
16: Oui.
0: Ok?
8: On va commencer avec vous, David. Vous êtes prêt?
7: Oui, je suis prêt.
8: Alors, David 1. David 1. Ils vont m'embêter toute la soirée.
7: Bah oui, c'est drôle.
8: David 1. Qui a dit? Ne vous inquiétez pas, j'ai TikTok et Instagram, je me sens toujours aussi jeune. Vous ne voyez pas comment je cours sur le terrain? Qui a dit ça?
0: Alors, on vous donne des indices avec Dominique Baïf. Vous l'avez, Dominique Baïf?
8: C'est un joueur
0: de l'équipe de France, David 1, qui était en conférence de presse ce soir. Je sais pas si vous avez entendu.
16: Lucas.
8: Oui, bravo. Il a effectivement déclaré ça sur un possible décalage entre lui et la jeune génération de l'équipe de France. 32 ans.
7: Question à 32 ans. Pourtant, il est pas vieux.
0: Ouais, oui, mais peut-être pas génération TikTok quand même. Pour un joueur de foot.
16: Bah oui, on peut s'en passer. Hein.
0: Ouais. Ah, bah ça, on est bien d'accord. On est bien d'accord, David.
8: Je m'adresse à David 2. Attention, Spencer, je vais avoir besoin de vous derrière la console. Cela concerne un joueur de l'équipe de France. Qui a dit
17: ça n'arrive pas souvent d'avoir des joueurs comme ça. Et vous n'avez encore rien vu. Ce n'est que le début. Il veut jouer avec l'équipe de France. Il voulait jouer avec l'équipe de France. Il aurait pu aller à l'Euro avec l'Angleterre. C'est son rêve. Et ça, c'est moi, j'ai un énorme respect pour ça, d'avoir voulu jouer pour l'équipe de France.
7: Ah, je l'ai aussi, je pense.
8: David 2, je vous laisse répondre.
7: C'est notre titi national.
8: Sur qui?
0: Ah oui, mais de qui?
7: Il parle de l'Elysée.
8: Et ouais, oui, bravo. C'était effectivement lors des JO de Paris 2024. Le 9 août 2024, les Bleus avaient été battus par l'Espagne après prolongation. Et effectivement, Thierry Henry avait tenu ses propos auprès de Michael.
0: Il n'a pas dit grâce à ce que j'ai dit. Grâce à ce que j'ai fait aux Jeux Olympiques, Michael Olivier a définitivement explosé.
7: C'est pas le genre de Thierry Henry.
0: Un partout entre David 1 et David 2.
8: David 1, prochaine question. Vous êtes prêts?
16: Oui, oui.
8: Qui a dit, selon moi, ce qui fait la force de l'équipe de France, c'est sa mixité et ses histoires différentes? C'est aussi un joueur de l'équipe de France, je vous aide.
5: Ryan?
16: De l'équipe actuelle?
0: Alors, Dominique Baïf, il n'y a pas David 3, ça ferait beaucoup quand même. Dominique Baïf vous a donné un indice intéressant avec le prénom, j'ai l'impression.
5: Ryan.
0: Ah. Ryan, son prénom.
16: C'est qui?
5: Cherki.
0: C'est lui,
8: on l'accorde. Allez, Ryan Cherki, oui, effectivement, qu'il y avait.
16: Excusez-moi, je suis pas trop habitué encore aux tout nouveaux joueurs. Hein.
0: Ah, c'est bien.
8: Il n'y a pas de souci.
0: C'est vrai qu'il s'est pas encore installé en équipe de France, mais apparemment il fait l'unanimité d'après ce qu'on nous dit
8: sur l'ambiance
0: dans les coursives de l'équipe de France et dans les coulisses. Il fait l'unanimité depuis le début de la Coupe du Monde.
8: Bah, David 2. Attention parce que si égalité après c'est au plus rapide.
0: Ah, d'accord.
8: Ok. Elle est difficile celle-là, mais c'est aussi un joueur de l'équipe de France. Mm-hmm. Qui a dit? Quand tu bosses, tout devient possible. Elle est difficile. Hein. Je vous aide ou pas? C'est un remplaçant.
0: Pour David 2.
8: C'est un remplaçant.
7: Je me disais que ça allait être un remplaçant. Allez, Lucas Hernandez?
8: Non, c'est Jean-Philippe Mateta qui a dit ça. L'attaquant de Crystal Palace, effectivement.
0: Et du coup, on considère que David 1 a gagné ou c'est balle de match pour David 1? Il a gagné.
8: Il a gagné. Bravo,
16: merci
8: David.
16: Beaucoup.
8: Ça me fait bizarre de dire.
0: Vous êtes où, David?
16: À Bordeaux.
0: À Bordeaux.
7: Ça aurait été marrant qu'ils disent dans l'Ain.
16: supporter des Girondins de Bordeaux, bien sûr.
0: Ah, vous avez entendu Charles Fier. Et toujours fidèle, David, malgré les soucis et les
16: retrogradations. Mais Eric, tout le temps, là où on sera géré. Il n'y a pas de problème.
8: Il y avait Marouane Chamac dans l'émission hier.
0: Oui, Marouane Chamac,
16: oui,
0: est notre invité.
16: Je l'ai écouté et j'espère que Swan n'a plus mal au ventre, parce qu'elle avait mal au ventre hier.
4: Elle va mieux.
0: Écoutez, elle est absente.
4: Elle a mangé des pruneaux. Et...
0: Ouais. Ah oui, c'est vrai. Merci David, en tout cas.
16: Et vous avez oublié Alain Giresse quand vous parliez de Platini, Zidane, tout ça.
0: Dans le classement.
16: Oui.
0: Alors, il n'était pas cité, c'est vrai, mais vous avez raison qu'il aurait tout à fait sa place. Mais
5: aussi, oui.
0: Il y en a beaucoup, des joueurs de l'équipe de France. Juste Fontaine aurait pu être cité, Tigana aurait pu être cité. C'est vrai qu'il y a eu beaucoup, beaucoup de grands joueurs dans cette équipe de France. Merci beaucoup, David, en tout cas, d'avoir été avec nous. Restez bien en ligne, on récupère vos coordonnées pour vous envoyer ce beau cadeau, le jeu Team KM d'Asmodée. On vous envoie tout ça à Bordeaux, donc du coup. Merci David.
16: Eric.
4: Bravo.
0: Très bien. Merci, bonne soirée à vous et allez Bordeaux, vous avez raison. On retrouve Raphaël Vantard. On est dans le temps additionnel de la première mi-temps entre l'Allemagne et la Côte d'Ivoire. Il y aura 7 minutes de temps additionnel.
4: Bah, il y a des blessés, des buts vérifiés.
6: D'accord. Exactement, et peut-être une occasion pour les Allemands avec Leroy Sané, et ça sera corner pour la Mannschaft. Ça va mieux pour les Allemands. J'ai l'impression aussi que le duo au milieu de terrain, Alexander Pavlovic et Félix Nmecha, a un petit peu accéléré les choses dans la récupération des ballons, et évidemment les Ivoiriens laissent volontiers le ballon aux Allemands qui s'installent progressivement et assez massivement dans cette surface de réparation. Le centre de Kimmich, il est allé là-bas essayer de chercher Jonathan Tau, le ballon qui revient dans les pieds de Schlotterberg, le ballon sur le côté gauche, le centre de Brand. Est-ce que Havertz va pouvoir la reprendre? Non, ça revient, mais ça revient vers Nmecha. La frappe, elle est contrée et il y a toujours un éléphant là pour l'instant. Il voit rien pour repousser, mais ça se précise. Côté allemand, ça pousse en tout cas et il va y avoir des opportunités en contre pour la Côte d'Ivoire à l'image de Wilfried Tsingo là sur le côté droit. Est-ce qu'il est repris? Oui, il est repris encore une fois par Félix Nmecha. Là, il nous fait un match. Le joueur du Borussia Dortmund, il est impressionnant. Certes, c'est la Côte d'Ivoire qui mène toujours 1-0 ici à Toronto, mais le duo Pavlovic-Nmecha fait un boulot extraordinaire au milieu de terrain et permet à la Mannschaft quand même d'avoir la possession du ballon et de s'orienter vers l'offensive pour essayer de revenir au score avec Sané sur le côté droit. Sané, est-ce qu'il va réussir à retrouver Havertz? Non, il préfère s'appuyer derrière sur Pavlovic vers Nmecha. Il reste 3 minutes 4 minutes dans le temps additionnel. Ça revient vers Moussiala sur le côté gauche. Moussiala qui s'appuie vers Pavlovic et on va retrouver Schlotterberg, le centre de Braun qui est repoussé et qui va trouver Diallo pour la Côte d'Ivoire. Pas pour longtemps, c'est récupéré par Moussiala, il tombe un petit peu dans la surface de réparation. On réclame quelque chose côté allemand, on réclame quelque chose et monsieur Juan Gabriel Benitez ne bronche pas. Le ballon va être repris par les Ivoiriens qui sont devant au score. Il reste 5 minutes dans le temps additionnel, toujours 1-0 pour la Côte d'Ivoire.
0: Il est fou de rage, mais il n'y a rien du tout.
5: Non, c'est un
0: petit, c'est lui qui s'en met
4: il se fait un croche-patte.
0: Ah oui, il
5: peut pas.
0: Il s'en mêle les pinceaux.
6: Et on peut pas dire que... Et on peut pas dire que c'est la faute de la pelouse, elle est vraiment impeccable, pour le coup. Voilà, on le redit, mais c'est vraiment,
0: Il était parti dans ses arabesques de dribble, Moussiala. Moi, je trouve que depuis qu'il est revenu de blessure, il en fait trop.
5: Oui.
0: C'est un joueur qui en a toujours fait beaucoup, mais là, je trouve qu'il force.
5: Oui, après, peut-être que lui aussi, au niveau des sensations, il sent que c'est pas encore le même niveau qu'il avait avant cette grave blessure, et forcément, il va en faire peut-être un petit peu trop, et ça force un petit peu le trait. Maintenant, sur cette rencontre-là et sur cette fin de première période, moi, je trouve que les Allemands insistent un peu trop dans l'axe, et il y a vraiment de la densité, donc à eux de jouer vraiment sur les côtés pour essayer de les mettre en difficulté.
0: Allez, on reste avec toi, Raph, pour la fin de cette mi-temps. On fera le visage du jour tout à l'heure, juste avant 23h avec Léa Quigno.
6: Et attention, Bonny dans la surface de réparation. Est-ce qu'il arrive à centrer? Il obtient le corner pour la Côte d'Ivoire. C'est pas mal et il était très bien lancé par Sangaré sur le côté droit. Il joue hyper bien les coups, évidemment, les Ivoiriens, parce que maintenant ils n'ont plus qu'à attendre. Maintenant qu'ils sont devant au score, ils ont à attendre les contres, et croyez-moi, il y a quand même des fusées, que ça soit Diallo d'un côté, Diomandé de l'autre, ça va très très vite. Et si on rajoute à ça Singo d'un côté et Konan de l'autre, au niveau des latéraux aussi, ça monte très rapidement et ça peut être très intéressant. Attention à la balle du chaos pour les Allemands, même si on sait que c'est une Coupe du Monde où on marque beaucoup de buts, on peut revenir. Attention, parce que un 2-0 quand même scellerait un petit peu la rencontre. Le corner, il est joué, il est repoussé au premier poteau par Nathaniel Braun côté allemand, et le ballon qui va rester ivoirien. 3 minutes à jouer encore dans ce temps additionnel. La Côte d'Ivoire qui est toujours devant, et la Côte d'Ivoire qui tranquillement va prendre son temps pour déclencher cette séquence de possession sous la partie ensoleillée, parce qu'il y a encore du soleil hein, en heure locale ici à Toronto. Il est 5h-10.
0: La lumière est dingue, voilà. Non, j'ai l'impression quand je regarde mon écran de contrôle que le ciel est bleu, mais magnifique.
6: Ah mais c'est un temps magnifique, un peu frais, enfin parfait pour jouer au foot hein, il fait 20 degrés. Alors ce qui donne un côté aux pauses fraîcheurs totalement ubuesques, et elles sont d'ailleurs totalement, elles ont été conspuées tout à l'heure au moment de l'annonce. D'ailleurs ce qui était marrant, c'est que pendant cette pause fraîcheur, il y a plusieurs joueurs qui, pour pas avoir froid, on n'en est pas là, mais continuer à trottiner pour garder le rythme. Attention, demander dans la surface de réparation, le crochet, c'est pas mal ce qu'il a fait, le ballon qui sort quand même et qui va être récupéré par Kimmich côté allemand.
8: Mais
6: ouais, pour vous dire qu'il fait
8: vas-y.
6: Non, c'est pour vous dire qu'il fait un petit peu, voilà, il fait un petit peu frais, mais que le temps est vraiment vraiment très beau, ciel bleu parfait, et c'est building du centre de Toronto qu'on aperçoit derrière l'écran sur la face nord de ce stade, la BMO Field de Toronto.
0: Il doit être un peu frileux lors des choix, parce que déjà la dernière fois, je sais plus dans quel stade il était, il disait je vais peut-être sortir mon petit filet.
8: Oui, mais il y avait la clim.
0: Alors,
8: je crois,
0: là, il y avait la clim la fois, c'est vrai qu'il y avait la clim.
6: Voilà. Et puis on va remettre l'église au centre du village. D'abord, je suis Dromois, ce qui est
0: une erreur
6: diplomatique assez majeure.
0: Quelle erreur, pardon, mais oui.
6: Voilà. Et la deuxième chose, non, je vous assure, il fait en fait, moi je suis dans la partie du stade qui est à l'ombre.
5: À l'ombre, ouais.
6: Donc fait, à l'ombre, voilà, il fait
5: un petit peu
6: on va remettre un petit pull à l'habitant, hein. Tranquillement.
0: Je peux dire que cette année, au début de Roland Garros, il y avait plein de gens qui aimeraient bien être, qui auraient aimé être dans la partie à l'ombre et pas au soleil. Il y avait des gens qui dégoulinaient avec la canicule. Parfois, il vaut mieux être à l'ombre.
6: C'est vrai.
0: Mais là, s'il fait pas très chaud, c'est vrai que ça peut être sympa.
6: Je me plains pas, je trouve que c'est le temps idéal pour du foot. 20 degrés,
18: c'est pas le temps idéal.
6: Ciel bleu comme ça, c'est, voilà.
18: C'est pas le temps idéal pour des pauses fraîcheurs, par contre, hein, quand même.
0: Oui, mais après, si tu décides de les mettre dans toute la compète, tu vas pas faire un match un match.
18: On a noté quand même que l'UEFA et la LFP ont refusé de les instaurer la saison prochaine, et c'est une très bonne chose parce que.
0: Oui, mais alors, je suis pas du tout un fervent défenseur des pauses fraîcheurs, je trouve ça, sur le papier, ridicule.
5: Mm-hmm. C'est la canicule.
0: Mais, on annonçait, pour l'instant, c'est pas trop le cas, mais on annonçait potentiellement de très fortes chaleurs sur cette Coupe du Monde. Non, mais tu t'adaptes.
18: Mais si, non, mais attends,
0: tu décides Eric, une règle, tu la décides.
18: Non, c'est pas ça.
0: Si
18: c'est
0: tu que fais pas de pause fraîcheur, déjà sur un match, il fait 40 et que les mecs, il y a un mec qui fait un malaise, on fait quoi?
18: C'est ce qu'il faut rappeler, c'est que dans le règlement FIFA, il est déjà prévu que l'arbitre puisse.
0: D'accord.
18: En fonction des conditions de jeu, 2-3 heures avant, avec les délégués.
0: D'accord.
6: Oh, c'est bien joué, ça vire dans la surface de réparation, le petit pointu. Mais quelle combinaison, elle était parfaite avec Leroy Sané, Moussiala, et derrière le ballon glissé à Wirtz, et il a pas pu frapper, il la tape du bout, et Yaya Fofana évidemment sur la trajectoire. Quelle occasion côté allemand, ça en fait plusieurs hein, quand même. Si on résume cette première mi-temps, on ne va pas dire qu'il dominait, mais quand même un petit peu, et c'est la mi-temps à l'instant sur ce score donc de 1-0, ouverture du score à la 30e, signé Franck Caissier, le capitaine ivoirien. C'est donc la Côte d'Ivoire qui bascule à la mi-temps en tête.
0: Petite surprise, 2 buts refusés quand même aussi aux Allemands dans cette première période. Mais petite sensation que la Côte d'Ivoire mène au score. Donc sur les pauses fraîcheurs, oui, ça peut être prêt.
18: C'est déjà, donc tu pouvais très bien dire, tu vois, là aujourd'hui il fait 20 degrés, messieurs, il n'y aura pas de pauses fraîcheurs. Demain il fait 43 degrés, il y aura des pauses fraîcheurs.
0: Oui, mais comment tu préviens les publicitaires 2 heures avant pour dire alors aujourd'hui il y aura des pauses fraîcheurs, donc vous envoyez vos.
18: Tu mets le doigt là.
0: Et voilà,
18: donc c'est l'argent roi, c'est ça?
0: Évidemment.
18: Ah, je savais pas.
0: Non, mais voilà, à partir où ça a été décidé.
18: Oui, mais on verra si pour la Coupe du Monde prochaine.
0: Pas une catastrophe non plus. Non, moi, je trouve ça inutile, on est bien d'accord.
18: C'est pas que c'est une catastrophe, c'est que je trouve que c'est. Que ça soit tout le temps le cas, je trouve que voilà, dans un match comme ça, c'est pas adapté, c'est un peu dommage, et que ça hache le jeu, ça casse le rythme, pas nécessaire.
0: Il faut trouver des intérêts à tout ça, comme les temps morts au basket, mais les temps morts au basket, ce sont les entraîneurs qui les choisissent quand ils estiment qu'ils en ont besoin, donc cette tactique là, elle est imposée à un timing. Alors, c'est pas une minute précise, hein, c'est dans une fenêtre.
18: Ouais.
0: Pas très grande.
18: Oui,
0: hein,
18: oui en fonction de
0: justement de la du jeu.
18: Heureusement, ouais. Bon. Imagine, sinon penalty. Hein. Attendez.
0: Un peu spécial. Bonne mi-temps, Raph, du côté de Toronto. Profite de la
6: pull.
0: Ouais, profite de la lumière et de ce beau soleil. Avant de marquer une courte pause et avant d'accueillir tout à l'heure Sébastien Allaire, notre invité, nous allons faire le visage du jour.
8: Allez,
0: le visage du jour.
8: Allez.
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0: avec Léa Quignot.
8: Oui, on va s'intéresser aujourd'hui à Nicolas Pépé, qui est passé de gardien à attaquant l'Ivoirien. Nicolas Pépé, il a débuté le foot à 6 ans au Solitaire Paris Est FC, c'est dans le 19e arrondissement de Paris. Et pendant 9 ans, il était donc gardien de but. Il était considéré comme l'un des meilleurs d'ailleurs par ses anciens coéquipiers. Et il avait ce rêve d'être gardien professionnel, mais quand il ne jouait pas avec son club, quand il jouait avec les copains, donc il était sur le terrain, sur joueur de champ. Et un deal avait d'ailleurs été conclu entre le joueur et l'ancien président du club à l'époque. Dès que l'équipe menait de 2 buts d'écart, il pouvait jouer sur le terrain. Je trouvais ça assez marrant. Tiens, toi t'es bon là, et puis quand on marque 2 buts, on te met sur le terrain. Et puis en fait, énorme coup dur ensuite dans sa carrière. Au PSG, il a été recalé pour sa petite taille lors d'une détection.
0: Donc, c'est malheureusement pas le premier de l'histoire. Hein.
18: Il y en a eu beaucoup. C'est marrant parce que après il a grandi d'un seul coup alors parce que
8: il a pris 10 cm en quelques en quelques mois effectivement. Alors aujourd'hui je crois qu'il mesure 1m85 ou 1m83. Donc bon, c'est pas non plus
0: c'est pas un géant, mais il y a des gardiens
8: qui mesurent cette taille aujourd'hui. Et en fait son papa surveillant pénitentiaire à l'époque a été muté et le voilà parti donc pour Poitiers à l'âge de 15 ans. Il lâche les gants pour jouer sur le terrain. Il est remarqué par ses qualités de percussion, d'élimination et sa conduite de balle. À 17 ans, il joue avec l'équipe réserve en R1, ce qui correspond au 6e niveau français. Il rejoint le centre de formation d'Angers et c'est finalement au LOSC qu'il explose à partir de 2017. Et il explique que son passé de gardien l'aide en tant qu'attaquant. Je cite « Je sais comment le gardien se déplace, donc je sais comment et où mettre le ballon. » C'est ce qu'il a confié dans les colonnes de nos confrères du Parisien. Voilà ainsi comment s'est opérée la métamorphose.

0: sur le transfert d'Arsenal, on s'est rendu compte que, qu'en tout cas, bon, après, c'est toujours pas particulier.
1: Alors, est-ce que c'était, alors, c'était sans doute un peu grand pour lui.
2: Mmh. Peut-être.
1: Mais j'ai l'impression que c'était peut-être ou un peu tôt, ou il y a eu le côté aussi financier, le prix.
3: Ouais, et puis t'arrives dans un club qui voilà,
1: je pense
3: à ce moment-là était pas encore.
1: C'est un garçon qui, franchement, pouvait peut-être, alors, Arsenal, peut-être que c'était un peu grand, mais je pense qu'il pouvait aller bien plus haut que ce qu'il est allé.
2: Oui, après, il sortait d'une très grande saison avec Lille. Personne ne les attendait à ce niveau-là avec ce titre de champion. Et c'était aussi l'occasion pour le club lillois de faire une grosse opération financière parce qu'ils en avaient aussi besoin. Le joueur, il avait une grosse opportunité d'aller jouer en première ligue, de se pouvoir se tester. Malheureusement pour lui, effectivement, peut-être qu'il avait manqué encore un petit peu d'expérience en Ligue 1. Il aurait peut-être pu faire une saison supplémentaire, notamment jouer la Ligue des Champions, gagner aussi à ce niveau-là un peu d'expérience avant de tenter l'aventure du côté d'Arsenal, où on sait très bien que le secteur offensif est très large et très concurrentiel. Et malheureusement pour lui, ça n'a pas fonctionné, mais ça fait partie aussi des épreuves et c'est comme ça aussi qu'on s'aguerrit, qu'on gagne en maturité.
4: À noter d'ailleurs que Nicolas Pépé n'a pas disputé la dernière CAN. Ça, c'est pour une raison extra sportive. Et dans une vidéo sur Twitch, il aurait fait une mauvaise blague sur l'origine de ces certains joueurs ivoiriens qui, voilà, disant que certains joueurs jouent pour la nation sans vraiment être ivoiriens, et cette blague serait mal passée donc auprès de la fédération qui l'avait suspendu pour la dernière CAN avant la Coupe du Monde. Donc.
1: Ouais, il faut faire attention à ses propos aujourd'hui. Il y a le moindre petit.
4: Et sur les réseaux sociaux. Monsieur, ça va très vite.
1: Avec les moindres interprétations, on l'a vu et revu. On a parlé du cas João Neves avec Ronaldo qui, pendant deux jours, a fait couler beaucoup d'encre du côté du Portugal. Vraiment, la Côte d'Ivoire qui mène face à l'Allemagne, franchement, moi, je me dis waouh.
0: Bah oui, on est d'accord. Grosse sensation.
1: Mais alors, c'est l'Allemagne qui déçoit, là, pour le coup. On parlait tout à l'heure de test.
0: Bah, sur la première demi-heure, elle a plutôt été convaincante, même si, voilà, et puis on l'a dit, hein, deux buts refusés. Mais c'est vrai que ce but leur a mis quand même un coup derrière la tête. Et ouais, on va attendre un autre visage de l'Allemagne en seconde période.
1: Un peu brouillonne, cette équipe allemande.
2: Oui, là, on l'a vu, hein, sur les cinq dernières minutes, on insiste vraiment dans l'axe, alors qu'il y a peut-être plus de solutions et de jouer dans la largeur. Et ils se sont heurtés à la très bonne défense ivoirienne. Mais les Ivoiriens, ils sont vraiment dans la confirmation. Ils ont fait quasiment le même match face à l'Équateur. Ils ont subi la plupart du match et finalement sur un contre ils arrivent à faire la différence. On l'a encore vu aujourd'hui, dès qu'ils ont un petit peu de transition et des espaces, ça va très vite.
1: Parce que même Bonny, alors il est moins virevoltant que Liwayi, mais il pèse, hein.
4: Je trouve que les Ivoiriens, athlétiquement parlant, on connaît bien les joueurs africains, mais ils sont...
2: On l'avait vu contre la France déjà, c'est vrai qu'ils nous avaient montré ce visage capable de rentrer dans le dur, on va dire, et de faire très mal à son adversaire. Et là encore une fois, on voit que les Allemands, bah, en face, on a vu Schotterbeck qui est resté au sol, on voit des joueurs aussi qui sont un petit peu en difficulté sur cette partie physique, mais ils arrivent vraiment à faire la différence sur les contres.
1: Après, juste sur Schotterbeck, c'est vraiment pas de chance, il y a un ballon en profondeur pour un Ivoirien, il coupe la trajectoire, il arrive avant l'Ivoirien et en fait il dégage en touche, et en mettant son appui au sol, c'est pas dans un contact.
0: Oui, mais il est resté finalement, on a cru qu'il allait sortir, finalement il est resté sur le terrain.
1: Ouais, mais voilà, mais il s'est légèrement tordu la cheville, donc c'est pas l'impact.
0: Après, il va falloir que les Allemands pressent beaucoup mieux aussi, hein, parce que je regardais sur plusieurs phases, ils pressent n'importe comment, ils se jettent à chaque fois, les Ivoiriens se baladent.
1: 22h59, on marque une courte pause, on retourne à la Bentley University à 23h, retrouvez Philippe Sanfond, chez Nicolas Jangereau pour le quart d'heure d'entraînement des Bleus à 48h du match contre l'Irak. Encore plein de thèmes à évoquer dans l'actu de la Coupe du Monde jusqu'à minuit.

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3: Manuel Bompard, le coordinateur national de la France Insoumise, est notre invité. Il fait très chaud, faut-il ralentir le rythme ou installer des climatisations? Comment s'adapter au dérèglement climatique? À l'approche de 2027, tout devient politique. La France Insoumise fait de la fête de la musique à Paris une fête militante. Autre débat lancé cette semaine par LFI, faut-il pouvoir siffler la Marseillaise? Manuel Bompard, le coordinateur national de la France Insoumise, est notre invité.
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5: Jusqu'à minuit ou minuit et demi en fonction de la fin du match entre l'Allemagne et la Côte d'Ivoire. C'est la mi-temps à Toronto. Raphaël Vantard sur place pour RTL pour vous commenter cette rencontre. 1-0 pour la Côte d'Ivoire pour l'instant. Le but de Franck Caissier à la 30e minute. Nous allons retrouver dans quelques secondes Philippe Sanfourche et Nicolas Georgerot pour l'entraînement. Les 15 minutes ouverts à la presse de l'entraînement des Bleus à 48 heures du match contre l'Irak. Le deuxième match des Bleus dans cette

0: Coupe du Monde, ce sera à Philadelphie. Les Bleus qui partent demain pour Philadelphie et qui quittent leur quartier à Boston. Nous allons évoquer le 1000e match de l'histoire de la Coupe du Monde. Ce sera à 6h du matin la nuit prochaine entre la Tunisie et le Japon. Et on convoquera vos souvenirs, les meilleurs de l'histoire de la Coupe du Monde. Pour vous, quel match vous a marqué dans l'histoire des mondiaux? On parlera de Thomas Tuchel également. Est-ce que ce sera l'attraction de la Coupe du Monde, Thomas Tuchel, qui est partout en ce moment et qui a fait grosse impression avec son équipe anglaise lors de la première journée? Et puis on évoquera aussi le fiasco de la Turquie. On l'a dit tout à l'heure dans la data du mondial, 62 tirs en deux matchs, aucun but marqué, et les Turcs éliminés malgré l'arrivée de Vincenzo Montella et de certains talents dans cette équipe de Turquie. Et puis les dernières infos mercato également du jour, juste avant la fin de l'émission.
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0: Allez, retour à la Bentley University, le centre d'entraînement de l'équipe de France, avant que les Bleus s'envolent demain pour Philadelphie afin de disputer leur deuxième match de la compétition face à l'Irak. Nicolas Georgerot est de retour sur l'antenne de RTL. Il s'est installé pour vivre l'entraînement, enfin en tout cas le premier quart d'heure, Nicolas, des Bleus. Est-ce que les Bleus sont déjà sur le terrain déjà?
3: Alors il y en a deux qui arrivent en faisant les entre guillemets les rigolos, c'est Michael Olysée et Ryan Cherki qui sont arrivés avec une petite voiturette en klaxonnant tout le long du terrain, et derrière eh bien on a l'ensemble de la délégation qui est en train d'arriver. Donc après les deux conférences de presse de Lucas Digne et de William Saliba,
0: ils sont tous en voiturette, les autres ou il y a joueurs... que les deux premiers qui sont arrivés en voiturette?
3: Non, il y a que les deux premiers qui sont arrivés. Ils nous regardaient au loin, ils ont klaxonné. Donc Akliouche est là, Lucas Digne évidemment, N'Golo Kanté, voilà quelques joueurs qui sont en train d'accompagner Didier Deschamps, qui est plutôt parmi les premiers comme ça à entrer sur ce terrain d'entraînement. Guy Stéphane en discussion avec Franck Raviot également, Lucas Hernandez. Bref, voilà, on fera un petit décompte pour être sûr que tout le monde est bien là, mais donc on a le droit à 15 minutes d'entraînement ouvert avant ensuite eh bien la séance qui sera à huis clos derrière.
0: C'est un clin d'œil que nous décrit Nicolas, Dominique Baïf, cette petite voiturette avec les coups de klaxon de Michael Olysée, Ryan Cherki. Ça m'étonne pas de Ryan Cherki, qui est apparemment vraiment un des ambianceurs bout en train de cette équipe de France. Michael Olysée, on a souvent dit qu'il était très introverti, qu'il parlait évidemment avec ses pieds sur les terrains, mais c'est peut-être bon signe aussi de le voir complètement s'émanciper dans ce groupe bleu.
4: Alors je pense qu'il faut pas se tromper avec Michael Olysée. C'est vrai que au niveau des médias, c'est quelque chose qu'il n'aime pas.
0: Oui.
4: Exactement. Mais au sein d'un groupe, Diop ou Upamecano, on avait parlé du côté du Bayern, c'est que c'est un joueur qui rigole avec tout le monde, qui fait des blagues et qui est vraiment libéré, qui
0: voilà. Mais de là à le faire même devant la presse, enfin tu vois ce que je veux dire, en extérieur,
5: dans le groupe. Il est avec Cherki, alors
4: voilà,
5: ça aide.
4: Ils sont à deux, je pense que voilà, ils sont tous les deux dans
0: l'ambiance. Cherki te laisse pas le choix, j'ai l'impression.
5: Rigolo Cherki, ça va ensemble.
4: Voilà, il vient avec moi et on y va, et il s'est laissé embarquer. Mais je pense que au sein d'un groupe, c'est un joueur vraiment au lycée qui vraiment est plaisant. Et qui entraîne aussi peut-être ses coéquipiers à faire pas mal de blagues, quoi. Donc moi ça ne m'étonne pas, mais c'est vrai qu'on a ce décalage par rapport aux médias, parce que c'est ce qui nous montre aussi. Mais
0: oui, c'est le micro et la caméra pour l'instant, voilà. Nicolas Georgerot, que Michael Olysée n'a pas encore complètement appréhendé, que
4: j'ai pas l'impression
0: avec tranquillité, sérénité, il le fera peut-être jamais,
4: ouais,
0: hein,
4: c'est mais... ça.
3: Non, c'est certain qu'il y aura plusieurs étapes. Hein. On le rappelle, il a fait qu'une seule conférence de presse réellement avec les Bleus. C'était au moment de son arrivée. Mais sinon, il y a cette discrétion. Et puis, tous les échos que l'on a, c'est que maintenant, il parle de plus en plus et tranquillement en français maintenant au sein du groupe. Qu'il en est de plus en plus à l'aise, et que du coup on verra aussi que maintenant sans doute dans cette Coupe du Monde il y aura quand même une prise de parole à un moment ou un autre de sa part. Mais après c'est sûr que depuis son arrivée il est plutôt discret médiatiquement.
5: Nicolas, on entend les sirènes derrière vous. Philippe Sanfourche va bien?
0: Je crois que Ryan Cherki avait volé un camion de pompiers ou une ambulance.
3: Ah, il arrive il est toujours en retard, mais il est là.
0: À quoi? Il est toujours en retard, Philippe Sanfourche.
4: Ah.
5: Il prépare.
4: J'espère que le groupe vient.
6: Je ne répondrai pas à ces basses attaques.
0: Merci, Philippe. Voilà. Non, mais alors, il faut savoir qu'il y a Ryan Cherki et Michael Olysée qui chambrent un peu. Nicolas Georgerot et Philippe Sanfourche, c'est aussi un gros duo qui se chambre énormément.
7: C'est un bon signe.
0: Le groupe vit bien depuis des années.
7: Exactement.
0: Attendez, Coupe du Monde, Ligue des Champions, maintenant ils ont un palmarès.
7: Ouais.
0: Hein?
5: Il vaut mieux se supporter vu le temps qu'ils passent ensemble.
0: Non, mais c'est vrai que je sais pas s'il y a des duos de commentateurs qui ont duré aussi longtemps avec autant de succès. Il faudrait qu'on commence à se poser la question. Philippe, vous qui avez plein d'autres médias autour de vous, est-ce qu'il y a des duos aussi solides que le vôtre avec Nicolas?
6: Non, c'est une charnière infranchissable.
3: Ah, on a moins mal au dos, quand même.
6: J'espère que ça se finira pas sur assez écharpé sur des places de Coupe du Monde. Mais...
0: Non, on n'espère pas. Et alors, justement, dans ce côté taquinerie, je raconte un peu les coulisses de l'émission. Philippe Sans Faux, je m'ai envoyé une photo de Nicolas Jorgerot avec une jolie casquette et une paire de jumelles qui est en train de scruter ce qui se passe.
7: Mais ça, c'est l'équipement du métier.
6: Mais si vous regardez précisément, ce n'est pas une paire de jumelles.
0: Ah non,
6: une mini longue vue, dirons-nous.
0: Oui, ah oui. Ah, il est équipé, Nicolas Jorgerot.
7: Tiens, d'ailleurs, quelles sont les nouvelles
3: des... Juste pour rappeler quand même que c'est quand même, vu qu'il n'y a que moi qui essaye de savoir un petit peu qui est là et qui n'est pas là, mais que Philippe Sansfourche ne fait pas vraiment d'efforts, autant mettre tous les atouts de son côté.
0: Voilà. D'accord, c'est noté.
7: Alors justement, quelles sont les nouvelles un petit peu des huis clos? Est-ce qu'il y a des possibilités d'en savoir un petit peu plus, tout ça?
0: Bah, vu qu'on a annoncé les trois changements alors qu'hier c'était à huis clos, j'ai l'impression que ça se prépare, les huis clos.
6: Ah ben oui, non, mais il faut avoir les retours d'informations aussi. Oui. Ça se fait pas en deux temps, trois mouvements. Mais là, on essaye effectivement de faire le décompte précis. Donc on vous donnera
0: dès que nous aurons
6: quelques
0: fini.
6: Instants oui. avec exactitude.
3: Oui, ils sont tous là.
0: Ils sont tous là.
3: Ils sont tous là.
0: Ah, ça c'est
3: tout le monde est là avec échauffement à venir. Ouais, ouais. Mais ils sont tous là avec Mbappé en discussion avec Ousmane Dembélé, avec Marcus Thuram, à rigoler, à plaisanter. Il y aura un petit échauffement avec Cyril Moine, le préparateur physique. Je ne sais pas s'ils vont faire des tours, mais en tout cas, ils sont en train de faire quelques longueurs sur les largeurs de terrain pour l'échauffement.
0: Entraînement léger qui est prévu avant de voyager, ou est-ce qu'on fait quand même une bonne séance ce soir, puisqu'on est dans les conditions aussi de l'horaire du match contre l'Irak? Est-ce qu'on sait si c'est un entraînement assez intense, même si on ne le suit pas jusqu'au bout, ou est-ce que ce sera plus léger avant de voyager?
6: Non. Non, c'est une séance tout à fait normale, hein, de préparation, alors que le match approche. C'est certain que la gestion de ces 6 jours fait que ils n'auront pas mis la même intensité sur chaque entraînement que si c'était 4 jours et où il faut soit être dans la récupération, soit dans l'intensité. Là, il peut y avoir effectivement des phases un petit peu plus alternatives. Mais non, il n'y a pas de raison qu'il n'y ait pas d'intensité dans quelques instants, d'autant que...
3: Ils sont à J-2 aussi.
6: Hein, ouais, ils sont à J-2. Et les conditions sont toujours aussi bonnes là, puisque la pelouse est parfaite. Ils connaissent désormais bien leur environnement et par rapport au premier jour, quand on vous expliquait qu'on était écrasé par la chaleur, là on est vraiment dans des conditions qui sont idéales pour pratiquer le sport en extérieur à haut niveau. C'est-à-dire qu'il y a à la fois une température raisonnable, un taux d'humidité tout à fait acceptable, et il y a même un petit vent qui vient balayer la pelouse. Ils sont là dans des conditions impeccables.
0: Comme Nicolas Jorgerot a la longue vue, on racontait l'autre jour que William Saliba avait passé pas mal de temps à s'étirer pour s'échauffer, que c'était vraiment des mouvements précautionneux et très lents. Est-ce que c'est toujours le cas, Nicolas?
6: À l'instant même où vous êtes en train d'en parler, il est justement seul en train de faire des rotations du torse, en fait. Hein, c'est-à-dire qu'il il fait des fentes avant-arrière, donc il descend sur ses membres inférieurs, et ensuite il fait des rotations avec ses épaules gauche-droite pour assouplir. Donc on le voit faire une préparation différente des autres avant de démarrer cette séance.
5: Eric a bien compris le mouvement, en tout cas il fait bien.
0: Alors, j'ai pas fait la fente parce que je suis assis, mais j'essaye de faire les rotations.
7: Ne la faites pas, Eric, ne la faites pas.
0: Mais j'ai peur de me j'ai peur de me faire vraiment mal, en fait.
7: Ouais, c'est
0: je, la, je la fais tout doucement, vous voyez, c'est au ralenti.
7: Un samedi soir,
0: Non mais voilà, on scrute le moindre mouvement. Saliba, j'ai vraiment l'impression que c'est tout le monde est focus sur Saliba. C'est vraiment.
7: Après, c'est normal aussi. Enfin, vu, il a expliqué que ça fait des mois qu'il se ouais. traîne avec ce mal de dos. Donc,
0: mais voilà. Qu'il allait serrer les dents. Voilà, il le dit. Je serre les dents depuis des mois. Je vais serrer les dents encore quelques semaines, quoi.
3: et a répété que effectivement il n'était pas à 100%, que d'autres joueurs sont comme ça. Quand il dit ça, c'est en parlant pas forcément des joueurs de l'équipe de France évidemment, mais que d'autres joueurs des fois peuvent être confrontés à ça, c'est-à-dire de pas être totalement à 100%, mais que ça aussi en Coupe du Monde et que il faut faire avec. Et pour reprendre votre expression, comme il l'a dit, il faut serrer les dents. Il a employé à deux fois cette expression durant la conférence de presse. Il y avait une question sur aussi qu'est-ce que finalement ces douleurs au dos l'empêchaient de faire, en quoi ça l'handicapait le plus, et là il a dit je veux pas répondre parce que je veux pas non plus que les uns et les autres lisent cela, donc je ne vais pas vous le dire. Il est resté très discret là-dessus, mais en tout cas voilà, il s'est pas étanché sur précisément les zones, qu'est-ce que ça l'empêche de faire, les douleurs, etc. Mais on a bien compris le message qu'il n'était pas à 100%.
7: Ouais, c'est là où d'ailleurs c'est intéressant et un petit peu troublant, parce qu'en fait sur ce genre de sensation, il n'y a que le joueur qui sait vraiment ce qu'il ressent et à quel point ça le handicape. Et là, sur un match de Coupe du Monde, on imagine bien aussi la frustration qu'il pourrait avoir à se dire je renonce alors que je suis peut-être à 80%. Donc c'est toujours aussi une question.
8: Mais que c'est intelligent de ne rien dire ni sur la nature même de la gêne, ni sur les zones éventuellement, parce qu'évidemment, comme dit Nicolas, ça donne des indications. Et là, au moins, bon voilà, c'est une gêne au dos. Après, chacun extrapole comme
7: il veut. Je pense que voilà, c'est vrai que je pensais aussi au coach et au staff. C'est quand même pas évident, mais c'est une question de confiance. Voilà, on sait très bien qu'un joueur va pas venir te dire en match de Coupe du Monde là, bon, je peux pas.
8: Je peux pas, mais il peut dire, j'en sais rien. J'ai un disque
7: on les connaît les joueurs
8: depuis plusieurs mois.
7: Il joue la plupart du temps, comme Nicolas vient de le rappeler. La plupart du temps, il joue déjà diminué, si ce n'est un peu blessé. Donc ils ont cette habitude et effectivement, cette habitude, pour reprendre cette expression, de serrer les dents.
8: Léa Quignoux.
5: Nicolas, Philippe, vous qui suivez tous les entraînements de l'équipe de France depuis le Mondial. Au moment du début d'entraînement, de la mise en route, est-ce que vous voyez des duos se former, des trios, des joueurs qui ont l'habitude d'être ensemble? Racontez-nous un petit peu les coulisses.
6: Il y a les copains, il y a ceux qui sont, on voit notamment, là je voyais Warren Zaïre-Emery avec Bradley Barcola, forcément quand il y a des joueurs qui évoluent toute la saison ensemble dans les mêmes clubs, il y a des affinités, mais c'est pas des clans pour autant, c'est pas des groupes, c'est-à-dire qu'on les voit pas, on voit pas tout le temps les deux ou les trois mêmes ensemble, qui se lâchent pas et puis qui pourraient en fait pas s'isoler, mais en fait créer quelque part comme ça des petits clans. On voit qu'il y a quand même beaucoup de mélange et que chacun rigole avec les autres.
3: Et sur les deux premières séances, notamment, puisque à ce moment-là on avait pas des débats, mais disons qu'on s'interrogeait sur la relation Dembélé, Mbappé, etc. Les deux avaient décidé de s'échauffer quand il y avait des échauffements à faire par deux sur des ateliers, sur les deux premières séances arrivées ici à Bentley Université, les deux s'échauffaient en même temps, Ousmane Dembélé et Kylian Mbappé.
8: Je fais une toute petite parenthèse, je vous donne un résultat de rugby. Montpellier rejoint Toulouse en finale du top 14 après sa victoire il y a quelques secondes face au Stade Français 25-15. Ce sont donc finalement les deux premiers de la saison régulière qui se disputeront le titre, le bouclier de Brennus pour la finale du rugby. Voilà, parenthèse refermée. On peut revenir à l'entraînement des Bleus. Avez encore quelques minutes ou pas? Vous avez droit encore quelques minutes?
6: Ah là, oui.
3: Je pense qu'il reste 5 minutes à peu près.
6: Ouais, ça a démarré un tout petit peu
8: en retard.
7: Une petite question peut-être, messieurs, sur l'environnement un petit peu toujours autour des Bleus. Où est-ce qu'on en est? Est-ce que ça soit les accompagnateurs, comme on dit, les observateurs, les supporters? Qu'est-ce qui se dégage un petit peu comme ambiance ces dernières heures?
6: Ce qui est certain, c'est que petit à petit, on voit qu'il y a de plus en plus de familles, d'amis ou les agents, enfin les entourages qui sont autour de l'équipe de France, qui rejoignent progressivement les États-Unis. On sait que notamment pour la famille proche, là pour le coup, il y aura même des ouvertures, alors pas c'est pas journée porte ouverte à l'hôtel avec tout le monde qui peut venir, mais de manière un petit peu comme ça occasionnelle, si un joueur voilà manifeste vraiment l'envie de voir sa famille, on l'a dit, ils ont eu le quartier libre il y a quelques jours, mais il y aura la possibilité pour les familles de venir voilà, une heure, deux heures, de se retrouver un peu, parce qu'il y a ce côté humain, il y a ce côté, Didier Deschamps fait très attention à tout cela pour que notamment les jeunes papas par exemple avec des enfants en bas âge puissent pouvoir voir rapidement comme ça leur famille proche. Donc on sent qu'il y a quand même beaucoup de... Le premier match, la première victoire, le fait de rentrer dans cette compétition a quand même, on le sent, fluidifié un petit peu plus encore l'atmosphère autour de l'équipe de France. Quoi. C'est serein. C'est serein, c'est calme, c'est serein.
8: Ben voilà, ça c'est ouais, plutôt c'est rassurant aussi. Oui, ça se passe bien, ouais. Tout le monde. Non mais pour l'instant, honnêtement... Tout se passe bien. Non,
7: mais c'est vrai que ça a été mentionné. Didier Deschamps, il sait faire par rapport à ça. Il connaît tous les signaux qu'il peut y avoir. Il a vécu ça. En Russie notamment. Voilà sur ces petits éléments de la vie de groupe qui peuvent plus ou moins bien se passer.
8: Quoi. On le cite souvent parce que c'est une phrase mythique de Gene Sacomano. Mais l'expérience, vous savez, il disait toujours l'expérience est un peigne pour les chauves. quand même pas pour Didier Deschamps. Elle sert bien son expérience, Philippe et Nicolas, notamment pour la gestion des groupes France en Coupe du Monde.
3: Oui, mais avec aussi la phrase derrière qui arrive, c'est de dire on ne peut pas faire de copier-coller. Donc se nourrir de ça, de cette expérience, mais en adaptant toujours. C'est jamais, il considère que ce n'est jamais pareil et que c'est pas parce que ça a fonctionné d'une certaine façon en 2018 dans l'organisation d'une vie quotidienne et d'une vie de groupe que c'est qu'il faut forcément le refaire et faire à l'identique. Donc expérience oui, mais avec une adaptation continue.
8: Bon, merci beaucoup en tout cas de nous avoir fait vivre les premières minutes de l'entraînement des Bleus. Ça va s'achever de toute façon pour les médias. Ils sont toujours, ils font quoi? Ils font des petits, ils ont attaqué les petits taureaux ou pas? Parce que ça me fait toujours rire quand les petits taureaux.
3: Oui,
8: ça.
3: C'est simplement des petites passes.
6: Ils ne vont pas se blesser là.
8: Bah, que Kylian Mbappé travaille ses contrôles, parce que le début de match contre le Sénégal.
5: Vous avez entendu Doué, lui, il a dit je ne rate plus aucun contrôle maintenant. Il y a une petite vidéo qui est tournée sur les réseaux sociaux.
8: J'ai pas vu ça.
5: Ah ouais, si. Tant
8: mieux.
5: Il y a une vidéo où il se donne le ballon et il dit ah, vous voyez, moi c'est bon, je ne rate plus aucun contrôle désormais. On va voir ce que ça va donner sur la suite.
8: Mbappé, finalement, heureusement que sur la frappe où il marque le premier but, il n'a pas contrôlé, parce c'est que ça, ouais. Les contrôles jusque-là, c'était un peu limite. Mais bon, il faut qu'ils vont travailler les basiques, ils vont travailler les fondamentaux. Philippe, Nicolas, on se dit à très vite. Bonne route surtout. Soyez prudents. Hein,
7: attention, ce soir, peut-être aussi leur ami là, celui qui le excuse me sir.
8: Donc, ah oui, excuse me sir. Ouais. Mais là, ils sont pas encore. C'est pas encore le moment de quitter la pelouse. Non, mais après la journée, prudence avec la navette. Hein, avec les collègues d'M6, il y a 6 heures de route, donc. Voilà, faites des pauses toutes les deux heures.
7: Pause fraîcheur.
8: Ouais, pause fraîcheur, pause repos, pause café.
6: Pause fraîcheur, hein,
8: pause tout ça. Ce que vous voulez pour arriver en pleine forme à Philadelphie pour nous faire vivre la suite de la compétition. À demain les gars. Allemagne Côte d'Ivoire, ça a repris depuis 10 bonnes minutes.
3: À demain.
8: Raphaël Vantard n'est pas intervenu, il n'y a pas eu de but, mais j'ai l'impression Raph que la Côte d'Ivoire est partie tambour battant dans cette seconde période.
9: C'est exactement ça. On s'attendait à une réaction de l'Allemagne et finalement c'est la Côte d'Ivoire qui surprend tout le monde en repartant de plus belle, en mettant beaucoup plus d'intensité, même qu'ils en ont mis en première période. Ils ont un peu laissé venir et ils ont bien fait puisqu'ils sont devant au score toujours 1-0. Mais là les hommes des Mersin Faé, ouais, ils sont repartis avec l'idée, et si on mettait le deuxième, on clôturait le débat assez rapidement et on pourrait encore plus laisser venir cette équipe d'Allemagne. Les Allemands, les hommes de Julian Nagelsmann, qui ont fait d'ailleurs un changement, hein, on l'annonçait avec la rentrée de Rüdiger en lieu et place de Schlotterberg. La cheville n'a donc pas tenu une mi-temps de plus. L'Allemagne qui va faire d'autres changements, hein, à venir, puisqu'il y a du monde qui est en train d'enlever ses chasubles et pour essayer d'inverser la tendance, parce que clairement après 10 minutes là en deuxième période, on va suivre cette frappe quand même de Rüdiger, mais qui passe nettement au-dessus avec quelques sifflets, peut-être vous l'entendez là dans les travées de ce BMO Fields de Toronto. Mais ouais, l'Allemagne qui patine. Il va y avoir 3 changements coup sur coup effectués par Nagelsmann d'ici quelques instants, avec la volonté de changer les choses côté allemand.
8: Alors il reste encore beaucoup de temps, hein, pour cette équipe d'Allemagne, mais j'ai l'impression qu'on va se diriger sinon vers le premier gros coup de gueule de Julian Nagelsmann, qui est pas un garçon patient, le sélectionneur de la Mannschaft. David, il a l'air, mais il fait les 100 pas, il a remonté une pendule, ça lui va pas ce qu'il voit.
7: Ouais, ouais, je l'ai vu. Et puis en plus, il y a eu deux buts en plus refusés. On voyait qu'il était, il a pas fait la même lecture que nous, évidemment, des événements. Et le fait là qu'il s'apprête à réaliser un triple changement également, c'est clairement un signal à envoyer à ces joueurs qui ne font pas assez à son goût.
5: On le voit faire des allers-retours là dans sa zone technique. Moi, j'aimerais pas être sur le banc. On doit avoir la pression quand on rentre là. Hein.
8: Je pense que c'est pas le plus cool des sélectionneurs. Julian Nagelsmann, il est
5: l'Allemagne, hein.
8: Comme une pile électrique sur Thomas Tuchel. Bah tiens, on va en parler dans quelques minutes de Thomas Tuchel qui fait le show pour l'instant dans cette Coupe du Monde. On marque une courte pause. Le mondial pour les nuls à venir avec Léa Quigno. Dans 10 minutes, on joue également avec vous. Vrai ou faux, 32-10, 3-2-1-0. Hugo vous attend au standard pour venir gagner de nombreux lots pendant cette Coupe du Monde tous les jours, vous le savez, 21h30, 22h30 et 23h30 sur RTL. Allez, à tout de suite.
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8: RTL Coupe du Monde jusqu'à minuit ce soir avec la suite d'Allemagne Côte d'Ivoire 1-0 pour les Ivoiriens. On s'approche de l'heure de jeu. Ah tiens, bah il nous parlait de trois changements, Raphaël Vantard, ça y est, ils interviennent et pas des petits changements en plus hein.
9: Non, effectivement, sortie de Pavlovic à l'instant, remplacé par me semble-t-il, c'est Undan. C'est trois changements offensifs. Hein, sortie aussi de Leroy Sané. C'est un peu surprenant parce que c'était un des joueurs qui était quand même le plus en vue. Et effectivement, sortie en plus côté allemand de. Ouais. Moussiala qui est remplacé par Leveling. Il y a une volonté de sanction quand même, mais un petit peu sur les joueurs offensifs qui n'ont pas assez pesé. Autant sur Moussiala, on peut le comprendre parce qu'il a été un petit peu brouillon. Autant sur Leroy Sané, c'est un petit peu inquiétant. Alors sans doute que Nagelsmann en attend un peu plus et lui fait savoir, et là, on va voir ce que donnent en tout cas ces changements, mais ils sont assez radicaux.
8: Ouais. Là c'est un peu les grands noms de l'équipe, vous donnez pas satisfaction, ouais. J'en vois pas les seconds couteaux, mais les moins connus en tout cas.
7: Ouais, pour dire il y a pas forcément de statut, et c'est vrai qu'on attend plus. Je reprends sur Leroy Sané, on l'a vu j'ai envie de dire par intermittence dans ce match et
8: comme souvent malheureusement c'est un joueur extraordinaire mais il est souvent intermittent.
7: Et on est en Coupe du Monde face à une équipe qui mène, qui est bien organisée.
8: Non mais là trois d'un coup, trois titulaires indiscutables, trois noms du football allemand. Pour alors Undav, les gens le connaissent un peu, mais les deux autres beaucoup moins.
4: Qui reste vraiment en Allemagne.
8: Je trouve que là c'est un signal que t'envoies. Si les gars, si vous faites pas ce qu'il faut, il y aura pas de statut privilégié.
5: Oui, alors que à l'inverse, lui est resté sur
4: le plus mobile aussi, le plus disponible pour ses partenaires. Mais c'est vrai qu'aujourd'hui, à Leroy Sané, on sait très bien aussi la saison qu'il a fait du côté de la Turquie, c'était pas évident. Le premier match qu'il fait aussi contre Curaçao, il a pas été tonitruant, on va dire, par rapport à ses coéquipiers. Donc aujourd'hui, on est obligé de trouver des solutions et de instiller encore un peu plus cette concurrence et de dire aux principaux cadres que derrière, il y a du monde qui pousse et on va pas faire de cadeaux, quoi.
8: Allez, antenne ouverte pour Raphaël Vantard, 1-0 toujours pour la Côte d'Ivoire dans ce match, donc face à l'Allemagne.
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8: C'est l'heure du mondial pour les nuls, comme tous les jours.
5: J'adore entre cette chronique.
8: 23h et minuit. On essaye de vous apprendre des choses. Et là, on va parler d'une nouvelle règle, Léa, qui a été appliquée pour la première fois la nuit dernière.
5: Ouais, hier, c'est Miguel Almirón qu'on a été victime de ce règlement, puisque c'est la fameuse règle qui dit vous n'avez plus le droit de poser votre main devant votre bouche quand vous vous exprimez. Vous savez, les joueurs font ça pour cacher finalement les discussions. Et bien, cette règle a été appliquée hier. Soler et Miguel Almirón, le Paraguayen, eh bien, il a été expulsé. Je vous repose le contexte. Nous sommes dans le temps additionnel de ce deuxième match du groupe D. Le milieu de terrain paraguayen se retrouve au sol suite à un duel avec Yuksek, le Turc. Et tout de suite, eh bien, ça s'agite autour d'eux, ça s'envenime. Il y a un petit peu de broutille, il y a un petit peu de tension. Et Almirón, lui, rentre dans la bataille. Il prend Muldur en grippe et ne le lâche pas. Il lui parle la bouche découverte. Et le jeu reprend. Comme si de rien n'était. Et après quelques minutes, les joueurs turcs interpellent l'arbitre, demandent l'intervention du VAR. Chose faite, de retour sur le terrain, l'arbitre indique au micro, après vérification, le numéro 10 du Paraguay couvre sa bouche. Décision, carton rouge. Voilà, coup de génie donc des Turcs qui ont appliqué à la lettre le règlement. Et le malheureux Miguel Almirón qui lui restera, eh bien malheureusement, le premier joueur de l'histoire exclu par cette nouvelle règle.
8: Cette règle qui découle de l'affaire Vinicius Prestiani, hein, le joueur de Benfica, où on ne peut pas prouver si à la main devant la bouche il y a eu des propos racistes ou offensants, et donc désormais pour justement éviter ça, c'est pour ça qu'on a créé cette règle. Ouais. Ça vient de là.
7: Mais la règle, elle est bonne. Moi, je trouve juste que la sanction est un petit peu trop sévère. De partir directement sur une expulsion, peut-être qu'un carton jaune aurait pu, en tout cas voilà, comme on commence avec cette règle là peut-être qu'un carton jaune aurait déjà été également une sanction quand même assez.
8: Tu veux dire que c'est pas comme quand il y a des nouvelles règles sur les routes, les gendarmes font de la pédagogie, voilà, mois vous n'avez pas d'amende, on vous signale juste l'infraction.
7: Exactement, c'est une bonne métaphore. On aurait pu, moi je trouve, commencer par un avertissement, sachant qu'en plus un joueur qui aurait déjà été averti, tu vois, il aurait pu également prendre une expulsion. Mais sur le fond, ça reste bien. Il faut juste rappeler quand même, pour bien rentrer dans la règle, que c'est pas l'interdiction systématique et formelle de mettre sa main devant la bouche. C'est uniquement dans des situations,
8: notamment
7: de
8: tension, où il y a deux adversaires qui se chambrent.
7: Si tu viens à côté de ton coéquipier et que tu mets la main devant la bouche, par exemple, pour parler tactique, l'arbitre va pas venir mettre un carton rouge. Non, mais il faut le préciser parce que sinon, on pourrait croire que la règle est pas du tout adaptée. Alors qu'en réalité, je trouve qu'elle est bien adaptée à une situation qui est devenue insupportable de voir les joueurs.
8: Oui, parce que c'est vrai que Bresciani, elle avait toujours dit d'ailleurs, mais moi, j'ai absolument pas dit de
7: enfin, sa défense était catastrophique. Hein. Oui. Je rappelle qu'il avait dit, j'ai pas été raciste, j'ai tenu des propos homophobes.
5: Non, mais c'est important de le préciser. Après, parce que...
8: si le joueur est assez stupide pour dire une autre bêtise derrière une bêtise, mais c'est vrai que tu peux pas prouver si t'as pas la bande sonore ou la lecture labiale.
4: Il y aura plus ce risque-là, c'est-à-dire que les joueurs, ils doivent assumer leurs propos. À partir du moment où tu tiens des propos limites ou offensants, fais-le comme un homme, quoi, véritablement, et assume-le.
8: Vous rendez compte, ça n'arrivera évidemment jamais, mais de temps en temps, quand on pense notamment à la sonorisation des arbitres, qui réclament d'ailleurs aussi souvent les arbitres ça, parce qu'ils disent, quand il y a les attroupements auprès de l'arbitre, parfois on nous accuse d'être trop petit chef, etc., mais vous ne savez pas tout ce que les joueurs nous disent. Et donc ils disent, mais mettons-nous les micros, comme ça vous verrez que les trois quarts du temps, ce sont quand même les joueurs qui sont assez virulents. C'est imaginez une seconde qu'il y ait des micros sur tous les joueurs. Pendant tout le match.
5: Ah, ce serait un carnage.
4: Ce serait inaudible.
8: N'écouterais pas en direct. Mais
7: arrêtez avec votre technologie, Eric. Vous allez me lancer encore le VAR, maintenant les micros.
8: Non,
7: les
8: mais c'est pas ce que je veux. Plus, mais ça, je me dis, par curiosité, je me dis, qu'est-ce que j'aimerais avoir les échanges même entre joueurs pendant un match. Ça doit être fascinant. Évidemment qu'il faut pas le faire. Mais tu vois, tout ce qui se dit, les petits mots entre les adversaires, pas forcément des choses méchantes ou du chambrage d'ailleurs.
7: Oui, parce qui se parlent beaucoup. Oui. Il y a pas longtemps, on a su que c'était, je crois que c'était Hakimi et Mbappé, lorsqu'ils s'étaient rencontrés, ils avaient passé tout le match à se parler entre eux, à évoquer. C'était pour le match France-Maroc. Ils avaient dit qu'en fait, ils ont parlé. Tiens, tu pars où pendant les vacances sur un corner?
8: Et c'est Julie qui expliquait en 2004, quand il y avait le Real, et qui disait que Zidane l'avait dit à la mi-temps après le but de égalisateur, qu'en rentrant au vestiaire, il lui avait dit on est cuit. Tu vois. Et bon, voilà, ce genre de choses. Toi, évidemment, tu perçois pas forcément sur le terrain, et entre joueurs, parfois il se passe des choses pour le
7: bon en tout cas pour en revenir.
5: Il vaut mieux pas mettre le micro sur un N'Golo Kanté ou Olise, hein, parce que là on va pas apprendre grand chose à mon avis.
8: Vous utiliserez pas beaucoup de mégas ou de gigas dans votre mémoire interne, on va dire.
7: On a un grand forfait. Non, mais voilà, moi je sais pas si vous êtes d'accord avec moi, mais je trouve que là l'expulsion quand même c'est un peu too much.
8: Moi, je suis d'accord.
4: Ouais. Ah, je sais pas. On sait pas ce qui s'est dit. Moi, je préfère qu'on expulse. Oui, mais quand tu vas voir un adversaire après une échauffourée, je pense que c'est pas des mots forcément très gentils qui sont sortis de la bouche.
5: Le problème, c'est qu'il y a exception. Alors, il y a exception toujours. Voilà, c'est les autres fois aussi.
4: Tu sais que maintenant, il y a une règle. Tu ne le fais pas.
7: La règle est bonne. Moi, j'aurais mis avertissement. C'était déjà bien.
8: Et ce qui est fou, c'est que l'équipe adverse, c'est ça, c'est que
4: c'est eux qui ont averti là.
8: Ouais, la Turquie avait déjà le réflexe de dire, ouais, papa, c'est interdit ça.
7: Après, le joueur, il est clairement fautif dans le sens où tous les staffs, tous les team managers ont forcément briefé les joueurs pour leur dire attention.
8: Il a pas dû écouter.
5: C'est un réflexe.
7: Mais oui, il était sur TikTok à ce moment-là ou sur un réseau social.
4: C'est qu'en Amérique du Sud, c'est tout un vocabulaire très fleuri souvent. Et là, il a pas mis. D'habitude, ils mettent pas la main devant la bouche.
5: Ils sont tellement habitués aussi à faire ça.
4: Dans ce cas-là, tu mets pas la main devant la bouche.
8: Là, je pense que c'est clairement. C'est qu'à mon avis, l'échange devait être assez fleuri.
7: Mais c'est vrai que même si.
12: Avec l'un des rentrés, il me semble que c'est Undaz qui plonge le ballon dans les buts après un centre d'Amiri. Et ça permet en tout cas à l'Allemandschaft de revenir à un but partout. Et ça enflamme ce stade parce qu'effectivement il y a beaucoup plus d'Allemands ici au BMO Stadium. Et l'Allemagne qui revient dans la partie. Les entrants ont pesé, coaching gagnant pour Julian Nagelsmann. Et l'Allemagne qui revient après cette tête et ce but inscrit à l'instant par me semble-t-il
8: c'est
12: bien Undaz, j'avais raison, sur un centre d'Amiri. C'est un but 100% entrant, Nadiem Amiri qui centre pour Denis Undaz, et ça fait donc un partout entre la Mannschaft, l'Allemagne et les éléphants de Côte d'Ivoire. Tout va pouvoir basculer de nouveau dans cette rencontre.
8: Plat du pied gauche, magnifique, le centre est beau aussi, comme Diraf, un 100% remplaçant. Et moi je note que ça fait beaucoup moins de touches de balle, beaucoup moins de dribbles, qu'on a joué en passe, qu'on a gagné du terrain, qu'il y a pas les gris-gris de Moussiala ou de Sané, et qu'on a gagné beaucoup en vitesse.
5: Ouais, moi je pense que bientôt on va lancer un débat sur qui sont les meilleurs remplaçants, parce que depuis le début de la compétition il y a quand même beaucoup de buts des remplaçants. On en a parlé avec les États-Unis,
8: il est beau ce but, hein.
4: Oui, mais on est passé par les côtés une nouvelle fois, on a vu en première période ils se sont vraiment entêtés à passer par l'axe, et là on est passé sur le côté, un très beau centre avec aussi de la présence dans l'axe avec Kunda. On sait qu'il a ce profil là vraiment de rester dans la surface de réparation.
5: Il y a une erreur de marquage là
4: aussi. Ouais.
8: Et quand mais attention, ça change complètement la donne.
12: Attention, c'est pas fini, encore dans la surface de réparation. Oh, Avert, il a failli récupérer ce ballon. Très bon travail de Brand. Oh, il était tout près là, l'attaquant allemand, de reprendre ce ballon. Il s'en veut un petit peu parce qu'il avait peut-être mieux à faire, notamment sur le contrôle.
8: Est-ce qu'il doit contrôler d'ailleurs ça... Est-ce qu'il doit pas frapper sans contrôle
12: si.
8: Il est face au but.
12: Ah, ça.
4: On y touche, il faut voir aussi.
12: Alors, est-ce que c'est pas son bon pied, je pense. Que pied gauche, c'est pas forcément sa meilleure arme, et du coup il a fait comme il pouvait, Kai Havertz, et en tout cas il a manqué son contrôle et manqué le but du 2-1. Mais en tout cas l'Allemagne est repartie de l'avant avec Havertz. Encore une fois, est-ce qu'il va pouvoir lancer Amiri? Il l'a pas vu. S'il l'a vu, ça y est, c'est parti. Est-ce qu'il joue le 1-2? Amiri qui temporise, qui garde le ballon, et Nagelsmann qui fait des signes de se calmer sur le bord du terrain, d'y aller tranquillement, et que l'Allemagne va sans doute comme cela remettre la main totalement sur ce match. Ils ont fait le plus dur en revenant au score. 71e minute de jeu, un partout entre l'Allemagne et la Côte d'Ivoire. Ça va pousser côté allemand.
8: Je me dis quelque chose. Les Ivoiriens, ils n'ont pas intérêt à faire n'importe quoi et à se jeter, parce que finalement un match nul contre l'Allemagne, ça ferait les deux équipes à 4 points, puisqu'elles ont gagné tous les deux leur premier match. Le Équateur-Curaçao va se jouer plus tard. Ils ne pourront au mieux que faire 3 points. Et donc, comme la Côte d'Ivoire joue Curaçao lors du dernier match, c'est quasiment la deuxième place minimum assurée. Donc ils ont tout intérêt.
7: Un remake d'Allemagne-Autriche là.
8: Non, mais ils ont tout intérêt, les Ivoiriens. Alors il y a encore 20 minutes, c'est long. Tu peux pas dire juste j'attends la fin du match avec un match nul. Mais ils ont pas intérêt à se jeter forcément comme des fous. Autant l'Allemagne un match nul. Après ils jouent l'Équateur et c'est pour la première place, c'est pas évident. Autant la Côte d'Ivoire, franchement.
4: Mais attention, parce que les Ivoiriens, là, on voit, ils commencent un peu à baisser le pied. Ils n'arrivent pas trop à conserver le ballon, et il n'y a pas eu de changement encore effectué par Emery.
12: D'ici, il y a deux rentrants qu'on connaît bien en France qui vont faire leur entrée sur cette pelouse. En l'occurrence, Seko Fofana et Van Gessant, qui vont profiter de cette pause fraîcheur à l'instant pour faire leur entrée sur la pelouse et essayer à leur tour d'inverser, d'être aussi percutants que l'ont été les entrants allemands. Donc un partout, alors qu'on arrive dans cette dernière pause fraîcheur de la partie, un partout entre l'Allemagne et la Côte d'Ivoire.
8: Et bien nous, on va profiter de la pause fraîcheur pour le dernier jeu de la soirée.
7: Magnifique.
8: 23h34.
7: Bon.
8: En musique, on va jouer au
5: vrai ou faux.
8: Au vrai ou faux. Et on va jouer avec José qui est avec nous. Salut José.
13: Salut.
8: Merci.
13: Ça
8: beaucoup.
13: Va
8: Ça va et vous?
13: Ça va.
8: Bon,
13: ça
8: va. Très bien.
5: Pas trop fatigué.
8: Passez une bonne soirée.
13: Oui, devant le foot.
8: Voilà, très bien. C'est parfait.
7: Avec RTL en fond également.
8: RTL, le foot, tout ça, c'est parfait. José, vous venez d'où?
13: Seine-Maritime.
8: Seine-Maritime.
5: Ah, un Normand. Un Normand.
8: Elle est toute contente.
5: Bah oui.
6: Bah oui,
5: ça fait du bien d'avoir des Normands dans l'émission.
8: Tout à fait. Eh bien, on va jouer au vrai ou faux. José, vous voulez défier Dominique Baïf ou David Aiello?
13: Ça me dérange pas.
8: Okay. Ah, alors c'est moi qui choisis. Eh ben oui. C'est moi qui choisis pour vous allez défier Dominique Baïf puisque tout à l'heure
7: pour la parité.
8: On avait David 1 et David 2 tout à l'heure, donc allez, pour une fois c'est Dominique Baïf qui sera testé. Le vrai ou faux, Léa, je vous laisse expliquer. Bon, c'est assez simple.
5: Bah, c'est assez simple. Hein. Il faut simplement répondre par vrai ou par faux. Là, j'ai
7: où est-ce que vous êtes allé chercher ça?
5: Incroyable.
7: Ça.
8: Gros jeu.
7: Non, mais là, il brainstorming.
5: Donc, José, le but du jeu, c'est que vous allez répondre l'un après l'autre une question pour vous. Ensuite, ce sera Dominique et ainsi de suite. Et le premier
13: c'est
5: qui craque.
13: Question foot,
8: évidemment.
5: Okay. Et branché foot pendant 4 heures.
8: Et David Aiello peut vous aider en plus. Hein. Si vous hésitez, n'hésitez pas à lui demander son aide.
5: Voilà, c'est un joker. Vous êtes prêt, José? Je commence avec vous. Alors, vrai ou faux, est-ce que la Coupe du Monde 2026 compte 48 équipes?
13: Vrai,
5: bravo. Un record hein, dans cette édition. Ouais,
7: puis sans hésitation, il a répondu. Ah,
8: ça, c'est l'échauffement, c'est pour mettre en confiance José.
7: Il est bien, José, il est bien.
5: Dominique, attention.
8: Citez-moi les 48 équipes. En moins de 10 secondes.
5: Dans l'ordre alphabétique.
8: Par ordre alphabétique, exactement.
5: Bon courage. On pourrait peut-être la faire sur la dernière émission.
8: Ça pourrait être drôle.
5: Dominique, le nombre de matchs est le même qu'en 2022.
7: Faux.
5: Bon, on est bien là. 104.
7: C'est l'échauffement aussi là.
5: 104 matchs pour la première fois de l'histoire dans ce mondial.
7: Monte en puissance.
5: José, c'est pour vous. La finale, ça se complique un peu, attention. La finale de cette Coupe du Monde aura lieu au Canada. Vrai ou faux?
13: C'est faux.
7: Bien joué.
5: Vous savez où elle va se jouer ou pas?
13: Newcastle, non?
5: Newcastle?
8: Non, MetLife Stadium.
7: MetLife.
5: Oui.
8: De New York.
5: Newcastle, c'est en Angleterre.
13: Oui.
5: C'est à New York, effectivement. Bravo. Bravo, José. Dominique, seuls les deux premiers de chaque groupe se qualifient pour les phases finales. Vrai ou faux?
7: Faux.
5: Faux, effectivement. Les 8 meilleurs troisièmes vont aussi se qualifier. Attention, on va voir, José, si vous êtes un habitué d'RTL et si vous êtes très sérieux. Je fais une petite question.
8: Je rappelle que David Aiello peut aider au cas où.
7: Au cas où, je suis là.
8: Non, mais parce que parfois, après, quand ça devient tendu sur le troisième, quatrième réponse et tout, faut pas hésiter
7: José fait une masterclass, hein, bravo.
5: José, troisième question pour vous. L'émission RTL Coupe du Monde dure 4 heures, vrai ou faux?
13: Je dirais vrai.
5: Vrai, mais il est très très fort, José. Hein. Chaque jour, RTL Coupe du Monde de 20h à minuit. Voilà pour José. On va passer avec Dominique. Vous êtes prêt, Dominique? L'Allemagne a gagné 5 Coupes du Monde. Vrai ou faux?
7: Faux.
5: Faux. Combien?
7: 3.
5: 4.
7: Ah.
5: 4.
8: Il a perdu du coup ou pas?
5: Non, bah non.
8: Non, je n'ai
5: pas question. On peut pas non plus. C'était une question choix multiple.
8: Ah, il a fait bon, vrai ou faux. Dis donc, c'est drôlement serré votre match.
5: Ouais, c'est serré. Mais je ferai une question, je pense, en or à la fin.
8: Ah, très bien. Allez, on continue.
5: Si jamais il y en a un qui craque. José, Lionel Messi a gagné la Coupe du Monde en 2022. Vrai ou faux?
13: Vrai.
8: Ah oui.
7: Ah non, on va pas y croire.
8: Malheureusement.
5: Vrai.
8: Malheureusement. Enfin, malheureusement, pas pour lui. Mais si, j'ai rien contre lui. Mais si, je suis content pour lui qu'il ait gagné la Coupe du Monde. Mais
7: quand même.
8: C'était quand même la France en face. Donc on aurait préféré être champion du monde une troisième fois déjà.
13: Oui.
5: Vous êtes prêt, Dominique? On va parler de la finale 2018. Qui est le dernier buteur de l'équipe de France face à la Croatie?
3: Mbappé.
5: Ils sont forts. Hein. 65e minute, but d'Mbappé.
8: Donc là, vous avez changé, Eric. C'est plus un vrai ou faux. C'était là, il devait deviner le buteur. Non, vous auriez pu dire, est-ce que Mbappé est le.
7: C'est vrai.
8: Elle change les règles, hein. Vous avez vu en cours de jeu.
5: Pardon.
3: On s'adapte.
8: Non, mais vous avez essayé de le piéger. Vous avez complexifié la chose.
7: C'est complexe, ça.
13: Mais là, il a pas les réponses.
8: Non, je vous jure que non.
5: Non.
8: Je vous jure que non.
5: Il a pas vu le jeu avant.
7: Je le surveille parce que.
8: Est-ce que vous voulez que je le filme en train de répondre, José, et je vous envoie la vidéo pour vérifier qu'il n'y ait pas de.
5: Mais là, je vais changer le jeu.
13: Moi, j'ai pas les réponses.
8: Non, bah, bien sûr que non. Vous avez pas les réponses, José.
5: Je vais faire un vrai ou faux, mais c'est. Je vais changer le jeu. Je vais poser une question.
8: D'accord.
5: Le plus rapide entre vous deux va gagner.
8: D'accord.
5: Vous êtes prêts, José?
8: Et David Aiello peut répondre aussi pour José.
5: Oui.
8: Oui, vous jouez à 2 contre 1. Allez.
5: Voilà.
13: D'accord.
5: Donc, ça concerne la finale toujours de 2018, France-Croatie donc. Qui est le troisième buteur Pogba de l'équipe de France? Oh oui, bravo José!
8: Oh José!
7: C'était même pas terminé qu'il a...
8: Masterclass. Ah ouais, alors là, José, bravo.
5: On dirait que c'est lui qui avait les réponses.
8: La question était même... Vous êtes sûr que vous n'aviez pas les réponses, José?
13: Non.
8: Hop.
4: Il a la finale en tête.
8: Ah ouais, c'est vrai. Vous êtes donc un vrai supporter de l'équipe de France, José. Hein.
13: Écoutez, je vais vous dire franchement, je m'étais promis de boycotter cette Coupe du Monde à cause des violences autour des stades.
8: Oui.
13: Et puis, finalement, je suis ravi des matchs.
8: Voilà.
13: C'est super génial.
8: Bon, ouais. Tant mieux. José, on est ravi que vous ayez joué avec nous.
5: Vous avez été très fort. Hein.
8: On vous envoie le Kong Football signé Rochard Olinski. C'est une pièce numérotée et donc de collection. Vous pouvez la garder. Il a le maillot de l'équipe de France, le ballon doré de la Coupe du Monde. Restez bien en ligne, José. On récupère vos coordonnées et on vous envoie tout ça. Et on a grand plaisir de vous avoir avec nous tout au long de la Coupe du Monde, José.
13: Merci beaucoup. Vous êtes... super sympa.
8: Merci José. Très bonne fin de soirée à vous. Allemagne Côte d'Ivoire, on retourne voir Raphaël Vantard à Toronto. Il reste quoi, 12 minutes dans le temps réglementaire. Un but partout, Raph.
9: Et réaction ivoirienne avec ces trois changements, la rentrée de Fofana, Adingra et d'Evan Guessant, et les Ivoiriens qui ont un peu plus le ballon, on le voit depuis quelques minutes. Et d'ailleurs le public essaye un peu de pousser la Mannschaft, le public majoritairement allemand ici à Toronto essaie de pousser les Allemands à repartir de l'avant, à surfer sur pas l'euphorie parce qu'elle est retombée, mais du but égalisateur. Et pour le moment on sent très intelligemment que les côtes que les Ivoiriens ont récupéré, les éléphants de Côte d'Ivoire ont gentiment récupéré la maîtrise du ballon et vont tenter de déclencher des séquences, ne serait-ce que déjà pour avoir le ballon et puis d'autre part pour essayer d'aller aller chercher cette première place, chercher ce petit but dans les 10 dernières minutes. Il y a un air de chaos dans cette rencontre entre l'Allemagne et la Côte d'Ivoire. On va suivre Diomandé qui a essayé d'alerter là son capitaine Caissier, et les Allemands qui vont pouvoir repartir. Toujours un but partout, 10 minutes à jouer, et le match qui s'équilibre de part et d'autre. Et bien malin celui qui sait comment on va terminer cette rencontre, parce que franchement il y a de l'intensité et il y a de l'action de la part des deux côtés. On va suivre ça d'ici les 10 dernières minutes de jeu. Un but partout.
4: Attention Singo.
8: Ouais, Singo là qui a une petite gêne à la cuisse, qui a pris une petite béquille de Brown, et il était en dehors du terrain. Singo, il aurait pu y rester pour se faire soigner. Évidemment, il s'est jeté et ça rend fou Nagelsmann. Ça le rend complètement fou.
9: Il est sur le terrain.
8: Bah oui, parce que Singo en fait, il est sorti en faisant signe j'ai mal à la cuisse, et comme il n'y a pas eu de faute de sifflet, et ben bah, il s'est remis sur le terrain et il s'est mis par terre, et ça, il est hystérique Nagelsmann.
7: Faut qu'il fasse attention
9: Vous dire que le quatrième arbitre, il prend les colères de Nagelsmann depuis le début de la rencontre, et c'est waouh. Il faut avoir les nerfs solides, d'autant que ça se voit peut-être pas forcément à l'écran, mais il n'y a pas que Nagelsmann, il y a tous ses adjoints qui en permanence viennent le harceler. Il répond hyper calmement pour l'instant, l'assistant de
8: je pensais qu'il y avait une béquille de Brown ou d'Avert. En fait c'est musculaire, Singo c'est tout seul j'ai l'impression.
9: Et il sort hein. Il va être remplacé d'ici quelques instants.
8: Ah ça c'est terrible. Un but partout donc à 10 minutes de la fin entre la Manille et la Côte d'Ivoire, antenne ouverte pour Raphaël Vantard. Alors vous savez ce qu'on va faire, vu que l'heure tourne et qu'il y a déjà un match très intéressant que l'on suit avec beaucoup d'attention, on va garder le débat Thomas Tuchel pour demain. Voilà, il va rester l'attraction du mondial peut-être pendant quelques semaines.
7: On n'en doute pas.
8: Parce que j'aimerais vraiment qu'on parle de Tunisie-Japon.
7: Ah oui.
8: C'est à 6h du matin, demain matin ou la nuit prochaine pour ceux qui se couchent tard. C'est le 1000e match de l'histoire de la Coupe du Monde.
7: Ah oui.
8: Et il y a deux choses intéressantes à évoquer. D'abord, vos souvenirs sur ces 1000 matchs de Coupe du Monde que vous n'avez pas tous vus et pas tous vécus. Mais vous allez me dire lequel vous a le plus marqué. Et puis, il faut qu'on parle d'Hervé Renard quand même, appelé en pompier au chevet de la Tunisie. Qui commence sur son meilleur souvenir de la Coupe du Monde? Léa, Dominique, David, Léa.
4: Oui,
5: bien sûr. En tête, en plus.
8: Honneur aux dames.
4: Bien sûr.
5: J'avais 3 ans en 98, donc c'est un peu trop juste pour moi, pour la victoire de la France. Mais 2018, j'étais étudiante et j'ai suivi cette finale incroyable entre la France et la Croatie dans le 10e arrondissement de Paris. J'étais avec ma maman, et qui d'ailleurs, pour la petite parenthèse, n'est pas complètement fan de foot. Et en fait, c'était assez marrant parce qu'on a suivi cette finale en extérieur. Vous savez, les bars parisiens, ils diffusent cette finale avec les écrans à l'extérieur. Personne n'a de place. place finalement pour s'asseoir. Et nous, on était debout donc, et on regardait cette finale. Et finalement, c'était assez rigolo parce que chaque bar avait la diffusion du match à des moments différents.
7: Ah oui, c'est.
5: Et en fait, on s'est fait spoiler les buts.
7: Ah, il faut être au bon endroit. Voilà.
5: Et donc, en fait, on s'est dit mais on va changer de bar à chaque fois pour savoir qui a le but en premier. Et donc, c'était assez fou parce que voilà, c'était anecdotique et les gens sautaient de joie et on se demandait bon bah on sait qu'il va y avoir un but des Bleus. Et puis c'était vraiment un super souvenir pour moi. C'était la première fois que je venais sur Paris parce que moi je suis une petite Normande et que j'ai vécu vraiment cette finale là à Paris qui s'est terminée sur les Champs-Élysées. Donc voilà, c'est mon plus beau souvenir que j'ai vécu avec ma maman, c'est la petite larme. C'était incroyable. C'est la fête quoi. C'est ça que j'aime dans le foot.
8: Magnifique. Voilà. David Aiello.
7: Ben moi, c'est pas la fête que je vais retenir, même si j'ai eu la chance de voir trois finales de Coupe du Monde dans les stades, hein, 98, 2010 et 2006, 2006, 2017 et 98. C'était des moments assez incroyables à chaque fois, bien sûr, mais je dois dire que le premier match pratiquement qui m'a marqué quand j'étais jeune, c'est peut-être ce côté-là aussi, c'est le France-Allemagne 82. C'est Schumacher, c'est Battiston, c'est Séville. Et en fait, c'est un match, je voyais là aujourd'hui, c'est même aujourd'hui, je crois, dans l'équipe, il y avait un papier sur le fait que le France-Brésil 86, que j'ai aussi vécu en tant qu'ado, était le match du siècle d'après Pelé, puis il y a plein de témoignages de gens. C'est un match également aussi qui m'a marqué, qui était incroyable à vivre. Enfin, je me rappelle très bien comment je l'ai vécu, de où j'ai été, etc. Mais il se trouve que France-Allemagne 82, même si ça se termine mal, en termes de scénario, c'est juste exceptionnel et incroyable. On en parlait l'autre jour, on parlait du VAR, de l'utilité du VAR ou pas, mais il y a une dramaturgie dans ce match qui est incroyable. Vous savez qu'on a fait une pièce de théâtre de France-Allemagne 82, ça a été joué, ça a été adapté, parce que c'est un match, voilà, c'est juste, toi t'es scénariste, jamais tu vas écrire un truc pareil. Il y a le contexte en plus un petit peu historique, il faut quand même, tu vois, même si on est en 82, on est 30 ou 40 ans après les événements de la Seconde Guerre mondiale, mais et ben il y a ça qui transpire aussi quelque part dans ce match, tu vois, qui est là également. C'est un petit peu bizarre à dire aujourd'hui, mais ça existe aussi dans ce match. Donc c'est un truc qui est un match voilà, qui est pour moi le plus grand match de tous les temps, Coupe du Monde ou pas.
8: C'est vrai que c'est un souvenir majeur du foot français.
7: Mais, et mondial même.
8: Il n'y avait pas encore eu les succès qu'on a connus après.
7: En plus, ouais. Et puis c'est une génération, c'est quand même Platini et compagnie, tu vois, donc.
8: Ouais, bien sûr. Et puis c'est avant tous les titres du foot français, donc, forcément. Dominique Baïf.
14: Moi, c'est sur la Coupe du Monde, 98, hein, j'étais adolescent, c'était à la maison la première. Alors, forcément, il y a la finale, les débuts de Zidane, mais, moi, ce qui m'a, le plus marqué, c'est la demi-finale face à la Croatie. Le match incroyable où tu es mené, scénario avec Thuram qui n'a jamais mis un pied devant l'autre, enfin du pied gauche en équipe de France ou même
8: jamais, club, marqué jamais, voilà,
14: il ne marquait jamais, il te met un doublé, l'expulsion de Laurent Blanc. On s'est dit c'est pas possible, on est maudit en finale, on sera sans le président. Donc c'est voilà ce match là qui m'a vraiment marqué, qui m'a aussi lancé, on va dire, dans cette euphorie française et dans ce football mondial, on va dire. Et je me rappelle aussi, voilà, je suis parti sur les champs alors que j'étais adolescent. Enfin, c'était quelque chose de totalement fou, quoi. Et c'était à la maison, il y avait cette fête-là. Et c'est par rapport à la finale, parce que la finale, il y avait quelque part, j'avais l'impression qu'on allait la gagner, quoi. Quoi qu'il arrive, elle était pour nous. C'était à la maison, c'était le Brésil, la grande affiche. Alors que cette demi-finale, il y avait vraiment de l'incertitude à la mi-temps. On se dit, bah, c'est pas possible. On a encore des losers, on va jamais y arriver. Et finalement, t'as ce scénario qui est incroyable jusqu'à la fin, quoi. Donc, c'est ce match-là qui m'a lancé.
8: Alors, il y a tellement, comme vous, il y a tellement de souvenirs. Alors, je vais me focaliser sur les trois finales et je vais vous dire pourquoi j'en choisis une des trois que j'ai vécues. Alors, 98, j'ai un souvenir terrible de 98 parce que je passais mon monitorat fédéral de ski aux Deux Alpes sur le glacier des Deux Alpes.
7: Le soir du match.
8: En fait, les deux jours d'épreuve, c'était le jour du match et le lendemain du match. Et en fait, donc on a évidemment passé les premières épreuves le jour du match. Le soir, que ce soit les instructeurs ou les gens qui passions le diplôme, on est tous allés voir le match dans un bar aux Deux Alpes. Et on a fini à pas d'heure, évidemment. Moi, je me rappelle, j'avais fini dans la fontaine, complètement trempé. Enfin bon, on s'est couché à pas d'heure. Et en fait, le lendemain matin, il fallait quand même se lever pour aller faire l'épreuve, pour valider le diplôme. Et autant te dire que tout le monde était dans un état...
5: Bon, il est resté avec la deuxième étoile, en fait.
8: Catastrophique. Et en fait, les instructeurs étaient pires que nous, je crois. Et je pense, c'est malheureux pour la formation, mais je pense que ça a été l'examen le plus facile de l'histoire du monitorat fédéral. C'est-à-dire que ce qui devait être un truc un peu technique, physique un peu compliqué, c'est transformé. Bon, à la limite, on descend en chasse-neige et c'est bon, on tamponne à l'arrivée. Donc j'ai un vrai souvenir de ça. Après 2018, c'est mon premier grand souvenir d'animateur radio puisque j'avais la chance d'animer les émissions de Coupe du Monde comme en ce moment. Et c'est vrai que vivre une finale de Coupe du Monde et un titre de champion du monde à l'antenne, en direct, avec toute l'émotion que tu véhicules avec les commentateurs au stade, c'était extraordinaire. Mais le souvenir que je retiens le plus, c'est 2006.
14: Brésil.
8: France-Italie.
14: Ah oui, 2006. Oui.
8: Le France-Italie, parce que c'était Christophe Paco, mon mentor,
7: bien sûr,
8: qui animait l'émission à ce moment-là. Moi, je faisais partie de la team RTL Foot, et moi, je suis franco-italien. Et donc, une finale France-Italie, c'est un peu particulier. Il y avait déjà eu l'Euro 2000, où j'étais un peu plus pour l'Italie, mais Trezeguet, qui était le buteur de Monaco, qui met le but en or, donc j'étais content. Et là, j'étais très partagé, et cette finale, il y a tout dedans quand même. C'est-à-dire qu'il y a le renversement de situation. Les deux buteurs, on oublie, c'est Zidane et Materazzi, les deux buteurs de cette finale, qui après, il y a l'histoire du coup de boule. Et donc, c'est un souvenir. Je me rappelle, tout le monde faisait la tête, tout le monde était complètement anéanti à la radio. Et moi, qui est quand même un peu un cœur italien aussi, j'étais un peu le seul, voilà, et j'avais pu faire un super truc avec Marcello Lippi après la finale. Et donc, voilà, c'est mon souvenir. J'en ai plein, on
14: en
8: a plein.
14: Ouais, il y en a plein. Ouais. Moi, il y avait aussi France-Brésil 2006 avec Zidane.
7: Ah, bah, ouais, bien sûr.
14: Ça, voilà, sa prestation hors norme, c'est l'un des plus grands matchs qu'il ait pu faire dans sa carrière.
8: Le lacet de Roberto Carlos.
14: Oui, mais c'est surtout la prestation de Zidane, quoi. Et j'étais brésilien.
7: C'est vrai que le France Italie, j'étais à Berlin, j'étais au stade.
8: Ah oui.
7: Et en plus, bon, à l'époque, je travaillais avec Olivier Delos-Buès pour le site Zidane.fr. Oui. Donc, on suivait Zidane pendant toute la compétition.
8: Le site officiel de Zizou.
7: Voilà, on faisait le site officiel de Zizou. Et pendant toute la compétition, il nous a dit, parce qu'on l'avait vu, en fait, en mois d'avril. Vous souvenez-vous des mois qui précèdent, il est pas bon, Zizou. Et on le voit en avril chez lui à Madrid, il nous dit, je me réserve, je vais faire une grosse Coupe du Monde.
8: Bah voilà. Raphaël Vantard. Oui, oui, le priorité direct quand même, sûr, on est dans les souvenirs, mais.
12: Qui est incroyable côté ivoirien signé Adinga et dans la foulée, presque dans la foulée, l'occasion allemande à l'instant avec Undaz qui est tout près de marquer ce deuxième but. Ouais, il reste 2 minutes dans le temps réglementaire, mais on sent qu'il va encore se passer des choses dans ce match, toujours un partout entre l'Allemagne et la Côte d'Ivoire.
8: On finit sur les souvenirs, prépare le tien Raphaël d'ailleurs, et après on vivra la fin avec le temps additionnel d'Allemagne Côte d'Ivoire.
7: Voilà, donc Zizou nous dit en avril je vais faire une grande Coupe du Monde. Bon, on est là, on dit bon, ok,
8: ouais, t'es sûr,
7: t'es sûr et tout, mais il dit je me réserve et tout. Bon, il fait la Coupe du Monde qui se passe. Après chaque match, tous les journalistes viennent nous voir en disant il va parler. Il ne parle jamais en zone mixte. Il passe à côté de nous. Il nous dit le match d'après. Et avant la finale, il nous dit les gars, si on gagne, vous venez à l'hôtel, on fait l'interview. Je vous raconte pas.
8: Il avait tellement pas envie de faire l'interview qu'il a mis un coup de boule et il a arrêté la finale.
6: Je vous raconte pas dans quel état on était, nous, quand il a pris.
8: Raph, c'est quoi ton souvenir de Coupe du Monde à toi pour le 1000e match cette nuit entre la Tunisie et le Japon?
12: Attendez, on va suivre quand même ce centre à l'instant.
8: Ah, ça, c'est Damiri,
12: qui est capté par Yaya Fofana sous les sifflets, parce qu'il y avait peut-être mieux à faire pour l'ailier allemand. Et vous entendez que ça gronde, hein, clairement, dans cette BMO Field. Moi, pour les souvenirs, je suis un peu embêté parce qu'il y en a beaucoup qui ont été dit. Moi, le plus fort, ça reste le France-Italie de 2006, même si voilà, 98, c'est un côté un petit peu à part. Mais j'étais jeune et j'ai ce souvenir, effectivement, de tout le monde dans les fontaines, dans les villages. C'était assez extraordinaire à vivre par la dramaturgie, parce que moi j'adore aussi la dramaturgie. France-Italie, j'ai vraiment compris qu'on pouvait pleurer. Oh là là, on va suivre cette occasion à l'instant. Oh là, la frappe d'Amiri là, côté allemand, qu'est-ce qu'il fait, parce que là il est tout seul, il a juste à la pousser au fond et ça siffle parce qu'il y avait mieux à faire. Il y aura 6 minutes de temps additionnel. Je termine sur France-Italie parce que vraiment c'est la découverte, même si j'ai pleuré enfant notamment en 94 quand la France ne s'est pas qualifiée en cachette, comme je l'ai déjà raconté, en cachette, parce que j'avais pas le droit d'écouter ce match-là et je l'avais écouté au Walkman. Et ça, c'est un souvenir cuisant. Et
8: pour les plus jeunes, c'était un petit boîtier où on mettait des cassettes dedans voilà, pour écouter de la musique.
7: C'est vrai.
6: Qui permet pas de téléphoner.
7: C'est
6: vrai.
8: Pour les plus jeunes, hein, je précise.
12: Exactement. Non, et 2006, c'est voilà, je me suis rendu compte à l'âge adulte qu'on pouvait pleurer aussi de tristesse pour ce match-là, parce que cette fin de ce qui reste pour ma génération l'idole à jamais, Zinedine Zidane, cette sortie-là, elle est dramatique, dramatiquement belle, mais dramatique quand même, et à la fin on finit par pleurer, donc ça reste un moment le plus fort, en tout cas de ce que j'ai vécu en Coupe du Monde.
8: Bon, on marque une très très courte pause, et comme ça on vit la fin du temps additionnel entre l'Allemagne et la Côte d'Ivoire en intégralité, avant de passer la main à George Lang pour la musique dans quelques minutes. Très courte pause, et la fin du temps additionnel entre Allemagne et Côte d'Ivoire, un but partout pour l'instant.

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4: Et RTL Coupe du Monde, c'est tous les jours de 20h à minuit. Lundi, ce sera même 20h, 1h30 du matin pour le match des Bleus contre l'Irak qui se déroulera à partir de 23h. Toute l'équipe de RTL Coupe du Monde sera mobilisée. Il nous reste quelques minutes avant de passer la main à George Lang pour la fin du temps additionnel entre l'Allemagne et la Côte d'Ivoire. Un but partout, Raphaël Vantard, et ce sera une bonne affaire, je pense, pour les Ivoiriens à l'arrivée, même si, cette Allemagne, elle était prenable ce soir.
5: Ouais, ils auront eu en tout cas l'occasion en deuxième période avec Simon Adingra de prendre l'avantage. L'Allemagne aussi, les deux équipes auront des regrets. C'est pas terminé avec Brand. Brand, est-ce qu'il arrive à la glisser? Le très bon jaillissement de Kusunu pour dégager. Je suis en train d'observer Nagelsmann depuis tout à l'heure. Il n'arrête pas, il s'est même mué là en ramasseur de balles. Vous savez qu'il n'y en a pas, hein, pendant cette Coupe du Monde, que les ballons sont posés par les ramasseurs au bord du terrain, mais qu'il n'y a pas de ramasseur qui l'ont.

0: avec
1: les semi-automatiques. Moi, j'ai eu l'impression qu'il était un petit peu devant. Et les Ivoiriens qui réclament en tout cas que ça soit tranché vite, je pense qu'on le saurait maintenant. Donc ça fait bien, 2-1 pour l'Allemagne dans les ultimes minutes, puisqu'il reste 2 minutes de temps additionnel là, et que l'Allemagne...
0: Ah, il est couvert par le latéral gauche, par le défenseur qui est au-dessus de lui. Il est couvert, ouais, hein, le but va être validé. Ouais,
2: mais il est c'est vraiment, Conan, c'est une grosse erreur de marquage, enfin de positionnement, parce qu'il est, il est un mètre derrière la ligne des autres défenseurs.
0: Et surtout, il a le jeu face à lui, il le voit l'Allemand. Ouais. Donc il le regarde, donc il suffit qu'il monte un peu.
2: Ah, il fait un pas, il le met en jeu.
0: Ouais. Eh ben, dis donc, Unda, c'est le sauveur de l'Allemagne ce soir, hein, avec son doublé. Ouais.
2: Et Nagelsmann avec.
1: Quelle rentrée. Aussi, hein.
3: Au revoir, là.
1: Quelle rentrée. La rage qu'il a, là. Ouais, le coaching, hein. Le coaching gagnant. Et vous entendez le Bielefeld et toutes les Allemands présents ici à Toronto qui jubilent. Et c'est dur, hein. C'est dur pour la Côte d'Ivoire parce qu'à 2 minutes près, ils le tenaient leur match nul.
0: Après, Adingra tout à l'heure, il est seul face au but, il veut dribbler alors qu'il doit frapper sans contrôle. Ah ouais. C'est terrible.
1: Ah, ils pourront s'en vouloir parce qu'en plus c'est Nicolas Pépé, hein, qui était rentré, qui avait fait tout le boulot et que le ballon était servi dans un vraiment sur un plateau. Et malheureusement pour la Côte d'Ivoire, et ben ça va se terminer par une défaite alors qu'on on vérifie.
0: Après ils jouent le curaçao, hein, au troisième match la Côte d'Ivoire, ils ont tout pour se qualifier quand même.
1: Oui,
3: hein. Aussi de,
1: ils
3: de
1: ont
3: la
1: tout pour se qualifier.
0: Mais disons que là ils avaient vraiment les choses à main, même pour être premier du groupe pour le coup.
1: Sûr. Ouais, exactement. Ils auront eu l'occasion d'être premiers du groupe.
0: Et donc l'Allemagne qualifiée
1: pendant un temps.
0: Avec 6 points.
1: L'Allemagne est en train d'être qualifiée, effectivement, troisième pays qualifié, me semble-t-il.
2: Goal average de dingue.
3: Oui, par rapport à la première victoire face au Curaçao.
0: Oui, parce qu'il peut y avoir 3 équipes à 6 points. Oui. Mais à 6 points avec un gros goal average, tu seras forcément à minima dans les meilleurs troisièmes.
4: Pour l'instant, Mexique, États-Unis. Et Allemagne, alors les trois équipes qualifiées.
1: Ouais, c'est la troisième équipe à être qualifiée. Et il reste une poignée de secondes. Les Allemands demandent à ce que ça soit fini. Ils sont tous debout là pour exulter de cette qualification. Ça montre aussi qu'elle a été très très compliquée à aller chercher. Ça a été laborieux pour l'Allemagne. Très clairement, ce match-là, il a été difficile. Ce n'est pas une démonstration de force. L'Allemagne va quand même devoir pallier certaines choses, hein, notamment des défensivement, ça n'a pas été une grande réussite ce match-là. Et à l'instant, non, j'allais dire, est-ce qu'il siffle pas? Non, il ne siffle toujours pas. Juan Gabriel Benitez, il laisse jouer ce match-là. Il est en train d'expliquer à tout le monde et aux Allemands en particulier qu'il y a encore une action à jouer.
4: Il est fou furieux, le sélectionneur.
2: Il y a eu un but.
0: Il y a la célébration du but.
1: C'est terminé. L'Allemagne est qualifiée avec cette victoire sur le fil grâce à un doublé d'Undiz, Denis Undiz qui permet à l'Allemagne de se qualifier pour les 16e de finale de cette Coupe du Monde. La joie allemande ici au BMO Stadium, les regrets pour la Côte d'Ivoire qui aura été devant, qui aura mené au score, qui aura eu l'occasion de repasser devant à 2-1, mais qui doit s'incliner dans cette finale du groupe E. Allemagne 2, Côte d'Ivoire 1.
0: Et Nagelsmann qui est tout de suite allé embrasser Undam qui lui a mis ce doublé ce soir pour permettre à la Mannschaft de gagner. On va s'arrêter là pour ce soir les amis sur cette victoire allemande sur le fil. David Aiello, merci beaucoup.
2: Merci Eric, merci à toi.
0: Merci à Dominique Baïf d'avoir été avec nous. Elle est à Quigno durant 4 heures, elle est en pleine forme, elle est fraîche comme une rose. C'est ça la jeunesse.
4: 31 ans quand même, ça fait mal.
0: Oh là là là là.
4: Faut que j'aille dormir.
0: Vous êtes un bébé, Léa Quigno, vous êtes un bébé. Merci à Spencer, à toute l'équipe, à la réalisation. RTL Coupe du Monde revient évidemment dès demain. On sera toujours au plus près des Bleus avec nos envoyés spéciaux et toutes les infos Coupe du Monde, tous les rendez-vous aussi pour vous apprendre plein de choses. C'est l'homme de la nuit, c'est l'homme de la musique, c'est l'homme qui nous détend après tant d'adrénaline pendant 4 heures. C'est George Lang qui est évidemment là avec nous. Salut George.
5: Oui, bonjour. Alors, une demi-heure de plus pour moi.
0: Bah oui, c'est bien, non?
5: Qu'est-ce qui se passe?
0: Bah c'est grâce au fait que le match est terminé pile à l'heure, juste à minuit. Sinon, vous grattez encore un petit peu de temps, mais là, on vous passe la main avec grand plaisir. Qu'est-ce qu'on va écouter de beau, Georges, ce soir?
5: Bah écoutez, on rentre en été, vous le savez, c'est pas un secret.
0: La beach party?
5: Non, les titres qu'on va écouter font référence à l'été. D'accord. Summer en anglais, in the summertime. Summer,
0: parce que moi, je suis fan de tout, de la collection des Nocturnes, mais de la beach party particulièrement. J'adore la beach party. Mais la summer ce soir, on a bien compris, Georges.
5: Beach party, ça sera pour la grille d'été qui commence début juillet, dans quelques semaines. Quoi. Mais
0: vous savez pourquoi j'aime la beach party?
5: Non, je ne sais pas.
0: Ça sent les vacances.
5: Ah, bah
0: ça
5: oui.
0: Ça sent les vacances.
5: Ah oui, beach party.
0: Eh oui, exactement. Bon, Georges, bonne soirée. Merci de nous faire vibrer en musique sur RTL.
5: Ok, bonne nuit à tous.

0: Merci de nous avoir fait vibrer de votre côté avec le foot.
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Summer Long. Et là, tout de suite, si vous le voulez, on va partir maintenant du côté des années 60. En 1966, exactement, avec les Lovin' Spoonful. Et ça s'appelle comment ? Summer in the City.

c'était du rock'n'roll. Eddie Cochran, Summertime Blues. Là maintenant, on va regarder du côté des cinémas, des films qui ont parlé de l'été, et notamment ce film qui s'appelait Grease en 1978, où vous le savez, Olivia Newton-John et John Travolta jouaient les rôles principaux de cette comédie musicale qui a été un film assez exceptionnel, qui a marché all around the world. La chanson la plus connue, c'est bien évidemment celle qui s'appelle Summer Nights.

Summer Nights, Walter Egan, sur un album paru en 78 qui s'appelle Not Shy. Et dans cette collection classique rock, on va écouter un titre de soft rock, de yacht rock si vous préférez même, c'est Seals and Crofts. Avec quoi ? Summer Breeze. C'est la version originale. Et d'autres artistes ont repris ce morceau. Et notamment Keith Urban sur son album de yacht rock qui est paru il y a quelques jours. Et dont on n'a pas fini de parler. Pour moi, c'est l'album de l'été 2026. Mais ça, c'était en 1972. Ce duo qui n'existe malheureusement plus car les deux artistes qu'il composait sont décédés, Seals, Dan Seals et Jim Crofts.

collection du samedi soir, classique rock. In the summer, nous rentrons dans l'été 2026 avec des titres qui tous comportent le mot summer. Voici Electric Light Orchestra, Summer and Lightning. Ça va, vous n'avez pas trop chaud ce soir? Il paraît qu'il faut vous dire de vous déshydrater. C'est écrit sur les panneaux des autoroutes, c'est écrit partout. On le dit à la radio. Donc ça doit être vrai. Il faut boire de l'eau de préférence, hein. Uniquement de l'eau. Pas d'alcool. No, no, no.

Electric Light Orchestra, avec un extrait d'un album qui est paru en 1977 et qui s'appelait Out of the Blue. En fait, c'est un extrait d'un concerto for a rainy day, Summer and Lightning. Here comes the summer. Voici Cheap Trick. The summer. Qu'est-ce qu'ils nous disent? 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

lui, il est nostalgique de l'été, c'est l'année 1969. En anglais, le titre, c'est Summer of 69. Qu'est-ce qu'il a découvert cet été-là? On sait rien, peut-être l'amour de sa vie. En tout cas, ça l'a marqué. Il en a écrit une chanson. Summer of 69, Bryan Adams, le Canadien.

0: The Music and Nothing Else, la collection du samedi soir.
1: Nostalgia.
2: Oh, a hot summer.
0: Bah, c'est Prince qui chante Hot Summer.

0: dans les rues ce soir. Ah, je suis allé dîner dans un restaurant dans le monde RTL. Il y avait plein d'orchestres qui jouaient. Wow! The music and nothing else. The music is the best medicine.
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0: Ah là, on n'échappe pas à ce titre régulièrement. Chaque été, on y va avec Red Orset et son groupe Mongajuri in the Summertime. C'était en 1970.

chantent l'été. Les Blues Women également. Voici Joan Chatelor avec Summer Love. Guitariste, songwriter, chanteuse de blues, originaire d'Angleterre. Elle partage son temps entre les États-Unis et l'Angleterre.

blues. Le blues de Joan Chartelor avec un instant Summer Love. Et si on retourne du côté des années 60, si vous le voulez. Ah oui, Beach Party vous manque, moi aussi. On verra ça dès le début du mois de juillet. Ne vous inquiétez pas, même pendant la Coupe du Monde, même s'il faut commencer à minuit, Beach Party sera là. Mais dès que la Coupe du Monde sera terminée, Beach Party reviendra à 22h. Ah, notez tout ça.

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Summer Night. Et si on s'écoutait maintenant Jeff Larson? Lui, il chante This Summer. Et l'été a démarré, ça y est, on y est. Vive les beaux jours. Ah oui, avec le soleil qu'on a connu ces derniers temps et qu'on connaîtra encore dans les prochains jours, on ne peut que penser à l'été et aux vacances.

C'était donc à l'instant Jeff Larson, la collection du samedi soir, consacrée complètement à l'été. Voici un groupe qui s'appelle Little Big Town.

Summer. À l'instant, c'était Little Big Town. Et si on s'écoutait maintenant un groupe qui s'appelle tout simplement The Desert Rose Band, avec un leader qui faisait partie des Byrds, il s'agit de Chris Sylvain. Ça s'appelle Summer Wind. Pour ceux qui viendraient de découvrir que nous avons commencé à minuit et qu'ils ont raté un épisode, la première demi-heure, nous devions commencer à minuit et demi, mais le match de football s'est terminé plus tôt que prévu. Eh bien, il y a toujours le podcast pour rattraper le temps perdu. Et à la fin de l'émission, vous pourrez réentendre cette émission.

Summer Wind, The Desert Rose Band. Il est minuit 56 dans 4 minutes. Eh bien, je vous proposerai les nocturnes jusqu'à 2 heures du matin, oui. Et on ira tous écouter pendant ces nocturnes toutes les nouveautés qui sont parues ces derniers jours. Et on commencera d'ailleurs avec deux titres extraits d'un album que je qualifie d'album de l'été 2026.

La collection va s'achever. Qu'est-ce qu'on a écouté depuis minuit? All Summer Long, Summer in the City, Summertime Blues, Summer Night, Hot Summer Night, Summer Breeze, Summer and Lightning, The Summer Looks Good on You, Summer in 69, Hot Summer, In the Summertime,

John Henley, donc The Boys of Summer. Voilà, l'été a bien commencé avec la collection. Dans quelques instants, les nocturnes. Avec, comme je le disais, des powerplays. Le powerplay, c'était chez Joe Bonamassa. I Fall Apart, extrait de son nouvel album en hommage à Rory Gallagher. 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

Je vous l'ai dit tout à l'heure dans la collection consacrée à l'été, la collection In the Summer. Nous écouterons Kiss Urban deux fois. On commence avec Guitar Man. C'est sur son album qui s'appelle Prostate. Emprunté à qui? Au groupe américain Bread.

et pour le final de cette chanson, Keith Urban a demandé à John Mayer de jouer de cette guitare qui

Sorbonne, John Mayer, Guitar Man. Un deuxième titre de cet album de Yacht Rock. Il sent bon le bord du Pacifique, la Californie du Sud. C'est la reprise d'une chanson de Walter Egan qu'on a écouté tout à l'heure dans la collection Summer. Il s'agit de Magnet and Steel Ella, qui servait à demander à Little Big Town, qu'on a écouté également dans la collection, de venir à ses côtés pour faire les chœurs.

C'est une deuxième vie pour cette chanson de Walter Reagan, Magnet and Steel, la version de Keith Urban et Little Big Town. Troisième nouveauté pour démarrer, c'est Nocturne. Nocturne la nuit de samedi à dimanche. C'est Grace Potter, une artiste originaire du Vermont, ancienne chanteuse d'un groupe qui s'appelait les Nocturnals. On va l'écouter avec un disque qui paraîtra le 21 août. Ce sera l'album Trespasser. Cette chanson qu'on a déjà, c'est un single, s'appelle Love Me Not, Grace Potter.

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C'était donc Grace Potter. Et si je vous parle de Grace Potter, c'est parce que on l'écoute souvent d'ailleurs avec Warren Haynes. Lui, il l'adore. Hein. Lorsqu'il est venu ici faire une session acoustique, on a parlé de Grace Potter. Il l'a dit ouvertement sur cette antenne. J'adore Grace Potter. C'est la raison pour laquelle on va l'écouter avec Warren Haynes dans la reprise d'une chanson de Fleetwood Mac que vous avez souvent entendue avec moi et qui s'appelle Gold Dust Woman. Une chanson qui a été écrite par Stevie Nicks. Écoutez cette version, elle est tout à fait exceptionnelle. C'est sur l'album qui s'appelle Ashes and Dust, paru en 2015, il y a déjà pas mal de temps, avec un groupe autour de Warren Haynes et Grace Potter qui s'appelait Railroad Earth. Retour en arrière, en 2015. Warren Haynes, guitariste émérite, ancien guitariste du groupe qui s'appelait The Allman Brothers Band.

Lauren Hayne, Chris Potter, Gold Dust Woman. 1h20. J'aime beaucoup cette introduction. C'est un des titres des Rolling Stones qui figurera sur leur prochain album, Foreign Tongues.

2026, on attend l'album avec grande impatience. Inutile de vous dire que pendant les nocturnes de l'été qui suivront les Beach Parties, on écoutera des extraits nombreux de cet album des Rolling Stones. Back to the Past, ça me rappelle le début des Nocturnes. 1973, album Billion Dollar Babies, Alice Cooper. Le titre, Hello Hooray.

0: David Bowie.
1: En 1970, titre bien évidemment, et vous le savez comme moi, repris par Nirvana lors d'un concert Unplugged. Et nous arrivons à l'heure du power play. Une fois de plus, Joe Bonamassa, qui arrive avec un album qui est paru il y a quelques jours, qui s'appelle The Spirit of Rory from Cork. C'est à Cork, cette ville d'Irlande, que Joe Bonamassa a grandi. Hommage à celui qui nous a quittés. Il était jeune, victime de la maladie. Voici un extrait. À Fort Park, live enregistré lors de l'été 2025 en Irlande.

0: hommage à Rory Gallagher. La part de Joe Bonamassa, qui a enregistré tout un album avec des titres de Rory. L'album s'appelle, je le rappelle, The Spirit of Rory from Cork, enregistré l'été dernier, l'année dernière, à Cork, en Irlande. Ce titre qui dure 10 minutes s'appelait I Fall Apart, un titre de Rory Gallagher, repris par Joe Bonamassa. Et là maintenant, nous allons partir sur Santa Monica Boulevard à Los Angeles pour retrouver James Taylor et Carole King, des retrouvailles, là où ils se sont connus il y a bien longtemps, dans les années 70, au tout début. You've Got a Friend, James Taylor et Carole King, et puis après il y aura deux autres titres.
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0: Live à West Hollywood.

0: Williams, c'était alors Carole King, sur la scène du Troubadour. Les Américains qui arrivent pas à dire Troubadour à la française, ils disent toujours Troubadour.
1: This song that we're going to do now is a song that Carole wrote, I don't know, for the Drifters.
2: And you know what? Every once in a while I remember this was written with Jerry Goffin. He wrote the lyrics. And note how... Thank you, yes, amen. And note how cleverly he inserted the word drift.
0: Voilà, ils se envoient la balle, ils se congratulent l'un l'autre. James Taylor et Carole King. Carole King qui a écrit cette chanson et qui avait rencontré dans les coulisses du Troubadour James Taylor, c'était dans les années 70, et elle lui avait dit, j'ai écrit une chanson superbe, tu devrais la chanter. Et lui, très poli, très délicat, lui avait dit, mais non, chante-la d'abord, après moi je la reprendrai. Et puis finalement, ils l'ont chantée tous les deux, et ça a été un immense succès pour l'un comme pour l'autre. Voici une autre chanson, enregistrée toujours sur la scène du Troubadour, c'est Up on the Roof. Écoutez, c'est Carole King qui chante, à ses côtés, il y a James Taylor.

0: James Taylor, Carole King, avec You Can Close Your Eyes, sur la scène du Troubadour, en 2010, 40 ans après s'être rencontrés dans ce club de Santa Monica Boulevard, qui se trouve à West Hollywood, un endroit que tout le monde connaît et qui existe toujours d'ailleurs. On va se quitter avec une chanson qui est une captation acoustique de Calvin Russell, qui était venu dans le studio des Nocturnes. C'était en 2001 et c'est la reprise de Crossroads. Superbe version.
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0: cassette avec cette version magnifique de Kenny Russell. La chanson s'appelle Crossroads. Nous disons au revoir. Nous nous souhaitons mutuellement une bonne nuit.
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0: Et on se retrouve lundi prochain à partir de 23h. Non. À partir de minuit. Ah, les horaires changent tout le temps avec la Coupe du Monde. À partir de minuit pour la collection Soft Rock et à 1h du matin pour WRTL Country. Passez une bonne nuit, un bon dimanche. C'est l'été, c'est la fête de la musique. Profitez-en. En tout cas, à cette heure-ci, il est 2h. Tomorrow is another day. À demain.
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4: Bonjour à tous, ravi de vous retrouver, hélas, sans Jade qui n'est pas au meilleur de sa forme, alors on l'embrasse fort, de loin quand même, c'est plus prudent, et on la retrouvera samedi prochain. J'imagine en tout cas sa déception de louper une émission exceptionnelle, bah oui, c'est pas tous les jours qu'on reçoit un sanglier. Alors rassurez-vous, celui-ci ne va pas faire de dégâts, il s'agit du gentil sanglier de Mastinger dans lequel se cachait un matinalier qui se lève toujours du bon pied, ou presque. Il y a quelques semaines, alors qu'il était dans son jardin, il n'a pas choisi le bon pied. Résultat, 2 semaines d'arrêt.
5: Bonjour à tous, très heureux de vous retrouver. Vous m'avez manqué. Donc, quelques jours d'absence, je m'en excuse, auprès de nos téléspectateurs, après une chute. J'aurais adoré vous dire que c'était en faisant un sport extrême. Bon, c'était beaucoup plus ridicule, en glissant
6: vêtements
5: dans mon jardin. Bon, voilà. Donc, ne soyez pas surpris, chers amis, si vous voyez ce bras et cette épaule qui ne bouge absolument pas. Ça ne peut pas bouger.
4: Bonjour, Bruce Toussaint.
7: Bonjour. Bonjour,
4: ça va mieux? Vous pouvez maintenant de nouveau bouger votre bras gauche ou pas?
7: Je suis en pleine rééducation.
4: Combien de séances de rééducation par semaine?
7: 2, mais ça peut durer longtemps. Voilà.
4: Double fracture de l'épaule gauche.
7: Ouais.
4: C'est pas rien. Hein.
7: Non, c'est idiot parce que c'est une chute absolument bête, accidentelle.
4: Qu'est-ce que vous avez fait concrètement?
7: Concrètement, je n'ai rien fait. C'est ça qui est terrible, c'est que j'ai juste marché sur un sol, sur une terrasse en bois qui était un peu glissante et je savais en plus qu'elle était glissante parce que régulièrement, il nous arrive de faire quelques petites glissades. Et là, malheureusement, la glissade a été incontrôlée et donc je suis parti les deux pieds en l'air et j'ai atterri sur l'épaule gauche et j'ai senti à la seconde où je suis tombé que ça allait mal se passer.
4: On sent à la seconde parce que ça fait un mal de chien.
7: Ça fait très très mal. Oui, c'est pas grave parce que c'est quelque chose qui est très fréquent, mais qui en effet peut faire très mal. Ça m'a fait mal pendant quelques jours, même quelques semaines, et puis maintenant ça va.
4: Vous êtes sûr que c'était pas plutôt une chute dans votre costume de sanglier sur le plateau de Mastinger, un sabot qui dérape?
7: Non, parce que alors je peux peut-être dire, enfin ça se dit pas, mais on va le dire quand même que c'était enregistré quelques temps avant l'émission Mastinger, avant la chute, heureusement d'ailleurs.
4: On va revenir sur cette aventure absolument incroyable. Merci beaucoup d'être avec nous, Bruce Toussaint, pour Bonjour, la matinale de TF1 qui achève une très belle saison. Vous consolidez votre 2e place des matinales de France, part d'audience en hausse de 25%, une moyenne de 380 000 téléspectateurs tous les matins. Ça veut dire concrètement que presque 13% du public prend son petit déjeuner avec vous et toute votre bande. Alors est-ce que vos très bonnes audiences vous donnent envie de rempiler l'an prochain, Bruce Toussaint?
7: Oui, absolument.
4: C'est